0: titulaire, par exemple.
1: Mais titulaire, mais
2: non. Une préparation individuelle. Tout va être individuel.
0: Mais oui, non, il a dit, il n'est pas sûr d'être titulaire.
3: Oui, Ancelotti a dit qu'il fallait aussi beaucoup travailler avant d'attaquer cette Coupe du Monde pour Neymar. Donc en fait, je pense que la situation arrange bien. En plus, franchement, le paratonnerre parfait pour Ancelotti. Vas-y mon Neymar, prends la foudre, tout le monde va parler de toi, tout le monde va regarder si t'as ton mollet qui va bien, si tu marches correctement.
4: Ouais, ça a double tranchant, Bruno, parce qu'il peut, il peut se poser cette fameuse question pendant la Coupe du Monde, ou si après deux matchs, il fait que 10 minutes sur l'ensemble des deux matchs, avec les journalistes brésiliens qui sont complètement dingues aussi là-bas, qui vont poser cette question récurrente à Ancelotti. Et Neymar sera titulaire au troisième match ou pas, pourquoi vous ne le faites pas jouer.
2: Dépend des résultats.
4: Ça peut polluer quand même l'ambiance générale.
5: Il peut très bien se blesser et ne pas participer à la Coupe du Monde également. Donc,
0: J'ai peur. Voilà. Mais je savais qu'il allait me.
4: Moi, je trouve ça génial qu'il puisse être là.
5: L'annonce
0: était belle.
5: Mais c'est la gestion qu'en fait Carlo Ancelotti. Je pense que dans son fond intérieur, il n'avait pas envie de le prendre.
4: Non.
5: Il n'avait pas envie de le prendre du tout, même. Et donc, il a fait le raisonnement qu'il faut par rapport à l'aspect politique, par rapport aux supporters. Il s'est acheté un petit peu la paix, mais il sait très bien que physiquement, il n'est pas au top. Donc, on verra si jusqu'à la veille du premier match brésilien, il peut faire un changement.
3: Non, mais là, il est tranquille. Enfin, mais moi, je te dis, franchement, là, ça sent le côté. Allez, on le met au frigo, c'est parti, on va le préparer et c'est lancé. En gros, là, c'est Santos, vous êtes gentil, il a sa mission et là, il est parti sur sa mission Brésil.
0: Donc là, il est en préparation Coupe du Monde, en prenant soin de lui.
3: Pour avoir vu ce qui se passait avec le Paris Saint-Germain pendant des années avec Neymar, où on nous disait, le Brésil va le garder, bon, on va s'en occuper, vous inquiétez pas, il va voir les médecins. Bon, franchement, c'est tellement un bazar que moi, ça m'étonnerait pas que ça soit aussi le côté un peu, allez, Santos, vous êtes gentil. Vous nous le laissez, on s'en occupe.
0: Allez, on va parler des adversaires du Brésil. Le Maroc, évidemment, en demi-finaliste de la Coupe du Monde.
6: Alors, ce n'est pas encore la vraie liste définitive. C'est une pré-liste de joueurs convoqués par Mohamed Ouabi, le sélectionneur du Maroc. 28 joueurs ont été appelés. Pas d'Hakimi, évidemment, qui est engagé avec le PSG pour la finale. Mais dans cette pré-liste, on retrouve Ayoub Bouadi, le jeune Lillois de 18 ans, ce qui confirme. Mais également les Rennais, Haït Boudlal et Zabiri, tout comme le Havre, Sofiane Boufal et les Strasbourgeois, Yacine Jessim et Samir El Mourabé. Et justement, Hendrik qui en a parlé de cette équipe du Maroc, il se méfie beaucoup des Lions de l'Atlas. Ce match pourrait être une demi-finale de Coupe du Monde. Le Maroc était au rendez-vous lors de la dernière édition et le Brésil arrive toujours avec l'objectif de remporter le titre. Ce sera l'un des matchs les plus relevés de la phase de groupe.
0: C'est ça qui a gagné le Maroc aussi, c'est ce respect. Là, vraiment, quand Hendrik vous dit ce match pourrait être une demi-finale de Coupe du Monde, le respect est gagné.
4: Honnêtement, aujourd'hui, le niveau s'est resserré. Le Brésil, sur ces dernières années, souvenez-vous, en qualification, le Brésil a été assez
0: nul.
4: Ils
0: sont passés ric-rac alors tout le monde
4: pas flamboyant non plus, alors qu'ils étaient 25 à passer. Alors que le Maroc a montré des qualités, même si le niveau de jeu n'était pas exceptionnel pendant la CAN pour les Marocains. Malgré tout, ils ont une équipe qui est tellement homogène, tellement puissante, que moi, sur ce match-là, je fais absolument pas du Brésil le favori.
0: Moi, je sais pas qui
4: loin
0: je
4: de
0: sais
4: là.
0: Pas quoi pronostiquer.
4: Loin de là, pour moi, c'est très équilibré.
0: C'est même Maroc favori. Et je vais vous dire.
4: Maroc légèrement favori de ce match-là pour moi.
5: Ouais, après, le Maroc demi-finaliste de la Coupe du Monde 2022, déjà, ils ont brisé le plafond de verre des Africains qui n'arrivaient pas à passer ce cap-là. Ça, c'est le premier point. Et je pense qu'ils ont gonflé même l'envie, l'énergie des nations africaines et qui vont être très intéressantes à suivre. Qui plus est, dans la refonte de cette Coupe du Monde à 48 nations, ça a ouvert un peu plus les portes des nations africaines. Moi, je trouve qu'on n'est peut-être pas au bout de nos surprises par rapport à justement. Au moins si le Sénégal dans
0: la... Ah oui, ils vont recommencer à avoir peur. Non, vous avez fait une passe décisive quand même, on va la prendre. Parce que Mo Salah, vous parliez de l'Afrique, allons-y, est bien présent avec l'Égypte. Hein.
6: Une liste de 27 joueurs et sans surprise, le capitaine Mohamed Salah, qui va quitter Liverpool cet été, est bien là et il va disputer du coup sa deuxième Coupe du Monde après 2018. Autre joueur majeur, c'est Omar Marmouche, l'attaquant de City. Donc seulement 8 titularisations cette saison, mais il reste un cadre des Pharaons. Le défenseur de Nice, Mohamed Abdelmonem, qui n'a pas joué de la saison avec le GYM, mais qui est convoqué. En revanche, c'est Mostafa Mohamed, l'attaquant nantais, qui est absent de cette liste.
0: L'Égypte, est-ce que vous y croyez? Parce que c'est très étonnant cette équipe, si souvent brillante lors de la CAN et si souvent décevante en Coupe du Monde.
2: Pas du tout, j'y crois pas une seule seconde. En plus, Abdelmonem qui a été blessé toute la saison, j'ai beaucoup de doutes. Donc Mo Salah, c'est très bien parce que voilà, c'est la star de l'équipe. Mostafa Mohamed qui a vécu une saison cataclysmique du côté de Nantes. Aucun entraîneur, les trois entraîneurs ne le voulaient pas. Donc
0: non,
2: je m'y
0: Ce ne sera pas la grosse surprise africaine pour vous de la Coupe d'Afrique des Nations.
3: Ah non. Moi, je mettrais.
0: Non, non, mais ça m'intéresse parce que quand vous avez Moussa,
3: mais je garde mon Sénégal et je garde mon Maroc. Hein.
4: Ah, ouais.
3: Maroc,
4: à la CAN, ils n'ont pas été vraiment très bons non plus, les Égyptiens. C'est une équipe qui, effectivement, qui vit beaucoup sur le leadership de Salah, qui est en déclin. Effectivement, Marmouche, qui ne jouait pas beaucoup cette saison avec City, ils partent de loin quand même.
0: Une dernière info concernant l'équipe d'Angleterre, et c'est une surprise.
6: Oui, un petit séisme alors que Thomas Tuchel doit annoncer sa liste d'Angleterre convoquée pour le Mondial demain. Harry Maguire est écarté de cette liste. C'est lui-même qui l'annonce en avance sur ses réseaux sociaux. Il se dit choqué et très déçu d'être écarté de cette liste. Voilà, évidemment, on aura la liste complète demain, mais en tout cas, c'est une première info.
0: Bah, alors, il est souvent moqué, Harry Maguire, et tout ce qu'on veut, c'est un cadre de l'Angleterre, quoi. Moi, c'est une vraie surprise.
4: Il incarne un peu le...
0: L'Angleterre perdante ?
4: Ouais. En fait, malheureusement, je pense que Tuchel joue beaucoup là-dessus. Et souvenez-vous, l'Euro en finale, Coupe du Monde également. C'est un garçon, effectivement, qui a souvent été décrié, moqué, mais qui a très souvent été titulaire avec l'équipe d'Angleterre et United. Mais je pense que dans l'esprit de Tuchel, c'est un perdant, entre guillemets. Donc, il écarte un joueur qui potentiellement aurait pu être titulaire.
0: Il y a beaucoup de perdants.
4: Mais il a quand même des cartouches derrière Tuchel. Donc, je pense que c'est pour ça qu'il s'en passe aujourd'hui. Et il évite peut-être aussi le fait qu'on puisse le pointer du doigt si jamais ça se passe pas très bien sur un premier ou deuxième match défensivement avec Maguire titulaire.
3: Ce qui est assez fou pour Maguire, c'est que c'est peut-être quand il fait sa meilleure partie de saison avec son club, où il est enfin dominant et où il porte un peu la défense de Manchester, qu'il se fait écarter, alors que quand ça allait pas bien, il était à chaque fois appelé. Ouais, c'est horrible.
0: Vous qui êtes défenseur, Maguire, on a été trop dur avec lui ou...
2: Oh non. Non, parce que c'est tellement, même dans l'état d'esprit, il avait abandonné, il savait plus mettre un pied devant l'autre. Donc je suis d'accord qu'en sélection, il apporte quelque chose, mais je pense qu'il faut un renouveau, il faut un peu de sang frais. Et puis je trouve que physiquement, il tient plus trop la route.
0: On regardera s'il y a Bellingham aussi. A priori, il va y être, mais Bellingham, Tuchel, c'est
1: bruit,
0: pas.
1: Il y a un bruit qui tourne autour de ça. Ouais, mais Tuchel, sur les derniers rassemblements, l'a beaucoup tensé en disant qu'il était en concurrence avec Rodgers. Ouais. Donc il y a une mésentente entre l'entraîneur et le joueur.
0: Je dis pas qu'il y sera pas, mais Jeannot, j'aime bien parce que depuis tout à l'heure, on dirait que vous savez qu'il est en carré VIP. Il s'est mis là, il vous regarde parler sur l'équipe d'Angleterre. Ouais, j'ai pas vu venir. Vous êtes bien là ?
5: Non, mais moi, je j'ose pas penser une seule seconde que Charlie Cresswell ait sa chance, mais pourquoi pas si Maguire est écarté ? Bon, il fait pas une.
0: Alors je précise, c'est un joueur toulousain.
5: Oui, voilà, mais ça c'était pour vous. La précision était pour vous.
2: Ça serait quand même mérité. Hein. Je pense que
5: ça serait mérité, ouais, tout à fait.
2: Au vu des
5: il a été champion d'Europe espoir.
0: Vous mettez une petite pièce ?
5: Je sais pas, mais.
2: Moi, je mets une pièce. Hein.
0: Ah bon ?
5: Ouais, quand j'ai entendu l'info, j'ai dit ah tiens, pourquoi pas ? Ouais. Qui pourrait d'ailleurs qui va partir, mais qui devrait peut-être signer à Brighton. Non, je sais pas, faut voir.
0: On a fait le tour de cet immanquable mercato. Il était bien, celui-là, il était bien riche. On va du coup regarder notre pastille. Vous savez ce que c'est le jour où, vous vous souvenez, Victor Coudreau, tous les soirs, et Jérémy Janingro nous propose de revivre les petites et les grandes histoires de la Coupe du Monde. Et on va retrouver Alain Giresse, qui nous raconte un souvenir complètement dingue. Alors là, pour les plus jeunes, accrochez-vous. Le jour où le frère de l'émir du Koweït a annulé un de ses buts en Coupe du Monde. Regardez.
7: Jérém, c'est quoi pour toi l'histoire la plus dingue jamais vue en Coupe du Monde ?
8: Pour moi, c'est Coupe du Monde 82, le frère de l'émir du Koweït qui rentre sur la pelouse pour faire annuler un but de la France.
7: Ah ouais, mais c'est un but de Giresse en plus.
8: Oui, c'est vrai, j'avais oublié. C'est un ami de la chronique, on l'appelle.
7: Un ami, calme-toi.
9: On est dans l'incompréhension totale. On est en colère. Je me présente seul face au gardien de but. Je marque et c'est le quatrième but. Nous replaçons pour la remise en jeu. On voit la Guardia Civile qui s'approche de la pelouse et on voit l'émir de Corée dans sa tenue traditionnelle qui fait signe à l'arbitre que ce but, il faut l'annuler parce qu'il y a eu un coup de sifflet dans les tribunes qui a fait que les défenseurs koweïtiens se sont arrêtés. Nous ne l'avons pas entendu. Nous, sur le terrain, on n'entend pas. Et tout d'un coup, qu'est-ce qu'on voit ? L'arbitre, évidemment, accède à ses désirs et siffle sur hors-jeu. Alors là, on est dans l'incompréhension totale. Qu'est-ce que c'est ces histoires-là ? On est en colère, on râle. Ça a créé un petit peu quelques échauffourées entre joueurs français et joueurs coréens. C'était très difficile à accepter ce qu'il en était. Et on se sentait complètement lésé. Bon, à titre personnel, oui, j'aurais bien aimé que ce but, ben, il compte pour moi. Souvenir, particulier, rare, on s'en serait passé.
0: Alors c'est très, très mignon, parce que Camille qui ne connaissait pas cette histoire, non mais c'est très touchant, parce que c'est beaucoup plus jeune que Jeannot, non Karim ça va, que Bruno, Jeannot et moi, qui connaissent sur l'histoire, c'est fou quand même. Non mais vous vous rendez compte, un coup de sifflet, il descend, il dit non les gars, il n'y a pas but. Non mais, je veux dire, mais vous imaginez aujourd'hui avec le nombre de matchs retransmis, les réseaux sociaux...
5: Mais c'est, non mais il faut le transposer à notre époque. Savoir de quelle manière aujourd'hui, quel homme d'État peut arriver à descendre jusqu'à la pelouse.
0: Bah, je vais attendre la Coupe du Monde aux États-Unis cet été pour vous dire. On n'est peut-être pas à l'abri.
4: On verra bien ce qui peut
0: se passer.
5: Non, mais c'était surréaliste.
0: C'est vrai, non, mais c'était histoire, extraordinaire histoire. Comme histoire. Allez, on va jouer. Voici le 100 mètres. C'est une course. La première ou le premier à 7 bonnes réponses gagne. À chaque avancée. Vous avancez d'une case, à chaque mauvaise réponse, vous stagnez. Il y a 52 bonnes réponses possibles. Je fais une question de rapidité pour changer un petit peu dans ce 100 mètres. Contre qui Aston Villa a gagné hier la
4: finale ? Fribourg.
0: Fribourg, c'est Camille.
4: Je parle de Brighton tout à l'heure, oh là là.
0: Camille, bravo, c'est vous qui commencez ce 100 mètres. Vous êtes prêts les gars ? Allez, on y va. À vos marques, prêts ? Voilà. Les clubs ayant gagné une Coupe d'Europe depuis 1980, C1, C2, C3, C4. Les clubs ayant gagné une Coupe d'Europe depuis 1980, parmi les 4 Coupes d'Europe à l'époque existantes, les 3 aujourd'hui. Allez Camille.
6: Aston Villa.
0: Aston Villa, bah oui bien sûr. Bah, me regardez pas.
6: Non,
0: bah, Aston
6: mais je Villa, sais pas mon si vieux. Ça comptait ou pas.
0: Si, si, ça compte. Raphaël.
1: Manchester City.
0: Manchester City, ça va aller très vite hein, au début. Bien joué. Charlotte.
2: Le
0: Real Madrid. Eh bien écoutez, contre toute attente, la réponse est oui, Charlotte. Bien joué. Bruno.
3: Le Paris Saint-Germain.
0: Le PSG, ils vous l'ont laissé, vous avez vu, ils sont sympas.
3: Ils sont gentils.
0: C'est bien. Jeannot.
5: Nottingham Forest.
0: Nottingham Forest, bien joué. C'est pile 80. Vous avez joué avec la corde sensible. Karim.
4: L'OM.
0: L'Olympique de Marseille, oui. Pour le moment, j'aurais pu vous donner chaque réponse que chacun m'aurait donnée. Allez, deuxième tour. Camille.
6: Le Barça.
0: Le Barça, c'est bon. Raphaël.
1: Le Bayern.
0: Le Bayern Munich, oui. Charlotte.
2: Liverpool.
0: Liverpool, parfait. Bruno.
3: Dundee United.
0: Mais qu'est-ce que vous me dites ça ? Qu'est-ce qu'il fait, lui ?
4: Prêt.
0: Bah non, il n'y a pas de Dundee United.
3: Hey,
0: mais qu'est-ce que vous faites, vous ? Il y a 1000 clubs, pourquoi vous n'avancez pas et gardez ça pour les...
3: Quand
0: ça comptera, mais pourquoi vous ne prenez pas les points ?
5: Mais moi, il est
0: mais
5: vu comme
0: zinzin,
5: ça.
0: Mais c'est tonton zinzin, lui. Mais c'est... Bon, après, on aime son panache. Hein.
3: J'ai le droit.
0: Et en fait, vous êtes aussi foufou que votre mèche.
3: C'est
0: vous
3: ça.
0: Je vous dis. Jeannot, pareil, vous aussi, la mèche est refaite. Refaites-le.
5: Oui, complètement.
0: Alors
5: Milan.
0: Lequel ?
5: AC Milan.
0: AC Milan, c'est bon, évidemment. Il est où ? Il est là. Karim.
4: Inter Milan, du coup.
0: L'Inter, bien sûr. Troisième tour, Camille.
6: La Roma, du coup.
0: La Roma, bien sûr. Vous avez mis du temps à me le dire, hein, quand
6: ouais,
0: même, votre équipe
6: un
0: à
6: peu,
0: vous. Je cherche ma Roma. Elle est où ? Elle est en haut. Très bien. Raphaël.
1: Juventus.
0: La Juve, parfait. Charlotte.
2: City.
0: Manchester
1: déjà
0: City.
1: Déjà dit.
2: Non.
0: Déjà dit, Charlotte, impeccable. Alors attendez, on va avoir peut-être un club athénien de 1932. Bruno, on vous écoute.
3: C'est marrant, Olympiakos Piraeus.
0: Ah bah oui. Bien joué. Non mais vous êtes un panache. Oui. Jeannot.
5: Dortmund.
0: Dortmund, oui, bien joué. Karim.
4: Attendez, je regarde un peu ce qu'on a dit. L'Ajax.
0: L'Ajax, bien joué. Camille.
6: Séville.
0: Bien sûr, tellement de fois. Raphaël.
1: Chelsea
0: n'a pas été dit, bien joué. Charlotte.
2: Galatasaray.
0: Galatasaray, parfait. Bruno.
3: Le Bayern de Munich.
0: Déjà dit.
5: Déjà dit.
0: Jeannot.
5: Je sèche.
0: 3. 2.
4: C'est 1. Coupe d'Europe.
0: Ça passe. Karim.
4: Manchester United.
0: Manchester United, il n'avait pas été dit.
4: Non, pas été dit.
1: Non, c'est City qui a été dit.
0: City a été dit 17 fois, donc 16 fois par vous.
2: Je suis trompé.
0: Alors, on fait un point avant le 5e tour, le 6e tour, d'ailleurs, 1, 2, 3, 4, avant le 5e tour, autant pour moi. Nous avons Raphaël, Karim et Camille qui sont sans faute. Camille.
6: Atlético.
0: L'Atlético de Madrid.
6: Oui.
4: Oui,
0: bien sûr. Je cherche sur ma feuille en même temps.
6: Raffou, il me dénie.
0: Il est à A. Mais bien sûr qu'ils ont gagné. Griezmann a une C3, Raphaël. Qu'est-ce que vous racontez, vous ?
1: Pardon, Antoine.
0: Raphaël.
1: Oui, le FC Porto.
0: Le FC Porto. Vous êtes un petit peu trop hautain. C'est bon. Charlotte.
2: Benfica.
0: Benfica. Eh bien, pas depuis 80.
4: Pas depuis 80, ouais.
0: C'est dingue.
4: Final,
0: non, mais c'est étonnant.
4: Ouais.
0: Bruno.
3: Le FC Valence.
0: Le FC Valence, c'est bon.
5: La Lazio.
0: La Lazio.
4: Non.
0: Oui.
5: La C4.
0: Bien joué.
5: Ah,
0: la C2.
5: C'est la C2, c'est
0: la C2. Karim.
4: Parme, malheureusement.
0: Parme, oui, contre l'OM notamment. Bien joué. Allez Camille, pour aller en photo finish, et donc après il n'y aura que Karim et Raphaël qui pourront répondre bien si vous répondez correctement.
6: Je sais plus si ça a été dit, mais Arsenal.
4: Non, ça n'a pas été dit et ils ont gagné.

0: dans photo finish.
1: Le Zénith Saint-Pétersbourg.
0: Le Zénith Saint-Pétersbourg, c'est bon. Allez, photo finish. Camille, Raphaël, Karim, les clubs ayant gagné une Coupe d'Europe depuis 1980. C1, C2. La C2, c'est la Coupe d'Europe des vainqueurs de Coupe, hein, pour les plus jeunes. Gagnée par le PSG en 96. C3 et C4. Camille.
2: Je sais pas, je tente la Fiorentina.
0: On peut arrêter les photos? Oui, merci. Dis-moi, il y avait beaucoup de photos, là. C'est le Festival de Cannes. Hein. La Fiorentina.
2: Je sais pas, C3, C4.
0: C'est non. Raphaël.
3: CSKA Moscou.
0: CSKA Moscou, c'est bon. Karim.
1: Steaua Bucarest.
0: Steaua Bucarest. Surprise de 86. Bien joué. Raphaël.
3: Dynamo Kiev.
0: C'est bon. Karim.
1: Attendez, je ne sais même plus où je suis. Feyenoord.
0: Feyenoord, c'est bon.
3: Aïe, aïe.
0: Raphaël.
3: Est-ce que c'est bon?
0: 3.
3: Les Rangers. Glasgow Rangers.
1: Non, pas depuis
0: les Glasgow Rangers, c'est non. Et vous donnez une balle de match à Kabani qui est. Alors,
3: il a une réponse. Je connais ce gars.
0: Mais d'habitude, vous mettez la musique des champions, il n'y a pas. Allez-y.
1: Francfort. L'Eintracht Francfort.
0: L'Eintracht Francfort, ça vous permet de gagner. Bravo, Karim. Ce soir, c'est pour vous. Alors, vous étiez sur Dundee. Fallait me dire Aberdeen.
1: Aberdeen, ouais. Avec Ferguson.
0: Anderlecht. Le Bayer Leverkusen. Le Dynamo Tbilissi. L'Étoile Rouge de Belgrade.
1: Bah oui.
0: Malheureusement, en 91. Everton.
1: Göteborg, Werder Bremen.
0: Hambourg, Monaco. Ipswich, Werder Bremen contre Monaco. West Ham, Villarreal, Schalke 04, Saragosse, la Sampdoria, le PSV Eindhoven, Naples et Malines. Voilà. Voilà pour ces équipes. 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Emery au PSG, pourquoi ça ne pouvait pas marcher? Ça va être le feu.
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0: Merci d'être avec nous. C'est l'heure du pourquoi, 19h32. Allons-y tout de suite. Avec Jérém Janago. Bonsoir Jérém.
8: Bonsoir à tous.
0: Ça va bien?
8: Ça va et vous?
0: Vous étiez ce matin, quand on a décidé du sujet, très impatient de le faire.
8: Absolument, parce que je suis très heureux. On va redorer l'image d'Unai Emery. Vous vous souvenez tous, Unai Emery, ça vous dit quelque chose? Ouais. Il a gagné une Ligue Europa quand même hier soir, au cas où.
0: Oui.
8: C'était la cinquième. Oui. Avec Aston Villa cette fois. Il avait eu les autres avec Séville et Villarreal. Et sur les réseaux sociaux, son exploit, il est détourné. Et on baptise la compétition Emery League à la place d'Europa League. Aucun doute, Unai Emery est un grand coach. Et je ne suis pas le seul à le penser.
9: I think he's now, with Pep leaving in the summer, he's the best manager in the Premier League. He is the best manager in the Premier League, hands down. He's better than Arteta.
8: Meilleur entraîneur de Premier League. Alors, j'aurais pu vous expliquer pourquoi on a été injuste avec Unai Emery quand il était au PSG, ces deux saisons compliquées. Mais je vais plutôt vous expliquer pourquoi Unai Emery au PSG, ça ne pouvait pas matcher, ça ne pouvait pas marcher.
0: Alors, ça ne pouvait pas marcher parce que dès son arrivée, il faut bien le dire, il a été décrédibilisé.
8: Oui, c'est un coach qui a très vite appris le français, mais qui a été moqué pour son accent. Cette conférence de presse, elle est restée célèbre.
10: Très important, la concurrence. C'est important des bons joueurs pour position. Et après, c'est blessé, c'est suspendu. C'est qui est le joueur, qui est le meilleur pour jouer. C'est pour chercher une équipe plus être compétitive. Avec la concurrence, qui est meilleur? Qui est meilleur? C'est le meilleur pour cette joueur. Ah, si il perd pas parce qu'il est avec la carte et l'autre, il va jouer.
8: Ouais, ça fait sourire, oui, forcément. Mais Unai Emery, il arrive dans un PSG en plein chantier à ce moment-là. C'est une circonstance.

0: atténuante pour moi. Le meilleur joueur s'en va, le leader, le taulier, Zlatan Ibrahimovic. Paris reste sur 3 saisons avec le même coach, Laurent Blanc, et il y a un directeur du football qui arrive à la surprise générale, Patrick Kluivert, et il a laissé un grand souvenir à personne. Et dès le départ, malgré ses immenses qualités de tacticien et son côté travailleur, Unai Emery, il lui manque quelque chose. C'est José Barroso, journaliste au journal L'Équipe, qui nous l'explique. Il l'a suivi pendant 2 saisons.
1: C'est surtout en fait un manque de crédit en fait qui a été on va dire décisif pour lui, en tout cas qui a joué beaucoup. C'est pas un ancien joueur de renom, c'est pas un Carlo Ancelotti, c'est pas un Laurent Blanc qui a été quand même champion du monde, etc. Dès son installation en fait, certains joueurs se moquent de lui dans son dos, avec son accent, il fait des séances tactiques qui durent de plomb et les joueurs s'endorment ou font semblant de s'endormir. Et un point évidemment qui aurait pu tout faire basculer, c'est le fameux 4-0 où là pour le coup il leur avait donné les clés et c'est lui qui leur avait expliqué comment faire, et évidemment tout ça a été annulé par le 6-1 au match retour contre le Barça en 8e de finale 2017.
2: Parce que forcément quand on pense à Unai Emery, on pense remontada.
0: Eh oui, forcément, ça lui a collé à la peau toute la deuxième saison. On se replonge justement dans les débats de l'époque. C'était après une large victoire du PSG en Ligue des Champions contre le Celtic.
3: Emery, le problème qu'il a, c'est qu'il était sur le banc au Camp Nou. Voilà. Et que ça, il faudra plus qu'un 7-1 contre le Celtic à domicile pour l'effacer.
4: Donc là,
3: et ça, tout
4: là,
3: de suite,
4: il est responsable du Camp Nou. Tout le reste, il est
3: non,
4: pas
3: non,
4: responsable.
3: Non, mais c'est pas la question. Parce qu'un entraîneur qui perd, c'est de sa faute.
4: Bien sûr,
3: on va parler de Bielsa tout à l'heure.
4: Bien sûr, c'est la question.
3: Non, mais
4: parce que dès qu'il perd,
3: oui, il est responsable
4: c'est sa faute.
3: Du Camp Nou.
4: Non, mais dès qu'il perd, donc ça fait un an et demi. Donc dès que ça fait un an et demi qu'il fait des choses, pour moi, exceptionnelles dans ce club, il y a un truc qui se passe mal, c'est sa faute.
0: Ah, merci Johan Micou. En plus, le PSG dont il hérite, il n'y arrive jamais en Ligue des Champions à ce moment-là. Quart de finale avec Carlo Ancelotti après 2 nuls contre le Barça. Quart de finale avec Laurent Blanc, le but traumatisant de Dembaba. Quart de finale à nouveau, le Barça est injouable. Et encore l'écart avec le meilleur PSG que Blanc a coaché. Ça, c'est la situation dont il hérite. Derrière, tous les débats sont à couteau tiré sur les plateaux télé, notamment sur L'Équipe du soir.
5: Emery, c'est un échec retentissant cette saison, que vous le vouliez ou non. C'est un échec. Il aurait gagné le championnat de France, j'aurais peut-être pas dit la même chose.
6: Pourquoi?
5: Mais là, c'est un échec.
7: Moi, je comprends pas son coaching, je suis désolé. Voilà, tant qu'il m'explique pas pourquoi.
8: C'est son coaching ou c'est ses choix de début de match?
7: C'est ses choix, il se fout de la gueule du monde.
9: Le problème d'Emery, c'est qu'aujourd'hui, il fait une équipe qui n'est pas son idée, et au final, c'est une équipe qui est moins bonne que l'an passé. Bah
10: voilà, le mec est pas bon, je tape sur lui. Le mec est une pompe à vélo. Quand le mec est une pompe à vélo, faut qu'il s'en aille. Il est parti beaucoup trop tard, là, il y a 2 ans. Où il y a Emery qui reste 2 ans après avoir perdu 6-1. 6-1 à Barcelone. Il doit se virer le lendemain. Le lendemain, il doit partir.
0: Alors, face à ces critiques, j'ai dû appeler un avocat. Qui c'est le meilleur avocat d'Unai Emery? Vous le connaissez tous, c'est Johan Riou. Et il est jamais plus passionné que quand il parle d'Unai Emery. Alors, imaginez.
11: Unai Emery, je l'ai aimé direct. Pourquoi? Parce qu'on savait déjà que c'était un formidable entraîneur. Il avait déjà remporté 3 Coupes d'Europe. Il avait déjà remporté, en arrivant au Paris Saint-Germain, plus de Coupes d'Europe que l'ensemble des clubs français dans l'histoire des Coupes d'Europe. Il y a eu tellement un délit de sale gueule. Il y a eu des critiques tellement féroces. Je me dis, mais pourquoi on en veut à cet homme? Pourquoi rien n'allait jamais avec Unai Emery? Il faisait l'effort de parler français, ça n'allait pas. Devant le banc de touche, comme c'est quelqu'un d'habité, de passionné, eh bien forcément, bah, il bouge des bras, il vit le match. On le traitait d'agiter, acheter du bocal. Mais c'est bizarre, quand c'est Diego Simeone, on ne dit jamais rien. Au contraire, Diego Simeone, on loue ce caractère. Engagé. C'est parti dans tous les sens, c'est parti de manière, je trouve, très négative, c'est parti de... En fait, c'est parti en cacahuète complète cette affaire.
0: Il y a la remontada, il y a Monaco champion aussi sous Unai Emery, ouais. C'est vrai, on le dit souvent, mais il ne faut pas oublier que c'était un immense Monaco,
2: vrai,
0: 95
2: vrai.
0: Points, le deuxième meilleur champion du 21e siècle.
2: Avec Kylian Mbappé, hein. Ça ne pouvait pas marcher aussi parce qu'il n'a jamais pu travailler, il faut bien le dire, dans les mêmes conditions que Luis Enrique.
0: C'est vrai, absolument. Vous allez me dire, par contre, il a eu un mercato XXL qu'on va revoir.
2: Il a eu un mercato XXL.
0: On va le dire, voilà, il est là, Neymar, 222 millions d'euros, Mbappé le prépayant à 180, Yuri Berchiche 16 millions, et Dani Alves qui arrive libre, mercato 418 millions d'euros. Mais est-ce que Luis Enrique aurait voulu ça? Vraiment? Celui qui ne voulait pas de star et qui n'a pas retenu Mbappé, dans ce mercato historique de 2017, Unai Emery a tout subi.
1: Unai Emery n'est qu'un rouage du système et qu'à cette époque-là, il a pas vraiment voix au chapitre. On lui a pas demandé son avis de manière très claire. Il a œuvré, hein. Par contre, par exemple, il s'est vraiment employé à faire venir et à convaincre Kylian Mbappé. Mais le choix était évidemment au-dessus. Et concernant Neymar, je n'en parle même pas. Ça fait longtemps que le club essayait de le faire venir. Justement, c'était un des problèmes évidemment de cette politique des stars, c'est que c'est très compliqué de gérer les égos. On se souvient, c'est les premiers épisodes des Penalty Gate à l'époque.
2: Ah oui, Penalty.
0: Et dans ce PSG, Unai Emery n'est maître de rien. Ceux qui décident, c'est l'émir du Qatar et c'est le président Nasser El Khelaifi.
1: Nasser, on ne va pas dire qu'il fait tout, la pluie et le beau temps, mais il est beaucoup plus interventionniste à l'époque sur la sphère sportive qu'il ne l'est depuis l'arrivée de Luis Enrique, donc depuis 2023. Beaucoup de joueurs avaient la ligne directe du président et dès quelque chose n'allait pas, petit coup de fil, petit SMS et en fait, on ne va pas dire que la foudre tombait, mais il y avait forcément des contre-coups qui pouvaient intervenir suite à ces interventions directes, ce téléphone rouge, ce fil rouge entre les joueurs et le président.
0: Le président Al-Khelaifi a changé, tant mieux pour le PSG, tant mieux pour Luis Enrique et tant pis pour Unai Emery qui a dû partir pour prouver son immensité loin du PSG.
2: Merci beaucoup Jérémy Jeannin, on va pour Jérôme, également Patrick Gauthier, vous avez pour ce pourquoi. Il y a tellement de choses à dire sur Unai Emery, en fait je crois qu'on pourrait en faire un des débats les plus passionnants du 21e siècle sur les entraîneurs. Bruno, je vais vous voir, vous avez suivi le PSG, vous voyez ça. Je vous pose une question d'entrée de jeu, parce qu'en fait on ne peut pas être en zone grise avec Emery. C'est soit on l'aime, soit on ne l'aime pas. Vous êtes dans quelle team ?
6: J'étais dans la team pas ma tasse de thé. Pas ma tasse de thé parce qu'il s'est perdu. En fait, son gros défaut dans tout ce qu'il a fait au Paris Saint-Germain. Alors déjà pour moi, j'entendais tout à l'heure Dominique Sévrac. Pour moi, après la remontada, tout club normal sortait l'entraîneur et le mettait dehors. C'est pas possible de rester avec ça sur le dos. C'était un fardeau. Il l'a porté comme un fardeau. Il ne pouvait pas travailler sereinement. Et en plus, il s'est perdu dans sa communication. Mais pas que dans sa communication où certains médias se moquaient de son accent. Il a joué jeu trouble. Il y avait son frère qui était derrière, il a un frangin, et qui a voulu un peu manier la presse. Et en fait, ça leur a pété au nez. Vraiment. Pour le coup, et il s'est planté en fait très très clairement, et je pense qu'il n'était pas dimensionné pour avoir effectivement un Nasser, un Leonardo qui lui disent écoute tais-toi, on fait ce qu'on veut. Et voilà, mais c'était le bazar en fait. Et après il y a eu Antero Henrique qui est venu aussi faire le bazar. T'as eu le Kluivert qui pipait rien. Enfin, c'était vraiment un entraîneur comme lui, il faut les mêmes conditions qu'à Henrique. Il lui faut un président qui préside, un directeur sportif qui directeur, et derrière, lui, il entraîne. Et il n'avait pas ça.
2: Mais c'est quand même un tacticien qui a un succès incroyable en Coupe d'Europe. Enfin, je veux dire, il a 5 C3. Est-ce qu'on se rend compte avec des clubs différents ?
12: Non, on ne se rend pas compte parce que son passage au PSG, ça a fait une tâche. Mais pour moi, ça a été un pion, en fait. N'importe quel entraîneur, peut-être à part Pep Guardiola, là, il aurait eu peut-être un peu plus de clés, mais... Après, ça ne m'a pas étonné qu'il soit moqué par les joueurs, etc. Mais on se moque tous des entraîneurs, on se moque tous du staff quand on est joueur. Ça fait partie de la cohésion. Et puis après, on se remet au boulot. Mais c'était un pion dans ce Paris Saint-Germain-là. Donc moi, je suis plutôt derrière lui. Parce que tactiquement, vous en parlez, Greg, pour moi, il a mis énormément de choses dans plusieurs clubs. Et quand on instaure une des valeurs de groupe et sur le terrain aussi techniquement, ça montre qu'on est un grand entraîneur. Donc bravo à lui. Mais c'est vrai que ça a fait tâche dans son CV. Son passage au PSG.
13: Mais finalement, il a réussi dans des clubs de très grande qualité, Séville, Aston Villa, mais... par exemple, il y a le deuxième précédent, c'est Arsenal. Après le Paris Saint-Germain, il prend la suite d'Arsène Wenger. Il a un discours très positif pour redorer le blason des Gunners. Et il n'y arrive pas également. Il perd d'ailleurs la finale de C3 avec Arsenal. Et il part en novembre 2019. Mais vous voyez, cinquième de Première Ligue, il n'a pas laissé un bilan très fort aussi dans un autre grand club, un des plus grands clubs de Première Ligue qui était Arsenal.
2: Et Karim, il n'est pas fait pour de si gros clubs. Ou est-ce qu'il est arrivé au mauvais moment dans ces si gros clubs ?
14: C'est plutôt la deuxième option, je pense. N'importe quel entraîneur à ce moment-là au PSG aurait galéré, et ça a été la preuve d'ailleurs, parce que les entraîneurs se sont succédés et se sont heurtés à cette fameuse barrière en Ligue des Champions. Luis Enrique a débloqué cette barrière-là, mais véritablement à ce moment-là de l'histoire qatari au PSG, c'était compliqué pour n'importe quel entraîneur. Ça l'a été pour Ancelotti qui a galéré derrière avec Everton et qui est revenu ensuite gagner des Coupes d'Europe. Vous voyez comme quoi ce n'était pas dû à l'entraîneur. Si Ancelotti n'a pas gagné de Ligue des Champions au PSG, ce n'était pas à cause de sa qualité, c'était parce qu'il n'était pas là au bon moment. Et je pense qu'Emery, anecdote d'ailleurs, il a voulu faire l'effort de parler français, et je trouve que c'était tout à son honneur d'ailleurs d'essayer ça. Il a quand même expliqué aux dirigeants à l'époque parisiens que c'était compliqué parce qu'il voulait faire passer ses idées en conférence de presse avec sa langue natale, à savoir l'espagnol. Et on lui a suggéré, je dis pas imposé, mais on lui a suggéré de parler plutôt français à ce moment-là en conférence de presse pour noyer un peu les journalistes. C'est-à-dire qu'à un moment donné, Blanc, son prédécesseur, parlait beaucoup tactique, parlait beaucoup avec les journalistes, il copinait aussi, dans les salles de presse, conférences de presse, avec la presse, il aimait bien ça, Laurent. Emery, on lui a dit, essaie de faire un peu ami avec la presse, et puis, comme ça, au moins, tu ne pourras pas aller dans le fond de ta pensée, et on va éviter les problèmes.
2: Quelle
14: erreur, parce que, ça, effectivement, pour reprendre ton expression, ça lui a pété au nez à ce moment-là, il y a eu moquerie de la presse, des joueurs, de son vestiaire, et ça lui a enlevé du crédit au PSG. Mais moi, je reste persuadé, et il a encore montrer cela avec Villa, parce qu'au-delà des Coupes d'Europe, ce qu'il fait avec Villa l'an dernier et encore là, être dans le top 4 avec le budget qui est celui de Villa par rapport aux autres, en Première Ligue, c'est monstrueux. Donc c'est un super entraîneur.
2: Moi, j'ai plutôt tendance qu'il est capable de surperformer avec des joueurs pas forcément programmés pour faire ça.
15: Ouais, moi, je pense
2: mais
15: que
2: qu'il
15: ça,
2: aurait
15: ça...
2: du mal à gérer des énormes stars. Et
15: ça ressemble un peu à ça, son passage. En plus, bon, le PSG de l'époque, c'était quand même un PSG très compliqué. Ça a été très bien expliqué dans le sujet. C'est une mauvaise période pour n'importe quel entraîneur. Oui, mais bon, le groupe en lui-même, c'est facile de le dire aujourd'hui parce qu'en fait, on a un président qui a pris le recul, qui a enfin compris les choses et qui laisse la main à un conseiller ou directeur sportif, Luis Campos, et à un Luis Enrique qui peut imposer ses idées, mais sans véritable star. Hein. C'est lui qui a fabriqué l'équipe, le groupe, pour justement en faire une machine à gagner. Et c'est ce qui s'est passé avec la victoire en Ligue des Champions. Mais si on fait un petit retour en arrière au début de QSI, ils ont quand même Leonardo, directeur sportif, ils ont Ancelotti comme entraîneur, c'est quand même pas si mal que ça. Et puis finalement, ils réussissent à ne pas s'en sortir et à écœurer ces deux personnes-là petit à petit, peut-être plus Carlo Ancelotti que Leonardo. Ils ont perdu du temps et ils ont fini par comprendre que à force de perdre du temps, il ne gagnerait pas de trophée, notamment
2: en fait,
15: cette Ligue des Champions.
2: Il est comme Pochettino, il est comme Tourelle. Ouais. Il est pour rien, quoi.
15: Mais je dis pas qu'il est pour rien.
2: La remontada. Moi, je suis pas complotiste une seconde, mais quand on revoit le match, l'arbitre, on sait très bien.
15: Oui, non, mais d'accord. Mais enfin, moi, je l'ai vécu dans le stade.
2: Sur le bord du terrain, il est agité, il met un peu de peur auprès des joueurs. Ouais, et comment vous ne voulez pas être agité?
14: Quand
2: même, à 4-0, vous pouvez avoir un discours. Regarde, Enrique, il dit toujours, on va jouer pour attaquer, on va être serein. Il n'était pas serein.
15: Non, mais les joueurs faisaient de lui. Enfin, Thiago Silva et Marquinhos sur les premières minutes. Enfin, moi, j'étais tout en haut du stade et vraiment sur la ligne de but. Mais ils étaient perturbés, ils ne savaient plus où ils étaient.
16: Pourquoi? Parce qu'en fait.
15: Mais ce n'est pas la faute de Unai Emery, quand même.
16: Un peu, quand même. Ils n'ont pas écouté ses consignes. Lui avait la consigne de dire, les gars, vers l'avant. Et on continue et on remet la même. Et qu'est-ce qu'ils ont fait? Thiago Silva a fait stop, recule. Et on recule. Et en fait, lui, quand il s'énerve au bord de la pelouse, c'est qu'en fait, il se rend compte que les mecs.
2: Donc en fait, c'était intéressant. Ah, mais... Il a été trahi par Thiago Silva.
16: Ah, mais moi, je pense que très franchement, il a été trahi par un groupe qui ne, comme on le disait, ne l'appréciait pas. Et en fait, ils étaient dans un circuit à eux et ils se sont dit, de toute façon, on est passé, on recule, on défend et ça ira très bien. Mais cette remontada, et moi, je le répète et je le redis, cet entraîneur a fait vivre au Paris Saint-Germain. J'ai eu la chance de les commenter, Jeannot aussi. Alors j'ai commenté le 5-4 de Munich, le 5-4 de face à Munich, c'est tout en haut et juste en dessous, il y a un 4-0 face au Barça. Ouais, ce match, il est exceptionnel tactiquement, dans l'intensité, dans tout ce qu'il fallait. Il avait réussi et en fait, il a vu peut-être le moment basculer où il allait être enfin respecté par tout le monde. 15 jours
2: et par l'Espagne.
16: Tout détruit. Mais tout détruit.
14: Et tactiquement, il avait battu un certain Luis Enrique. On va à plat de couture. Hein,
16: il l'avait concassé, Luis Enrique. Et là, en fait, il s'est perdu là-dedans. Et je vous dis, après, il s'est trimballé ça tout le temps, tout le temps. Tout
15: donc, il n'a pas eu la personnalité nécessaire pour avoir le groupe à sa hauteur et qu'il comprenne enfin ce qu'il a envie de faire. Moi, je suis désolé, la remontada, c'est un truc de fou. Quand tu vois l'attitude des joueurs pendant le premier quart d'heure, mais tu as compris qu'ils allaient se faire dessus toute la partie.
14: Mais là, il mérite, pour moi, d'aller au-dessus. C'est-à-dire que quand un club comme le Real Madrid est en train d'hésiter et de se dire pourquoi
2: pas. Mais ils n'y pensent pas une seconde.
14: Non, absolument pas. Ils n'y pensent pas.
16: Il ne faut pas, Karim, il ne faut pas qu'il aille au Real Madrid. Mais, parce que tu as vu le bazar. Par contre, dans un PSG ou dans un Arsenal,
14: je pense que pour lui, espagnol, ça représente un grade.
2: Oui, non, mais il a raison. Là, vous le renvoyez dans un bazar type PSG ou Arsenal.
14: Il va vouloir se tester, Greg. Il va vouloir aller au-dessus mais que Villa. Parce qu'Aston Villa n'a pas les moyens d'aller chercher la Première Ligue, n'a pas les moyens d'aller chercher la Ligue des Champions.
2: Je ne suis pas sûr.
14: Ah non, je ne crois pas.
16: En Ligue des Champions, face au PSG, il s'énerve. À un moment donné, face au PSG, sur le banc, il est nerveux, en fait. Il est très nerveux face au PSG.
2: Est-ce qu'on peut pas aussi saluer, et on finira avec ça, Charlotte, le fait que, quand même, qu'après tout ce qu'on a dit là sur notamment la remontada et son passage au PSG, parce que c'est le thème du pourquoi. Bah finalement, la force de caractère, après un nouvel échec à Arsenal où il prend double coup de boule dans la tronche, il se relève et il va gagner avec des clubs plus modestes en remontant étape par étape avant de retrouver du budget et encore être en Ligue des Champions de celui-là et gagner là.
12: Mais c'est exactement ça. Je pense que dans sa carrière, il a tellement touché le fond. Il a vu que son équipe, ses joueurs l'ont complètement abandonné. Il s'est dit, mais en fait, il faut juste que je parte d'ici, que je retrouve mon âme d'entraîneur et une confiance. Donc non, là, il a touché le fond et c'est ce qu'il a fait dans ses autres clubs. Ça a été exceptionnel avec des budgets qui sont bien loin du PSG.
2: Regardons celui qui ne gagnera qu'une coupe cette année, parce que celle de juillet, il ne l'aura pas. C'est Emiliano Martinez, 7e finale à son compte.
17: Oui, me regardez pas de travers, je sais que vous l'aimez pas du tout. On a Monsieur Ligue Europa et on a Monsieur Final, c'est évidemment Emiliano Martinez. Peu sollicité hier soir, le gardien argentin Parisien a gagné contre Fribourg, la 7e finale de sa carrière. Et nous, Français, eh bien sûr, nous sommes bien placés pour savoir que c'est un homme des grands soirs. La soirée à Istanbul a encore confirmé son statut. Il répond dans les grands rendez-vous. Et pourtant, c'était mal parti, puisque Martinez a confié s'être blessé à ESPN juste avant la rencontre. Je me suis cassé le doigt pendant l'échauffement. Et pour moi, chaque mauvaise chose apporte quelque chose de positif. J'ai fait ça toute ma vie et je vais continuer à le faire. Ça nous rappelle un petit peu ce qui s'était passé pour Safonov. Pas de gêne trop importante hier soir en tout cas, mais on surveillera ça de très près avec l'Argentine, puisqu'évidemment, il est gardien numéro 1.
2: Merci Jérémy pour ce pourquoi. Dans un instant, Lens-Nice, finale de Coupe de France, J-1, que ne gagnera pas Emiliano Martinez. Comment la finale de la Coupe de France fait déjà pchit pour Raphaël?
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2: C'est la suite de l'équipe de Greg. Merci d'être avec nous, plaisir de vous accueillir. Alors je ne sais pas dans quel état d'esprit il est. Je crois qu'il est méchant ce soir. Voici le commandant Raphaël Sebaoun. Il y avait une célèbre pub, mais pourquoi est-il si méchant? Comment la finale de la Coupe de France à J-1 fait déjà pchit?
13: Ouais, un vendredi plutôt qu'un samedi, alors que tout était réuni pour que la fête soit belle. On est de moins en moins enthousiaste avec cette affiche inédite entre Lens et Nice. On l'était déjà moins donc quand on apprenait il y a 2 mois que cette édition ne se jouerait pas un samedi, mais un vendredi, une finale en semaine. Oui, puisque la Fédération française de football a dû s'adapter à des travaux sur le RERB, le RERD, ligne essentielle pour accéder au Stade de France, donc à Saint-Denis. C'est d'ailleurs la deuxième fois dans l'histoire d'une finale de Coupe de France que ça va se disputer. Un vendredi après celle de 2013 entre Bordeaux et Evian Thonon-Gaillard. Oui, que ce choix est déceptif donc de ne pas jouer cette finale le week-end. Pardon, mais la finale de la Coupe de France, c'est le samedi. Jouer en fin de semaine une finale de Coupe de France ne va pas aider cette compétition qui subit un désintérêt criant déjà parce que les audiences des dernières finales diffusées sur France TV en clair chutent. Un intérêt qui s'estompe. Une seule finale sur les 6 dernières éditions au-dessus des 5 millions de téléspectateurs, donc en moyenne. Et la dernière, PSG-Reims, n'avait réuni que 2,9 millions de téléspectateurs en moyenne. Des audiences en déclin et un diffuseur, je vous le rappelle, qui n'a toujours pas renouvelé son bail et qui arrive à échéance pour la diffusion en clair et qui propose de diviser par deux ses droits. Date, diffuseur, tout cela n'aide pas cette finale de la Coupe de France. Pas aidé également par l'un des deux acteurs, le finaliste, l'OGC Nice, qui ne fait pas de cet événement une priorité. Bah oui, parce qu'ils vont disputer les barrages face à Saint-Etienne pour rester en Ligue 1 mardi et vendredi prochain. C'est assumé par le président du club, Jean-Pierre Rivère. On a une Coupe de France, pas du tout prioritaire, c'est dommage. On devait avoir cette finale comme rayon de soleil. Le plus important est de rester en Ligue 1. Donc une finale qui n'est pas la priorité du club, mais également des supporters, l'OGC Nice, les supporters de l'OGC Nice qui sont ulcérés par les tarifs des transports pour se rendre à la finale. Pour toutes ces raisons, donc je ne vois pas comment cet événement va passionner les amoureux de foot.
2: Bon, vous ne signerez pas à France Télé cet été.
13: Plus tard.
2: Oui, peut-être. Enfin, pas l'année prochaine non plus. Du coup, Jeannot, est-ce qu'elle fait pchit déjà cette finale pour toutes les raisons?
15: Non, je ne suis pas d'accord. Mais bon, pour moi, c'est la plus belle des compétitions, la Coupe de France. C'est l'essence même du football. Il y a plus de 7200 clubs qui ont participé. Certains ont commencé déjà la saison d'avant pour le premier tour. Faut pas oublier que c'est une compétition et c'est la seule et c'est le seul sport qui arrive à réunir et le foot amateur et le foot professionnel. Il y a eu des tentatives dans d'autres sports, ça n'a pas marché. Là, ça fait pchit, effectivement, parce qu'on essayait de mettre des handicaps sur le rugby, par exemple, à une époque. Mais Là, le football, c'est le petit qui peut battre le grand. Alors là, on est à l'apogée. C'est une finale où on aura droit à une prolongation et on aura peut-être droit à une séance de tir au but, puisque jusqu'alors, il n'y a pas de prolongation. Donc la Coupe de France, pour moi, elle doit être un petit peu plus respectée. Alors oui, je suis d'accord, elle ne devrait pas avoir lieu un vendredi soir. Elle aurait pu être jouée en province. Ça aurait été beaucoup plus intéressant là-dessus. Ils ont réfléchi à cette idée-là. Lance en haut, Nice en bas, on la mettait à Lyon, on était au milieu. Pour les supporters, c'était peut-être plus pratique.
2: Mais là, vous me faites un ode à la Coupe de France. Vous ne parlez pas de cette finale avec tous ces arguments contre.
15: Mais la finale en elle-même.
2: Vous n'allez pas vous plaindre. Que ce soit joli, c'est joli. Sauf que demain, c'est moche.
15: Mais j'y viens. Vous n'allez pas vous plaindre que Nice, qui va jouer la descente ou le maintien en Ligue 1, se retrouve finaliste. Ils n'ont pas volé leur parcours.
2: Ils jouent à fond pour un trophée. Loïc Tanzi, qui était à la place de Karim, disait les trophées, c'est ce qui reste. Il se souvient de Nice. Il a parlé avec, je ne donnerai pas le joueur qui avait parlé en off, en disant nous on avait gagné, le trophée il est là.
15: Oui, en 97, avec la descente en Ligue 2. Mais c'est comme ça, ça fait partie d'une saison. Alors après, peut-être qu'il faut modifier le positionnement dans le calendrier de la finale de la Coupe de France.
2: Peut-être se dire que comme ça fait deux fois de suite entre Reims et Nice, qu'il est quand même possible que des équipes de Ligue 1 vont jouer les barrages, et donc l'anticiper, vous voyez, de manière un tout petit peu bête.
13: C'est Ligue 1, 18 clubs. Voilà.
2: Comme quand ils n'anticipaient pas que le PSG pouvait éventuellement aller loin en finale de Ligue des champions, que certains clubs allaient loin en C3.
14: Je trouve que les organisateurs, et moi je suis complètement d'accord avec toi, j'ai toujours aimé cette compétition, j'ai souvent été ou au Parc ou au Stade de France pour ces finales-là, et honnêtement, il n'y a rien de plus beau, je suis complètement d'accord avec toi. En revanche, depuis 10 ans, et ce n'est pas la faute du PSG, mais le PSG a beaucoup gagné la Coupe de France, donc ça a un peu tué l'intérêt, malgré tout, le suspense de cette Coupe. Bravo au PSG, mais effectivement, on savait d'emblée si le PSG respectait cette compétition que le Paris allait aller au bout de cette compète en fin de saison. Et quand le PSG n'était pas en finale, on avait des affiches qui n'étaient pas non plus, pardon Jeannot, mais Nantes-Toulouse, c'était pas la plus belle.
2: L'OM avait qu'à y aller, Monaco avait qu'à y aller.
14: Non, mais je parle d'intérêt, pour justifier peut-être un peu le manque d'audience complètement. Là, cette année, Lens-Nice, c'est pas non plus la plus belle affiche qui soit. Et au-delà de ça, je trouve qu'ils l'ont complètement tué avec ce nouveau règlement. Ce règlement de ne pas avoir de prolongation.
2: Merci.
14: Ce n'est pas la Coupe
2: Merci.
14: De France. Pardon, la
15: ça,
14: Coupe
15: on est
14: de
15: d'accord,
14: France.
15: Hein.
14: Mais
15: Merci.
14: La Coupe de France, c'est une prolongation et éventuellement des tirs au but.
2: De
14: c'est
2: l'héroïsme, ça, des crampes.
14: Voilà. On a supprimé la Coupe de la Ligue. Alors restons sur un format qui est le format initial, qui a toujours existé, d'avoir prolongation, tirs au but pour une Coupe de France.
2: On a supprimé la Coupe de la Ligue et on a réduit le championnat à 18 clubs.
15: Mais on est d'accord. Mais c'est pour ça que j'ai fait l'allusion. En finale, il y aura la prolongation possible et la séance de tirs au but.
14: Pour retrouver la magie de cette Coupe. Moi, j'aimais ça dans le passé quand il y avait justement les petits
15: pourtant
14: tenez jusqu'au bout.
2: Je vais aller voir à gauche.
15: Et pourtant, je finis cette saison. C'est la première fois qu'en 16e de finale, il n'y a pas un club amateur qui se retrouve représenté. Donc, ce qui veut dire que les clubs professionnels y accordent un petit peu plus d'importance et ont envie, peut-être par ce biais-là, d'aller chercher une qualification en Coupe d'Europe. Qu'elle soit vieillissante dans sa formule, on avait tenté de la faire modifier, notamment à l'époque du Covid, de réduire la possibilité de voir des amateurs arriver en 32e de finale ou en 16e de finale en faisant deux styles de
2: pyramidal. On me reparle de la Coupe de France, pas demain.
15: On peut y réfléchir, peut-être y donner un peu plus d'intérêt. Mais s'il n'y a pas le PSG, s'il n'y a pas Marseille, on n'est pas d'accord parce que la finale ne va pas faire de l'audience. Il faut arrêter avec ça.
2: La réalité quand même, c'est que demain, et c'est pas la fois... Les pauvres Lensois, ils font une saison extraordinaire. Ils sont deuxièmes, pas si loin du PSG. Ils sont en finale, ils ont rien demandé, ils ont tout. Mais vous voyez, on ne parle pas assez d'eux en fait. Alors on le fera demain. J'imagine que Benoît Cossé qui sera là demain vous en parlera. Mais à l'arrivée, on parle beaucoup plus de Nice qui dit nous, on va pas la jouer. La pub se fait autour de Nice qui va pas la jouer.
12: Oui, parce que de manière générale, on parle un peu plus du côté négatif parce que c'est un peu plus pimpant. Mais en fait, Raph, il a très bien dit ses arguments. Ça, c'est un tunnel pour Lens pour aller gagner tranquillement. Après, ça aurait été un peu hypocrite, je pense, que si les dirigeants disaient non, mais cette Coupe de France, c'est dans nos objectifs. En fait, un maintien, c'est la structure d'un club. Descendre, ce serait cataclysmique pour les Niçois. Donc, il y aurait eu un petit goût d'hypocrisie. Mais non, bravo aux Lensois, on va en parler. Et je pense qu'ils sont énormément favoris pour ce match-là. Donc, ça n'enlève pas leur parcours.
2: Mais est-ce que vous étiez au conf... Enfin, vous avez reçu les conférences de presse, Camille. Est-ce qu'il n'y a pas un petit côté bluff chez Nice.
20: En tout cas, il y a un axe de communication qui est commun dans ce groupe niçois, malgré le contexte, malgré les rumeurs d'une équipe réserve qui pourrait être alignée par Claude Puel. Lui, il a dit aucun choix ne doit être fait entre cette finale et jouer son maintien et les barrages 4 jours plus tard.
21: Pas de choix. Je dirais que simplement la meilleure préparation pour nos deux prochains matchs, les deux matchs qui suivent, sera de remporter cette coupe, tout simplement.
20: Et puis de son côté, Dante, qui va finir sa saison avec son club, veut terminer évidemment sur une bonne note à 42 ans. Il savoure, lui, encore l'opportunité de jouer cette finale.
21: Il n'y a pas de match plus beau dans notre vie que des finales, donc il faut profiter au maximum. Crois jusqu'au bout que nous pouvons la remporter, malgré la situation actuelle des deux équipes.
20: Alors on verra si ce sont de vrais leviers ou si on a fait un peu de langue de bois. On aura la réponse demain soir.
2: Renaud, est-ce qu'on se trompe? Est-ce que cette finale, finalement, elle ne va pas être super sexy une fois qu'on aura sifflé le coup d'envoi?
16: Elle va être super sexy déjà parce que les images vont nous proposer 50 000 supporters lensois dans un stade et tout un peuple qui espère depuis des années ce trophée, qui n'a jamais gagné la Coupe de France. Moi, j'en voudrais vraiment fortement à cette équipe de Nice si elle ne joue pas le jeu. Et quand on connaît un peu Claude Puel, j'imagine pas qu'il est en train de préparer. Par le plus grand des hasards, je me suis mangé le Lens-Nice qui s'est terminé par un partout il y a quelques semaines. Et cette équipe de Lens, avec son groupe à peu près au complet, était quand même en galère face à Nice, à mener 1-0, mais s'est fait égaliser. Et cette équipe niçoise avait été vraiment rugueuse et avait posé des problèmes. Donc que cette équipe de Lens fasse attention, parce que Puel, dans sa conf de presse, a dit « Oui, ils sont ultra favoris, tout le monde les veut, il est en train de tout jeter sur eux, il est malin. »
3: Moi, ça me rappelle la finale de 2017, Angers-Paris-Saint-Germain. 91e minute, but contre son camp d'Angers qui permet à Paris de gagner. Et tout le monde disait, ça va être une purge, ça va être une boucherie pour eux. Mais non, mais c'est comme ça. Il y aura certainement une envie de rébellion chez les joueurs, chez les Niçois, quelle que soit l'équipe qui sera alignée. Et je pense aussi au côté roublard de Claude Puel pour préparer quelque chose. Mais de toute façon, et Lens et Nice, peu importe les circonstances, ces deux clubs méritent leur place en finale.
2: Je le note, Jeannot, passion. Coupe de France, c'est noté. Dans un instant, le foutoir, les fléchettes, la première ligue, vous verrez l'entrée de Luc Littler contre Josh Rock, et puis l'immanquable Mercato. Ça y est, on est lancé, beaucoup de Mercato. On est même sur l'entraîneur de Toulouse, il y a Jeannot qui passe des coups de fil, là, à tout de suite.
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2: Merci d'être là, c'est l'équipe de Greg. Plaisir de vous accueillir. Vous voulez des images, vous voulez des infos? Alors voici le foutoir. C'était le pourquoi du soir consacré à Unai Emery. On va quand même revoir les images d'hier. Unai Emery qui s'est offert un 5e triomphe en Ligue Europa avec Aston Villa cette fois-ci.
20: Et Aston Villa qui a surclassé Fribourg, victoire 3-0 sans conteste, 44 ans après. Villa qui retrouve la gloire européenne et qui succède à Tottenham, en plus avec des très beaux buts. Aston Villa qui ouvre le score à la 40e minute, voilà, Youri Tielemans qui croise parfaitement après le centre de Rodgers. Le break est fait juste avant la pause, McGinn qui sert Buendia.
2: Que des buts incroyables.
20: Et avant l'heure de jeu... Aston Villa qui s'envole, et là cette fois-ci c'était Buendia encore bien servi par Digne, Rodgers devant la défense. Unai Emery qui peut savourer son 5e trophée, on en a parlé, mais il refuse d'être appelé Monsieur Ligue Europa.
23: The club ambition, the army ambition, my ambition, and of course the players.
24: Les ambitions du club, mes ambitions et évidemment celles des joueurs sont les mêmes, mais ce sont eux qui sont sur le terrain. C'est pour cela que je ne me sens en aucun cas comme étant le roi de cette compétition. Je suis très reconnaissant du travail des joueurs. Bien sûr que j'ai ma responsabilité dans cette réussite en tant qu'entraîneur, mais ça serait un mensonge de dire que tout est grâce à moi.
2: Bah, pardon, mais c'est quand même Monsieur Ligue Europa, Bruno. Il y a un moment, je veux bien, hein, il peut être modeste, il peut dire ça, mais c'est Monsieur Ligue Europa, point.
16: C'est Monsieur Ligue Europa, et puis en plus avec cette équipe d'Aston Villa, juste un petit rappel, il est sur le terrain, quand il reprend l'équipe il y a 2 ans, il y avait encore 7 joueurs. En fait, il est parti quand même avec la même, quasiment avec la même équipe. Il l'a travaillé à sa façon. Et je suis désolé pour lui. Oui, il est allé en quart de finale de Ligue des Champions, mais pour le moment, il y a un plafond de verre pour lui en Ligue des Champions.
2: Vous pouvez pas garder deux secondes de bonne humeur sur Unai Emery.
16: Mais non, mais j'ai pas.
2: Ouais, si. Bravo. Je vous dis, célébrez-le. Mais il y a un plafond de verre, c'est un gros nulos en Ligue 1.
16: Ben non, mais qu'est-ce que tu veux que je te dise?
2: Célébrez-le, célébrez-le.
16: Il a jamais fait un résultat en Ligue des Champions, c'est pas de ma faute.
2: Il peut pas.
16: Mais bravo à lui, bravo à lui, il a remporté la
2: Lombardie. Non, mais je sais dans quel camp vous êtes. Hein.
14: Non, mais franchement, honnêtement, ça fait un peu rêver aussi quand vous voyez cet entraîneur qui arrive à gagner avec trois clubs différents cette compétition que nous, en tant que Français, on n'a jamais remporté. Non, mais ça, cette saison, Lyon, on avait des espoirs sur Lyon qui avait terminé premier de cette phase.
2: Que quand c'était reversé avec Séville.
14: Absolument.
2: Parce que c'était des échecs en Ligue des Champions qui se transformaient parce que c'était plus dimensionné.
14: Là, il est allé chercher cette compétition. Villa était très haut aussi, très vite dans cette compétition. Mais il montre le chemin à nos clubs français. L'année prochaine, on aura des clubs français intéressants, peut-être Monaco. Si Lens gagne la Ligue des Champions, la Coupe de France, Lyon sera Lyon en Ligue des Champions ou en Ligue Europa, où on aura Monaco Marseille en Ligue Europa Conférence, Marseille qui sera en Ligue Europa. Voilà, on aura des gros clubs dans ces compétitions secondaires. Honnêtement, inspirons-nous un peu du travail fait par Unai Emery partout où il est passé.
2: Autre grande finale européenne, J-2 avant OL Lyon-Barça.
20: Cette finale de rêve qui sera diffusée sur notre antenne samedi à partir de 18h. Il y aura aussi un dispositif spécial à Lyon où une fan zone sera installée place des terreaux. Et parmi les supporters présents à Oslo, on retrouvera en tribune, évidemment, Jean-Michel Aulas avec toute sa famille. Il poussera à fond derrière les Lyonnaises, comme il a expliqué à Candice Roland aujourd'hui.
5: Bon, je crois que ce sera la deuxième finale de Champions League samedi. On a gagné 8, on a perdu 3. Bon, la 12e sera la bonne, je l'espère. Oui, je serai sur place. J'emmène toute la famille parce que c'est une conviction que je fais partager à tout le monde. Voilà.
2: Vous avez vécu avec nous tout au long de la saison ce parcours d'OL Lyon. Là, c'est la finale contre le Barça. Au commentaire, Candice Roland, Laure Le Payeur et puis évidemment Ambre Godillon. Vous y croyez fort pour les Lyonnaises ?
7: J'y crois fort, mais je pense que ça va être très très dur parce que le Barça, elles veulent retrouver ce titre. Les Lyonnaises qui veulent faire le quadruplé cette saison avec la Coupe de la Ligue, la Coupe de France, le championnat où elles vont en finale, elles ont gagné en play-off contre Nantes et là, cette Ligue des Champions. Donc oui, on y croit parce qu'on veut ce neuvième titre en Ligue des Champions. C'est un nouveau groupe, un nouveau coach. Voilà, Michel Kang qui est aussi arrivé depuis deux saisons à la tête. Donc elles ont tout pour renverser ces joueuses du Barça, mais il y a des joueuses de Ballon d'Or, hein, renommées.
2: Ah, bien sûr, samedi 18h en direct, ça va être un événement à vivre sur la chaîne L'Équipe. On est très fiers de vous proposer le football féminin et cette finale de Ligue des Champions féminines, OL Lyon, Barça à vivre, 18h chez nous, finale européenne. Je sais que vous serez très très nombreux au rendez-vous. Quelques jours après le clap de fin avec Marseille, Mehdi Benatia fait déjà parler
20: de
2: lui.
20: Invité de The Bridge, émission animée notamment par Aurélien Tchouaméni, l'ancien directeur du football marseillais, ne se ferme aucune porte. Et Benatia, qui a même été très malin, il copine déjà un petit peu avec le PSG.
8: Demain, d'accord, je parle toujours avec des gens comme Nasser Khelaifi, avec qui, moi, je répète encore, on a beaucoup de respect, beaucoup d'affection. Il a besoin, pas tout de suite, parce que là, si j'arrête, c'est pour me... J'ai besoin de couper, là. Là, j'ai besoin vraiment de me reposer. Mais dans 3, 4 ans, 5 ans, il y a un projet où j'ai besoin de revenir dans le football et que Nasser a besoin de moi et que ça doit être dans un rôle au Paris Saint-Germain et qu'à ce moment-là, ça me plaît. Mais pourquoi je dois qui à quelqu'un, moi? Je dois rien à personne, moi. Je dois rien à personne, moi.
2: C'est étonnant, non?
9: Ah ouais.
2: Je sais, je dis ça sans une once de jugement. C'est étonnant.
9: Ouais, c'est surprenant. Enfin, moi, les bras m'en sont tombés quand j'ai entendu ça. Je dis, ouais, d'accord, ok, il a peur de rien. Bon, après, c'est The Bridge, donc c'est dans des conditions un peu particulières aussi.
2: C'est un podcast, on rappelle, c'est pas une vraie émission télé, mais c'est très brillant d'ailleurs. Mais c'est très bien fait.
9: Ça veut dire qu'ils oublient aussi parfois qu'ils sont en train d'être filmés. Après, il est malin, il envoie des messages, ok, pourquoi pas. Mais bon, ouais, c'est assez surprenant. Après tout ce qui s'est passé, après tout ce qu'on a vécu autour de l'Olympique de Marseille, ouais, ok.
2: Mais alors, on peut le voir comme quelqu'un qui affirme son ambition, finalement.
14: C'est le timing qui est gênant. Pour Mehdi Benatia, le championnat s'est terminé il y a 3 jours. Bon, Marseille a raté cette qualif. Honnêtement, il serait parti en fin de saison. L'OM aurait terminé dans les 3 premiers. Qualifié pour la Ligue des Champions, il y aurait eu cette interview. Bon, je ne suis pas sûr que ça aurait fait autant de bruit. Là, c'est corrélé, évidemment, à la fin de saison catastrophique de l'OM et à tout ce qui s'est passé. Après, là où je le rejoins, c'est qu'il ne doit rien à personne. Il n'est pas marié ad vitam aeternam avec l'OM. Ça fait mauvais genre parce que il appartient à la galaxie OM. Mais quand Laurent Blanc a été un joueur de l'OM, entraîne le PSG, quand des joueurs du PSG sont passés à Marseille à l'époque, pourquoi ça ne concernerait pas un dirigeant? Honnêtement, aujourd'hui, je vois pas où pourrait être le problème. C'est le timing.
2: Après, moi, qu'ils soient ambitieux, ça va.
14: C'est le timing qui n'est pas bon. Mais si dans un an, il avait fait la même déclaration, on n'en parlerait pas autant, je pense.
2: Voilà, pour Mehdi Benassia. Eliwahi pourrait être présent avec Nice pour le barrage retour.
20: Convoqué dans la liste des 26 de la Côte d'Ivoire pour le prochain mondial, Eliwahi pourrait toutefois disputer le prochain barrage pour le maintien face à Saint-Etienne, puisque son sélectionneur, Emers Faye, ancien niçois, est toujours très proche de son ancien club et un accord est en passe d'être trouvé entre les deux parties. Mais cela ne concernerait évidemment que la manche retour de ce barrage, puisqu'Eliwahi est suspendu à l'aller pour accumulation de cartons jaunes. Donc ce ne serait pas avant le 29 mai.
2: C'est pas une bonne nouvelle pour Saint-Etienne, ça, parce que Eliwahi, il est plutôt pas mal dans cette fin de saison.
0: Je pense que Saint-Etienne, quand ils ont vu le règlement FIFA qui annonçait que les 7 joueurs niçois pouvaient être sous le coup de ne pas pouvoir jouer ce barrage, ils étaient bien contents. Et effectivement, Eliwahi, c'est celui qui, sur ces derniers mois, prend les clés de la voiture, la démarre quand il veut. Quand il n'a pas envie, il met la voiture dans la mer. Mais par contre, quand il a envie, et là, il est capable, même demain soir déjà, Coupe de France.
15: Contre Lens.
0: Ouais, contre Lens, avec un public qui lui a bien fait payer, il est capable. Rappelez-vous ce qu'il a fait à Marseille.
15: Et Strasbourg
0: aussi, en Coupe de France. Vraiment, pour le coup, c'est vraiment pas une bonne nouvelle, effectivement, pour Saint-Etienne.
20: Après, c'est logique, les Lensois, ils ont été très patients quand Eliwahi est arrivé. Je me souviens que j'y étais en même temps et que j'étais à tous les matchs quasiment. Beaucoup d'applaudissements, très patient, il encourageait.
14: Mais c'est pas une saison seule, je trouve dur. Pour une première année, en Ligue des Champions, il marque contre Arsenal.
20: Oui, mais c'était quand Ligue des Champions.
14: Il finit à une dizaine de buts. Franchement,
20: c'est la première partie. C'était quand Ligue des Champions, il était fainéant à l'entraînement sur le terrain. C'était très, très dur pour lui de trouver avec Franck Hayes un peu cette connexion. Donc non, moi, je le voyais à l'entraînement, il était toujours par terre, il se plaignait tout le temps. En championnat, c'était pareil. Donc,
14: il paraît qu'il dit la même chose de vous, Charlotte.
20: Il n'est jamais venu nous voir.
2: Moi, je peux vous dire. Je peux vous dire que j'ai jamais vu quelqu'un courir autant sur un terrain de padel que Charlotte. Refuse le terme de fainéant. Tout juste maintenu, alors là c'est beaucoup moins drôle, les tensions éclatent à Auxerre.
20: Les ultras ont été très clairs et demandent le départ du directeur sportif David Ventier. Plusieurs banderoles ont été déployées hier dans la ville sur les ponts afin de s'en prendre aux dirigeants. Vous les voyez, Ventier tricheur, Ventier out. Les ultras qui soutiennent plus que jamais leur entraîneur, ils expliquent qu'aucun compromis ne sera accepté par notre groupe. Christophe Pélissier, accompagné de son staff, doit demeurer l'entraîneur du club la saison prochaine. Donc le divorce évidemment semble inéluctable. Le propriétaire, James Zhou, qui devra trancher, mais pas sûr que le message arrive jusqu'en Chine, puisqu'on rappelle qu'il est bloqué là-bas pour l'instant pour un problème de visa.
2: Ils arrivent à se mettre le feu après un maintien. Bon, je...
14: Non, mais ça date, hein.
2: Tout le monde l'avait plus ou moins acté, ce départ. Enfin, je dis pas que digéré, visiblement non, de la part des ultras, mais tout le monde avait bien compris que Pélissier n'allait pas rester à Auxerre. Loïc Tanzi nous l'avait annoncé. Ouais, on avait bien compris ça, non? Je sais pas.
15: De toute façon, ce sera l'un ou l'autre. Donc, il y aura pas d'autre solution. Christophe Pélissier, à un moment donné, pensait qu'il allait pouvoir revenir dans sa région et aller à Toulouse. Finalement, son profil n'a pas été retenu. Son profil et son anglais. Je le dis en plaisantant parce qu'on a discuté récemment. Mais c'est vrai que c'est très compliqué le fonctionnement aujourd'hui entre les deux, entre Ventier et Pélissier. Donc ça ne peut plus durer, ça c'est clair. Et comme ça se passe bien entre Christophe Pélissier et les ultras, ou tout du moins les supporters de la JOCR, même Giroud est venu le défendre récemment. Donc c'est
2: évident. Il faudra trancher depuis la Chine.
14: Ça va être compliqué de retenir. Honnêtement, il a passé une saison difficile, Christophe Pélissier, à l'image de son groupe, avec ce maintien.
2: S'il voulait partir à Toulouse en même temps.
14: Oui, mais je pense qu'on peut être surpris. Il peut avoir des propositions de clubs peu plus UP, entre guillemets, avec un peu plus de moyens.
2: Arrêtez d'agresser Toulouse.
14: Non, pas que Toulouse, par rapport à Auxerre, je veux dire, en termes de moyens. Et je pense qu'il arrive au bout de l'histoire, malheureusement.
2: Alors, je ne sais pas si vous aimez les maths, si vous avez la compréhension claire. J'espère que tout le monde est sobre. Car Camille va se lancer dans quelque chose d'assez compliqué. L'UEFA dévoile un nouveau format pour les qualifications de l'Euro et de la Coupe du Monde à partir de 2028. Je vous propose de vous installer et de comprendre.
20: Alors, vous inquiétez pas, j'ai fait ça pour les nuls. Donc, c'est vraiment très clair et très facile avec le tableau. C'est inspiré du système de Ligue des Champions actuellement avec la phase de Ligue qu'on a. Donc un modèle qui vise évidemment à réduire les affiches déséquilibrées. Les qualifications pour l'Euro et le Mondial vont se structurer en deux championnats par division. Oui, donc c'est lié à la Ligue des Nations. On regroupe la Ligue A, la Ligue B, ça fait 36 nations. Qu'on redispatch en trois groupes de 12. Chaque équipe jouera 6 matchs contre 6 adversaires différents, un petit peu comme on a le modèle de phase de Ligue en Ligue des Champions. Et les meilleurs sont qualifiés. En revanche, on n'a pas encore ce que veut dire le nombre meilleur. Ça doit être affiné. Est-ce que c'est 3 par groupe de 12? Est-ce que c'est 2? Et ensuite, ce sera une espèce de barrage face à la Ligue 2.
0: Franchement,
1: c'est clair.
2: Ah, vous étiez en train de m'annoncer le changement aux fléchettes pour savoir qui allait rentrer et j'ai réussi à entendre les fléchettes et vous comprendre.
1: Moi, je me suis arrêté à 36 équipes, mais c'était l'impact.
2: Non, mais c'est pas bien. Moi, j'ai compris Ligue 2. Bon, bah après, on verra ce qui se passera. Ça me va. Allez, le bonus, c'est assez sympa, ça. Les Canois montent les marches chez eux, à Cannes.
20: Tout juste promus en Ligue 3, ils ont eu le droit, eux aussi, à leur montée, les joueurs de l'AS Cannes, alors que se déroule en ce moment le 79e Festival de Cannes. Voilà la délégation qui est amenée par leur ambassadeur, Sébastien Frey, l'ancien international qui s'occupe du rayonnement du club en France comme à l'étranger. On peut dire que ça fonctionne bien quand vous êtes en plein milieu des stars comme ça et que vous êtes célébré.
15: Ouais. C'est à l'initiative du maire de Cannes avec le président. Et puis c'est un joli clin d'œil à l'histoire parce qu'ils vont retrouver le milieu professionnel avec la Ligue 3, la saison 2026-2027 où Zinedine Zidane sera le sélectionneur de l'équipe de France.
2: Le clin d'œil du destin. Bravo, magnifique. Bravo Mangano. Alors on va vivre une entrée mythique. Vous savez, vous qui aimez les fléchettes. Alors je vous avais parlé de Luke Littler. Il y a eu un changement du côté de Sheffield. C'est la dernière étape avant les play-offs au commentaire Benoît Cossé, Swan Borsellino. Ça va vous faire plaisir, Bruno. L'entrée de Stephen Bunting qui joue contre Dennis Clayton. Voici Stephen Bunting, vous pouvez chanter avec lui.
1: On adore.
20: Je connais la Corée.

0: c'est Swan Borsellino pour le double écran et à partir de 21h dans la foulée de l'EDG sur la chaîne L'Équipe. On adore les fléchettes, dernière étape avant les playoffs du côté de Sheffield. Ça bouge énormément, l'immanquable Mercato, on vous dit tout, puis on jouera également au survivant et le petit filet d'Antoine Pinot. À tout de suite.
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0: Allez, on y va tout de suite avec un nouvel adversaire. Merci d'être avec nous dans le DG, un nouvel adversaire, pas de vous, pas de nous, mais de l'équipe de France. On avait ouvert l'émission il y a bien longtemps, au siècle dernier, avec la liste du Sénégal. La liste de la Norvège est arrivée.
3: La Troppen de la Norvège, c'est on dit liste. Oui, la Troppen. Exactement. Oui, je vais bosser un petit peu mon norvégien. Oh, Erling Haaland, soyez rassuré, est bien là. Il affrontera bien l'équipe de France lors du troisième match de poule. Sacrée équipe avec Sorloth, également Antonio Nussa, Oscar Bob, Martin Odegaard. Pas de surprise donc dans cette liste avec donc à sa tête l'un des meilleurs attaquants du monde, Erling Haaland, qui affrontera donc l'équipe de France.
0: Et on l'avait vu hein, du côté des bookmakers, c'est l'adversaire numéro 1 de l'équipe de France, Charlotte, pour les bookmakers plus que le Sénégal. La fière allure, cette équipe-là, bon, est-ce que vous êtes un peu inquiète ou est-ce que vous dites qu'il y a 2-3 grands joueurs mais le reste c'est un peu plus faible?
4: Non, c'est...
0: Ils ont tapé l'Italie mais comme tout le monde, quoi.
4: C'est... Non, c'est une bonne liste. Après, je trouve que la liste du Sénégal est beaucoup plus impressionnante. Donc, je ne suis pas d'accord avec les bookmakers, mais non, ça reste quand même impressionnant. À partir du moment où tu as Odegaard, où tu as Haaland, Sorloth aussi, Bob, donc des joueurs comme ça. Donc,
0: ah, non, il y a des bons joueurs quand même. Tu joues dans des vrais clubs. C'est pas mal quand même.
5: Non, en fait, c'est une équipe, effectivement, on connaît moins ces joueurs-là parce qu'ils n'évoluent pas dans nos championnats, que ce soit France ou même Espagne, Italie. Mais il y a quand même, première ligue pas mal, des joueurs qui jouent aussi en Norvège. Et je trouve qu'au-delà de la victoire contre l'Italie, je trouve que cette équipe-là, elle a été assez cohérente dans le jeu pendant ses qualifications. Ils ont survolé les qualifs et enfin, Haaland a une équipe autour de lui, ce qui ne fut pas le cas il y a 3-4 saisons. Là, aujourd'hui, au-delà d'Odegaard et Haaland, il y a une vraie équipe autour de ces deux meilleurs joueurs. Attention, il faut être prudent, d'autant que ce sera le troisième match et ça peut être le match pour la première place.
3: Et on aura l'occasion de voir la Norvège sur les antennes du groupe L'Équipe face à la Suède, le premier match de préparation, le 1er juin. Donc voilà, on verra.
5: Ce sera une idée.
0: Et on va se plonger dans cette Coupe du Monde, ça va être génial. Les dates du Mercato 2026-2027 dévoilées.
3: Oui, pour ce Mercato donc, 15 juin comme début et 1er septembre, 23h59 comme clôture. Voilà donc, on connaît les dates du Mercato estival, mais également celles de l'hiver. Je peux vous les donner également, 1er janvier 2027 au 1er février jusqu'à 19h59. Mais c'est ce créneau-là désormais qui nous intéresse.
0: Mesdames, messieurs, un chroniqueur va faire des bons. Un chroniqueur va peut-être crier de joie. Mesdames, messieurs, nous connaissons le nouveau coach du TFC, Raphaël.
3: Oui, alors il s'appelle Jens Bertel Askou. C'est un entraîneur danois. C'était le coach de l'équipe de Motherwell en Écosse. Et bien voilà, c'est officiel. C'est le nouveau coach du TFC.
0: Alors, Jeannot, très honnêtement,
6: oui.
0: Est-ce que vous le connaissiez?
5: Faites-nous son CV.
6: Non, je suis allé.
0: Il essaie depuis tout à l'heure. Il appelle tout Toulouse, il appelle toute l'Écosse. Je vous jure, c'est drôle à voir.
6: J'essaie d'avoir des précisions. Effectivement, depuis maintenant une petite semaine qu'on en parle, et notamment le site des supporters violet.com, c'est un entraîneur dont on dit le plus grand bien, effectivement, en Écosse. C'est un ancien défenseur. Son fils est d'ailleurs aussi actuellement joueur professionnel. Mais bon, à voir. Je regardais rapidement. Pour lui, ça ne va pas être simple, hein, parce qu'il va débarquer dans un club qui va vendre entre 7 et 8 joueurs titulaires potentiels de cette saison. Ouais, un peu plus cette année. Ouais. Je pense que ça va être un petit peu plus compliqué, mais bon, on va voir. De toute façon, le profil de l'entraîneur toulousain, c'était de base quelqu'un qui parle anglais, puisque c'est la langue qui est pratiquée dans le vestiaire à Toulouse. Donc voilà, ça limitait quelques entraîneurs français, mais bon, on verra bien. La bonne nouvelle, c'est que Jordan Galtier, fils de Christophe, reste à Toulouse aussi, donc ça c'est sympa, puisqu'il a passé récemment ses diplômes.
0: Record du monde de parlage de Toulouse dans l'émission. Et je fais exprès de dire parlage.
6: Et encore, faut m'arrêter, hein, parce que je peux faire beaucoup plus long.
7: Non, mais j'adore juste un truc, mais un entraîneur français, Pantaloni, qui fait un travail énorme.
0: Mais non, mais vous avez dit, il parle pas anglais.
7: C'est bon. Ils vont se mettre en français aussi dans le vestiaire.
0: Il reste un an et demi.
6: Ouais. Mais après, Pantaloni s'est vendu un peu partout, à Nantes, à Metz. Ah, pour l'instant, il est nulle part. Donc, on va attendre de voir.
0: Il mériterait un très beau club.
6: Christophe Pélissier, on est d'accord. Tout à fait.
0: Bernardo Silva officialise son départ de City, une page se tourne.
3: Ouais, exactement. 9 saisons aux côtés de Pep Guardiola, 31 ans. Il a décidé de quitter Manchester City. Il avait rejoint City en provenance de l'AS Monaco. Les adieux, regardez avec ce petit clip.
8: Ça a été un parcours vraiment fantastique pour moi. Je suis extrêmement reconnaissant d'avoir eu l'opportunité d'évoluer dans un grand club et de lutter pour des titres chaque année. Je serai toujours très reconnaissant envers ce club.
3: Alors quel avenir désormais pour Bernardo Silva? Il est annoncé depuis quelques jours du côté de l'Atlético de Madrid et selon la Gazzetta dello Sport, il aurait refusé une offre de la Juventus Turin. Donc c'est plutôt l'Atlético.
0: Franchement, l'Atlético, je trouve que ça match bien. Oh non, vous n'avez pas l'air d'accord du tout avec moi, Charlotte. C'est pas grave, dites-le.
4: Bah si, parce que je pense que là, son départ, on va laisser Cherki vraiment rayonner, avoir les cartes dans...
0: C'est le nouveau Griezmann à Madrid.
4: C'est exactement ça. Oui, oui. Mais après, est-ce que le jeu correspond? Faut courir.
0: Il se débrouillera. Hein.
4: Faut beaucoup courir avant qu'il court beaucoup, mais bon, il est plus tout jeune non plus.
0: Ouais, bon, moi j'aime bien. Donc, alors, une histoire incroyable. Vous avez vu dans le DG d'ailleurs, ces supporters qui ont célébré Kroupi hier parce qu'il avait marqué le but avec Bournemouth contre City qui a permis à Arsenal d'être champion. Et ben Arsenal est à fond sur Elie Kroupi.
3: Exactement. Alors qu'il avait rejoint Bournemouth là en début de saison, il avait quitté Lorient, on le rappelle, c'est une information d'RMC, donc il serait dans le viseur d'Arsenal Elie Kroupi Junior. Mais les Gunners vont devoir débourser beaucoup d'argent puisque Bournemouth ne veut pas s'en séparer pour moins de 80 millions de livres, ça fait 92 millions d'euros à peu près. Je vous rappelle qu'il a été recruté par Bournemouth seulement à Lorient pour 13 millions d'euros.
0: Il faut rappeler que Bournemouth et Lorient, c'est de la multipropriété.
5: Hein, et Bournemouth vont très bien. Zabarni, Hussein.
0: Bah bien sûr. Ils sont aux portes. Ils vendent leurs stars et ils arrivent à être aux portes de la Ligue des Champions en Angleterre. Vu la débilité, c'est un petit peu agressif, mais vu la folie des prix sur le marché interne anglais, choque pas.
5: Mais même européen, quand vous voyez, je prends l'exemple du PSG qui achète Kolo Muani 80 millions d'euros il y a 3 ans, Gonzalo Ramos 85 je crois aussi à l'époque, pourquoi Elie Junior Kroupi qui est un vrai prospect, qui est même déjà un peu confirmé, parce qu'il a marqué une dizaine de buts en Première Ligue, c'est quand même déjà quelque chose avec un club qui ne fait pas partie des plus grands clubs britanniques, honnêtement, et puis il a montré des qualités, le fait que sa cote monte, le fait que le Portugal se soit intéressé à lui pour l'emmener directement à la Coupe du Monde.
0: Moi je vous dis, il sera sur la liste de Zizou quand il
5: Je pense aussi, je pense qu'il va très vite arriver en équipe de France. Et honnêtement, derrière Mbappé, en attaquant central, il y a Thuram évidemment, mais honnêtement, dans quelques mois, il peut avoir sa place s'il
0: intègre
5: un très grand club.
0: Thuram, il faut qu'il soit deux. Lui, il peut jouer seul. Casemiro, bientôt coéquipier de Messi à Miami.
3: Oui, c'est d'après The Athletic. Il y avait plusieurs pistes qui avaient été étudiées. Il a décidé de s'engager avec la franchise floridienne, une équipe qui est déjà composée de Lionel Messi, Rodrigo De Paul. Donc Miami a été le choix pour le milieu de terrain brésilien qui va disputer d'ailleurs avec la Seleção son dernier mondial.
0: Sofiane Boufal, lui, quitte le Havre.
3: Oui, et si j'ai bien écouté tout à l'heure Camille, il est dans la liste, pour l'instant la pré-liste pour le Maroc. Il a annoncé sur ses réseaux sociaux, à travers un message publié, son avenir donc il reste désormais à définir. Il y a plusieurs pistes à l'étranger qui sera à l'étude. Il souhaite en tout cas lui poursuivre au plus haut niveau.
0: Et les adieux de Thiago Silva à Porto.
3: Oui, qui était revenu en janvier au FC Porto après un premier passage, vous vous en souvenez, en 2004. Il quitte déjà le club. L'objectif pour lui, c'était de revenir à niveau, d'avoir de bonnes performances pour disputer la Coupe du Monde avec le Brésil, mais il n'ira pas. Voilà, petit clip également d'adieu de Thiago Silva avec le FC Porto.

0: ces mois me disent que tout valait la peine.
1: Ces derniers mois me montrent que tout en a valu la peine. Tout a été incroyable, très agréable. Un moment de grand bonheur pour tout ce que j'ai traversé et tout ce que j'ai vécu ici.
2: Et je voudrais qu'on termine avec un bonus assez incroyable. C'est votre bonus à vous. Bruno Genesio fait ses cartons.
3: C'est peut-être la rumeur marseillaise qui enfle un petit peu plus parce que oui, c'est une vraie info. Hier, une société de déménagement a posté une photo avec Bruno Genesio après l'avoir aidé à déménager. C'est ce que nous explique cette société de meubles. Selon nos confrères de SoFoot, la société qui l'a aidé dans la logistique a confirmé qu'il s'agissait bien d'un déménagement et non pas d'un levage de mobilier comme ça pourrait être le cas aussi. Et est-ce pour autant qu'il va quitter l'île? Est-ce pour autant qu'il reste Lillois mais qu'il change juste de domicile?
2: Il a trouvé
3: domicile.
2: Un appart avec une terrasse, c'est tout.
3: On ne sait pas. En tout cas, c'est vrai que je vais faire gonfler la rumeur marseillaise.
2: C'est extraordinaire. Le gars, il déménage, l'autre, il poste, l'autre, il reprend. C'est génial. Bon,
4: sur le mercato.
2: Vous avez été bon. Hein. Voici tout de suite le survivant. Je vois qu'Antoine Pinot se prépare derrière. On aura le petit filet, bien évidemment, avant de se séparer. Question de rapidité pour savoir qui démarre ce survivant. OK? Quelle est la nationalité d'Erling Haaland?
5: Un Norvégien.
2: Alors j'ai Norvège qui vient là et j'ai Norvégien. Je demande c'est Norvège, c'est le plus rapide. Les 20 joueurs ayant disputé au moins 40 matchs pour le PSG d'Unai Emery. Comme on en a beaucoup parlé dans cette émission. Les 20 joueurs qui ont disputé au moins 40 matchs pour le PSG d'Unai Emery. Essayez de remettre les bonnes saisons. Il y en a deux des saisons.
4: Dur.
2: Allez Raphaël.
6: Cavani.
2: Cavani, 98 matchs, c'est le leader. Des matchs disputés sous Unai Emery. Oh, Checha.
7: Marquinhos.
2: Marquinhos, 85 matchs. C'est bon. Bruno.
8: Kurzawa.
2: Kurzawa, 54 matchs. 15e. Jeannot.
6: Verratti.
2: Marco Verratti, 81 matchs. 5e. Karim.
9: Matuidi.
2: 55 matchs. 14e. Camille.
10: Thiago Silva.
2: Thiago Silva, 79 matchs. Bien joué. Allez, deuxième tour. Raphaël.
6: Di Maria.
2: Oui, 88 matchs, il est deuxième. Troisième, j'ai dit quoi d'ailleurs? Non, c'est troisième, autant pour moi, troisième. C'est ma faute, tes copains. Charlotte.
7: Ibrahimovic.
2: Eh ben non, il arrive quand il s'en va. Donc, ça ne passe pas.
6: Combien de matchs? 40?
2: 40 matchs, ouais. Bruno.
8: Kevin Trapp.
2: Kevin Trapp. J'ai demandé au moins 40 matchs.
8: Ouais.
2: Et Kevin Trapp.
8: Il va faire 39, tu vois.
2: 45 matchs. C'est bon. Bien joué. Jeannot.
6: Thiago Motta.
2: 70 matchs sous Unai Emery. Bien joué. Karim.
6: Kimpembe.
2: 66 matchs. Vous êtes bon là. Chez Camille.
10: Rabiot, non, c'est pas ça.
2: Mais oui, les deuxièmes, 89 matchs. Bien joué, Camille. Bravo, deuxième 89.

0: Vanderville. Karim.
1: Aïe, aïe, aïe, c'est dur.
0: Ah, mais Karim, il s'est fait piquer son Mbappé et son Draxler, ouais, je l'ai vu. Hein.
2: Je vais quand même tenter Neymar, en fait.
3: Eh oui, moi aussi, je l'avais dit.
2: Sur une première saison, je me dis, il les a les cartes.
0: Neymar, 30 matchs sous Unai Emery, c'est non, pas de doublé.
4: Déjà, bah oui.
0: Eh oui. Camille.
3: Ah, je sais pas.
0: 5.
3: Non, Ben Arfa, il était plus tôt.
0: Atem Ben Arfa, c'est 32 matchs sous Unai Emery, ça ne passe pas. Raphaël.
4: Dani Alves.
2: 40, c'est dur.
0: J'ai demandé 40 matchs.
4: Ah, ouais, ça va être 39.
0: J'ai demandé 40 matchs. À un près.
4: Ouais, bah voilà, 39.
0: 40. C'est 41. Ah. Bien joué. Bon,
4: ça va.
0: C'est
4: ça
0: le 20e.
4: Mieux. Merci.
0: Bruno.
5: Est-ce que Serge Aurier, ça passe?
0: Serge Aurier. C'est 32 matchs. Ouais. Il me reste qui, là? Il me reste personne? Il n'y a plus Kraft?
4: Bah,
0: bravo, Raphaël. Effectivement, c'est le qui avait commencé. Alors, quand j'ai hésité sur Trapp...
4: Areola?
0: Eh ben oui, il y avait Areola.
4: Ah non,
0: 70 matchs. Il est titulaire, 70 matchs, Areola. Thomas Meunier, 70 matchs. Javier Pastore, 60 matchs. Lucas, 50, Lucas Moura, 59 matchs. Lo Celso dispute 53 matchs. Et Christopher Nkunku en dispute 43. Berchiche, c'est 32. Et Maxwell, 33. Voilà pour... Il n'a jamais joué sous Unai Emery. Et pourtant, voici Antoine Pinot. Ça s'est joué à ça. Le petit filet. Antoine, je regarde le clair. Et à 40 près.
6: Ça me paraît si loin, cette époque du PSG. C'était... on était jeunes.
2: Mathusalem.
6: Bon, tout le monde va bien, impeccable.
0: Ça va super.
6: Je pensais que t'allais gagner, Bruno, sur ce jeu, à toi.
5: Mais je me suis... Aurier, voilà, il nous a toujours planté, quoi. Encore.
0: Le bruit. Bah Bruno, vous êtes gaze. C'est pas bon, gaze. Il est gaze, le Salomon, il est gaze.
6: Bon, dans quelques secondes, on aura le chute ou pas chute, mais pour l'instant, on trouve le futur Mbappé grec dans différents sports. C'est le projet Mbappé presque.
0: Eh ben, allons-y. Jingle.
6: Jingle, les gars. Alors, vous savez, il y a ceux qui feront peut-être carrière et on le voit tout de suite petit, et puis il y a ceux, bon, ils le feront pas, et c'est ok, Greg. Comme si, voilà. Merci Céline sur Instagram. Bon, il avait pas trop de boulot au but, alors il s'est dit, je vais danser un petit peu.
0: Il
6: est avec ses potes, c'est l'essentiel, hein, franchement. Alors, regardez-moi cette lucarne incroyable. Il est tout petit et pourtant. Non, je déconne. Oh, pour bichon. Alors, lui, au Brésil en U16, il va goûter aux joies, pas d'un but, mais du but. Voilà. Ça fait mal.
0: Chute.
6: Alors, on a ça en U18, ce penalty lors de Roumois Ruglé. Il a marqué avec son pied d'appui, vous allez voir, on l'a mis au ralenti.
4: Ah ouais,
0: et voilà, ouais, trop bien.
6: Et le terrain, il y a des pâquerettes et tout, faut le faire quand même. Alors, lui, en U13, à l'Olympique Kérovin, il est gardien, il monte, il fallait marquer pour la montée, et là, paf.
0: Non, arrête.
6: Et voilà, but de la montée, hop, à la dernière seconde.
0: Extraordinaire.
6: Ça, c'est très fort. U16, Angleterre, regardez. Boum. Alors lui, le tir à la vague servait à rien, mais il l'a fait quand même. Je l'adore, lui. Je l'adore. Regardez ce beau but. D'abord, hop, la Madjer, ça marche pas, et bang, et voilà.
0: Elle a été sortie.
6: Ah, je sais pas, il y a pas la VAR, ils ont pas le matos, hein, Greg.
2: La Madjer énorme.
6: Mais c'est quand même beau, hein.
0: Ouais, c'est beau.
6: Allez, on passe aux autres sports, et là, on sait pas. On sait pas, mais il y a beaucoup de joie de vivre. Je pense à ses parents qui regardent la scène.
0: Il n'y a pas de joie de vivre, c'est un papillon.
6: Alors lui, il a mis le ballon dans la fac et il voulait pas se mouiller, Greg. Ah, donc il a tout fait en gainage. Regardez, hop, faut le faire quand même, hein, sur le bras.
0: Ah.
6: Et c'est pas fini, hop. Beaucoup d'insolence pour son jeune âge.
0: Je suis à peu près pareil pour sortir du bain.
6: On en reparlera dans 20 ans et puis on verra. Alors lui, c'est, je vais faire un seul taux, hop, sur un bateau, hop, impeccable, tranquille.
4: Waouh.
6: Ah, il faut le faire.
0: C'est l'IA, non?
6: Alors, entraînement de rugby, la petite est très forte. Et puis, alors, j'incrimine un peu le coach parce que là.
4: Génial.
6: Oh là. Et puis, lui, on l'adore. Il voulait être sûr qu'il a gagné le 100 mètres. Donc, déjà, il surveille l'adversaire. Hop. Allez, voilà, c'est la fin du 100 mètres. Mais alors, lui, il s'est dit, je vais faire un peu de rap pour être sûr d'avoir gagné.
0: Trop mignon.
4: Il s'arrête plus.
3: Il va vite, hein.
0: Bah oui.
4: C'est Forrest Gump.
6: Ça continue.
4: Forrest Gump.
6: C'est bon, t'as gagné, ça fait déjà une heure. Hein. Voilà.
0: Ah, j'ai envie d'applaudir. J'aime bien cette séquence.
6: Bah, hésitez pas à en envoyer des vidéos, justement, comme ça on vous mettra
0: bien.
6: Le chute ou pas chute dans quelques ans, mais pour l'instant on se rend à Nice. Vous savez
0: pourquoi
6: que le match,
0: on va à Nice, Antoine.
6: Quel acting. Oh là là, pourquoi Greg?
0: Mais why, why, Antoine?
6: Le match retour du barrage se jouera à huis clos, je t'apprends rien, Karim.
2: Ah bah, je sais tout.

0: chaud. Hein,
1: à cause des débordements dimanche. Et c'est vrai que c'est une saison quand même bien chargée pour Nice. Et du coup, les supporters ont organisé une rencontre avec certains spectateurs, on va dire, parce que supporters, j'aime pas trop ce mot, pour faire le bilan et le point. Quoi. Ça donne ça.
2: Messieurs, je vous ai convoqué tous les quatre, alors sachez tout d'abord que je n'ai strictement rien contre les supporters. Ma question est simple, pourquoi avez-vous envahi le terrain dimanche? Soyez pas timide, hein, vraiment, je suis prêt à tout entendre. Monsieur. Alors, je suis prêt à tout entendre, mais en français par contre, parce que là... Même dans Rendez-vous un terrain connu, je comprends mieux. Alors, bon, alors le petit groupe, là, qui peut me répondre?
3: Oui. Bah moi j'étais pas dans le stade, on m'a suspendu pour un soi-disant propos raciste lors de Nice-Marseille en novembre dernier.
2: C'est quoi ces soi-disant propos racistes?
3: Sors-le ce petit...
2: Là c'est pas soi-disant hein.
4: Oui, oui.
2: Et toi ta gueule. On comprend, voilà. Et vous, bon bah j'imagine c'est une insulte raciste, c'est ça?
3: Non, moi pas du tout hein.
2: Ah bah voilà, enfin quelqu'un d'exemplaire.
3: Insulte homophobe. On a dit que j'étais homophobe, alors que j'ai juste dit je ton père, je ton frère, je l'arbitre, je le président, je les dirigeants. Le centre de formation, je m'offre filles, je tout le monde.
2: En 90 minutes, ça fait un joli programme quand même, hein.
3: Moi, on m'a suspendu 6 mois pour un simple coucou.
2: 6 mois de suspension pour un coucou, c'est très sévère, hein.
3: Ouais, c'est un salut nazi, quoi.
2: C'est pas sévère. Coucou et salut nazi, c'est pas pareil, non. Un coucou, on aurait moins flippé en Normandie, je pense, hein. Enfin, bon, voilà.
4: Bouddhi.
2: Et toi, Taz. Moi, j'en peux plus de vous. À cause de ça, on va jouer le match à huis clos, le match retour contre Saint-Etienne. Déjà, à l'aller, on a pas Wai. Et puis, en plus, j'ai entendu dire, et ça va nous porter malheur, qu'au match aller, on va jouer en blanc. Non, monsieur Rivière. Depuis qu'il est avec Ciotti, c'est...
1: Je ne fais que relayer.
5: Le tais-toi Taz. Ah, j'avoue, je suis assez fan du tais-toi Taz.
1: C'est que certaines personnes. Hein.
5: Bien
1: je
5: sûr.
1: Pas tous les supporters.
5: Non, bien sûr.
1: Je vais pas m'insulter, j'ai envie de passer un bon week-end.
5: Ouais. Bon, déjà le week-end.
1: Ben, ça file. Ah ouais, ça file.
6: Ça filoche, on est quoi
5: mais déjà, quel âge, on est mardi. Hein.
1: Bon, bon, alors, c'est l'heure du chute ou pas chute. Karim, je crois que t'es un professionnel du chute ou pas chute.
6: Ah ouais, j'ai de l'œil avisé, aiguisé, tout ce que tu veux.
1: Eh ben, c'est toi qui vas commencer.
6: Je commence, allez, c'est parti.
1: À toi le cas.
6: Allez.
5: Ça va pas, non?
1: Oh, ça va vite. Hein. Allez, un enfant à l'aéroport.
6: Ah là, on arrive sur l'image.
1: Ouais.
6: Ah, mais il est déjà tombé, non?
1: Pas facile.
6: Ouais, pas facile. Non, il va faire quelque chose d'exceptionnel, je pense.
1: Non, il y a un pas chute, mais par contre, voilà.
6: Ça s'appelle exceptionnel.
1: Exceptionnel. Camille, à toi.
7: Voilà. Ouais. Oui, il y a tout. Tout le contexte est favorable à la jolie chute. Voire disparition.
1: Pas disparition, mais alors j'aime beaucoup, c'est la boue sur le visage. On n'en parle jamais assez, ça c'est toujours sympa. Greg, à vous.
5: Oui. Écoutez, je vais vous dire.
6: Il va se faire mal, lui.
5: Oui, vous avez rajouté un bruitage.
1: Oh là là.
5: Et je pense qu'il n'y a plus de dents.
1: Ouais, voilà. Tournez le visage si vous êtes un petit peu sensible. Hein. C'est rapide.
7: Oh, oh là là.
1: La molaire en place, comme on est dans le milieu.
7: Oh la vache. Il est mort.
5: Il est décédé, oui.
7: Il est mort, c'est sûr.
8: Bah, je sais pas, il danse, il va faire une bêtise.
1: Oui, alors on l'a dit, on ne danse pas avec les bananes dans les mains, les gars, parce que. Oh il est sourd. Chacha, à toi.
9: Non, je pense qu'il maîtrise. Je pense qu'il n'y a pas chute.
1: Aïe. Alors, tu vas voir, il ne maîtrise pas du tout. Mais il n'y a pas chute. Et il est tellement heureux, vous allez voir. Je l'adore, ce mec.
9: Bah voilà.
1: Je vais tomber. Et non, je tombe pas. Et on va fêter ça, les gars. Ouais. À toi, Bruno.
6: Ah, là, ça va chuter. L'élan, la prise d'élan.
5: C'est un skater qui vous parle.
6: Le demi-tour.
1: Ça part en sucette. Premier chute et disparition, vous allez voir. J'aime beaucoup tendance que c'est un double contact, vous allez voir.
7: Oula, oula. Aïe.
1: Et à toi, Jeannot, avec cette femme qui...
5: Là, Jeannot. Il y a tout, là, Jeannot.
8: Je pense que c'est la totale, là.
1: Oui, alors, c'est la chute et disparition verticale, c'est ma préférée.
5: Oh, ouais, non. C'est la base.
1: Ah, c'est la base.
0: Même le chien rigole.
5: C'est horrible.
1: Elle est passée où?
5: Elle est où?
1: Elle va bien, parce qu'après, on a coupé, mais les gens viennent la chercher, la soulèvent.
5: Mais, les gens, il n'y a pas de gens?
1: Ah oui, mais ils arrivent après, Greg. Ouais, je sais pas où.
5: Parce que là, le chien, il appelle pas les. Allô?
1: Attends, le chien, lui.
5: T'as vu la tête du chien? Il fait ouf.
1: Pardon?
5: Enfin, il fait ouf. C'est incroyable.
1: J'avais une maîtresse il y a deux secondes.
5: Vous parlez de la vidéo?
1: Pas moi, oui.
5: Parce que votre vie ne se raconte pas.
0: Attention,
5: excusez-moi, mais votre vie ne se raconte pas à l'antenne, hein, Antoine. Bon, très bien.
1: Je t'aime, chérie, t'inquiète pas. Je prends le temps déjà. Donc, voilà.
5: C'est une belle déclaration un d'amour. Argument. Chérie, je ne te trompe pas parce que je n'ai pas le temps. Je n'ai pas le temps d'avoir une maîtresse, laissez-moi.
0: Pas le temps.
5: Voilà, je commence à 4h30. Voilà. Je parle pour moi, vous pouvez pas. Bien évidemment. Allez, qu'est-ce qu'on fait?
1: Ma maîtresse, c'est Greg. Allez, on termine avec cet homme. Alors, il sort d'une séance de sport. Lui aussi va bien, je vous rassure. Bah, là, on l'a mis jusqu'à la fin, pour être sûr. Ah. C'était pas son heure. Oh. Je parle, moi.
5: Oh, mais Antoine, il s'est roulé dessus. Mais non.
0: Pépère.
5: Oh la vache.
0: Tranquille.
9: Il va aller chez l'ostéo, quoi.
0: C'est pas possible.
5: Ah bah Antoine, j'en sais pas. C'est de l'IA. Non, Antoine, c'est de l'IA.
1: Malheureusement.
5: Il est vivant.
1: Bah oui, bah il marche.
5: Oui, c'est pas faux, c'est un indice. Merci Antoine Pignot. Vous restez avec nous, vous êtes Pignot. Voilà, peut-être qu'Antoine a la réponse. Sur quelle surface se dispute le tournoi de Roland-Garros? Un gazon, deux terres battues, un ou deux par SMS au 7-10-21. Tirage au sort lundi 25 mai. Non, c'est pas du ciment, Antoine. Gazon, deux terres battues, bonne chance. Dans un instant, les fléchettes, la première ligue, dernière étape à Sheffield avant les playoffs. Benoît Cossé, Swan Borsellino, soirée géniale. Salut à tous.
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10: Bonjour à tous, bienvenue dans l'équipe de Choc, on est ravis de vous retrouver. On va passer une belle émission encore aujourd'hui pour parler un peu de sport, hein, parler de beaucoup de choses, ça va être super intéressant. Je ne suis pas tout seul en plateau évidemment, j'ai toujours mon acolyte mais qui est un petit peu loin aujourd'hui, c'est Julien Aliane. Comment ça va Juju?
11: Mais ça va très bien mon Pierrot.
10: C'est vrai? Tout va bien?
11: Tout va très bien.
10: Bon.
11: Qui te remplace?
10: Eh bien tiens, tu vas voir, attends, on va d'abord demander au grand chauve présent s'il est en forme.
12: J'ai mal aux cheveux, Pierrot.
10: Ouais, c'est normal. Bon, on va accueillir nos copains parce qu'on va pas faire l'émission tout seul.
11: Bien sûr.
10: C'est l'heure des fiches et le premier à nous rejoindre, évidemment, c'est Fred Le Canu. Fred Le Canu, c'est notre expert en jeu de mots. C'est notre expert en émotion avec le physique d'un videur de boîte de nuit. Tu peux nous rejoindre, mon cher Fred.
11: Salut, Fred.
5: Ça va, les copains?
10: C'est un compliment.
5: Ouais, physique bien plus prestigieux que le grand chauve qu'on ne voit jamais finalement.
10: C'est vrai, vraiment. Il y a peut-être une raison si on le voit pas souvent.
5: Voilà, en tout cas, je sais pas si j'ai un physique de videur de boîte de nuit, mais en tout cas, moi je suis bien présent. Alors
10: ouais, ça va?
5: On te voit, super,
10: tu vas bien?
5: Je suis content de te voir.
10: Bon,
5: ça me fait plaisir.
10: On va te mettre à côté de quelqu'un, tu assez simple. Ah
5: si, je vois qui?
10: Bah, il
5: va écouter, passez une bonne soirée.
10: Non, t'inquiète pas. Le deuxième copain qui va nous rejoindre, c'est Yoann Rioux. Yoann Rioux, il est expert en bonne humeur, il est aussi grand debout qu'assis.
11: C'est vrai.
10: Et il dit extraordinaire à peu près 74 fois par émission. Viens Yo-Yo, tu peux nous rejoindre. Ça va?
13: Coucou Pierre.
10: J'aimerais bien que tu essayes de ne pas dire extraordinaire de l'émission.
13: On va essayer.
10: Mais j'y crois pas une seule seconde.
13: On va les compter. On va essayer. Et vraiment,
10: il y a le grand chauve qui va tenir les comptes.
13: Et je peux dire à notre cher téléspectateur, franchement, on a trois thèmes extraordinaires aujourd'hui, sociétaux, et on va vraiment beaucoup peut-être même pleurer.
10: D'accord, t'as déjà dit extraordinaire. le dernier larron qui va prendre ma place, et ce ne sera pas une mince affaire. Mais bon, on va voir quand même. C'est Maxime Potti. Maxime Potti.
14: Qui a pas de caméra.
10: Ouais les gars, mais ils sont. Ouais, on est jeudi, là, le week-end approche, là, c'est compliqué, là, on se détend. Maxime Potti, donc c'est notre Zorro, mais sans la moustache. Il est Potti par la taille, mais grand par le talent. Et il est aussi gendarme, donc tenez-vous à carreau quand même.
15: Ah, eh oui,
10: collègue, ça pose un bonhomme quand même.
16: Aussi par la taille. Et je demanderais.
10: En fait, j'avais la flemme, j'avais pas de truc, et c'est, ça m'est venu comme ça. Donc.
16: Je demanderais à cette émission d'arrêter de vouloir me corrompre à l'approche des championnats d'Europe et des championnats du monde en me proposant des soirées toutes les semaines. Faut arrêter maintenant, laissez-moi tranquille.
10: Mais si t'aimes pas l'esprit d'équipe aussi.
16: Bah oui, vous m'avez pas vu.
10: Tu veux pas t'intégrer.
5: Une hygiène de vie exceptionnelle, jamais vous le verrez en boîte, c'est très rare de voir Potiron.
10: Excellent. Expert en
5: Potiron.
10: Bien sûr. Bon, eh oui, il y a le grand chauve qui est le grand chauve, il est avec les bouffes, là, il essaie de pousser sur les boutons. Hein. Bon, tout le monde va bien, on va parler du sommaire un petit peu, ce dont on va parler. Donc évidemment, on va parler un peu de Pierre Sage et de sa relation particulière avec le jeu, à l'approche de cette Coupe de France et de cette finale demain. On aura Nadal et des déclarations assez folles sur sa santé pendant sa carrière. On va parler aussi de Maxime Lucu qui remercie les gens qui l'ont insulté. Ça va être un débat assez philosophique, mais c'est super intéressant, vous allez voir. Emery qui est en train d'empiler la moire à trophée avec la Ligue Europa, du Roland Garros avec les joueurs qui veulent se révolter, du Giro, de la NBA avec Wembanyama, des Spurs et tout ça. Ça vous plaît?
16: Magnifique.
10: De toute façon, c'était pas une question. Il est 16h55, on commence tout de suite par vous faire gagner de l'argent. Parce qu'il y a 1000 euros à gagner avec la question SMS du jour qui va s'afficher en bas de votre écran. La question, la voici. Alors, sur quelle surface se dispute le tournoi de Roland-Garros? Réponse 1, le gazon. Réponse 2, la terre battue. Vous répondez par SMS 1 ou 2 au 7-10-21. Évidemment, il y aura le tirage au sort qui sera fait le lundi. On va commencer, il est 16h55. On va enchaîner tout de suite avec une déclaration de Rafael Nadal, Juju.
11: Oui, c'est dans le documentaire Rafa, dispo sur Netflix, que la légende espagnole aborde ses blessures au pied gauche qui l'ont obligé à prendre des anti-inflammatoires. Rafa Nadal s'est aussi confié sur une période très difficile où il a dû faire appel à un psychiatre. On y reviendra un peu plus tard. Je savais pertinemment que je faisais quelque chose de nocif pour mon corps, mais dans ma tête, l'alternative était simple. Soit ça, soit arrêter de jouer au tennis. J'ai même eu deux perforations intestinales à cause de tous les anti-inflammatoires que je prenais, mais sans ces choix, ma carrière aurait été complètement différente.
10: Ouais, révélation assez incroyable, la déclaration. Oui. Ça t'inspire quoi, Fred ?
5: Ça m'inspire le quotidien de ce que vivent les athlètes de haut niveau. Alors, je pense que ce cas-là, il est très général. Je pense que de se mettre en danger, ça arrive très souvent. Moi, j'ai en tête des pertes de poids pour... Je pense à Benjamin Darbelé, par exemple, qui était descendu, tu vois, en moins de 60 kilos, alors que c'était à moins de 71 kilos. Pour les Jeux Olympiques. J'ai en souvenir David Douillet qui a eu des infiltrations et quand il a fait le tour, tu sais, il était porte-drapeau et il ne savait pas s'il allait faire les 400 mètres avant la compète tellement il avait mal au dos. Donc si tu veux, ça ne me surprend pas du tout. Après, c'est la grande question, est-ce que c'est normal? Est-ce que c'est légitime? Est-ce que ça vaut le coup? Et quand tu es dans la compétition, en fait, bah, ces questions-là, tu ne te la poses pas. Tu vas au bout de ton histoire, tu te mets en danger. Moi, aujourd'hui, tu vois, j'ai des soucis physiques aussi. Tu vois, j'ai un coude, je ne peux plus tendre le bras. J'ai des pertes musculaires, je me suis fait opérer, je ne regrette rien. Parce que je suis là aujourd'hui avec vous. Mmh. Sinon, j'aurais fait quoi? En fait, c'est ça la grande question. C'est si tu n'avais pas été au bout de toi-même, tu serais où aujourd'hui? Et comme tu n'as pas la réponse, vaut mieux déjà être content d'être là.
10: Ouais, c'est pas faux. Maxime, tu comprends ça, étant en activité. Est-ce que le sportif, en fait, est vraiment lucide au moment où il est en pleine carrière?
16: Bah, déjà, c'est un choix qui est propre à chacun. On en avait parlé un peu avec Lynn Seven. Moi, j'avais dit aussi, est-ce que ça vaut le coup de ne pas pouvoir jouer avec ses enfants toute sa vie après sa carrière? Il y a autre chose après le sport. C'est propre à chacun. Maintenant, moi, ce que je trouve génial avec la déclaration de Nadal, c'est que je trouve que ce qui est plus dangereux, c'est le côté déshumanisé de l'athlète où, en fait, on pense que c'est un surhomme. Nadal, on a cette image du mec qui pouvait justement faire beaucoup plus que les autres, acharné de travail. Il arrive sur le court, il est déjà en sprint. On se disait, mais c'est pas possible. Et en fait, ça renvoie une image surhumaine aux gens qui suivent le sport. Et je trouve ça tellement plus sain que, justement, après, il raconte ce qui s'est passé et, justement, comme le disait Fred, les choix qu'il a dû faire qui sont en effet de parfois se mettre en danger et ça fait partie du sport de haut niveau, je trouve que c'est important de le dire pour que les gens se disent « Ok, peut-être que j'ai des rêves, peut-être que j'ai envie d'y accéder, mais je sais peut-être le risque à courir. Est-ce que, et après, c'est un choix qui est propre à chacun de se dire « Est-ce que j'ai envie de passer la barre ou pas ?» Mais je trouve que ça humanise un joueur qui nous semblait inhumain et je trouve ça bien.
10: Yo-yo, enfin, on savait qu'avec son pied, que c'était compliqué, qu'il faisait des infiltrations et tout ça. Moi, honnêtement, quand j'ai lu le papier, je ne pensais pas que c'était autant. Moi, j'ai pris une claque quand même en lisant l'article.
13: En fait, Pierre, je trouve, moi qui ne suis pas un sportif ni un grand champion, ce qui est extraordinaire, c'est que
10: j'ai... Fort Boyard, quand même.
13: J'ai un respect infini justement pour vous, les athlètes, parce que vous êtes des gens anormaux. Et donc, je trouve admirable d'être prêt à sacrifier une vie entière. En général, votre carrière s'arrête, allez, à 31, 32, 33 ans, de sacrifier tout le reste d'une vie, mais pour accomplir vos rêves les plus intimes. Donc, prêt à vous bousiller la santé, prêt à donner votre âme, prêt à connaître la dépression, à connaître le burn-out, à connaître le surentraînement, le sur. Et en même temps, mais moi j'avais une question, est-ce que déjà pour devenir un champion, ne faut-il pas déjà souvent avoir une blessure intime, être entre guillemets, avoir déjà un parcours de vie fêlé? Souvent les champions, déjà, avant même que ça commence, souvent, ils ont une blessure intime, il y a l'enfance, il y a l'adolescence. Est-ce que vous, par exemple, déjà, avant même, vous êtes devenu champion aussi parce que vous étiez déjà fracassé, entre guillemets, ou mentalement ou physiquement?
10: Là, tu demandes clairement si tu étais fracassé mentalement.
13: Non, mais c'est intéressant, je pense.
15: Moi, ma réponse, elle est simple. Moi, j'ai eu une enfance où ce qui aurait pu arriver de pire après, ça n'aurait pas pu être pire. Donc, si tu veux, je ne me suis jamais posé la question de me protéger. Donc, à partir de ce moment-là, la frontière entre excès et excellence, elle est extrêmement fragile. Donc, oui, effectivement, il y a énormément de carrières d'athlètes de haut niveau qui ont une divergence, mais il y a aussi des athlètes qui sont très posés. Mon épouse, elle n'a aucun problème psy au départ. C'est un projet de judo qu'elle a mené jusqu'au bout de manière très intelligible et très posée. Donc, je pense qu'il y a une majorité d'athlètes qui se remettent en équilibre alors qu'ils sont nés d'un déséquilibre.
10: Après, est-ce que aussi, des fois, on dit le jeu envoie la chandelle aussi. Enfin, là, Nadal, c'est comme Umtiti. Il se bousille le genou parce qu'il gagne la Coupe du Monde. S'il ne la gagne pas, peut-être qu'il n'a pas la même pensée non plus. Tu vois,
16: ouais, mais c'est aussi, on est dans une époque où on n'accepte plus. Et encore une fois, je ne dis pas qu'il faut se bousiller la santé, mais on n'accepte plus la prise de risque, on n'accepte plus le danger, on cherche tout le temps le confort permanent, on cherche à y arriver sans faire le petit effort tout le temps en plus. Donc, malheureusement, c'est souvent la rançon du succès, c'est de mettre en péril, entre guillemets, de se mettre en danger aussi sur certains aspects.
11: Pour prolonger cette discussion, j'aimerais vous lire une déclaration de Jim Courier, ancien joueur de tennis, qui fait un parallèle entre la blessure actuelle de Carlos Alcaraz, qui est forfait pour Roland-Garros, forfait aussi pour la saison sur gazon, et qui met un petit peu en parallèle tout ce qu'a pu vivre Rafael Nadal dans sa carrière. Regardez ce qu'il déclare. Vous pouvez demander à Rafa ce qu'il pense de la stratégie de Carlos. Je suis sûr qu'il soutiendrait ce que fait Carlos, car je pense que c'est tout à fait logique. Il faut prendre son temps, s'assurer d'être prendre son temps et s'assurer d'être en forme quand on revient. Et quand on met en perspective ce qu'a dû faire Rafael Nadal durant toute sa carrière, jouer contre les douleurs, prendre des anti-inflammatoires non-stop et se créer des perforations intestinales, ça met un petit peu en balance justement la gestion de Carlos Alcaraz. Il a raison finalement, Carlitos, de prendre son temps.
15: Oui, il faut essayer d'être raisonnable dans un univers où, par définition, ça ne l'est pas. Mais juste pour faire un peu de philo, parce que Pierre, c'est la commande que tu nous as passée.
10: Ouais, mais prends des mots simples.
15: Un sacrifice, c'est dans une dimension divine. Donc, il n'y a pas de sacrifice, là. C'est des choix. C'est des choix. C'est des gens qui font leur choix. Donc, ils font le choix. Et là où je veux en venir, c'est que, autant l'athlète, il est dans sa responsabilité d'aller au bout de son projet parce que c'est un champion... Autant en miroir,
10: sans avoir de garantie.
15: Sans avoir de garantie, mais c'est l'institution derrière qui a aussi une immense responsabilité. Quand tu vois des disciplines qui se développent, quand tu vois des sports de combat qui se développent, ce qui définit le sport, c'est l'incertitude, mais c'est aussi la protection de l'intégrité. Donc il y a toujours cette dualité où en face, on doit avoir des structures qui doivent arrêter la personne. Le médecin est important, l'entraîneur est important. C'est-à-dire que
10: est-ce que les records ne deviennent pas anecdotiques finalement?
15: Les records.
10: Parce que là, aller chercher Nadal sur Roland-Garros, par exemple, si t'as pas. Là, il leur atteint, peut-être que.
13: Parce
10: que
13: t'as besoin du record.
15: En fait, le record, c'est de mesurer quelque chose. Or, là, ce qu'on demande au parcours de champion, c'est d'aller au bout d'eux-mêmes. Donc, la vraie mesure, c'est de tout donner, en fait. Et après, tombe ce qui tombe. Une fois, deux fois, dix fois, le PSG va gagner une fois, peut-être deux fois, peut-être trois fois ou quatre fois, on ne sait pas encore. L'objectif, c'est de tirer la plus grande quintessence de cette équipe et la plus grande quintessence du champion. Mais après, attention, la responsabilité de la protection du sportif, elle est sur les professionnels qui entourent. Et c'est là, en fait, le vrai sujet.
11: Parce que tu parles de choix, Fred, le choix du sportif, d'aller jusqu'au bout de lui-même pour performer. J'aimerais vous montrer un extrait tiré du documentaire de Sébastien Tarrago, Les corps cassés. C'est Benoît Tremolinas, ancien champion de France avec Bordeaux, qui parle de tout ça, de cette carrière où il a joué sous infiltration. Il le dit bien lui-même, personne ne l'a obligé à le faire.
13: C'était ça.
17: La deuxième année, on m'a fait beaucoup d'infiltrations aussi de corticoïdes, parce qu'il y avait des matchs en jeu. On m'a pas obligé à le faire. On m'a dit, si tu veux jouer, il faut faire ça. Et moi, j'avais envie de jouer, je savais que derrière, ça poussait énormément. Donc, j'ai dit, allez, on les fait. En un an, j'ai dû peut-être en faire 6 ou 7. Les infiltrations de corticoïdes, ça te grignote le cartilage, ça te grignote les tendons. C'est de la merde, non?
18: C'est un calvaire, ta vie quotidienne.
17: C'est un calvaire parce que c'est des anti-inflammatoires tous les jours. J'ai commencé à avoir une tache au foie parce que pour lutter contre la douleur, c'est les anti-inflammatoires. Mais on sait que c'est pas bon.
11: à corps perdu. Mais effectivement, Max, il le dit lui-même, personne ne l'a obligé à prendre ces risques-là. Mais aujourd'hui, il vit un calvaire.
16: Oui, en plus, pour les cas comme Benoît, c'est qu'il joue dans des sports co. Les sports co, je trouve qu'il y a une pression qui est différente. Une carrière individuelle, bah, c'est toi face à toi-même. Les sports collectifs, là, je trouve que parfois, justement, les institutions ne protègent pas du tout les athlètes, les forcent à jouer, donc c'est plus compliqué. Mais moi, je voulais rebondir aussi sur ce que tu disais de ce qu'est en train de faire Carlos Alcaraz, où il peut s'inspirer de ce qu'a fait Rafael Nadal. On a dit qu'on faisait un peu de philosophie. Allez, j'y vais, je me lance. On a bientôt un film qui s'appelle L'Odyssée qui va sortir sur la philosophie grecque. Bah, avant l'Odyssée, il y a l'Iliade. Dans l'Iliade, il y a Achille. Tous les sportifs, entre guillemets, rêvent d'être Achille. On rêve d'être Achille, d'accord? Sauf que Achille, donc spoiler alerte, dans l'Iliade, il meurt, mais il sait en allant faire la guerre à Troie que s'il meurt, il mourra et qu'il aura une gloire éternelle. Ouais. Bah, dans l'Odyssée, il retrouve Ulysse chez les morts et il dit à Ulysse, je regrette d'avoir eu cette vie-là et si c'était à refaire, j'échangerais ma vie courte et intense contre une vie longue et paisible. Bon. C'est un choix philosophique, c'est propre à la personne.
10: Elle a l'air incroyable, ta vie. Hein. C'est une vie des trucs passionnants.
16: Je t'enverrai les liens.
15: En plus, pour aller jusqu'à 3, ça fait de la route, quand même.
13: Pierre, on a l'impression quand même que la société évolue, les temps changent, et on a l'impression quand même, alors peut-être vous allez me confirmer, on a deux grands sportifs, troisième grand sportif, c'est qu'il y a quand même un peu plus de douceur peut-être maintenant aussi. Il y a la présence de psychologues, la présence de psychiatres, la présence de préparateurs mentaux. Mais vous qui faites deux sports tellement durs, le judo, l'escrime, est-ce qu'on peut devenir un champion dans une forme de douceur, c'est-à-dire de se choisir on peut devenir un champion. Est-ce qu'on peut devenir un champion en étant justement pas dans l'excès, pas dans l'extrémité, pas dans la folie pure, est-ce que ça évolue quand même ça?
16: T'es obligé. Pour moi, il y a des moments où t'es obligé de mettre des coups de collier parce qu'en fait, on ne demande pas d'être bon, on te demande d'être le meilleur. Donc en fait, t'es dans une concurrence. Être bon entre guillemets, je vais pas dire que c'est facile, mais c'est accessible à tout le monde d'être bon parce qu'en fait, avec beaucoup d'heures d'entraînement, beaucoup de travail, dans tous les domaines, tu peux faire partie des bons. Par contre, être le meilleur, il y a un moment où c'est aussi à celui qui en veut le plus. Par contre, en effet, bah, comme l'exemple d'Alcaraz, peut-être qu'Alcaraz, il ne gagnera pas 14 Roland-Garros. Parce qu'il a vu Nadal le faire. Mais par contre, il se dit, moi, je vais quand même marquer de mon empreinte mon sport à ma façon, sans aller dans cet excès-là, peut-être.
15: Moi, je pense que ce qui est aujourd'hui un peu différent, c'est que tu parles de douceur. Bah, je peux te garantir qu'il n'y a aucune douceur dans tous les sports de haut niveau. L'objectif, c'est d'aller. Alors, tu as peut-être des notions de plaisir qui sont différentes. Mais le sport de haut niveau, par définition, c'est difficile. Après, ce qui a évolué ces dernières années, c'est ces espèces de mosaïques qu'il y a autour des athlètes, préparateurs physiques, préparateurs mentaux, où ça permet peut-être d'imputer parfois l'échec à celui qui était à côté de toi et pas à toi. Parce qu'en fait, finalement, la réalité, c'est que c'est très, très dur pour ceux qui perdent aussi. Ceux qui gagnent, finalement. Quand tu es champion olympique, quand tu es champion du monde, tu ne te poses pas tellement de questions. C'est après les effets secondaires de ton corps qui te lâche. Et voilà, bon, ça, c'est quelque chose que tu peux anticiper un peu. Mais c'est très, très dur aussi parce que tu as la violence physique dans le temps qui est difficile à gérer. Mais quand tu ne gagnes pas, ça, c'est dur aussi de se dire « je suis qu'un rien ».
11: Bon, les garçons, gardez-en un petit peu sous le pied.
15: Je peux te faire des heures.
11: Juste après, il y a
15: des fêtes, j'en ai fait un métier.
11: Dans la planète foot, on va évoquer Unai Emery qui a remporté une cinquième Ligue Europa. On va parler aussi d'Ousmane Dembélé qui vise un deuxième Ballon d'Or. Ou encore de Pierre Sage qui a envie de marquer un petit peu l'histoire de son sport. Écoutez-le.
10: Eh oui.
11: Après.
10: Écoutez-le, l'autre. On envoie la pub, tu dis écoutez-le. Il est 17h07, on se retrouve tout de suite avec le Planète Foot de Juju.
11: Ouais, foot.
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10: De retour dans l'équipe de choc, j'ai failli en perdre ma parole, avec les copains autour de la table, Fred Le Canu, Johan Rioux, Maxime Potti et Julien Aliane. Mais tout de suite, Juju, c'est l'heure de faire gagner de l'argent. On vous fait gagner 1000 euros avec la question du jour qui va s'afficher en bas de votre écran. Sur quelle surface se dispute le tournoi de Roland-Garros? Réponse 1, le gazon. Réponse 2, la terre battue. Vous répondez par SMS 1 ou 2 au 7-10-21 et le tirage au sort aura lieu lundi. C'est ton moment, Juju.
11: Mais je crois bien.
10: Eh oui, ouais. C'est ton Planète Foot. Allez, tout de suite, jingle.
11: Et on démarre avec Unai Emery qui a remporté hier sa cinquième Ligue Europa. Oui, cinquième Ligue Europa avec trois clubs différents. C'était avec Aston Villa hier face aux Allemands de Fribourg. Une victoire 3-0. Vous dire que Lucas Digne était titulaire, mais c'est un ancien de Ligue 1 qui va ouvrir le score. Youri Tielemans, magnifique reprise de volée du milieu belge pour ouvrir le score à la 41e. Juste avant la pause, Buendia, le droitier, va marquer un but pied gauche sensationnel. Cette frappe pleine lucarne, s'il vous plaît. 2-0 pour les Villains qui vont marquer le troisième but à l'heure de jeu par Rodgers qui était passeur décisif sur le premier. Donc, je le répète, cinquième Ligue Europa avec trois clubs différents pour Unai Emery. Yo-Yo, je sais que tu l'adores.
13: Oui.
11: Unai Emery, on parle d'une légende du football. Là, il n'y a plus de contestation possible.
13: Oui, alors vous savez très bien que c'est un sujet qui est très cher à mon cœur, puisque je vais me répéter, mais c'est très important de répéter les choses. C'est quelqu'un qui, en France, a été victime d'un délit de sale gueule, quelqu'un qui a été insulté, quelqu'un qui a été méprisé. Vous vous rendez compte, on est passé en France à côté de Unai Emery. Unai Emery, c'est 5 Coupes d'Europe. Il a gagné plus de Coupes d'Europe que l'ensemble des clubs français, en quoi, en un siècle, dans toute l'histoire. Déjà ça. Il gagne avec 3 clubs différents. Et quand on me dit, il y a un truc qui m'insupporte, c'est un entraîneur de Ligue Europa. Alors déjà, il n'y a aucun club français qui n'a gagné ou la Coupe de l'UEFA ou la Ligue Europa, déjà. Et je peux te dire que si Marseille avait gagné la Ligue Europa contre Atlético de Madrid en 2018, on en aurait fait des caisses. Et ensuite, c'est quelqu'un, parle de la Ligue des Champions, l'an passé, ce quart de finale magique en Ligue des Champions, quart de finale retour à Villa Park, on a assisté à un match de génie, un match absolument extraordinaire, mais Paris en seconde période tremblait comme des feuilles mortes. Donc, Aston Villa, tu rencontres en Ligue des Champions l'année dernière en quart de finale. En 2022, Villarreal. En huitième, ils sortent la Juventus. En quart, ils sortent le Bayern. Et à la mi-temps du match retour de la demi-finale contre Liverpool, ils mènent 2-0. On va en prolongation.
11: Donc, c'est une légende du
13: C'est une légende. Et surtout, ce qui est fou, c'est que notre pays, qui en foot est nul.
10: Et nous engueule pas. Nous engueule pas, bien sûr, en plus, vous
13: n'étiez pas comme ça. Et surtout, c'est que ce gars-là, vous vous rendez compte, à un moment donné, on peut passer à côté d'un joueur. Bah, par exemple, Genesio, je l'ai critiqué, mais je l'ai pas insulté. Et je suis passé à côté de Genesio, je le dis franchement. Moi aussi, on peut dire des trucs. Il parlait français. Ah, c'est trop, mais c'est honteux, son français. Il gesticulait devant le banc de touche. Ouais, c'est un agité du bocal, il est complètement fou, les joueurs. C'est-à-dire qu'en fait, pendant deux ans, tout ce qu'il faisait, ça n'allait pas.
10: Yo-Yo, vous rendez,
13: alors qu'il a gagné
10: recul,
13: avant, il a gagné après.
10: Mais je suis d'accord avec tout ce que tu dis, mais avec du recul, en fait, c'est le PSG qui n'était pas prêt pour avoir Unai Emery. Voilà. Et pas l'inverse. Si tu mets Unai Emery dans un PSG qui est organisé comme il l'est maintenant, je pense que ce n'est pas la même chose.
16: Et puis on oublie, Unai Emery, jusqu'à la remontada, c'est la remontada qui fracasse tout. Mais avant
13: le 4-0 à l'aller.
16: 4-0 contre le Barça, donc c'était bien parti. Bon, après, il y a le grain de sable qui devient un rocher.
10: Mais c'est une légende.
11: Fredo, tu secouais la tête quand Yo-Yo faisait sa démonstration, tu semblais pas d'accord.
15: Non, parce que la remontada, elle est légendaire. Parce que tu t'en rappelles, parce que tu veux reparler pendant 10 ans. Là, j'ai l'impression que c'est un très, très, très grand, un très, très, très bon professionnel qui va amener une équipe à un niveau intermédiaire, mais pas un niveau de légende. Enfin, la légende, c'est le graal absolu, c'est les compétitions les plus grandes. Luis Enrique, il est en train de devenir légendaire.
10: Ouais, mais non, mais faut pas faire de comparaison.
15: Faut pas faire de comparaison.
11: Avec trois clubs différents.
15: Oui, c'est un immense professionnel. Mais dans 10 ans, tu t'en rappelleras.
10: Oui.
15: Hormis le chiffre.
16: Et il te renvoie Aston Villa en Ligue des Champions tous les deux ans dans une première ligue qui est dure.
13: Quatrième cette année, quatrième l'an passé. Donc, c'est-à-dire déjà, lui, tu vas en Ligue des Champions. Mais je comprends. C'est-à-dire, qu'est-ce qui lui manque pour devenir extraordinaire alors?
15: Bah, pour gagner la plus grande des coupes. En fait, à un moment donné, t'as le haut niveau, t'as le long niveau. Là, ce qui est légendaire, là, c'est sa capacité à durer dans le temps avec des équipes différentes. Mais c'est pas les plus grandes compétitions. Et c'est pas un manque de respect.
13: Oui, bien sûr.
15: Pour rentrer dans la légende, il faut gagner ce qu'il y a de plus grand.
13: Et moi, je pense qu'il aura ce grand club. C'est-à-dire qu'à un moment donné, quand même, et tu vois, il a eu ce désastre, évidemment, la remontada. Et je trouve que c'est encore beau avec cet immense fardeau, cette immense blessure.
10: Il aime trop les gens blessés. Lui,
13: mais j'adore. Mais j'ai vraiment je déteste. Enfin, j'aime pas ceux qui gagnent, ne m'intéressent pas. En revanche, ceux qui ont des blessures, ceux qui ont des fêlures, parce que lui, il a quand même été moqué, souffert. Et tu te rends compte, depuis, son chemin de vie est absolument extraordinaire, comme d'avoir survécu à cette remontada.
10: Là, t'es obligé de dire oui, de toute façon.
15: Ah oui, non, mais je dis oui. Mais si tu veux, je fais toujours attention sur les mots, parce qu'à un moment donné, légende, est-ce que vous êtes tous d'accord pour dire que c'est un entraîneur de légende?
11: Oui. Une alerte. Qu'est-ce qui se passe?
15: Sans lui, m'intéresse pas.
19: Les copains, on va s'amuser avec Unai Emery, je vous propose un petit jeu.
11: Oui.
10: Allez.
19: Je vous donne des entraîneurs, vous me dites si c'est mieux ou moins bien que Unai Emery.
11: Oui.
10: Ok.
19: Purement subjectif.
10: Oui, bah oui.
11: Très bien.
19: On commence avec Mikel Arteta.
10: Bah non.
13: C'est fort.
10: Quoi, c'est plus fort?
13: Unai Emery, il a 5 Coupes d'Europe.
10: Unai Emery,
13: bien sûr.
10: Unai
13: Emery, après, Arteta, grand respect.
11: C'est dur quand même, mais je préfère Emery.
10: Moi aussi.
16: Pour l'instant, moins bien.
13: Oui.
19: On enchaîne avec Roberto Mancini.
10: Oh non.
13: C'est plus fort. Après, Roberto Mancini, quand même, l'Euro 2021 avec l'Italie, il n'y avait aucun grand cadeau en Italie. Et t'as vu ce qu'il a créé? T'as vu l'Italie, quand même, au milieu d'un désastre, il a gagné l'Euro.
10: Bien sûr, mais toujours pas.
15: Unai Emery. C'est légendaire, ça.
10: Bah attends, tu nous as fait les louanges d'Unai, tu gardes Unai, là.
13: C'est vrai. Non, j'ai dit Mancini.
10: Tu dis Mancini ?
19: Du côté français, Laurent Blanc.
16: Emery.
13: Au-dessus, Unai Emery.
11: Ouais,
10: Emery. Emery.
13: Emery,
10: oui, Emery.
19: Ok, Rafa Benitez.
11: Oh. Et c'est pas mal Rafa Benitez.
13: Bah, y a moi, je vais dire Benitez. Il y a cette finale, c'est comme le match du siècle quasiment. Hein. Oh. La remontada.
11: Ouais. Tu m'as...
10: Je vais dire Benitez parce que prof de sport quand même.
13: Oui.
10: Ah, mais c'est pas. Ils viennent nulle part, le gars.
13: Absolument.
10: À la base, il fait de l'EPS 8h à 10h le lundi matin.
13: Je crois. Et que pour une lune de miel, je crois qu'il a dit à sa femme on fait la lune de miel, mais je crois qu'il. Allez, on va à Florence parce qu'il faut que j'aille voir la Fiorentina ou je sais pas quoi. Il y a une histoire comme ça.
10: Elle est passionnante ton histoire.
19: Ça a l'air très bien, Johan. Merci beaucoup. Arsène Wenger.
11: Oh, Arsène Wenger.
10: Arsène Wenger.
13: Ouais.
11: Pour les Invincibles.
10: Oui. Non, oui.
11: Moi, la révolution d'Arsenal.
10: Toi, tu dis encore Unai?
16: Ouais, moi, je dis Unai, oui.
10: D'accord.
19: T'es un mauvais français, Maxime. Ouais. Vinci Flick.
11: Ouais, quand même, attention.
13: Unai. En fait, Vinci Flick, j'ai l'impression, extraordinaire dans la philosophie, extraordinaire dans le jeu offensif. Il lui manque encore le petit truc, mais immense aussi.
11: Truc. Arc-boutiste. Champion. Bien sûr. Avec le Bayern.
10: Moi, je dis Unai, moi, je préfère Unai. Enfin,
11: un sacré boulot avec le Barça. Oh là là. Oui.
10: Ouais, mais bon.
11: Simple, hein. C'est Hansi Flick, ben voilà.
10: Ah ouais,
11: ouais
10: je... Moi je prends Unai.
16: Toujours Emery, moi.
19: Thomas Tuchel.
10: Oh, Unai.
16: Emery.
10: Unai Emery.
11: Emery aussi.
19: Diego Simeone.
10: Bah alors là, Unai Emery, mais loin.
13: J'aime les deux hommes.
10: Oui, mais oui. Ah, mais... Bah t'aimes ceux qui gagnent pas, donc forcément. Ouais.
13: Mais ils gagnent pas, on en parlera tout à l'heure, mais ils gagnent pas, mais avec style. Et on se rappelle.
10: Ça, c'est important.
11: Bon, Unai Emery.
13: Unai Emery.
19: Antonio Conte.
10: Oh non,
15: on va pas en faire un fromage.
10: Ah, on a envie de prendre du plaisir sur le terrain quand même.
11: Pas mal.
10: Qu'est-ce qu'il a dit ?
11: On va pas en faire un fromage ?
10: Excellent, ouais.
19: Johan, j'en ai un dernier pour toi. Marcelo Bielsa.
13: Ah, oh, c'est terrible ! On peut pas choisir entre papa et maman. On peut pas choisir entre papa et maman.
10: Ah si, tu fais un choix.
19: Si, on peut choisir entre papa et maman.
13: Bielsa, parce que Bielsa aussi, il y a tellement de souffrance aussi. Et c'est rarissime. De son vivant, il a un salle à son nom, Newell's Old Boys, à Rosario. Le nom, c'est quand même rarissime de son vivant qu'un entraîneur.
10: Donc tu choisis Marcelo.
13: Ouais, Marcelo, parce que vraiment...
15: Parce qu'il a la glacière.
10: Ouais. De toute façon, t'aimes pas Unai Emery.
13: J'aime trop.
19: C'est bon, Julien, je te rends ton rôle.
10: Bien joué, belle initiative.
13: Merci Mathieu Baez.
11: Très bon jeu. Très très bon jeu.
10: Bon show.
11: On va enchaîner avec Ousmane Dembélé, qui a fin de titre collectif et individuel. Il est invité par nos confrères de RMC Sport et il a été interrogé sur sa volonté de remporter un second ballon d'or. Regardez ce qu'il déclare. Quand tu gagnes une fois, tu as envie de gagner plusieurs fois, mais je mets déjà le collectif d'abord, bien évidemment. Le plus important, c'est de pouvoir gagner la Ligue des Champions et j'ai un objectif aussi qui est dans ma tête depuis très longtemps avec l'équipe de France, faire une très grande Coupe du Monde et après, on verra. Max, j'ai envie de dire, c'est vrai que l'appétit vient en mangeant. Il a gagné la Ligue des Champions, le ballon d'or la saison prochaine. Il peut encore le faire cette saison.
10: Saison dernière.
11: Pourquoi s'en priver ?
16: Oui, pourquoi s'en priver ? Après, le ballon d'or, ça reste un trophée subjectif. Et j'ai l'impression qu'en fait, quand t'es rentré dans la case des prétendants à pouvoir le gagner, t'as un pass VIP d'entrée aussi. T'es plus vite. Je suis pas sûr. S'il avait pas été ballon d'or l'année dernière, je suis pas sûr qu'on en parlerait autant cette année. Il fait une belle saison, mais il y a eu beaucoup de blessures. Il a manqué beaucoup de matchs. Donc on aurait attendu la Coupe du Monde. Mais aujourd'hui, moi, je pense pas que ce soit le meilleur Parisien de la saison. C'est mon avis, notamment en Ligue des Champions. Donc en soi, on devrait peut-être être en train de parler de Kvara pour être peut-être ballon d'or. Mais finalement, il y a la Coupe du Monde, mais on se projette tout de suite sur lui. Et c'est normal parce qu'il l'a déjà gagné. Mais donc le ballon d'or, il y a ce truc comme à l'époque où on savait que ça allait être Messi ou Ronaldo. Ouais.
11: Pour toi, ce n'est pas le mieux placé aujourd'hui pour décrocher le ballon d'or.
16: C'est un trophée où tu as aussi le passif qui compte. Et du coup, aujourd'hui, il a mérité le droit d'être dans les prétendants cette année parce qu'il l'a gagné l'année dernière et qu'il a fait une saison exceptionnelle. Mais du coup, voilà, pourquoi s'en priver quand on parle de nous avec une finale de Ligue des Champions qui arrive et une Coupe du Monde.
11: Yo-Yo, t'es d'accord avec ce que défend Max ?
13: Moi, je pense qu'il c'est encore plus fort ce qu'il fait cette saison. Je vous explique pourquoi. Le match à Rennes, Paris perd à Rennes. C'est la cata et tout. C'est lui qui vient devant les journalistes. Et qu'est-ce qu'il dit, les gars ? Ce discours qui a été fondateur pour moi, il dit, on commence à déconner. Les joueurs, ils commencent à jouer pour eux. Il faut arrêter de se voir, de regarder, de ne pas passer les autres. Discours pour moi fondateur. C'est un soir qui a changé la face du Paris Saint-Germain cette saison. Il n'a pas pris le bocal avec ce ballon d'or. Il n'est pas devenu plus individualiste. Il n'a pas pensé aux stats, il a pensé aux autres. Et je trouve que ce qu'il fait est encore plus admirable que la saison passée. Oui. Paris est en finale et il a accepté peut-être de ne pas être la star de l'équipe. Et là, il y a la Coupe du Monde. Pour moi, il peut faire un doublé totalement numérique.
11: Fred.
15: Moi, je pense que l'année dernière, il avait la statue. Cette année, il a le statue.
11: Oh oui.
13: C'est vrai.
10: Oh, il est bon.
11: Ah oui, là, c'est.
13: T'es trop fort.
10: C'est vraiment, Fred, bonhomme,
11: ça,
10: hein.
11: Ça sèche, là.
13: Oui, la statue et le statut.
15: Ah, oui. C'est ça, en fait. C'est que l'année dernière, c'était un peu, tu vois, difficile à avoir. Et là, je rejoins Max complètement. C'est qu'une fois que tu l'as eu une fois, bah, derrière, il y a un système aussi qui se met en place. Il y a un côté, quand même, pression, marketing. Il faut gagner, représenter. Donc, il y a des dimensions qui ne sont pas que sportives. Donc, une fois que tu l'as eu une fois, tu deviens le meilleur représentant pour l'avoir une deuxième.
11: On va enchaîner dans cette planète foot pour parler de Nice qui jouera son barrage retour de Ligue 1-Ligue 2 contre Saint-Etienne à huis clos. Ce sera le 29 mai. La sanction est tombée hier suite aux incidents survenus avec les supporters niçois à la fin du match contre Metz dimanche dernier pour usage et jet de fumigène, envahissement de terrain et dégradation. Le club niçois a écopé de 2 matchs à huis clos total, plus 1 avec sursis. Réaction en conférence de presse de Claude Puel. Le coach a annoncé que le club allait faire appel. On l'écoute au micro de Lucas Méteri.
20: Je pense que la sanction est très lourde, trop lourde. On sait l'importance de supporters dans ce genre de confrontation. On va jouer à Saint-Étienne dans un stade à guichet fermé. Et on jouerait à huis clos chez nous. Ce retour, je trouve disproportionné.
11: Mais Pierrot, moi je trouve que c'est finalement un mal pour un bien pour les Niçois que leurs supporters ne soient pas présents au match retour. Ah oui. Parce que qui dit la présence des supporters niçois dit certainement une ambiance délétère pour le match de la survie.
10: Bah, Claude Puel fait son discours et c'est normal, enfin c'est normal, à moitié qu'il ait ce discours-là, mais quitte à avoir des supporters, autant faire en sorte qu'ils ne soient pas contre toi, c'est encore plus si c'est les tiens. Quoi. Donc moi je pense que c'est beaucoup mieux pour les joueurs.
11: Ça enlève de la pression quelque part.
10: Ouais, et puis voilà, ça va sonner creux, ça va faire match de reprise, mais c'est mieux et je pense que c'est beaucoup plus sain pour l'intégrité déjà un de la rencontre, qu'on puisse aller au bout parce que bon, la saison a été longue et malheureusement, ouais, enfin c'est les supporters qui tirent contre leur camp. Quoi,
11: exactement. Donc,
10: tu files pas un coup de main. Hein.
11: Parlons de l'adversaire de Nice en finale de la Coupe de France. C'est demain. L'autre finaliste est donc Lens. Le club nordiste est le seul club champion de France qui n'a pas remporté la Coupe de France. Et Pierre Sage veut régler cette anomalie, c'est ce qu'il a expliqué dans les colonnes du journal L'Équipe. Mais pendant son entretien, une phrase m'a beaucoup plu. Le coach lensois parle d'héritage vraiment. Pour moi, ce qui compte, ce n'est pas marquer l'histoire au sens de cumuler les titres. Marquer l'histoire d'un sport, c'est laisser une trace indélébile sur la manière de jouer, sur ce que dégage l'équipe. Et moi, j'aime beaucoup cette vision du foot. Ça me parle vraiment, c'est mettre le jeu avant tout, la manière de jouer est primordiale pour rentrer dans les mémoires. Et je suis assez d'accord avec ça. Il y a tellement d'équipes qui nous ont marqués par le jeu. Le Barça de Guardiola, le Barça de Luis Enrique, le Nantes de Coco Ciuodo dans les années 90. Mais là, je vous parle d'équipes qui ont gagné des titres. Mais il y a tellement de belles équipes qui n'ont pas gagné. Je pense à l'Ajax de Ten Hag en 2019. Ah, je pense au Nice de Claude Puel avec Atem Ben Arfa, qui avait fait une saison de Ligue 1 fantastique, mais qui n'avait pas gagné de titre. Oui. Et ces équipes-là, elles sont restées dans ma mémoire. Et moi, j'aime ce foot-là. J'aime les équipes qui mettent avant tout le jeu plutôt que le résultat.
13: Plutôt que le jeu. C'est magnifique ce que tu dis. Et moi, je pense... En plus, une équipe qui avait un jeu flamboyant et qui, en plus, gagnait, c'était le Milan AC d'Arrigo Sacchi. Tout le monde dit que c'est l'une des 5 équipes qui a révolutionné le football, qui a révolutionné le jeu. Et Arrigo Sacchi, par exemple, il y a des matchs absolument mythiques, mais surtout, c'est qu'Arrigo Sacchi disait, il n'y a pas que le tableau d'affichage qui compte, il n'y a pas que de lever un trophée, c'est comment tu lèves le trophée, qu'est-ce que tu imprimes. Et aujourd'hui, donc c'est 89-90, donc on est quoi, on est 35 ans plus tard, on en parle toujours. Parce qu'il y avait les trois Néerlandais, parce qu'il y avait un pressing absolument extraordinaire, parce qu'il y avait un jeu flamboyant, il y avait le maillot, tu marquais les esprits. Et c'est pas seulement marquer un but de plus que l'autre, c'est marquer les esprits, marquer de ton empreinte, le mot marquer. Et par exemple, tu vois, je pense que c'est très important, une équipe qui a marqué son esprit aussi, c'est par exemple l'Atlético de Madrid. Il n'a pas gagné la Ligue des Champions avec Didier Simoné, mais on se souviendra de cet Atlético de Madrid qui a perdu des finales absolument incroyables contre le Real. Mais t'as vu, il y a une forme de loyauté, il y a une forme de sang, cette relation fusionnelle entre les joueurs et Didier Simoné. Tu vois, il n'a pas gagné Didier Simoné avec l'Atlético de Madrid, mais t'as vu, c'est une empreinte éternelle, c'est les supporters qui sont heureux, qui y retournent chaque année. Et oui, tu ne peux gagner. Et je sais que tu vas me dire l'inverse, Fred.
15: Ouais, je suis pas d'accord.
13: Pourquoi ?
15: Je suis pas d'accord, notamment pour Lens. Parce qu'à un moment donné, si tu veux te rappeler de quelque chose à tout jamais, il faut qu'il y ait des émotions. Ça, d'accord, on n'y a pas de sujet là-dessus. Maintenant, est-ce que les émotions, elles sont seulement passées par le beau jeu ? Ben moi, je ne crois pas. Je crois que Lens, ce qui caractérise ce club, ce qui caractérise les gens qui ont vécu là-bas, ce n'est pas forcément le beau jeu. C'est la résilience, c'est le travail, c'est des gens qui chantent les corons, c'est la dureté. Et moi, je te dis que s'ils gagnent 1-0 la finale, par exemple, en se battant comme des lions, en lâchant rien.
10: En fait, tu es en train de mettre en opposition deux choses qui sont complémentaires.
15: Le beau jeu ne suffit pas.
10: Ben, en fait,
15: parce que là, vous êtes en train de dire, on ne se rappellera que des grandes équipes qui ont bien joué. Et ben moi, je te dis que Lens, s'ils incarnent un combat, ben, ça va parler aux gens.
10: Non, mais gagner dans la difficulté, c'est aussi, ça imprime là aussi la rétine. Moi, je trouve que il est très ambitieux ce discours de Pierre Sage de dire il faut qu'on marque notre temps aussi à Lens et qu'on soit réputé aussi pour ce qu'on fait sur le terrain. Ils font une saison qui est super intéressante. Il y a énormément de beaux jeux, mais l'idée de d'essayer de faire ce qu'a fait Guardiola, ce qu'a fait Cruyff, ce qu'a fait machin, je trouve que c'est révélateur de l'ambition qu'il a à travers ce club. Honnêtement, quand il a signé à Lens, tu t'attends à ce que ça se passe bien. Parce que l'ADN des deux, en fait, tu sais qu'il va être... T'en survêtes, c'est un formateur, c'est un coach un peu à l'ancienne, tu vois. Mais il a des vraies idées de jeu. Il construit un staff qui bosse formidablement bien. Et je trouve que l'ADN Lens, tu peux rajouter, même si t'as pas de titre, en fait, sur 5 ans, là, il y a quelque chose qui se passe. On fait du jeu de fou. Et Lens a le potentiel de le faire avec tout ce qu'il y a autour. Enfin, c'est plein depuis le début de la saison. Il y a un truc à faire, mais c'est bien d'avoir ce marqueur-là pour essayer justement d'imprimer la tête des gens.
11: À toi, Max, pour conclure sur cette thématique.
16: Je l'ai fait court. Pardon. Moi, pour moi, ce qui est important, c'est ni le jeu, ni le résultat. Ce n'est pas le scénario, c'est les acteurs. Voilà. Moi, quand je me souviens d'une équipe, je me souviens de l'incarnation des joueurs. Je me souviens que... On parlait de Benitez tout à l'heure. Moi, je ne sais plus comment il jouait le Liverpool de qui gagnait les champions. Par contre, je me souviens de Steven Gerrard.
3: Ah oui, ok.
16: Je me souviens des joueurs comme ça qui incarnent. Le Milan AC qui gagne l'année d'après qui n'avait pas ça. Je me souviens, je peux vous redire la compo. Shevchenko, Crespo, Gattuso. C'est cette incarnation-là. Et ce lance-là, moi, aujourd'hui, il me marque parce que ce que fait Thauvin, ça me marque. Oui. Les entrées de Saint-Maximin, ça me marque. Donc, moi, c'est même pas le jeu. Je ne sais même pas dire qui joue bien. Bien sûr qu'à un moment, on le sait. La victoire ou pas, moi, c'est l'incarnation des joueurs et des acteurs.
11: Sensible aux
16: acteurs.
11: L'humain. Sensible aux joueurs.
15: D'accord. On a tous raison, quoi, en fait.
10: Quand tu mais un peu moins toi, quand même.
3: Est-ce qu'on se souviendra de cet Arsenal-là? Ils sont champions d'Angleterre.
11: Pas sûr. Mais il faut qu'on avance. Neymar, on va parler de Neymar, qui est déjà blessé. Le Brésilien, qui a été appelé par Carlo Ancelotti pour disputer la Coupe du Monde, souffre du mollet droit. C'était juste avant la sélection pour la Coupe du Monde. Il s'est blessé dans un match de championnat. Il ne jouera pas les prochains matchs de Santos, mais il sera libéré pour la sélection nationale en pleine forme ou presque, d'après le médecin de Santos. Une blessure qui a suscité l'inquiétude de nombreux Brésiliens, poussant la fédération brésilienne à communiquer pour tenter de rassurer ses compatriotes. Tous les athlètes seront examinés par l'équipe médicale dès leur présentation à l'équipe nationale brésilienne. Il y a même un petit doute sur sa participation aux matchs amicaux de préparation pour le Mondial. Yoyo, est-ce que ça t'inquiète? Il vient juste de te rappeler, Neymar, mais il est blessé. Ça fait pas très sérieux quand même.
3: Ça m'inquiète parce que moi, je suis amoureux de Neymar, de son parcours. Je pense que ce joueur a un destin. Le foot a besoin de Neymar. Le foot a besoin de ce genre de joueur, de ce parcours de vie. N'oublions pas la Coupe du Monde 2014, où il allait être le héros. Et il y a ce coup terrible là dans le dos. N'oublions pas la Coupe du Monde là où il est extraordinaire contre la Corée du Sud. Il fait un match absolument dantesque. Et encore une fois, c'est un petit peu.
10: Oubliez la Coupe du Monde de Romario aussi en 94.
3: Non, mais ce que je veux dire, Neymar. Oui, c'est la normalité. Oui, il rentre pas dans le cadre. Oui, de temps en temps, il y a eu des excès. Mais ça vit depuis l'âge de 12 ans, quand même. Et moi, je trouve qu'il mérite ce mondial. Est-ce que ce qu'a fait Ancelotti
10: mais, de Ancelotti, le prendre? Ancelotti, c'est pas un attendant, enfin.
3: Comment?
10: Ancelotti, bah, parfois, il n'est pas là pour faire des cadeaux.
3: Je pense que, je vais te dire un truc, Neymar Ancelotti, il va être heureux d'avoir pris Neymar parce que Neymar, il sait que la main est tendue. Là, on est dans l'humain, Pierre. Et que parfois, effectivement, tu fais des choix.
10: Mais je préfère
3: pas de nounou, mais parce que Neymar, il est au-delà du football. T'as vu la souffrance qu'il a vécue? Alors oui, quand
10: tu vas pas prendre, arrête au yo-yo, tu fais une équipe pour essayer de gagner la Coupe du Monde, tu prends pas un mec qui est dépressif parce qu'il joue pas.
3: Non, mais Neymar, quand il joue Neymar comme cette saison, il a sauvé son temps quand même, hein.
10: Non, mais d'accord, Neymar, t'as vu, enfin, il a essayé de sauver un club brésilien de la relégation.
3: Oui.
10: Enfin,
3: il l'a fait.
10: Non, mais bien sûr qu'il l'a fait, mais déjà, il ne l'a pas fait tout seul, d'accord? Il a un comportement avec les dernières semaines, ce qui s'est passé avec le fils de Romino, je ne vais pas tout rétaler, mais honnêtement, moi, je veux bien qu'il fasse grande preuve d'humilité en arrivant là-bas. Mais Neymar, je suis désolé, tu peux faire de la samba et mettre de l'ambiance, nous, on a besoin de toi sur le terrain.
3: Non, mais il l'a montré à quasiment toutes les Coupes du Monde.
10: Mais le Neymar de 2015, il était trop fort, il n'y a aucun débat là-dessus.
3: Je crois qu'il l'est toujours, Pierre, parce que je crois que c'est un don de Dieu. Et je pense qu'il a toujours, même sur une jambe, le Brésil a besoin de lui.
11: Max, rapidement pour conclure.
16: Je pense qu'il a été sélectionné non pas pour jouer 90 minutes et pour être le leader technique tout le temps de cette équipe. Par contre, je pense qu'il a été sélectionné parce qu'en fait, s'il n'avait pas été là, le groupe n'y aurait peut-être pas cru assez. Et je pense qu'il incarne ce truc où les mecs se disent avec lui en plus, on peut peut-être le faire. Et je pense qu'il l'a fait pour rassurer les gourous, en fait, les autres.
11: Oui, mais c'est
15: non, il met la musique dans les vestiaires.
11: Samedi, les copains, c'est la grande finale de la Ligue des Champions féminine entre le Barça et OL Lyon. Ça se passe où? Sur notre antenne.
3: Ah oui,
11: à 18h, avec, vous le voyez, les Lyonnaises accompagnées par Wendy Renard ou encore Ada Hegerberg, qui va jouer à Oslo, chez elle, en Norvège, face aux Catalanes du Barça, Aitana Bonmatí, encore Alexia Putellas. Je vous propose, moi, les deux plus beaux buts de l'équipe lyonnaise durant cette compétition. Et vous allez devoir choisir lequel vous
10: préférez. Ah, j'aime bien ça.
11: D'abord, je vous propose Lili Johannes. C'était face à Stank Polten, victoire 3-0.
10: Et ce bien sûr
11: 45 mètres. Voilà, paf, facile, sans pression pour la jeune milieu de terrain lyonnaise.
15: Ouais.
11: Et puis, Je vais vous proposer Melchi Dumornay contre la Roma. Là, elle frappe du rond central. Ah,
10: il voilà, y a
11: vous...
10: deux lobes.
11: Ouais, ouais, deux lobes, il n'y a pas de problème.
10: Oh là là.
11: Donc vous préférez lequel maintenant?
2: Le premier, parce que le premier, ça, il va directement dans le filet, ça touche même pas terre et tout. Je trouve la trajectoire, elle est encore plus belle.
10: Moi, je vais dire premier aussi, parce qu'il est beaucoup plus tendu. Oui. Ça m'a rappelé celui voilà. d'Mbappé en équipe de France, là.
11: Ok, ok.
10: Bah... Là, c'est un peu plus ballon plein de neige, moi, t'as descendu.
16: Le deuxième, la balle arrive direct dans le but, la gardienne ne peut même pas sauter quand même. Moi, je trouve qu'il est fou, le deuxième. Hein.
15: Le deuxième est bien mieux que le premier, c'est évident. Beaucoup.
16: Le goût, les couleurs. Ah, il est fou, le deuxième.
11: C'est fini pour la planète foot.
10: C'est fini pour la planète foot. Eh ben, je passais un bon moment. Moi, je voulais encore t'écouter encore, un petit peu, tu vois. Ouais. Il est 17h32. Yo-Yo, on va aborder un sujet qui va te passionner.
2: Ah oui.
10: D'accord. Écoute Juju, qui va nous parler d'une déclaration de Maxime Lucu.
11: Oui, le demi de mêlée de l'UBB qui affronte le Leinster samedi en finale est revenu sur une période assez sombre. Lorsqu'il avait traversé une grosse tempête lors du tournoi des Six Nations 2024, il avait été propulsé titulaire dans ce 15 de France, puisqu'Antoine Dupont, lui, se dirigeait vers le rugby à 7. Regardez ce que disait Lucu à propos de cette exposition. « Aujourd'hui, je suis tellement grandi et reconnaissant d'avoir vécu ces moments-là. On se sert des échecs. Presque maintenant, j'en remercie les gens qui m'ont insulté. Je les emmerde un petit peu parce que je prends du plaisir. » Il avait été beaucoup, beaucoup critiqué, Maxime Lucu, à l'époque.
10: Ouais, donc, ça nous a beaucoup intéressé. Mmh. Et on s'est posé la question, justement, si les insultes, est-ce que ça vous galvanisait ou ça vous faisait, ça vous pétrifiait?
2: Oui.
10: Mon Fred,
15: bah, ça
10: est-ce
15: dépend.
10: Que ça t'est déjà arrivé, déjà?
15: De me faire insulter?
10: Ouais.
15: Ah, c'est compliqué. En fait, insulter dans le monde du judo... Si tu parles des supporters, par exemple, dehors, ça n'existe pas. Et j'espère que ça n'existera jamais. C'est-à-dire qu'il n'y a pas d'insulte. En fait, nous, le monde du judo regarde beaucoup le judo. Donc, il y a majoritairement des judokas dans les tribunes. Donc, il n'y a pas cette dimension supporter, tu vois, qui peut dire du mal du joueur. J'espère que ça n'existera jamais. En revanche, les réseaux sociaux sont apparus avec à nouveau ce regard extérieur où là, les gens ont commencé à dire du mal. Et effectivement, il a fallu s'approprier le truc. Mais l'insulte, moi, ce que je de mon expérience, quand on est arrivé à l'INSEP, nous, les plus jeunes, les anciens, ils branchaient fort. Et il fallait trouver sa place. Et quand tu arrivais et que tu commençais à secouer des grands champions comme David Douillet ou quoi, les gars ne te remerciaient pas. Hein. Et ça branchait très, très fort. Je pense qu'aujourd'hui, ça, c'est quelque chose qui a un peu disparu. Mais dans la dimension d'insulte, tous les jours, il fallait trouver ta place. Tous les jours, il fallait saluer. Toi, personne ne te laissait prendre ta place, même physiquement. Fallait s'imposer. Donc, en fait, c'était des insultes un peu pédagogiques pour montrer que tu savais pourquoi tu étais là, parce qu'il fallait résister, parce qu'il fallait se
10: débrouiller. C'est pas de l'hostilité, en fait. C'est de la personnalité. Non,
15: c'était très gros.
16: Je rejoins sur ça après pour la question, mais juste sur ce qui se passe à l'entraînement. Moi, quand les jeunes arrivent, nous, on joue souvent au tennis ballon en échauffement. Ok, il y en a qui arrivent, ils veulent jouer. S'ils sont nuls, ils se font mais pourrir.
10: Oui, mais ça c'est normal.
16: Mais parce qu'en fait, mais pourrir genre t'es nul, tu joues pas. Le mec dit si je joue, non t'es nul. Jouer sur lui, il est nul. En fait, on met une pression psychologique. Non mais ça peut. Être... En fait, à un moment tu peux dire
10: c'est du harcèlement. C'est ça qui est génial.
16: Mais à un moment tu peux dire que c'est du harcèlement. Mais pourquoi on fait ça? Parce qu'en fait, les mecs, parfois il y en a qui disent ouais vous êtes un peu dur avec le. Je dis oui, mais si lui un jour il veut être dans l'équipe pour les Jeux Olympiques, comment il va tenir la pression s'il y a un stade qui lui dit quelque chose, s'il est pas capable de tenir la pression au tennis ballon? Donc je rejoins Fred sur ce qui se passe à l'entraînement. Et ensuite pour la question sur est-ce que ça nous galvanise ou quoi? Moi, j'ai toujours trouvé, durant ma carrière, que c'était plus facile de performer quand personne ne croit en toi, quand tout le monde pense que t'es nul, que quand, au final, tout le monde est autour de toi, que tu dis, mais en fait, je le fais parce que peut-être que le kiné m'a fait une heure de soin hier, le coach, il croit en moi, tout le monde croit en moi. C'est beaucoup plus dur d'arriver favori, en plus, sur une compétition, on le sait, que quand personne t'entend. Donc moi, les gens, s'ils t'insultent ou quoi, personne ne croit en moi, personne n'y croit. Mais tant
10: et t'as déjà joué dans une. T'as déjà performé dans une salle hostile où justement.
16: On a de l'hostilité, mais comme disait Fred, nous, c'est un sport de combat. Les sports de combat, il y a quand même. Enfin, en tout cas, dans les sports de combat olympiques, voilà, il y a quand même une. Tu insultes pas. Moi, ça m'est déjà arrivé d'être en Italie et d'avoir les mecs qui gueulent et tout, machin. Mais moi, c'est génial.
10: T'as jamais mis un coup de fleuret à quelqu'un, par exemple?
16: Non.
15: La plus grosse insulte chez nous, c'est le plateau repas du midi. Tu vois. Contre, tu vois, au-delà de l'insulte, là où je rejoins Max, c'est le regard extérieur. En fait, à un moment donné, c'est qu'est-ce que les gens... En fait, qu'est-ce qui compte? Ta femme, ton père, ton médecin, ton ami, ça compte. Si demain, ton ami te dit, Fred, ou Pierre, ou Yo, ce que tu fais, c'est vraiment nul, c'est parce que derrière, il y a une volonté de te faire améliorer les choses. Ou te dire, là, tu vas dans le mur, mon gars. Donc, à partir de ce moment-là, tu as deux mondes. Tu as ceux dont la parole compte et ceux dont la parole compte pas. Et en fait, lui, ce qu'il dit, c'est aujourd'hui, je prends presque du plaisir à leur montrer parce qu'en fait, vous m'avez critiqué, vous avez dit des choses sur moi, mais dans mon attitude, dans ma réussite, je vous montre que vous avez tort et c'est ça ma réussite.
10: Mais Yo-Yo, ça te parle un peu, ce discours de Maxime Lucu?
2: Oui. Je vais vous donner un exemple concret, c'est mon cas. Pendant des années,
3: Par exemple, je sortais de l'émission, j'allais regarder les réseaux sociaux. Et pendant des années, c'était, par exemple, je critiquais un club, les supporters de ce club disaient, mais toi, gros tas de merde, on me référait tout le temps à mon poids et donc les insultes. Et je peux vous assurer, ça a duré des années, gros tas de merde, t'es un obèse, t'es qui, regarde ton ventre, de qui t'es qui pour juger les joueurs, entraîneurs. Et ça revenait tout le temps. Et pendant des années, je me suis même enfermé dans ce rôle du petit gros qui sourit bêtement et tout. Et même à un moment donné, ça me dérangeait pas. Et à un moment donné, ça dure un an, deux ans, trois ans, quatre ans. Et il y a un moment donné, c'est vrai, qu'il y a l'insulte de trop. Il y a l'insulte de trop. Et donc, qu'est-ce que tu fais? Tu veux montrer aux gens qui t'insultent. Mmh. Et je me souviens parfaitement. Moi, j'ai eu deux cas. J'ai eu un coup de fil décisif de le patron de Pékin Express qui me dit, Johan, on part à Pékin Express dans un mois. Donc, ça a changé ma vie. Et aussi, je me souviens un jour, c'est sous un papier de l'équipe. Oui, Ryu, encore une fois, gros tas de merde et tout. Blablabla. Et je vous assure, ce message m'a profondément marqué. Et je lui dis, ah, ok. Je vais lui montrer à celui-là. Mmh. Tu vois, c'était un message. J'en ai eu des, je vous assure, j'en ai eu des dizaines de milliers de messages pendant des années et des années. Et finalement, t'acceptes, parce que ça devient un courant, bah, tu te fais insulter encore, bah, le gros tas de merde. Et en fait, t'acceptes. Et à un moment donné, justement, t'as l'insulte qui fait que tu ne l'acceptes plus. Et ce message-là, je l'ai en tête, évidemment. Et après, je vais lui montrer. Et bah, tu perds un kilo, tu perds deux kilos, tu perds trois kilos. Et j'en ai perdu 34. Et c'est bizarre, aujourd'hui. Mmh. Je suis toujours des insultes, hein. Pourquoi tu dis ça sur le PSG, sur Marseille et oui, tout? Mais sauf qu'il n'y a plus de référence au poids. Et finalement, je me rends compte, et ben finalement, je remercie les gens qui, pendant des années, m'ont insulté sur mon poids, parce que ça m'a permis, à un moment donné aussi, ben, de perdre du poids. Et aujourd'hui, on continue à m'insulter, mais plus sur mon poids. Donc, il y a quand même une évolution. Donc, je remercie ceux qui m'ont insulté.
10: Dans le même
6: Oui, vas-y, Pierrot.
10: Dans le même sens que Maxime Lucu, en fait, en disant, c'est ton orgueil et maintenant ta fierté, en fait, d'avoir fait ça, qui fait que t'es arrivé à ce que tu fais maintenant.
3: Et n'oublions jamais que le problème... C'était pas mon poids, c'était ceux qui m'insultaient. Évidemment, le problème, c'est ceux qui insultent qui sont le problème. C'est pas, tu vois, c'est très important aussi parce que ça disait beaucoup plus sur eux. T'es chez toi devant la télé, mais qu'est-ce que t'as insulté quelqu'un? En fait, c'est quoi ta frustration, ton aigreur dans ta vie pour te permettre d'insulter un gars que tu connais même pas et qui, en plus, obésité, c'est une maladie. C'est pas, personne ne fait exprès d'être obèse, quoi. Exactement. Donc, vous êtes d'accord avec moi ou pas?
15: Non, mais j'ai une anecdote.
10: T'es mieux placé pour le savoir, quand même.
15: J'ai une anecdote juste pour Rio, pour raconter un truc. Moi, j'ai perdu 50 kilos. Mmh. Donc, ce que dit Johan, quand j'étais gamin, moi, je faisais 100 kilos à 12 ans. Donc, si
10: vous arrêtez de vous la péter, moi, j'ai perdu 2 kilos.
15: Donc c'est pour ça que maintenant, on va pas t'insulter, mais il va falloir que tu fasses quelque chose. C'était ça. Non. Mais soit je te raconte juste une anecdote. Un jour, on fait un anniversaire et un copain, un mec que j'ai pas vu depuis très longtemps, et j'ai perdu 50 kilos. Et il traverse le truc et il me dit « Qu'est-ce que t'as fait? Qu'est-ce que t'as fait? On dirait que t'as le cancer. Qu'est-ce que t'as fait ?» Et moi, je lui dis « Mais il est fou, ce mec. Pourquoi il me dit ça devant tout le monde? Il est barjo, tu vois ?» Et il me le dit 10 fois devant tout le monde très fort. Ça, normalement, ça m'aurait vexé, tu vois. Mais là, je l'attrape et je lui dis « T'as été diagnostiqué quand ?» C'est ça l'histoire.
10: Ça en disait plus sur lui que sur...
15: C'était lui qui avait chopé le crabe, le mec. Ah, il était tellement en souffrance qu'il le disait partout. Et c'est ça, en fait, le truc. Les insultes, les gens qui t'insultent, c'est eux qui vont pas bien. Mais toi, faut avoir l'intelligence de prendre le recul pour le comprendre.
3: Et toi, Pierre, par exemple, est-ce que toi, dans ta carrière de joueur, ou même maintenant, tu subis les insultes, et quand t'en subis, ça te fait quoi?
10: Alors, moi, j'ai une faculté particulière à en avoir absolument rien à secouer. Mais depuis que j'ai 13 ans, en fait, on m'insulte au bord du terrain. Donc, que ce soit les parents de l'adversaire ou, enfin, il y a que des fous. Donc, ça rentre d'un côté, ça sort de l'autre. Tous les clubs que j'ai fait, ça s'est passé des fois mal avec certains supporters. Et puis c'est pas grave. En fait, moi je fais pas du sport et je fais pas des trucs pour eux. Je le fais aussi pour moi et pour mon équipe et tout ce qui est autour. Mais en vrai, c'est moi j'étais plus du genre les adversaires des fois qui vont dans les insultes et ce genre de choses. J'ai pas d'orgueil, j'ai pas d'ego, j'ai rien à prouver à personne. Okay. Et en fait, je suis bien dans ma tête et bien dans mon corps, donc j'ai aucun souci. Par contre, j'envoie 2-3 crottes de nez. C'est-à-dire que sur les corners, machin, il y a un mec qui est plus grande que l'autre, je lui dirais, je vais rigoler avec eux en leur disant, mais vous êtes nuls, on va gagner, tu vois, on rentre dans leur cerveau comme ça.
15: Je voudrais juste dire un truc, parce que pour le coup, le sujet, il n'est pas abordé souvent, il est hyper important. Mm. La capacité que tu as à prendre du recul, c'est une grande compétence. Mm. Moi, je veux juste dire un truc, parce que tu as dit le mot sur le harcèlement. Mm. C'est la facilité, le harcèlement, parce que tu prends le plus faible et tu le marbres. Et comme la personne, c'est une empathe, une empathique, elle l'absorbe et elle essaye de comprendre pourquoi l'autre lui en veut. Mmh. Et là, tu deviens fou. Mmh. Donc, moi, le message que je passe sur la violence, c'est que même en rigolant parfois, on victimise quelqu'un, on se moque de lui et tout le monde n'a pas cette qualité que tu as.
10: Ah oui, c'est vrai. Tu sais, Fred, ça a été formé aussi quand je suis arrivé au centre de formation à Lyon où on m'a mis des tartes aussi.
15: Bien sûr.
10: Et c'était dans mon bien aussi parce que j'étais bien. Il y avait des gens qui étaient, quand il est passé la limite et qui voyaient que j'allais pas bien, il y en a d'autres qui venaient pour essayer. Tu vois, il y a un jeu. Oui. Mais quand tu pars à 13 ans de chez toi, que tu arrives au centre de formation, faut que tu te forges aussi un peu, tu vois.
15: Le jeu, c'est de faire grandir, c'est pas d'humilier. Et c'est ça, en fait, le delta.
11: Ce que tu racontes, Pierrot, sur ton vécu en tant que joueur pro, moi, ça fait un peu écho à ce que j'ai vécu en tant que joueur amateur. J'ai longtemps joué pour le PSG, par exemple. Hey. Donc, les insultes au bord des terrains, des adversaires, c'était notre quotidien. Mmh. Et c'est quelque chose, moi, qui me galvanisait. J'adorais ce jeu-là. Je n'entrais pas forcément dans une salve d'insultes aussi avec mon adversaire. Mais j'avais en tête de lui prouver que tu m'insultes, mais je suis meilleur que toi. Donc, je vais te le montrer sur le terrain. Et il y a Novak Djokovic qui en parle très, très bien lui aussi. Le Serbe, c'était en 2019. Regardez ce qu'il dit. « En fait, quand des personnes dans le public me contestent et me huent, ils me font une faveur. Plus ils sont contre moi, mieux c'est pour moi. Cela réveille quelque chose en moi qu'ils ne veulent peut-être pas voir. » Un gagnant.
6: Super photo.
11: Et ça, Johan, oui, il est très très souple, Novak Djokovic.
3: Cette phrase.
11: Et ça, Johan, c'est magnifique.
3: Mais oui, parce qu'en fait, tu mets Djokovic, un gagnant, il a une vie absolument incroyable, il a combattu plus que les autres. T'imagines, il venait après Federer et Nadal, il a encore fait mieux qu'eux. Donc forcément, il renvoie ceux qui le critiquent à leur vie. Peut-être une vie où, après, encore une fois, tout le monde ne devient pas champion. Mais encore une fois, et c'est toujours le même discours, c'est que le problème n'est pas Djokovic, c'est celui qui envoie le message. Oui. Parce que peut-être qu'il est frustré, peut-être qu'il est aigri, peut-être qu'il n'est pas heureux dans sa famille, peut-être qu'il n'est pas heureux au travail, peut-être
6: qu'il
3: n'est pas heureux avec ses collègues.
6: Mais tu crois que c'est ça qui fait d'un grand joueur, un très grand joueur, justement?
3: Ouais, regarde Lucu. Mais c'est extraordinaire tout ce qu'il a subi. Donc en fait, le truc, c'est que, mais je trouve que c'est tellement important, comme tu dis, le harcèlement et tout. Et comme tu dis, il y en a qui ne résistent pas à ça. Il y en a qui ne peuvent pas passer le cap de prendre le recul. Il y en a qui, ça le fout leur vie en l'air.
15: Très court. Parce que je vais me faire des ennemis.
6: C'est trop long.
15: Jigoro Kano, il a fondé le judo. C'est lui qui l'a inventé. Il faisait 50 kilos. Le principe, le premier principe du judo, c'est d'utiliser la force de l'autre. Ouais. Quand tu es plus puissant que les autres, tu fais pas ce fort malin. Il faisait 50 kilos, utiliser la force de l'autre. C'est le premier truc des insultes. Ça doit glisser sur tes, comme de l'eau, comme sur les plumes d'un canard.
3: Ouais, c'est beau.
11: Oh, magnifique. Bon, garde un petit peu tes belles expressions.
15: J'en ai plein.
11: Cadeau pour la planète sport, parce qu'on va évoquer le match 2 des finales de Conférence Ouest avec Wemby face à OKC. On va parler un petit peu du Giro.

0: Choc, c'est la dernière partie de l'émission. C'est l'heure de vous faire gagner de l'argent. 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Il est 17h50, mon cher Juju. Ouh. Je crois que c'est ton moment pour le Planète
1: Sport.
0: Ah, il sait de quoi il parle.
1: Andiamo.
0: Andiamo.
1: Andiamo. Andiamo. On va parler
0: Giro,
1: la 12e étape et le tracé du jour qui semble promis aux sprinteurs. On va donc surveiller ce que nous propose le français Paul Magnier, le sprinteur de la Soudal Quick-Step que vous voyez en bas de l'écran avec son maillot violet, Cyclamen, le meilleur sprinteur de ce Giro. On va voir ce qu'il va faire aujourd'hui, lui qui a remporté deux étapes déjà sur le Giro. On va voir aussi si Jonas Vingegaard va prendre le maillot rose.
0: Et oui.
1: Et oui, hein, de leader. Mais tout ça, vous le verrez dans l'équipe Giro, juste après l'émission à 18h05 précise, 15 minutes autour de cette 12e étape du Giro, peut-être promise à Paul Magnier, surprise, on verra. On enchaîne avec du tennis, le tirage au sort du tableau principal de Roland-Garros qui est tombé. Et vous dire que côté français, bon, ça ne va pas être simple hein, pour nos bleus. Arthur Fils, numéro 1 français, sera opposé au vétéran Stan Wawrinka qui a gagné l'édition 2015 et qui est invité par les organisateurs pour son dernier Roland-Garros. Gaël Monfils qui va jouer son dernier Roland-Garros et ses derniers matchs aussi en carrière, va affronter son compatriote Hugo Gaston. Voilà.
2: En français, c'est nul.
1: Giovanni Pesci-Palicar, lui, sera opposé à Novak Djokovic. Alexandre Muller, qu'on a reçu dans l'émission, c'était hier, quoi, mon
0: Et bien sûr, et ben voilà, hier.
1: Hier, il affrontera Stefanos Tsitsipas ou encore Benjamin Bonzi face à Zverev. Et Loïse Boisson, vous dire aussi que la numéro 1 française, elle, elle affrontera la numéro 22 mondiale, Anna Kalinskaya. C'est un gros tirage pour Loïse Boisson. Mais pour revenir au garçon, Max, ce premier tour côté français, tu vas plus regarder la Monf qui potentiellement va disputer son dernier match en carrière ou Arthur Fils, le numéro 1 français qui va jouer contre Stan Wawrinka. Stan Wawrinka, c'est une légende du tennis qui aura aussi peut-être beaucoup de public acquis à sa cause. Ton cœur, il balance
2: Dur. Le truc, c'est que Arthur Fils, j'espère le revoir très longtemps dans le tournoi, dans la compétition. C'est pas les mêmes ambitions que Gaël, mais moi j'y crois. C'est vrai que j'ai envie de voir le dernier match de Gaël Monfils à Roland-Garros. Maintenant, sur un franchement, je suis désolé pour Hugo Gaston, mais je veux pas que le dernier match de Gaël Monfils soit un match franco-français où il manquera la folie du public. Franchement, c'est gâché, non? Enfin, moi, je trouve que.
0: Non, mais il a pas perdu encore.
2: Je veux dire, s'il le perd, son dernier match est sur un français, je trouve ça pas fou. Moi, j'ai envie de voir le public qui s'enflamme et qui s'excite, quoi.
1: Tu veux voir quoi, toi?
3: Je veux voir le Wawrinka Fils.
1: D'accord. Stan the Man.
3: C'est magnifique. T'as une espèce d'étoile montante comme ça, un peu incertaine, tu sais pas s'il va y arriver. Il prend un vieux loup de mer. Un espèce d'ancien qui va lui mettre que des trucs, des pioches, des machins. Tu vois, il n'y a pas de cœur, il va se battre comme un lion. C'est extraordinaire. Ouais. Symboliquement, t'as le soleil montant, t'as le soleil couchant. Et tu peux au milieu, tu mets tes lunettes de soleil et t'attends que ça se passe. C'est magnifique.
0: Ah, ça ne sait pas.
1: J'aime beaucoup. Oui.
3: Pas je peux te dire que le tennis, j'en connais un rayon.
4: Moi, c'est vraiment mon fils parce que il accompagne nos vies depuis 20 ans.
0: Mon fils
4: est vraiment. Tu te rends compte, c'est ça aussi, ça parce que mon fils. On traverse notre vie grâce à lui, avec lui. Et en 2008, il y a 18 ans, tu te rends compte, j'avais 30 ans, la demi-finale. Vous savez, cette demi-finale contre Federer, c'est un jeune, mon fils. Il met le pays en transe et il est sur le point de pousser Federer au 5e set. C'est-à-dire qu'on était sur le point d'avoir peut-être un successeur à Noah. Ouais. Et c'était il y a longtemps, hein, c'était il y a 18 ans. Et là, le 4e set, il y avait une ambiance folle à Roland-Garros. C'était un truc de fou. Finalement, il perd 7-5 au 4e. Mais mon fils qui est beau, j'adore, moi, vieillir avec des champions, vieillir avec des sportifs, prendre la maturité avec des sportifs, comme avec des footballeurs, les Del Piro, les Inzaghi, les Tchétchenko, les Zidane. Et ce qui est génial, finalement, mon fils fait partie de notre vie. Ouais. Et on va être tous, évidemment, profondément tristes. Et on va même pleurer quand il va se faire sortir.
1: Toujours à Roland-Garros, les meilleurs joueurs du tennis mondial prévoient de faire entendre leur fronde contre la répartition du prize money en limitant leur apparition face à la presse dès demain à Roland-Garros. Les joueurs attendus quitteraient la salle après 15 minutes de conférence de presse, un chiffre symbolique pour déplorer que les tournois du Grand Chelem consacrent en moyenne seulement 15% de leurs revenus pour le prize money. Les joueurs, eux, réclament 22%. Ils réclament aussi de meilleures prestations sociales et de retraite, ainsi qu'une plus grande participation à l'élaboration du calendrier des compétitions. Fred, est-ce que tu comprends ce mouvement, cette envie de fronde du côté des joueurs pour augmenter un petit peu leur prize money?
3: Déjà, c'est pas une histoire qui sort aujourd'hui. C'est un vieux serpent de mer, cette histoire de boycott.

0: Moi, je suis toujours un peu en difficulté pour répondre à la question, parce que d'un côté, les athlètes gagnent énormément d'argent. Bon, c'est 15%, je crois, de l'ensemble des revenus.
1: Sur les grands chelems, c'est 15% et sur les autres, c'est 22%.
0: Ouais. Voilà, donc bon, c'est des gens que je ne peux pas plaindre, si tu veux, de gagner très bien leur vie. Au contraire, je suis très heureux. Et en même temps, eux, ils expliquent que ce pourcentage-là, par rapport à l'ensemble de ce qui est proposé, c'est minimum. Donc,
2: c'est pas assez.
0: T'as deux grilles de lecture. Je ne sais pas trop quoi en penser parce que je suis vraiment déchiré entre ces deux unités-là et je me dis qu'il y a plein de gens qui, s'ils devaient boycotter leur employeur parce qu'ils ne gagnent pas assez, il n'y aura plus personne.
3: Juste un truc. Moi, je trouve que c'est très bien que ça tombe sur des gens qui sont millionnaires. Je trouve que c'est révélateur de la société d'aujourd'hui. Que tu mettes n'importe qui en face, de toute façon, à partir du moment où des gens qui ramènent une certaine richesse dans un organisme ou un tournoi ou ce genre de truc, que tu prends que 20% alors qu'en fait, les 80 autres pourcents sont faits pour uniquement faire de l'argent et faire évoluer ton truc, moi, je suis pas contre, en fait. Là, ce qui se passe, c'est qu'ils diminuent le pourcentage, mais ils augmentent le prize money. En fait, vu qu'ils font peut-être deux fois plus de recettes, en augmentant de 1,5%, en fait, sois content. Mais non, je vois pas pourquoi, en fait, un patron qui fait énormément d'argent, t'as des salariés ou des gens que tu payes très bien, mais qui te font gagner de l'argent, mais récompense-les, en fait. Parce que sinon, ton tournoi, les gens ne vont plus venir. Mais c'est juste de la logique. C'est pas une histoire de degré de rémunération. C'est pas comme ça qu'il faut le voir.
1: Moi, ce que j'aime bien, c'est que pour une fois, il y a une unité des athlètes. Moi, ce qui me dérange parfois, c'est qu'un peu chacun fait son truc.
0: Djokovic, il est sorti du truc.
1: Surtout dans le tennis, voilà. Mais je trouve que quand il y a les athlètes... Bon. Mais moi, je trouve que ça manque... Le principe, je suis d'accord. Je trouve que ça manque un petit peu de panache. Tu boycottes ton Media Day. Ouais, d'accord, merci. On parle encore plus du tournoi et tout. Parce qu'au final, il faut quand même très attention à leurs sous. Moi, je trouve que le vrai truc, c'est de dire, tu sais quoi ? Je parle pas de Roland forcément, parce que là, ça. Mais sur un gros truc, tu sais quoi là ? Moi, je viens pas. Moi, je viens pas parce que je me fais exploiter. Et là, tu perds de l'argent.
3: Quand t'emploies ce mot-là, tu peux pas dire.
1: Là, tu perds.
3: Ça veut dire
1: qu'en tant que joueur, tu acceptes de perdre un revenu sur un gros tournoi à un moment, de perdre ton palmarès. Tu te mets entre guillemets vraiment en danger pour ton message. Pour justement faire avancer la cause sur le long terme, je trouve que le message, il serait plus fort.
4: Moi, j'aimerais bien être à la tête du syndicat des tennisman et je vais vous expliquer pourquoi. Tu vas à Roland-Garros aujourd'hui. Pour le peuple, les billets, c'est hors de prix. Donc les billets, c'est comme ça. Le moindre casse-dalle, t'as même pas envie de prendre un casse-dalle, même si tu adores le casse-dalle. Les boissons, c'est-à-dire que ça devient hors de prix. Donc Roland-Garros, ils se mettent plein d'argent, c'est un amphithéâtre, c'est une fédération qui est richissime, il y a les trucs et tout. Eh ben oui, mais tu viens, le peuple, les passionnés, ils viennent pourquoi Roland-Garros ? Pour les joueurs, pour les champions. Donc là, Fred, je sais très bien, je sais très bien qu'ils gagnent énormément d'argent, mais même s'ils sont déjà millionnaires, ils méritent plus encore. Parce que c'est pas possible, les prix à Roland-Garros.
3: Fais un fonds pour essayer d'aider ceux qui ne sont pas millionnaires, par exemple.
4: Exact.
1: Tu peux donner plus pour le premier tour.
3: Exactement.
4: Mais Roland doit se réveiller et doit augmenter les prix.
5: On va finir par de la NBA, les copains, puisque hier soir, Oklahoma City a battu les Spurs de Wemby, 122 à 113. OKC égalise donc dans cette série, il y a un partout. Comment ça s'est passé pour Wemby ? Eh bien, pénible. En première période, il n'a marqué que 7 points, bien gêné par Isaiah Hartenstein. Regardez qui lui a retenu le bras. Oh là là. Wemby va ensuite faire une faute sur Caruso, mais il y avait déjà faute sur Wemby. Wemby gêné dans la peinture, gêné dans la raquette par ce même Hartenstein, le pivot allemand d'OKC qui aura mené la vie dure aux Français, surtout en première mi-temps, puisque Wemby n'aura marqué que 7 points. Il a fallu attendre que l'Allemand aille sur le banc pour que Wemby prenne un petit coup de chaud et marque 21 points ensuite dans cette partie et prenne 17 rebonds. Prochain match, ce sera dans la nuit de vendredi à samedi. Mais Max, j'ai l'impression qu'OKC a peut-être trouvé la clé pour gêner véritablement Wemby.
1: La force d'Oklahoma City, c'est que c'est l'effectif le plus complet de la NBA. Donc, en fait, si t'as donné une réponse A et c'est pas la bonne, le lendemain, tu peux donner une réponse B et ils donneront peut-être une réponse C à un autre moment. Il y a aussi le cas de l'arbitrage sur Wembanyama. Ouais. Moi, je pense que la NBA, la Ligue, veut absolument que ça aille jusqu'au match 7 parce que c'est une finale avant l'heure. Donc, je pense qu'il y a peut-être, alors là, je suis dans la spéculation, ces mots n'engagent que moi, je crois que c'est déjà arrivé sur des séries ou des trucs où, bizarrement, tu vas jusqu'au bout. Et je pense qu'au match, s'il y a un match 7, il ne sera pas arbitré comme
4: ça. Maxime, tu n'es pas quand même complotiste.
1: C'est pas complotiste.
4: Tu ne dis pas que la terre est plate, quand même.
1: Non, ce n'est pas complotiste. Mais c'est un business. Non, mais c'est un business. On parle de petites consignes à l'arbitrage. Soyez juste. Ce n'est pas de la corruption, c'est juste. Wemby, on ne peut pas l'arrêter. Ouais. Si là, les Spurs gagnent ce match-là, tu es à 2-0 avec les matchs extérieurs. Je pense qu'il y a des petites consignes de juste dire sur l'arbitrage sur Wemby. C'est okay. Des petits détails, mais c'est okay. Ça.
5: Mais l'image de la nuit dans ce match, pour moi, c'est un dunk phénoménal de Stephen Castle. Oui, qui a
1: t'aimes
5: écrasé.
1: Beau,
5: ouais, j'aime beaucoup.
1: T'aimes le beau, quand
5: qui
1: même.
5: A dunké sur la tête d'Isaiah Hartenstein, justement. Je vous propose de revoir la séquence en version originale dans les conditions du direct. He had Joe, so he's got more attention. Oh my goodness! Stephen Castle! Welcome to this earth, top of the restricted area, outside of it, over the big fella at 7 feet.
1: Ouais, il y en a tellement.
3: J'adore. Tu nous régales, hein,
5: Juju. J'adore. Oui. Moi, j'adore. Max, il dit qu'il en a plein.
1: Moi, j'en ai plus rien à faire. Il y en a tellement des dunks comme ça maintenant.
0: Je sais plus. Pourtant, oh là là, moi, je trouve Castle fort.
3: Oh, excellent. Oh, on finit sur une note magnifique. C'est la fin de notre émission. Merci tous les quatre.
5: C'est un énorme plaisir.
3: Pour cette émission fantastique, merci de nous avoir suivis. Je vous invite tranquillement à venir derrière moi pour faire la photo et restez à l'antenne parce qu'il y a l'équipe Giro qui arrive tout de suite derrière pour vous présenter le petit résumé de la 12e étape du Giro du Tour d'Italie. Voilà, on fait et peut-être une belle surprise à l'arrivée avec Paul Magny.

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1: Il est temps d'accueillir... Ah, attendez, avant Antoine Pinault et Pierre-Antoine Damcourt, comment ça?
2: Oui Greg, je suis ici dans un des locaux de la chaîne L'équipe puisqu'il n'y aura pas de petit filet ce soir. J'ai décidé de mener un mouvement de grève faute de budget, donc je vais vous lire le communiqué que j'ai écrit. Voilà, par ce communiqué, tout...
3: C'est un métier de lire les trucs.
2: Ah, d'accord.
3: Hein, laisse-moi faire. Je pense que ça sera mieux comme ça.
4: Je pense
3: aussi. Je cautionne pas, mais je vais lui lire sa lettre. C'est même pas lui qui l'a écrit, il n'y a pas de faute d'orthographe. Par ce communiqué, toute l'équipe du Petit Filet, donc lui, sans exception, annonce qu'elle ne participera pas à la millième de l'équipe de Greg. Nous regrettons le manque de budget, notamment pour les perruques. C'est vrai qu'il y en a besoin. Par conséquent, il n'y aura aucun magnéto ou sketch ce soir. Ça nous fera des vacances. Hein ? Nous souhaitons tout de même une belle soirée à Greg, les journalistes et les chroniqueurs. À bientôt, j'espère. Merci. Ça, voilà, c'est du boulot.
4: Merci, Raymond.
3: De rien.
4: Toujours là pour aller. Bon. Je vais quand même venir, Greg, j'arrive.
1: Et Antoine Pinault fait son entrée pour le Petit Filet.
2: On va faire un point sur les jeux depuis le début de la saison. C'est j'ai bien. Tout regardé, Greg, hein. Voilà, puisque j'ai beaucoup de temps libre, effectivement. Et on a fait un petit bilan, c'est parti, on y va. Allez, Jeannot, Rességuier, bon, bah, t'étais le premier. On savait que dès le premier jour, il y avait un petit souci nouveau du 100 mètres, hein. Voilà. Bravo, Alicia. Jeannot, voilà, ouais. Niveau cheval de course, Jeannot, c'est bon, c'est, voilà, c'est ça, quoi. La régie a des soucis, parfois, voilà, on sait pourquoi, hein.
1: Non, les gars, ça c'est pas la régie qui mange pas. On n'entend pas. Wow. Ouais, je sais pas ce qui se passe.
5: Ça me perturbe en plus.
2: Et Loïc Tanzi, je crois que t'as consommé Horloge aussi, je crois. Et Raf Sebaoun aussi, bah, je sais pas ce qui s'est passé, mon Raf.
6: 1994.
1: Bien joué, ma fesse.
2: Oh là, bah alors mon Raf qui a gagné au Fight Club en équipe, regardez, excellent. Alors, il y a aussi un truc, la célébration, c'est important, Karim, faut être synchro avec son pote. Hein.
1: Tous les trois magnifiques, hein, 5-4.
2: Toi, ça va? Ouais. Voilà, vache. Alors, depuis le début de l'année, Jérôme, tu gagnes pas. On a fait la compile, le top 4 de tes têtes en défaite.
1: Ouais. Marcus, tu auras pas mal. C'est non, Jérôme.
7: Ah, merde.
1: Connaté.
7: Mais c'est un défenseur.
1: J'ai dit en défenseur.
4: Ouais, non.
1: C'est marqué, je l'ai dit.
7: On l'a pas dit, je crois. Quelle heure d'avance, non?
8: C'est vrai, on l'a pas dit. Et il les a pas, malheureusement.
7: Mais non.
1: Anthony Reveillère, c'est...
7: Mais ça, bonjour.
1: Pierre Mathurin.
2: Bon, on a aussi, eh bien, Johan Rieu.
1: Il reste deux.
2: Ah, tiens, même quoi, il gagne.
9: Oui, le Bayer, Leverkusen.
1: Mais pas du tout.
7: Oh, les gars, je suis éliminé.
1: Ah non, il y a Jérôme.
2: Bon, Greg, mais à coup le pas, j'ai aidé Pierre Maturana cette année à trouver Kurzawa. Pas discret, Pierre Maturana. Hein.
1: Non plus, c'est pas bon.
7: J'en ai moi.
1: Tiens,
7: non,
1: c'est Jérémy. Néné, non, c'est pas bon.
8: Allez, vite.
7: Kurzawa.
1: Kurzawa.
2: Oh, ouais.
1: C'est une bonne réponse.
2: Johan Rieu, moins discret, Johan. Hein.
1: Alors, Johan.
5: Alors, Antoine, il m'a dit.
1: Non, mais je vais dire rien parce que.
5: Paul Le Guen.
2: Paul Le Guen,
1: c'est non.
2: On termine avec le moment de l'année. Karim Benani qui a célébré un petit peu trop tôt.
1: Ah ouais.
2: Mythique.
1: Pourquoi vous écrivez là?
10: Non, j'écris pas. Je vais mettre une musique, s'il vous plaît.
1: Non.
10: Le Mexique.
1: C'est extraordinaire.
2: Ah ouais, ouais.
1: Ah, c'est un bijou.
2: Non, ce qui est drôle,
1: c'est un bijou.
10: Ça ressemble pas.
1: Ah, c'est
2: extraordinaire. Il allait chercher le son sur
1: internet. Ah ouais,
2: il a 15 ans pour trouver la musique.
1: Alors, frère.
2: Terrible. Alors, qui commence le chute ou pas chute, Gaël?
1: El chutasse ou pas chutasse,
2: El chuto,
1: comme on dit
2: chutasse,
1: en Équateur.
2: Est-ce que ce serait pas Vikash?
1: Si vous
2: ça,
1: voulez.
2: Ça fait longtemps que je n'ai pas vu Vikash.
1: Allez,
2: c'est
1: parti, mon Vikash.
2: Alors c'est la guest que je, dont je vous parle depuis quelques temps. C'est mon Hugo Guillemet, regardez qui est là, là, qui va sauver une petite dame qui a un petit problème dans l'eau. Alors est-ce qu'il y a chute ou pas chute, mon Bicache ?
9: Il y a chute avec disparition. On l'espère.
2: On l'embrasse, Hugo. C'est un pote à lui hein, qui m'a balancé la vidéo.
11: Oh,
12: Hugo, le coccyx.
2: Alors, on fait du parcours, on s'éclate, on est aux États-Unis.
11: Oh, ça sent quand même la belle chute là avec un organe en moins.
2: Bah ouais, le coup dans la cafetière, comme on dit. Ah ouais, alors ça fait un petit peu mal, vous allez voir. Hein, tournez la tête si vous êtes fragile. Hop là, ça réveille. Olivier,
13: horrible,
2: une dame qui enlève une plaque de glace avant d'aller au sport.
14: Chute et humiliation.
2: Non, il n'y a pas chute, mais il y a pelle. Oh là là, vous allez avoir la peau.
12: Ah non.
2: Boum, allez.
12: Ça va rajouter le aussi.
2: Bien sûr, oui, bien sûr. Sinon, il faut aller voir le médecin. Un petit peu de kitesurf, mon Loïc.
15: Non, c'est ce qu'il fait s'il va sur la plage, c'est qu'il est serein. Là.
2: Ouais. Pas chute. Alors, figurez-vous que c'est une première chute et disparition.
12: Oh là là. Mais ça, c'est pas du kitesurf, c'est du jet ski.
2: Oui, oui, vous savez.
12: Ouais, bah quand même. Ouais.
2: Je suis pas spécialiste.
11: Il va y avoir
2: un petit peu de surf.
11: Bon, tout le monde sent. Oui. Il va y avoir chute et collision.
2: Alors,
11: c'est
2: non.
11: Collision
12: Oussama
11: et chute.
12: Avoir.
2: Non.
11: Ça passe, il est dans le jeu.
2: Il y a chute et vous allez voir. Vol de planche.
12: Oh oui.
2: Très technique, ça. Greg, alors, une petite salle de sport avec des travaux, tout ça. Alors.
12: Écoutez.
2: Écoutez.
12: Comme d'habitude, s'il n'y a pas chute, il y a licenciement.
2: Il y a licenciement, mais la chute, vous allez voir, ben on s'y attend pas.
12: Ah bon ?
2: Hop, elle arrive du bois.
16: Il y avait un copain. Oula, bah oui, bah ça.
2: Et puis.
12: Mais on est où là ? Je vois rien.
16: Un petit peu si, là, vous savez, sur les vaches comme
12: ça. Ah oui, là, tout le rodéo là.
16: Il y a chute et une très belle chute.
2: Oui, alors. Alors, il y a une très belle disparition. On la voit pas venir. Elle est là, regardez. Hop.
15: Mais elle est partie où ?
2: Elle est où, Magali ? Il n'y a plus Magali.
12: C'est Stranger Things. Elle est partie dans le bleu.
2: Allez, c'était pas son heure pour finir.
12: Ah oui. Oh, c'est pas beau.
2: Ah oui, c'est pas beau. Hop, ça il sort de chez lui pour aller au sport. Les enfants. Oula.
12: Wow.
16: Oh, la foudre.
2: La foudre.
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19: De retour dans l'équipe de choc, j'ai failli en perdre ma parole, avec les copains autour de la table, Fred Le Canu, Johan Riou, Maxime Potti et Julien Aliane. Mais tout de suite, Juju, c'est l'heure de faire gagner de l'argent. 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C'est ton moment, Juju.
20: Mais je crois bien.
19: Eh oui, ouais. C'est ton planète foot. Allez, tout de suite, jingle.
20: Et on démarre avec Unai Emery qui a remporté hier sa 5e Ligue Europa. Oui, 5e Ligue Europa avec 3 clubs différents. C'était avec Aston Villa hier face aux Allemands de Fribourg. Une victoire 3-0. Vous dire que Lucas Digne était titulaire, mais c'est un ancien de Ligue 1 qui va ouvrir le score. Youri Tielemans, magnifique reprise de volée du milieu belge pour ouvrir le score à la 41e. Juste avant la pause, Buendia, le droitier, va marquer un but pied gauche sensationnel. Cette frappe pleine lucarne, s'il vous plaît. 2-0 pour les Villans qui vont marquer le troisième but à l'heure de jeu par Rodgers qui était passeur décisif sur le premier. Donc, je le répète, 5e Ligue Europa avec 3 clubs différents pour Unai Emery. Yo-Yo, je sais que tu l'adores.
21: Oui.
20: Unai Emery, on parle d'une légende du football. Là, il n'y a plus de contestation possible.
21: Oui, alors vous savez très bien que c'est un sujet qui est très cher à mon cœur, puisque je vais me répéter, mais c'est très important de répéter les choses. C'est quelqu'un qui, en France, a été victime d'un délit de sale gueule, quelqu'un qui a été insulté, quelqu'un qui a été méprisé. Vous vous rendez compte, on est passé en France à côté de Unai Emery. Unai Emery, c'est 5 Coupes d'Europe. Il a gagné plus de Coupes d'Europe que l'ensemble des clubs français en un siècle, dans toute l'histoire. Déjà ça. Il gagne avec 3 clubs différents. Et quand on me dit, il y a un truc qui m'insupporte, c'est un entraîneur de Ligue Europa. Alors déjà, il n'y a aucun club français qui n'a gagné ou la Coupe de l'UEFA ou la Ligue Europa, déjà. Et en, Et je peux te dire que si Marseille avait gagné la Ligue Europa contre Atlético de Madrid en 2018, on en aurait fait des caisses. Et ensuite, c'est quelqu'un, quand on parle de la Ligue des Champions, l'an passé, ce quart de finale magique en Ligue des Champions, quart de finale retour à Villa Park, on a assisté à un match de génie, un match absolument extraordinaire, mais Paris en seconde période tremblait comme des feuilles mortes. Donc, Aston Villa, tu rencontres en Ligue des Champions l'année dernière en quart de finale. En 2022, Villarreal. En huitième, ils sortent la Juventus. En quart, ils sortent le Bayern. Et à la mi-temps du match retour de la demi-finale contre Liverpool, ils mènent 2-0. On va en prolongation.
3: Donc, c'est une légende du
21: C'est
3: coup.
21: Une légende. Et surtout, ce qui est fou, c'est que notre pays, qui en foot est nul.
19: Et nous engueule pas. Nous engueule pas.
21: Non, bien sûr. En plus, vous n'étiez pas comme ça. Et surtout, c'est que ce gars-là, vous vous rendez compte, à un moment donné, on peut passer à côté d'un joueur. Par exemple, Genesio, je l'ai critiqué, mais je ne l'ai pas insulté. Et je suis passé à côté de Genesio, je le dis franchement. Moi aussi, on peut dire des trucs. Ouais, mais il s'est fait, il parlait français. Mm-hmm. Ah, c'est trop. Mais c'est honteux, son français. Il gesticulait devant le banc de touche. Oui, c'est un agité du bocal, il est complètement fou, les joueurs. C'est-à-dire qu'en fait, tout ce qui est pendant deux ans, tout ce qu'il faisait, ça n'allait pas.
19: Yo-yo,
21: vous rendez, alors qu'il a gagné
19: recul,
21: avant, il a gagné après.
19: Mais je suis d'accord avec tout ce que tu dis, mais avec du recul, en fait, c'est le PSG qui n'était pas prêt pour avoir Unai Emery. Et pas l'inverse. Si tu mets Unai Emery dans un PSG qui est organisé comme il l'est maintenant, je pense que ce n'est pas la même chose.
13: Et puis on oublie, Unai Emery, jusqu'à la remontada, c'est la remontada qui fracasse tout. Mais avant
21: le 4-0 à la
13: 4-0 contre le Barça, donc c'était bien parti. Bon, après, il y a le grain de sable qui devient un rocher.
19: Mais c'est une légende.
3: Fredo, tu secouais la tête quand Yo-Yo faisait sa démonstration, tu semblais pas d'accord.
22: Non, parce que la remontada, elle est légendaire. Mm-hmm. Parce que tu t'en rappelles, parce que tu veux reparler pendant 10 ans. Là, j'ai l'impression que c'est un très, très, très grand, un très, très, très bon professionnel qui va amener une équipe à un niveau intermédiaire, mais pas un niveau de légende. Enfin, la légende, c'est le graal absolu, c'est les compétitions les plus grandes. Luis Enrique, il est en train de devenir légendaire.
19: Ouais, mais non, mais il ne faut pas faire de comparaison.
3: Avec trois clubs différents.
22: Oui, c'est un immense professionnel. Mais dans 10 ans, tu t'en rappelleras.
19: Oui,
22: hormis le chiffre.
13: Oui. Et il te renvoie à Aston Villa en Ligue des Champions tous les deux ans dans une première ligue qui est dure.
21: Quatrième cette année, quatrième l'an passé. Donc, c'est-à-dire déjà, lui, tu vas en Ligue des Champions. Mais je comprends, c'est-à-dire, qu'est-ce qui lui manque pour devenir extraordinaire alors?
22: Pour gagner la plus grande des coupes. En fait, à un moment donné, tu as le haut niveau, tu as le long niveau. Là, ce qui est légendaire, là, c'est sa capacité à durer dans le temps avec des équipes différentes. Mais c'est pas les plus grandes compétitions. Et c'est pas un manque de respect.
21: Oui, bien sûr.
22: Pour rentrer dans la légende, il faut gagner ce qu'il y a de plus grand.
21: Et moi, je pense qu'il aura ce grand club. C'est-à-dire qu'à un moment donné, quand même, et tu vois, il a eu ce désastre, évidemment, la remontada. Et je trouve que c'est encore beau avec cet immense fardeau, cette immense blessure.
19: Il aime trop les gens blessés.
21: J'aime pas ceux qui gagnent ne m'intéressent pas. En revanche, ceux qui ont des blessures, ceux qui ont des fêlures, parce que lui, il a quand même été moqué, souffert. Et tu te rends compte, depuis, son chemin de vie est absolument extraordinaire, quand même, d'avoir survécu à cette remontada.
19: Là, t'es obligé de dire oui, de toute façon.
22: Ah oui, non, mais je dis oui. Si tu veux, je fais toujours attention sur les mots, parce qu'à un moment donné, légende, est-ce que vous êtes tous d'accord pour dire que c'est un entraîneur de légende?
3: Oui. Une alerte. Qu'est-ce qui se passe?
22: Sans lui, n'importe quoi.
23: Les copains, on va s'amuser avec Unai Emery, je vous propose un petit jeu.
21: Oui.
19: Allez.
23: Okay. Je vous donne des entraîneurs, vous me dites si c'est mieux ou moins bien que Unai Emery.
21: Oui.
19: Ok.
23: Purement subjectif.
19: Oui, bah oui.
3: Très bien.
23: On commence avec Mikel Arteta.
19: Oh non.
21: C'est plus fort.
19: Quoi, c'est plus fort?
21: Unai Emery, il a 5 Coupes d'Europe.
19: Unai Emery,
21: bien sûr.
19: Unai
21: Emery, après Arteta, grand respect.
3: C'est dur quand même, mais je préfère Emery.
19: Ah, moi aussi.
13: Pour l'instant, moins bien.
21: Oui.
23: On enchaîne avec Roberto Mancini.
21: Oh non. C'est plus fort. Après Roberto Mancini, quand même. L'Euro 2021 avec l'Italie, il n'y avait aucun grand cador en Italie. Et t'as vu ce qu'il a créé? T'as vu l'Italie quand même au milieu d'un désastre? Il a gagné l'Euro.
19: Bien sûr, mais toujours pas.
22: Unai Emery. C'est légendaire ça.
19: Bah attends, tu nous as fait les louanges de Unai, tu gardes Unai là.
21: C'est vrai. Non, j'ai dit Mancini.
19: Tu dis Mancini?
23: Du côté français, Laurent Blanc.
13: Emery.
21: Au-dessus ou Unai Emery?
3: Ouais,
19: Emery.
21: Oui,
19: Emery.
23: Ok, Rafa Benitez.
3: Oh. Et c'est pas mal Rafa Benitez.
21: Il y a cette finale, c'est comme le match du siècle quasiment. Oh, la remontada.
3: Ouais, tu m'as...
19: Je vais dire Benitez parce que prof de sport quand même.
21: Oui.
19: Ah, mais c'est pas. Ils viennent nulle part le gars.
21: Absolument.
19: À la base, il fait de l'EPS 8h à 10h le lundi matin.
21: Pour une lune de miel, il a dit à sa femme on fait la lune de miel, mais je crois qu'il. Allez, on va à Florence parce qu'il faut que j'aille voir la Fiorentina ou je sais pas quoi, il y a une histoire comme ça.
19: Elle est passionnante ton histoire.
23: Ça a l'air très bien, Johan, merci beaucoup. Arsène Wenger.
3: Arsène Wenger.
21: Ouais.
3: Les invincibles.
19: Oui. Non, oui.
3: Moi, la révolution d'Arsenal.
19: Toi, tu dis encore Unai?
13: Ouais, moi je dis Unai, oui.
19: D'accord.
23: T'es un mauvais français, Maxime. Ouais. Hansi Flick.
3: Ouais, quand même, attention.
21: Unai. En fait, Hansi Flick, j'ai l'impression, extraordinaire dans la philosophie, extraordinaire dans le jeu offensif. Il manque encore le petit truc, mais immense aussi.
3: Truc. Arc-boutiste. Champion. Bien sûr. Avec le Bayern.
19: Moi, je dis Unai, moi, je préfère Unai.
3: Un sacré boulot avec le Barça. Oh là là. Oui.
19: Ouais, mais bon.
3: Simple, hein. C'est simple. Hansi Flick. Ben voilà.
19: Ah ouais?
3: Ouais,
19: moi, je prends Unai.
13: Toujours Emery, moi.
23: Thomas Tuchel,
13: Emery.
19: Unai Emery.
3: Unai Emery aussi.
23: Diego Simeone.
19: Bah alors là, Unai Emery, mais loin, loin, loin.
2: Mais j'aime les deux hommes.
19: Oui, mais oui. Ah, mais... Bah, t'aimes ceux qui gagnent pas, donc forcément. Ouais.
21: Mais ils gagnent pas, on en parlera tout à l'heure, mais ils gagnent pas, mais avec style.
19: Et
21: on
19: se rappelle. Ça, c'est important.
20: Bon, Unai Emery.
21: Unai Emery.
23: Antonio Conte.
19: Bon, non. Ouais.
22: On va pas en faire un Unai fromage.
19: Emery. Ouais. Ouais, on a envie de prendre du plaisir sur le terrain quand même.
20: Pas mal.
19: Qu'est-ce qu'il a dit ?
20: On va pas en faire un fromage ?
19: Excellent, ouais.
23: Yoann, j'en ai un dernier pour toi. Marcelo Bielsa.
21: Ah, oh, c'est terrible. On peut pas choisir entre papa et maman. On peut pas choisir entre papa et maman.
19: Ah si, tu fais un choix.
23: Si, on peut choisir entre papa et maman.
21: Bielsa, parce que Bielsa aussi, il y a tellement de souffrance aussi. Et c'est rarissime. De son vivant, il a un salaire sans nom, Newell's Old Boys, à Rosario. Le nom, c'est quand même rarissime de son vivant qu'un entraîneur.
19: Donc tu choisis Marcelo.
21: Ouais, Marcelo, parce que vraiment...
22: Parce qu'il a la glacière.
19: Ouais. De toute façon, t'aimes pas Unai Emery.
21: J'aime trop.
23: C'est bon, Julien, je te rends ton rôle.
19: Bien joué, belle initiative.
20: Merci Mathieu Baez. Très bon jeu. Très, très bon jeu.
19: Bon show.
20: On va enchaîner avec Ousmane Dembélé, qui a fin de titre collectif et individuel. Il est invité par nos confrères de RMC Sport et il a été interrogé sur sa volonté de remporter un second ballon d'or. Regardez ce qu'il déclare. Quand tu gagnes une fois, tu as envie de gagner plusieurs fois, mais je mets déjà le collectif d'abord, bien évidemment. Le plus important, c'est de pouvoir gagner la Ligue des Champions et j'ai un objectif aussi qui est dans ma tête depuis très longtemps avec l'équipe de France, faire une très grande Coupe du Monde et après, on verra. Max, j'ai envie de dire, c'est vrai que l'appétit vient en mangeant. Il a gagné la Ligue des Champions, le ballon d'or la saison prochaine. Il peut encore le faire cette saison.
19: Saison dernière.
20: Saison dernière, pardon. Pourquoi s'en priver ?
13: Oui, pourquoi s'en priver ? Après, le ballon d'or, ça reste un trophée subjectif. Et j'ai l'impression qu'en fait, quand t'es rentré dans la case des prétendants à pouvoir le gagner, t'as un pass VIP d'entrée aussi. T'es plus vite. Je suis pas sûr. S'il avait pas été ballon d'or l'année dernière, je suis pas sûr qu'on en parlerait autant cette année. Mm. Il fait une belle saison, mais c'est pas. Il y a eu beaucoup de blessures. Mm. Il a manqué beaucoup de matchs. Donc on aurait attendu la Coupe du Monde. Mais aujourd'hui, moi, je pense pas que ce soit le meilleur Parisien de la saison. C'est mon avis, notamment en Ligue des Champions. Donc en soi, on devrait peut-être être en train de parler de Kvara pour être peut-être ballon d'or. Mmh. Mais finalement, il y a la Coupe du Monde, mais on se projette tout de suite sur lui. Et c'est normal parce qu'il l'a déjà gagné. Mais donc le ballon d'or, il y a ce truc comme à l'époque où on savait que ça allait être Messi ou Ronaldo. Ouais.
20: Pour toi, c'est pas le mieux placé aujourd'hui pour décrocher le ballon d'or.
13: C'est un trophée où tu as aussi le passif qui compte. Et du coup, aujourd'hui, il a mérité le droit d'être dans les prétendants cette année parce qu'il l'a gagné l'année dernière et qu'il a fait une saison exceptionnelle. Mais du coup, voilà, pourquoi s'en priver quand on parle de nous avec une finale de Ligue des Champions qui arrive et une Coupe du Monde.
20: Yo-Yo, t'es d'accord avec ce que défend Max ?
21: Moi, je pense qu'il c'est encore plus fort ce qu'il fait cette saison. Je vous explique pourquoi. Le match à Rennes, Paris perd à Rennes, c'est la cata et tout. C'est lui qui vient devant les journalistes. Et qu'est-ce qu'il dit, les gars ? Ce discours qui a été fondateur pour moi, il dit on commence à déconner, les joueurs commencent à jouer pour eux. Il faut arrêter de se voir, que de regarder, de pas passer les autres. Discours pour moi fondateur. C'est un soir qui a changé la face du Paris Saint-Germain cette saison. Il n'a pas pris le bocal avec ce ballon d'or. Il n'est pas devenu plus individualiste. Il n'a pas pensé aux stats, il a pensé aux autres. Et je trouve que ce qu'il fait est encore plus admirable que la saison passée. Oui. Paris est en finale et il a accepté peut-être de ne pas être la star de l'équipe. Et là, il y a la Coupe du Monde. Pour moi, il peut faire un doublé totalement numérique.
20: Fred.
22: Moi, je pense que l'année dernière, il avait la statue. Cette année, il a le statut.
20: Oh oui,
21: c'est vrai.
19: Oh, il est bon.
20: Ah oui, là c'est.
21: T'es trop fort.
19: C'est vraiment le bonhomme.
20: Ça sèche là.
21: Oui, la statue et le statut.
22: Ah, oui. C'est ça en fait. C'est que l'année dernière, c'était un peu, tu vois, difficile à avoir. Et là, je rejoins Max complètement. C'est qu'une fois que tu l'as eu une fois, bah, derrière, il y a un système aussi qui se met en place. Il y a un côté quand même pression, marketing. Il faut gagner, représenter. Donc il y a des dimensions qui sont pas que sportives. Donc une fois que tu l'as eu une fois, tu deviens le meilleur représentant pour l'avoir une deuxième.
20: On va enchaîner dans cette planète foot pour parler de Nice, qui jouera son barrage retour de Ligue 1, Ligue 2 contre Saint-Etienne à huis clos. Ce sera le 29 mai, la sanction est tombée hier, suite aux incidents survenus avec les supporters niçois à la fin du match contre Metz, dimanche dernier, pour usage et jet de fumigène, envahissement de terrain et dégradation. Le club niçois a écopé de deux matchs à huis clos total, plus un avec sursis. Réaction en conférence de presse de Claude Puel, le coach a annoncé que le club allait faire appel. On l'écoute au micro de Lucas Méteri.
4: Je pense que la sanction est très lourde, trop lourde. On sait l'importance de supporters dans ce genre de confrontation. On va jouer à Saint-Etienne dans un stade à guichet fermé. Et on jouerait à huis clos... Chez nous, ce retour, je trouve disproportionné.
20: Mais Pierrot, moi je trouve que c'est finalement un mal pour un bien pour les Niçois que leurs supporters ne soient pas présents au match retour. Ah oui. Parce que qui dit la présence des supporters niçois dit certainement une ambiance délétère pour le match de la survie.
19: Bah, Claude Puel fait son discours et c'est normal. Enfin, c'est normal. À moitié qu'il ait ce discours-là, mais... Quitte à avoir des supporters, autant faire en sorte qu'ils ne soient pas contre toi, c'est encore plus si c'est les tiens. Quoi. Donc moi, je pense que c'est beaucoup mieux pour les joueurs.
20: Ça enlève de la pression, quelque part.
19: Ouais, et puis voilà, ça va sonner creux, ça va faire match de reprise, mais c'est mieux, et je pense que c'est beaucoup plus sain pour l'intégrité, déjà, un, de la rencontre, qu'on puisse aller au bout, parce que bon, la saison a été longue. Et malheureusement, ouais, c'est les supporters qui tirent contre leur camp. Quoi, donc, tu ne files pas un coup de main. Hein.
20: Parlons de l'adversaire de Nice en finale de la Coupe de France. C'est demain. L'autre finaliste est donc Lens. Le club nordiste est le seul club champion de France qui n'a pas remporté la Coupe de France. Et Pierre Sage veut régler cette anomalie. C'est ce qu'il a expliqué dans les colonnes du journal L'Équipe. Mais pendant son entretien, une phrase m'a beaucoup plu. Le coach lensois parle d'héritage vraiment. Pour moi, ce qui compte, ce n'est pas marquer l'histoire au sens de cumuler les titres. Marquer l'histoire d'un sport, c'est laisser une trace indélébile sur la manière de jouer, sur ce que dégage l'équipe. Et moi, j'aime beaucoup cette vision du foot. Ça me parle vraiment, c'est mettre le jeu avant tout. La manière de jouer est primordiale pour rentrer dans les mémoires. Et je suis assez d'accord avec ça. Il y a tellement d'équipes qui nous ont marqués par le jeu. Le Barça de Guardiola, le Barça de Luis Enrique, le Nantes de Coco Ciuodo dans les années 90. Mais là, je vous parle d'équipes qui ont gagné des titres. Mais il y a tellement de belles équipes qui n'ont pas gagné. Je pense à l'Ajax de Ten Hag en 2019. Ah, je pense au Nice de Claude Puel avec Atem Ben Arfa, qui avait fait une saison de Ligue 1 fantastique, mais qui n'avait pas gagné de titre. Oui. Et ces équipes-là, elles sont restées dans ma mémoire. Et moi, j'aime ce foot-là. J'aime les équipes qui mettent avant tout le jeu plutôt que le résultat.
21: Plutôt que le jeu. C'est magnifique ce que tu dis. Et moi, je pense... En plus, une équipe qui avait un jeu flamboyant et qui, en plus, gagnait, c'était le Milan AC d'Arrigo Sacchi. Tout le monde dit que c'est l'une des cinq équipes qui a révolutionné le football, qui a révolutionné le jeu. Et Arrigo Sacchi, par exemple, il y a des matchs absolument mythiques, mais surtout, c'est qu'Arrigo Sacchi disait, il n'y a pas que le tableau d'affichage qui compte, il n'y a pas que de lever un trophée, c'est comment tu lèves le trophée, qu'est-ce que tu imprimes. Et aujourd'hui, donc c'est 89-90, donc on est quoi, on est 35 ans plus tard, on en parle toujours. Parce qu'il y avait les trois Néerlandais, parce qu'il y avait un pressing absolument extraordinaire, parce qu'il y avait un jeu flamboyant, il y avait le maillot, tu marquais les esprits. Et c'est pas seulement marquer un but de plus que l'autre, c'est marquer les esprits, marquer de ton empreinte, le mot marquer. Et par exemple, tu vois, je pense que c'est très important, une équipe qui a marqué son esprit aussi, c'est par exemple l'Atlético de Madrid. Il n'a pas gagné la Ligue des Champions avec Didier Simeone, mais on se souviendra de cet Atlético de Madrid qui a perdu des finales absolument incroyables contre le Real. Mais tu as vu, il y a une forme de loyauté, il y a une forme de sang, cette relation fusionnelle entre les joueurs et Diego Simeone. Tu vois, il n'a pas gagné Diego Simeone à l'Atlético de Madrid, mais tu as vu, c'est une empreinte éternelle, c'est les supporters qui sont heureux, qui y retournent chaque année. Et oui, tu ne peux gagner. Et je sais que tu vas me dire l'inverse, Fred.
22: Ouais, je ne suis pas d'accord.
21: Pourquoi ?
22: Je ne suis pas d'accord, notamment pour Lens. Parce qu'à un moment donné, si tu veux te rappeler de quelque chose à tout jamais, il faut qu'il y ait des émotions. Ça, d'accord, on n'y a pas de sujet là-dessus. Maintenant, est-ce que les émotions, elles sont seulement passées par le beau jeu ? Ben, moi, je ne crois pas. Je crois que Lens, ce qui caractérise ce club, ce qui caractérise les gens qui ont vécu là-bas, ce n'est pas forcément le beau jeu. C'est la résilience, c'est le travail, c'est des gens qui chantent les corons, c'est la dureté. Et moi, je te dis que s'ils gagnent 1-0 la finale, par exemple, en se battant comme des lions, en lâchant rien.
19: En fait, tu es en train de mettre en opposition deux choses qui sont complémentaires. En fait,
22: le beau jeu ne suffit pas.
19: Ben, en fait,
22: parce que là, vous êtes en train de dire, on ne se rappellera que des grandes équipes qui ont bien joué. Et ben moi, je te dis que Lens, s'ils incarnent un combat, ben, ça va parler aux gens.
19: Non, mais gagner dans la difficulté, c'est aussi, ça imprime là aussi la rétine. Moi, je trouve que il est très ambitieux ce discours de Pierre Sage, de dire il faut qu'on marque notre temps aussi à Lens et qu'on soit réputé aussi pour ce qu'on fait sur le terrain. Ils font une saison qui est super intéressante. Il y a énormément de beaux jeux, mais l'idée d'essayer de faire ce qu'a fait Guardiola, ce qu'a fait Cruyff, ce qu'a fait machin, je trouve que c'est révélateur de l'ambition qu'il a à travers ce club. Honnêtement, quand il a signé à Lens, tu t'attends à ce que ça se passe bien. Parce que l'ADN des deux, en fait, tu sais qu'il va être... Tant Survette, c'est un formateur, c'est un coach un peu à l'ancienne, tu vois. Mais il a des vraies idées de jeu. Il construit un staff qui bosse formidablement bien. Et je trouve que l'ADN Lens, tu peux rajouter, même si tu n'as pas de titre, en fait, sur 5 ans, là, il y a quelque chose qui se passe. On fait du jeu de fou. Et Lens a le potentiel de le faire avec tout ce qu'il y a autour. Enfin, c'est plein depuis le début de la saison. Il y a un truc à faire, mais c'est bien d'avoir ce marqueur-là pour essayer justement d'imprimer la tête des gens.
20: À toi, Max, pour conclure sur cette thématique.
13: Je l'ai fait court.
19: Pardon.
13: Pour moi, ce qui est important, c'est ni le jeu, ni le résultat. Ce n'est pas le scénario, c'est les acteurs. Voilà. Moi, quand je me souviens d'une équipe, je me souviens de l'incarnation des joueurs. Je me souviens que... On parlait de Benitez tout à l'heure. Moi, je ne sais plus comment il jouait le Liverpool de qui gagne les champions. Par contre, je me souviens de Steven Gerrard.
21: Ah oui, ok.
13: Je me souviens des joueurs comme ça qui incarnent. Le Milan AC qui gagne l'année d'après qui avait pas fait ça. Je me souviens, je peux vous redire la compo. Shevchenko, Crespo, Gattuso. C'est cette incarnation-là. Et ce lance-là, Moi, aujourd'hui, il me marque parce que ce que fait Thauvin, ça me marque. Oui. Les entrées de Saint-Maximin, ça me marque. Donc, moi, c'est même pas le jeu, je sais même pas dire qui joue bien. Mmh. Bien sûr qu'à un moment, on le sait. La victoire ou pas, moi, c'est l'incarnation des joueurs et des acteurs.
20: Sensible aux acteurs.
21: L'humain.
20: Sensible aux joueurs. D'accord.
22: On a tous raison, quoi, en fait.
19: Quand tu ouais, mais un peu moins, toi, quand même.
21: Est-ce qu'on se souviendra de cet Arsenal-là? Ils sont champions d'Angleterre. Ils sont
20: pas sûr, pas sûr. Bon, mais il faut qu'on avance, ouais. Neymar, on va parler de Neymar, qui est déjà blessé. Le Brésilien qui a été appelé par Carlo Ancelotti pour disputer la Coupe du Monde souffre du mollet droit. C'était juste avant la sélection pour la Coupe du Monde. Il s'est blessé dans un match de championnat. Il ne jouera pas les prochains matchs de Santos, mais il sera libéré pour la sélection nationale en pleine forme ou presque, d'après le médecin de Santos. Une blessure qui a suscité l'inquiétude de nombreux Brésiliens, poussant la fédération brésilienne à communiquer pour tenter de rassurer ses compatriotes. Tous les athlètes seront examinés par l'équipe médicale dès leur présentation à l'équipe nationale brésilienne. Il y a même un petit doute sur sa participation aux matchs amicaux de préparation pour le mondial. Yoyo, est-ce que ça t'inquiète? Il vient juste d'être appelé, Neymar, mais il est blessé. Ça fait pas très sérieux quand même.
21: Ça m'inquiète parce que moi, je suis amoureux de Neymar, de son parcours. Je pense que ce joueur a un destin. Le foot a besoin de Neymar. Le foot a besoin de ce genre de joueur, de ce parcours de vie. N'oublions pas la Coupe du Monde 2014, où il allait être le héros. Mmh. Et il y a ce coup terrible là dans le dos. Mmh. N'oublions pas la Coupe du Monde là où il est extraordinaire contre la Corée du Sud. Il fait un match absolument dantesque. Et encore une fois, c'est un petit peu.
19: Oubliez la Coupe du Monde de Romario aussi en 94.
21: Non, ce que je veux dire, Neymar. Oui, c'est la normalité. Oui, il rentre pas dans le cadre. Oui, de temps en temps, il y a eu des excès. Mais sa vie depuis l'âge de 12 ans, quand même. Et moi, je trouve qu'il mérite ce mondial. Est-ce que ce qu'a fait Ancelotti
19: mais, de Ancelotti, le prendre c'est pas un attendant, enfin.
21: Comment
19: Ancelotti, bah, parfois, il n'est pas là pour faire des cadeaux.
21: Et bah, je pense que, je vais te dire un truc, Neymar Ancelotti, il va être heureux d'avoir pris Neymar parce que Neymar, il sait que la main est tendue. Là, on est dans l'humain, Pierre. Et que parfois, effectivement, tu fais des choix.
19: Mais je préfère
21: peut-être pas de nounou, mais parce que Neymar, il est au-delà du football. T'as vu les souffrances qu'il a vécues. Alors oui, quand
19: Tu vas pas prendre. Arrête, yo-yo, tu fais une équipe pour essayer de gagner la Coupe du Monde. Tu prends pas un mec qui est dépressif parce qu'il joue pas.
21: Non, mais Neymar, quand il joue, Neymar, comme cette saison, il a sauvé son temps, quand même.
19: Non, mais d'accord, Neymar, t'as vu, enfin, il a essayé de sauver un club brésilien de la relégation.
21: Mmh.
19: Enfin,
21: bah, il l'a fait.
19: Non, mais bien sûr qu'il l'a fait, mais déjà, un, il ne l'a pas fait tout seul, d'accord? Il a un comportement avec les dernières semaines, ce qui s'est passé avec le fils de Robinho, je ne vais pas tout rétaler, mais honnêtement, moi, je veux bien qu'il fasse grande preuve d'humilité en arrivant là-bas. Mais Neymar, je suis désolé, tu peux faire de la samba et mettre de l'ambiance, enfin, nous, on a besoin de toi sur le terrain.
21: Non, mais il l'a montré à quasiment toutes les Coupes du Monde.
19: Mais le Neymar de 2015, il était trop fort, il n'y a aucun débat là-dessus.
21: Je crois qu'il l'est toujours, Pierre, parce que je crois que c'est un don de Dieu. Et je pense qu'il a toujours, même sur une jambe, le Brésil a besoin de lui.
20: Max, rapidement pour conclure.
13: Ah, moi, non, moi je pense qu'il a été sélectionné non pas pour jouer 90 minutes et pour être le leader technique tout le temps de cette équipe. Par contre, je pense qu'il a été sélectionné parce qu'en fait, s'il n'avait pas été là, le groupe n'y aurait peut-être pas cru assez. Mmh. Et je pense qu'il incarne ce truc où les mecs se disent avec lui en plus, on peut peut-être le faire. Et je pense qu'il l'a fait pour rassurer les gourous, en fait. Les autres.
20: Oui, mais c'est
22: non, il met la musique dans les vestiaires.
20: Samedi, les copains, c'est la grande finale de la Ligue des Champions féminine entre le Barça et OL Lyon. Ça se passe où? Sur notre antenne.
21: Ah oui,
20: à 18h, avec, vous le voyez, les Lyonnaises accompagnées par Wendy Renard ou encore Ada Hegerberg, qui va jouer à Oslo, chez elle, en Norvège, face aux Catalanes du Barça, Aitana Bonmatí, encore Alexia Putellas. Je vous propose, moi, les deux plus beaux buts de l'équipe lyonnaise durant cette compétition. Et vous allez devoir choisir lequel vous
19: préférez. Ah, j'aime bien ça.
20: D'abord, je vous propose Lily Johannes. C'était face à Stank Polten, victoire 3-0.
19: Et ce bien sûr
20: 45 mètres. Voilà, paf, facile, sans pression pour la jeune milieu de terrain lyonnaise.
5: Ouais.
20: Et puis, je vais vous proposer Melchie Dumornay contre la Roma. Là, elle frappe du rond central.
19: Ah,
20: elle,
19: voilà. Il y a deux lobes.
20: Ouais, deux lobes, il n'y a pas de problème.
19: Oh là là.
20: Donc vous préférez lequel maintenant?
21: Le premier, parce que le premier, ça, il va directement dans le filet, ça touche même pas terre et tout. Et je trouve la trajectoire, elle est encore plus belle.
19: Moi, je vais dire premier aussi, parce qu'il est beaucoup plus tendu. Oui. Ça m'a rappelé celui d'Mbappé en équipe de France, là.
20: Ok.
19: Là, c'est un peu plus ballon plein de neige, ça descend.
13: Le deuxième, la balle arrive direct dans le but, la gardienne ne peut même pas sauter quand même. Moi, je trouve qu'il est fou, le deuxième. Hein.
22: Le deuxième est bien mieux que le premier, c'est évident. Beaucoup.
13: Le goût, les couleurs.
20: Fantastique.
13: Il est fou, le deuxième.
20: C'est fini pour la planète foot.
19: C'est fini pour la planète foot. Eh ben, je passe un bon moment. Moi, je voulais encore t'écouter un petit peu, tu vois. Il est 17h32. Yo-yo, on va aborder un sujet qui va te passionner.
21: Ah oui.
19: D'accord. Écoute Juju qui va nous parler d'une déclaration de Maxime Lucu.
20: Oui, le demi de mêlée de l'UBB qui affronte le Leinster samedi en finale est revenu sur une période assez sombre. Lorsqu'il avait traversé une grosse tempête lors du tournoi des Six Nations 2024, il avait été propulsé titulaire dans ce 15 de France, puisqu'Antoine Dupont, lui, se dirigeait vers le rugby à 7. Regardez ce que disait Lucu à propos de cette exposition. Aujourd'hui, je suis tellement grandi et reconnaissant d'avoir vécu ces moments-là. On se sert des échecs. Presque maintenant, j'en remercie les gens qui m'ont insulté. Je les emmerde un petit peu parce que je prends du plaisir. Il avait été beaucoup, beaucoup critiqué, Maxime Lucu, à l'époque.
5: Ouais, donc, ça nous a beaucoup intéressé. Mmh. Et on s'est posé la question, justement, si les insultes, est-ce que ça vous galvanisait ou ça vous faisait, ça vous pétrifiait?
21: Oui.
5: Mon Fred,
22: bah,
5: ça est-ce
22: dépend...
5: que ça t'est déjà arrivé, déjà?
22: De me faire insulter?
5: Ouais.
22: Ah, c'est compliqué. En fait, insulter dans le monde du judo, si tu parles des supporters, par exemple, dehors, ça n'existe pas. Et j'espère que ça n'existera jamais. C'est-à-dire qu'il n'y a pas d'insulte. En fait, nous, le monde du judo, on regarde beaucoup le judo. Donc, il y a majoritairement des judokas dans les tribunes. Donc, il n'y a pas cette dimension supporter, tu vois, qui peut dire du mal du joueur. Ou... J'espère que ça n'existera jamais. En revanche, les réseaux sociaux sont apparus avec à nouveau ce regard extérieur où là, les gens ont commencé à dire du mal. Et effectivement, il a fallu s'approprier le truc. Mais l'insulte, moi, ce que je de mon expérience, quand on est arrivé à l'INSEP, nous, les plus jeunes, les anciens, ils branchaient fort. Et il fallait trouver sa place. Et quand tu arrivais et que tu commençais à secouer des grands champions comme David Douillet ou quoi, les gars ne te remerciaient pas. Hein. Et ça branchait très, très fort. Je pense qu'aujourd'hui, ça, c'est quelque chose qui a un peu disparu. Mais dans la dimension d'insulte, tous les jours, il fallait trouver ta place. Tous les jours, il fallait saluer. Toi, personne ne te laissait prendre ta place, même physiquement. Il fallait s'imposer. Donc, en fait, c'était des insultes un peu pédagogiques pour montrer que tu savais pourquoi tu étais là, parce qu'il fallait résister, parce qu'il fallait
5: se débrouiller. C'est pas de l'hostilité, en fait. C'est de la personnalité.
22: C'était très gros.
13: Je rejoins sur ça après pour la question, mais juste sur ce qui se passe à l'entraînement. Moi, quand les jeunes arrivent, nous, on joue souvent au tennis ballon en échauffement. Okay, il y en a qui arrivent, ils veulent jouer. S'ils sont nuls, ils se font mais pourrir.
5: Oui, mais ça, c'est normal.
13: Mais parce qu'en fait, mais pourrir, genre, t'es nul, tu joues pas. Le mec dit si, je joue, non, t'es nul. Jouer sur lui, il est nul. En fait, on met une pression psychologique. Non, mais ça peut être. En fait, à un moment, tu peux dire que c'est du harcèlement.
5: C'est ça qui est génial.
13: Mais à un moment, tu peux dire que c'est du harcèlement. Mais pourquoi on fait ça? Parce qu'en fait, les mecs, parfois, il y en a qui disent ouais, vous êtes un peu dur avec le jeu. Je dis oui, mais si lui, un jour, il veut être dans l'équipe pour les Jeux Olympiques, comment il va tenir la pression s'il y a un stade qui lui dit quelque chose, s'il n'est pas capable de tenir la pression au tennis ballon? Donc, je rejoins Fred sur ce qui se passe à l'entraînement. Et ensuite, pour la question sur est-ce que ça nous galvanise ou quoi, moi, j'ai toujours trouvé, durant ma carrière, que c'était plus facile de performer quand personne ne croit en toi. Quand tout le monde pense que t'es nul, que quand, au final, tout le monde est autour de toi, que tu dis, mais en fait, je le fais parce que peut-être que le kiné m'a fait une heure de soin hier, le coach y croit en moi, tout le monde croit en moi. C'est beaucoup plus dur d'arriver favori en plus sur une compétition, on le sait, que quand personne t'entend. Donc moi, les gens, s'ils t'insultent ou quoi, personne croit en moi, personne n'y croit. Mais tant
5: t'as déjà joué dans une, t'as déjà performé dans une salle hostile où justement.
13: On a de l'hostilité, mais comme disait Fred, nous, c'est un sport de combat. Les sports de combat, il y a quand même, enfin, en tout cas, dans les sports de combat olympiques, voilà, il y a quand même une. Tu insultes pas. Moi, ça m'est déjà arrivé d'être en Italie et d'avoir les mecs qui gueulent et tout machin. Mais moi, c'est génial.
5: T'as jamais mis un coup de fleuret à quelqu'un, par exemple?
13: Non.
22: La plus grosse insulte chez nous, c'est le plateau repas du midi. Tu vois. Contre, tu vois, au-delà de l'insulte, là où je rejoins Max, c'est le regard extérieur. En fait, à un moment donné, c'est qu'est-ce que les gens... En fait, qu'est-ce qui compte? Ta femme, ton père, ton médecin, ton ami, ça compte. Si demain, ton ami te dit, Fred, ou Pierre, ou Yo, ce que tu fais, c'est vraiment nul, c'est parce que derrière, il y a une volonté de te faire améliorer les choses. Ou te dire, là, tu vas dans le mur, mon gars. Donc, à partir de ce moment-là, t'as deux mondes. T'as ceux dont la parole compte et ceux dont la parole compte pas. Et en fait, lui, ce qu'il dit, c'est aujourd'hui, je prends presque du plaisir à leur montrer parce qu'en fait, vous m'avez critiqué, vous avez dit des choses sur moi, mais dans mon attitude, dans ma réussite, je vous montre que vous avez tort et c'est ça ma réussite.
5: Mais Yo-Yo, ça te parle un peu, ce discours de Maxime Lucu?
21: Oui. Je vais vous donner un exemple concret, c'est mon cas. Pendant des années, par exemple, je sortais de l'émission, j'allais regarder les réseaux sociaux. Et pendant des années, c'était, par exemple, je critiquais un club, les supporters de ce club disaient, mais toi, gros tas de merde, on me référait tout le temps à mon poids. Et donc, les insultes. Et je peux vous assurer, ça a duré des années, gros tas de merde, t'es un obèse, t'es qui, regarde ton ventre, de qui t'es qui pour juger les joueurs, entraîneurs. Et ça revenait tout le temps. Et pendant des années, je me suis même enfermé dans ce rôle du petit gros qui sourit bêtement et tout. Et même à un moment donné, ça me dérangeait pas. Et à un moment donné, ça dure un an, deux ans, trois ans, quatre ans. Et il y a un moment donné, c'est vrai, qu'il y a l'insulte de trop. Il y a l'insulte de trop. Et donc, qu'est-ce que tu fais? Tu veux montrer aux gens qui t'insultent. Et je me souviens parfaitement, moi, j'ai eu deux cas. J'ai eu un coup de fil décisif de le patron de Pékin Express qui me dit, Johan, on part à Pékin Express dans un mois. Donc, ça a changé ma vie. Et aussi, je me souviens un jour, c'est sous un papier de l'équipe. Ryu, encore une fois, gros tas de merde et tout. Et je vous assure, ce message m'a profondément marqué. Et je lui dis, ah, OK. je vais lui montrer à celui-là. Tu vois, c'était un message. J'en ai eu des, je vous assure, j'en ai eu des dizaines de milliers de messages pendant des années et des années. Et finalement, t'acceptes, parce que ça devient un courant, bah, tu te fais insulter encore, bah, le gros tas de merde. Et en fait, t'acceptes. Et à un moment donné, justement, t'as l'insulte qui fait que tu ne l'acceptes plus. Et ce message-là, je l'ai en tête, évidemment. Et après, je vais lui montrer. Eh ben, tu perds 1 kilo, tu perds 2 kilos, tu perds 3 kilos. Et j'en ai perdu 34. Et c'est bizarre, aujourd'hui. Je suis toujours des insultes, hein. Pourquoi tu dis ça sur le PSG, sur Marseille et oui, tout? Mais sauf qu'il n'y a plus de référence au poids. Et finalement, je me rends compte, et ben finalement, je remercie les gens qui, pendant des années, m'ont insulté sur mon poids, parce que ça m'a permis, à un moment donné aussi, ben, de perdre du poids. Et aujourd'hui, on continue à m'insulter, mais plus sur mon poids. Donc, il y a quand même une évolution. Donc, je remercie ceux qui m'ont insulté.
6: Dans le même...
20: Oui, vas-y, Pierrot.
6: Dans le même sens que Maxime Lucu, en fait, en disant... c'est ton orgueil et maintenant ta fierté, en fait, oui, d'avoir fait ça, qui fait que t'es arrivé à ce que tu fais maintenant.
21: Et n'oublions jamais que le problème... C'était pas mon poids, c'était ceux qui m'insultaient. Ben parce oui, qu'évidemment, le problème, c'est ceux qui insultent qui sont le problème. C'est pas, tu vois, c'est très important aussi, parce que ça disait beaucoup plus sur eux. T'es chez toi devant la télé, mais qu'est-ce que t'as insulté quelqu'un? En fait, c'est quoi ta frustration, ton aigreur dans ta vie pour te permettre d'insulter un gars que tu connais même pas et qui, en plus, obésité, c'est une maladie. C'est pas, personne ne fait exprès d'être obèse, quoi. Exactement. Donc, vous êtes d'accord avec moi ou pas?
22: Non, mais j'ai une anecdote.
6: T'es mieux placé pour le savoir, quand même.
22: J'ai une anecdote juste pour Rio, pour raconter un truc. Moi, j'ai perdu 50 kilos. Mmh. Donc, ce que dit Johan, quand j'étais gamin, moi, je faisais 100 kilos à 12 ans. Donc, si
6: vous arrêtez de vous la péter, moi, j'ai perdu 2 kilos.
22: Donc, c'est pour ça que maintenant, on va pas t'insulter, mais il va falloir que tu fasses quelque chose. Non, mais je te raconte juste une anecdote. Un jour, on fait un anniversaire et un copain, un mec que j'ai pas vu depuis très longtemps, et j'ai perdu 50 kilos. Et il traverse le truc et il me dit « Qu'est-ce que t'as fait? Qu'est-ce que t'as fait? On dirait que t'as le cancer. Qu'est-ce que t'as fait ?» Et moi, je dis « Mais il est fou, ce mec. Pourquoi il me dit ça devant tout le monde? Il est barjot, tu vois ?» Et il me le dit 10 fois devant tout le monde très fort. Ça, normalement, ça m'aurait vexé, tu vois. Mais là, je l'attrape et je lui dis « T'as été diagnostiqué quand ?» C'est ça, ah, l'histoire.
6: Ça en disait plus sur lui que sur...
22: C'était lui qui avait chopé le crabe, le mec. Ah, il était tellement en souffrance qu'il le disait partout. Et c'est ça, en fait, le truc. Les insultes, les gens qui t'insultent, c'est eux qui vont pas bien. Mais toi, faut avoir l'intelligence de prendre le recul pour le comprendre.
21: Et toi, Pierre, par exemple, est-ce que toi, dans ta carrière de joueur, ou même maintenant, tu subis des insultes, et quand t'en subis, qu'est-ce que ça te fait quoi?
6: Alors, moi, j'ai une faculté particulière à en avoir absolument rien à secouer. Mais depuis que j'ai 13 ans, en fait, on m'insulte au bord du terrain. Donc, que ce soit les parents de l'adversaire ou, enfin, il y a que des fous. Donc, ça rentre d'un côté, ça sort de l'autre. Tous les clubs que j'ai fait, ça s'est passé des fois mal avec certains supporters. Et puis c'est pas grave. En fait, moi je fais pas du sport et je fais pas des trucs pour eux. Je le fais aussi pour moi et pour mon équipe et tout ce qui est autour. Mais en vrai, c'est moi j'étais plus du genre les adversaires des fois qui vont dans les insultes et ce genre de choses. J'ai pas d'orgueil, j'ai pas d'ego, j'ai rien à prouver à personne. Okay. Et en fait, je suis bien dans ma tête et bien dans mon corps, donc j'ai aucun souci. Par contre, j'envoie 2-3 crottes de nez. C'est-à-dire que sur les corners, machin, il y a un mec qui est plus grand que l'autre, je veux dire, Sinoc ou tu. Enfin, je vais rigoler avec eux en leur disant, mais vous êtes nuls, on va gagner, tu vois, on rentre dans leur cerveau comme ça.
22: Je voudrais juste dire un truc, parce que pour le coup, le sujet, il n'est pas abordé souvent, il est hyper important. La capacité que tu as à prendre du recul, c'est une grande compétence. Moi, je veux juste dire un truc, parce que tu as dit le mot sur le harcèlement. C'est la facilité, le harcèlement, parce que tu prends le plus faible et tu le marbres. Et comme la personne, c'est une empathe, une empathique, elle l'absorbe et elle essaye de comprendre pourquoi l'autre lui en veut. Et là, tu deviens fou. Donc, moi, le message que je passe sur la violence, c'est que même en rigolant parfois, on victimise quelqu'un, on se moque de lui et tout le monde n'a pas cette qualité que tu as.
21: Ah oui, c'est
6: qui est de prendre mais c'était... Tu sais, Fred, ça a été formé aussi quand je suis arrivé au centre de formation à Lyon où on m'a mis des tartes aussi.
22: Bien sûr.
6: Et c'était dans mon bien aussi parce que j'étais bien. Il y avait des gens qui étaient, quand il est passé la limite et qui voyaient que j'allais pas bien, il y en a d'autres qui venaient pour essayer. Tu vois, il y a un jeu.
22: Oui.
6: Mais quand tu pars à 13 ans de chez toi, que tu arrives au centre de formation, faut que tu te forges aussi un peu, tu vois.
22: Le jeu, c'est de faire grandir, c'est pas d'humilier. Et c'est ça, en fait, le delta.
20: Ce que tu racontes, Pierrot, sur ton vécu en tant que joueur pro, moi, ça fait un peu écho à ce que j'ai vécu en tant que joueur amateur. J'ai longtemps joué pour le PSG, par exemple. Donc, les insultes au bord des terrains, des adversaires, c'était notre quotidien. Et c'est quelque chose, moi, qui me galvanisait. J'adorais ça, j'adorais ce jeu-là. J'entrais pas forcément dans une salve d'insultes aussi avec mon adversaire. Mais j'avais en tête de lui prouver que tu m'insultes, mais je suis meilleur que toi. Donc, je vais te le montrer sur le terrain. Et il y a Novak Djokovic qui en parle très, très bien lui aussi. Le Serbe, c'était en 2019. Regardez ce qu'il dit. « En fait, quand des personnes dans le public me contestent et me huent, ils me font une faveur. Plus ils sont contre moi, mieux c'est pour moi. Cela réveille quelque chose en moi qu'ils ne veulent peut-être pas voir. » Un gagnant.
6: Super photo.
20: Et ça, Johan, il est très très souple, Novak Djokovic.
21: Cette phrase.
20: Et ça, Johan, c'est magnifique.
21: Mais oui, parce qu'en fait, tu mets Djokovic, un gagnant, il a une vie absolument incroyable, il a combattu plus que les autres. T'imagines, il venait après Federer et Nadal, il a encore fait mieux qu'eux. Donc forcément, il renvoie ceux qui le critiquent à leur vie. Peut-être une vie où, après, encore une fois, tout le monde ne devient pas champion. Mais encore une fois, et c'est toujours le même discours, c'est que le problème n'est pas Djokovic, c'est celui qui envoie le message. Oui. Parce que peut-être qu'il est frustré, peut-être qu'il est aigri, peut-être qu'il n'est pas heureux dans sa famille, peut-être qu'il n'est pas heureux au travail, peut-être
19: mais
21: qu'il n'est pas heureux avec ses collègues.
19: Mais tu crois que c'est ça qui fait d'un grand joueur, un très grand joueur, justement?
21: Ouais, bah regarde Lucu, mais c'est extraordinaire tout ce qu'il a subi. Donc en fait, le truc, c'est que, mais je trouve que c'est tellement important, comme tu dis, le harcèlement et tout. Et comme tu dis, il y en a qui ne résistent pas à ça. Il y en a qui ne peuvent pas passer le cap de prendre le recul. Il y en a qui, ça le fout leur vie en l'air.
22: Très court. Parce que je vais me faire des ennemis.
19: C'est trop long.
22: Jigoro Kano, il a fondé le judo. C'est lui qui l'a inventé. Il faisait 50 kilos. Le principe, le premier principe du judo, c'est d'utiliser la force de l'autre. Ouais. Quand tu es plus puissant que les autres, tu fais pas ce fort malin. Il faisait 50 kilos, utiliser la force de l'autre. C'est le premier truc des insultes. Ça doit glisser sur tes... Comme de l'eau, comme sur les plumes d'un canard.
20: Ouais, c'est beau. Oh, magnifique. Bon, ben, garde un petit peu tes belles expressions.
22: J'en ai plein.
20: Pour la planète sport, parce qu'on va évoquer le match 2 des finales de Conférence Ouest avec Wemby face à OKC. On va parler un petit peu du Giro. Et on va parler aussi du tableau principal de Roland Garros, du tirage au sort qui a été dévoilé il y a quelques instants.
19: Il est 17h45. On se retrouve tout de suite avec le planète de Juju. A tout de suite.
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19: Bienvenue si vous nous rejoignez, on est toujours dans l'équipe de choc, c'est la dernière partie de l'émission. 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Il est 17h50, mon cher Juju, je crois que c'est ton moment pour le planète...
20: Sport.
19: Ah, il sait de quoi il parle.
20: Andiamo. Oh. Andiamo.
19: Andiamo.
20: Andiamo. On va parler de
19: Giro. Bien sûr.
20: Giro, la deuxième étape et le tracé du jour qui semble promis aux sprinteurs. On va donc surveiller ce que nous propose le français Paul Magnier, le sprinteur de la Soudal Quick-Step que vous voyez en bas de l'écran avec son maillot violet, Cyclamen, le meilleur sprinteur de ce Giro. On va voir ce qu'il va faire aujourd'hui. Lui qui a remporté deux étapes déjà sur le Giro. On va voir aussi si Jonas Vingegaard va prendre le maillot rose.
19: Et oui.
20: Et oui, hein, de leader. Mais tout ça, vous le verrez dans l'équipe Giro, juste après l'émission à 18h05 précise, 15 minutes autour de cette 12e étape du Giro, peut-être promise à Paul Magnier. Surprise, on verra. On enchaîne avec du tennis. Le tirage au sort du tableau principal de Roland Garros qui est tombé. Et vous dire que côté français, bon, ça ne va pas être simple, hein, pour nos bleus. Arthur Fils, numéro 1 français, sera opposé au vétéran Stan Wawrinka qui a gagné l'édition 2015 et qui est invité par les organisateurs pour son dernier Roland Garros. Gaël Monfils qui va jouer son dernier Roland Garros et ses derniers matchs aussi en carrière, va affronter son compatriote Hugo Gaston. Voilà.
19: En français, c'est nul.
20: Giovanni Pesci-Palicar, lui, il sera opposé à Novak Djokovic. Alexandre Muller, qu'on a reçu dans l'émission, c'était hier ou avant-hier?
19: Et bien sûr, hier.
20: Il affrontera Stefanos Tsitsipas ou encore Benjamin Bonzi face à Zverev. Et Loïse Boisson, vous dire aussi que la numéro 1 française, elle affrontera la numéro 22 mondiale, Anna Kalinskaya. C'est un gros tirage pour Loïse Boisson. Mais pour revenir au garçon, Max, ce premier tour côté français, tu vas plus regarder la Monf qui potentiellement va disputer son dernier match en carrière ou Arthur Fils, le numéro 1 français qui va jouer contre Stan Wawrinka. Stan Wawrinka, c'est une légende du tennis qui aura aussi peut-être beaucoup de public acquis à sa cause. Ton cœur, il balance où?
7: C'est dur. Le truc, c'est que Arthur Fils, j'espère le revoir très longtemps dans le tournoi, dans la compétition. C'est pas les mêmes ambitions que Gaël, mais moi, j'y crois. C'est vrai que j'ai envie de voir le dernier match de Gaël Monfils à Roland-Garros. Maintenant, sur un franchement, je suis désolé pour Hugo Gaston, mais je veux pas que le dernier match de Gaël Monfils soit un match franco-français où il manquera la folie du public. Franchement, c'est gâché, non? Enfin, moi, je trouve que...
19: Non, mais il a pas perdu encore.
7: Je veux dire, s'il le perd, son dernier match, c'est sur un français. Je trouve ça pas fou. Moi, j'ai envie de voir le public qui s'enflamme et qui s'excite, quoi.
20: Tu veux voir quoi, toi?
22: Je veux voir le Wawrinka fils.
20: D'accord. Stan the man.
22: Bah, c'est magnifique. T'as une espèce d'étoile montante comme ça, un peu incertaine, tu sais pas s'il va y arriver. Il prend un vieux loup de mer, un espèce d'ancien qui va lui mettre que des trucs, des pioches, des machins. Tu vois, il n'y a pas de cœur, il va se battre comme un lion. C'est extraordinaire. Ouais. Symboliquement, t'as le soleil montant, t'as le soleil couchant. Et tu te mets au milieu, tu mets tes lunettes de soleil et t'attends que ça se passe. C'est magnifique.
19: Ah, ça ne sait pas.
8: J'aime beaucoup. Oui.
22: Pas je peux te dire que le tennis, j'en connais un rayon.
21: Moi, c'est vraiment mon fils parce que. Il accompagne nos vies depuis 20 ans.
19: Mon fils
21: est vraiment. Tu te rends compte, c'est ça aussi, ça, parce que mon fils, on traverse notre vie grâce à lui, avec lui. Et en 2008, il y a 18 ans, tu te rends compte, j'avais 30 ans, la demi-finale. Vous vous souvenez, cette demi-finale contre Federer, c'est un jeune, mon fils. Il met le pays en transe et il est sur le point de pousser Federer au 5e set. C'est-à-dire qu'on était sur le point d'avoir peut-être un successeur à Noah. Ouais. Et c'était il y a longtemps, hein, c'était il y a 18 ans. Et là, le 4e set, il y avait une ambiance folle à Roland-Garros. C'était un truc de fou. Ouais. Finalement, il perd 7-5 au 4e. Mais mon fils, qui est beau, j'adore, moi, vieillir avec des champions, vieillir avec des sportifs, prendre la maturité avec des sportifs, comme avec des footballeurs, les Del Piro, les Inzaghi, les Tchétchenko, les Zidane. Et ce qui est génial, finalement, ben, mon fils fait partie de notre vie. Ouais. Et on va être tous, évidemment, profondément tristes. Et on va même pleurer quand il va se faire sortir.
8: Toujours à Roland-Garros, les meilleurs joueurs du tennis mondial prévoient de faire entendre leur fronde contre la répartition du prize money en limitant leur apparition face à la presse dès demain à Roland-Garros. Les joueurs attendus quitteraient la salle après 15 minutes de conférence de presse, un chiffre symbolique pour déplorer que les tournois du Grand Chelem consacrent en moyenne seulement 15% de leurs revenus pour le prize money. Les joueurs, eux, réclament 22%. Ils réclament aussi de meilleures prestations sociales et de retraite, ainsi qu'une plus grande participation à l'élaboration du calendrier des compétitions. Fred, est-ce que tu comprends ce mouvement, cette envie de fronde du côté des joueurs pour augmenter un petit peu leur prize money?
22: Ah, déjà, c'est pas une histoire qui sort aujourd'hui. Hein. C'est une vieille, c'est un vieux serpent de mer, hein, cette histoire de boycott. Moi, je suis toujours un peu en difficulté pour répondre à la question. Parce que d'un côté, les athlètes gagnent énormément d'argent. Bon, c'est 15%, je crois, de l'ensemble des revenus.
9: Mmh. Sur les grands chelems, c'est 15% et sur les autres, c'est 22%.
22: Ouais. Voilà, donc bon, c'est des gens que je peux pas plaindre, si tu veux, de gagner très bien leur vie. Au contraire, je suis très heureux. Et en même temps, eux, ils expliquent que ce pourcentage-là, par rapport à l'ensemble de ce qui est proposé, c'est minimum. Donc,
8: c'est pas assez.
22: T'as deux grilles de lecture. Je sais pas trop quoi en penser parce que je suis vraiment déchiré entre ces deux unités-là et je me dis qu'il y a plein de gens qui, s'ils devaient boycotter leur employeur parce qu'ils gagnent pas assez, il y aura plus personne.
19: Juste un truc. Moi, je trouve que c'est très bien que ça tombe sur des gens qui sont millionnaires. Je trouve que c'est révélateur de la société d'aujourd'hui. Que tu mettes n'importe qui en face, de toute façon, à partir du moment où des gens qui ramènent une certaine richesse dans un organisme ou un tournoi ou ce genre de truc, que tu prends que 20% alors qu'en fait, ben, les 80 autres sont faits pour uniquement faire de l'argent et faire évoluer ton truc, moi, je suis pas contre, en fait. Là, ce qui se passe, c'est qu'ils diminuent le pourcentage, mais ils augmentent le prize money. En fait, vu qu'ils font peut-être deux fois plus de recettes, en augmentant de 1,5%, en fait, sois content. Mais non, je vois pas pourquoi, en fait, un patron qui fait énormément d'argent, t'as des salariés ou des gens que tu payes très bien, mais qui te font gagner de l'argent, mais récompense-les, en fait. Parce que sinon, ton tournoi, eh ben, les gens ne vont plus venir. Mais c'est juste de la logique. C'est pas une histoire de degré de rémunération. C'est pas comme ça qu'il faut le voir.
9: Moi, ce que j'aime bien, c'est que pour une fois, il y a une unité des athlètes. Moi, ce qui me dérange parfois, c'est qu'un peu chacun fait son truc.
22: Parfois, Djokovic, il est sorti du truc.
9: Surtout dans le tennis, voilà. Mais je trouve que quand il y a les athlètes... Bon. Mais moi, je trouve que ça manque... Le principe, je suis d'accord. Je trouve que ça manque un petit peu de panache. Tu boycottes ton Media Day. Ouais, d'accord, merci. On parle encore plus du tournoi et tout. Parce qu'au final, il faut quand même très attention à leurs sous. Moi, je trouve que le vrai truc, c'est de dire, bah, tu sais quoi ? Je parle pas de Roland, forcément, parce que là, ça... Mais sur un gros truc, bah, tu sais quoi, là ? Moi, je viens pas. Moi, je viens pas parce que je me fais exploiter. Et là, ouais, tu perds de l'argent.
19: Quand t'emploies ce mot-là, tu peux pas le dire.
9: Là, tu perds...
19: Dire, tu ça veut dire, exploiter
9: mais ça veut dire qu'en tant que joueur, tu acceptes de perdre un revenu sur un gros tournoi à un moment, de perdre ton palmarès. Tu te mets, entre guillemets, vraiment en danger pour ton message. Pour justement faire avancer la cause sur le long terme, je trouve que le message, il serait plus fort.
21: Moi, j'aimerais bien être à la tête du syndicat des tennisman et je vais vous expliquer pourquoi. Tu vas à Roland-Garros aujourd'hui. Pour le peuple, les billets, c'est hors de prix. Donc les billets, c'est comme ça. Le moindre casse-dalle, t'as même pas envie de prendre un casse-dalle, même si tu as dans le casse-dalle. Les boissons, c'est-à-dire que ça devient hors de prix. Donc Roland-Garros, ils se mettent plein d'argent, c'est un an plus finir, c'est une fédération qui est richissime, il y a les trucs et tout. Eh ben oui, mais tu viens, le peuple, les passionnés, ils viennent pourquoi Roland-Garros ? Pour les joueurs, pour les champions. Donc là, Fred, je sais très bien, parce que je sais très bien qu'ils gagnent énormément d'argent, mais même s'ils sont déjà millionnaires, ils méritent plus encore, parce que c'est pas possible, les prix à Roland-Garros.
19: Fais un fonds pour essayer d'aider ceux

0: Tu auras mené la vie dure aux Français, surtout en première mi-temps, puisque Wemby n'aura marqué que 7 points. Il a fallu attendre que l'Allemand aille sur le banc pour que Wemby prenne un petit coup de chaud et marque 21 points ensuite dans cette partie et prenne 17 rebonds. Prochain match, ce sera dans la nuit de vendredi à samedi. Mais Max, j'ai l'impression qu'OKC a peut-être trouvé la clé pour gêner véritablement Wemby.
1: La force d'Oklahoma City, c'est que c'est l'effectif le plus complet de la NBA. Donc, en fait, bah, si t'as donné une réponse A et c'est pas la bonne, bah, le lendemain, tu peux donner une réponse B et ils donneront peut-être une réponse C à un autre moment. Il y a aussi le cas de l'arbitrage sur Wembanyama. Ouais. Moi, je pense que la NBA, la Ligue, veut absolument que ça aille jusqu'au match 7 parce que c'est une finale avant l'heure. Donc, je pense qu'il y a peut-être, alors là, je suis dans la spéculation, hein, c'est mon langage que moi, je crois que c'est déjà arrivé sur des séries ou des trucs où bizarrement, bah, tu vas jusqu'au bout. Et je pense qu'au match, s'il y a un match 7, il ne sera pas arbitré comme
2: Maxime,
1: ça.
2: Maxime, tu n'es pas quand même complotiste. Tu
1: n'es pas complotiste.
2: Tu ne dis pas que la terre est plate, quand même.
1: Non, ce n'est pas complotiste. Mais c'est un business. Non, mais c'est un business. On parle de petites consignes à l'arbitrage. Soyez juste, ce n'est pas de la corruption, c'est juste. Wemby, on ne peut pas l'arrêter. Ouais. Si là, Oklahoma, si les Spurs gagnent ce match-là, tu es à 2-0 avec les matchs extérieurs, je pense qu'il y a des petites consignes de juste dire sur l'arbitrage sur Wemby. C'est des petits détails, mais c'est ça.
0: Mais l'image de la nuit dans ce match, pour moi, c'est un dunk phénoménal de Stephen Castle. Qui a
1: écrasé. Le beau,
0: ouais, j'aime beaucoup.
1: T'aimes le beau, quand
0: qui
1: même.
0: A dunké sur la tête d'Isaiah Hartenstein, justement. Je vous propose de revoir la séquence en version originale dans les conditions du direct.
3: He had Joe. He's got more attention. Oh my goodness! Stephen Castle! Welcome to this earth, top of the restricted area, outside of it, over the big fella at 7 feet.
1: Ouais, il y en a tellement.
4: J'adore. Tu nous régales, Juju.
0: J'adore. Oui. J'adore. Max, il dit qu'il en a perdu.
1: Moi, j'en ai plus rien à faire. Il y en a tellement des dunks comme ça maintenant.
5: Je sais plus. Oh là là, mais t'es Castle fort.
4: Excellent. On finit sur une note magnifique. C'est la fin de notre émission. Merci tous les quatre.
6: C'est un énorme plaisir.
4: Pour cette émission fantastique, merci de nous avoir suivis. Je vous invite tranquillement à venir derrière moi pour faire la photo et restez à l'antenne parce qu'il y a l'équipe Giro qui arrive tout de suite derrière pour vous présenter le petit résumé de la 12e étape du Giro du Tour d'Italie. Voilà, on fait et peut-être une belle surprise à l'arrivée avec Paul Magny.

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2: Bonsoir à toutes et à tous et bienvenue en direct sur la chaîne L'équipe. Il est 18h20, ça y est, l'été est là, les chaleurs commencent à arriver et en effet il fait chaud sur la planète football, la tension monte, c'est l'équipe de Greg, saison 5, épisode 177, ça commence maintenant.

0: Plaisir de vous retrouver en ce jeudi soir. J'espère que vous êtes en pleine forme. Si tel n'est pas le cas, ça va se faire pendant l'émission. Vous allez voir, ils sont beaux, ils sont jeunes, ils sont frais. Presque tous. Autour de la table ce soir, Camille Macali. Bonsoir Camille.
1: Bonsoir Greg.
0: Camille, vous avez un cadeau.
1: Oui.
0: Quel cadeau, la légende.
1: Eh oui, 30 ans d'histoire du ballon rond commenté par l'irremplaçable Jeannot Rességuier. Voilà, plein d'anecdotes et en plus, une dédicace spéciale. Alors, c'est uniquement pour un téléspectateur de l'équipe de Greg. Wow. Il faut aller sur nos réseaux, vous retweeter, vous commenter et puis évidemment, il y aura un vainqueur pour ce très beau livre.
0: Voilà, il lit de temps en temps mais que l'été au bord d'une piscine. Bonsoir Karim Benani.
2: Des BD en plus. Bonjour BD, Greg, j'aimerais tellement le rencontrer un jour, ça serait.
0: Ben écoutez,
2: un
0: votre rêve s'exauce là ce soir. Jeannot Rességuier.
3: Oh, comment allez-vous?
0: Extraordinaire.
4: On prend une photo à la fin.
3: Depuis le temps.
2: Ouais, oui, c'est vrai.
0: Ouais, vous...
2: Enchanté. Ça, on appelle ça du cinéma.
0: Oui. Voilà. Du mauvais cinéma. Pas, très, très on appelle ça un téléfilm. Voilà. Bonsoir Jeannot, merci d'être
3: bonsoir,
0: là pour le back-to-back.
3: Très mauvais jeu de rôle d'acteur.
0: De l'autre côté, une légende. Non, Bruno Salomon. Bonsoir, mon Bruno. Bonsoir, comment ça va, mon pépère? Ouais, bien, vous êtes en forme. La tension, la pression avant les champions, ça va?
5: Tranquille.
0: Vous êtes serein comme Luis Enrique.
5: Voilà, je sais que tu t'es moqué hier. Vous êtes moqué de mes questions.
0: Non, ouais. Je me suis moqué de votre voix suave. Warren, quel est le. Charlotte Langeret, bonsoir, ma chacha.
6: Bonsoir, Greg.
0: Ça va?
6: Très bien.
0: Vous êtes chic. Et Raphaël Sebaoun, bonsoir, Raphaël.
7: Bonsoir, Grégory.
0: Merci d'être là. Voici le sommaire de l'émission. De quoi allons-nous parler? Regardez au programme de votre EDG ce soir, PSG Arsenal.

0: J-9, Dembélé à 100%. Ça va aller, il l'a dit, les gars, ça va, tout va bien. On en parlera d'ailleurs tout à l'heure. C'est vrai que c'est quand même une question importante. Le ballon d'or qui va démarrer sans doute cette finale. Neymar, alors ça se complique déjà. Bon, il est blessé. Il est dans la liste, mais là, il est blessé. Donc on va en parler dans la manquable Coupe du Monde. Il y a beaucoup de choses à dire après la folie Neymar. Pour le moment, il dit qu'il sera là pour la Coupe du Monde. Il ne jouera pas avec Santos, mais ça ira. Enfin, c'est ce qu'il dit. Emery, c'est un pourquoi, à mon avis, qui va être passionnant, qui va être haut en couleur. Emery au PSG, pourquoi ça ne pouvait pas marcher? Est-ce qu'on a été injuste? Est-ce qu'on a été juste? Est-ce qu'il s'est passé des choses au-delà de l'irréel? En tout cas, il a gagné une 5e Ligue Europa hier avec Aston Villa. Unai Emery, le Basque, et puis Coupe de France, peur sur la finale. C'est le comment de Raphaël, à J-1. Comment la finale de la Coupe de France fait déjà pchit tellement de choses qui ne vont pas dans cette organisation et dans cette confrontation. C'est pas la faute des Lensois, c'est tout ce que je peux vous dire. Et puis, Kroupi, vraiment, qui a mis un but extraordinaire contre City, affole le mercato. Et s'il rejoignait le club à qui il a donné le titre de champion d'Angleterre? C'est pas totalement impossible, la somme, là aussi, est complètement folle. Voilà, pour le programme, on aura Antoine Pinault, le petit filet, le 100 mètres. Nous jouerons également avec un deuxième jeu, enfin, sur le hat-trick et le Z. Voici la manquable. Et Raphaël, on est tout proche de la Coupe du Monde. Évidemment, ça arrive et ça nous intéressait vraiment aujourd'hui parce qu'on a la liste des adversaires les plus dangereux des Bleus. Hein.
1: Alors la Norvège, ce sera 20h25, on vous tiendra au courant. On a déjà la liste du Sénégal, liste de 28 joueurs. Ce sera le premier adversaire de l'équipe de France que nous a réservé Pape Thiot, le sélectionneur. Sadio Mané est là, Kalidou Koulibaly également, Idrissa Gueye présent. 9 joueurs de Ligue 1 ont été convoqués, de Mbo à Diop, Yevan Diouf, Antoine Mendy, Crépin Diata, Lamine Camara, Mbaye, l'attaquant du Paris Saint-Germain, ou encore Bamba Dieng, l'attaquant de Lorient. Une liste, vous allez le voir, dévoilée dans une superbe vidéo mettant en scène Pape Thiot, le sélectionneur.

0: Iliman Ndiaye, Sherif Ndiaye, Bamba Dien, Nicolas Jackson.
1: C'est absolument magnifique.
2: C'est très original.
1: Alors, je vais aller voir Jeannot Rességuier, parce que Jeannot, pour attaquer l'émission, mesdames, messieurs, je vous le dis à vous, la France, et comme l'aurait dit Roger Gicquel, la France a peur. Bonsoir Jeannot. Jeannot, vous avez peur. Vous avez peur que cette équipe du Sénégal ne vous terrasse d'entrée de jeu. Ouais. Vous avez peur que Deschamps redevienne un entraîneur défensif. Allez-y, exprimez vos craintes, vous êtes ici entre amis. Bonsoir Jeannot.
2: J'ai pas peur que Deschamps redevienne un entraîneur défensif. J'attends de voir justement s'il va rester dans cette vocation offensive avec quatre joueurs magnifiques devant et en espérant que tout le monde défende, bien évidemment.
1: Ça dépendra de ce match-là pour vous.
2: Mais oui, parce que ça ressemble à rien de 2002, surtout aucune comparaison par rapport à ça.
1: Mais ça, vous allez y avoir droit tout le temps.
2: Mais certainement. Mais n'empêche que cette équipe-là m'a plu. Parlant la Coupe d'Afrique des Nations, même si on ne sait toujours pas qui l'a gagnée. Mais au moins par rapport à ça, il y a quand même du matos. Il y a une équipe qui joue bien. Il y a de l'ambition. Même au niveau de la liste, il y a quand même encore 24 joueurs qui étaient présents lors de la Coupe d'Afrique
3: des Nations. Pas de Malansar, c'est une surprise, le défenseur de Lens.
2: Oui, tout à fait. Et Koulibaly qui est blessé, qui est là. Donc ça, c'est une vraie incertitude aussi. Mais voilà, je me méfie de cette équipe-là parce que ça sera d'abord le premier match de la Coupe du Monde pour l'équipe de France et je pense qu'on peut avoir quelques craintes vis-à-vis de cet adversaire. Et après, c'est l'ordre des matchs. Sénégal en 1, l'Irak en 2 et la Norvège en 3. Ça peut aussi changer les plans dans l'organisation peut-être d'une possible tournante pour Didier Deschamps. Donc voilà, je reste prudent par rapport à ce match d'ouverture.
1: Non, ce qui est sûr, c'est que c'est un groupe difficile. Voilà, ça c'est factuel. On l'a dit dès le tirage au sort qu'on avait vécu ensemble ici. C'est une très belle équipe. Mais normalement, l'équipe de France à 100% doit pas reculer. Voilà.
4: Ouais, mais c'est une bonne nouvelle que ce soit un groupe difficile. En fait, Jeannot a fait plusieurs.
1: Jeannot.
4: Je le découvre.
1: C'est Jeannot en français.
4: C'est Jeannot, d'accord.
1: C'est
4: Jeannot. Je pensais qu'il était américain. C'est pour ça. Il m'a dit qu'il venait de l'Illinois.
2: Oh, il m'aura tout fait.
4: Non, Jeannot a fait plusieurs Coupes du Monde. Tu as vu cette équipe de France à plusieurs périodes. Et en fait, ils sont prévenus aujourd'hui. C'est-à-dire que ce qui nous est arrivé en 2002, ce qui est arrivé dans d'autres Coupes du Monde lors des premiers matchs, on ne peut plus le revivre, en fait, je pense, aujourd'hui. Ils sont tellement préparés. Deschamps a tellement vécu ça aussi en tant que joueur, en tant que sélectionneur, que ce premier match-là, mine de rien, contre, pour moi, la meilleure équipe de ce groupe-là, hormis la France, bien sûr, moi, je trouve que c'est une bonne chose. Ils sont d'emblée dans la compétition contre un gros adversaire. Donc, tu ne peux pas te faire surprendre. Tu perds à la régulière, il n'y a pas de problème.
2: Ah, mais je ne parle pas de surprise. Moi, je dis simplement, attention.
4: L'effet de surprise, je pense que, justement, ils en sont conscients et c'est, à mon avis, une bonne chose.
5: Moi, très franchement, sur le papier, cette équipe du Sénégal, c'est le pire en premier match. Parce qu'en plus, ils sont en mission. Moi,
1: toutes les équipes sont en mission. Non, entre les futurs retraités, ceux qui veulent gagner.
5: Greg, ce qui leur est arrivé, de se faire enlever la coupe, de se faire humilier en Mondiovision. Vous inquiétez pas, ils vont arriver avec le surplus, il sera là. Et les Français, est-ce qu'on va être prêts à répondre aux défis tactique et physique.
1: Non mais attendez, je ne manque de respect en aucun cas au Sénégal, qui est une équipe fabuleuse. Une fois que c'est dit, l'équipe de France est demi-finaliste de l'Euro, vice-championne du monde. Ah, on n'arrête pas de le dire, le plus beau matos, je reprends votre mot, offensif. À quel moment, contre n'importe quelle équipe, on doit se dire, est-ce qu'on est prêt à relever le défi?
4: Vous avez raison, c'est une belle équipe, mais ce n'est pas un homme.
1: Là, vous me rendez dingue à me dire, est-ce qu'on est prêt à relever le défi?
5: Sur un premier match, cette équipe va être vraiment compliquée à prendre.
1: Non, mais
5: vraiment, pour le coup.
4: Mais comme la France pour le Sénégal.
1: Vous demandez, est-ce qu'on est prêt à relever le défi?
5: Oui, mais moi, je pose la question. Parce que je ne pense pas qu'on soit prêt à le relever, vraiment.
4: Ils sont en mission.
5: On se retrouvera sur ce match-là. Pas de souci.
1: Mais vous pensez quoi, qu'on va être éliminé?
5: Non, mais on peut être léger sur le début de la compétition et on sera peut-être pas prêt à prendre cette équipe du Sénégal en mission.
4: Justement, le fait que ce soit le plus gros adversaire du groupe, des joueurs qui connaissent tous parce qu'ils se sont tous croisés dans les championnats européens, est-ce que tu penses franchement, pas qu'ils le prendront à la légère, je ne vais pas reprendre tes termes, mais est-ce que tu crois honnêtement que pour un premier match de Coupe du Monde où les mecs sont programmés pour aller chercher le trophée sur cette compétition un mois après, tu penses franchement qu'ils peuvent se faire surprendre ou du moins être un peu moins concernés par cette rencontre-là pour le premier match? Je ne crois pas, au contraire, ils vont être à bloc. Ils ont un sélectionneur qui est tellement rompu à l'exercice et qui connaît tellement ses ouvertures de compétition que je ne crois pas qu'ils puissent se faire surprendre.
6: Après, Karim l'a dit, c'est le premier match. Et premier match d'une compétition, je peux vous dire que avec toute l'expérience qu'ils ont, tout le bagage des grands clubs ou pas, tu as toujours une appréhension qui est différente que quand c'est le deuxième ou le troisième match. Donc oui, c'est une très bonne équipe. Il y a beaucoup de joueurs qui jouent dans des grands clubs, surtout en France et en Europe. Mais à un moment donné, l'équipe de France, pour moi, est favori, ultra favori. Premier match, deuxième match, troisième match. C'est bon, ils ont les armes pour avoir l'expérience aussi. Même s'il y a un peu de nouvelle génération aussi, ça va faire du bien, un peu de fraîcheur. Mais dans tous les cas, Bruno, le Sénégal, pour moi, c'est la meilleure équipe, à part la France, dans ce groupe.
2: Mais tout dépendra de la tactique qu'emploiera Didier Deschamps sur ce match-là, encore une fois.
1: Mais il va garder ses quatre offensifs.
2: Mais on verra, on en reparlera.
1: Ah, mais me régaler quand je vais vous envoyer le texto d'avant-match et vous, le texto d'après-match. Voilà, c'est déjà réglé. Non, mais c'est réglé. Avant-match, après-match, vous êtes déjà dedans.
4: Pour contrebalancer, et là où je trouve que Bruno et Jeannot ont de l'expérience par rapport à Charlotte et moi, c'est qu'effectivement, sur un premier match, évidemment, je vous rejoins aussi, Arabie Saoudite contre l'Argentine, 2022, l'équipe d'Espagne en 2010 qui perd contre la Suisse. Donc oui, évidemment, sur un premier match, tu peux te faire surprendre. Mais là, c'est tellement gros comme adversaire que tu peux pas, à mon avis.
3: Mais étonnamment, les bookmakers sont pas d'accord avec vous sur le deuxième favori du groupe.
1: Bien sûr.
3: Et c'est la Norvège, selon les bookmakers. Et pour la première place, en tout cas pour la lutte, pour la première place, les Français sont favoris. Mais les Sénégalais, ils sont cotés qu'à 9. Les Norvégiens, pour les bookmakers, sont devant en termes de niveau, devant les Sénégalais. Ce sera le troisième adversaire de l'équipe de France
2: à
3: Norvège.
2: Parce que Raphaël, ils tiennent compte du calendrier. Le match 3, c'est la Norvège. Donc le match 3, logiquement, doit être le match pour la première place.
1: Je pense juste qu'il y a un manque de respect de la part des bookmakers sur les équipes africaines. Hein.
2: Non, mais ils tiennent compte du calendrier.
1: C'est autre chose. Ils ont vu le classement FIFA, vous savez, c'est rationnel. Ils regardent Erling Haaland, ils se disent c'est ça. Ils rajoutent le calendrier, comme vous l'avez brillamment dit. Et puis, vas-y, à la fin du premier match, eh ben, ça aura bougé.
4: Mais ils vont virer en tête, la Norvège.
1: Non, mais là, normalement, si tout va bien, les trois équipes doivent faire partie des trois équipes qualifiées. Les deux premiers, plus le meilleur troisième dans ce groupe-là, si vous battez l'Irak de manière un peu large, si j'ose dire. Bon, et ben voilà, on a déjà des débats, les gars. Ça va être une Coupe du Monde.
4: Ça va être génial.
1: Là, énorme.
4: On va en parler sur la chaîne équipe ?
1: Oui, on va parler de la Coupe du Monde. Préparez-vous parce que ça va être du 7 sur 7.
4: Ah, d'accord.
1: Donc, je ne sais pas pour vous. Camille.
7: Oui, une info qui concerne les supporters des Bleus qui seront présents à Paris durant ces 39 jours de compétition. La célèbre marque de briques et de jouets pour enfants installe une fan zone à La Villette du 11 juin au 19 juillet. On a vu les choses en très très grand puisqu'il y a une collaboration également avec la FIFA. L'entrée sera gratuite. Alors ce n'est pas un simple espace de retransmission. Évidemment, c'est une expérience interactive à vivre en famille, pensée pour elle, justement, les enfants, les amateurs de foot, pour tous les âges. Et la marque déploie ce format dans plusieurs grandes villes, mais Paris fait partie de ses plus belles vitrines.
1: Bon, Lego, quoi.
7: Oui.
1: Mais du coup, je vais citer Playmobil et Mécano, et
7: bravo,
1: comme ça, on est peinard. Allez, le zapping préparé ce soir, partez au con.
8: Vassel dans la peinture, cherche Wemby, ressort pour Cassel, encore une fois. Oh ! Steph Cassel qui démolit tout sur son passage. Regardez, on revient sur le dunk de Steph Cassel.
9: Après ça, vous êtes un Monsieur May.
8: Il y a la hauteur.
9: Ouais, Wemby l'apprécie.

0: Yeah, gets there in the end. 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
1: And if you go back to when Arsenal were knocked out of the Champions League by Paris Saint-Germain, who are their opponents?
2: Il a bagné, il a gagné la bataille pour aller chercher ce set.
3: Penny, non, toujours pas réglé. Mais le rebond tombe dans les mains de Victor Wembanyama. Deuxième chance à 3 points. Victor Wembanyama s'était caché avec le ballon et va le passer au-dessus de la tête de Shai Gilgeous-Alexander.

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1: On a peut-être besoin de plus de minutes, hein, Alex Caruso. Il auto-passe avec la planche et le dunk de finition.
2: C'est incroyable ça. Il savait qu'il...
3: Magnifique.
4: Bravo, il l'a fait.
3: Il l'a fait exactement, 6-2, 6-3. Il est né à New York, Thomas Forel, mais on pourra dire peut-être qu'il est né sur cette terre battue du cours Suzanne Lenglen. Il est qualifié pour le grand tableau de Roland-Garros.
0: Options, played it to Hurdle, now Marner trying to cut to the middle. Badgered by O'Connor, they score! Dorofeev, another power play goal, and it's 2-0 Vegas.
5: Oh, Dorofeev is the recipient of a Marner beauty.
6: C'est très bien que ça tombe sur des gens qui sont millionnaires. Je trouve que c'est révélateur de la société d'aujourd'hui. Que tu mettes n'importe qui en face, de toute façon, à partir du moment où des gens qui ramènent une certaine richesse dans un organisme ou un tournoi ou ce genre de truc, que tu prends que 20% alors qu'en fait, ben, les 80 autres pourcents sont faits pour uniquement faire de l'argent et faire évoluer ton truc. Moi, je suis pas contre, en fait. Là, ce qui se passe, c'est qu'ils diminuent le pourcentage, mais ils augmentent le prize money. En fait, vu qu'ils font peut-être deux fois plus de recettes, eh ben, en augmentant de 1,5%, en fait, sois content. Mais non, en fait, je vois pas pourquoi, en fait, un patron qui fait énormément d'argent, t'as des salariés ou des gens que tu payes très bien, mais qui te font gagner de l'argent, mais récompense-les, en fait.
3: Points déjà, c'est vrai qu'en première mi-temps, et Shai Alexander au contre sur Harper.
2: On voit le contre de Shai Alexander.
3: La peinture et à l'intérieur. Shai Gilgeous Alexander.
2: Le petit bounce
3: sur ce stop.
7: 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Pedro conseguiu ficar com a bola, bateu Pedro!
8: Mais quasiment fait pour essayer de déjouer le peloton. La Vendrissel Roubaix qui va lancer encore.
9: C'est
8: avec
9: parti,
8: Victor Papon derrière.
9: Kevin Avoine maintenant qui lance.
8: Et Maël Guégan qui est battu.
9: Position.
8: Maël Guégan qui est pour l'instant battu, qui va essayer de déboîter. Et on va l'encourager derrière. On va l'encourager très très fort. Attention à Papon qui va déboîter de l'autre côté. Papon avec Guégan. Papon, Victor Papon qui s'impose, qui frappe sur son casque.
10: 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Le pourquoi, tout à l'heure, il concernera Unai Emery, qui a remporté une 5e Coupe d'Europe. Une cinquième fois la Ligue Europa, hier avec Aston Villa en dominant de la tête et des épaules Fribourg. Et dans le pourquoi, 19h30, on va revenir sur l'épisode Unai Emery au Paris Saint-Germain. Pourquoi ça ne pouvait pas marcher? Il a subi ses 2 ans, clairement, sur le banc parisien. Il n'était pas du tout partie prenante du mercato XXL qui a fait venir Mbappé et Neymar. C'est José Barroso, le journaliste du journal, qui nous en parle.
4: Unai Emery n'est qu'un rouage du système et qu'à cette époque-là, il a pas vraiment voix au chapitre. On lui a pas demandé son avis de manière très claire. Il a œuvré, hein. Par contre, par exemple, il s'est vraiment employé à faire venir et à convaincre Kylian Mbappé. Mais le choix était évidemment au-dessus. Et concernant Neymar, je n'en parle même pas. Ça fait longtemps que le club essayait de le faire venir. Justement, c'était un des problèmes évidemment de cette politique des stars, c'est que c'est très compliqué de gérer les égos. On se souvient, c'est les premiers épisodes des Penalty Gate à l'époque.
10: Voilà, donc pour ce pourquoi, je pense qu'il peut être volcanique, ce pourquoi sur Unai Emery. Bien, maintenant on va passer à Dembélé. Je suis à 100% pour la finale, enfin pas vous, Raphaël, ni moi d'ailleurs.
11: Alors pour l'instant, il est à 100%, il n'a pas repris l'entraînement hier, il n'était pas présent à l'entraînement. Je vous rappelle, c'est gêne au mollet droit. Mais vous avez raison, Grégory, de le
10: Merci,
11: dire, parce
10: Raphaël.
11: Que c'est lui qui l'a dit chez nos confrères de RMC, Ousmane Dembélé. Il a eu une petite alerte face au PFC, mais ça va le faire pour la finale, oui. Je suis à 100%, voilà, à quelques jours de cette finale de Ligue des Champions face à Arsenal.
10: Bon, ça, c'est quand même une bonne nouvelle, Bruno, vous qui suivez le PSG pour ici, franchement.
12: Oui, oui, puis en plus, les signes, là, il l'a dit au micro, et après, derrière, on l'a compris aussi par rapport au Media Day d'hier. Il est parti sur tous les médias, médias étrangers, les diffuseurs, enfin tout le monde, il était partout. Tu te dis que si le Paris Saint-Germain le sort, après, dans l'entretien, il dit aussi... Si le coach a besoin de moi, je pourrais être titulaire. Enfin, je serai prêt. Donc voilà, il laisse cette petite porte-là. Mais au Paris Saint-Germain, pour ce dossier-là sur Dembélé, vraiment, tout le monde est vraiment confiant. Plutôt zen et confiant.
10: Non, mais on l'avait beaucoup dit lorsqu'il était sorti, Charlotte. Vous étiez là, peut-être, je ne sais plus le casting du soir, mais il y avait un côté, bon, il m'a titularisé contre le Paris FC, j'ai un peu bobo. Il y a quand même une Ligue des Champions à disputer, une finale et une Coupe du Monde, même s'il y a quand même avec lui une prudence à avoir par rapport à son passif, ne serait-ce que des 5-6 derniers mois.
13: Oui, et puis surtout, là, depuis quelques mois, il est blessé au mollet, en fait.
10: Bah, c'est donc, ça. C'est le passif.
13: Quand on est blessé au mollet, c'est que c'est compliqué, c'est que l'âge.
10: Ah, vous êtes aussi docteur gros mollet comme Ludovic Obraniak, c'est la place.
13: Non, j'ai pas des gros mollets, mais
10: non, pas vous. Bah non, pas vous, docteur gros mollet. Alors, enfin, jamais je dirais que vous avez des gros mollets, ma chacha, enfin.
13: Non, mais pour vous dire que moi, je suis pas si confiante que ça pour le 100% d'Ousmane Dembélé. Je le trouve. Dans sa bulle, quand il joue, il se teste pas mal.
10: Les demi-finales, c'était quand même costaud. Hein.
13: Comment ?
10: Parce qu'il a fait en demi-finale.
13: Oui, non, mais alors Ligue des Champions, c'est pas ça. Je parle de quand même en championnat, mais je le trouve quand même un peu. Là, le PFC, ça m'a pas donné des choses rassurantes de le voir son langage.
10: Mais regardez-vous, si on vous avait dit qu'il y avait une finale Ligue des Champions 15 jours après, plus une Coupe du Monde derrière, et vous avez la petite pointe. Qu'est-ce que vous dites à votre coach ?
13: C'est normal qu'ils disent qu'il est à 100%.
10: Mais en fait, non, mais vous sur le terrain. Qu'est-ce que vous dites quand vous avez une micro-alerte avec tous les enjeux qu'il y a derrière vous?
13: Non, mais je le dis aux médias que je suis bien. Mais sauf que par contre, j'ai vécu exactement ce qu'il a vécu, où j'ai fait des récidives, où la cicatrice, elle n'était pas complètement guérie, qu'à chaque fois que je faisais des petites accélérations, je sentais quelque chose. Et je pense qu'en fait, il sent des choses dans son mollet. Et donc, bah, inconsciemment, ça le perturbe. Et donc, il ne peut pas être à 100%. Mais là, c'est bien de prendre ces précautions qui sortent à la 30e contre le PFC. C'est très bien. Même de temps en temps, on se dit pourquoi il ne force pas? Mais il ne faut pas qu'il force, parce qu'à un moment donné, à son âge et puis les blessures de mollet, il ne faut pas forcer. Mais donc, j'espère qu'il sera à 100%, on l'espère tous.
10: Le mollet,
13: je suis quand même méfiante.
10: Le mollet.
11: Et c'est compliqué pour lui. Mais non, mais sur ses 4 retours, ça sera son 4e retour de blessure cette saison. On a regardé les 3 précédents quand il était revenu de blessure. Est-ce qu'il était titulaire ou pas à chaque fois? La réponse est non. Contre Leverkusen, retour de blessure, il entre à la 60e. Au mois de novembre, contre Tottenham, retour de blessure, il entre seulement à la 79e. Et contre Monaco début mars, c'est pareil, il rentre à la 60e. À chaque retour de blessure, Dembélé n'est pas titulaire cette saison sous Luis Enrique et c'est quand même une indication à donner.
10: Ah, là, je vois à vos deux minois là, que vous n'êtes pas d'accord. Donc, Jeannot, allez-y.
14: Moi, je pense qu'il peut y avoir une prise de risque de la part de Dembélé et surtout de Luis Enrique. Après, si on sort la phrase du contexte, il dit ça va le faire. Donc, moi, j'ai plus l'impression qu'il est en train d'essayer de se rendre compte que il a cette douleur. Et qu'il a envie d'aller, il se persuade qu'il peut justement être titulaire contre Arsenal pour cette finale de Ligue des Champions. Mais ce qui est dommage, c'est
10: il reste 9 jours. Hein, quand même.
14: Oui, mais c'est par rapport à l'accumulation des blessures. Charlotte l'a bien expliqué. Le mollet, c'est très compliqué. Et la récidive, elle est quasi permanente. Surtout quand on s'écoute un petit peu. Et j'ai l'impression que ça ressemble à ça. Je connais pas son attitude vis-à-vis de l'aspect des blessures, mais on a l'impression que par rapport à ce qu'il a connu, surtout à une certaine époque, avec peut-être une hygiène de vie complètement différente de celle qu'il a depuis qu'il est arrivé au Paris Saint-Germain, mais j'ai l'impression qu'il s'écoute beaucoup. Et le « ça va le faire », j'ai l'impression qu'il est en train d'essayer de se convaincre que oui, ben oui, ça va le faire, mais il n'en est pas totalement persuadé.
10: Alors après, non, mais tout ça est très, très entable, évidemment, mais je me dis qu'il y avait aussi des choses étonnantes sur ces blessures. C'est-à-dire que souvent, on entendait le staff du PSG dire ben, il n'y avait rien sur les images, par exemple. Et c'est la petite blessure dans la tête, comme disait Charlotte. Mais moi, je ne sais pas, je ne le vois pas ne pas démarrer, moi.
15: Ah non, moi non plus. Mais est-ce qu'il a été une seule fois à 100% cette saison ? Je ne crois pas. Parce qu'en fait, quand vous avez ce passif-là, et la saison galère en termes de blessures qu'il vient de vivre, je pense que physiquement et psychologiquement, il n'a jamais été à 100%. Mais peu importe. Les prestations qu'il a réussi à nous livrer en Ligue des Champions, elles étaient exceptionnelles. Et moi, ce que j'aime chez lui... parce qu'on parle beaucoup de son jeu qui a évolué, son positionnement dans l'axe, son efficacité, sa maturité. Mais justement, moi, ce que j'aime, c'est tout ce qui se passe en dehors aussi concernant Ousmane Dembélé. Sa manière de parler aux journalistes, dans les médias. Hier, tu vois, il a été fabuleux, je trouve, dans la manière de parler, justement, ouais, d'expliquer positif, exactement, emmener un peu son groupe en tant que leader. En équipe de France, il le fait aussi. Il prend la parole, il prend le lead. Et moi, ce que j'aime chez lui, c'est le fait que ce soit écouté, justement. Peut-être qu'il y a 3-4 ans, il serait resté sur le terrain contre Paris FC au risque de se blesser plus gravement. Au bout de 20 minutes, je sors, c'est pas grave, pas de souci. Il est devenu mature, il a 29 ans, et moi, c'est ce que j'aime par-dessus tout aujourd'hui, c'est ce joueur, c'est cette maturité dont il fait preuve en dehors, et enfin sur le terrain, et surtout en dehors aujourd'hui.
14: Mais, il est conscient de la difficulté de ce problème au mollet. Il y a la finale avec des champions, mais il y a la Coupe du Monde derrière. Et je pense que ça doit le faire travailler parce que c'est pas qu'un objectif d'aller chercher le doublé comme ça avec le Paris Saint-Germain, peut-être aussi en pensant au Ballon d'Or, comme il l'a dit d'ailleurs. Quand on l'a une fois, on a envie de l'avoir une autre fois aussi et peut-être plus. Mais il y a la Coupe du Monde. Et par rapport à cette Coupe du Monde, on sait l'importance qu'il a pris dans le système offensif. Très offensif de Didier Deschamps.
12: Juste une chose, rappeler quand même que Dembélé avec son attitude, tu parlais de le côté positif, moi je suis persuadé, même s'il n'est pas titulaire, après ça me semble un doute, mais s'il n'est pas titulaire, en fait il sera positif et il sera un leader et il poussera et les 30 minutes qu'il devra donner, il les donnera à fond dans les entretiens qu'il
15: va passer. Il peut être titulaire et sortir à l'heure de jeu comme
10: ce qu'il a fait en demi.
12: Contre le Bayern tout le monde a loué cette sortie exceptionnelle où le gars sort. Personne ne dit rien.
10: Non, mais on en est au stade où on félicite pour une sortie. C'est bien vous dire qu'on a été matrixé par ceux qui. Non, mais on a été mal habitué, matrixé par ceux qui ne voulaient pas.
15: Parce qu'un joueur, effectivement, de ce calibre-là, Ballon d'Or, qui sort à l'heure de jeu, où son équipe est encore en ballotage favorable, mais sur le qui-vive, face au Bayern, il sort, il tape la main de son entraîneur, il encourage ses coéquipiers pendant une demi-heure. Non, honnêtement, je pense qu'il était frustré de sortir, mais il ne le monte pas. Et ça aussi, ça fait partie de sa maturité, je trouve.
10: Si jamais il n'était pas titulaire, c'est Doué qui passerait en attaque avec Barcola à droite et Guevara à gauche. Où il met Mayulu, il met Ramos, j'y crois pas.
13: Bah, y a un doute.
10: Parce que l'idée, c'est quand même de laisser Guevara à gauche, quand même.
13: Ah oui, non,
10: c'est ce qui plombe aussi Barcola.
13: Faut laisser. Après, Barcola, je le trouve moins bon à droite que Désiré Doué. Donc, franchement, à voir. Je vois pas non plus Mayulu revenir dans le 11. Donc, c'est vrai que ce serait assez un casse-tête. Mais dans la logique, ce serait sûrement Désiré Doué ou Barcola qui serait à ce poste-là.
15: Après,
13: Barcola.
15: Hein. Mais oui, sans aucune hésitation.
12: Ah, c'est Barcola.
15: Dans l'axe.
12: À 100%.
10: Ils sont 12, quoi.
12: Ah oui, ils sont 13 avec Warren Zairemo pour les autres postes. Mais non, franchement, c'est du Barcola à 100%. Et par contre, Barcola va peut-être regretter d'avoir fait la tête ces derniers temps sur le terrain où il boude. Si jamais il se retrouvait titulaire, on regrettera quand même son attitude.
10: Je voulais trouver qu'il boudait. J'ai trouvé moins bon, alors qu'il avait été très bon avant sa blessure.
12: Temps, moins bon, mais aussi à bouder, à râler contre ses coéquipiers qui ne servent pas correctement.
15: Tu peux comprendre sa frustration aussi, Bruno.
12: Ah ouais, mais
15: tu vois, en première partie de saison, c'est lui qui porte le PSG.
10: Avant la blessure, il fait deux mois où il marque.
15: Le scénario se dessine exactement de la même manière que l'an dernier, où finalement, pendant la première partie de saison, il est indiscutable, et après, il se fait piquer sa place par un Guevara qui est meilleur, un Doué qui est meilleur, et il se retrouve sur le banc. Et si Dembélé viable en fait pour ce match-là, il sera encore sur le banc pour une finale de Champions League. Ça peut être frustrant pour un joueur de ce calibre-là.
11: Après, il peut pas se passer d'Ousmane Dembélé sur les phases d'élimination directe depuis la saison dernière. Je veux dire, c'est celui qui porte le Paris Saint-Germain. Alors, il y a Guevara, mais il y a aussi Ousmane Dembélé cette saison. Il est sur 7 buts du Paris Saint-Germain à partir des 8e de finale. Et puis la saison dernière, c'est pareil. C'est un garçon qui est impliqué sur 9 buts du Paris Saint-Germain. Vous avez vu d'ailleurs, c'est d'ailleurs la même note moyenne cette saison et la saison passée. Donc c'est un joueur ultra important et surtout dans une finale de Ligue des champion pour Luis Enrique, pour cette équipe du Paris Saint-Germain.
12: Et n'oubliez jamais qu'il a matrixé Arsenal hein, en demi-finale l'année dernière. Arsenal, ils s'en souviennent encore. Hein. Là-bas et à domicile, son entrée, il rentre. Hein,
15: c'est vrai.
12: Face à Arsenal et il massacre tout. Hein.
10: Ouais, c'était. Ça, il y avait le média day d'Arsenal avec vous, Camille.
16: Oui, c'était le retour des champions d'Angleterre à l'entraînement. On a pu les voir très décontractés, à l'image d'un Declan Rice qui s'est improvisé une petite danse. Voilà, et on était en mode musique techno avec la grosse enceinte, beaucoup beaucoup de sourires. Et puis une surprise pour Mikel Arteta, éloigné des terrains depuis la fin du mois de janvier en raison d'une grave blessure au pied. C'est Mikel Merino qui faisait son grand retour dans le groupe. Il a même eu droit à une petite aide d'honneur. Sa présence pourrait évidemment donner une option en plus s'il est si candidat pour la finale. David Raya, William Saliba et Bukayo Saka sont restés en salle, mais pas de bobo sérieux pour eux. C'est plutôt pour se ménager. L'entraînement des Gunners qui s'est déroulé, vous le voyez, sous les yeux, sous l'œil attentif de Robert Pires, qui était venu là pour féliciter Mikel Arteta. Mikel Arteta qui a avoué dans ce Media Day comment il avait appris qu'il était champion d'Angleterre, parce que oui, il n'a pas regardé le match, c'était trop compliqué.
17: J'étais censé être ici pour regarder le match avec les garçons et certains membres du staff. Je crois qu'une vingtaine de minutes avant le match, j'ai dû partir. Je ne pouvais pas apporter l'énergie que je voulais. Alors je suis rentré chez moi, je suis allé dans le jardin, j'ai commencé à allumer un feu et à faire un barbecue. Je n'ai rien regardé du match. J'entendais juste quelques bruits en fond depuis le salon et soudain la magie a opéré. Mon fils aîné a ouvert la porte du jardin, il s'est mis à courir vers moi. Il a commencé à pleurer, m'a pris dans ses bras et m'a dit « On est champions, papa. »
10: Bon, c'est très mignon, évidemment. Je voudrais qu'on revienne aussi sur ce que disait Dembélé, Jeannot. Il disait, s'il gagne un deuxième ballon d'or, quand on y a goûté, on a envie d'y retourner, alors que cette équipe est incroyablement collective. Luis Enrique, d'ailleurs, ne cesse de dire que les trophées individuels n'intéressent pas. Dembélé avait fait une sortie remarquée à propos de ça. Il y a quand même, il l'a quand même en tête, quoi. Il sait que derrière, il joue, il sait qu'il est top 3 du bookmaker actuellement, quoi.
14: Déjà, dans les Parisiens français qui vont être à la Coupe du Monde, il y en a peut-être plusieurs qui l'ont dans la tête au lycée. On parlera aussi peut-être de Mbappé si jamais il y a le titre de champion du monde. Mais c'est normal, c'est logique. La question lui est posée. Donc, à partir du moment où la question lui est posée, il va pas.
10: Non, mais il aurait pu dire, vous savez, ça ne m'intéresse pas. Je ne cherche pas la polémique. Hein. Il aurait pu dire, ça ne m'intéresse pas.
14: Un peu quand même.
10: Une équipe collective.
14: Un peu quand même.
10: C'était fabuleux, mais je comprends moi que c'est.
15: Il est ballon d'or en titre. L'an dernier, qu'ils le disent, qu'il ait cette répartie-là, on comprend. Aujourd'hui, il est ballon d'or en titre.
10: En gros,
15: il est entré dans le cercle fermé des gars qui l'ont remporté et qui peuvent postuler encore. Franchement, il aurait tort de se cacher. Mais dans sa réponse, il est aussi très collectif malgré tout dans ce qu'il dit. Il fait comprendre, moi, la Ligue des Champions, la Coupe du Monde, deux objectifs prioritaires. Et si le ballon d'or arrive après, voilà, c'est ce qu'il dit aussi dans la réponse complète. Ouais. Donc honnêtement, non, il n'y avait pas de débat.
10: On a vu Arsenal tranquille, heureux, parce qu'ils sont champions pour la première fois depuis 22 ans. Vous imaginez, Charlotte, c'est absolument incroyable. Le PSG aussi champion. On les a vus au Media Day hier, donc le jour d'ouverture aux médias, plutôt tranquille. J'ai l'impression quand même, à J-9, que les deux équipes sont dans une zone de sérénité, de sourire. Tout le monde revient à peu près à l'entraînement. Ça va se corser au fur et à mesure qu'on va se rapprocher du match.
13: J'ai l'impression qu'il y aura, une sorte de grosse positivité entre les deux équipes, beaucoup plus de confiance. Si Arsenal n'était pas champion, je pense que là il y aurait eu quelques doutes. Et je pense que ça a relancé un petit peu justement cette finale où mettre que le Paris Saint-Germain, même si je pense qu'il est favori, Arsenal est quand même très très proche. Donc à voir si, moi je pense que tout va se décanter si Dembélé est titulaire ou pas. Hein,
10: moi j'aime bien ces histoires là. Finale Ligue des Champions, on le dit souvent, c'est un jeu, on les voit, l'entraînement souriant. Hier, pareil, le PSG, Bruno, il répond aux interviews. Bon, voilà, ça sera sérieux à J-1, ça montrait en pression. Là, je trouve que c'est agréable, ça donne une belle image.
12: Nuno Mendes nous l'a dit, il a expliqué qu'il fallait se mettre vraiment à fond, en tout cas à bloc dans la finale, à un ou deux jours, mais il ne fallait pas faire n'importe quoi.
10: Ouais,
12: et Joao Neves a rajouté de nous dire aussi que le coach veut absolument que cette équipe ne soit pas 80 ou 120%, mais que le samedi, il soit juste à 100%.
10: Bien sûr.
12: Pas trop dans le rouge, pas trop dans l'orange, vraiment être parfait dans le vert.
10: De toute façon, Luis Enrique déteste les équipes à 110% avant le match.
12: Hein. C'est ça.
10: C'est pas bon. Même pendant le match.
12: D'où cette ambiance un peu légère, finalement, qu'on avait hier.
14: Quelque part, cette zénitude, elle est propre au haut niveau. Parce que justement, ces gens-là savent où ils vont, savent ce qu'ils ont réussi à faire. Après, je pense qu'à 48 heures, 24 heures... c'est peut-être le Paris Saint-Germain qui sera un cran au-dessus parce qu'il y a le vécu de la saison dernière et parce qu'il y a cette accumulation de succès. Là, il faut que Arsenal digère ce titre de façon positive, bien évidemment. Ça peut leur servir de déclic aussi, mais c'est cette attitude-là qu'il va falloir gérer 48 heures avant la finale.
10: Bruno Salomon, hier, vous avez posé les questions, on a vu votre micro et vous aviez posé des questions avec une voix... Bruno était là. Joao, ben, vous ne vouliez pas parler fort, je ne sais pas pourquoi, vous ne vouliez pas perturber les oreilles des joueurs. Est-ce que vous pouvez regarder votre caméra et dire, dans un instant, dans l'équipe de Greg, l'immanquable Coupe du Monde. Allez-y, dans Bruno, allez sur Bruno, s'il vous plaît.
12: Dans un instant, la suite de l'équipe de Greg.
10: Bon, il ne m'a pas fait l'immanquable Coupe
12: non,
10: du Monde.
12: Non, je ne t'ai pas fait l'immanquable Coupe du Monde.
10: Non, mais...
12: Avec l'immanquable Coupe du Monde.
10: Oh, magnifique. Allez, à tout de suite, on revient également avec le petit filet et le 100 mètres et la voix.
15: Ça fout les frissons, Bruno.
12: Ah, mais moi, ça, ah ouais, là, c'est quelque chose. Bien, je vais te faire un câlin. C'est toi.
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10: Allez, le plaisir de vous retrouver. On est ensemble jusqu'à 21h ce soir dans l'équipe de Greg. Voici le hat-trick de Raphaël Sebaoun.
11: Et honneur aux dames, dans ce hat-trick, le championnat américain de foot féminin Portland face à BFC, le but de la joueuse internationale américaine, ouais, oui, Alice Vignola.
10: Oui, oui.
11: Numéro 3 de ce hat-trick,
10: là, okay,
11: belle
10: Raph.
11: Reprise de volet.
19: Ancienne joueuse d'Angel City.
10: Ah ouais. Ouais, ouais.
12: Bon, mais ça part
10: bon, ma chacha.
11: Magnifique.
19: Vous avez vu, je travaille.
11: Quand même.
10: Bam.
12: Très bon.
11: La Copa Sudamericana numéro 2 de ce hat-trick, Boston Rivers face au Chili, Doe Higgins, le but de Facundo Mona qui va regarder et être avec ses petits crochets viroltants. Allez, hop là, merci,
12: ah, au revoir. Oh là là, oh là là,
15: ouais. Très beau.
11: Extérieur, intérieur, extérieur.
15: Défenseur, ouais,
11: allez hop là, bam. Tu manges une fois, tu manges deux fois. Et voilà, numéro 1 de ce hat-trick, toujours la Copa Sudamericana, Grêmio face au club chilien de Palestino. Une patatasse de Christian Pavone. Patatasse.
10: Boum,
15: ah oui. Oh.
11: Là, le gardien ne peut rien faire. Là, ça va trop vite.
12: C'est préféré,
11: ça. Ça va
14: bah, si,
11: trop
14: il met la main, il la casse.
15: Ouais, c'est ça.
10: Franchement,
15: très, très
10: beau. C'est un beau hat-trick, Rafou.
19: Ouais.
11: C'était pour faire plaisir, parce que je sais que vous n'êtes pas là demain.
10: Oui. C'est 10 ans du double expresso, vous m'en voudrez pas,
11: je vais célébrer. Quand même.
10: Là, je laisse papa pour aller avec maman, pardon, ça va être ainsi, ou l'inverse, comme vous voulez. Aucun rapport, monsieur Antoine Pinot. Antoine, rentrez. Comment ça va, toi, Antoine?
20: Je laisse papa pour aller avec maman.
10: Oui, évidemment, c'est le tout, je laisse maman pour aller avec papa.
20: Oui, bien sûr. Tout le monde va bien?
19: Yes.
20: Ça va, carrément impeccable. Yes. Jeannot, faut que je commence à lire ton bouquin. J'ai pas lu depuis 3 ans, donc ça va me faire plaisir. C'est accessible ou...
15: Il n'y a pas d'image.
14: Complètement.
20: Que ça va, ouais. Il n'y a rien à colorier. Donc...
14: Non, il y a quelques images.
20: Ah bah ça va me faire des pauses dans le livre parce que...
10: Ah ouais, ouais, attention. Déjà que les modes d'emploi, vous êtes en panique.
20: Déjà, c'est une galère. Ouais. Bon, Chacha, tout à l'heure, Charlotte, je me permets de t'appeler Chacha. Il y aura le chute ou pas chute. Est-ce que tu peux expliquer la règle si tu le sens?
19: C'est tout en moi qui le fais,
20: ouais.
19: Avec plaisir.
20: Parce que
19: et on a une image, il y a un arrêt sur image, on doit dire si la personne chute ou pas, pas chute. Et voilà, on se prononce sur ça.
10: C'est
15: moyens.
10: Pas de chuto, hein,
20: pas de chuto, hein, en italien, dans le sud de l'Italie.
10: Bien
20: hein,
10: sûr,
20: ah,
10: oui, la Sardaigne.
20: Les pouilles, incroyable, magnifique. Je suis nul en jeu aussi. Bon, alors on aura aussi. Je suis rendu à Nice aussi, parce que là, vous savez qu'il match à huis clos, là, le match retour. Donc les dirigeants ont rencontré quelques supporters pour faire le point sur la saison et puis comprendre un petit peu leur motivation, si tant qu'on peut les comprendre.
15: Le
20: et puis, on va avoir des problèmes. Et puis voilà, bah, teasing, c'est parti.
10: Ah, je les connais.
20: Là. Ah, ouais,
10: ouais. C'est le même.
20: Les fans d'Arsenal sont aux anges à Londres. Regardez ce patron dans la boîte. Alors lui, il arrive vraiment et c'est le meilleur jour de sa vie. Bah, il y a 22 ans. Alors elle est géniale. Tous ceux qui ont un maillot d'Arsenal dans la rue, elle offre des gâteaux. Voilà. Hop. Donc cette dame, donc elle a fait la distribution aujourd'hui. Du fraisier, Greg.
10: Merci Antoine.
20: Ouais,
10: toujours. Hop, taxi.
20: Hop, taxi, le petit fraisier. Ou ce papa qui emmène carrément son fils à l'école. Alors là, il est sorti. Le prince William, fan d'Aston Villa, était content hier dans les tribunes, regardez. Ah là, il oublie complètement son rôle dans la vie de tous les jours. Là, il s'en fout, là. On est tous les mêmes. Et puis ça, poteau, tête poteau.
10: C'est pas mal, hein. Pas mal. On veut essayer, on n'y arrive pas.
20: C'est musical.
10: C'est joli. Merci, bon, à tout Antoine. À tout à l'heure. Le petit filet, comme chaque soir, là, ce soir, c'est 20h50. Allez, on va passer à l'immanquable Coupe du Monde. Bon, c'était attendu, mais c'est un événement, Camille. Manuel Neuer sort bien de sa retraite internationale pour disputer la Coupe du Monde avec l'Allemagne.
16: Julian Nagelsmann s'est bien décidé à le rappeler pour disputer ce Mondial 2026. Le gardien du Bayern, qui vient juste de prolonger son contrat d'un an jusqu'en 2027, devrait bien reprendre le poste de gardien numéro 1 à Oliver Baumann. A noter également le retour de Jamal Musiala en sélection pour la première fois depuis plus d'un an. Et bien évidemment, Nagelsmann n'a pas échappé à la question de la place de numéro 1 de la sélection allemande pour Neuer. Et pour lui, il n'y avait pas de
1: Oui, je compte bien le mettre numéro 1. Tout le monde connaît l'aura qui entoure Manuel, donc à mes yeux, c'est la bonne décision. Baumann est un gardien remplaçant de classe mondiale.
10: Voilà. Moi, je suis Baumann, j'ai les boules. Hein. Ah ben, je vous le dis. Hein.
15: Souvenez-vous, Barthez coupé. C'est quasiment la même chose où Coupé avait été titulaire indiscutable et Barthez qui revient juste avant la Coupe du Monde 2006. C'est dur, je trouve, pour Baumann qui est un super gardien. Après, bah, ce que Neuer a fait en Ligue des Champions.
14: C'est ça ce que j'allais dire. Elle annonce
12: la main en 80.
14: La main avec Barthez et Jacky Cuny. Barthez numéro 1.
15: Ouais, c'est dur. Ouais.
14: La main qui s'en va. Voilà, et c'est bon.
12: Sauf que la main a fait la. Ça fait la tronche.
15: Oui. Ah, mais oui, oui. Après, sauf qu'en Allemagne, il y a quand même une grosse différence. Bien on sûr. Se dit ouais, que ouais. Baumann est quand même bien derrière Manuel Neuer. Vraiment. Il y a eu 18 matchs qui ont séparé donc la dernière sélection de Manuel Neuer. C'était juste après l'Euro 2024. Et les trois gardiens qui ont été testés, donc Baumann qui n'a pas donné satisfaction après 11 sélections. Ter Stegen, c'est toujours la même histoire, blessé, pas blessé sur l'époque barcelonaise. Et puis même Nübel, qui est le gardien numéro 1 à Stuttgart, d'ailleurs prêté par le Bayern Munich, lui aussi n'a pas donné satisfaction. Donc on se retrouve à rappeler Neuer.
10: Nübel, putain, c'est incroyable. Après, moi, Neuer, il m'a. Je ne sais pas, Charlotte, je l'ai trouvé exceptionnel à Madrid. Je l'ai trouvé catastrophique au retour contre Madrid. Je l'ai trouvé pas bon au Parc des Princes. Non, il prend les 5 buts, il n'est pas très bon. Mais est-ce que. Non, mais je comprends, il parle d'aura, en fait. Voilà, moi, c'est
15: le
10: là où
15: retour,
10: je veux en venir.
15: Retour, il est énorme.
10: Il parle d'aura. Voilà. Est-ce que ça compte quand vous avez un attaquant qui va venir en Coupe du Monde et que face à lui,
14: parce qu'il peut impressionner.
10: C'est Neuer. Moi, est-ce qu'il rentre dans sa tête.
12: Il y a un joueur d'équipe de France qu'il n'aime pas. Hein.
10: Déjà, j'ai dit Chacha. Hein.
19: Déjà, il a impressionné. Déjà, il impressionne et puis dans la communication, il en fait énormément, que ce soit sur le terrain ou en dehors. Mais je suis d'accord avec vous, Greg, dans le jeu, je trouve que son jeu au pied, il est moins bon, que même son analyse, ses anticipations, de temps en temps, il est un peu mal positionné. Mais en fait, il est toujours très fort sur sa ligne. Et donc, c'est ce qui fait partie des meilleurs gardiens aujourd'hui. Mais
10: il manque de leader.
19: Bien sûr, dans cette équipe d'Allemagne, quand on regarde la liste, heureusement qu'il revient.
10: Non, parce que c'était Müller, Kroos, Hummels avant, vous voyez, ce genre de joueur.
15: Il a vécu la Coupe du Monde 2014, gagné en sélection, gagné en club. Il va apporter effectivement aux plus jeunes. Il y a beaucoup de joueurs du Bayern aussi qui sont là. Donc c'est intéressant d'avoir Neuer. Et honnêtement, je vous trouve dur. Évidemment, vous avez raison sur le match au Parc, mais il ne peut pas faire grand-chose sur les buts qu'il encaisse. Sur le match retour, il est quand même assez monstrueux d'ailleurs, parce que le PSG.
10: C'est un bon match retour, deuxième mi-temps.
15: Seconde période, il est vraiment très bon. Donc voilà, il a montré qu'il avait encore le niveau, c'est pour moi le meilleur gardien de l'histoire. Donc, Neuer,
14: complètement. Il a inventé le
15: complètement. Ah ouais, largement.
10: Oh, franchement, notre débat.
15: J'aime ce débat, mais honnêtement, pour moi, oui.
21: Là, il va marquer encore un peu plus l'histoire de la Coupe du Monde. Ça sera sa cinquième participation. Ouais, rendez-vous compte, c'est comme Carbajal qui en avait disputé 5 également. Mais surtout, a priori, il va battre le record d'Hugo Lloris. Le nombre de matchs pour un gardien de but, il en est à 19. Il a une unité d'Hugo Lloris. Donc, c'est un peu plus rentré dans la légende de la Coupe du Monde pour Manuel Neuer qui a réinventé quand même le poste de gardien.
10: C'est clair. Bon, là, on va aller voir nos inquiets. On va aller voir Jeannot et Bruno sur cette info. Deux jours après convocation, Neymar inquiète déjà.
16: C'est Globo Esporte qui rapporte ça. La star brésilienne est blessée au mollet droit. Encore une histoire de mollet. Selon le communiqué, il souffre d'un œdème. Mais selon le responsable médical de Santos, il devrait être apte la semaine prochaine pour rejoindre l'équipe nationale le 27 mai, début du rassemblement pour le Brésil. Néanmoins, il va manquer les prochains matchs de Santos et il pourrait rater aussi le premier match de préparation face au Panama le 31 mai. Donc, grande précaution ou début des ennuis.
10: Alors, grande précaution, début des ennuis. Et
14: vous êtes surpris. Il a toujours été blessé ces derniers temps. On l'a dit, par rapport au choix, il n'est pas que sportif, il est politique aussi. Mais je pense que dans sa tête, Carlo Ancelotti a conscience aussi des difficultés physiques que peut rencontrer Neymar. L'annonce de la liste, poum, le lendemain, il se plaint d'une douleur au mollet. Ça va être un feuilleton jusqu'à la veille du premier jour des Brésiliens à la Coupe du Monde.
10: Il ne peut pas être titulaire, par exemple.
14: Mais titulaire,
19: il
14: aura
19: une préparation individuelle. Tout va être individuel.
10: Avec... Il a dit qu'il n'est pas sûr d'être titulaire.
12: Oui, Ancelotti a dit qu'il fallait aussi beaucoup travailler avant d'attaquer cette Coupe du Monde pour Neymar. Donc en fait, je pense que la situation arrange bien. En plus, franchement, le paratonnerre parfait pour Ancelotti. Vas-y mon Neymar, prends la foudre, tout le monde va parler de toi, tout le monde va regarder si t'as ton mollet qui va bien, si tu marches correctement.
15: Ouais, ça a double tranchant Bruno, parce qu'il peut, se poser cette fameuse question pendant la Coupe du Monde, ou si après deux matchs, il fait que 10 minutes sur l'ensemble des deux matchs, avec les journalistes brésiliens qui sont complètement dingues aussi là-bas, qui vont poser cette question récurrente à Ancelotti, et Neymar sera titulaire au troisième match ou pas, pourquoi vous ne le faites pas jouer.
16: Dépend des
15: ça
16: résultats,
15: peut polluer,
16: toi, dépend
15: ça
16: des
15: peut
16: résultats
15: plus, polluer quand même l'ambiance générale.
0: Il peut très bien se blesser et ne pas participer à la Coupe du Monde également. Donc,
10: J'ai peur. Voilà. Mais je savais qu'il allait me.
15: Moi, je trouve ça génial qu'il puisse être là.
0: L'annonce
10: était belle.
0: Mais c'est la gestion qu'en fait Carlo Ancelotti. Je pense que dans son fond intérieur, il n'avait pas envie de le prendre. Il n'avait pas envie de le prendre du tout, même. Et donc, du coup, il a fait le raisonnement qu'il faut par rapport à l'aspect politique, par rapport aux supporters. Il s'est acheté un petit peu la paix, mais il sait très bien que physiquement, il n'est pas au top. Donc, on verra si. Jusqu'à la veille du premier match, Brésilien, il peut faire un changement. Donc
12: Non, mais là, il est tranquille. Enfin, mais moi, je te dis, franchement, là, ça sent le côté. Allez, on le met au frigo, c'est parti, on va le préparer et c'est lancé. En gros, là, c'est Santos, vous êtes gentil, il a sa mission et là, il est parti sur sa mission Brésil.
10: Donc là, il est en préparation Coupe du Monde, en prenant soin de lui.
12: Pour avoir vu ce qui se passait avec le Paris Saint-Germain pendant des années avec Neymar, où on nous disait, le Brésil va le garder, bon, on va s'en occuper, vous inquiétez pas, il va voir les médecins. Bon, franchement, c'est tellement un bazar que moi, ça m'étonnerait pas que ça soit aussi le côté un peu, allez, Santos, vous êtes gentil. Vous nous le laissez, on s'en occupe.
10: Allez, on va parler des adversaires du Brésil. Le Maroc, évidemment, demi-finaliste de la Coupe du Monde.
16: Alors, ce n'est pas encore la vraie liste définitive. C'est une pré-liste de joueurs convoqués par Mohamed Ouabi, le sélectionneur du Maroc. 28 joueurs ont été appelés. Pas d'Hakimi, évidemment, qui est engagé avec le PSG pour la finale. Mais dans cette pré-liste, on retrouve Ayoub Bouadi, le jeune Lillois de 18 ans, ce qui confirme. Mais également les Rennais, Aït Boudlal et Zabiri, tout comme le Havre, Sofiane Boufal et les Strasbourg. Bourgeois, Yacine Jessim et Samir El Mourabé. Et justement, Hendrick qui en a parlé de cette équipe du Maroc, il se méfie beaucoup des Lions de l'Atlas. Ce match pourrait être une demi-finale de Coupe du Monde. Le Maroc était au rendez-vous lors de la dernière édition et le Brésil arrive toujours avec l'objectif de remporter le titre. Ce sera l'un des matchs les plus relevés de la phase de groupe.
10: C'est ça qui a gagné le Maroc aussi, c'est ce respect. Là, vraiment, quand Hendrick vous dit ce match pourrait être une demi-finale de Coupe du Monde, le respect est gagné.
15: Honnêtement, aujourd'hui, le niveau s'est resserré. Le Brésil, sur ces dernières années, souvenez-vous, en qualification, le Brésil a été assez
10: nul.
15: Pas flamboyant non plus, alors qu'ils étaient 25 à passer. Alors que le Maroc a montré des qualités, même si le niveau de jeu n'était pas exceptionnel pendant la CAN pour les Marocains. Malgré tout, ils ont une équipe qui est tellement homogène, tellement puissante, que moi, sur ce match-là, je ne fais absolument pas du Brésil
10: le
15: favori.
10: Je ne sais pas qui,
15: loin
10: je
15: de
10: sais
15: là.
10: Pas quoi pronostiquer.
15: Là, pour moi, c'est très équilibré.
10: C'est même Maroc favori. Je vais vous dire.
15: Maroc légèrement favori de ce match-là pour moi.
0: Ouais, après, le Maroc, demi-finaliste de la Coupe du Monde 2022, déjà, ils ont brisé le plafond de verre des Africains qui n'arrivaient pas à passer ce cap-là. Ça, c'est le premier point. Et je pense qu'ils ont, gonflé même l'envie, l'énergie des nations africaines et qui vont être très intéressantes à suivre. Qui plus est, dans la refonte de cette Coupe du Monde à 48 nations, ça a ouvert un peu plus les portes des nations africaines. Moi, je trouve qu'on n'est peut-être pas au bout de nos surprises par rapport à justement. Au moins, s'il y a le Sénégal dans
10: la. Ah oui, ça, ils vont recommencer à avoir peur. Non, vous avez fait une passe décisive quand même, on va la prendre. Parce que Mo Salah, vous parliez de l'Afrique, allons-y, est bien présent avec l'Égypte. Hein.
16: Une liste de 27 joueurs et sans surprise, le capitaine Mohamed Salah, qui va quitter Liverpool cet été, est bien là et il va disputer du coup sa deuxième Coupe du Monde après 2018. Autre joueur majeur, c'est Omar Marmouche, l'attaquant de City. Donc seulement 8 titularisations cette saison, mais il reste un cadre des Pharaons. Le défenseur de Nice, Mohamed Abdelmonem, qui n'a pas joué de la saison avec le GYM, mais qui est convoqué. En revanche, c'est Mostafa Mohamed, l'attaquant nantais, qui est absent de cette liste.
10: L'Égypte, est-ce que vous y croyez ? Parce que c'est très étonnant cette équipe, si souvent brillante lors de la CAN et si souvent décevante en Coupe du Monde.
19: Pas du tout, j'y crois pas une seule seconde. En plus, Abdelmonem qui a été blessé toute la saison, j'ai beaucoup de doutes. Donc Mo Salah, c'est très bien parce que voilà, c'est la star de l'équipe. Mostafa Mohamed qui a vécu une saison cataclysmique du côté de Nantes. Aucun entraîneur, les trois entraîneurs ne le voulaient pas. Donc
10: non,
19: je m'y arrive.
10: Ce ne sera pas la grosse surprise africaine pour vous de la Coupe d'Afrique des Nations.
12: Ah non.
5: Moi, je mettrai.
10: Non, non, mais ça m'intéresse parce que quand
5: garde,
10: vous avez
5: Mossala, mais je garde mon Sénégal et je garde mon Maroc. Hein.
19: Ah, ah, Maroc,
15: à la CAN, ils n'ont pas été vraiment très bons non plus, les Égyptiens. C'est une équipe qui, effectivement, qui vit beaucoup sur le leadership de Salah, qui est en déclin. Effectivement, Marmouche, qui jouait pas beaucoup cette saison avec City, ils partent de loin quand même.
10: Une dernière info concernant l'équipe d'Angleterre, et c'est une surprise.
6: Oui, un petit séisme, alors que Thomas Tuchel doit annoncer sa liste d'Angleterre convoquée pour le Mondial demain. Harry Maguire est écarté de cette liste. C'est lui-même qui l'annonce en avance sur ses réseaux sociaux. Il se dit choqué et très déçu d'être écarté de cette liste. Voilà, évidemment, on aura la liste complète demain, mais en tout cas, c'est une première info.
10: Bah, alors, il est souvent moqué, Harry Maguire, et tout ce qu'on veut,
15: c'est
10: un cadre de l'Angleterre, quoi. Moi, c'est une vraie surprise.
15: Mais incarne un peu le...
10: L'Angleterre perdante ?
15: Ouais. En fait, malheureusement, je pense que Tuchel joue beaucoup là-dessus. Et souvenez-vous, l'Euro en finale, Coupe du Monde également. C'est un garçon, effectivement, qui a souvent été décrié, moqué, mais qui a très souvent été titulaire avec l'équipe d'Angleterre et United. Mais je pense que dans l'esprit de Tuchel, c'est un perdant, entre guillemets. Donc, il écarte un joueur qui potentiellement aurait pu
10: être. Dans ce cas-là, il y a beaucoup de perdants.
15: Mais il a quand même des cartouches derrière Tuchel. Donc, je pense que c'est pour ça qu'il s'en passe aujourd'hui. Et il évite peut-être aussi le fait qu'on puisse le pointer du doigt si jamais ça se passe pas très bien sur un premier ou deuxième match défensivement avec Maguire titulaire.
5: Ce qui est assez fou pour Maguire, c'est que c'est peut-être quand il fait sa meilleure partie de saison avec son club, où il est enfin dominant et où il porte un peu la défense de Manchester, qu'il se fait écarter, alors que quand ça allait pas bien, il était à chaque fois appelé. Ouais, c'est horrible.
10: Vous qui êtes défenseur, Maguire, on a été trop dur avec lui ou...
19: Oh non. Non, parce que c'est tellement, même dans l'état d'esprit, il avait abandonné, il savait plus mettre un pied devant l'autre. Donc je suis d'accord qu'en sélection, il apporte quelque chose, mais je pense qu'il faut un renouveau, il faut un peu de sang frais. Et puis je trouve que physiquement, il tient plus trop la route.
10: On regardera s'il y a Bellingham aussi. A priori, il va y être, mais Bellingham, Tuchel, c'est
15: bruit,
10: pas.
15: Il y a un bruit qui tourne autour de ça.
21: Mais Tuchel, sur les derniers rassemblements, l'a beaucoup tensé en disant qu'il était en concurrence avec Rodgers. Ouais. Donc il y a une mésentente entre l'entraîneur et le joueur.
10: Je dis pas qu'il y sera pas, mais Jeannot, j'aime bien parce que depuis tout à l'heure, on dirait que vous savez qu'il est en carré VIP. Il s'est mis là, il vous regarde parler sur l'équipe d'Angleterre. Ouais, j'ai pas vu venir. Vous êtes bien là ?
0: Non, mais moi, j'ose pas penser une seule seconde que Charlie Cresswell ait sa chance, mais pourquoi pas si Maguire est écarté. Bon, il fait pas une.
10: Alors, je précise, c'est un joueur toulousain.
0: Oui, voilà, mais ça, c'était pour vous. La précision était pour vous.
19: Ça serait quand même mérité. Je pense que
0: ça serait mérité, tout à fait.
19: Au vu des
0: il a été champion d'Europe espoir.
10: Vous mettez une petite pièce ?
0: Je sais pas, mais.
19: Moi, je mets une pièce. Hein.
10: Ah bon ?
0: Ouais, quand j'ai entendu l'info, j'ai dit, ah tiens, pourquoi pas ? Qui pourrait d'ailleurs qui va partir, mais qui devrait peut-être signer à Brighton. Non, je ne sais pas, il faut voir.
10: On a fait le tour de cet immanquable mercato. Il était bien, celui-là, il était bien riche. On va du coup regarder notre pastille. Vous savez ce que c'est le jour où, vous vous souvenez, Victor Coudreau, tous les soirs, et Jérémy Jeannin-Gros nous proposent de revivre les petites et les grandes histoires de la Coupe du Monde. Et on va retrouver Alain Giresse, qui nous raconte un souvenir complètement dingue. Alors là, pour les plus jeunes, accrochez-vous. Le jour où le frère de l'émir du Koweït a annulé un de ses buts en Coupe du Monde. Regardez.
22: Jérémy, c'est quoi pour toi l'histoire la plus dingue jamais vue en Coupe du Monde ?
23: Pour moi, c'est Coupe du Monde 82, le frère de l'émir du Koweït qui rentre sur la pelouse pour faire annuler un but de la France.
22: Ah ouais, mais c'est un but de Giresse en plus.
23: Oui, c'est vrai, j'avais oublié. C'est un ami de la chronique, on l'appelle.
22: Un ami, calme-toi.
24: On est dans l'incompréhension totale. On est en colère. Je me présente seul face au gardien du but. Je marque et c'est le quatrième but. Nous replaçons pour la remise en jeu. On voit la Guardia Civile qui s'approche de la pelouse et on voit l'émir de Corée dans sa tenue traditionnelle qui fait signe à l'arbitre que ce but, il faut l'annuler parce qu'il y a eu un coup de sifflet dans les tribunes qui a fait que les défenseurs koweïtiens se sont arrêtés. Nous ne l'avons pas entendu. Nous, sur le terrain, on n'entend pas. Et tout d'un coup, qu'est-ce qu'on voit ? L'arbitre, évidemment, accède à ses désirs et siffle sur hors-jeu. Alors là, on est dans l'incompréhension totale. Qu'est-ce que c'est ces histoires-là ? On est en colère, on râle. Ça a créé un petit peu quelques échauffourées entre joueurs français et joueurs chrétiens. C'était très difficile à accepter ce qu'il en était. Et on se sentait complètement lésé. Bon, à titre personnel, oui, j'aurais bien aimé que ce but, il compte pour moi. Souvenir, particulier, rare, on s'en serait passé.
10: Alors c'est très, très mignon, parce que Camille qui ne connaissait pas cette histoire, mais non mais c'est très touchant parce que vous êtes beaucoup plus jeune que Jeannot, non Karim ça va, que Bruno, Jeannot et moi, qui connaissons l'histoire, c'est fou quand même. Non mais vous vous rendez compte, un coup de sifflet, il descend, il dit non les gars, il n'y a pas but. Non mais, je veux dire, mais vous imaginez aujourd'hui avec le nombre de matchs retransmis, les réseaux sociaux...
0: Mais c'est... Non mais il faut le transposer à notre époque. Savoir de quelle manière aujourd'hui, quel homme d'État peut arriver à descendre jusqu'à la pelouse.
10: Bah, je vais attendre la Coupe du Monde aux États-Unis cet été pour vous dire. On n'est peut-être pas à l'abri.
22: Sur un États-Unis,
10: on verra bien ce qui peut, on verra ce qui peut se passer.
0: Non, mais c'était surréaliste.
10: Non, mais c'était extraordinaire comme histoire. Allez, on va jouer. Voici le 100 mètres. C'est une course. La première ou le premier à 7 bonnes réponses gagne. À chaque avancée, vous avancez d'une case, à chaque mauvaise réponse, vous stagnez. Il y a 52 bonnes réponses possibles. Je fais une question de rapidité pour changer un petit peu dans ce 100 mètres. Contre qui Aston Villa a gagné hier la
22: finale ? Fribourg.
10: Fribourg, c'est Camille.
22: La parle de Fribourg tout à l'heure. Oh là là.
10: Camille, bravo. C'est vous qui commencez ce 100 mètres. Vous êtes prêts, les gars ? Allez, on y va. À vos marques. Prêts ? Voilà. Les clubs ayant gagné une Coupe d'Europe depuis 1980, C1, C2, C3, C4. Les clubs ayant gagné une Coupe d'Europe depuis 1980, parmi les 4 Coupes d'Europe à l'époque existantes, les 3 aujourd'hui. Allez Camille.
2: Aston Villa.
10: Aston Villa, bah oui bien sûr. Bah, me regardez pas.
2: Non,
10: bah, Aston
2: mais je sais Villa, pas si vieux. Ça comptait ou pas.
10: Si, si, ça compte. Raphaël.
22: Manchester City.
10: Manchester City, ça va aller très vite hein, au début. Bien joué. Charlotte.
2: Le
10: Real Madrid. Eh bien écoutez, contre toute attente, la réponse est oui, Charlotte. Bien joué. Bruno.
3: Le Paris Saint-Germain.
10: Le PSG, ils vous l'ont laissé, vous avez vu, ils sont sympas.
3: Ils sont gentils.
10: C'est bien. Jeannot.
0: Nottingham Forest.
10: Nottingham Forest, bien joué. C'est pile 80. Vous avez joué avec la corde sensible. Karim.
22: L'OM.
10: L'Olympique de Marseille, oui. Pour le moment, j'aurais pu vous donner chaque réponse que chacun m'aurait donnée. Allez, deuxième tour. Camille.
2: Le Barça.
10: Le Barça, c'est bon. Raphaël.
22: Le Bayern.
10: Le Bayern Munich, oui. Charlotte.
2: Liverpool.
10: Liverpool, parfait. Bruno.
3: Dundee United.
10: Mais qu'est-ce que vous me dites ça ? Qu'est-ce qu'il fait, lui ? Bah non, il n'y a pas de Dundee United. Mais qu'est-ce que vous faites, vous ? Il y a 1000 clubs, pourquoi vous n'avancez pas et gardez ça pour les... quand ça comptera, mais pourquoi vous ne prenez pas les points ?
0: Mais moi, il est
10: mais les zinzin, mais c'est tonton zinzin, lui. Mais c'est... Bon, après, on aime son panache, hein.
3: J'ai le droit.
10: En fait, vous êtes aussi foufou que votre mèche.
3: C'est ça.
10: Je vous dis. Jeannot, pareil, vous aussi, la mèche est refaite. Refaites-le.
0: Oui, complètement.
10: Alors ?
0: Milan.
10: Lequel ?
0: AC Milan.
10: AC Milan, c'est bon, évidemment. Il est où ? Il est là. Karim.
22: Inter Milan, du coup.
10: L'Inter, bien sûr. Troisième tour, Camille.
2: La Roma, du coup.
10: La Roma, bien sûr. Vous avez mis du temps à me le dire, hein, quand même, votre équipe à vous. Je cherche ma Roma. Elle est où ? Elle est en haut. Très bien. Raphaël.
22: Juventus.
10: La Juve, parfait. Charlotte.
2: City.
10: Manchester City.
22: Déjà dit. Déjà dit,
2: non.
10: Déjà dit Charlotte, impeccable. Alors attendez, on va avoir peut-être un club athénien de 1932, Bruno, on vous écoute.
3: C'est marrant, Olympiakos Piraeus.
10: Ah bah oui, bien joué. Non mais vous êtes un panache. Jeannot.
0: Dortmund.
10: Dortmund, oui, bien joué. Karim.
22: Attendez, je regarde un peu ce qu'on a dit. L'Ajax.
10: L'Ajax, bien joué. Camille.
2: Séville.
10: Bien sûr, tellement de fois. Raphaël.
22: Chelsea
10: n'a pas été dit, bien joué. Charlotte.
2: Galatasaray.
10: Galatasaray, parfait. Bruno.
3: Le Bayern Munich.
10: Déjà dit.
22: Déjà dit.
10: Jeannot.
0: Je sèche.
10: 3.

0: Charlotte.
1: Benfica.
0: Benfica. Eh ben, pas depuis 80.
2: Pas depuis 80. Ouais.
0: C'est dingue.
2: Finale,
0: non, mais c'est étonnant. Ouais. Bruno.
3: Le FC Valence.
0: Le FC Valence, c'est bon.
4: La Lazio.
0: La Lazio.
4: Non.
0: Oui.
4: La C4.
0: Bien joué.
4: Ah,
0: la C2.
4: C'est la C2, c'est
0: la C2. Karim.
2: Parme, malheureusement.
0: Parme, oui, contre l'OM, notamment. Bien joué. Allez, Camille, pour aller en photo finish, et donc après, il n'y aura que Karim et Raphaël qui pourront répondre bien si vous répondez correctement.
1: Je ne sais plus si ça a été dit, mais Arsenal.
4: Ben.
2: Non, ça n'a pas été dit, et ils ont gagné.
4: La C2.
2: La C2.
4: 94.
0: En 94, Arsenal. Vous vérifiez ça en régie. Attendez, on vérifie ça, mais on a un doute.
2: Ils font finale sûre contre Parme, mais est-ce que c'est
4: 94, ils gagnent la C2.
0: Il fallait le dire avant, mon Jeannot.
4: Mais je l'ai noté.
0: Et, attendez, on vérifie. Parce que je... Oui, oui, bien sûr. Arsenal 94, la C2.
1: Évidemment.
0: Bravo, Camille. Vous vous en souveniez?
1: Oui.
0: Vous aviez moins 5 ans, quoi, ou je sais pas quel. Raphaël, pour aller en photo finish.
5: Shakhtar Donetsk.
0: Le Shakhtar Donetsk. Il est parfait, Raphaël.
2: C'est 3, oui.
0: Et Karim, pour les rejoindre en photo finish.
2: Le Zénith Saint-Pétersbourg.
0: Le Zénith Saint-Pétersbourg, c'est bon. Allez, photo finish. Camille, Raphaël, Karim, les clubs ayant gagné une Coupe d'Europe depuis 1980. C1, C2. La C2, c'est la Coupe d'Europe des vainqueurs de Coupe, hein, pour les plus jeunes. Gagnée par le PSG en 96. C3 et C4. Camille.
1: Je sais pas, je tente la Fiorentina.
0: On peut arrêter les photos? Oui, merci. Dis-moi, il y avait beaucoup de photos, là. C'est le Festival de Cannes. Hein. La Fiorentina.
1: Je sais pas, c'est 3, c'est 4.
0: C'est non. Raphaël.
5: CSKA Moscou.
0: CSKA Moscou, c'est bon. Karim.
2: Steaua Bucarest.
0: Steaua Bucarest. Surprise de 86. Bien joué. Raphaël.
5: Dynamo Kiev.
0: C'est bon. Karim.
2: Attendez, je ne sais même plus où je suis. Feyenoord.
0: Feyenoord, c'est bon.
5: Aïe, aïe.
0: Raphaël. Trois.
5: Les Rangers. Glasgow Rangers.
2: Non, pas depuis.
0: Les Glasgow Rangers, c'est non. Et vous donnez une balle de match à Kabani qui est. Alors,
5: il a une réponse. Je connais ce gars.
0: Mais d'habitude, vous mettez la musique des champions, il n'y a pas. Allez-y.
2: Francfort. L'Eintracht Francfort.
0: L'Eintracht Francfort, ça vous permet de gagner. Bravo, Karim, ce soir, c'est pour vous. Alors, vous étiez sur Dundee. Fallait me dire Aberdeen.
2: Aberdeen, ouais. Avec Ferguson.
0: Anderlecht. Le Bayer Leverkusen, le Dynamo Tbilissi, l'Étoile Rouge de Belgrade, bah oui. Malheureusement, en 91. Everton,
2: Göteborg, Werder Bremen,
0: Hambourg, Monaco. Ipswich, Werder Bremen contre Monaco, West Ham, Villarreal, Schalke 04, Saragosse, la Sampdoria, le PSV Eindhoven, Naples et Malines. Voilà. Voilà pour ces équipes. 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Emery au PSG, pourquoi ça ne pouvait pas marcher? Ça va être le feu.
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0: Merci d'être avec nous. C'est l'heure du pourquoi, 19h32. Allons-y tout de suite. Avec Jérém Janago. Bonsoir Jérém.
8: Bonsoir à tous.
0: Ça va bien?
8: Ça va et vous?
0: Vous étiez, ce matin, quand on a décidé du sujet, très impatient de le faire.
8: Absolument, parce que je suis très heureux. On va redorer l'image d'Unai Emery. Vous vous souvenez tous, Unai Emery, ça vous dit quelque chose?
0: Ouais.
8: Il a gagné une Ligue Europa quand même hier soir, au cas où.
0: Oui.
8: C'était la cinquième.
0: Oui.
8: Avec Aston Villa cette fois. Il avait eu les autres avec Séville et Villarreal. Et sur les réseaux sociaux, son exploit, il est détourné. Et on baptise la compétition Emery League à la place d'Europa League. Aucun doute, Unai Emery est un grand coach. Et je ne suis pas le seul à le penser.
9: I think he's now, with Pep leaving in the summer, he's the best manager in the Premier League. He is the best manager in the Premier League, hands down. He's better than Arteta.
8: Meilleur entraîneur de Premier League. Alors, j'aurais pu vous expliquer pourquoi on a été injuste avec Unai Emery quand il était au PSG, ces deux saisons compliquées. Mais je vais plutôt vous expliquer pourquoi Unai Emery au PSG, ça ne pouvait pas

0: matché, ça ne pouvait pas marcher.
1: Alors, ça ne pouvait pas marcher parce que dès son arrivée, faut bien le dire, il a été décrédibilisé.
0: Oui, c'est un coach qui a très vite appris le français, mais qui a été moqué pour son accent. Cette conférence de presse, elle est restée célèbre.
2: Très important, la concurrence. C'est important des bons joueurs pour position. Et après, c'est blessé, c'est suspendu. C'est qui est le joueur qui est meilleur pour jouer. C'est pour chercher une équipe plus être compétitive. Avec la concurrence, qui est meilleur? Qui est meilleur? C'est le meilleur pour cette joueur. Ah, si il est un peu repos parce qu'il est avec la carte, et l'autre, il va jouer.
0: Ouais, ça fait sourire, oui, forcément. Mais Unai Emery, il arrive dans un PSG en plein chantier à ce moment-là. C'est une circonstance atténuante pour moi. Le meilleur joueur s'en va, le leader, le taulier, Zlatan Ibrahimovic. Paris reste sur 3 saisons avec le même coach, Laurent Blanc. Et il y a un directeur du football qui arrive à la surprise générale, Patrick Kluivert. Et il a laissé un grand souvenir à personne. Et dès le départ, malgré ses immenses qualités de tacticien et son côté travailleur, Unai Emery, il lui manque quelque chose. C'est José Barroso, journaliste au journal L'Équipe, qui nous l'explique. Il l'a suivi pendant 2 saisons.
3: C'est surtout en fait un manque de crédit en fait qui a été on va dire décisif pour lui, en tout cas qui a joué beaucoup. C'est pas un ancien joueur de renom, c'est pas un Carlo Ancelotti, c'est pas un Laurent Blanc qui a été quand même champion du monde, etc. Dès son installation en fait, certains joueurs se moquent de lui dans son dos, avec son accent, il fait des séances tactiques qui durent de plomb et les joueurs s'endorment ou font semblant de s'endormir. Et un point évidemment qui aurait pu tout faire basculer, c'est le fameux 4-0, où là, pour le coup, il leur avait donné les clés, et c'est lui qui leur avait expliqué comment faire. Et évidemment, tout ça a été annulé par le 6-1 au match retour contre le Barça en 8e de finale 2017.
1: Parce que forcément, quand on pense à Unai Emery, on pense remontada.
0: Eh oui, forcément, ça lui a collé à la peau toute la deuxième saison. On se replonge justement dans les débats de l'époque. C'était après une large victoire du PSG en Ligue des Champions contre le Celtic.
4: Emery, le problème qu'il a, c'est qu'il était sur le banc au Camp Nou, voilà. Et que ça, il faudra plus qu'un 7-1 contre le Celtic à domicile pour l'effacer.
5: Donc là,
4: et ça, tout de
5: là,
4: suite,
5: il est responsable du Camp Nou. Tout le reste, il est
4: non,
5: pas responsable.
4: Non, mais c'est pas la question. Parce qu'un entraîneur qui perd, c'est de sa faute.
5: Mais bien sûr,
4: on va parler
5: question.
4: De Bielsa tout à l'heure.
5: Bien sûr, c'est la question.
4: Non, mais
5: parce que dès qu'il perd,
4: oui, il est responsable
5: c'est sa faute.
4: Du Camp Nou.
5: Non, mais dès qu'il perd, donc ça fait un an et demi. Donc dès que ça fait un an et demi qu'il fait des choses pour moi exceptionnelles dans ce club, il y a un truc qui se passe mal, c'est sa faute.
0: Ah, merci Johan Micou. En plus, le PSG dont il hérite, il n'y arrive jamais en Ligue des Champions à ce moment-là. Quart de finale avec Carlo Ancelotti après 2 nuls contre le Barça. Quart de finale avec Laurent Blanc, le but traumatisant de Dembaba. Quart de finale à nouveau, le Barça est injouable. Et encore l'écart avec le meilleur PSG que Blanc a coaché. Ça, c'est la situation dont il hérite. Derrière, tous les débats sont à couteau tiré sur les plateaux télé, notamment sur L'Équipe du soir.
6: Emery, c'est un échec retentissant cette saison, que vous le vouliez ou non. C'est un échec. Il aurait gagné le championnat de France, j'aurais peut-être pas dit la même chose.
7: Pourquoi?
6: Mais là, c'est un échec.
8: Moi, je comprends pas son coaching, je suis désolé. Voilà. Tant qu'il m'explique pas pourquoi.
9: C'est son coaching ou c'est ses choix de début
8: C'est
9: du match.
8: Ses choix, il se fout de la gueule du monde.
10: Le problème d'Emery, c'est qu'aujourd'hui, il fait une équipe qui n'est pas son idée, et au final, c'est une équipe qui est moins bonne que l'an passé. Bah
11: voilà, le mec est pas bon, je tape sur lui. Le mec est une pompe à vélo. Le mec est une pompe à vélo, faut qu'il s'en aille. Il est parti beaucoup trop tard, d'ailleurs, 2 ans. Vous l'avez dit qu'il reste 2 ans après avoir perdu 6-1 à Barcelone. Il doit virer le lendemain. Le lendemain, il doit partir.
0: Alors, face à ces critiques, j'ai dû appeler un avocat. Qui c'est le meilleur avocat d'Unai Emery? Vous le connaissez tous, c'est Johan Riou. Et il est jamais plus passionné que quand il parle d'Unai Emery. Alors, imaginez.
12: Unai Emery, je l'ai aimé direct. Pourquoi? Parce qu'on savait déjà que c'était un formidable entraîneur. Il avait déjà remporté 3 Coupes d'Europe. Il avait déjà remporté, en arrivant au Paris Saint-Germain, plus de Coupes d'Europe que l'ensemble des clubs français dans l'histoire des Coupes d'Europe. Il y a eu tellement un délit de sale gueule. Il y a eu des critiques tellement féroces. Je me dis, mais pourquoi on en veut à cet homme? Pourquoi rien n'allait jamais avec Unai Emery? Il faisait l'effort de parler français, ça n'allait pas. Devant le banc de touche, comme c'est quelqu'un d'habité, de passionné, eh bien forcément, bah, il bouge des bras, il vit le match. On le traitait d'agiter, acheter du bocal. Mais c'est bizarre, quand c'est Diego Simeone, on ne dit jamais rien. Au contraire, Diego Simeone, on loue ce caractère. Engagé. C'est parti dans tous les sens, c'est parti de manière, je trouve, très négative, c'est parti de... En fait, c'est parti en cacahuète complète cette affaire.
0: Il y a la remontada, il y a Monaco champion aussi sous Unai Emery, ouais, c'est vrai, on le dit souvent, mais il ne faut pas oublier que c'était un immense Monaco,
1: vrai,
0: 95
1: vrai.
0: Points, le deuxième meilleur champion du 21e siècle.
1: Avec Kylian Mbappé, hein. Ça ne pouvait pas marcher aussi parce qu'il n'a jamais pu travailler, il faut bien le dire, dans les mêmes conditions que Luis Enrique.
0: C'est vrai, absolument, vous allez me dire, par contre, il a eu un mercato XXL qu'on va revoir.
1: Il a eu un mercato XXL.
0: On va le dire, voilà, il est là, Neymar, 222 millions d'euros, Mbappé le prépayant à 180, Yuri Berchiche 16 millions, et Daniel Alves qui arrive libre, mercato 418 18 millions d'euros. Mais est-ce que Luis Enrique aurait voulu ça? Vraiment? Celui qui ne voulait pas de star et qui n'a pas retenu Mbappé, dans ce mercato historique de 2017, Unai Emery a tout subi.
3: Unai Emery n'est qu'un rouage du système et qu'à cette époque-là, il a pas vraiment voix au chapitre. On lui a pas demandé son avis de manière très claire. Il a œuvré, hein. Par contre, par exemple, il s'est vraiment employé à faire venir et à convaincre Kylian Mbappé. Mais le choix était évidemment au-dessus. Et concernant Neymar, je n'en parle même pas. Ça fait longtemps que le club essayait de le faire venir. Justement, c'était un des problèmes évidemment de cette politique des stars, c'est que c'est très compliqué de gérer les égos. On se souvient, c'est les premiers épisodes des Penalty Gate à l'époque.
1: Ah oui, Penalty.
0: Et dans ce PSG, Unai Emery n'est maître de rien. Ceux qui décident, c'est l'émir du Qatar et c'est le président Nasser El Khelaifi.
3: Nasser, on ne va pas dire qu'il fait tout, la pluie et le beau temps, mais il est beaucoup plus interventionniste à l'époque sur la sphère sportive qu'il ne l'est depuis l'arrivée de Luis Enrique, donc depuis 2023. Beaucoup de joueurs avaient la ligne directe du président et dès quelque chose n'allait pas, petit coup de fil, petit SMS et en fait, on ne va pas dire que la foudre tombait, mais il y avait forcément des contre-coups qui pouvaient intervenir suite à ces interventions directes, ce téléphone rouge, ce fil rouge entre les joueurs et le président.
0: Le président El Khelaifi a changé, tant mieux pour le PSG, tant mieux pour Luis Enrique et tant pis pour Unai Emery qui a dû partir pour prouver son immensité loin du PSG.
1: Merci beaucoup Jérémy Jeannin, gros merci pour Jérôme, également Patrick Gauthier, vous avez aidé pour ce pourquoi. Il y a tellement de choses à dire sur Unai Emery. En fait, je crois qu'on pourrait en faire un des débats les plus passionnants du 21e siècle sur les entraîneurs. Bruno, je vais vous voir, vous avez suivi le PSG, vous voyez ça. Je vous pose une question d'entrée de jeu, parce qu'en fait, on ne peut pas être en zone grise avec Emery. C'est soit on l'aime, soit on ne l'aime pas. Vous êtes dans quelle team?
7: J'étais dans la team pas ma tasse de thé. Pas ma tasse de thé parce qu'il s'est perdu. En fait, son gros défaut dans tout ce qu'il a fait au Paris Saint-Germain. Alors déjà pour moi, j'entendais tout à l'heure Dominique Sévrac. Pour moi, après la remontada, tout club normal sortait l'entraîneur et le mettait dehors. C'est pas possible de rester avec ça sur le dos. C'était un fardeau. Il l'a porté comme un fardeau. Il ne pouvait pas travailler sereinement. Et en plus, il s'est perdu dans sa communication. Mais pas que dans sa communication où certains médias se moquaient de son accent. Il a joué jeu trouble. Il y avait son frère qui était derrière, il a un frangin, et qui a voulu un peu manier la presse. Et en fait, ça leur a pété au nez. Vraiment. Pour le coup, et il s'est planté en fait très très clairement, et je pense qu'il n'était pas dimensionné pour avoir effectivement un Nasser, un Leonardo qui lui disent écoute tais-toi, on fait ce qu'on veut. Et voilà, mais c'était le bazar en fait. Et après il y a eu Antero Henrique qui est venu aussi faire le bazar. T'as eu le Kluivert qui pipait rien. Enfin, c'était vraiment un entraîneur comme lui, il faut les mêmes conditions qu'à Enrique. Il lui faut un président qui préside, un directeur sportif qui directeur, et derrière, lui, il entraîne. Et il n'avait pas ça.
1: Mais c'est quand même un tacticien qui a un succès incroyable en Coupe d'Europe. Enfin, je veux dire, il a 5 C3. Est-ce qu'on se rend compte avec des clubs différents?
13: Non, on ne se rend pas compte parce que son passage au PSG, ça a fait une tâche. Mais pour moi, ça a été un pion, en fait. N'importe quel entraîneur, peut-être à part Pep Guardiola, là, il aurait eu peut-être pas un peu plus de clés, mais... Après, ça ne m'a pas étonné qu'il soit moqué par les joueurs, etc. Mais on se moque tous des entraîneurs, on se moque tous du staff. Quand on est joueur, ça fait partie de la cohésion. Et puis après, on se remet au boulot. Mais c'était un pion dans ce Paris Saint-Germain-là. Donc moi, je suis plutôt derrière lui. Parce que tactiquement, vous en parlez, Greg, pour moi, il a mis énormément de choses dans plusieurs clubs. Et quand on instaure une des valeurs de groupe et sur le terrain aussi techniquement, ça montre qu'on est un grand entraîneur. Donc bravo à lui. Mais c'est vrai que ça a fait tâche dans son CV. Son passage au PSG.
14: Mais finalement, il a réussi dans des clubs de très grande qualité, Séville, Aston Villa, mais... par exemple, il y a le deuxième précédent, c'est Arsenal. Après le Paris Saint-Germain, il prend la suite d'Arsène Wenger. Il a un discours très positif pour redorer le blason des Gunners. Et il n'y arrive pas également. Il perd d'ailleurs la finale de C3 avec Arsenal. Et il part en novembre 2019. Mais vous voyez, cinquième de Première Ligue, il n'a pas laissé un bilan très fort aussi dans un autre grand club, un des plus grands clubs de Première Ligue qui était Arsenal.
1: Et Karim, il n'est pas fait pour de si gros clubs. Ou est-ce qu'il est arrivé au mauvais moment dans ces si gros clubs?
15: C'est plutôt la deuxième option, je pense. N'importe quel entraîneur à ce moment-là au PSG aurait galéré, et ça a été la preuve d'ailleurs, parce que les entraîneurs se sont succédés et se sont heurtés à cette fameuse barrière en Ligue des Champions. Luis Enrique a débloqué cette barrière-là, mais véritablement à ce moment-là de l'histoire qatari au PSG, c'était compliqué pour n'importe quel entraîneur. Ça l'a été pour Ancelotti qui a galéré derrière avec Everton et qui est revenu ensuite gagner des Coupes d'Europe. Vous voyez comme quoi ce n'était pas dû à l'entraîneur. Si Ancelotti n'a pas gagné de Ligue des Champions au PSG, ce n'était pas à cause de sa qualité, c'était parce qu'il n'était n'était pas là au bon moment. Et je pense qu'Emery, anecdote d'ailleurs, il a voulu faire l'effort de parler français, et je trouve que c'était tout à son honneur d'ailleurs d'essayer ça. Il a quand même expliqué aux dirigeants à l'époque parisiens que c'était compliqué parce qu'il voulait faire passer ses idées en conférence de presse avec sa langue natale, à savoir l'espagnol. Et on lui a suggéré, je ne dis pas imposé, mais on lui a suggéré de parler plutôt français à ce moment-là en conférence de presse pour noyer un peu les journalistes. C'est-à-dire qu'à un moment donné, Blanc, son prédécesseur, parlait beaucoup tactique, parlait beaucoup avec les journalistes, il copinait aussi, enfin, je veux dire, dans les salles de presse, conférences de presse, avec la presse, il aimait bien ça, Laurent. Emery, on lui a dit, essaie de faire un peu ami avec la presse, et puis, comme ça, au moins, tu ne pourras pas aller dans le fond de ta pensée, et on va éviter les problèmes.
1: Quelle
15: erreur, parce que, ça, effectivement, pour reprendre ton expression, ça lui a pété au nez à ce moment-là, il y a eu moquerie de la presse, des joueurs, de son vestiaire, et ça lui a enlevé du crédit au PSG. Mais moi, je reste persuadé, et il a encore montré cela avec Villa, parce qu'au-delà des Coupes d'Europe, ce qu'il fait avec Villa l'an dernier, et encore là, dans le top 4 avec le budget qui est celui de Villa par rapport aux autres, en Première Ligue, c'est monstrueux. Donc, c'est un super entraîneur.
1: Moi, j'ai plutôt tendance qu'il est capable de surperformer avec des joueurs pas forcément programmés pour faire ça.
16: Ouais, moi je pense
1: mais
16: que
1: qu'il aurait
16: ça...
1: du mal à gérer des énormes stars. Et
16: ça ressemble un peu à ça, son passage. En plus, bon, le PSG de l'époque, c'était quand même un PSG très compliqué. Ça a été très bien expliqué dans le sujet. C'est une mauvaise période pour n'importe quel entraîneur. Oui, mais bon, le groupe en lui-même, c'est facile de le dire aujourd'hui parce qu'en fait, on a un président qui a pris le recul, qui a enfin compris les choses et qui laisse la main à un conseiller ou directeur sportif, Luis Campos, et à un Luis Enrique qui peut imposer ses idées, mais c'est un véritable star. Hein. C'est lui qui a fabriqué l'équipe, le groupe, pour justement en faire une machine à gagner. Et c'est ce qui s'est passé avec la victoire en Ligue des Champions. Mais si on fait un petit retour en arrière au début de QSI, ils ont quand même Leonardo, directeur sportif, ils ont Ancelotti comme entraîneur, c'est quand même pas si mal que ça. Et puis finalement, ils réussissent à ne pas s'en sortir et à écœurer ces deux personnes-là petit à petit, peut-être plus Carlo Ancelotti que Leonardo. Ils ont perdu du temps et ils ont fini par comprendre que à force de perdre du temps, il ne gagnerait pas de trophée,
1: donc
16: notamment
1: en fait,
16: cette Ligue des Champions.
1: Il est comme Pochettino, il est comme Tourelle, ouais. il est pour rien, quoi.
16: Mais
1: la remontada. Moi, je ne suis pas complotiste une seconde, mais quand on revoit le match, l'arbitre, on sait très bien.
16: Oui, non, mais d'accord. Mais ça, moi, je l'ai vécu dans le stade.
1: Sur le bord du terrain, il est agité, il met un peu de peur auprès des joueurs.
15: Ouais, et comment vous ne voulez pas être agité?
1: À 4-0, vous pouvez avoir un discours. Regarde, Enrique, il dit toujours, on va jouer pour attaquer, on va être serein. Il n'était pas serein.
16: Non, mais les joueurs faisaient de l'huile. Enfin, Thiago Silva et Marquinhos sur les premières minutes. Enfin, moi, j'étais tout en haut du stade et vraiment sur
1: ils
16: la ligne de but.
1: Mais
16: ils étaient perturbés, ils ne savaient plus où ils étaient.
17: Pourquoi? Parce qu'en fait,
16: mais c'est pas la faute de Unai Emery quand même.
1: Un peu quand même.
17: Ils n'ont pas écouté ses consignes. Lui avait la consigne de dire, les gars, vers l'avant. Et on continue et on remet la même. Et qu'est-ce qu'ils ont fait? Thiago Silva a fait stop, recule. Et on recule. Et en fait, lui, quand il s'énerve au bord de la pelouse, c'est qu'en fait, il se rend compte que les mecs.
1: Donc en fait, c'était intéressant. Ah, mais... Il a été trahi par Thiago Silva.
17: Ah, mais moi, je pense que très franchement, il a été trahi par un groupe qui ne, comme on le disait, ne l'appréciait pas. Et en fait, ils étaient dans un circuit à eux et ils se sont dit, de toute façon, on est passé, on recule, on défend et ça ira très bien. Mais cette remontada, et moi, je le répète et je le redis, cet entraîneur a fait vivre au Paris Saint-Germain. J'ai eu la chance de les commenter, Jeannot aussi. Alors j'ai commenté le 5-4 de Munich, le 5-4 face à Munich, c'est tout en haut et juste en dessous, il y a un 4-0 face au Barça. Ouais, ce match, il est exceptionnel tactiquement, dans l'intensité, dans tout ce qu'il fallait. Il avait réussi et en fait, il a vu peut-être le moment basculer où il allait être enfin respecté par tout le monde. 15 jours
1: et par l'Espagne.
17: Tout détruit. Mais tout détruit.
15: Et tactiquement, il avait battu un certain Luis Enrique en matière à plat de couture. Hein,
17: il l'avait concassé Luis Enrique. Et là, en fait, il s'est perdu là-dedans. Et je vous dis, après, il s'est trimballé ça tout le temps, tout le temps. Tout
16: donc, il n'a pas eu la personnalité nécessaire pour avoir le groupe à sa hauteur et qu'il comprenne enfin ce qu'il a envie de faire. Moi, je suis désolé, la remontada, c'est un truc de fou. Quand tu vois l'attitude des joueurs pendant le premier quart d'heure, mais tu as compris qu'ils allaient se faire dessus
15: mais
16: toute
15: là,
16: la partie.
15: Mais là, il mérite, pour moi, d'aller au-dessus. C'est-à-dire que quand un club comme le Real Madrid est en train d'hésiter et de se dire pourquoi
1: pas... Mais ils n'y pensent pas une seconde.
15: Non, absolument pas. Ils n'y pensent pas.
17: Il ne faut pas, Karim, il ne faut pas qu'il aille au Real Madrid.
15: Mais,
17: parce que tu as vu le bazar. Par contre, dans un PSG ou dans un Arsenal,
15: je pense que pour lui, espagnol, ça représente un grade.
1: Mais non, mais il a raison. Là, vous le renvoyez dans un bazar type PSG ou Arsenal.
15: Mais il va vouloir se tester, Greg. Il va vouloir aller au-dessus que Villa. Parce qu'Aston Villa n'a pas les moyens d'aller chercher la Première Ligue, n'a pas les moyens d'aller chercher la Ligue des Champions.
1: Je ne suis pas sûr.
15: Ah non, je ne crois pas.
17: En Ligue des Champions, face au PSG, il s'énerve. À un moment donné, face au PSG, sur le banc, il est nerveux, en fait. Il est très nerveux face au PSG.
1: Est-ce qu'on ne peut pas aussi saluer, et on finira avec ça, Charlotte, le fait que, quand même, qu'après tout ce qu'on a dit là sur notamment la remontada et son passage au PSG, parce que c'est le thème du pourquoi, bah finalement, la force de caractère, après un nouvel échec à Arsenal où il prend double coup de boule dans la tronche, il se relève et il va gagner avec des clubs plus modestes en remontant étape par étape avant de retrouver du budget et encore être en Ligue des Champions avec celui-là et gagner là.
13: Mais c'est exactement ça. Je pense que dans sa carrière, il a tellement touché le fond. Il a vu que son équipe, ses joueurs l'ont complètement abandonné. Il s'est dit, mais en fait, il faut juste que je parte d'ici, que je retrouve mon âme d'entraîneur et une confiance. Donc non, là, il a touché le fond et c'est ce qu'il a fait dans ses autres clubs. Ça a été exceptionnel avec des budgets qui sont bien loin du PSG.
1: Regardons celui qui ne gagnera qu'une coupe cette année, parce que celle de juillet, il ne l'aura pas. C'est Emiliano Martinez, 7e finale à son compte.
18: Oui, me regardez pas de travers, je sais que vous l'aimez pas du tout. On a Monsieur Ligue Europa et on a Monsieur Final, c'est évidemment Emiliano Martinez. Peu sollicité hier soir, le gardien argentin a gagné contre Fribourg, la 7e finale de sa carrière. Et nous, Français, eh bien sûr, nous sommes bien placés pour savoir que c'est un homme des grands soirs. La soirée à Istanbul a encore confirmé son statut, il répond dans les grands rendez-vous. Et pourtant, c'était mal parti, puisque Martinez a confié s'être blessé à ESPN juste avant la rencontre. Je me suis cassé le doigt pendant l'échauffement et pour moi, chaque mauvaise chose apporte quelque chose de positif. J'ai fait ça toute ma vie et je vais continuer à le faire. Ça nous rappelle un petit peu ce qui s'était passé pour Safonov. Pas de gêne trop importante hier soir en tout cas, mais on surveillera ça de très près avec l'Argentine puisqu'évidemment, il est gardien numéro 1.
1: Merci Jérémy pour ce pourquoi. Dans un instant, Lens-Nice, finale de Coupe de France, J-1, que ne gagnera pas Emiliano Martinez. Comment la finale de la Coupe de France fait déjà pchit pour Raphaël?
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1: C'est la suite de l'équipe de Greg. Merci d'être avec nous. Plaisir de vous accueillir. Alors, je ne sais pas dans quel état d'esprit il est. Je crois qu'il est méchant ce soir. Voici le commandant Raphaël Sebaoun. Il y avait une célèbre pub. Mais pourquoi est-il si méchant? Comment la finale de la Coupe de France à J-1 fait déjà pchit?
14: Ouais, un vendredi plutôt qu'un samedi, alors que tout était réuni pour que la fête soit belle. On est de moins en moins enthousiaste avec cette affiche inédite entre Lens et Nice. On l'était déjà moins donc quand on apprenait il y a 2 mois que cette édition ne se jouerait pas un samedi, mais un vendredi, une finale en semaine. Oui, puisque la Fédération française de football a dû s'adapter à des travaux sur le RERB, le RERD, ligne essentielle pour accéder au Stade de France, donc à Saint-Denis. C'est d'ailleurs la deuxième fois dans l'histoire d'une finale de Coupe de France que ça va se disputer. Un vendredi après celle de 2013 entre Bordeaux et Evian Thonon-Gaillard. Oui, que ce choix est déceptif donc de ne pas jouer cette finale le week-end. Pardon, mais la finale de la Coupe de France, c'est le samedi. Jouer en fin de semaine une finale de Coupe de France ne va pas aider cette compétition qui subit un désintérêt criant déjà parce que les audiences des dernières finales diffusées sur France TV en clair chutent. Un intérêt qui s'estompe. Une seule finale sur les 6 dernières éditions au-dessus des 5 millions de téléspectateurs, donc en moyenne, et la dernière, PSG Reims, n'avait réuni que 2,9 millions de téléspectateurs en moyenne. Des audiences en déclin et un diffuseur, je vous le rappelle, qui n'a toujours pas renouvelé son bail et qui arrive à échéance pour la diffusion en clair et qui propose de diviser par deux ses droits. Date, diffuseur, tout cela n'aide pas cette finale de la Coupe de France, pas aidé également par l'un des deux acteurs, le finaliste, l'OGC Nice, qui ne fait pas de cet événement une priorité. Bah oui, parce qu'ils vont disputer les barrages face à Saint-Etienne pour rester en Ligue 1 mardi et vendredi prochain. C'est assumé par le président du club, Jean-Pierre Rivère. On a une Coupe de France, pas du tout prioritaire, c'est dommage. On devait avoir cette finale comme rayon de soleil. Le plus important est de rester en Ligue 1. Donc une finale qui n'est pas la priorité du club, mais également des supporters, l'OGC Nice, les supporters de l'OGC Nice qui sont ulcérés par les tarifs des transports pour se rendre à la finale. Pour toutes ces raisons, donc je ne vois pas comment comment cet événement va passionner les amoureux de foot.
1: Bon, vous ne signerez pas à France Télé cet été.
14: plus tard.
1: Oui, peut-être. Enfin, pas l'année prochaine non plus. Du coup, Jeannot, est-ce qu'elle fait pchit déjà cette finale pour toutes les raisons?
16: Non, je ne suis pas d'accord. Mais bon, pour moi, c'est la plus belle des compétitions, la Coupe de France. C'est l'essence même du football. Il y a plus de 7200 clubs qui ont participé. Certains ont commencé déjà la saison d'avant pour le premier tour. Faut pas oublier que c'est une compétition et c'est la seule et c'est le seul sport qui arrive à réunir et le foot amateur et le foot professionnel. Il y a eu des tentatives dans d'autres sports, ça n'a pas marché. Là, ça fait pchit, effectivement, parce qu'on essayait de mettre des handicaps sur le rugby, par exemple, à une époque. Mais là, le football, c'est le petit qui peut battre le grand. Alors là, on est à l'apogée. C'est une finale où on aura droit à une prolongation et on aura peut-être droit à une séance de tir au but, puisque jusqu'alors, il n'y a pas de prolongation. Donc la Coupe de France, pour moi, elle doit être un petit peu plus respectée. Alors oui, je suis d'accord, elle ne devrait pas avoir lieu un vendredi soir. Elle aurait pu être jouée en province. Ça aurait été beaucoup plus intéressant là-dessus. Ils ont réfléchi à cette idée-là. Lens en haut, Nice en bas, on la mettait à Lyon, on était au milieu. Pour les supporters, c'était peut-être plus pratique.
1: Mais là, vous me faites un ode à la Coupe de France. Vous ne parlez pas de cette finale avec tous ces arguments contre.
16: Mais la finale en elle-même.
1: Jeannot, c'est
16: mais vous allez pas vous plaindre.
1: Que ce soit joli, c'est joli. Sauf que demain, c'est moche.
16: Mais j'y viens, vous n'allez pas vous plaindre que Nice, qui va jouer la descente ou le maintien en Ligue 1, se retrouve finaliste. Ils n'ont pas volé leur parcours.
1: Ils jouent à fond pour un trophée. Loïc Tanzi, qui était à la place de Karim, disait les trophées, c'est ce qui reste. Il se souvient de Nice. Il a parlé avec, je ne donnerai pas le joueur qui avait parlé en off, en disant nous on avait gagné, le trophée il est là.
16: Oui, en 97, avec la descente en Ligue 2. Mais c'est comme ça, ça fait partie d'une saison. Alors après, peut-être qu'il faut modifier le positionnement dans le calendrier de la finale de la Coupe de France.
1: Peut-être se dire que comme ça fait deux fois de suite entre Reims et Nice, qu'il est quand même possible que des équipes de Ligue 1 vont jouer les barrages, et donc l'anticiper, vous voyez, de manière un tout petit peu bête.
14: C'est Ligue 1, 18 clubs. Voilà.
1: Comme quand ils n'anticipaient pas que le PSG pouvait éventuellement aller loin en finale de Ligue des champions, que certains clubs allaient loin en C3.
15: Je trouve que les organisateurs, et moi je suis complètement d'accord avec toi, j'ai toujours aimé cette compétition, j'ai souvent été ou au Parc ou au Stade de France pour ces finales-là, et honnêtement, il n'y a rien de plus beau, je suis complètement d'accord avec toi. En revanche, depuis 10 ans, et ce n'est pas la faute du PSG, mais le PSG a beaucoup gagné la Coupe de France, donc ça a un peu tué l'intérêt, malgré tout, le suspense de cette Coupe. Bravo au PSG, mais effectivement, on savait d'emblée si le PSG respectait cette compétition que le Paris allait aller au bout de cette compète en fin de saison. Et quand le PSG n'était pas en finale, on avait des affiches qui n'étaient pas non plus, pardon Jeannot, mais Nantes-Toulouse, c'était pas la plus belle.
1: L'OM avait qu'à y aller, Monaco avait qu'à y aller.
15: Non, mais j'ai pas d'intérêt pour justifier peut-être un peu le manque d'audience complètement. Là, cette année, Lens-Nice, c'est pas non plus la plus belle affiche qui soit. Et au-delà de ça, je trouve qu'ils l'ont complètement tué avec ce nouveau règlement. Règlement de ne pas avoir de prolongation.
1: Merci.
15: N'est pas la Coupe
1: Merci.
15: De France. Pardon, la
16: mais
15: Coupe
16: ça, on est
15: de France.
16: D'accord, hein.
15: Mais la Coupe de France, c'est une prolongation et éventuellement des tirs au but.
1: De
15: c'est
1: l'héroïsme,
15: ça,
1: des crampes.
15: On a supprimé la Coupe de la Ligue. Alors restons sur un format qui est le format initial, qui a toujours existé, d'avoir prolongation, tirs au but pour la Coupe de France.
1: On a supprimé la Coupe de la Ligue et on a réduit le championnat à 18 clubs.
16: Mais on est d'accord. Mais c'est pour ça que j'ai fait l'allusion. En finale, il y aura la prolongation possible et la sorte de tirs au but.
15: Pour retrouver la magie de cette Coupe. Moi, j'aimais ça dans le passé quand il y avait justement les petits
16: clubs
15: qui jusqu'au bout.
1: Je vais aller voir à gauche.
16: Et pourtant, je finis cette saison. C'est la première fois qu'en 16e de finale, il n'y a pas un club amateur qui se retrouve représenté. Donc, ce qui veut dire que les clubs professionnels y accordent un petit peu plus d'importance et ont envie, peut-être par ce biais-là, d'aller chercher une qualification en Coupe d'Europe. Qu'elle soit vieillissante dans sa formule, on avait tenté de la faire modifier, notamment à l'époque du Covid, de réduire la possibilité de voir des amateurs arriver en 32e de finale ou en 16e de finale en faisant deux styles de
1: pyramidal. On reparle de la Coupe de France, pas demain.
16: On peut y réfléchir, peut-être y donner un peu plus d'intérêt. Mais s'il n'y a pas le PSG, s'il n'y a pas Marseille, on n'est pas d'accord parce que la finale ne va pas faire de l'audience. Il faut arrêter avec ça.
1: La réalité quand même, c'est que demain, et c'est pas la fois. Les pauvres Lensois, ils font une saison extraordinaire. Ils sont deuxièmes, pas si loin du PSG. Ils sont en finale, ils ont rien demandé, ils ont tout. Mais vous voyez, on ne parle pas assez d'eux en fait. Alors on le fera demain. J'imagine que Benoît Cossé, qui sera là demain, vous en parlera. Mais à l'arrivée, on parle beaucoup plus de Nice qui dit nous, on ne va pas la jouer. En fait, la pub se fait autour de Nice qui ne va pas la jouer.
13: Oui, parce que de manière générale, on parle un peu plus du côté négatif parce que c'est un peu plus pimpant. Mais en fait, Raph, il a très bien dit ses arguments. Ça, c'est un tunnel pour Lens pour aller gagner tranquillement.
15: Ouais, après, après,
13: ça aurait été un peu hypocrite, je pense, que si les dirigeants disaient non, mais cette Coupe de France, c'est dans nos objectifs. En fait, un maintien, c'est la structure d'un club. Descendre, ce serait cataclysmique pour les Niçois. Donc, il y aurait eu un petit goût d'hypocrisie. Donc, mais non, bravo aux Lensois. On va en parler et je pense qu'ils sont énormément favoris pour ce match-là. Donc, ça n'enlève pas leur parcours.
1: Mais est-ce que vous étiez au conf, enfin, vous avez reçu les conférences de presse, Camille. Est-ce qu'il n'y a pas un petit côté bluff chez Nice?
18: En tout cas, il y a un axe de communication qui est commun dans ce groupe niçois, malgré le contexte, malgré les rumeurs d'une équipe réserve qui pourrait être alignée par Claude Puel. Lui, il a dit aucun choix ne doit être fait entre cette finale et jouer son maintien et les barrages 4 jours plus tard.
20: Pas de choix. Je dirais que simplement la meilleure préparation pour nos deux prochains matchs, les deux matchs qui suivent, sera de remporter cette coupe, tout simplement.
18: Et puis de son côté, Dante, qui va finir sa saison avec son club, veut terminer évidemment sur une bonne note à 42 ans. Il savoure, lui, encore l'opportunité de jouer cette finale.
20: Il n'y a pas de match plus beau dans notre vie que des finales, donc il faut profiter au maximum. Croit jusqu'au bout que nous pouvons la remporter malgré la situation actuelle des deux équipes.
18: Alors on verra si ce sont de vrais leviers ou si on a fait un peu de langue de bois. On aura la réponse demain soir.
1: Renaud, est-ce qu'on se trompe? Est-ce que cette finale, finalement, elle va pas être super sexy une fois qu'on aura sifflé le coup d'envoi?
17: Elle va être super sexy déjà parce que les images vont nous proposer 50 000 supporters lensois dans un stade et tout un peuple qui espère depuis des années ce trophée, qui n'a jamais gagné la Coupe de France. Moi, j'en voudrais vraiment fortement à cette équipe de Nice si elle ne joue pas le jeu. Et quand on connaît un peu Claude Puel, j'imagine pas qu'il est en train de préparer. Par le plus grand des hasards, je me suis mangé le Lens-Nice qui s'est terminé par un partout il y a quelques semaines. Et cette équipe de Lens, avec son groupe à peu près au complet, était quand même en galère face à Nice, à mener 1-0, mais s'est fait égaliser. Et cette équipe niçoise avait été vraiment rugueuse et avait posé des problèmes. Donc, que cette équipe de Lens fasse attention, parce que Puel, dans sa conf de presse, a dit « Oui, ils sont ultra favoris, tout le monde les veut, il est en train de tout jeter sur eux, il est malin. »
21: Moi, ça me rappelle la finale de 2017, Angers-Paris-Saint-Germain. 91e minute, but contre son camp d'Angers qui permet à Paris de gagner. Et tout le monde disait, ça va être une purge, ça va être une boucherie pour... Mais non, mais c'est comme ça. Il y aura certainement une envie de rébellion chez les joueurs, chez les Niçois, quelle que soit l'équipe qui sera alignée. Et je pense aussi au côté roublard de Claude Puel pour préparer quelque chose. Mais de toute façon, et Lens et Nice, peu importe les circonstances, ces deux clubs méritent leur place en finale.
1: Je le note, Jeannot, passion. Coupe de France, c'est noté. Dans un instant, le foutoir, les fléchettes, la première ligue, vous verrez l'entrée de Luc Littler contre Josh Rock, et puis l'immanquable Mercato, ça y est, on est lancé, beaucoup de Mercato, on est même sur l'entraîneur de Toulouse, il y a Jeannot qui passe des coups de fil, là, à tout de suite.
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1: Merci d'être là, c'est l'équipe de Greg. Plaisir de vous accueillir. Vous voulez des images, vous voulez des infos? Alors voici le foutoir. C'était le pourquoi du soir consacré à Unai Emery. On va quand même revoir les images d'hier. Unai Emery qui s'est offert un 5e triomphe en Ligue Europa avec Aston Villa cette fois-ci.
18: Et Aston Villa qui a surclassé Fribourg, victoire 3-0 sans conteste, 44 ans après. Villa qui retrouve la gloire européenne et qui succède à Tottenham, en plus avec des très beaux buts. Aston Villa qui ouvre le score à la 40e minute. Voilà, Youri Tielemans qui croise parfaitement après le centre de Rodgers. Le break est fait juste avant la pause. McGinn qui sert Buendia.
1: Que des buts incroyables.
18: Et avant l'heure de jeu... Aston Villa qui s'envole, et là cette fois-ci c'était Buendia encore bien servi par Digne, Rodgers devant la défense. Unai Emery qui peut savourer son 5e trophée, on en a parlé, mais il refuse d'être appelé Monsieur Ligue Europa.
24: The club ambition, the army ambition, my ambition, and of course the players
2: Les ambitions du club, mes ambitions et évidemment celles des joueurs sont les mêmes, mais ce sont eux qui sont sur le terrain. C'est pour cela que je ne me sens en aucun cas comme étant le roi de cette compétition. Je suis très reconnaissant du travail des joueurs. Bien sûr que j'ai ma responsabilité dans cette réussite en tant qu'entraîneur, mais ça serait un mensonge de dire que tout est grâce à moi.
1: Bah, pardon, mais c'est quand même Monsieur Ligue Europa, Bruno. Il y a un moment, moi, je veux bien, hein, il peut être modeste, il peut dire ça, mais c'est Monsieur Ligue Europa, point.
17: C'est Monsieur Ligue Europa, et puis en plus avec cette équipe d'Aston Villa, juste un petit rappel, il est sur le terrain, quand il reprend l'équipe il y a 2 ans, il y avait encore 7 joueurs. En fait, il est parti quand même avec la même, quasiment avec la même équipe. Il l'a travaillé à sa façon. Et je suis désolé pour lui. Oui, il est allé en quart de finale de Ligue des Champions. Mais pour le moment, il y a un plafond de verre pour lui en Ligue des Champions.
1: Vous ne pouvez pas garder 2 secondes de bonne humeur sur Unai Emery.
17: Mais non, mais je n'ai pas...
1: Ouais, si, bravo. Je vous dis, célébrez-le. Mais il y a un plafond de verre, c'est un gros nulot sans Ligue 1.
17: Ben non, mais qu'est-ce que tu veux que je te dise?
1: Célébrez-le, célébrez-le.
17: Il a jamais fait un résultat en Ligue des Champions, c'est pas de ma faute.
1: Il peut pas,
17: mais bravo à lui, bravo à lui, il a remporté la
1: Lombardie. Je sais dans quel camp vous êtes. Hein.
15: Non mais franchement, honnêtement, ça fait un peu rêver aussi quand vous voyez cet entraîneur qui arrive à gagner avec 3 clubs différents cette compétition que nous, en tant que Français, on n'a jamais remporté. Non, mais ça, cette saison, Lyon, on avait des espoirs sur Lyon qui avait terminé premier de cette phase.
1: Que quand c'était reversé avec Séville.
15: Absolument.
1: Parce que c'était des échecs en Ligue des Champions qui se transformaient parce que c'était plus dimensionné.
15: Là, il est allé chercher cette compétition. Villa était très haut aussi, très vite dans cette compétition. Mais il montre le chemin à nos clubs français. L'année prochaine, on aura des clubs français intéressants, peut-être Monaco. Si Lens gagne la Ligue des Champions, la Coupe de France, Lyon sera Lyon en Ligue des Champions ou en Ligue Europa, où on aura Monaco Marseille en Ligue Europa Conférence, Marseille qui sera en Ligue Europa. Voilà, on aura des gros clubs dans ces compétitions secondaires. Honnêtement, inspirons-nous un peu du travail fait par Unai Emery partout où il est passé.
1: Autre grande finale européenne, J-2 avant OL Lyon-Barça.
18: Cette finale de rêve qui sera diffusée sur notre antenne samedi à partir de 18h. Il y aura aussi un dispositif spécial à Lyon où une fan zone sera installée place des terreaux. Et parmi les supporters présents à Oslo, on retrouvera en tribune, évidemment, Jean-Michel Aulas avec toute sa famille. Il poussera à fond derrière les Lyonnaises, comme il a expliqué à Candice Roland aujourd'hui.
4: Bon, je crois que ce sera la 2e finale de Champions League samedi. On a gagné 8, on a perdu 3. Bon, la 12e sera la bonne, je l'espère. Oui, je serai sur place. J'emmène toute la famille parce que c'est une conviction que je fais partager à tout le monde. Voilà.
1: Vous avez vécu avec nous tout au long de la saison ce parcours d'OL Lyon. Là, c'est la finale contre le Barça. Aux commentaires, Candice Roland, Laure Le Payeur et puis évidemment Ambre Godillon. Vous y croyez fort pour les Lyonnaises ?
13: J'y crois fort, mais je pense que ça va être très très dur parce que le Barça, elles veulent retrouver ce titre. Les Lyonnaises qui veulent faire le quadruplé cette saison avec la Coupe de la Ligue, la Coupe de France, le championnat où elles vont en finale, elles ont gagné en play-off contre Nantes et là, cette Ligue des Champions. Donc oui, on y croit parce qu'on veut ce neuvième titre en Ligue des Champions. C'est un nouveau groupe, un nouveau coach. Voilà, Michel Kang qui est aussi arrivé depuis 2 saisons à la tête. Donc elles ont tout pour renverser ces joueuses du Barça, mais il y a des joueuses de Ballon d'Or renommées.
1: Bien sûr. Samedi 18h en direct, ça va être un événement à vivre sur la chaîne L'Équipe. On est très fiers de vous proposer le football féminin et cette finale de Ligue des Champions féminine. OL Lyon, Barça à vivre, 18h chez nous, finale européenne. Je sais que vous serez très très nombreux au rendez-vous. Quelques jours après le clap de fin avec Marseille, Mehdi Benatia fait déjà parler
18: de
1: lui.
18: Invité de The Bridge, émission animée notamment par Aurélien Tchouaméni, l'ancien directeur du football marseillais, ne se ferme aucune porte. Et Benatia, qui a même été très malin, il copine déjà un petit peu avec le PSG.
5: Demain, d'accord, je parle toujours avec des gens comme Nasser Khelaïfi, avec qui, moi, je répète encore, on a beaucoup de respect, beaucoup d'affection. Il a besoin, pas tout de suite, parce que là, si j'arrête, c'est pour me... J'ai besoin de couper, là. Là, j'ai besoin vraiment de me reposer. Mais dans 3, 4 ans, 5 ans, il y a un projet où j'ai besoin de revenir dans le football et que Nasser a besoin de moi et que ça doit être dans un rôle au Paris Saint-Germain et qu'à ce moment-là, ça me plaît. Mais pourquoi je dois qui à quelqu'un, moi? Je dois rien à personne, moi. Je dois rien à personne, moi.
1: C'est étonnant, non?
15: Ah ouais.
1: Je dis ça sans une once de jugement. C'est étonnant.
21: Ouais, c'est surprenant. Enfin, moi, les bras m'en sont tombés quand j'ai entendu ça. Je dis, ouais, d'accord, ok, il a peur de rien. Bon, après, c'est The Bridge, donc c'est dans des conditions un peu particulières aussi.
1: C'est un podcast, on rappelle, c'est pas une vraie émission télé, mais c'est très brillant d'ailleurs. Mais c'est très bien fait.
21: Ça veut dire qu'il oublie aussi parfois qu'ils sont en train d'être filmés. Après, il est malin, il envoie des messages, ok, pourquoi pas. Mais bon, ouais, c'est assez surprenant. Après tout ce qui s'est passé, après tout ce qu'on a vécu autour de l'Olympique de Marseille, ouais, ok.
1: Mais alors, on peut le voir comme quelqu'un qui affirme son ambition, finalement.
15: C'est le timing qui est gênant. Pour Mehdi Benatia, le championnat s'est terminé il y a 3 jours. Bon, Marseille a raté cette qualif. Honnêtement, il serait parti en fin de saison. L'OM aurait terminé dans les 3 premiers. Qualifié pour la Ligue des Champions, il y aurait eu cette interview. Bon, je ne suis pas sûr que ça aurait fait autant de bruit. Là, c'est corrélé, évidemment, à la fin de saison catastrophique de l'OM et à tout ce qui s'est passé. Après, là où je le rejoins, c'est qu'il ne doit rien à personne. Il n'est pas marié ad vitam aeternam avec l'OM. Ça fait mauvais genre parce que il appartient à la galaxie OM. Mais quand Laurent Blanc a été un joueur de l'OM et entraîne le PSG, quand des joueurs du PSG sont passés à Marseille à l'époque, pourquoi ça ne concernerait pas un dirigeant? Honnêtement, aujourd'hui, je vois pas où pourrait être le problème. C'est le timing qui est pas bon.
1: Après, moi, qui sont ambitieux, ça va.
15: C'est le timing qui est pas bon. Mais si dans un an, il avait fait la même déclaration, on n'en parlerait pas autant, je pense.
1: Voilà, pour Mehdi Benatia. Eliwahi pourrait être présent avec Nice pour le barrage retour.
18: Convoqué dans la liste des 26 de la Côte d'Ivoire pour le prochain mondial, Eliwahi pourrait toutefois disputer le prochain barrage pour le maintien face à Saint-Etienne, puisque son sélectionneur Emers Faye, ancien niçois, est toujours très proche de son ancien club et un accord est en passe d'être trouvé entre les deux parties. Mais cela ne concernerait évidemment que la manche retour de ce barrage, puisqu'Eliwahi est suspendu à l'aller pour accumulation de cartons jaunes, donc ce ne serait pas avant le 29 mai.
1: C'est pas une bonne nouvelle pour Saint-Etienne, ça, parce que Eliwahi, il est plutôt pas mal dans cette fin de saison.
6: Je pense que Saint-Etienne, quand ils ont vu le règlement FIFA qui annonçait que les 7 joueurs niçois pouvaient être sous le coup de ne pas pouvoir jouer ce barrage, ils étaient bien contents. Et effectivement, Eliwahi, c'est celui qui, sur ces derniers mois, prend les clés de la voiture, la démarre quand il veut, quand il a pas envie, ben, il met la voiture dans la mer, mais par contre, quand il a envie, et là, il est capable, même demain soir déjà, en Coupe de France.
21: Contre Lens.
6: Ouais, contre Lens, avec un public qui lui a bien fait payer, il est capable. Rappelez-vous ce qu'il a fait à Marseille.
15: Et Strasbourg
6: aussi, en Coupe de France. Vraiment, pour le coup, c'est vraiment pas une bonne nouvelle, effectivement, pour Saint-Etienne.
13: Après, c'est logique, hein, les Lensois, ils ont été très patients quand Eliwahi est arrivé. Je me souviens que j'y étais en même temps et que j'étais à tous les matchs quasiment. Beaucoup d'applaudissements, très patient, il encourageait.
15: Cette saison seule, je le trouve dur. Après une première année, en Ligue des Champions, il marque contre Arsenal.
13: Oui, mais c'était quand Ligue des Champions.
15: Il finit à une dizaine de buts. Franchement,
13: c'est la première partie. C'était quand Ligue des Champions, il était fainéant à l'entraînement sur le terrain. C'était très, très dur pour lui de trouver avec Franck Hayes un peu cette connexion. Donc, non, moi, je le voyais à l'entraînement, il était toujours par terre, il se plaignait tout le temps. En championnat, c'était pareil. Donc,
15: il paraît qu'il dit la même chose de vous, Charlotte.
13: Il n'est jamais venu nous voir.
1: Moi, je peux vous dire. Je peux vous dire que j'ai jamais vu quelqu'un courir autant sur un terrain de padel que Charlotte. Refuse le terme de fainéant. Tout juste maintenu, alors là c'est beaucoup moins drôle, les tensions éclatent à Auxerre.
18: Les ultras ont été très clairs et demandent le départ du directeur sportif David Ventier. Plusieurs banderoles ont été déployées hier dans la ville sur les ponts afin de s'en prendre aux dirigeants. Vous les voyez, Ventier tricheur, Ventier out. Les ultras qui soutiennent plus que jamais leur entraîneur, ils expliquent qu'aucun compromis ne sera accepté par notre groupe. Christophe Pélissier, accompagné de son staff, doit demeurer l'entraîneur du club la saison prochaine. Donc le divorce évidemment semble inéluctable. Le propriétaire, James Zhou, qui devra trancher, mais pas sûr que le message arrive jusqu'en Chine, puisqu'on rappelle qu'il est bloqué là-bas pour l'instant pour un problème de visa.
1: Ils arrivent à se mettre le feu après un maintien. Bon, je...
15: Non, mais ça date, hein.
1: Mais
15: conflit entre lui et...
1: tout le monde l'avait plus ou moins acté, ce départ. Enfin, je dis pas que digéré, visiblement non, de la part des ultras, mais tout le monde avait bien compris que Pélissier n'allait pas rester à Auxerre. Loïc Tanzi nous l'avait annoncé. Ouais, on avait bien compris ça, non? Je sais pas.
21: De toute façon, ce sera l'un ou l'autre. Donc, il y aura pas d'autre solution. Christophe Pélissier, à un moment donné, pensait qu'il allait pouvoir revenir dans sa région et aller à Toulouse. Finalement, son profil n'a pas été retenu. Son profil et son anglais, je le dis en plaisantant parce qu'on a discuté récemment. Mais c'est vrai que C'est très compliqué le fonctionnement aujourd'hui entre les deux, entre Ventier et Pélissier. Donc ça ne peut plus durer, ça c'est clair. Et comme ça se passe bien entre Christophe Pélissier et les ultras, ou tout du moins les supporters de la JOCR, même Giroud est venu le défendre récemment. Donc c'est
1: donc, évident. Il faudra trancher depuis la Chine.
15: Oui, mais oui. Ça va être compliqué de le retenir. Honnêtement, il a passé une saison difficile, Christophe Pélissier, à l'image de son groupe, avec ce maintien à qui.
1: S'il voulait partir à Toulouse en même temps.
15: Oui, mais je pense qu'on peut être surpris. Il peut avoir des propositions de clubs peu plus UP, entre guillemets, avec un peu plus de moyens.
1: Arrêtez d'agresser Toulouse.
15: Non, pas que Toulouse, par rapport à Auxerre, je veux dire, en termes de moyens. Et je pense qu'il arrive au bout de l'histoire, malheureusement.
1: Alors, je ne sais pas si vous aimez les maths, si vous avez la compréhension claire. J'espère que tout le monde est sobre. Car Camille va se lancer dans quelque chose d'assez compliqué. L'UEFA dévoile un nouveau format pour les qualifications de l'Euro et de la Coupe du Monde à partir de 2028. Je vous propose de vous installer et de comprendre.
18: Mais alors, vous inquiétez pas, j'ai fait ça pour les nuls. Donc, c'est vraiment très clair et très facile avec le tableau. C'est inspiré du système de Ligue des Champions actuellement avec la phase de Ligue qu'on a. Donc un modèle qui vise évidemment à réduire les affiches déséquilibrées. Les qualifications pour l'Euro et le Mondial vont se structurer en deux championnats par division. Donc c'est lié à la Ligue des Nations. On regroupe la Ligue A, la Ligue B, ça fait 36 nations. Qu'on redispatche en trois groupes de 12. Chaque équipe jouera 6 matchs contre 6 adversaires différents, un petit peu comme on a le modèle de phase de Ligue en Ligue des Champions. Et les meilleurs sont qualifiés. En revanche, on n'a pas encore ce que veut dire le nombre meilleur. Ça doit être affiné. Est-ce que c'est 3 par groupe de 12? Est-ce que c'est 2? Et ensuite, ce sera une espèce de barrage face à la Ligue 2.
17: Franchement,
15: c'est clair.
1: Il était en train de m'annoncer le changement aux fléchettes pour savoir qui allait rentrer et j'ai réussi à entendre les fléchettes et vous comprendre.
15: Moi, je me suis arrêté à 36 équipes, mais c'était l'impact.
1: Non, mais c'est pas moi. Moi, j'ai compris Ligue 2. Bon, bah après, on verra bien ce qui se passera. Ça me va. Allez, le bonus, c'est assez sympa ça. Les Canois montent les marches chez eux, à Cannes.
18: Tout juste promus en Ligue 3, ils ont eu le droit, eux aussi, à leur montée, les joueurs de l'AS Cannes, alors que se déroule en ce moment le 79e Festival de Cannes. Voilà la délégation qui est amenée par leur ambassadeur, Sébastien Frey, l'ancien international qui s'occupe du rayonnement du club en France comme à l'étranger. On peut dire que ça fonctionne bien quand vous êtes en plein milieu des stars comme ça et que vous êtes célébré.
21: C'est à l'initiative du maire de Cannes avec le président. Et puis, c'est un joli clin d'œil à l'histoire parce qu'ils vont retrouver le milieu professionnel avec la Ligue 3, la saison 2026-2027, où Zinedine Zidane sera le sélectionneur de l'équipe de France.
1: Le clin d'œil du destin. Bravo,
21: magnifique.
1: Bravo, mon Jeannot. Alors, on va vivre une entrée mythique. Vous savez, vous qui aimez les fléchettes. Alors, je vous avais parlé de Luke Littler. Il y a eu un changement du côté de Sheffield. C'est la dernière étape avant les playoffs. Au commentaire, Benoît Cossé, Swan Borsellino. Ça va vous faire plaisir, Bruno. L'entrée de Stephen Bunting qui joue contre Dennis Clayton. Voici Stephen Bunting, vous pouvez chanter avec lui.
15: On adore.
18: Je connais la Corée.

0: c'est Swan Borsellino pour le double écran et à partir de 21h dans la foulée de l'EDG sur la chaîne L'Équipe. On adore les fléchettes dernière étape avant les playoffs du côté de Sheffield. Ça bouge énormément. L'immanquable Mercato, on vous dit tout. Puis on jouera également au survivant et le petit filet d'Antoine Pinot. À tout de suite.
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0: Allez, on y va tout de suite avec un nouvel adversaire. Merci d'être avec nous dans l'EDG. Un nouvel adversaire, pas de vous, pas de nous, mais de l'équipe de France. On avait ouvert l'émission il y a bien longtemps, au siècle dernier, avec la liste du Sénégal. La liste de la Norvège est arrivée.
3: La Troppen de la Norvège, c'est on dit liste. Oui, la Troppen. Exactement. Oui, je vais bosser un petit peu mon norvégien. Oh, Erling Haaland, soyez rassuré, est bien là. Il affrontera bien l'équipe de France lors du troisième match de poule. Sacrée équipe avec Sorloth, également Antonio Nusa, Oscar Bob, Martin Odegaard. Pas de surprise dans cette liste avec donc à sa tête l'un des meilleurs attaquants du monde, Erling Haaland, qui affrontera donc l'équipe de France.
0: Et on l'avait vu du côté des bookmakers, c'est l'adversaire numéro 1 de l'équipe de France, Charlotte, pour les bookmakers, plus que le Sénégal. La fière allure, cette équipe-là, bon, est-ce que vous êtes un peu inquiète ou est-ce que vous dites il y a 2-3 grands joueurs mais le reste c'est un peu plus faible?
4: Non, c'est...
0: Ils ont tapé l'Italie mais comme tout le monde, quoi.
4: C'est... Non, c'est une bonne liste. Après, je trouve que la liste du Sénégal est beaucoup plus impressionnante. Donc, je ne suis pas d'accord avec les bookmakers, mais non, ça reste quand même impressionnant. À partir du moment où tu as Odegaard, où tu as Haaland, Sorloth aussi, Bob, donc des joueurs comme ça. Donc,
0: il y a des bons joueurs quand même. Tu joues dans des vrais clubs. C'est pas mal, quand même.
5: Merlique. Non, en fait, c'est une équipe, effectivement, on connaît moins ces joueurs-là parce qu'ils n'évoluent pas dans nos championnats, soit France ou même Espagne, Italie. Mais il y a quand même, première ligue pas mal, des joueurs qui jouent aussi en Norvège. Et je trouve qu'au-delà de la victoire contre l'Italie, je trouve que cette équipe-là, elle a été assez cohérente dans le jeu pendant ses qualifications. Ils ont survolé les qualifs et enfin, Haaland a une équipe autour de lui, ce qui ne fut pas le cas il y a 3-4 saisons. Là, aujourd'hui, au-delà d'Odegaard et Haaland, il y a une vraie équipe autour de ces deux meilleurs joueurs. Attention, il faut être prudent, d'autant que ce sera le troisième match et ça peut être le match pour la première place.
3: Et on aura l'occasion de voir la Norvège sur les antennes du groupe L'Équipe face à la Suède, le premier match de préparation, le 1er juin. Donc voilà, on verra.
5: Ce sera une idée.
0: Et on va se plonger dans cette Coupe du Monde, ça va être génial. Les dates du Mercato 2026-2027 dévoilées.
3: Oui, pour ce Mercato donc, 15 juin comme début et 1er septembre, 23h59 comme clôture. Voilà donc, on connaît les dates du Mercato estival, mais également celles de l'hiver. Je peux vous les donner également, 1er janvier 2027 au 1er février jusqu'à 19h59. Mais c'est ce créneau-là désormais qui nous intéresse.
0: Mesdames, messieurs, un chroniqueur va faire des bons. Un chroniqueur va peut-être crier de joie. Mesdames, messieurs, nous connaissons le nouveau coach du TFC, Raphaël.
3: Oui, alors il s'appelle Jens Bertel Askou. C'est un entraîneur danois. C'était le coach de l'équipe de Motherwell en Écosse. Et bien voilà, c'est officiel. C'est le nouveau coach du TFC.
0: Alors, Jeannot, très honnêtement,
6: oui.
0: Est-ce que vous le connaissiez?
5: Faites-nous son CV.
6: Non, je suis allé.
0: Il essaie depuis tout à l'heure. Tout Toulouse. Il appelle toute l'Écosse. Je vous jure, c'est drôle à voir.
6: J'essaie d'avoir des précisions. Effectivement, depuis maintenant une petite semaine qu'on en parle, et notamment le site des supporters violet.com, c'est un entraîneur dont on dit le plus grand bien, effectivement, en Écosse. C'est un ancien défenseur. Son fils est d'ailleurs aussi actuellement joueur professionnel. Mais bon, à voir. Je regardais rapidement. Pour lui, ça ne va pas être simple, hein, parce qu'il va débarquer dans un club qui va vendre entre 7 et 8 joueurs titulaires potentiels de cette saison. Ouais, un peu plus cette année. Ouais. Je pense que ça va être un petit peu plus compliqué, mais bon, on va voir. De toute façon, le profil de l'entraîneur toulousain, c'était de base quelqu'un qui parle anglais, puisque c'est la langue qui est pratiquée dans le vestiaire à Toulouse. Donc voilà, ça limitait quelques entraîneurs français, mais bon, on verra bien. La bonne nouvelle, c'est que Jordan Galtier, fils de Christophe, reste à Toulouse aussi, donc ça c'est sympa, puisqu'il a passé récemment ses diplômes.
0: Record du monde de parlage de Toulouse dans l'émission. Et je fais exprès de dire parlage.
6: Et encore, faut m'arrêter, parce que je peux faire beaucoup plus long.
7: Non, mais j'adore juste un truc, mais un entraîneur français, Pantaloni, qui fait un travail énorme.
0: Mais non, mais vous avez dit, il parle pas anglais.
7: C'est bon. ils vont se mettre en français aussi dans le vestiaire.
0: Il reste un an et demi.
6: Ouais. Mais après, Pantaloni s'est vendu un peu partout, à Nantes, à Metz, il est nulle part. Donc on va attendre de voir ce
0: que ça va donner. Il mériterait un très beau club.
6: Parce qu'il a fait à l'Orient. Christophe Pélissier, on est d'accord, tout à fait.
0: Bernardo Silva officialise son départ de City, une page se tourne.
3: Ouais, exactement, 9 saisons aux côtés de Pep Guardiola, 31 ans, il a décidé de quitter Manchester City. Il avait rejoint City en provenance de l'AS Monaco. Les adieux, regardez avec ce petit clip.
8: Ça a été un parcours vraiment fantastique pour moi. Je suis extrêmement reconnaissant d'avoir eu l'opportunité d'évoluer dans un grand club et de lutter pour des titres chaque année. Je serai toujours très reconnaissant envers ce club.
3: Alors quel avenir désormais pour Bernardo Silva? Il est annoncé depuis quelques jours du côté de l'Atlético de Madrid et selon la Gazzetta dello Sport, il aurait refusé une offre de la Juventus Turin. Donc c'est plutôt l'Atlético.
0: Franchement, l'Atlético, je trouve que ça match bien. Oh non, vous n'avez pas l'air d'accord du tout avec moi, Charlotte. C'est pas grave, dites-le.
4: Bah si, parce que je pense que là, son départ, on va laisser Cherki vraiment rayonner, avoir les cartes dans...
0: C'est le nouveau Griezmann à Madrid.
4: C'est exactement ça. Oui. Mais après, est-ce que le jeu correspond? Faut courir.
0: Il se débrouillera.
4: Faut beaucoup courir. Avant qu'il court beaucoup, mais bon, il est plus tout jeune non plus.
0: Ouais, bon, moi j'aime bien. Donc, alors, une histoire incroyable. Vous avez vu dans le DG d'ailleurs, ces supporters qui ont célébré Kroupi hier parce qu'il avait marqué le but avec Bournemouth contre City qui a permis à Arsenal d'être champion. Et ben Arsenal est à fond sur Elie Kroupi.
3: Exactement, alors qu'il avait rejoint Bournemouth là en début de saison. Il avait quitté Lorient, on le rappelle. C'est une information des RMC, donc il serait dans le viseur d'Arsenal Elie Kroupi Junior. Mais les Gunners vont devoir débourser beaucoup d'argent puisque Bournemouth ne veut pas s'en séparer pour moins de 80 millions de livres. Ça fait 92 millions d'euros à peu près. Je vous rappelle qu'il a été recruté par Bournemouth seulement à Lorient pour 13 millions d'euros.
0: Il faut rappeler que Bournemouth et Lorient, c'est de la multipropriété.
5: Et Bournemouth vont très bien. Zabarni, Hussein.
0: Bah bien sûr. Ils sont aux portes. Ils vendent leur star et ils arrivent à être aux portes de la Ligue des Champions en Angleterre. Vu j'allais dire la débilité, c'est un petit peu agressif, mais vu la folie des prix sur le marché interne anglais, choque pas.
5: Mais même européen, quand vous voyez, je prends l'exemple du PSG qui achète Kolo Muani 80 millions d'euros il y a 3 ans, Gonzalo Ramos 85 je crois aussi à l'époque, pourquoi Elie Junior Kroupi qui est un vrai prospect, qui est même déjà un peu confirmé, parce qu'il a marqué une dizaine de buts en Première Ligue, c'est quand même déjà quelque chose avec un club qui ne fait pas partie des plus grands clubs britanniques, honnêtement, et puis il a montré des qualités, le fait que sa cote monte, le fait que le Portugal se soit intéressé à lui pour l'emmener directement à la Coupe du Monde.
0: Moi je vous dis, il sera sur la liste de Zizou quand il
5: Je pense aussi, je pense qu'il va très vite arriver en équipe de France. Et honnêtement, derrière Mbappé, en attaquant central, il y a Thuram évidemment, mais honnêtement, dans quelques mois, il peut avoir sa place s'il intègre
0: jouer
5: un très grand club.
0: Thuram, il faut qu'il soit deux, lui, bien il peut jouer seul. Casemiro, bientôt coéquipier de Messi à Miami.
3: Oui, c'est d'après The Athletic. Il y avait plusieurs pistes qui avaient été étudiées. Il a décidé de s'engager avec la franchise floridienne, une équipe qui est déjà composée de Lionel Messi, Rodrigo De Paul. Donc Miami a été le choix pour le milieu de terrain brésilien, qui va disputer d'ailleurs avec la Seleção son dernier mondial.
0: Sofiane Boufal, lui, quitte le Havre.
3: Oui, et si j'ai bien écouté tout à l'heure Camille, il est dans la liste, pour l'instant la pré-liste pour le Maroc. Il a annoncé sur ses réseaux sociaux, à travers un message publié, son avenir donc reste désormais à définir. Il y a plusieurs pistes à l'étranger qui sera à l'étude. Il souhaite en tout cas lui poursuivre au plus haut niveau.
0: Et les adieux de Thiago Silva à Porto.
3: Oui, qui était revenu en janvier au FC Porto après un premier passage, vous vous en souvenez, en 2004. Il quitte déjà le club. L'objectif pour lui, c'était de revenir à niveau, d'avoir de bonnes performances pour disputer la Coupe du Monde avec le Brésil, mais il n'ira pas. Voilà, petit clip également d'adieu de Thiago Silva avec le FC Porto.
8: Ces derniers mois me montrent que tout en a valu la peine. Tout a été incroyable, très agréable. Un moment de grand bonheur pour tout ce que j'ai traversé et tout ce que j'ai vécu ici.
0: Et je voudrais qu'on termine avec un bonus assez incroyable. C'est votre bonus à vous. Bruno Genesio fait ses cartons.
9: C'est peut-être la rumeur marseillaise qui enfle un petit peu plus parce que oui, c'est une vraie info. Hier, une société de déménagement a posté une photo avec Bruno Genesio après l'avoir aidé à déménager. C'est ce que nous explique cette société de meubles. Selon nos confrères de SoFoot, la société qui l'a aidé dans la logistique a confirmé qu'il s'agissait bien d'un déménagement et non pas d'un levage de mobilier comme ça pourrait être le cas aussi. Et est-ce pour autant qu'il va quitter Lille? Est-ce pour autant qu'il reste lillois mais qu'il change juste de
0: domicile? Il a trouvé un appart avec une terrasse, c'est tout.
9: On ne sait pas. En tout cas, c'est vrai que je vais faire gonfler la rumeur marseillaise.
0: C'est extraordinaire. Il déménage, l'autre il poste, l'autre il reprend, c'est génial. Bon,
5: sur le mercato.
0: Vous avez été bon. Hein. Voici tout de suite le survivant. Je vois qu'Antoine Pinot se prépare derrière. On aura le petit filet, bien évidemment, avant de se séparer. Question de rapidité pour savoir qui démarre ce survivant. OK? Quelle est la nationalité d'Erling Haaland?
10: Norvégien.
0: Alors j'ai Norvège qui vient là et j'ai Norvégien. Je demande c'est Norvège, c'est le plus rapide. Les 20 joueurs ayant disputé au moins 40 matchs pour le PSG d'Unai Emery. Comme on en a beaucoup parlé dans cette émission. Les 20 joueurs qui ont disputé au moins 40 matchs pour le PSG d'Unai Emery. Essayez de remettre les bonnes saisons. Il y en a deux des saisons. Hein. Allez Raphaël.
3: Cavani.
0: Cavani, 98 matchs, c'est le leader. Des matchs disputés sous Unai Emery. Checha.
4: Marquinhos.
0: Marquinhos, 85 matchs. C'est bon. Bruno.
11: Kurzawa,
0: 54 matchs. 15e. Jeannot.
3: Verratti.
0: Marco Verratti, 81 matchs. 5e. Karim.
5: Matuidi.
0: 55 matchs. 14e. Camille.
9: Thiago Silva.
0: Thiago Silva, 79 matchs. Bien joué. Allez, deuxième tour. Raphaël.
3: Di Maria.
0: Oui, 88 matchs, il est deuxième. Troisième, j'ai dit quoi d'ailleurs? Non, c'est troisième, autant pour moi, troisième. C'est ma faute, les copains. Charlotte.
4: Ibrahimovic.
0: Eh ben non, il arrive quand il s'en va. Donc, ça ne passe pas.
3: Combien de matchs? 40?
0: 40 matchs, ouais. Bruno.
11: Kevin Trapp.
0: J'ai demandé au moins 40 matchs.
11: Ouais.
0: Et Kevin Trapp.
11: Il va faire 39, tu vois.
0: 45 matchs. C'est bon. Bien joué. Jeannot.
3: Thiago Motta.
0: 70 matchs. Ah ouais.

0: Bruno. Mbappé.
1: Très bien.
2: 42.
0: Non.
1: Sur une saison, c'est possible.
0: Ça se joue à 4 matchs près, Bruno.
1: Ouais. 44.
0: À 4 matchs près. Est-ce qu'il en a 36 ou il en a 44
3: Tous les coups, il en a 36. Hein.
4: Mais bon, il a fait une saison complète. Hein,
0: 44. Ah. C'est bon. Jeannot, c'est à vous.
3: Vanderville. Non, c'est pas la même époque.
0: Non, c'est avant Grégory Vanderville. Karim.
1: Aïe, aïe, aïe, c'est dur.
0: Ah, mais Karim, il s'est fait piquer son Mbappé, son Draxler. Ouais, je l'ai vu. Hein.
1: Je vais quand même tenter Neymar. En fait.
2: Eh oui, monsieur,
1: je vais. Sur une première saison, je me dis, il les a les cartes.
0: Neymar, 30 matchs sous Unai Emery. C'est non, là, pas de doublé.
3: Déjà, bah oui.
0: Eh oui. Camille.
2: Ah, je sais pas.
0: 5.
2: Non, Ben Arfa, il était peut-être.
0: Atem Ben Arfa, c'est 32 matchs sous Unai Emery. Ça ne passe pas. Raphaël.
5: Daniel Messi.
0: J'ai demandé 40 matchs. J'ai demandé 40 matchs. À un près.
5: Oui, bah voilà, 39.
0: 40. C'est 41. Ah. Bien joué. Bon,
5: ça va.
0: C'est
5: ça
0: le 20e.
5: Mieux. Merci.
0: Bruno.
4: Est-ce que Serge Aurier, ça passe?
0: Serge Aurier. C'est 32 matchs. Ah. Il me reste qui, là? Il me reste... Personne? Il n'y a plus que Raph?
5: Eh ben,
0: bravo, Raphaël. Effectivement, c'est lui qui avait commencé. Alors, quand j'ai hésité sur Trapp...
5: Areola ?
0: Eh ben oui, il y avait Areola.
5: Ah non,
0: 70 matchs. Il est titulaire, 70 matchs, Areola. Thomas Meunier, 70 matchs. Javier Pastore, 60 matchs. Lucas, 59 matchs. Lo Celso dispute 53 matchs. Et Christopher Nkunku en dispute 43. Berchiche, c'est 32. Et Maxwell, 33. Voilà pour... Il n'a jamais joué sous Unai Emery. Et pourtant, voici Antoine Pinot. Ça s'est joué à ça. Le petit filet. Antoine, je regarde le clair. Et à 40 près.
6: Ça me paraît si loin, cette époque du PSG. C'était... On était jeunes.
1: Mathusalem.
6: Bon, tout le monde va bien, impeccable.
0: Ça va super.
6: Je pensais que t'allais gagner, Bruno, sur ce jeu, tu vois.
4: Aurier, voilà. Il nous a toujours planté, quoi.
6: Encore.
0: Bruno, vous êtes gaze.
6: Il est gaze, le Salomon. Bon, dans quelques secondes, on aura le chute ou pas chute, mais pour l'instant, on trouve le futur Mbappé grec dans différents sports. C'est le projet Mbappé presque.
0: Eh ben, allons-y. Jingle.
6: Jingle, les gars. Alors vous savez, il y a ceux qui feront peut-être carrière et on le voit tout de suite petit, et puis il y a ceux, bon, ils feront pas et c'est ok Greg, comme si... Voilà. Merci Céline sur Instagram. Bon, il avait pas trop de boulot au but, alors il s'est dit, je vais danser un petit peu.
0: Il
6: est avec ses potes, c'est l'essentiel, hein, franchement. Alors, regardez-moi cette lucarne incroyable. Il est tout petit et pourtant... Non, j'ai connu. Oh, pour bichon. Alors lui, au Brésil, en U16, il va goûter aux joies, pas d'un but, mais du but. Voilà. Ça fait mal.
0: Chute.
6: Alors on a ça en U18, ce penalty lors de Roumois Rugleux. Il a marqué avec son pied d'appui, vous allez voir, on l'a mis au ralenti.
5: Ah ouais,
0: et voilà, ouais, trop bien.
6: Et le terrain, il y a des pâquerettes et tout, faut le faire quand même. Alors lui, en U13, à l'Olympique Kérovin, il est gardien, il monte, il fallait marquer pour la montée, et là,
0: paf. Non, arrête.
6: Et voilà, but de la montée, hop, à la dernière seconde.
0: Extraordinaire.
6: Ça, c'est fort. U16, Angleterre, regardez. Boum. Ouf, hop, là, lui. Alors lui, le tir à l'aveugle servait à rien, mais il l'a fait quand même. Je l'adore. Regardez ce beau but. D'abord, hop, la Madjer, ça marche pas, et bang, et voilà.
0: Elle était sortie.
6: Ah, je sais pas, il y a pas la VAR, ils ont pas le matos, Greg.
1: La Madjer énorme.
6: Mais c'est quand même beau, hein.
0: Ouais, c'est beau.
6: Allez, on passe aux autres sports, et là, on sait pas. On sait pas, mais il y a beaucoup de joie de vivre. Je pense à ses parents qui regardent la scène.
0: Il n'y a pas de joie de vivre, c'est un papillon.
6: Alors lui, il a mis le ballon dans la flaque et il voulait pas se mouiller, Greg. Ah, donc il a tout fait en gainage. Regardez, hop, faut le faire quand même, hein, sur le bras.
0: Oh.
6: Et c'est pas fini, hop. Beaucoup d'insolence pour son jeune âge.
0: Je suis à peu près pareil pour sortir du bain.
6: On en reparlera dans 20 ans et on verra. Alors ici, je vais faire un seul tour, hop, sur un bateau, hop, impeccable, tranquille.
5: Waouh.
6: Ouais, faut le faire.
0: C'est l'IA, non?
6: Alors, entraînement de rugby, la petite est très forte, et puis alors, j'incrimine un peu le coach parce que là.
5: Génial! Oh là.
6: Et puis lui, on l'adore, il voulait être sûr qu'il a gagné le 100 mètres, donc il surveille l'adversaire. Hop! Allez, voilà, c'est la fin du 100 mètres. Mais alors, lui, il s'est dit, je vais faire un peu de rap pour être sûr d'avoir gagné.
0: Trop mignon.
5: Il s'arrête plus.
2: Mais il va vite, hein.
0: Bah oui.
5: C'est pareil.
6: Ça continue.

0: Nous jouerons également avec un deuxième jeu, enfin, sur le hat-trick et le Z. Voici la manquette. Et Raphaël, on est tout proche de la Coupe du Monde. Évidemment, ça arrive et ça nous intéressait vraiment aujourd'hui parce qu'on a la liste des adversaires les plus dangereux des Bleus. Hein.
1: Alors la Norvège, ce sera 20h25, on vous tiendra au courant. On a déjà la liste du Sénégal, liste de 28 joueurs. Ce sera le premier adversaire de l'équipe de France que nous a réservé Pape Thiaw, le sélectionneur. Sadio Mané est là, Kalidou Koulibaly également, Idrissa Gueye présent. 9 joueurs de Ligue 1 ont été convoqués, de Embo à Diop, Yevan Diouf, Antoine Mendy, Crépin Diata, Lamine Camara, Mbaye, l'attaquant du Paris Saint-Germain, ou encore Bamba Dieng, l'attaquant de Lorient. Une liste, vous allez le voir, dévoilée dans une superbe vidéo mettant en scène Pape Thiaw, le sélectionneur.

0: Iliman Ndiaye, Sherif Ndiaye, Bamba Dien, Nicolas Jackson.
1: C'est absolument magnifique.
2: C'est très original.
1: Alors, je vais aller voir Jeannot Rességuier, parce que Jeannot, pour attaquer l'émission, mesdames, messieurs, je vous le dis à vous, la France, et comme l'aurait dit Roger Gicquel, la France a peur. Bonsoir Jeannot. Jeannot, vous avez peur. Vous avez peur que cette équipe du Sénégal ne terrasse d'entrée de jeu. Ouais. Vous avez peur que Deschamps redevienne un entraîneur défensif. Allez-y, exprimez vos craintes, vous êtes ici entre amis. Bonsoir Jeannot.
2: J'ai pas peur que Deschamps redevienne un entraîneur défensif. J'attends de voir justement s'il va rester dans cette vocation offensive avec quatre joueurs magnifiques devant et en espérant que tout le monde défende, bien évidemment.
1: Ça dépendra de ce match-là pour vous.
2: Mais oui, parce que ça ressemble à rien de 2002, hein, surtout aucune comparaison par rapport à ça.
1: Mais ça, vous allez y avoir droit tout le temps.
2: Mais certainement. Mais n'empêche que cette équipe-là m'a plu, parlant la Coupe d'Afrique des Nations, même si on ne sait toujours pas qui l'a gagnée. Mais au moins par rapport à ça, il y a quand même du matos, il y a une équipe qui joue bien, il y a de l'ambition. Même au niveau de la liste, il y a quand même encore 24 joueurs qui étaient présents lors de la Coupe d'Afrique
3: des Nations. Pas de Malansar, c'est une surprise de défenseur de Lens.
2: Oui, tout à fait. Et Koulibaly qui est blessé, qui est là. Donc ça, c'est une vraie incertitude aussi. Mais voilà, je me méfie de cette équipe-là parce que ça sera d'abord le premier match de la Coupe du Monde pour l'équipe de France et je pense qu'on peut avoir quelques craintes vis-à-vis de cet adversaire. Et après, c'est l'ordre des matchs. Sénégal en 1, l'Irak en 2 et la Norvège en 3. Ça peut aussi changer les plans dans l'organisation peut-être d'une possible tournante pour Didier Deschamps. Donc voilà, je reste prudent par rapport à ce match d'ouverture.
1: Non, ce qui est sûr, c'est que c'est un groupe difficile. Voilà, ça c'est factuel. On l'a dit dès le tirage au sort qu'on avait vécu ensemble ici. C'est une très belle équipe. Mais normalement, l'équipe de France à 100% doit pas reculer. Voilà.
4: Ouais, mais c'est une bonne nouvelle que ce soit un groupe difficile. En fait, Jeannot a fait plusieurs.
1: Jeannot.
4: Je le découvre. Attendez,
1: c'est pas Jeannot. Alors, c'est Jeannot en français.
4: C'est Jeannot, d'accord. Je pensais qu'il était américain. C'est pour ça. Il m'a dit qu'il était de l'Illinois.
2: Il m'aura tout fait.
4: Non, Jeannot a fait plusieurs Coupes du Monde. Tu as vu cette équipe de France à plusieurs périodes. Et en fait, ils sont prévenus aujourd'hui. C'est-à-dire que ce qui nous est arrivé en 2002, ce qui est arrivé dans d'autres Coupes du Monde lors des premiers matchs, on ne peut plus le revivre, en fait, je pense, aujourd'hui. Ils sont tellement préparés. Deschamps a tellement vécu ça aussi, en tant que joueur, en tant que sélectionneur, que ce premier match-là, mine de rien, contre pour moi la meilleure équipe de ce groupe-là, hormis la France, bien sûr, moi, je trouve que c'est une bonne chose. Ils sont d'emblée dans la compétition contre un gros adversaire. Donc, tu ne peux pas te faire surprendre. Tu perds à la régulière, il n'y a pas de problème.
2: Ah, mais je ne parle pas de surprise. Moi, je dis simplement attention.
4: L'effet de surprise, je pense que, justement, ils en sont conscients et c'est, à mon avis, une bonne chose.
5: Moi, très franchement, sur le papier, cette équipe du Sénégal, c'est le pire en premier match. Parce qu'en plus, ils sont en mission.
1: Toutes les équipes sont en mission. Non, entre les futurs retraités, ceux qui veulent gagner.
5: Greg, ce qui leur est arrivé de se faire enlever la coupe, de se faire humilier en Mondiovision. Vous inquiétez pas, ils vont arriver avec le surplus, il sera là. Et les Français, est-ce qu'on va être prêt à répondre aux défis tactique et physique.
1: Attendez, je ne manque de respect en aucun cas au Sénégal, qui est une équipe fabuleuse. Une fois que c'est dit, l'équipe de France est demi-finaliste de l'Euro, vice-championne du monde. Ah, on n'arrête pas de le dire, le plus beau matos, je reprends votre mot, offensif. À quel moment, contre n'importe quelle équipe, on doit se dire, est-ce qu'on est prêt à relever le défi ?
4: Vous avez raison, c'est une belle équipe, mais ce n'est pas un
1: vous me rendez dingue à me dire, est-ce qu'on est prêt à relever le défi ?
5: Sur un premier match, cette équipe va être vraiment compliquée à prendre.
1: Non, mais
5: vraiment, pour le coup.
4: Comme la France pour le Sénégal.
1: Vous demandez, est-ce qu'on est prêt à relever le défi ?
5: Oui, mais moi, je pose la question, parce que je ne pense pas qu'on soit prêt à le relever vraiment.

0: champions.
1: Ils sont en mission. Ah,
0: on se retrouvera sur ce match-là. Pas de souci.
2: Mais vous pensez quoi, qu'on va être éliminé?
0: Non, mais on peut être léger sur le début de la compétition et on sera peut-être pas prêt à prendre cette équipe du Sénégal en mission.
3: Justement, le fait que ce soit le plus gros adversaire du groupe, des joueurs qu'ils connaissent tous parce qu'ils se sont tous croisés dans les championnats européens, est-ce que tu penses franchement? Pas qu'ils le prendront à la légère, je ne vais pas reprendre tes termes, mais est-ce que tu crois honnêtement que pour un premier match de Coupe du Monde où les mecs sont programmés pour aller chercher le trophée sur cette compétition-là un mois après, tu penses franchement qu'ils peuvent se faire surprendre ou du moins être un peu moins concernés par cette rencontre-là pour le premier match? Je ne crois pas, au contraire, ils vont être à bloc. Ils ont un sélectionneur qui est tellement rompu à l'exercice et qui connaît tellement ses ouvertures de compétition que je ne crois pas qu'ils puissent se faire surprendre.
4: Après, Karim l'a dit, c'est le premier match. Et premier match d'une compétition, je peux vous dire que avec toute l'expérience qu'ils ont, tout le bagage des grands clubs ou pas, tu as toujours une appréhension qui est différente que quand c'est le deuxième ou le troisième match. Donc oui, c'est une très bonne équipe. Il y a beaucoup de joueurs qui jouent dans des grands clubs, surtout en France et en Europe. Mais à un moment donné, l'équipe de France, pour moi, est favori, ultra favori. Premier match, deuxième match, troisième match. C'est bon, ils ont les armes pour avoir l'expérience aussi. Même s'il y a un peu de nouvelle génération aussi, ça va faire du bien, un peu de fraîcheur. Mais dans tous les cas, Bruno, le Sénégal, pour moi, c'est la meilleure équipe, à part la France, dans ce groupe.
5: Mais tout dépendra de la tactique qu'emploiera Didier Deschamps sur ce match-là, encore une fois.
6: Mais il va garder ses quatre offensifs.
5: Mais on verra, on en reparlera.
6: Ah, mais je vais me régaler quand je vais vous envoyer le texto d'avant-match et vous, le texto d'après-match. Voilà, c'est déjà réglé. Avant-match, après-match, vous êtes déjà dedans.
3: Pour contrebalancer, et là où je trouve que Bruno et Jeannot ont de l'expérience par rapport à Charlotte et moi, c'est qu'effectivement, sur un premier match, évidemment, je vous rejoins aussi, Arabie Saoudite contre l'Argentine, 2022, l'équipe d'Espagne en 2010 qui perd contre la Suisse. Donc oui, évidemment, sur un premier match, tu peux te faire surprendre. Mais là, c'est tellement gros comme adversaire que tu peux pas, à mon avis.
7: Mais étonnamment, les bookmakers sont pas d'accord avec vous sur le deuxième favori du groupe.
6: Bien sûr.
7: C'est la Norvège, selon les bookmakers. Et pour la première place, en tout cas pour la lutte, pour la première place, les Français sont favoris. Mais les Sénégalais, ils sont cotés qu'à 9. Les Norvégiens, pour les bookmakers, sont devant en termes de niveau, devant les Sénégalais. Ce sera le troisième adversaire de l'équipe de France à Norvège.
5: Parce que Raphaël, ils tiennent compte du calendrier. Le match 3, c'est la Norvège. Donc le match 3, logiquement, doit être le match pour la première place.
6: Je pense juste qu'il y a un manque de respect de la part des bookmakers sur les équipes africaines.
5: Ils tiennent compte du calendrier.
6: C'est autre chose. Ils ont vu le classement FIFA, vous savez, c'est rationnel. Ils regardent Erling Haaland, ils disent c'est ça. Ils rajoutent le calendrier, comme vous l'avez brillamment dit. Et puis, à la fin du premier match, ça aura bougé.
3: Mais ils vont virer en tête, la Norvège.
6: Normalement, si tout va bien, les trois équipes doivent faire partie des trois équipes qualifiées. Les deux premiers, plus le meilleur troisième dans ce groupe-là, si vous battez l'Irak de manière un peu large, si j'ose dire. Bon, et ben voilà, on a déjà des débats, les gars. Ça va être une Coupe du Monde.
3: Ça va être génial.
6: Là, énorme.
3: On va en parler sur la chaîne équipe ?
6: Oui, on va parler de la Coupe du Monde. Préparez-vous parce que ça va être du 7 sur 7.
3: Ah, d'accord.
6: Donc, je ne suis pas pour vous. Camille.
8: Oui, une info qui concerne les supporters des Bleus qui seront présents à Paris durant ces 39 jours de compétition. La célèbre marque de briques et de jouets pour enfants installe une fan zone à La Villette du 11 juin au 19 juillet. On a vu les choses en très très grand puisqu'il y a une collaboration également avec la FIFA. L'entrée sera gratuite. Alors ce n'est pas un simple espace de retransmission. Évidemment, c'est une expérience interactive à vivre en famille, pensée pour elle, justement, les enfants, les amateurs de foot, pour tous les âges. Et la marque déploie ce format dans plusieurs grandes villes, mais Paris fait partie de ses plus belles vitrines.
6: Bon, Lego, quoi.
8: Oui.
6: Mais du coup, je vais citer Playmobil et Mécano. Et
8: bravo,
6: comme ça, on est
8: pénal. Voilà.
6: Allez, le zapping préparé ce soir, partez au con.
9: Vassel dans la peinture, cherche Wemby, ressort pour Cassel, encore une fois. Oh, Steph Cassel qui démolit tout sur son passage. Regardez, on revient sur le dunk de Steph Cassel.
10: Artenside, vous êtes un monsieur May.
9: Il y a de la hauteur.
10: Ouais, Wemby l'apprécie.
1: Yeah, gets it in the end. Well played.
11: And if you go back to when Arsenal were knocked out of the Champions League by Paris Saint-Germain, who are their opponents?
1: Gagner la bataille pour aller chercher ce set.
12: Penny, non, toujours pas réglé. Mais le rebond tombe dans les mains de Victor Wembanyama. Deuxième chance à 3 points. Victor Wembanyama s'était caché avec le ballon et il va le passer au-dessus de la tête de Shai Gilgeous-Alexander.

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1: On a peut-être besoin de plus de minutes, hein, Alex Caruso. Il l'autopasse avec la planche et le dunk de finition.
2: C'est incroyable, ça. Il savait qu'il...
3: Magnifique.
4: Bravo, il l'a fait.
3: Il l'a fait exactement, 6-2, 6-3. Il est né à New York, Thomas Forel, mais on pourra dire peut-être qu'il est né sur cette terre battue du cours Suzanne Lenglen. Il est qualifié pour le grand tableau de Roland-Garros.
0: Options, played it to Hurdle, now Marner trying to cut to the middle. Badgered by O'Connor, they score! Dorofeev, another power play goal, and it's 2-0 Vegas.
5: Oh, Dorofeev is the recipient of a Marner beauty.
6: C'est très bien que ça tombe sur des gens qui sont millionnaires. Je trouve que c'est révélateur de la société d'aujourd'hui. Que tu mettes n'importe qui en face, de toute façon, à partir du moment où des gens qui ramènent une certaine richesse dans un organisme ou un tournoi ou ce genre de truc, que tu prends que 20% alors qu'en fait, ben, les 80 autres pourcents sont faits pour uniquement faire de l'argent et faire évoluer ton truc. Moi, je suis pas contre, en fait. Là, ce qui se passe, c'est qu'ils diminuent le pourcentage, mais ils augmentent le prize money. En fait, vu qu'ils font peut-être deux fois plus de recettes, eh ben, en augmentant de 1,5%, en fait, sois content. Mais non, en fait, je vois pas pourquoi, en fait, un patron qui fait énormément d'argent, t'as des salariés ou des gens que tu payes très bien, mais qui te font gagner de l'argent, mais récompense-les, en fait.

0: 7 points déjà. C'est vrai qu'en première mi-temps. Oh, et Shai Gilgeous-Alexander au contre sur Harper.
1: On voit le contre de Shai Gilgeous-Alexander.
0: La peinture et à l'intérieur. Shai Gilgeous-Alexander. Sur ce stop.
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3: Quasiment fait pour essayer de déjouer le peloton. La Vandrissel Roubaix qui va lancer encore.
4: C'est
3: avec
4: parti,
3: Victor
4: Kevin
3: Papon
4: Avoine.
3: Derrière.
4: Kevin Avoine maintenant qui lance.
3: Et Maël Guégan qui est battu. Maël Guégan qui est pour l'instant battu, qui va essayer de déboîter. Et on va l'encourager derrière. On va l'encourager très très fort. Attention à Papon qui va déboîter de l'autre côté. Papon avec Guégan. Papon avec Guégan. Papon. Papon. Victor Papon qui s'impose. Qui frappe sur son casque.
5: 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Le pourquoi, tout à l'heure, il concernera Unai Emery qui a remporté une 5e Coupe d'Europe. Une 5e fois la Ligue Europa hier avec Aston Villa en dominant de la tête et des épaules Fribourg. Et dans le pourquoi, 19h30, on va revenir sur l'épisode Unai Emery au Paris Saint-Germain. Pourquoi ça ne pouvait pas marcher. Il a subi ses 2 ans, clairement, sur le banc parisien. Il n'était pas du tout partie prenante du mercato XXL qui a fait venir Mbappé et Neymar. C'est José Barroso, le journaliste du journal, qui nous en parle.
6: Unai Emery n'est qu'un rouage du système et qu'à cette époque-là, il a pas vraiment voix au chapitre. On lui a pas demandé son avis de manière très claire. Il a œuvré, hein. Par contre, par exemple, il s'est vraiment employé à faire venir et à convaincre Kylian Mbappé. Mais le choix était évidemment au-dessus. Et concernant Neymar, je n'en parle même pas. Ça fait longtemps que le club essayait de le faire venir. Justement, c'était un des problèmes évidemment de cette politique des stars, c'est que c'est très compliqué de gérer les égos. On se souvient, c'est les premiers épisodes des Penalty Gate à l'époque.
5: Voilà, donc pour ce pourquoi, je pense qu'il peut être volcanique, ce pourquoi sur Unai Emery. Bien, maintenant on va passer à Dembélé, je suis à 100% pour la finale, enfin pas vous, Raphaël, ni moi d'ailleurs.
7: Alors pour l'instant, il est à 100%, il n'a pas repris l'entraînement hier, il n'était pas présent à l'entraînement, je vous rappelle, c'est gêne au mollet droit, mais vous avez raison Grégory de le
5: Merci,
7: dire, parce
5: Raphaël.
7: Que c'est lui qui l'a dit chez nos confrères de RMC, Ousmane Dembélé, mais il a eu une petite alerte face au PFC, mais ça va le faire pour la finale, oui. Je suis à 100%, voilà, à quelques jours de cette finale de Ligue des Champions face à Arsenal.
5: Bon, ça c'est quand même une bonne nouvelle, Bruno, vous qui suivez le PSG pour ici, franchement.
8: Oui, puis en plus, les signes, là, il l'a dit au micro, et après derrière, on l'a compris aussi par rapport au Media Day d'hier. Il est parti sur tous les médias, médias étrangers, les diffuseurs, enfin tout le monde, il était partout. Tu te dis que si le Paris Saint-Germain le sort, après dans l'entretien, il dit aussi. Si le coach a besoin de moi, je pourrais être titulaire. Enfin, je serai prêt. Donc voilà, il laisse cette petite porte-là. Mais au Paris Saint-Germain, pour ce dossier-là, sur Dembélé, vraiment, tout le monde est vraiment confiant. Plutôt zen et confiant.
5: Non, mais on l'avait beaucoup dit lorsqu'il était sorti, Charlotte. Vous étiez là, peut-être, je ne sais plus le casting du soir, mais il y avait à côté, bon, il m'a titularisé contre le Paris FC, j'ai un peu bobo. Il y a quand même une Ligue des Champions à disputer, une finale et une Coupe du Monde, même s'il y a quand même avec lui une prudence à avoir par rapport à son passif, ne serait-ce que des 5-6 derniers mois.
9: Oui, et puis surtout, là, depuis quelques mois, il est blessé au mollet, en fait.
5: Bah, c'est donc, ça. C'est le passif.
9: Quand on est blessé au mollet, c'est que c'est compliqué, c'est que l'âge.
5: Ah, vous êtes aussi docteur gros mollet comme Ludovic Aubraniac, c'est la place.
9: Non, j'ai pas des gros mollets.
5: Non, pas vous. Bah non, pas vous, docteur gros mollet. Enfin, jamais je dirais que vous avez des gros mollets, ma chacha, enfin.
9: Non, mais pour vous dire que moi, je suis pas si confiante que ça pour le 100% d'Ousmane Dembélé. Je le trouve. dans sa bulle quand il joue, il se teste pas mal.
5: Les demi-finales, elles étaient quand même costaudes. Hein.
9: Comment ?
5: Ce qu'il a fait en demi-finale.
9: Oui, non, mais alors, Ligue des Champions, c'est pas ça. Je parle de quand même en championnat, mais je le trouve quand même un peu. Là, le PFC, ça m'a pas donné des choses rassurantes de le voir son langage.
5: Mais regardez-vous, si on vous avait dit qu'il y avait une finale Ligue des Champions dans 15 jours après, plus une Coupe du Monde derrière, et vous avez la petite pointe, qu'est-ce que vous dites à votre coach ?
9: C'est normal qu'ils disent qu'il est à 100%.
5: Mais en fait, non, mais vous, sur le terrain. Qu'est-ce que vous dites quand vous avez une micro-alerte avec tous les enjeux qu'il y a derrière vous?
9: Je le dis aux médias que je suis bien. Mais sauf que par contre, j'ai vécu exactement ce qu'il a vécu. Où j'ai fait des récidives, où la cicatrice, elle n'était pas complètement guérie. Qu'à chaque fois que je faisais des petites accélérations, je sentais quelque chose. Et je pense qu'en fait, il sent des choses dans son mollet. Et donc, inconsciemment, ça le perturbe. Et donc, il ne peut pas être à 100%. Mais là, c'est bien de prendre ces précautions qui sortent à la 30e contre le PFC. C'est très bien. Même de temps en temps, on se dit pourquoi il ne force pas. Mais il ne faut pas qu'il force, parce qu'à un moment donné, à son âge et puis les blessures de mollet, il ne faut pas forcer. Mais donc, j'espère qu'il sera à 100%, on l'espère tous.
5: Le mollet,
9: je suis quand même méfiante.
5: Le mollet.
7: Et c'est compliqué pour lui. Mais non, mais sur ses 4 retours, ça sera son 4e retour de blessure cette saison. On a regardé les 3 précédents quand il était revenu de blessure. Est-ce qu'il était titulaire ou pas à chaque fois? La réponse est non. Contre Leverkusen, retour de blessure, il entre à la 60e. Au mois de novembre, contre Tottenham, retour de blessure, il entre seulement à la 79e. Et contre Monaco début mars, c'est pareil, il rentre à la 60e. À chaque retour de blessure, Dembélé n'est pas titulaire cette saison sous Luis Enrique. Et c'est quand même une indication à donner.
5: Ah, là, je vois à vos deux minois là, que vous n'êtes pas d'accord. Donc, Jeannot, allez-y.
10: Moi, je pense qu'il peut y avoir une prise de risque de la part de Dembélé et surtout de Luis Enrique. Après, si on sort la phrase du contexte, il dit « ça va le faire ». Donc, moi, j'ai plus l'impression qu'il est en train d'essayer de se rendre compte que il a cette douleur et qu'il a envie d'aller, il se persuade qu'il peut justement être titulaire contre Arsenal pour cette finale de Ligue des Champions. Mais ce qui est dommage, c'est
5: il reste 9 jours. Hein, quand même.
10: Oui, mais c'est par rapport à l'accumulation des blessures. Charlotte l'a bien expliqué. Le mollet, c'est très compliqué. Et la récidive, elle est quasi permanente. Surtout quand on s'écoute un petit peu. Et j'ai l'impression que ça ressemble à ça. Je ne connais pas son attitude vis-à-vis de l'aspect des blessures, mais on a l'impression que, par rapport à ce qu'il a connu, surtout à une certaine époque, avec peut-être une hygiène de vie complètement différente de celle qu'il a depuis qu'il est arrivé au Paris Saint-Germain, mais j'ai l'impression qu'il s'écoute beaucoup. Et le « ça va le faire », j'ai l'impression qu'il est en train d'essayer de se convaincre que oui, ben oui, ça va le faire. Mais il n'en est pas totalement persuadé.
5: Alors après, non, mais tout ça est très, très entable, évidemment, mais je me dis qu'il y avait aussi des choses étonnantes sur ces blessures. C'est-à-dire que souvent, on entendait le staff du PSG dire il n'y avait rien sur les images, par exemple. Et c'est la petite blessure dans la tête, comme disait Charlotte. Mais moi, je ne sais pas. Je ne le vois pas ne pas démarrer, moi.
11: Non, non plus. Mais est-ce qu'il a été une seule fois à 100% cette saison? Je ne crois pas. Parce qu'en fait, quand vous avez ce passif-là, et la saison galère en termes de blessures qu'il vient de vivre, je pense que physiquement et psychologiquement, il n'a jamais été à 100%. Mais peu importe. Les prestations qu'il a réussi à nous livrer en Ligue des Champions, elles étaient exceptionnelles. Et moi, ce que j'aime chez lui, parce qu'on parle beaucoup de son jeu qui a évolué, son positionnement dans l'axe, son efficacité, sa maturité. Mais justement, moi, ce que j'aime, c'est tout ce qui se passe en dehors aussi concernant Ousmane Dembélé. Sa manière de parler aux journalistes, dans les médias. Hier, tu vois, il a été fabuleux, je trouve, dans la manière de parler, justement, d'expliquer positif, exactement, emmener un peu son groupe en tant que leader. En équipe de France, il le fait aussi. Il prend la parole, il prend le lead. Et moi, ce que j'aime chez lui, c'est le fait qu'il se soit écouté, justement. Peut-être qu'il y a 3-4 ans, il serait resté sur le terrain contre le Paris FC au risque de se blesser plus gravement. Au bout de 20 minutes, je sors, c'est pas grave, pas de souci. Il est devenu mature, il a 29 ans, et moi, c'est ce que j'aime par-dessus tout aujourd'hui, c'est ce joueur, c'est cette maturité dont il fait preuve en dehors, enfin sur le terrain, et surtout en dehors aujourd'hui.
10: Mais, il est conscient de la difficulté de ce problème au mollet. Il y a la finale avec des champions, mais il y a la Coupe du Monde derrière. Et je pense que ça doit le faire travailler, parce que c'est pas qu'un objectif d'aller chercher le doublé comme ça avec le Paris Saint-Germain, peut-être aussi en pensant au Ballon d'Or, comme il l'a dit d'ailleurs. Quand on l'a une fois, on a envie de l'avoir une autre fois aussi, et peut-être plus. Mais il y a la Coupe du Monde. Et par rapport à cette Coupe du Monde, on sait l'importance qu'il a pris dans le système offensif. Très offensif de Didier Deschamps.
8: Juste une chose, rappeler quand même que Dembélé, avec son attitude, tu parlais de côté positif, moi je suis persuadé, même s'il n'est pas titulaire, après ça me semble un doute, mais s'il n'est pas titulaire, en fait, il sera positif et il sera un leader et il poussera. Et les 30 minutes qu'il devra donner, il les donnera à fond dans les entretiens.
11: Et il peut l'être, il peut être titulaire et sortir à l'heure de jeu comme
5: ce qu'il a fait en demi.
8: Contre le Bayern, tout le monde a loué cette sortie exceptionnelle où le gars sort. Personne ne dit rien.
5: Non, mais on en est au stade où on félicite pour une sortie. C'est bien vous dire qu'on a été matrixé par ceux qui. Non, mais on a été mal habitué, matrixé par ceux qui ne voulaient pas.
11: Parce qu'un joueur, effectivement, de ce calibre-là, ballon d'or, qui sort à l'heure de jeu, où son équipe est encore en ballotage favorable, mais sur le qui-vive face au Bayern, il sort, il tape la main de son entraîneur, il encourage ses coéquipiers pendant une demi-heure. Non, honnêtement, je pense qu'il était frustré de sortir, mais il ne le montre pas. Et ça aussi, ça fait partie de sa maturité, je trouve.
5: Si jamais il n'était pas titulaire, c'est Doué qui passerait en attaque avec Barcola à droite et Guevara à gauche. Où il met Mayulu, il met Ramos, j'y crois pas.
9: Bah, y a un doute.
5: Parce que l'idée, c'est quand même de laisser Guevara à gauche, quand même.
9: Ah oui, non,
5: c'est ce qui plombe aussi Barcola.
9: Faut laisser. Après, Barcola, je le trouve moins bon à droite que Désiré Doué. Donc, franchement, à voir. Je vois pas non plus Mayulu revenir dans le 11. Donc, c'est vrai que ça serait assez un casse-tête. Mais dans la logique, ce serait sûrement Désiré Doué ou Barcola qui serait à ce poste-là.
11: Après,
9: Barcola.
11: Hein. Mais oui, sans aucune hésitation.
8: Ah, c'est Barcola.
11: Dans l'axe.
8: À 100%.
5: Ils sont 12, quoi.
8: Ah oui, ils sont 13 avec Warren Zaïre-Emery pour les autres postes. Mais non, franchement, c'est du Barcola à 100%. Et par contre, Barcola va peut-être regretter d'avoir fait la tête ces derniers temps sur le terrain où il boude. Si jamais il se retrouvait titulaire, on regrettera quand même son attitude.
5: Je voulais le truc, il boudait. J'ai trouvé moins bon, alors qu'il avait été très bon avant sa blessure.
8: Mais moins bon, mais aussi à bouder, à râler contre ses coéquipiers qui ne le servent pas correctement.
11: Tu peux comprendre sa frustration aussi, Bruno.
8: Ah ouais, mais
11: en première partie de saison, c'est lui qui porte le PSG.
5: Avant la blessure, il fait deux mois où il marque.
11: Effectivement, le scénario se dessine exactement de la même manière que l'an dernier, où finalement, pendant la première partie de saison, il est indiscutable. Et après, il se fait piquer sa place par un Guevara qui est meilleur, un Doué qui est meilleur, et il se retrouve sur le banc. Et si Dembélé est viable en fait pour ce match-là, il sera encore sur le banc pour une finale de Champions League. Ça peut être frustrant pour un joueur de ce calibre-là.
7: Après, il ne peut pas se passer d'Ousmane Dembélé sur les phases d'élimination directe depuis la saison dernière. Je veux dire, c'est celui qui porte le Paris Saint-Germain. Alors, il y a Guevara, mais il y a aussi Ousmane Dembélé cette saison. Il est sur 7 buts du Paris Saint-Germain à partir des 8e de finale. Et puis, la saison dernière, c'est pareil. C'est un garçon qui est impliqué sur 9 buts du Paris Saint-Germain. Vous avez vu d'ailleurs, c'est d'ailleurs la même note moyenne cette saison et la saison passée. Donc, c'est un joueur ultra important et surtout dans une finale de Ligue des champion pour Luis Enrique, pour cette équipe du Paris Saint-Germain.
8: Et n'oubliez jamais qu'il a matrixé Arsenal en demi-finale l'année dernière. Arsenal, ils s'en souviennent encore. Là-bas et à domicile, son entrée, il rentre.
11: C'est vrai.
8: Face à Arsenal et il massacre tout.
5: Il y avait le média day d'Arsenal avec vous, Camille.
12: Oui, c'était le retour des champions d'Angleterre à l'entraînement. On a pu les voir très décontractés, à l'image d'un Declan Rice qui s'est improvisé une petite danse. Voilà, et on était en mode musique techno avec la grosse enceinte. Beaucoup, beaucoup de sourires. Et puis, une surprise pour Mikel Arteta, éloigné des terrains depuis la fin du mois de janvier en raison d'une grave blessure au pied. C'est Mikel Merino qui faisait son grand retour dans le groupe. Il a même eu droit à une petite aide d'honneur. Sa présence pourrait évidemment donner une option en plus s'il candidate pour la finale. David Raya, William Saliba et Bukayo Saka sont restés en salle, mais pas de bobo sérieux pour eux. C'est plutôt pour se ménager. L'entraînement des Gunners qui s'est déroulé, vous le voyez, sous l'œil attentif de Robert Pires, qui était venu là pour féliciter Mikel Arteta. Mikel Arteta qui a avoué dans ce Media Day comment il avait appris qu'il était champion d'Angleterre, parce que oui, il n'a pas regardé le match, c'était trop compliqué.
13: J'étais censé être ici pour regarder le match avec les garçons et certains membres du staff. Je crois qu'une vingtaine de minutes avant le match, j'ai dû partir. Je ne pouvais pas apporter l'énergie que je voulais. Alors je suis rentré chez moi, je suis allé dans le jardin, j'ai commencé à allumer un feu et à faire un barbecue. Je n'ai rien regardé du match. J'entendais juste quelques bruits en fond depuis le salon et soudain la magie a opéré. Mon fils aîné a ouvert la porte du jardin, il s'est mis à courir vers moi. Il a commencé à pleurer, m'a pris dans ses bras et m'a dit « On est champion, papa ».
5: Bon, c'est très mignon, évidemment. Je voudrais qu'on revienne aussi sur ce que disait Dembélé, Jeannot. Il disait, s'il gagne un deuxième ballon d'or, quand on y a goûté, on a envie d'y retourner, alors que cette équipe est incroyablement collective. Luis Enrique, d'ailleurs, ne cesse de dire que les trophées individuels n'intéressent pas. Dembélé avait fait une sortie remarquée à propos de ça. Il l'a quand même en tête, quoi. Il sait que derrière, il sait qu'il est top 3 des bookmakers actuellement, quoi.
10: Déjà, dans les Parisiens français qui vont être à la Coupe du Monde, il y en a peut-être plusieurs qui l'ont dans la tête. Au lycée, on parlera aussi peut-être de Mbappé si jamais il y a le titre de champion du monde. Mais c'est normal, c'est logique. La question lui est posée. Donc, à partir du moment où la question lui est posée, il va pas...
5: Non, mais il aurait pu dire, vous savez, ça ne m'intéresse pas. Je ne cherche pas la polémique. Hein. Il aurait pu dire, ça ne m'intéresse pas.
10: Un peu quand même.
5: Dans une équipe collective, c'était fabuleux, mais je comprends que c'est...
11: Il est ballon d'or en titre. L'an dernier, qu'il le dise, qu'il ait cette répartie-là, on comprend. Aujourd'hui, il est ballon d'or en titre.
5: En gros,
11: il est entré dans le cercle fermé des gars qui l'ont remporté et qui peuvent postuler encore. Franchement, il aurait tort de se cacher. Mais dans sa réponse, il est aussi très collectif malgré tout dans ce qu'il dit. Il fait comprendre. Moi, la Ligue des Champions, la Coupe du Monde, deux objectifs prioritaires. Et si le ballon d'or arrive après, voilà, c'est ce qu'il dit aussi dans la réponse complète. Ouais. Donc honnêtement, non, il n'y avait pas de débat.
5: On a vu Arsenal tranquille, heureux parce qu'ils sont champions pour la première fois depuis 22 ans. Vous imaginez, Charlotte, c'est absolument incroyable. Le PSG aussi champion. On les a vus au Media Day hier, donc le jour d'ouverture aux médias, plutôt tranquille. J'ai l'impression quand même, à J-9, que les deux équipes sont dans une zone de sérénité, de sourire. Tout le monde revient à peu près à l'entraînement. Ça va se corser au fur et à mesure qu'on va se rapprocher du match.
9: J'ai l'impression qu'il y aura, une sorte de grosse positivité entre les deux équipes, beaucoup plus de confiance. Si Arsenal n'était pas champion, je pense que là il y aurait eu quelques doutes. Et je pense que ça a relancé un petit peu justement cette finale où mettre que le Paris Saint-Germain, même si je pense qu'il est favori, Arsenal est quand même très très proche. Donc à voir si. Moi, je pense que tout va se décanter si Dembélé est titulaire ou pas. Hein,
5: Moi, j'aime bien ces histoires-là. Finale Ligue des Champions, on le dit souvent, c'est un jeu, on les voit, l'entraînement souriant. Hier, pareil, le PSG, Bruno, il répond aux interviews. Bon, voilà, ça sera sérieux à J-1, ça montrait en pression. Là, je trouve que c'est agréable, ça donne une belle image.
8: Nuno Mendes nous l'a dit, il a expliqué qu'il fallait se mettre vraiment à fond, en tout cas à bloc, dans la finale, à un ou deux jours, mais il ne fallait pas faire n'importe quoi. Et Joao Neves a rajouté de nous dire aussi que le coach veut absolument que cette équipe ne soit pas 80 ou 120%, mais que le samedi, il soit juste à 100%.
5: Bien sûr.
8: Pas trop dans le rouge, pas trop dans l'orange, vraiment être parfait dans le vert.
5: De toute façon, Luis Enrique déteste les équipes à 110% avant le match. Hein.
8: C'est ça.
5: C'est pas bon. Même pendant le match.
8: D'où cette ambiance un peu légère, finalement, qu'on avait hier.
10: Quelque part, cette zénitude, elle est propre au haut niveau. Parce que justement, ces gens-là savent où ils vont, savent ce qu'ils ont réussi à faire. Après, je pense qu'à 48 heures, 24 heures... C'est peut-être le Paris Saint-Germain qui sera un cran au-dessus parce qu'il y a le vécu de la saison dernière et parce qu'il y a cette accumulation de succès. Là, il faut que Arsenal digère ce titre de façon positive, bien évidemment. Ça peut leur servir de déclic aussi, mais c'est cette attitude-là qu'il va falloir gérer 48 heures avant la finale.
5: Bruno Salomon, hier, vous avez posé des questions, on a vu votre micro et vous aviez posé des questions avec une voix... Bruno était là. Joao, vous ne vouliez pas parler fort, je ne sais pas pourquoi, vous ne vouliez pas perturber les oreilles des joueurs. Est-ce que vous pouvez regarder votre caméra et dire, dans un instant, dans l'équipe de Greg, l'immanquable Coupe du Monde. Allez-y, allez sur Bruno, s'il vous plaît.
8: Dans un instant, la suite de l'équipe de Greg.
5: Bon. Il ne m'a pas fait l'immanquable Coupe du Monde.
8: Non, je t'ai pas fait l'immanquable Coupe du Monde.
5: Non, mais.
8: Avec l'immanquable Coupe du Monde.
5: Oh, magnifique. Allez, à tout de suite. On revient également avec le petit filet et le 100 mètres et la voix.
11: Ça fout les frissons,
5: Bruno. Ah, mais moi, ça,
11: voilà, c'est quelque chose.
8: Là, je vais te faire un câlin.
11: C'est toi.
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5: Allez, le plaisir de vous retrouver. On est ensemble jusqu'à 21h ce soir dans l'équipe de Greg. Voici le hat-trick de Raphaël Sebaoun.
7: Et honneur aux dames, dans ce hat-trick, le championnat américain de foot féminin Portland face à BFC, le but de la joueuse internationale américaine. Ouais, Vignola.
5: Oui, oui.
7: Numéro 3 de ce hat-trick.
5: Là,
7: belle reprise de volée.
9: Ancienne joueuse d'Angel City.
5: Ah ouais. Hey.
8: Bon, mais ça
5: bravo, ma chacha.
7: Magnifique.
9: Vous avez vu, je travaille.
7: Quand même.
5: Bam.
8: Très bon.
7: La Copa Sudamericana numéro 2 de ce hat-trick, Boston Rivers face au Chiliado Higgins, le but de Facundo Mona qui va regarder et être avec ses petits crochets viroltants. Allez hop là, merci.
8: Oh là là, oh là là,
11: très beau.
7: Extérieur, intérieur, extérieur. Allez hop là, tu manges une fois, tu manges deux fois. Et voilà, numéro 1 de ce hat-trick, toujours la Copa Sudamericana, Grêmio face au club chilien de Palestino. Une patatasse de Christian Pavone. Patatasse.
5: Boum.
8: Ah oui.
7: Là, le gars, il peut rien faire. Là, ça va trop vite.
8: Préféré, ça.
7: ça va.
10: Bah, si,
7: trop
10: il met la main, il la casse. Ouais, c'est ça.
5: Franchement,
10: très très beau.
5: C'est un beau trick, Rafou.
12: Ouais.
7: C'était pour faire plaisir, parce que je sais que vous n'êtes pas là demain.
5: Oui, c'est les 10 ans du double expresso, vous m'en voudrez pas, je vais célébrer. Là, je laisse papa pour aller avec maman, pardon, ça va être ainsi, ou l'inverse, comme vous voulez. Aucun rapport, monsieur Antoine Pinot. Antoine, rentrez. Comment ça va toi, Antoine?
16: Je laisse papa pour aller avec maman.
5: Oui, bien avant cette chose, je laisse maman pour aller avec papa.
16: Oui, bien sûr. Tout le monde va bien? Ça va, Karim, impeccable. Jeannot, faut que je commence à lire ton bouquin. J'ai pas lu depuis 3 ans, donc ça va me faire c'est accessible ou...
7: Il n'y a pas d'image.
10: Complètement.
16: Que ça va, ouais. Il n'y a rien à colorier. Donc...
10: Non, il y a quelques images.
16: Ah bah ça va me faire des pauses dans le livre parce que... Ah
5: ouais, ouais, attention. Déjà que les modes d'emploi, vous êtes en panique.
16: Déjà, c'est une galère. Ouais. Bon, Chacha, tout à l'heure, Charlotte, je me permets de t'appeler Chacha. Il y aura le chute ou pas chute. Est-ce que tu peux expliquer la règle si tu le sens?
9: C'est tout en moi qui le fais, ouais. Avec plaisir. Parce que et on a une image, il y a un arrêt sur image, on doit dire si la personne chute ou pas chute. Et voilà, on se prononce sur ça.
5: Pas de chute, pas de chute, hein,
16: pas de chute, en italien, dans le sud de l'Italie.
5: Bien sûr,
16: ah, oui.
5: La Sardaigne.
16: La Sardaigne, ah, les pouilles, incroyable, magnifique. Je suis nul en jeu aussi. Bon, alors on aura aussi, je suis rendu à Nice aussi, parce que là, vous savez qu'il match à huis clos, là, le match retour. Donc les dirigeants ont rencontré quelques supporters pour faire le point sur la saison et puis comprendre un petit peu leur motivation, si tant qu'on peut les comprendre. Et puis, on va avoir des problèmes. Et puis voilà, bah, teasing, c'est parti.
5: Ah, je les connais.
16: Là. Ah, ouais, c'est les fans d'Arsenal sont aux anges à Londres. Regardez ce patron dans la boîte. Alors lui, il arrive vraiment et c'est le meilleur jour de sa vie. Bah, il y a 22 ans. Alors elle est géniale. Tous ceux qui ont un maillot d'Arsenal dans la rue, elle offre des gâteaux. Voilà. Hop. Donc cette dame, donc elle a fait la distribution aujourd'hui. Du fraisier, Greg.
5: Merci Antoine.
16: Toujours. Hop taxi, le petit fraisier. Ou c'est papa qui emmène carrément son fils à l'école. Alors là, il est sorti. Le prince William, fan d'Aston Villa, était content hier dans les tribunes. Regardez. Ah là, il oublie complètement son rôle dans la vie de tous les jours. Là, il s'en fout, là. On est tous les mêmes. Et puis ça, poteau, tête poteau.
5: C'est pas mal, hein. Pas mal, on veut essayer, on n'y arrive pas.
16: C'est musical.
5: C'est joli. Merci Antoine. Le petit filet, comme chaque soir, là, ce soir, c'est 20h50. Allez, on va passer à l'immanquable Coupe du Monde. Bon, c'était attendu, mais c'est un événement, Camille. Manuel Neuer sort bien de sa retraite internationale pour disputer la Coupe du Monde avec l'Allemagne.
12: Julian Nagelsmann s'est bien décidé à le rappeler pour disputer ce Mondial 2026. Le gardien du Bayern, qui vient juste de prolonger son contrat d'un an jusqu'en 2027, devrait bien reprendre le poste de gardien numéro 1 à Oliver Baumann. A noter également le retour de Jamal Musiala en sélection pour la première fois depuis plus d'un an. Et bien évidemment, Nagelsmann n'a pas échappé à la question de la place de numéro 1 de la sélection allemande pour Neuer. Et pour lui, il n'y avait pas de...
17: Oui, je compte bien le mettre numéro 1. Tout le monde connaît l'aura qui entoure Manuel, donc à mes yeux, c'est la bonne décision. Baumann est un gardien remplaçant de classe mondiale.
5: Voilà. Moi, je suis Baumann, j'ai les boules. Hein. Je vous le dis. Hein.
7: Souvenez-vous, Barthez coupé. C'est quasiment la même chose où Coupé avait été titulaire indiscutable et Barthez qui revient juste avant la Coupe du Monde 2006. C'est dur, je trouve, pour Baumann qui est un super gardien. Après, bah, ce que Neuer a fait en Ligue des Champions.
10: C'est ça ce que j'allais dire. Elle annonce
7: la main en 90.
10: La main avec Barthez et Jacky Cuny. Barthez numéro 1.
7: Ouais, c'est dur. Ouais.
10: La main qui s'en va. Bon, voilà, et c'est
8: bon, sauf que la main a fait la tronche.
10: Oui. Ah, mais oui.
7: Après, sauf qu'en Allemagne, il y a quand même une grosse différence. Bien on sûr. Se dit que Baumann est quand même bien derrière Manuel Neuer. Clairement. Il y a eu 18 matchs qui ont séparé donc la dernière sélection de Manuel Neuer. C'était juste après l'Euro 2024. Et les trois gardiens qui ont été testés, donc Baumann qui n'a pas donné satisfaction après 11 sélections. Ter Stegen, bah, c'est toujours la même histoire, blessé, pas blessé sur l'époque barcelonaise. Et puis même Nübel, qui est le gardien numéro 1 à Stuttgart, d'ailleurs prêté par le Bayern Munich, lui aussi, il n'a pas donné satisfaction. Donc on se retrouve à rappeler Neuer.
5: Nübel, putain, c'est incroyable. Après, moi, Neuer, il m'a... Je ne sais pas, Charlotte, je l'ai trouvé exceptionnel à Madrid. Je l'ai trouvé catastrophique au retour contre Madrid. Je l'ai trouvé pas bon au Parc des Princes. Non, il prend les 5 buts, il n'est pas très bon. Mais est-ce que... Non, mais je comprends, il parle d'aura, en fait. Voilà, moi, c'est là où je veux en venir.
7: Retour, il est énorme.
5: Il parle d'aura. Voilà. Est-ce que ça compte quand vous avez un attaquant qui va venir en Coupe du Monde et que face à lui,
10: parce qu'il peut impressionner.
5: C'est Neuer. Est-ce qu'il rentre dans sa tête?
8: Un joueur d'équipe de France qu'il n'aime pas.
5: Hein. Mais j'ai dit Chacha. Hein.
9: Déjà, il a impressionné. Déjà, il impressionne. Et puis, dans la communication, il en fait énormément, que ce soit sur le terrain ou en dehors. Mais je suis d'accord avec vous, Greg, dans le jeu, je trouve que son jeu au pied, il est moins bon. Que même son analyse, ses anticipations, de temps en temps, il est un peu mal positionné. Mais en fait, il est toujours très fort sur sa ligne. Et donc, c'est ce qui fait partie des meilleurs gardiens aujourd'hui. Mais
5: il manque de leader.
9: Bien sûr, dans cette équipe d'Allemagne, quand on regarde la liste, heureusement qu'il revient.
5: Non, parce que c'était Müller, Kroos, Hummels avant, vous voyez, ce genre de joueur.
11: Il a vécu la Coupe du Monde 2014, gagné en sélection, gagné en club. Il va apporter effectivement aux plus jeunes. Il y a beaucoup de joueurs du Bayern aussi qui sont là, donc c'est intéressant d'avoir Neuer. Et honnêtement, je vous trouve dur. Évidemment, vous avez raison sur le match au Parc, mais il peut pas faire grand chose sur les buts qu'il encaisse. Sur le match retour, il est quand même assez monstrueux d'ailleurs, parce que le PSG.
5: C'est un bon match au retour. Deuxième mi-temps.
11: Seconde période, il est vraiment très bon. Donc voilà, il a montré qu'il avait encore le niveau. C'est pour moi le meilleur gardien de l'histoire. Donc Neuer,
7: complètement. Il a inventé
11: complètement. Ah ouais, largement.
5: J'aime
11: ce débat, mais honnêtement, pour moi, oui.
7: Là, il va marquer encore un peu plus l'histoire de la Coupe du Monde. Ça sera sa cinquième participation. Rendez-vous compte, c'est comme Carbajal qui en avait disputé cinq également. Mais surtout, a priori, il va battre le record d'Hugo Lloris. Le nombre de matchs pour un gardien de but, on est à 19. Il a une unité d'Hugo Lloris. Donc, c'est un peu plus rentré dans la légende de la Coupe du Monde pour Manuel Neuer qui a réinventé quand même le poste de gardien.
5: C'est clair. Bon, là, on va aller voir nos inquiets. On va aller voir Jeannot et Bruno sur cette info. Deux jours après sa convocation, Neymar inquiète déjà.
12: C'est Globo Esporte qui rapporte ça. La star brésilienne est blessée au mollet droit. Encore une histoire de mollet. Selon le communiqué, il souffre d'un œdème. Mais selon le responsable médical de Santos, il devrait être apte la semaine prochaine pour rejoindre l'équipe nationale le 27 mai, début du rassemblement pour le Brésil. Néanmoins, il va manquer les prochains matchs de Santos et il pourrait rater aussi le premier match de préparation face au Panama le 31 mai. Donc, grande précaution ou début des ennuis.
5: Alors, grande précaution au début des ennuis.
10: Vous êtes surpris. Il a toujours été blessé ces derniers temps. On l'a dit, par rapport au choix, il n'est pas que sportif, il est politique aussi. Mais je pense que dans sa tête, Carlo Ancelotti a conscience aussi des difficultés physiques que peut rencontrer Neymar. L'annonce de la liste, poum, le lendemain, il se plaint d'une douleur au mollet. Ça va être un feuilleton jusqu'à la veille du premier jour des Brésiliens à la Coupe du Monde.
5: Il ne peut pas être titulaire, par exemple.
10: Mais
9: une préparation individuelle. Tout va être individuel.
5: Il a dit qu'il n'est pas sûr d'être titulaire.
8: Oui, Ancelotti a dit qu'il fallait aussi beaucoup travailler avant d'attaquer cette Coupe du Monde pour Neymar. Donc en fait, je pense que la situation arrange bien. En plus, franchement, le paratonnerre parfait pour Ancelotti. Vas-y mon Neymar, prends la foudre, tout le monde va parler de toi, tout le monde va regarder si t'as ton mollet qui va bien, si tu marches correctement.
11: Ouais, ça a double tranchant Bruno, parce qu'il peut se poser cette fameuse question pendant la Coupe du Monde, ou si après deux matchs, il fait que 10 minutes sur l'ensemble des deux matchs, avec les journalistes brésiliens qui sont complètement dingues aussi là-bas, qui vont poser cette question récurrente à Ancelotti, et Neymar sera titulaire au troisième match ou pas, pourquoi vous ne le faites pas jouer.
9: Ça peut polluer
11: quand même l'ambiance générale dans cette équipe.
10: Il peut très bien se blesser et ne pas participer à la Coupe du Monde également. Donc,
5: J'ai peur. Voilà. Mais je savais qu'il allait me.
11: Moi, je trouve ça génial qu'il puisse être là.
10: La gestion qu'en fait Carlo Ancelotti. Je pense que dans son fond intérieur, il n'avait pas envie de le prendre. Il n'avait pas envie de le prendre du tout, même. Et donc, il a fait le raisonnement qu'il faut par rapport à l'aspect politique, par rapport aux supporters. Il s'est acheté un petit peu la paix, mais il sait très bien que physiquement, il n'est pas au top. Donc, on verra si. Jusqu'à la veille du premier match des Brésiliens, il peut faire un changement. Donc,
8: Non, mais là, il est tranquille. Enfin, mais moi, je te dis, franchement, là, ça sent le côté. Allez, on le met au frigo, c'est parti, on va le préparer et c'est lancé. En gros, là, c'est Santos, vous êtes gentil, il a sa mission et là, il est parti sur sa mission Brésil.
5: Donc là, il est en préparation Coupe du Monde, en prenant soin de lui.
8: Pour avoir vu ce qui se passait avec le Paris Saint-Germain pendant des années avec Neymar, où on nous disait, le Brésil va le garder, bon, on va s'en occuper, vous inquiétez pas, il va voir les médecins. Bon, franchement, c'est tellement un bazar que moi, ça m'étonnerait pas que ça soit aussi le côté un peu, allez, Santos, vous êtes gentil. Vous nous le laissez, on s'en occupe.
5: Allez, on va parler des adversaires du Brésil. Le Maroc, évidemment, demi-finaliste de la Coupe du Monde.
12: Alors, ce n'est pas encore la vraie liste définitive. C'est une pré-liste de joueurs convoqués par Mohamed Ouabi, le sélectionneur du Maroc. 28 joueurs ont été appelés. Pas d'Hakimi, évidemment, qui est engagé avec le PSG pour la finale. Mais dans cette pré-liste, on retrouve Ayoub Bouadi, le jeune Lillois de 18 ans, ce qui confirme. Mais également les Rennais, Aït Boudlal et Zabiri, tout comme le Havré, Sofiane Boufal et les Strasbourg. Strasbourgeois, Yacine Jessim et Samir El Mourabi. Et justement, Hendrick qui en a parlé de cette équipe du Maroc, il se méfie beaucoup des Lions de l'Atlas. Ce match pourrait être une demi-finale de Coupe du Monde. Le Maroc était au rendez-vous lors de la dernière édition et le Brésil arrive toujours avec l'objectif de remporter le titre. Ce sera l'un des matchs les plus relevés de la phase de groupe.
5: C'est ça qui a gagné le Maroc aussi, c'est ce respect. Là, vraiment, quand Hendrick vous dit « ce match pourrait être une demi-finale de Coupe du Monde », le respect est gagné.
11: Honnêtement, aujourd'hui, le niveau s'est resserré. Le Brésil, sur ces dernières années, souvenez-vous, en qualification, le Brésil a été assez
5: nul.
11: Ils
5: sont passés ric-rac alors que tout le monde passe.
11: Pas flamboyant non plus, alors qu'ils étaient 25 à passer. Alors que le Maroc a montré des qualités, même si le niveau de jeu n'était pas exceptionnel pendant la CAN pour les Marocains. Malgré tout, ils ont une équipe qui est tellement homogène, tellement puissante, que moi, sur ce match-là, je ne fais absolument pas du Brésil
5: le
11: favori.
5: Je ne sais pas qui
11: loin
5: je
11: de
5: sais
11: là.
5: Pas quoi pronostiquer.
11: Loin de là, pour moi, c'est très équilibré.
5: C'est même Maroc favori. Je vais vous dire.
11: Maroc légèrement favori de ce match-là pour moi.
10: Ouais, après le Maroc demi-finaliste de la Coupe du Monde 2022, déjà ils ont brisé le plafond de verre des Africains qui n'arrivaient pas à passer ce cap-là. Ça c'est le premier point et je pense qu'ils ont gonflé même l'envie, l'énergie des nations africaines et qui vont être très intéressantes à suivre. Qui plus est dans la refonte de cette Coupe du Monde à 48 nations, ça a ouvert un peu plus les portes des nations africaines. Moi je trouve qu'on n'est peut-être pas au bout de nos surprises par rapport à justement. Au moins, s'il y a le Sénégal dans
5: la... Ah oui, ça, ils vont recommencer à avoir peur. Non, vous avez fait une passe décisive quand même, on va la prendre. Parce que Mo Salah, vous parliez de l'Afrique, allons-y, est bien présent avec l'Égypte. Hein.
12: Une liste de 27 joueurs et sans surprise, le capitaine Mohamed Salah qui va quitter Liverpool cet été est bien là et il va disputer du coup sa deuxième Coupe du Monde après 2018. Autre joueur majeur, c'est Omar Marmouche, l'attaquant de City. Donc seulement 8 titularisations cette saison, mais il reste un cadre des Pharaons. Le défenseur de Nice, Mohamed Abdelmonem, qui n'a pas joué de la saison avec le GYM, mais qui est convoqué. En revanche, c'est Mostafa Mohamed, l'attaquant nantais, qui est absent de cette liste.
5: L'Égypte, est-ce que vous y croyez ? Parce que c'est très étonnant cette équipe, si souvent brillante lors de la CAN et si souvent décevante en Coupe du Monde.
9: Pas du tout, j'y crois pas une seule seconde. En plus, Abdelmonem qui a été blessé toute la saison, j'ai beaucoup de doutes. Donc Mo Salah, c'est très bien parce que voilà, c'est la star de l'équipe. Mostafa Mohamed qui a vécu une saison cataclysmique du côté de Nantes. Aucun entraîneur, les trois entraîneurs ne le voulaient pas. Donc non, j'ai...
5: Non,
9: je mets
5: ce sera pas la grosse surprise africaine pour vous de la Coupe d'Afrique des Nations.
8: Ah non, moi je mettrai.
5: Non, mais ça m'intéresse parce que
8: je garde mon Sénégal et je garde mon Maroc. Hein.
11: À la CAN, ils n'ont pas été vraiment très bons non plus les Égyptiens. C'est une équipe qui effectivement qui vit beaucoup sur le leadership de Salah qui est en déclin. Effectivement, Marmouche qui jouait pas beaucoup cette saison avec City, ils partent de loin quand même.
5: Une dernière info concernant l'équipe d'Angleterre et c'est une surprise.
12: Oui, un petit séisme alors que Thomas Tuchel doit annoncer sa liste d'Angleterre convoquée pour le Mondial demain. Harry Maguire est écarté de cette liste. C'est lui-même qui l'annonce en avance sur ses réseaux sociaux. Il se dit choqué et très déçu d'être écarté de cette liste. Voilà, on aura la liste complète demain, mais en tout cas, c'est une première info.
5: Alors, il est souvent moqué, Harry Maguire, tout ce qu'on veut,
11: c'est un cadre de
5: l'Angleterre, quoi. Moi, c'est une vraie surprise.
11: Incarne un peu le...
5: L'Angleterre perdante ?
11: Ouais. En fait, malheureusement, je pense que Tuchel joue beaucoup là-dessus. Et souvenez-vous, l'Euro en finale, Coupe du Monde également. C'est un garçon, effectivement, qui a souvent été décrié, moqué, mais qui a très souvent été titulaire avec l'équipe d'Angleterre et United. Mais je pense que dans l'esprit de Tuchel, c'est un perdant, entre guillemets. Donc, il écarte un joueur qui
5: Il y a beaucoup de perdants.
11: Mais il a quand même des cartouches derrière Tuchel. Donc, je pense que c'est pour ça qu'il s'en passe aujourd'hui. Il évite peut-être aussi le fait qu'on puisse le pointer du doigt si jamais ça se passe pas très bien sur un premier ou deuxième match défensivement avec Maguire titulaire.
8: Ce qui est assez fou pour Maguire, c'est que c'est peut-être quand il fait sa meilleure partie de saison avec son club où il est enfin dominant et où il porte un peu la défense de Manchester qu'il se fait écarter alors que quand ça allait pas bien, il était à chaque fois appelé. C'est horrible.
5: Vous qui êtes défenseur, Maguire, on a été trop dur avec lui ou...
9: Oh non. Non, parce que c'est tellement, même dans l'état d'esprit, il avait abandonné, il savait plus mettre un pied devant l'autre. Donc je suis d'accord qu'en sélection, il apporte quelque chose, mais je pense qu'il faut un renouveau et il faut un peu de sang frais. Et puis je trouve que physiquement, il tient plus trop la route.
5: On regardera s'il y a Bellingham aussi. A priori, il va y être.
18: Sur les derniers rassemblements, l'a beaucoup tensé en disant qu'il était en concurrence avec Rodgers. Ouais. Donc il y a une mésentente entre l'entraîneur et le joueur.
5: Je ne dis pas qu'il n'y sera pas, mais Jeannot, j'aime bien parce que depuis tout à l'heure, on dirait que vous savez qu'il est en carré VIP. Il s'est mis là, il vous regarde parler sur l'équipe d'Angleterre. Ah ouais, je n'ai pas vu venir. Vous êtes bien là?
10: Non, non, mais moi, je j'ose pas penser une seule seconde que Charlie Cresswell ait sa chance, mais pourquoi pas si Maguire est écarté? Bon, il fait pas une.
5: Alors, je précise, c'est un joueur toulousain.
10: Oui, voilà, mais ouais. Ça, c'était pour vous. La précision
9: ça,
10: était
9: pour
10: vous.
9: Ça serait quand même mérité. Hein. Je pense que
10: ça serait mérité, ouais, tout à fait.
9: Au vu des
10: il a été champion d'Europe espoir.
5: Vous mettez une petite pièce?
10: Je sais pas, mais.
9: Moi, je mets une pièce. Hein.
5: Ah bon?
10: Ouais, quand j'ai entendu l'info, j'ai dit, ah tiens, pourquoi pas? Ouais. Qui pourrait d'ailleurs qui va partir, mais qui devrait peut-être signer à Brighton. Non, je ne sais pas, faut voir.
5: On a fait le tour de cet immanquable mercato. Il était bien, celui-là, il était bien riche. On va du coup regarder notre pastille. Vous savez ce que c'est le jour où, vous souvenez, Victor Coudreau, tous les soirs, et Jérémy Jeannin-Gros nous proposent de revivre les petites et les grandes histoires de la Coupe du Monde. Et on va retrouver Alain Giresse, qui nous raconte un souvenir complètement dingue. Alors là, pour les plus jeunes, accrochez-vous. Le jour où le frère de l'émir du Koweït a annulé un de ses buts en Coupe du Monde. Regardez.
19: Jérém, c'est quoi pour toi l'histoire la plus dingue jamais vue en Coupe du Monde?
20: Pour moi, c'est Coupe du Monde 82, le frère de l'émir du Koweït qui rentre sur la pelouse pour faire annuler un but de la France.
19: Ah ouais, mais c'est un but de Giresse en plus.
20: Oui, c'est vrai, j'avais oublié. C'est un ami de la chronique, on l'appelle.
19: Un ami, calme-toi.
21: Là, on est dans l'incompréhension totale. On est en colère. Je me présente seul face au gardien de but. Je marque et c'est le quatrième but. Nous replaçons pour la remise en jeu. On voit la Guardia Civile qui s'approche de la pelouse et on voit l'émir de Corée dans sa tenue traditionnelle qui fait signe à l'arbitre que ce but, il faut l'annuler parce qu'il y a eu un coup de sifflet dans les tribunes qui a fait que les défenseurs koweïtiens se sont arrêtés. Nous ne l'avons pas entendu. Nous, sur le terrain, on n'entend pas. Et tout d'un coup, qu'est-ce qu'on voit? L'arbitre, évidemment, accède à ses désirs et siffle sur hors-jeu. Alors là, on est dans l'incompréhension totale. Qu'est-ce que c'est ces histoires-là? On est en colère, on râle. Ça a créé un petit peu quelques échauffourées entre joueurs français et joueurs coréens. C'était très difficile à accepter ce qu'il en était. Et on se sentait complètement lésé. Bon, à titre personnel, oui, j'aurais bien aimé que ce but, ben, il compte pour moi. Souvenir, particulier, rare, on s'en serait passé.
5: Alors, c'est très, très mignon, parce que Camille, qui ne connaissait pas cette histoire, non, mais c'est très touchant, parce que c'est beaucoup plus jeune que Jeannot, non, Karim, ça va, que Bruno, Jeannot et moi, qui connaît sur l'histoire, c'est fou quand même. Non, mais vous vous rendez compte, un coup de sifflet, il descend, il dit non, les gars, il n'y a pas but. Non, mais vous imaginez aujourd'hui avec le nombre de matchs retransmis, les réseaux sociaux.
10: Mais c'est... Non, mais il faut le transposer à notre époque. Savoir de quelle manière aujourd'hui, quel homme d'État peut arriver à descendre jusqu'à la pelouse.
5: Bah, je vais attendre la Coupe du Monde aux États-Unis cet été pour vous dire. On n'est peut-être pas à l'abri.
19: Sur un États-Unis,
5: on verra bien ce qui peut, se passer.
10: Non, mais c'était surréaliste.
5: Non, mais c'était extraordinaire comme histoire. Allez, on va jouer. Voici le 100 mètres. C'est une course. La première ou le premier à 7 bonnes réponses gagne. À chaque avancée. Vous avancez d'une case, à chaque mauvaise réponse, vous stagnez. Il y a 52 bonnes réponses possibles. Je fais une question de rapidité pour changer un petit peu dans ce 100 mètres. Contre qui Aston Villa a gagné hier la
19: Fribourg.
5: Fribourg. Fribourg, c'est Camille.
19: Je parle de Brighton tout à l'heure. Oh là là.
5: Camille, bravo, c'est vous qui commencez ce 100 mètres. Vous êtes prêts, les gars? Allez, on y va. Avant Marc, prêt? Voilà. Les clubs ayant gagné une Coupe d'Europe depuis 1980, C1, C2, C3, C4. Les clubs ayant gagné une Coupe d'Europe depuis 1980, parmi les 4 Coupes d'Europe à l'époque existantes, les 3 aujourd'hui. Allez Camille.
9: Aston Villa.
5: Aston Villa, bah oui, bien sûr. Bah, me regardez pas.
9: Non,
5: Aston
9: mais je Villa, sais pas mon si vieux. Ça comptait ou pas.
5: Si, si, ça compte. Raphaël.
20: Manchester City.
5: Manchester City, ça va aller très vite hein, au début. Bien joué. Charlotte.
9: Le Real.
5: Le Real Madrid. Eh bien, écoutez, contre toute attente, la réponse est oui, Charlotte. Bien joué. Bruno.
22: Le Paris Saint-Germain.
5: Le PSG, ils vous l'ont laissé, vous avez vu, ils sont sympas.
22: Ils sont gentils.
5: C'est bien. Jeannot.
20: Nottingham Forest.
5: Nottingham Forest, bien joué. C'est pile 80. Vous avez joué avec la corde sensible. Karim.
19: L'OM.
5: L'Olympique de Marseille, oui. Pour le moment, j'aurais pu vous donner chaque réponse que chacun m'aurait donnée. Allez, deuxième tour. Camille.
9: Le Barça.
5: Le Barça, c'est bon. Raphaël.
20: Le Bayern.
5: Le Bayern de Munich, oui. Charlotte.
9: Liverpool.
5: Liverpool, parfait. Bruno.
22: Dundee United.
5: Mais qu'est-ce que vous me dites ça? Qu'est-ce qu'il fait, lui?
19: plaît.
5: Bah non, il n'y a pas de Dundee United.
19: Hey, c'est un sont au
5: mais qu'est-ce que vous faites, vous? Il y a 1000 clubs, pourquoi vous n'avancez pas parce et gardez que, ça pour
19: que,
5: les...
19: Parce quand que
5: ça
19: con...
5: Mais non, mais quand ça comptera, mais pourquoi vous ne prenez pas les points?
20: Et moi, il est
5: mais
20: il est
5: zinzin. Mais c'est tonton zinzin. Mais c'est... Bon, après, on a son panache. Hein.
19: J'ai le droit.
5: En fait, vous êtes aussi foufou que votre mèche. C'est vous voyez, je vous dis. Jeannot, pareil, vous aussi, la mèche est refaite.
20: Oui, complètement.
5: Alors
20: Milan.
5: Lequel?
20: AC Milan.
5: AC Milan, c'est bon, évidemment. Il est où? Il est là. Karim.
19: Inter Milan, du coup.
5: L'Inter, bien sûr. Troisième tour, Camille.
0: La Roma, du coup.
5: La Roma, bien sûr. Vous avez mis du temps à me le dire, hein, quand
0: ouais,
5: même, votre équipe
0: un
5: à
0: peu,
5: vous. Je cherche ma Roma. Elle est où? Elle est en haut. Très bien. Raphaël.
1: Juventus.
5: La Juve, parfait. Charlotte.
22: City.
5: Manchester
1: déjà
5: City.
1: Dit, déjà dit.
22: Non.
5: Déjà dit, Charlotte, oh impeccable. Alors attendez, on va avoir peut-être un club athénien de 1932. Bruno, on vous écoute.
23: C'est marrant, Olympiakos Piraeus.
5: Ah bah oui. Bien joué. Non mais vous êtes un panache. Jeannot.
20: Dortmund.
5: Dortmund, oui, bien joué. Karim.
19: Attendez, je regarde un peu ce qu'on a dit. L'Ajax.
5: L'Ajax, bien joué. Camille.
0: Séville.
5: Bien sûr, tellement de fois. Raphaël.
1: Chelsea.
5: Chelsea n'a pas été dit, bien joué. Charlotte.
22: Galatasaray.
5: Galatasaray, parfait. Bruno.
23: Le Bayern Munich. C'est
5: déjà
1: dit.
5: Jeannot.
1: Je sèche.
5: 3, 2,
19: 1. C'est la Coupe d'Europe.
5: Ça passe.
20: Je passe.
5: Karim.
19: Manchester United.
5: Manchester United, n'avait pas été dit.
19: Non, pas été dit.
1: Non, c'est City qui a été dit.
5: City a été dit 17 fois, donc 7 fois par vous.
22: Je me suis trompé.
5: Alors, on fait un point avant le 5e tour, le 6e tour, d'ailleurs, 1, 2, 3, 4, avant le 5e tour, autant pour moi. Nous avons Raphaël, Karim et Camille qui sont en sans faute. Camille.
0: Atlético.
5: L'Atlético de Madrid.
0: Oui.
19: Oui, oui.
5: Bien sûr.
19: Oui,
5: oui, mais je cherche sur ma feuille en même temps.
0: Rafou, il me dit non.
5: Il est à A. Mais bien sûr qu'ils ont gagné. Griezmann a une C3, Raphaël.
1: Vrai,
5: qu'est-ce que vous racontez, vous?
1: Pardon, Antoine.
5: Raphaël.
1: Oui, le FC Porto.
5: Le FC Porto. Vous êtes un petit peu trop hautain. C'est bon. Charlotte.
22: Benfica.
5: Benfica. Eh bien, pas depuis 80.
19: Pas depuis 80.
5: C'est dingue.
19: Final.
5: Non, mais c'est étonnant.
19: Ouais.
5: Bruno.
23: Le FC Valence.
5: Le FC Valence, c'est bon.
1: Lazio.
5: La Lazio.
19: Non.
5: Oui.
1: La
5: ah bon
1: C4.
5: Bien joué.
1: Ah bon
5: ah, la C2.
1: C'est la C2, c'est
5: la C2. Karim.
19: Parme, malheureusement.
5: Parme, oui, contre l'OM notamment. Bien joué. Allez Camille, pour aller en photo finish, et donc après il n'y aura que Karim et Raphaël qui pourront répondre bien si vous répondez correctement.
0: Je ne sais plus si ça a été dit, mais Arsenal.
19: Ouais. Non, ça n'a pas été dit et ils ont gagné.
20: La C2.
19: La C2.
20: 94.
5: En 94, Arsenal. Vous vérifiez ça en régie? Attendez, on vérifie ça, mais on a un doute.
19: Ils font finale non, sûr contre Parme, mais est-ce que c'est
20: 94,
19: pas
20: 94, ils gagnent la C2.
19: Avec
5: il fallait le dire avant, mon Jeannot.
20: Mais je l'ai noté.
5: Et attendez, on vérifie. Parce que
20: rigoler,
5: je... Oui, oui, bien sûr. Arsenal, 94, la C2.
0: Évidemment.
5: Bravo, Camille. Vous vous en souveniez?
0: Oui.
5: Vous aviez moins 5 ans, quoi, ou je sais pas quel. Non. Raphaël, pour aller en photo finish.
1: Shakhtar Donetsk.
5: Le Shakhtar Donetsk. Il est parfait, Raphaël.
19: C'est 3, oui.
5: Et Karim, pour aller rejoindre en photo finish.
19: Le Zénith Saint-Pétersbourg.
5: Le Zénith Saint-Pétersbourg, c'est bon. Allez, photo finish. Camille, Raphaël, Karim, les clubs ayant gagné une Coupe d'Europe depuis 1980. C1, C2. La C2, c'est la Coupe d'Europe des vainqueurs de Coupe, hein, pour les plus jeunes. Gagnée par le PSG en 96. C3 et C4. Camille.
0: Je sais pas, je tente la Fiorentina.
5: On peut arrêter les photos? Oui, merci. D'ailleurs, il y avait beaucoup de photos, là. C'est le Festival de Cannes. Hein. La Fiorentina.
0: Je sais pas, c'est 3, c'est 4.
5: C'est non. Raphaël.
1: CSKA Moscou.
5: CSKA Moscou, c'est bon. Karim.
19: Steaua Bucarest.
5: Steaua Bucarest. Surprise de 86. Bien joué. Raphaël.
1: Dynamo Kiev.
5: C'est bon. Karim.
19: Attendez, je sais même plus où je suis. Feyenoord.
5: Feyenoord, c'est bon.
1: Aïe, aïe.
5: Raphaël. Trois.
1: Les Rangers. Glasgow Rangers.
19: Non, pas depuis.
5: Les Glasgow Rangers, c'est non. Et vous donnez une balle de match à Cabani qui est. Alors,
1: il a une réponse. Je connais ce
5: gars. D'habitude, vous mettez la musique des champions, il n'y a pas. Allez-y.
19: Francfort. L'Eintracht Francfort.
5: L'Eintracht Francfort, ça vous permet de gagner. Bravo, Karim. Ce soir, c'est pour vous. Alors, vous étiez sur Dundee. Fallait me dire Aberdeen.
19: Aberdeen, ouais. Avec Ferguson.
5: Anderlecht. Le Bayer Leverkusen, le Dynamo Tbilissi, l'Étoile Rouge de Belgrade.
2: Bah oui. Ouais,
5: malheureusement, en 91. Everton. Göteborg.
2: Werder Bremen.
5: Hambourg. Monaco. Ipswich. Werder Bremen contre Monaco. West Ham. Villarreal. Schalke 04. Saragosse. La Sampdoria. Le PSV Eindhoven. Naples. Et Malines. Voilà. Voilà pour ces équipes. 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Emery au PSG, pourquoi ça ne pouvait pas marcher? Ça va être le feu.
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5: Merci d'être avec nous. C'est l'heure du pourquoi, 19h32. Allons-y tout de suite. Avec Jérém Janago. Bonsoir Jérém.
22: Bonsoir à tous.
5: Ça va bien?
22: Ça va et vous?
5: Vous étiez ce matin, quand on a décidé du sujet, très impatient de le faire.
22: Absolument, parce que je suis très heureux. On va redorer l'image d'Unai Emery. Vous vous souvenez tous, Unai Emery, ça vous dit quelque chose? Ouais. Il a gagné une Ligue Europa quand même hier soir, au cas où.
5: Oui.
22: C'était la cinquième. Oui. Avec Aston Villa cette fois. Il avait eu les autres avec Séville et Villarreal. Et sur les réseaux sociaux, son exploit, il est détourné. Et on baptise la compétition Emery League à la place d'Europa League. Aucun doute, Unai Emery est un grand coach. Et je ne suis pas le seul à le penser.
24: I think he's the, now, with Pep leaving in the summer, he's the best manager in the Premier League. He is the best manager in the Premier League, hands down. He's better than Arteta.
22: Meilleur entraîneur de Premier League. Alors, j'aurais pu vous expliquer pourquoi on a été injuste avec Unai Emery quand il était au PSG, ces deux saisons compliquées. Mais je vais plutôt vous expliquer pourquoi Unai Emery au PSG, ça ne pouvait pas matcher, ça ne pouvait pas marcher.
5: Alors, ça ne pouvait pas marcher parce que dès son arrivée, faut bien le dire, il a été décrédibilisé.
22: Oui, c'est un coach qui a très vite appris le français, mais qui a été moqué pour son accent. Cette conférence de presse, elle est restée célèbre.
25: Très important, la concurrence. C'est important, des bons joueurs pour position. Et après, c'est blessé, c'est suspendu. C'est qui est le joueur, qui est meilleur pour jouer. C'est pour chercher une équipe plus être compétitive. Avec la concurrence, qui est meilleur? Qui est meilleur? C'est le meilleur pour cette joueur. Ah, si il MPR répond parce qu'il est avec la cam et l'autre, il va jouer.
22: Ouais, ça fait sourire, oui, forcément. Mais Unai Emery, il arrive dans un pays.

0: qui a été quand même champion du monde, etc. Dès son installation, en fait, certains joueurs se moquent de lui dans son dos, avec son accent, il fait des séances tactiques qui durent de plomb, et les joueurs s'endorment ou font semblant de s'endormir. Et un point, évidemment, qui aurait pu tout faire basculer, c'est le fameux 4-0, où là, pour le coup, il leur avait donné les clés, et c'est lui qui leur avait expliqué comment faire. Et évidemment, tout ça a été annulé par le 6-1 au match retour contre le Barça en 8e de finale 2017.
1: Parce que forcément, quand on pense à Unai Emery, on pense remontada.
2: Eh oui, forcément, ça lui a collé à la peau toute la deuxième saison. On se replonge justement dans les débats de l'époque. C'était après une large victoire du PSG en Ligue des Champions contre le Celtic.
3: Emery, le problème qu'il a, c'est qu'il était sur le banc au Camp Nou. Voilà. Et que ça, il faudra plus qu'un 7-1 contre le Celtic à domicile pour l'effacer.
4: Donc là,
3: et ça, tout
4: là,
3: de suite,
4: il est responsable du Camp Nou. Tout le reste, il est
3: non,
4: pas responsable.
3: Non, mais c'est pas la question. Parce qu'un entraîneur qui perd, c'est de sa faute.
4: Bien sûr,
3: on va parler
4: question.
3: De Bielsa tout à l'heure.
4: Bien sûr, c'est la question.
3: Non, mais...
4: Parce que dès qu'il perd,
3: oui, il est
4: c'est
3: responsable
4: sa faute.
3: Du Camp Nou.
4: Non, mais
3: oui.
4: Dès qu'il perd, donc ça fait un an et demi. Donc dès que ça fait un an et demi qu'il fait des choses, pour moi, exceptionnelles dans ce club, il y a un truc qui se passe mal, c'est sa faute.
2: Ah, merci Johan Micou. En plus, le PSG dont il hérite, il n'y arrive jamais en Ligue des Champions à ce moment-là. Quart de finale avec Carlo Ancelotti après 2-0 contre le Barça. Quart de finale avec Laurent Blanc, le but traumatisant de Dembaba. Quart de finale à nouveau, le Barça est injouable. Et encore l'écart avec le meilleur PSG que Blanc a coaché. Ça, c'est la situation dont il hérite. Derrière, tous les débats sont à couteau tiré sur les plateaux télé, notamment sur l'équipe du soir.
5: Emery, c'est un échec retentissant cette saison, que vous le vouliez ou non. C'est un échec. Il aurait gagné le championnat de France, j'aurais peut-être pas dit la même chose.
6: Pourquoi
5: mais là, c'est un échec.
7: Moi, je comprends pas son coaching, je suis désolé. Voilà. Tant qu'il m'explique pas pourquoi.
8: C'est son coaching ou c'est ses choix de début
7: c'est
8: de match.
7: Ses choix, il se fout de la gueule du monde.
9: Le problème d'Emery, c'est qu'aujourd'hui, il fait une équipe qui n'est pas son idée, et au final, c'est une équipe qui est moins bonne que l'an passé.
10: Quand voilà, le mec est pas bon, je tape sur lui. Quand le mec est une pompe à vélo, quand le mec est une pompe à vélo, faut qu'il s'en aille. Il est parti beaucoup trop tard, il y a deux ans. Ou la limite, il reste deux ans après avoir perdu 600 à Barcelone. Il doit virer le lendemain. Le lendemain, il doit partir.
2: Alors, face à ces critiques, j'ai dû appeler un avocat. Qui c'est le meilleur avocat d'Unai Emery? Vous le connaissez tous, c'est Johan Riou. Et il est jamais plus passionné que quand il parle d'Unai Emery. Alors, imaginez.
11: Unai Emery, je l'ai aimé direct. Pourquoi? Parce qu'on savait déjà que c'était un formidable entraîneur. Il avait déjà remporté 3 Coupes d'Europe. Il avait déjà remporté, en arrivant au Paris Saint-Germain, plus de Coupes d'Europe que l'ensemble des clubs français dans l'histoire des Coupes d'Europe. Il y a eu tellement un délit de sale gueule. Il y a eu des critiques tellement féroces. Je me dis, mais pourquoi on en veut à cet homme? Pourquoi rien n'allait jamais avec Unai Emery? Il faisait l'effort de parler français, ça n'allait pas. Devant le banc de touche, comme c'est quelqu'un d'habité, de passionné, eh bien forcément, bah, il bouge des bras, il vit le match. On le traitait d'agité, acheter du bocal. Mais c'est bizarre, quand c'est Diego Simeone, on ne dit jamais rien. Au contraire, Diego Simeone, on loue ce caractère. Engagé. C'est parti dans tous les sens, c'est parti de manière, je trouve, très négative, c'est parti de... En fait, c'est parti en cacahuète complète cette affaire.
2: Il y a la remontada, il y a Monaco champion aussi sous Unai Emery, ouais. C'est vrai, on le dit souvent, mais il ne faut pas oublier que c'était un immense Monaco,
7: c'est vrai, c'est
2: 95
7: vrai.
2: Points, le deuxième meilleur champion du 21e siècle.
1: Avec Kylian Mbappé, hein. Ça ne pouvait pas marcher aussi parce qu'il n'a jamais pu travailler, il faut bien le dire, dans les mêmes conditions que Luis Enrique.
2: C'est vrai, absolument, vous allez me dire, par contre, il a eu un mercato XXL qu'on va revoir.
1: Il a eu un mercato XXL.
2: On va le dire, voilà, il est là, Neymar, 222 millions d'euros, Mbappé le prépayant à 180, Yuri Berchiche 16 millions, et Daniel Alves qui arrive libre, mercato 418 millions d'euros. Mais est-ce que Luis Enrique aurait voulu ça? Vraiment? Celui qui ne voulait pas de star et qui n'a pas retenu Mbappé, dans ce mercato historique de 2017, Unai Emery a tout subi.
0: Unai Emery n'est qu'un rouage du système et qu'à cette époque-là, il a pas vraiment voix au chapitre. On lui a pas demandé son avis de manière très claire. Il a œuvré, hein. Par contre, par exemple, il s'est vraiment employé à faire venir et à convaincre Kylian Mbappé. Mais le choix était évidemment au-dessus. Et concernant Neymar, je n'en parle même pas. Ça fait longtemps que le club essayait de le faire venir. Justement, c'était un des problèmes évidemment de cette politique des stars, c'est que c'est très compliqué de gérer les égos. On se souvient, c'est les premiers épisodes des Penalty Gate à l'époque.
1: Ah oui, le Penalty.
2: Et dans ce PSG, Unai Emery n'est maître de rien. Ce qui décide, c'est l'émir du Qatar et c'est le président Nasser El Khelaifi.
0: Nasser, on ne va pas dire qu'il fait tout, la pluie et le beau temps, mais il est beaucoup plus interventionniste à l'époque sur la sphère sportive qu'il ne l'est depuis l'arrivée de Luis Enrique, donc depuis 2023. Beaucoup de joueurs avaient la ligne directe du président et dès quelque chose n'allait pas, petit coup de fil, petit SMS et en fait, on ne va pas dire que la foudre tombait, mais il y avait forcément des contre-coups qui pouvaient intervenir suite à ces interventions directes, ce téléphone rouge, ce fil rouge entre les joueurs et le président.
2: Le président El Khelaifi a changé, tant mieux pour le PSG, tant mieux pour Luis Enrique et tant pis pour Unai Emery qui a dû partir pour prouver son immensité loin du PSG.
1: Merci beaucoup Jérémy Jeanne. Bonjour, également Patrick Gauthier.

0: Il y a tellement de choses à dire sur Unai Emery. En fait, je crois qu'on pourrait en faire un des débats les plus passionnants du XXIe siècle sur les entraîneurs. Bruno, je vais vous voir, vous avez suivi le PSG, vous voyez ça. Je vous pose une question d'entrée de jeu, parce qu'en fait, on ne peut pas être en zone grise avec Emery. C'est soit on l'aime, soit on ne l'aime pas.
1: Eh ben,
0: vous êtes dans quelle team?
1: J'étais dans la team pas ma tasse de thé. Pas ma tasse de thé parce qu'il s'est perdu. En fait, son gros défaut dans tout ce qu'il a fait au Paris Saint-Germain. Alors déjà, pour moi, j'entendais tout à l'heure Dominique Sévrac. Pour moi, après la remontada, tout club normal sortait l'entraîneur et le mettait dehors. C'est pas possible de rester avec ça sur le dos. C'était un fardeau. Il l'a porté comme un fardeau. Il ne pouvait pas travailler sereinement. Et en plus, il s'est perdu dans sa communication. Mais pas que dans sa communication où certains médias se moquaient de son accent. Il a joué jeu trouble. Il y avait son frère qui était derrière, il a un frangin, et qui a voulu un peu manier la presse. Et en fait, ça leur a pété au nez. Vraiment. Pour le coup, et il s'est planté en fait très très clairement, et je pense qu'il n'était pas dimensionné pour avoir effectivement un Nasser, un Leonardo qui lui disent écoute tais-toi, on fait ce qu'on veut. Et voilà, c'est voilà. Mais c'était le bazar en fait. Et après il y a eu Antero Henrique qui est venu aussi faire le bazar. T'as eu le Kluivert qui pipait rien. Enfin, c'était vraiment un entraîneur comme lui, il faut les mêmes conditions qu'Henrique. Il lui faut un président qui préside, un directeur sportif qui directeur, et derrière, lui, il entraîne. Et il n'avait pas ça.
0: Mais c'est quand même un tacticien qui a un succès incroyable en Coupe d'Europe. Enfin, je veux dire, il a 5 C3. Est-ce qu'on se rend compte avec des clubs différents?
2: Non, on ne se rend pas compte parce que son passage au PSG, ça a fait une tâche. Mais pour moi, ça a été un pion, en fait. N'importe quel entraîneur, peut-être à part Pep Guardiola, là, il aurait eu peut-être pas un peu plus de clés, mais... Après, ça ne m'a pas étonné qu'il soit moqué par les joueurs, etc. Mais on se moque tous des entraîneurs, on se moque tous du staff quand on est joueur. Ça fait partie de la cohésion. Et puis après, on se remet au boulot. Mais c'était un pion dans ce Paris Saint-Germain-là. Donc moi, je suis plutôt derrière lui. Parce que tactiquement, vous en parlez, Greg, pour moi, il a mis énormément de choses dans plusieurs clubs. Et quand on instaure une des valeurs de groupe et sur le terrain aussi techniquement, ça montre qu'on est un grand entraîneur. Donc bravo à lui. Mais c'est vrai que ça a fait tâche dans son CV. Son passage au PSG.
3: Mais finalement, il a réussi dans des clubs de très grande qualité, Séville, Aston Villa, mais par exemple, il y a le deuxième précédent, c'est Arsenal. Après le Paris Saint-Germain, il prend la suite d'Arsène Wenger, il a un discours très positif pour redorer le blason des Gunners, et il n'y arrive pas également. Il perd d'ailleurs la finale de C3 avec Arsenal, et il part en novembre 2019, mais vous voyez, cinquième de Première Ligue, il n'a pas laissé un bilan très fort aussi dans un autre grand club, un des plus grands clubs de Première Ligue qui était Arsenal.
0: Et Karim, il n'est pas fait pour de si gros clubs. Ou est-ce qu'il est arrivé au mauvais moment dans ces six gros clubs?
4: C'est plutôt la deuxième option, je pense. N'importe quel entraîneur, à ce moment-là, au PSG, aurait galéré. Et ça a été la preuve, d'ailleurs, parce que les entraîneurs se sont succédés et se sont heurtés à cette fameuse barrière en Ligue des Champions. Luis Enrique a débloqué cette barrière-là, mais véritablement, à ce moment-là, de l'histoire qatari au PSG, c'était compliqué pour n'importe quel entraîneur. Ça l'a été pour Ancelotti, qui a galéré derrière avec Everton et qui est revenu ensuite gagner des Coupes d'Europe. Vous voyez comme quoi, ce n'était pas dû à l'entraîneur. Si Ancelotti n'a pas gagné de Ligue des Champions au PSG, ce n'était pas à cause de sa qualité. C'était parce qu'il n'était pas là au bon moment. Et je pense qu'Emery, anecdote d'ailleurs, il a voulu faire l'effort de parler français, et je trouve que c'était tout à son honneur d'ailleurs d'essayer ça. Il a quand même expliqué aux dirigeants à l'époque parisiens que c'était compliqué parce qu'il voulait faire passer ses idées en conférence de presse avec sa langue natale, à savoir l'espagnol. Et on lui a suggéré, je ne dis pas imposé, mais on lui a suggéré de parler plutôt français à ce moment-là en conférence de presse pour noyer un peu les journalistes. C'est-à-dire qu'à un moment donné, Blanc, son prédécesseur, parlait beaucoup tactique, parlait beaucoup avec les journalistes, il copinait aussi, dans les salles de presse, conférences de presse, avec la presse, il aimait bien ça, Laurent. Emery, on lui a dit, essaie de faire un peu ami avec la presse, et puis, comme ça, au moins, tu ne pourras pas aller dans le fond de ta pensée, et on va éviter les problèmes. Quelle erreur, parce que, ça, effectivement, pour reprendre ton expression, ça lui a pété au nez à ce moment-là, il y a eu moquerie de la presse, des joueurs, de son vestiaire, et ça lui a enlevé du crédit au PSG. Mais moi, je reste persuadé, et il a encore montré cela avec Villa, parce qu'au-delà des Coupes d'Europe, ce qu'il fait avec Villa l'an dernier, et encore là, dans le top 4 avec le budget qui est celui de Villa par rapport aux autres, en Première Ligue, c'est monstrueux. Donc c'est un super entraîneur.
0: Moi, j'ai plutôt tendance qu'il est capable de surperformer avec des joueurs pas forcément programmés pour faire ça.
5: Ouais, moi, je pense que
0: mais
5: ça,
0: qu'il aurait
5: ça...
0: du mal à gérer des énormes stars. Et les...
5: Ça ressemble un peu à ça, son passage. En plus, bon, le PSG de l'époque, c'était quand même un PSG très compliqué. Ça a été très bien expliqué dans le sujet. C'est une mauvaise période pour n'importe quel entraîneur. Oui, mais ouais. Bon, le groupe en lui-même, c'est facile de le dire aujourd'hui parce qu'en fait, on a un président qui a pris le recul, qui a enfin compris les choses et qui laisse la main à un conseiller ou directeur sportif, Luis Campos, et à un Luis Enrique qui peut imposer ses idées, mais sans véritable star. Hein. C'est lui qui a fabriqué l'équipe, le groupe, pour justement en faire une machine à gagner. Et c'est ce qui s'est passé avec la victoire en Ligue des Champions. Mais si on fait un petit retour en arrière au début de QSI, ils ont quand même Leonardo, directeur sportif, ils ont Ancelotti comme entraîneur, c'est quand même pas si mal que ça. Et puis finalement, ils réussissent à ne pas s'en sortir et à écœurer ces deux personnes-là petit à petit, peut-être plus Carlo Ancelotti que Leonardo. Ils ont perdu du temps et ils ont fini par comprendre que à force de perdre du temps, ils ne gagneraient pas de trophée, notamment cette Ligue des Champions.
0: Il est comme Pochettino, il est comme Tourelle, ouais. il est pour rien, quoi.
5: Mais je dis pas qu'il est pour rien, regardez, la
0: remontada. Moi, je ne suis pas complotiste une seconde, mais quand on revoit le match, l'arbitre, on sait très bien.
5: Oui, non, mais d'accord. Mais moi, je l'ai vécu dans le stade.
0: Sur le bord du terrain, il est agité, il met un peu de peur auprès des joueurs. Ouais, et comment vous ne voulez pas être agité ?
4: Quand même,
0: à 4-0, vous pouvez avoir un discours. Regardez, Enrique, il dit toujours, on va jouer pour attaquer, on va être serein. Il n'était pas serein.
5: Non, mais les joueurs faisaient de lui. Enfin, Thiago Silva et Marquinhos sur les premières minutes. Enfin, moi, j'étais tout en haut du stade et vraiment sur la ligne de but. Mais ils étaient perturbés, ils ne savaient plus où ils étaient.
1: Pourquoi ? Parce qu'en fait,
5: mais ce n'est pas la faute de Unai Emery, quand même.
1: Un peu, quand même. Ils n'ont pas écouté ses consignes. Lui avait la consigne de dire, les gars, vers l'avant. Et on continue et on remet la même. Et qu'est-ce qu'ils ont fait ? Thiago Silva a fait stop, recule. Et on recule. Et en fait, lui, quand il s'énerve au bord de la pelouse, c'est qu'en fait, il se rend compte que les mecs.
0: Donc en fait, c'était intéressant. Ah, mais... Il a été trahi par Thiago Silva.
1: Ah, mais moi, je pense que très franchement, il a été trahi par un groupe qui ne, comme on le disait, ne l'appréciait pas. Et en fait, ils étaient dans un circuit à eux et ils se sont dit, de toute façon, on est passé, on recule, on défend et ça ira très bien. Mais cette remontada, et moi, je le répète et je le redis, cet entraîneur a fait vivre au Paris Saint-Germain. J'ai eu la chance de les commenter, Jeannot aussi. Alors j'ai commenté le 5-4 de Munich, le 5-4 de face à Munich, c'est tout en haut et juste en dessous, il y a un 4-0 face au Barça. Ouais, ce match, il est exceptionnel tactiquement, dans l'intensité, dans tout ce qu'il fallait. Il avait réussi et en fait, il a vu peut-être le moment basculer où il allait être enfin respecté par tout le monde. 15 jours
0: et par l'Espagne.
1: Tout détruit. Mais tout détruit.
4: Et tactiquement, il avait battu un certain Luis Enrique, on va dire. Oui, mais à plat de couture, franchement.
1: Il l'avait concassé, Luis Enrique. Et là, en fait, il s'est perdu là-dedans. Et je vous dis, après, il s'est trimballé ça tout le temps, tout le temps. Tout
5: donc, il n'a pas eu la personnalité nécessaire pour avoir le groupe à sa hauteur et qu'il comprenne enfin ce qu'il a envie de faire. Moi, je suis désolé, la remontada, c'est un truc de fou. Quand tu vois l'attitude des joueurs pendant le premier quart d'heure, mais tu as compris qu'ils allaient se faire dessus toute la partie.
4: Mais là, il mérite, pour moi, d'aller au-dessus. C'est-à-dire que quand un club comme le Real Madrid est en train d'hésiter et de se dire pourquoi.
0: Mais ils n'y pensent pas une seconde.
4: Non, absolument pas. Ils n'y pensent pas.
1: Mais il ne faut pas, Karim, il ne faut pas qu'il aille au Real Madrid. Mais, parce que tu as vu le bazar. Par contre, dans un PSG ou dans un Arsenal.
4: Mais je pense que pour lui, espagnol, ça représente un grade.
0: Oui, non, mais il a raison. Là, vous le renvoyez dans un bazar type PSG.
4: Mais il va vouloir se tester, Greg. Il va vouloir aller au-dessus mais que Villa. Parce qu'Aston Villa n'a pas les moyens d'aller chercher la Première Ligue. N'a pas les moyens d'aller chercher la Ligue des Champions.
0: Je ne suis pas sûr.
4: Ah non, je ne crois pas.
1: En Ligue des Champions, face au PSG, il s'énerve. À un moment donné, face au PSG, sur le banc, il est nerveux, en fait. Il est très nerveux face au PSG.
0: Est-ce qu'on peut pas aussi saluer, et on finira avec ça, Charlotte, le fait que quand même, qu'après tout ce qu'on a dit là sur notamment la remontada et son passage au PSG, parce que c'est le thème du pourquoi, bah finalement, la force de caractère, après un nouvel échec à Arsenal où il prend double coup de boule dans la tronche, il se relève et il va gagner avec des clubs plus modestes en remontant étape par étape avant de retrouver du budget et encore être en Ligue des Champions. Ah, celui-là, il gagne là.
2: Mais c'est exactement ça. Je pense que dans sa carrière, il a tellement touché le fond. Il a vu que son équipe, ses joueurs l'ont complètement abandonné. Il s'est dit, mais en fait, il faut juste que je parte d'ici, que je retrouve mon âme d'entraîneur et une confiance. Donc non, là, il a touché le fond et c'est ce qu'il a fait dans ses autres clubs. Ça a été exceptionnel avec des budgets qui sont bien loin du PSG.
0: Regardons celui qui ne gagnera qu'une coupe cette année, parce que celle de juillet, il ne l'aura pas. C'est Emiliano Martinez, 7e finale à son compte.
6: Oui, me regardez pas de travers, je sais que vous l'aimez pas du tout. On a Monsieur Ligue Europa et on a Monsieur Final, c'est évidemment Emiliano Martinez. Peu sollicité hier soir, le gardien argentin a gagné contre Fribourg, la 7e finale de sa carrière. Et nous, Français, eh bien sûr, nous sommes bien placés pour savoir que c'est un homme des grands soirs. La soirée à Istanbul a encore confirmé son statut. Il répond dans les grands rendez-vous. Et pourtant, c'était mal parti puisque Martinez a confié s'être blessé à ESPN juste avant la rencontre. Je me suis cassé le doigt pendant l'échauffement et pour moi, chaque mauvaise chose apporte quelque chose de positif. J'ai fait ça toute ma vie et je vais continuer à le faire. Ça nous rappelle un petit peu ce qui s'était passé pour Safonov. Pas de gêne trop importante hier soir en tout cas, mais on surveillera ça de très près avec l'Argentine puisqu'évidemment, il est gardien numéro 1.
0: Merci Jérémy pour ce pourquoi. Dans un instant, Lens-Nice, finale de Coupe de France, J-1, que ne gagnera pas Emiliano Martinez. Comment la finale de la Coupe de France fait déjà pchit pour Raphaël?
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9: C'est la suite de l'équipe de Greg. Merci d'être avec nous. Plaisir de vous accueillir. Alors, je ne sais pas dans quel état d'esprit il est. Je crois qu'il est méchant ce soir. Voici le commandant Raphaël Sebaoun. Il y avait une célèbre pub, mais pourquoi est-il si méchant ? Comment la finale de la Coupe de France à J-1 fait déjà pchit ?
10: Ouais, un vendredi plutôt qu'un samedi, alors que tout était réuni pour que la fête soit belle. On est de moins en moins enthousiaste avec cette affiche inédite entre Lens et Nice. On l'était déjà moins donc quand on apprenait il y a 2 mois que cette édition ne se jouerait pas un samedi, mais un vendredi. Une finale en semaine, oui, puisque la Fédération française de football a dû s'adapter à des travaux sur le RERB, le RERD, ligne essentielle pour accéder au Stade de France, donc à Saint-Denis. C'est d'ailleurs la deuxième fois dans l'histoire d'une finale de Coupe de France que ça va se disputer un vendredi, après celle de 2013 entre Bordeaux et Evian Thonon-Gaillard. Oui, que ce choix est déceptif donc de ne pas jouer cette finale le week-end. Pardon, mais la finale de la Coupe de France, c'est le samedi. Jouer en fin de semaine une finale de Coupe de France ne va pas aider cette compétition qui subit un désintérêt criant, déjà parce que les audiences des dernières finales diffusées sur France TV en clair chutent. Un intérêt qui s'estompe. Une seule finale sur les 6 dernières éditions au-dessus des 5 millions de téléspectateurs, donc en moyenne. Et la dernière, PSG Reims, n'avait réuni que 2,9 millions de téléspectateurs en moyenne. Des audiences en déclin et un diffuseur, je vous le rappelle, qui n'a toujours pas renouvelé son bail et qui arrive à échéance pour la diffusion en clair et qui propose de diviser par deux ses droits. Date, diffuseur, tout cela n'aide pas cette finale de la Coupe de France. Pas aidé également par l'un des deux acteurs, le finaliste, l'OGC Nice, qui ne fait pas de cet événement une priorité. Bah oui, parce qu'ils vont disputer les barrages face à Saint-Etienne pour rester en Ligue 1 mardi et vendredi prochain. C'est assumé par le président du club, Jean-Pierre Rivère. On a une Coupe de France, pas du tout prioritaire, c'est dommage. On devait avoir cette finale comme rayon de soleil. Le plus important est de rester en Ligue 1. Donc une finale qui n'est pas la priorité du club, mais également des supporters, l'OGC Nice, les supporters de l'OGC Nice qui sont ulcérés par les tarifs des transports pour se rendre à la finale. Pour toutes ces raisons, donc je ne vois pas comment cet événement va passionner les amoureux de foot.
9: Bon, vous ne signerez pas à France Télé cet été.
10: Plus tard.
9: Oui, peut-être. Enfin, pas l'année prochaine non plus. Du coup, Jeannot, est-ce qu'elle fait pchit déjà cette finale pour toutes les raisons ?
11: Non, je suis pas d'accord. Mais bon, pour moi, c'est la plus belle des compétitions, la Coupe de France. C'est l'essence même du football. Il y a plus de 7200 clubs qui ont participé. Certains ont commencé déjà la saison d'avant pour le premier tour. Faut pas oublier que c'est une compétition et c'est la seule et c'est le seul sport qui arrive à réunir et le foot amateur et le foot professionnel. Il y a eu des tentatives dans d'autres sports, ça n'a pas marché. Là, ça fait pchit, effectivement, parce qu'on essayait de mettre des handicaps sur le rugby, par exemple, à une époque. Mais là, le football, c'est le petit qui peut battre le grand. Alors là, on est à l'apogée. C'est une finale où on aura droit à une prolongation et on aura peut-être droit à une séance de tir au but, puisque jusqu'alors, il n'y a pas de prolongation. Donc la Coupe de France, pour moi, elle doit être un petit peu plus respectée. Alors oui, je suis d'accord, elle ne devrait pas avoir lieu un vendredi soir. Elle aurait pu être jouée en province. Ça aurait été beaucoup plus intéressant là-dessus. Ils ont réfléchi à cette idée-là. Lens en haut, Nice en bas, on la mettait à Lyon, on était au milieu. Pour les supporters, c'était peut-être plus pratique.
9: Mais là, vous me faites un ode à la Coupe de France. Mais, vous ne parlez pas de cette finale avec tous ces arguments contre.
11: Mais la finale en elle-même.
9: Vous n'allez pas vous plaindre. Que ce soit joli, c'est joli. Sauf que demain, c'est moche.
11: Mais j'y viens. Vous n'allez pas vous plaindre que Nice, qui va jouer la descente ou le maintien en Ligue 1, se retrouve finaliste. Ils n'ont pas volé leur parcours.
9: Ils jouent à fond pour un trophée. Loïc Tanzi, qui était à la place de Karim, disait les trophées, c'est ce qui reste. Il se souvient de Nice. Il a parlé avec, je ne donnerai pas le joueur qui avait parlé en off, en disant nous on avait gagné, le trophée il est là.
11: Oui, en 97, avec la descente en Ligue 2. Mais c'est comme ça, ça fait partie d'une saison. Alors après, peut-être qu'il faut modifier le positionnement dans le calendrier de la finale de la Coupe de France.
9: Peut-être se dire que comme ça fait deux fois de suite entre Reims et Nice, qu'il est quand même possible que des équipes de Ligue 1 vont jouer les barrages, et donc l'anticiper, vous voyez, de manière un tout petit peu bête.
10: Ligue 1, 18 clubs. Voilà.
9: Comme quand ils n'anticipaient pas que le PSG pouvait éventuellement aller loin en finale de des champions, que certains clubs allaient loin en C3.
6: Je trouve que les organisateurs, et moi je suis complètement d'accord avec toi, j'ai toujours aimé cette compétition, j'ai souvent été ou au Parc ou au Stade de France pour ces finales-là, et honnêtement, il n'y a rien de plus beau, je suis complètement d'accord avec toi. En revanche, depuis 10 ans, et ce n'est pas la faute du PSG, mais le PSG a beaucoup gagné la Coupe de France, donc ça a un peu tué l'intérêt, malgré tout, le suspense de cette Coupe. Bravo au PSG, mais effectivement, on savait d'emblée, si le PSG respectait cette compétition, que le Paris allait aller au bout de cette compète en fin de saison. Et quand le PSG n'était pas en finale, on avait des affiches qui n'étaient pas non plus, pardon Jeannot, mais Nantes-Toulouse, c'était pas la plus belle.
9: L'OM avait qu'à y aller, Monaco avait qu'à y aller.
6: Non, mais je parle d'intérêt, pour justifier peut-être le manque d'audience complètement. Là, cette année, Lens-Nice, c'est pas non plus la plus belle affiche qui soit. Et au-delà de ça, je trouve qu'ils l'ont complètement tué avec ce nouveau règlement. Règlement de ne pas avoir de prolongation.
9: Merci.
6: La Coupe de France, c'est une prolongation et éventuellement des tirs au but.
9: De l'héroïsme, des crampes.
6: On a supprimé la Coupe de la Ligue. Alors restons sur un format qui est le format initial, qui a toujours existé, d'avoir prolongation, tirs au but pour la Coupe de France.
9: On a supprimé la Coupe de la Ligue et on a réduit le championnat à 18 clubs.
11: Mais on est d'accord. Mais c'est pour ça que j'ai fait l'allusion. En finale, il y aura la prolongation possible et la sorte de tirs au but.
6: Pour retrouver la magie de cette Coupe. Moi, j'aimais ça dans le passé quand il y avait justement les petits
11: pourtant
6: qui tenaient jusqu'au bout.
9: Je vais aller voir à gauche.
11: Pourtant, je finis cette saison. C'est la première fois qu'en 16e de finale, il n'y a pas un club amateur qui se retrouve représenté. Donc, ce qui veut dire que les clubs professionnels y accordent un petit peu plus d'importance et ont envie, peut-être par ce biais-là, d'aller chercher une qualification en Coupe d'Europe. Qu'elle soit vieillissante dans sa formule, on avait tenté de la faire modifier, notamment à l'époque du Covid, de réduire la possibilité de voir des amateurs arriver en 32e de finale ou en 16e de finale en faisant deux styles
9: de pyramidal. On me reparle de la Coupe de France, demain.
11: On peut y réfléchir, peut-être y donner un peu plus d'intérêt. Mais s'il n'y a pas le PSG, s'il n'y a pas Marseille, on n'est pas d'accord parce que la finale ne va pas faire de l'audience. Il faut arrêter avec ça.
9: La réalité, quand même, c'est que demain, et c'est pas la fois. Les pauvres Lensois, ils font une saison extraordinaire. Ils sont deuxièmes, pas si loin du PSG. Ils sont en finale, ils n'ont rien demandé. Ils ont tout. Mais vous voyez, on ne parle pas assez d'eux, en fait. Alors, on le fera demain. J'imagine que Benoît Cossé, qui sera là demain, vous en parlera. Mais à l'arrivée, on parle beaucoup plus de Nice qui dit nous, on va pas la jouer. La pub se fait autour de Nice qui va pas la jouer.
12: Oui, parce que de manière générale, on parle un peu plus du côté négatif parce que c'est un peu plus pimpant. Mais en fait, Raph, il a très bien dit ses arguments. Ça, c'est un tunnel pour Lens pour aller gagner tranquillement. Après, ça aurait été un peu hypocrite. Je pense que si les Niçois, si les dirigeants disaient non, mais cette Coupe de France, c'est dans notre objectif. En fait, un maintien, c'est la structure d'un club. Descendre, ce serait cataclysmique pour les Niçois. Donc, il y aurait eu un petit goût d'hypocrisie. Mais bravo aux Lensois. On va en parler. Et je pense qu'ils sont énormément favoris pour ce match-là. Donc, ça n'enlève pas leur parcours.
9: Mais est-ce que vous étiez au conf... Enfin, vous avez reçu les conférences de presse, Camille. Est-ce qu'il n'y a pas un petit côté bluff chez Nice?
13: En tout cas, il y a un axe de communication qui est commun dans ce groupe niçois, malgré le contexte, malgré les rumeurs d'une équipe réserve qui pourrait être alignée par Claude Puel. Lui, il a dit aucun choix ne doit être fait entre cette finale et jouer son maintien et les barrages 4 jours plus tard.
14: De choix. Je dirais que simplement la meilleure préparation pour deux prochains matchs, les deux matchs qui suivent, sera de remporter cette coupe, tout simplement.
13: Et puis de son côté, Dante, qui va finir sa saison avec son club, veut terminer évidemment sur une bonne note à 42 ans. Il savoure, lui, encore l'opportunité de jouer cette finale.
14: Il n'y a pas de match plus beau dans notre vie que des finales, donc il faut profiter au maximum, croire jusqu'au bout que nous pouvons la remporter, malgré la situation actuelle des deux équipes.
13: Alors, on verra si ce sont de vrais leviers ou si on a fait un peu de langue de bois. On aura la réponse demain soir.
9: Renaud, est-ce qu'on se trompe? Est-ce que cette finale, finalement, elle va pas être super sexy une fois qu'on aura sifflé le coup d'envoi?
15: Elle va être super sexy déjà parce que les images vont nous proposer 50 000 supporters lensois dans un stade et tout un peuple qui espère depuis des années ce trophée, qui n'a jamais gagné la Coupe de France. Moi, j'en voudrais vraiment fortement à cette équipe de Nice si elle ne joue pas le jeu. Et quand on connaît un peu Claude Puel, j'imagine pas qu'il est en train de préparer. Par le plus grand des hasards, je me suis mangé le Lens-Nice qui s'est terminé par un partout il y a quelques semaines. Et cette équipe de Lens, avec son groupe à peu près au complet, était quand même en galère face à Nice, à mener 1-0, mais s'est fait égaliser. Et cette équipe niçoise avait été vraiment rugueuse et avait posé des problèmes. Donc, que cette équipe de Lens fasse attention, parce que Puel, dans sa conf de presse, a dit « Oui, ils sont ultra favoris, tout le monde les veut, il est en train de tout jeter sur eux, il est malin. »
11: Moi, ça me rappelle la finale de 2017, Angers-Paris-Saint-Germain. 91e minute, but contre son camp d'Angers qui permet à Paris de gagner. Et tout le monde disait, ça va être une purge, ça va être une boucherie pour eux. Mais non, mais c'est comme ça. Il y aura certainement une envie de rébellion chez les joueurs, chez les Niçois, quelle que soit l'équipe qui sera alignée. Et je pense aussi au côté roublard de Claude Puel pour préparer quelque chose. Mais de toute façon, et Lens et Nice, peu importe les circonstances, ces deux clubs méritent leur place en finale.
9: Je le note, Jeannot, passion. Coupe de France, c'est noté. Dans un instant, le foutoir, les fléchettes, la première ligue, vous verrez l'entrée de Luc Littler contre Josh Rock, et puis l'immanquable Mercato. Ça y est, on est lancé, beaucoup de Mercato. On est même sur l'entraîneur de Toulouse, il y a Jeannot qui passe des coups de fil là, à tout de suite.
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14: Merci d'être là, c'est l'équipe de Greg. Plaisir de vous accueillir. Vous voulez des images, vous voulez des infos? Alors voici le foutoir. C'était le pourquoi du soir consacré à Unai Emery. On va quand même revoir les images d'hier. Unai Emery qui s'est offert un cinquième triomphe en Ligue Europa avec Aston Villa cette fois-ci.
15: Et Aston Villa qui a surclassé Fribourg, hein, victoire 3-0 sans conteste, 44 ans après Villa qui retrouve la gloire européenne et qui succède à Tottenham, en plus avec des très beaux buts. Aston Villa qui ouvre le score à la 40e minute, voilà, Youri Tielemans qui croise parfaitement après le centre de Rodgers. Le break était juste avant la pause, McGinn qui sert Buendia.
14: Que des buts incroyables.
15: Et avant l'heure de jeu... Aston Villa qui s'envole et là cette fois-ci c'était Buendia encore bien servi par Digne, Rodgers devant la défense. Unai Emery qui peut savourer son cinquième trophée, on en a parlé, mais il refuse d'être appelé Monsieur Ligue Europa.
16: The club ambition, the army ambition, my ambition, and of course the players.
17: Les ambitions du club, mes ambitions et évidemment celles des joueurs sont les mêmes, mais ce sont eux qui sont sur le terrain. C'est pour cela que je ne me sens en aucun cas comme étant le roi de cette compétition. Je suis très reconnaissant du travail des joueurs. Bien sûr que j'ai ma responsabilité dans cette réussite en tant qu'entraîneur, mais ça serait un mensonge de dire que tout est grâce à moi.
14: Bah, pardon, mais c'est quand même Monsieur Ligue Europa, Bruno. Il y a un moment, je veux bien, hein, il peut être modeste, il peut dire ça, mais c'est Monsieur Ligue Europa, point.
18: C'est Monsieur Ligue Europa, et puis en plus avec cette équipe d'Aston Villa, juste un petit rappel, il est sur le terrain, quand il reprend l'équipe il y a 2 ans, il y avait encore 7 joueurs. En fait, il est parti quand même avec la même, quasiment avec la même équipe. Il l'a travaillé à sa façon. Et je suis désolé pour lui. Oui, il est allé en quart de finale de Ligue des Champions. Mais pour le moment, il y a un plafond de verre pour lui en Ligue des Champions.
14: Vous ne pouvez pas garder 2 secondes de bonne humeur sur Unai Emery.
18: Mais non, mais je n'ai pas...
14: Ouais, si, bravo. Je vous dis, célébrez-le. Mais il y a un plafond de verre, c'est un gros nulot sans Ligue 1.
18: Ben non, mais qu'est-ce que tu veux que je te dise?
14: Célébrez-le, célébrez-le.
18: Il a jamais fait un résultat en Ligue des Champions, c'est pas de ma faute.
14: Il peut pas,
18: mais bravo à lui, il a remporté la
14: Lombardie. Non, mais je sais dans quel clan vous êtes. Hein.
9: Non mais franchement, honnêtement, ça fait un peu rêver aussi quand vous voyez cet entraîneur qui arrive à gagner avec trois clubs différents cette compétition que nous, en tant que Français, on n'a jamais remporté. Non, ça, cette saison, Lyon, on avait des espoirs sur Lyon qui avait terminé premier de cette phase de groupe.
14: Je préfère là que quand c'était reversé avec Séville.
9: Absolument.
14: Parce que c'était des échecs en Ligue des Champions qui se transformaient parce que c'était plus dimensionné.
9: Là, il est allé chercher cette compétition. Villa était très haut aussi, très vite dans cette compétition. Mais il montre le chemin à nos clubs français. L'année prochaine, on aura des clubs français intéressants. Peut-être Monaco, si Lens gagne la Ligue des Champions, la Coupe de France, Lyon sera Lyon en Ligue des Champions ou en Ligue Europa. Où on aura Monaco Marseille en Ligue Europa Conférence, Marseille qui sera en Ligue Europa. Voilà, on aura des gros clubs dans ces compétitions secondaires. Honnêtement, inspirons-nous un peu du travail fait par Unai Emery partout où il est passé.
14: Autre grande finale européenne, J-2 avant OL Lyon-Barça.
15: Cette finale de rêve qui sera diffusée sur notre antenne samedi à partir de 18h. Il y aura aussi un dispositif spécial à Lyon où une fan zone sera installée place des terreaux. Et parmi les supporters présents à Oslo, on retrouvera en tribune, évidemment, Jean-Michel Aulas avec toute sa famille. Il poussera à fond derrière les Lyonnaises, comme il a expliqué à Candice Roland aujourd'hui.
19: Bon, je crois que ce sera la deuxième finale de Champions League samedi. On a gagné 8, on a perdu 3. Bon, la 12e sera la bonne, je l'espère. Oui, je serai sur place. J'emmène toute la famille parce que c'est une conviction que je fais partager à tout le monde. Voilà.
14: Vous avez vécu avec nous tout au long de la saison ce parcours d'OL Lyon. Là, c'est la finale contre le Barça. Au commentaire, Candice Roland, Laure Le Payeur et puis évidemment Ambre Godillon. Vous y croyez fort pour les Lyonnaises ?
20: J'y crois fort, mais je pense que ça va être très très dur parce que le Barça, elles veulent retrouver ce titre. Les Lyonnaises qui veulent faire le quadruplé cette saison avec la Coupe de la Ligue, la Coupe de France, le championnat où elles vont en finale, elles ont gagné en play-off contre Nantes et là, cette Ligue des Champions. Donc oui, on y croit parce qu'on veut ce neuvième titre en Ligue des Champions. C'est un nouveau groupe, un nouveau coach. Voilà, Michel Kang qui est aussi arrivé depuis deux saisons à la tête. Donc elles ont tout pour renverser ces joueuses du Barça, mais il y a des joueuses de Ballon d'Or renommées.
14: Ah, bien sûr. Samedi 18h en direct, ça va être un événement à vivre sur la chaîne L'Équipe. On est très fiers de vous proposer le football féminin et cette finale de Ligue des Champions féminines. OL Lyon, Barça à vivre, 18h chez nous, finale européenne. Je sais que vous serez très très nombreux au rendez-vous. Quelques jours après le clap de fin avec Marseille, Mehdi Benatia fait déjà parler
15: de
14: lui.
15: Invité de The Bridge, émission animée notamment par Aurélien Tchouaméni, l'ancien directeur du football marseillais, ne se ferme aucune porte. Et Benatia, qui a même été très malin, il copine déjà un petit peu avec le PSG.
21: Demain, d'accord, je parle toujours avec des gens comme Nasser Khelaifi, avec qui, moi, je répète encore, on a beaucoup de respect, beaucoup d'affection. Il a besoin, pas tout de suite, parce que là, si j'arrête, c'est pour me... J'ai besoin de couper, là. Là, j'ai besoin vraiment de me reposer. Mais dans 3, 4 ans, 5 ans, il y a un projet où j'ai besoin de revenir dans le football et que Nasser a besoin de moi et que ça doit être dans un rôle au Paris Saint-Germain et qu'à ce moment-là, ça me plaît. Mais pourquoi je dois qui à quelqu'un, moi? Je dois rien à personne, moi. Je dois rien à personne, moi.
14: C'est étonnant, non?
22: Ah ouais.
14: Je sais, je dis ça sans une once de jugement. C'est étonnant.
22: Ouais, c'est surprenant. Enfin, moi, les bras m'en sont tombés quand j'ai entendu ça. Je dis, ouais, d'accord, ok, il a peur de rien. Bon, après, c'est The Bridge, donc c'est dans des conditions un peu particulières aussi. Non, mais.
14: C'est un podcast, on rappelle, c'est pas une vraie émission télé, mais c'est très brillant d'ailleurs. Mais c'est très bien fait.
22: Ça veut dire qu'ils oublient aussi parfois qu'ils sont en train d'être filmés. Après, il est malin, il envoie des messages, ok, pourquoi pas. Mais bon, ouais, c'est assez surprenant. Après tout ce qui s'est passé, après tout ce qu'on a vécu autour de l'Olympique de Marseille, ok.
14: Mais alors, on peut le voir comme quelqu'un qui affirme son ambition finalement.
9: C'est le timing qui est gênant. Pour Mehdi Benatia, le championnat s'est terminé il y a 3 jours. Bon, Marseille a raté cette qualif. Honnêtement, il serait parti en fin de saison. L'OM aurait terminé dans les 3 premiers. Qualifié pour la Ligue des Champions, il y aurait eu cette interview. Bon, je ne suis pas sûr que ça aurait fait autant de bruit. Là, c'est corrélé évidemment à la fin de saison catastrophique de l'OM et à tout ce qui s'est passé. Après, là où je le rejoins, c'est qu'il ne doit rien à personne. Il n'est pas marié ad vitam aeternam avec l'OM. Ça fait mauvais genre parce que il appartient à la galaxie OM. Mais quand Laurent Blanc a été un joueur de l'OM, entraîne le PSG, quand des joueurs du PSG sont passés à Marseille à l'époque, pourquoi ça ne concernerait pas un dirigeant? Honnêtement, aujourd'hui, je vois pas où pourrait être le problème. C'est le timing qui est pas bon.
14: Moi, qu'ils soient ambitieux, ça
9: va. C'est le timing qui est pas bon. Mais si dans un an, il a fait la même déclaration, on n'en parlerait pas autant, je pense.
14: Voilà, pour Mehdi Benatia. Eli Wahi, pourrait être présent avec Nice pour le barrage retour.
15: Convoqué dans la liste des 26 de la Côte d'Ivoire pour le prochain mondial, Eli Wahi pourrait toutefois disputer le prochain barrage pour le maintien face à Saint-Étienne, puisque son sélectionneur Emers Faye, ancien Niçois, est toujours très proche de son ancien club et un accord est en passe d'être trouvé entre les deux parties. Mais cela ne concernerait évidemment que la manche retour de ce barrage, puisqu'Eli Wahi est suspendu à l'aller pour accumulation de cartons jaunes, donc ce ne serait pas avant le 29 mai.
14: C'est pas une bonne nouvelle pour Saint-Etienne, ça, parce que Eli Wahi, il est plutôt pas mal dans cette fin de saison. Hein.
18: Je pense que Saint-Etienne, quand ils ont vu le règlement FIFA qui annonçait que les 7 joueurs niçois pouvaient être sous le coup de ne pas pouvoir jouer ce barrage, ils étaient bien contents. Et effectivement, ouais. Eli Wahi, c'est celui qui, sur ces derniers mois, prend les clés de la voiture, la démarre quand il veut, quand il a pas envie, ben. Il met la voiture dans la mer, mais par contre, quand il a envie, et là, il est capable, même demain soir déjà, en Coupe de France.
22: Contre Lens.
18: Ouais, contre Lens, avec un public qui lui a bien fait payer, il est capable. Rappelez-vous ce qu'il a fait à Marseille.
22: Et Strasbourg
18: aussi, en Coupe de France. Vraiment, pour le coup, c'est vraiment pas une bonne nouvelle, effectivement, pour Saint-Etienne.
20: Après, c'est logique, hein, les Lensois, ils ont été très patients quand Eli Wahi est arrivé. Moi, je me souviens que j'y étais en même temps et que j'étais à tous les matchs quasiment. Beaucoup d'applaudissements, beau, très patient, il encourageait.
0: Mais c'est pas une si mauvaise saison que ça, je trouve dur. En première année, en Ligue des Champions, il marque contre Arsenal.
20: Oui, mais c'était quand Ligue des Champions.
0: Il finit à une dizaine de buts. Franchement, c'est pas
20: possible. C'était quand Ligue des Champions, il était fainéant à l'entraînement sur le terrain. C'était très, très dur pour lui de trouver avec Franck Hayes un peu cette connexion. Donc non, moi, je le voyais à l'entraînement, il était toujours par terre, il se plaignait tout le temps. En championnat, c'était pareil. Donc,
0: il paraît qu'il dit la même chose de vous, Charlotte.
20: Il est jamais venu nous voir.
14: Moi, je peux vous dire. Je peux vous dire que j'ai jamais vu quelqu'un courir autant sur un terrain de padel que Charlotte. Refuse le terme de fainéant. Tout juste maintenu, alors là c'est beaucoup moins drôle, les tensions éclatent à Auxerre.
15: Les ultras ont été très clairs et demandent le départ du directeur sportif David Ventier. Plusieurs banderoles ont été déployées hier dans la ville sur les ponts afin de s'en prendre aux dirigeants. Vous les voyez, Ventier tricheur, Ventier out. Les ultras qui soutiennent plus que jamais leur entraîneur, ils expliquent qu'aucun compromis ne sera accepté par notre groupe. Christophe Pélissier, accompagné de son staff, doit demeurer l'entraîneur du club la saison prochaine. Donc le divorce évidemment semble inéluctable. Propriétaire James Zhou qui devra trancher, mais pas sûr que le message arrive jusqu'en Chine, puisqu'on rappelle qu'il est bloqué là-bas pour l'instant pour un problème de visa.
14: Ils arrivent à se mettre le feu après un maintien. Bon, je...
0: Non, mais ça date, hein.
14: Tout le monde l'avait plus ou moins acté, ce départ. Enfin, je veux dire, je dis pas que digéré, visiblement non, de la part des ultras, mais tout le monde avait bien compris que Pélissier n'allait pas rester à Auxerre. Le Tanzi nous l'avait annoncé. Ouais, on avait bien compris ça, non? Je sais pas.
22: De toute façon, ce sera l'un ou l'autre. Donc, il y aura pas d'autre solution. Christophe Pélissier, à un moment donné, pensait qu'il allait pouvoir revenir dans sa région et aller à Toulouse. Finalement, son profil n'a pas été retenu. Enfin, son profil et son anglais. Je le dis en plaisantant parce qu'on a discuté récemment. Mais c'est vrai que c'est très compliqué le fonctionnement aujourd'hui entre les deux, entre Ventier et Pélissier. Donc ça ne peut plus durer, ça c'est clair. Et comme ça se passe bien entre Christophe Pélissier et les ultras, ou tout du moins les supporters de la JOCR, même Giroud est venu le défendre récemment. Donc c'est
14: évident. Il faudra trancher depuis la Chine.
0: Oui. Ça va être compliqué de retenir. Honnêtement, il a passé une saison difficile, Christophe Pélissier, à l'image de son groupe, avec ce maintien
14: à qui... S'il voulait partir à Toulouse en même temps.
0: Oui, mais je pense qu'on peut être surpris. Il peut avoir des propositions de clubs peu plus UP, entre guillemets, avec un peu plus de moyens.
14: Arrêtez d'agresser Toulouse.
0: Non, pas que Toulouse, par rapport à Auxerre, je veux dire, en termes de moyens. Et je pense qu'il arrive au bout de l'histoire, malheureusement.
14: Alors, je ne sais pas si vous aimez les maths, si vous avez la compréhension claire. J'espère que tout le monde est sobre. Car Camille va se lancer dans quelque chose d'assez compliqué. L'UEFA dévoile un nouveau format pour les qualifications de l'Euro et de la Coupe du Monde à partir de 2028. Je vous propose de vous installer et de comprendre.
15: Alors, vous inquiétez pas, j'ai fait ça pour les nuls. Donc, c'est vraiment très clair et très facile avec le tableau. C'est inspiré du système de Ligue des Champions actuellement avec la phase de Ligue qu'on a. Donc un modèle qui vise évidemment à réduire les affiches déséquilibrées. Les qualifications pour l'Euro et le Mondial vont se structurer en deux championnats par division. Donc c'est lié à la Ligue des Nations. On regroupe la Ligue A, la Ligue B, ça fait 36 nations. qu'on redispatche en trois groupes de 12. Chaque équipe jouera 6 matchs contre 6 adversaires différents, un petit peu comme on a le modèle de phase de Ligue en Ligue des Champions. Et les meilleurs sont qualifiés. En revanche, on n'a pas encore ce que veut dire le nombre meilleur. Ça doit être affiné. Est-ce que c'est 3 par groupe de 12? Est-ce que c'est 2? Et ensuite, ce sera une espèce de barrage face à la Ligue 2.
18: Franchement,
0: c'est clair.
14: Il était en train de m'annoncer le changement aux fléchettes pour savoir qui allait rentrer et j'ai réussi à entendre les fléchettes et vous comprendre.
0: Moi, je me suis arrêté à 36 équipes, mais c'était l'impact.
14: Non, mais c'est pas bien. Moi, j'ai compris Ligue 2. Bon, bah après, on verra ce qui se passera. Ça me va. Allez, le bonus, c'est assez sympa ça. Les Canois montent les marches chez eux, à Cannes.
15: Tout juste promus en Ligue 3, ils ont eu le droit, eux aussi, à leur montée, les joueurs de l'AS Cannes, alors que se déroule en ce moment le 79e Festival de Cannes. Voilà, la délégation qui était amenée par leur ambassadeur, Sébastien Frey, l'ancien international qui s'occupe du rayonnement du club en France comme à l'étranger. On peut dire que ça fonctionne bien quand vous êtes en plein milieu des stars comme ça et que vous êtes célébré.
22: C'est à l'initiative du maire de Cannes avec le président. Et puis, c'est un joli clin d'œil à l'histoire parce qu'ils ont retrouvé le milieu professionnel avec la Ligue 3, la saison 2026-2027, où Zinedine Zidane sera le sélectionneur de l'équipe de France.
14: Le clin d'œil du destin. Bravo, magnifique. Bravo, Mangiano. Alors, on va vivre une entrée mythique. Vous savez, vous qui aimez les fléchettes. Alors, je vous avais parlé de Luke Littler. Il y a eu un changement du côté de Sheffield. C'est la dernière étape avant les play-offs. Au commentaire, Benoît Cossé, Swan Borsellino. Ça va vous faire plaisir, Bruno. L'entrée de Stephen Bunting qui joue contre Dennis Clayton. Voici Stephen Bunting, vous pouvez chanter avec lui.
0: On adore.
15: Je connais la Corée.

0: c'est Swan Borsellino pour le double écran et à partir de 21h dans la foulée de l'EDG sur la chaîne L'Équipe. On adore les fléchettes, dernière étape avant les playoffs du côté de Sheffield. Ça bouge énormément, l'immanquable Mercato, on vous dit tout, puis on jouera également au survivant et le petit filet d'Antoine Pinot. À tout de suite.
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0: Bookmaker, c'est l'adversaire numéro un de l'équipe de France, Charlotte, pour les bookmakers, plus que le Sénégal. À la fière allure, cette équipe-là, bon, est-ce que vous êtes un peu inquiète ou est-ce que vous dites qu'il y a deux, trois grands joueurs, mais le reste, c'est un peu plus faible?
1: Non, c'est...
0: Ils ont tapé l'Italie, mais comme tout le monde, quoi.
1: C'est... non, c'est une bonne liste. Après, je trouve que la liste du Sénégal est beaucoup plus impressionnante. Donc, je ne suis pas d'accord avec les bookmakers, mais non, ça reste quand même impressionnant. À partir du moment où tu as Odegaard, où tu as Haaland, Sorloth aussi, Bob, donc des joueurs comme ça. Donc,
0: il y a des bons joueurs quand même. Tu joues dans des vrais clubs. C'est pas mal, quand même.
2: Merde, c'est pas mal. Non, en fait, c'est une équipe, effectivement, on connaît moins ces joueurs-là parce qu'ils n'évoluent pas dans nos championnats, soit France ou même Espagne, Italie. Ouais, mais il y a quand même, première ligue pas mal, des joueurs qui jouent aussi en Norvège. Et je trouve qu'au-delà de la victoire contre l'Italie, je trouve que cette équipe-là, elle a été assez cohérente dans le jeu pendant ses qualifications. Ils ont survolé les qualifs et enfin, Haaland a une équipe autour de lui, ce qui ne fut pas le cas il y a 3-4 saisons. Là, aujourd'hui, au-delà d'Odegaard et Haaland, il y a une vraie équipe autour de ces deux meilleurs joueurs. Attention, il faut être prudent, d'autant que ce sera le troisième match et ça peut être le match pour la première place.
3: Et on aura l'occasion de voir la Norvège sur les antennes du groupe L'Équipe face à la Suède, le premier match de préparation, voilà. Le 1er juin. Donc voilà, on verra.
2: Ce sera une idée.
0: Et on va se plonger dans cette Coupe du Monde, ça va être génial. Les dates du Mercato 2026-2027 dévoilées.
3: Ouais, pour ce Mercato donc, 15 juin comme début et 1er septembre, 23h59 comme clôture. Voilà donc, on connaît les dates du Mercato estival, mais également celles de l'hiver. Je peux vous les donner également, 1er janvier 2027 au 1er février jusqu'à 19h59. Mais c'est ce créneau-là désormais qui nous intéresse.
0: Mesdames, messieurs, un chroniqueur va faire des bons. Un chroniqueur va peut-être crier de joie. Mesdames, messieurs, nous connaissons le nouveau coach du TFC, Raphaël.
3: Oui, alors il s'appelle Jens Bertel Askou. C'est un entraîneur danois. C'était le coach de l'équipe de Motherwell en Écosse. Et bien voilà, c'est officiel. C'est le nouveau coach du TFC.
0: Alors, Jeannot, très honnêtement,
4: oui.
0: Est-ce que vous le connaissiez?
2: Faites-nous son CV.
4: Non, je suis allé.
0: Il essaie depuis tout à l'heure. Il appelle tout Toulouse. Il appelle toute l'Écosse. Je vous jure, c'est drôle à voir.
4: J'essaie d'avoir des précisions. Effectivement, depuis maintenant une petite semaine qu'on en parle, et notamment le site des supporters violet.com, c'est un entraîneur dont on dit le plus grand bien, effectivement, en Écosse. C'est un ancien défenseur. Son fils est d'ailleurs aussi actuellement joueur professionnel. Mais bon, à voir. Bon, je regardais rapidement. Ouais. Pour lui, ça va pas être simple, hein, parce qu'il va débarquer dans un club qui va vendre entre 7 et 8 joueurs titulaires potentiels de cette saison. Ouais, un peu plus cette année. Ouais. Je pense que ça va être un petit peu plus compliqué, mais bon, on va voir. De toute façon, le profil de l'entraîneur toulousain, c'était de base quelqu'un qui parle anglais, puisque c'est la langue qui est pratiquée dans le vestiaire à Toulouse. Donc voilà, ça limitait quelques entraîneurs français, mais bon, on verra bien. La bonne nouvelle, c'est que Jordan Galtier, fils de Christophe, reste à Toulouse aussi, donc ça c'est sympa, puisqu'il a passé récemment ses diplômes.
0: Record du monde de parlage de Toulouse dans l'émission. Et je fais exprès de dire parlage.
4: Et encore, faut m'arrêter, hein, parce que je peux faire beaucoup plus long.
5: Non, mais j'adore juste un truc, mais un entraîneur français, Pantaloni, qui fait un travail énorme.
0: Mais non, mais vous avez dit, il parle pas anglais.
5: Ah, bah, c'est bon. Ils vont se mettre en français aussi dans le vestiaire.
0: Il reste un an et demi.
4: Ouais. Mais après, Pantaloni s'est vendu un peu partout. À Nantes, à Metz, il est nulle part. Donc on va attendre de voir.
0: Il mériterait un très beau club.
4: Complètement. Ce qu'il a fait à Christophe Pélissier, on est d'accord. Tout à fait.
0: Bernardo Silva officialise son départ de City, une page se tourne.
3: Ouais, exactement. 9 saisons aux côtés de Pep Guardiola, 31 ans. Il a décidé de quitter Manchester City. Il avait rejoint City en provenance de l'AS Monaco. Les adieux, regardez avec ce petit clip.
6: Ça a été un parcours vraiment fantastique pour moi. Je suis extrêmement reconnaissant d'avoir eu l'opportunité d'évoluer dans un grand club et de lutter pour des titres chaque année. Je serai toujours très reconnaissant envers ce club.
3: Alors quel avenir désormais pour Bernardo Silva? Il est annoncé depuis quelques jours du côté de l'Atlético de Madrid et selon la Gazzetta dello Sport, il aurait refusé une offre de la Juventus Turin. Donc c'est plutôt l'Atlético.
0: Franchement, l'Atlético, je trouve que ça match bien. Oh non, vous n'avez pas l'air d'accord du tout avec moi, Charlotte. C'est pas grave, dites-le.
1: Bah si, parce que je pense que là, son départ, on va laisser Cherki vraiment rayonner, avoir les cartes dans...
0: C'est le nouveau Griezmann à Madrid.
1: C'est exactement ça. Oui, oui. Mais après, est-ce que le jeu correspond? Faut courir.
0: Il se débrouillera. Hein.
1: Faut beaucoup courir. Avant qu'il court beaucoup, mais bon, il est plus tout jeune non plus.
0: Ouais, bon, moi j'aime bien. Donc, alors, une histoire incroyable. Vous avez vu dans le DG d'ailleurs ces supporters qui ont célébré Kroupi hier parce qu'il avait marqué le but avec Bournemouth contre City qui a permis à Arsenal d'être champion. Et ben Arsenal, est à fond sur Élie Croupy.
3: Exactement. Alors qu'il avait rejoint Bournemouth là en début de saison, il avait quitté Lorient, on le rappelle.

0: Elle, c'est une information des RMC, donc qui serait dans le viseur d'Arsenal Elie Kroupi Junior. Mais les Gunners vont devoir débourser beaucoup d'argent puisque Bournemouth ne veut pas s'en séparer pour moins de 80 millions de livres. Ça fait 92 millions d'euros à peu près. Je vous rappelle qu'il a voilà, été recruté par Bournemouth seulement à Lorient pour 13 millions d'euros.
1: Il faut rappeler que Bournemouth et Lorient, c'est de la multipropriété. Hein,
2: et Bournemouth vont très bien. Zabarni, Hussein.
1: Bah bien sûr. Ils sont aux portes. Ils vendent leurs stars et ils arrivent à être aux portes de la Ligue des Champions en Angleterre. Vu le, j'allais dire la débilité, c'est un petit peu agressif, mais vu la folie des prix sur le marché interne anglais, choque pas.
2: Mais même européen, quand vous voyez, je prends l'exemple du PSG qui achète Kolo Muani 80 millions d'euros il y a 3 ans, Gonzalo Ramos 85 je crois aussi à l'époque, pourquoi Elie Junior Kroupi qui est un vrai prospect, qui est même déjà un peu confirmé, parce qu'il a marqué une dizaine de buts en Première Ligue, c'est quand même déjà quelque chose avec un club qui ne fait pas partie des plus grands clubs britanniques, honnêtement, et puis il a montré des qualités, le fait que sa cote monte, le fait que le Portugal se soit intéressé à lui pour l'emmener directement à la Coupe du Monde.
1: Moi je vous dis, il sera sur la liste de Zizou quand il
2: Je pense aussi, je pense qu'il va très vite arriver en équipe de France. Et honnêtement, derrière Mbappé, en attaquant central, il y a Thuram évidemment, mais honnêtement, dans quelques mois, il peut avoir sa place s'il
1: lui, il
2: intègre
1: jouer
2: un très grand club.
1: Thuram, il faut qu'il soit deux, lui, bien il peut sûr, jouer seul devant. Casemiro, bientôt coéquipier de Messi à Miami.
0: Oui, c'est d'après The Athletic. Il y avait plusieurs pistes qui avaient été étudiées. Il a décidé de s'engager avec la franchise floridienne, une équipe qui est déjà composée de Lionel Messi, Rodrigo De Paul. Voilà donc. Donc Miami a été le choix pour le milieu de terrain brésilien, qui va disputer d'ailleurs avec la Seleção son dernier mondial.
1: Sofiane Boufal, lui, quitte le Havre.
0: Oui, et si j'ai bien écouté tout à l'heure Camille, il est dans la liste, pour l'instant la pré-liste pour le Maroc. Il a annoncé sur ses réseaux sociaux, avec à travers un message publié, son avenir donc il reste désormais à définir. Il y a plusieurs pistes à l'étranger qui sera à l'étude. Il souhaite en tout cas lui poursuivre au plus haut niveau.
1: Et les adieux de Thiago Silva à Porto.
0: Oui, qui était revenu en janvier au FC Porto après un premier passage, vous vous en souvenez, en 2004. Il quitte déjà le club. L'objectif pour lui, c'était de revenir à niveau, d'avoir de bonnes performances pour disputer la Coupe du Monde avec le Brésil, mais n'ira pas. Voilà, petit clip également d'adieu de Thiago Silva avec le FC Porto.
3: Ces derniers mois me montrent que tout en a valu la peine. Tout a été incroyable, très agréable. Un moment de grand bonheur pour tout ce que j'ai traversé et tout ce que j'ai vécu ici.
1: Et je voudrais qu'on termine avec un bonus assez incroyable. C'est votre bonus à vous. Bruno Genesio fait ses cartons.
4: C'est peut-être la rumeur marseillaise qui enfle un petit peu plus parce que oui, c'est une vraie info. Hier, une société de déménagement a posté une photo avec Bruno Genesio après l'avoir aidé à déménager. C'est ce que nous explique cette société de meubles. Selon nos confrères de SoFoot, la société qui l'a aidé dans la logistique a confirmé qu'il s'agissait bien d'un déménagement et non pas d'un levage de mobilier comme ça pourrait être le cas aussi. Et est-ce pour autant qu'il va quitter l'île? Est-ce pour autant qu'il reste lillois mais qu'il change juste de domicile?
1: Il a trouvé
4: domicile.
1: Un appart avec une terrasse, c'est tout.
4: On ne sait pas. En tout cas, ça risque de faire gonfler la rumeur marseillaise.
1: C'est extraordinaire. Le gars, il déménage d'autre poste, quand il reprend, c'est génial. Bon,
2: sur le mercato.
1: Vous avez été bon. Hein. Voici tout de suite le survivant. Je vois qu'Antoine Pinot se prépare derrière. On aura le petit filet, bien évidemment, avant de se séparer. Question de rapidité pour savoir qui démarre ce survivant. OK? Quelle est la nationalité d'Erling Haaland?
5: Norvégien.
1: Alors j'ai Norvège qui vient là et j'ai Norvégien. Je demande c'est Norvège, c'est le plus rapide. Les 20 joueurs ayant disputé au moins 40 matchs pour le PSG d'Unai Emery. Comme on en a beaucoup parlé dans cette émission, les 20 joueurs qui ont disputé au moins 40 matchs pour le PSG d'Unai Emery. Essayez de remettre les bonnes saisons. Il y en a deux des saisons.
5: Dur.
1: Allez Raphaël.
0: Cavani.
1: Cavani, 98 matchs, c'est le leader des matchs disputés sous Unai Emery. Oh, Checha.
6: Marquinhos.
1: Marquinhos, 85 matchs. C'est bon. Bruno.
7: Kurzawa.
1: Kurzawa, 54 matchs, 15e. Jeannot.
8: Verratti.
1: Marco Verratti, 81 matchs, 5e. Karim.
9: Matuidi.
1: 55 matchs, 14e. Camille.
10: Thiago Silva.
1: Thiago Silva, 79 matchs. Bien joué. Allez, deuxième tour. Raphaël.
0: Di Maria.
1: Oui, 88 matchs, il est deuxième. Troisième, j'ai dit quoi d'ailleurs ? Non, c'est troisième, autant pour moi, troisième, troisième. C'est ma faute, les copains. Charlotte.
5: Ibra, Ibrahimovic.
1: Eh ben non, il arrive quand il s'en va. Donc, ça ne passe pas.
2: Combien de matchs ? 40 ?
1: 40 matchs, ouais. Bruno.
6: Kevin Trapp.
1: Kevin Trapp. J'ai demandé au moins 40 matchs.
6: Ouais.
1: Et Kevin Trapp.
6: Il va faire 39, tu vois.
1: 45 matchs. C'est bon. Bien joué. Jeannot.
7: Thiago Motta.
1: Thiago Motta. 70 matchs, ah ouais, sous Unai Emery. Bien joué. Karim.
2: Kimpembe.
1: 66 matchs. Vous êtes bon là. Chez Camille.
4: Sur des saisons. Rabiot, non, c'est pas ça.
1: Mais oui, les deuxièmes, 89 matchs. Bien joué, Camille. Bravo, deuxième 89. Championne. Raphaël.
4: Presque beau cœur.
0: Draxler.
1: Mais oui, 72 matchs pour Julian Draxler. Bruno.
6: Mbappé.
2: Sur une saison, c'est possible.
1: Ça se joue à 4 matchs près, Bruno. Ouais.
2: 44.
1: À 4 matchs près. Est-ce qu'il en a 36 ou il en a 44 ?
7: Tous les coups, il en a 36. 36 hein.
6: Mais bon, il a fait une saison complète. Là,
1: 44 C'est bon. Jeannot, c'est à vous.
7: Vanderville ? Non, c'est pas la même époque.
1: Non, c'est avant, Grégory Vanderville. Karim.
6: Aïe, aïe, aïe, c'est dur.
1: Ah mais Karim, il s'est fait piquer son Mbappé, son Draxler, ah, je l'ai vu. Hein.
2: Je vais quand même tenter Neymar. En fait.
4: Eh oui, c'est
2: jamais. Sur une première saison, je me dis, il les a les cartes.
1: Neymar, 30 matchs sous Unai Emery. C'est non, c'est pas de doublé.
0: Déjà, bah oui.
1: Eh oui. Camille.
4: Ah, je sais pas.
1: 5.
4: Non, Ben Arfa, il était peut-être.
1: Atem Ben Arfa, c'est 32 matchs sous Unai Emery. Ça ne passe pas. Raphaël.
0: Dani Alves.
1: J'ai demandé 40 matchs. J'ai demandé 40 matchs. À un près.
0: Oui, bah voilà, 39.
1: 40. C'est 41. Ah. Bien joué. Bon,
0: ça va.
1: C'est
0: ça
1: le 20e.
0: Mieux. Merci.
1: Bruno.
6: Est-ce que Serge Aurier, ça passe ?
1: Serge Aurier. C'est 32 matchs. Ah. Il me reste qui là ? Il me reste. Personne ? Il n'y a plus Kraft ?
0: Eh ben,
1: bravo Raphaël, effectivement, c'est lequel est commencé. Quand j'ai hésité sur Trapp.
0: Areola ?
1: Eh ben oui, il y avait Areola.
0: Ah non,
1: 70 matchs. Il est titulaire, 70 matchs Areola. Thomas Meunier, 70 matchs. Javier Pastore, 60 matchs. Lucas, 50, Lucas Moura, 59 matchs. Lo Celso dispute 53 matchs. Et Christopher Nkunku en dispute 43. Berchiche, c'est 32. Et Maxwell, 33. Voilà pour... Il n'a jamais joué sous Unai Emery. Et pourtant, voici Antoine Pinot. Ça s'est joué à ça. Le petit filet. Antoine, je regarde le clair. Et à 40 près.
0: Ça me paraît si loin, cette époque du PSG. C'était... On était jeunes.
2: Mathusalem.
0: Bon, tout le monde va bien, impeccable.
1: Ça va super.
0: Je pensais que t'allais gagner, Bruno, sur ce jeu à toi.
6: Mais je me suis... Aurier. Voilà. Il nous a toujours planté, quoi. Encore.
1: Le Bruno, Bruno, vous êtes gaze. Il est gaze, le Salomon.
0: Bon, dans quelques secondes, on aura le chute ou pas chute, mais pour l'instant, on trouve le futur Mbappé grec dans différents sports. C'est le projet Mbappé presque.
1: Eh ben, allons-y. Jingle.
0: Jingle, les gars. Alors vous savez, il y a ceux qui feront peut-être carrière et on le voit tout de suite petit, et puis il y a ceux, bon, ils feront pas et c'est ok Greg, comme si... Voilà. Merci Céline sur Instagram. Bon, il avait pas trop de boulot au but, alors il s'est dit, je vais danser un petit peu. Il est avec ses potes, il est sans... c'est l'essentiel, hein, franchement. Alors, regardez-moi cette lucarne incroyable. Il est tout petit et pourtant... Non, j'ai connu. Oh, pour bichon. Alors lui, au Brésil, en U16, il va goûter aux joies, pas d'un but, mais du but. Voilà. Ça fait mal.
1: Chute.
0: Alors on a ça en U18, ce penalty lors de Roumois Rugley. Il a marqué avec son pied d'appui, vous allez voir, on l'a mis au ralenti.
2: Ah ouais,
1: et voilà, ouais, trop bien.
0: Et le terrain, il y a des pâquerettes et tout, faut le faire quand même. Alors lui, en U13, à l'Olympique Kérovin, il est gardien, il monte, il fallait marquer pour la montée, et là,
1: paf. Non, arrête.
5: Et voilà, oh, but de la montée. Hop, à la dernière seconde.
1: Extraordinaire.
5: Ça, c'est très fort. U16, Angleterre, regardez. Boum. Hop, oh, la lune. Alors lui, le tir à l'aveugle servait à rien, mais il l'a fait quand même. Je l'adore, lui. Je l'adore. Regardez ce beau but. D'abord, hop, la Madjer, ça marche pas. Et bang. Et voilà.
1: Elle a été sortie.
5: Ah, je sais pas, il n'y a pas la VAR, ils n'ont pas le matos, hein, Greg.
2: La Madjer, énorme.
5: Mais c'est quand même beau, hein.
1: Franchement, ouais, c'est beau.
5: Allez, on passe aux autres sports. Et là, on sait pas. On sait pas, mais il y a beaucoup de joie de vivre. Je pense à ses parents qui regardent la scène.
1: Il n'y a pas de joie de vivre, c'est un papillon.
5: Alors lui, il a mis le ballon dans la flaque et il voulait pas se mouiller, Greg. Ah, donc il a tout fait en gainage. Regardez, hop. Faut le faire quand même, hein, sur le bras.
1: Oh.
5: Et c'est pas fini, hop. Beaucoup d'insolence pour son jeune âge.
1: Je suis à peu près pareil pour sortir du bain.
5: On en reparlera dans 20 ans et puis on verra. Alors lui, c'est, je vais faire un seul tour, hop, sur un bateau, hop, impeccable, tranquille.
1: Waouh.
5: Wow. Ouais, faut le faire.
1: C'est l'IA, non, non.
5: Alors, entraînement de rugby, la petite est très forte et puis le... Alors, j'incrimine un peu le coach parce que là...
2: Génial. Oh là.
5: Et puis lui, on l'adore, il voulait être sûr qu'il a gagné le 100 mètres, donc il survit l'adversaire. Hop. Allez, voilà, c'est la fin du 100 mètres. Mais alors, lui, il s'est dit, je vais faire un peu de rap pour être sûr d'avoir gagné.
1: Trop mignon.
2: Il s'arrête plus.
4: Il va vite, hein.
1: Ah oui.
2: C'est Forrest Gump.
5: Ça continue.
2: Forrest Gump.
5: C'est bon, t'as gagné, ça fait déjà une heure. Hein. Voilà.
1: Ah, bon, j'ai envie d'applaudir. J'aime bien cette séquence.
5: Bah, hésitez pas à en envoyer des vidéos, justement, comme ça, on vous mettra
1: bien.
5: Le chute ou pas chute dans quelques secondes, mais pour l'instant, on se rend à Nice. Vous savez
1: pourquoi
5: que le match,
1: on va à Nice, Antoine.
5: Quel acting. Oh là là, pourquoi, Greg?
1: Mais why, Antoine.
5: Le match retour du barrage se jouera à huis clos. Je t'apprends rien, Karim.
2: Ah bah, je sais tout. Hein.
5: À cause des débordements dimanche. Et c'est vrai que c'est une saison quand même bien chargée pour Nice. Et du coup, les supporters ont organisé une rencontre avec certains spectateurs, on va dire, parce que supporters, j'aime pas trop ce mot, pour faire le bilan et le point. Quoi. Ça donne ça.
8: Messieurs, je vous ai convoqué tous les quatre, alors sachez tout d'abord que je n'ai strictement rien contre les supporters. Ma question est simple, pourquoi avez-vous envahi le terrain dimanche? Soyez pas timide, hein, vraiment, je suis prêt à tout entendre. Monsieur. Alors, je suis prêt à tout entendre, mais en français par contre, parce que là... Même dans Rendez-vous un terrain connu, je comprends mieux. Alors, bon, alors le petit groupe, là, qui peut me répondre?
9: Oui. Bah moi j'étais pas dans le stade, on m'a suspendu pour un soi-disant propos raciste lors de Nice-Marseille en novembre dernier.
8: C'est quoi ces soi-disant propos racistes?
9: Sors-le ce petit...
8: Là c'est pas soi-disant, hein.
10: Oui, oui.
8: Et toi ta gueule. On comprend, voilà. Et vous, bon bah j'imagine c'est une insulte raciste, c'est ça?
9: Non, moi pas du tout, hein.
8: Ah bah voilà, enfin quelqu'un d'exemplaire.
9: Insulte homophobe. On a dit que j'étais homophobe, alors que j'ai juste dit je ton père, je ton frère, je l'arbitre, je le président, je les dirigeants, le centre de formation, je m'en fie, je tout le monde.
8: En 90 minutes, ça fait un joli programme quand même, hein.
9: Moi, on m'a suspendu 6 mois pour un simple coucou.
8: 6 mois de suspension pour un coucou, c'est très sévère, hein.
9: Ouais, c'est un salut nazi, quoi.
8: C'est pas sévère. Coucou et salut nazi, c'est pas pareil, non. Un coucou, on aurait moins flippé en Normandie, je pense, hein. Enfin, bon, voilà.
10: Boudi.
8: Et toi, Taz. Moi, j'en peux plus, vous. À cause de ça, on va jouer le match à huis clos, le match retour contre Saint-Etienne. Déjà, à l'aller, on n'a pas Wai. Et puis, en plus, j'ai entendu dire, et ça va nous porter malheur, qu'au match aller, on va jouer en blanc. Non, monsieur Rivière. Depuis qu'il est avec Ciotti, c'est...
5: C'est plus tard. Je ne fais que relayer.
1: Le tais-toi Taz. Ah, j'avoue, je suis assez fan du tais-toi Taz.
5: C'est que certaines personnes. Hein.
1: Bien sûr.
5: Pas tous les supporters.
1: Non, bien sûr.
5: N'est pas m'insulter, j'ai envie de passer un bon week-end.
1: Ouais. déjà le week-end.
5: Ben, ça file. Ah ouais, ça file.
2: Ça filoche, on est quoi?
1: On est mardi. Hein.
5: Bon, alors, c'est l'heure du chute ou pas chute, Karim. Je crois que t'es un professionnel du chute ou pas chute.
2: Ah ouais, j'ai de l'œil avisé, aiguisé, tout ce que tu veux.
5: Eh ben, c'est toi qui vas commencer.
2: Je commence, c'est parti.
5: À toi le cas.
2: Allez.
1: Ça va pas, non?
5: Ça va vite. Allez, un enfant à l'aéroport.
2: Ah là, on arrête sur l'image.
5: Ouais.
2: Ah, mais il est déjà tombé, non?
5: Pas facile.
2: Ouais, pas facile. Non, il va faire quelque chose d'exceptionnel, je pense.
5: Non, il y a un pas chute, mais par contre, voilà. Hop.
2: Ça s'appelle exceptionnel.
5: Exceptionnel. Camille, à toi.
4: Voilà. Ouais. Il y a tout. Tout le contexte est favorable à la jolie chute. Voire disparition.
5: Pas disparition, mais alors j'aime beaucoup, c'est la boue sur le visage. On n'en parle jamais assez, ça c'est toujours sympa. Greg, à vous.
1: Oui. Alors, écoutez, je vais vous dire.
2: Il va se faire mal, lui.
1: Oui, vous avez rajouté un bruitage.
5: Oh là là.
1: Et je pense qu'il n'y a plus de dents.
5: Ouais, ouais, voilà. Tournez le visage si vous êtes un petit peu sensible. Hein. C'est rapide.
4: Oh, oh là là.
5: La molaire en place, comme on est dans le milieu.
1: Il est décédé, oui.
4: Il est mort, c'est sûr.
0: Bah, je sais pas, il danse, il va faire une bêtise.
5: Oui, alors on l'a dit, on ne danse pas avec les bananes dans les mains, les gars, parce que. Il est sourd. Chacha, à toi.
10: Non, je pense qu'il maîtrise. Je pense qu'il n'y a pas chute. Aïe.
5: Alors, tu vas voir, il ne maîtrise pas du tout. Mais il n'y a pas chute. Et il est tellement heureux, vous allez voir. Je l'adore, ce mec.
10: Bah voilà.
5: Je vais tomber, je vais tomber. Et non, je tombe pas. Et on va fêter ça, les gars. Ouais. À toi, Bruno.
6: Ah, là, ça va chuter. L'élan, la prise d'élan.
1: C'est un skater qui vous parle.
6: Le demi-tour.
5: Voici ça part en sucette. C'est le premier chute et disparition, vous allez voir. J'aime beaucoup tendance parce que c'est un double contact, vous allez voir.
0: Oula, oula. Aïe.
5: Et à toi, Jeannot, avec cette femme qui...
1: Là, Jeannot. Il y a tout, là, Jeannot.
2: Je pense que c'est la totale. Là.
5: Oui, alors, c'est la chute et disparition verticale, c'est ma préférée. Oh, ouais, non.
1: C'est la base. Hein.
5: Ah, c'est la base.
2: Même le chien rigole.
1: C'est horrible.
2: Elle est passée où?
1: Elle est où?
5: Elle va bien parce qu'après on a coupé, mais les gens viennent la chercher, la soulèvent.
1: Mais, les gens, il n'y a pas de gens?
5: Ah oui, mais ils arrivent après, Greg. Ouais, je sais pas où.
1: Parce que là, le chien, il appelle pas les. Allô?
5: Le chien, lui.
1: T'as vu la tête du chien? Il fait wouf.
5: Enfin,
1: il fait wouf. C'est incroyable.
5: J'avais une maîtresse il y a deux secondes.
1: Vous parlez de la vidéo?
5: Pas moi, oui.
1: Parce que votre vie ne se raconte pas. Excusez-moi, mais votre vie ne se raconte pas à l'antenne, hein, Antoine. Bon, très bien.
5: Je t'aime, chérie, t'inquiète pas. Je prends le temps déjà. Donc voilà.
1: C'est une belle déclaration un d'amour. Argument. Chérie, je ne te trompe pas parce que je n'ai pas le temps. Je n'ai pas le temps d'avoir une maîtresse, laissez-moi.
2: Pas le temps.
1: Voilà, je commence à 4h30. Non, je parle pour moi, vous pouvez. Bien évidemment. Allez, qu'est-ce qu'on fait?
5: Ma maîtresse, c'est Greg. Allez, on termine avec cet homme. Alors, il sort d'une séance de sport. Lui aussi va bien, je vous rassure. Bah, là, on l'a mis jusqu'à la fin. Pour être sûr, c'était pas son heure. Je parle, moi.
1: Oh, mais Antoine, il s'est roulé dessus. Mais non.
0: Pépère.
1: Oh la vache.
0: Tranquille.
10: Vous allez chez l'ostéo, quoi.
2: C'est pas possible.
1: Ah bah, Antoine, j'en sais pas. C'est de l'IA. Non, Antoine, c'est de l'IA.
5: Non, malheureusement.
1: Il est vivant.
0: Bah oui, bah il marche.
1: Oui, c'est pas faux, c'est un indice. Merci, Antoine. Vous restez avec nous, vous êtes vivants. Voilà, peut-être qu'Antoine a la réponse. Sur quelle surface se dispute le tournoi de Roland-Garros? 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Non, c'est pas du ciment, Antoine. 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Dans un instant, les fléchettes, la première ligue, dernière étape à Sheffield avant les playoffs. Benoît Cossé, Swan Borsellino, soirée géniale. Salut à tous.
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0: Ah ouais, Nissan, Nissan, Nissan, Nissan. Bon, a priori, on quitte bien la japonaise ici. Il y a quelqu'un? Ah ouais! Belle déco.
1: Je suis tombé sur des riders.
0: Excellent.
2: Salut Nico.
3: Salut Nico.
2: C'est Greg.
0: Enchanté.
3: Moi c'est John.
0: John, enchanté.
3: Enchanté.

0: Alors John, alors toi, par rapport à ton frère, votre spécialité à tous les deux?
1: Moi je suis mécanicien, mon frère est carrossier.
0: D'accord, vous êtes complémentaires.
1: Ouais.
0: Et ça fait combien de temps que vous réalisez votre passion?
1: Ça fait maintenant plus de 20 ans qu'on fait ça, qu'on a monté notre atelier et
0: d'accord.
1: Fait une voiture.
0: Et vous faites ça en plus de votre job principal, hein, on est bien d'accord, donc c'est vraiment la pure passion.
1: Ouais, c'est une passion.
0: Japonaise principalement, j'imagine.
1: Japonaise, oui.
0: Vous avez commencé par quoi?
1: Ben, on a eu chacun des CRX, on a commencé par ça. Parce
0: les Honda, ouais, les petits coupés CRX, des années 80, fin c'était... des années 80, ouais, début 90.
1: Ouais, et c'était des petites caisses sympas.
0: Ouais. Vous avez commencé à faire, a priori, des hot rods, on est sur une Datsun. D'où ça vous vient cette idée de faire un hot rod?
1: Mais en fait, cette caisse, on me l'a proposée, elle était abandonnée dans un bois ici, pas très loin.
0: D'accord.
1: Le gars ne voulait plus
0: pourri,
1: la restaurer, ouais, complètement pourri.
0: Donc une Datsun, complètement, ouais. D'accord.
1: Et comme le gars savait que j'en avais une, il est venu me proposer, voir si ça m'intéressait.
0: Bon, pour les pièces, éventuellement.
1: Pour les pièces, ouais.
0: D'accord.
1: Et puis mon frère, en la voyant, me dit, on va faire un rat rod. Ça ne s'est pas encore fait en japonais, ça, ça pourrait être cool. Alors moi, je n'étais pas très, très chaud.
0: Ouais.
1: C'est bien, c'est beau, ça va être chouette.
0: Ça fonctionnait bien, ouais.
1: Ouais.
0: Datsun, ok, mais le châssis?
1: Le châssis, on s'est mis à la recherche de quelque chose de pas trop cher avec un V8, comme c'est un petit budget pour un véhicule qui n'est pas homologué. Et on est tombé sur un châssis de Range Rover V8.
0: Range Rover V8 des années 80?
1: Ouais, début 80, ouais.
0: Ça, c'est quand même hallucinant. Donc là, là-dessous, là, t'as un Range, quoi.
1: Ouais, c'est le châssis du Range rabaissé, en fait.
0: C'est n'importe quoi, c'est de la folie. Donc châssis de Range, mais le problème, c'est que c'est quand même un 4x4, le Range. Là, on n'est pas sur un 4x4.
1: Là, non, on a supprimé tout ce qui est transmission avant.
0: Ouais.
1: On a tout mis à l'arrière.
0: Tout mis à l'arrière pour avoir le côté haute rod, bien sûr, et tout.
1: Bah oui, en plus, on n'avait pas la place pour le faire à l'avant. Donc,
0: d'accord. Alors, juste un truc par rapport à ça, le moteur de Range V8. Donc dans son jus, mais vous avez quand même modifié 2-3 trucs, non?
1: Oui, on a fait les échappements en ligne directe.
0: Ça, c'est super, c'est excellent.
1: On a fait une admission pour les deux carburateurs, que
0: d'accord.
1: Ce soit un peu plus esthétique.
0: Alors esthétique, justement, parlons-en. C'est quoi ça?
1: Ça, c'est le vase d'expansion, c'est une bouteille de rhum.
0: C'est une bouteille de rhum. Franchement, je les kiffe déjà, je les adore. C'est génialissime. Vous l'avez quand même rallongé, la voiture, quand même de...
1: Oui, on a dû rallonger quasiment d'un mètre le véhicule.
0: Okay.
1: Du coup, on a coupé l'avant pour pouvoir passer le train avant dedans.
0: Ouais, dernier truc, des roues comme ça, comment vous trouvez...
1: Ça,
0: vous
1: c'est
0: trouvez...
1: de la récup, ouais. Principalement de la récup sur le véhicule. Ce sont des vieilles roues qu'on a trouvées dans une ferme. Elles étaient carrément enterrées, quoi.
0: Elles étaient enterrées,
1: ouais.
0: Bon, des roues enterrées, intégrées pour faire un hot rod. Alors, le dernier élément, quand même, sur cette voiture qui m'interpelle beaucoup, la batte de baseball.
1: Ça, c'est un petit clin d'œil à Walking Dead, pour ceux qui connaissent.
0: Excellent. Ouais, donc, la fameuse série. Alors, ce que je te propose, avant d'aller éclater du zombie, on va l'essayer quand même.
1: Allez, on va faire ça.
0: C'est parti.

0: Bon, John, où est-ce qu'on est ici exactement?
1: En fait, on est sur le site d'entraînement des pompiers de Chièvre, de la caserne.
0: D'accord.
1: Qui est un site fermé pour qu'on puisse essayer le véhicule.
0: Une zone sécurisée, ouais, qui est quand même plus pratique pour essayer une voiture qui n'a pas le droit de rouler sur la route. On les remercie d'ailleurs énormément. Tu me fais découvrir un petit peu l'intérieur de ta voiture, vite fait?
1: Oui, oui.
0: Quand même. Parce qu'il y a beaucoup de choses, j'ai l'impression.
1: Il y a des pièces qui sont un peu récupérées d'avion, par exemple, comme le volant. Le levier de vitesse, c'est une boule de billard.
0: Ouais, c'est sympa, ouais.
1: Le siège, c'est fait maison, c'est fait main.
0: C'est du fait maison de partout, ouais. C'est impressionnant. Le siège passager, là, c'est quoi exactement là? Parce que c'est pas un siège normal, ça.
1: Ça, c'est un siège qui vient d'un tracteur, c'est de la récup.
0: Bah voilà, je sens que je vais me sentir super à l'aise là-dedans.
1: Ouais, c'est très confortable.
0: Ça va être très très bien, ouais. Et ça, c'est donc c'est un guidon, non?
1: C'est un guidon, ouais, c'est pour se tenir vu qu'il n'y a aucune poignée et aucune
0: ceinture. Ouais, puis il ne faut pas mettre la main parce qu'en fait, tout est transparent dans la voiture. C'est-à-dire qu'on a accès, ouais. On voit, il y a l'arbre de transmission, je pense. Il ne faut pas mettre la main ailleurs qu'ici, je pense. On va faire un tour vite fait.
1: Allez,
0: tu
1: me
0: montres ça? Allez, go.
1: C'est artisanal. C'est du brut, il faut tirer.
0: Ah, faut tirer fort?
1: Ouais, ouais.
0: Purée. Ouais, mais là, je crois que j'ai pas encore la main, là.
1: Tire sur la poignée.
0: Ok, c'est cool.
1: Voilà.
0: Alors. Ouah. Eh, mais je viens rentrer là-dedans, hein. Oh, la vache. Bon.
1: Ouais, c'est compact.
0: Ah bah, c'est pas que c'est compact, c'est...
1: C'est pas fait pour les grands.
0: Ah, purée, c'est du XXS, en fait, là. Oh là là. Je suis pareil. Je suis au taquet. Ah, le son, il est énorme. Allez, c'est parti.

0: je suis au top. Siège de tracteur avec un guidon de vélo. Wouhou, ouais, ça fait un son. Alors, si y a un guidon de vélo, c'est vraiment, faut pas mettre la main ailleurs. Il y a l'arbre de transmission qui passe juste là. Faut pas laisser les doigts, quoi. C'est du fait maison jusqu'au bout.
1: Ouais, c'est toute la récup. C'est un peu brut pour rouler, quoi.
0: Ouais, c'est cash, quoi. C'est, voilà. Ouais.
1: Là, t'as toutes les sensations directes.
0: Et je peux même pas te tenir droit parce que sinon, je me mets là. Le crâne dans le plafond. Ouais. Après, on peut prendre des positions aérodynamiques, ça peut être cool aussi.
1: Bon, là, je vais accélérer. Là.
0: Allez, vas-y. Moi, je me tiens bien. Ah, c'est bon.
1: Il y a un petit souci de carburation. Là. Bon, ça roule pas très souvent. Donc,
0: ah, c'est pas un truc qui est fait pour aller vite en fait.
1: Ouais.
0: C'est quand même impressionnant de voir la route défiler juste en dessous. Quoi. Bon, alors il y a quand même un truc, c'est que j'ai promis à Margot et toute l'équipe d'essayer une voiture. Je peux faire un tour avec?
1: Pas de problème.
0: Bon, allez. Oui, allez. On va essayer ça, c'est cool.
2: Bizarre le plan.
1: Ça va aller?
0: Ça, franchement, non, non, mais là, c'est... ah ouais, non, mais là, ça va pas être possible.
1: Ah ouais, là,
0: non, mais je rentre pas là. C'est... Enfin, là t'as pas un autre truc à essayer éventuellement?
1: Si, on peut voir ça, ouais.
0: Ouais.
1: On peut s'arranger, ouais.
0: On peut s'arranger.
1: On peut s'arranger. On va aller
0: voir. Ouais, là, je suis. Non, mais c'est pas jouable, ça rentre pas. En fait, t'as réglé le siège pour toi et ton frère.
1: Ouais. Et malheureusement, il est fixe, ouais.
0: Ah ouais, celui-là, il bouge pas. Bon, allez. Ah, dis donc, c'est super joli, ça.
1: C'est vraiment différent, ouais.
0: Bah, toujours une Datsun.
1: Ouais.
0: 240Z.
1: Restauré complètement.
0: Ah, c'est super joli. Des jantes spécifiques.
1: Ouais.
0: Ouais, c'est super. Le moteur, c'est?
1: C'est le moteur d'origine avec des carbu Weber et une ligne complète, quoi.
0: Ouais, donc il y a plus de watts,
1: ouais.
0: Je suppose.
1: Ouais, la plus de watts, ouais.
0: On a, au niveau des chevaux, ça fait combien à peu près?
1: On a à peu près à 170 chevaux comme ça.
0: D'accord. Bon, ben, je vais voir si je monte dedans, si j'arrive à, ouais, à rentrer
1: celle-là,
0: dedans.
1: Ça devrait
0: mais
1: aller.
0: Ça change quand même pas mal, ouais. Ah ben là, voilà. Là, on peut régler voilà. Les sièges. Ça change.
1: Là, on peut aller sur la route, là.
0: Joli
1: ah, ça ronronne. Hein. N'oublie pas de la relever.
0: Ouais, ouais, ouais. Suspension pneumatique. Ah, ça, j'adore. Alors, juste une chose. Donc, j'ai promis d'essayer une voiture, mais je peux partir quelques temps avec.
1: Ouais, bon, pour se faire pardonner.
0: Ouais, je te la ramène dans deux semaines, ça va?
1: Ok, ça roule.
0: Bon, bah écoute, en tout cas, bravo. Merci de nous avoir reçus.
1: Merci à toi. Allez, bonne route.

0: Écoute, il fait bien froid, mais on va se réchauffer parce que là, on va rencontrer quelqu'un d'assez sympathique. Ouais, Philippe Vonberg.
1: Bonjour Anthony.
0: Bonjour Philippe.
1: Merci de ta visite. Ouais, très
0: c'est
1: bien.
0: C'est plaisir de te voir.
1: Ouais, surtout que ton papa, tu sais, c'était on en a fait des choses ensemble.
0: Bah, tu vas me raconter tout ça.
1: Je te raconterai.
0: Tu gardes bien un peu de confidence quand même,
1: ouais,
0: hein,
1: ouais,
0: tu dis pas tout.
1: Absolument, ouais.
0: Bah, je suis hyper content de te voir.
1: Ouais, ouais.
0: Un peu surpris de voir cette voiture.
1: Ouais, ça m'étonne pas.
0: Parce que tu vois, je vais essayer une DS aujourd'hui.
1: T'es pas le seul, hein, ouais.
0: La DS de Vonberg. Écoute, je te laisse m'en parler un petit peu.
1: Alors, écoute, la DS, c'est toute une histoire.
0: C'est pas jeune.
1: Bah, j'ai démarré en 67. C'est ma première course automobile, Ballon d'Alsace, en 1967.
0: En fait, c'est quoi, gamin, t'as acheté cette voiture?
1: Ouais, j'ai acheté cette
0: mais
1: voiture.
0: Elle était déjà version compétition?
1: Non, elle était compétition, mais de série, touriste de série. À l'époque, il y avait touriste de série.
0: Il y avait une voiture, combinaison client.
1: Voilà. Donc, on a décidé avec Raphaël Mathieu, le motoriste,
0: de
1: reconstruire une voiture aux normes.
0: Donc, t'es reparti sur une DS standard?
1: Standard,
0: que tu as complètement équipé pour la campagne.
1: Qu'on a dépouillé, on a fait un cahier des charges très pointu. Moi, je tenais vraiment à avoir une auto pour la gagne.
0: D'accord.
1: Pas pour faire 20e.
0: Pas pour faire la figuration. Ça.
1: Voilà, on n'en est pas loin. Actuellement, on n'en est vraiment pas loin. Donc là, je pétille de partout. Raph m'a refait un moteur extraordinaire.
0: D'accord. Par contre, je suis surpris, moi, si tu veux, que c'est quand je vois les dimensions de la voiture et rouler avec ça en rallye dans les kits spéciales, parce que ça fait quoi? Ça fait 5 mètres
1: Oui, peut-être. C'est léger, c'est puissant, c'est très confortable, c'est facile.
0: Ça va être pas très maniable.
1: C'est très maniable.
0: Ah bon?
1: Oui.
0: Est-ce que tu prends autant de plaisir à ton âge que quand t'en avais 35-40?
1: Ouais. Mais encore plus, j'ai une.
0: T'étais au top niveau quand t'as quand même fait combien de Dakar?
1: J'ai fait 18 Dakar.
0: 18 Dakar, t'as fini sur le podium, deuxième, troisième, des championnats de France de rallye.
1: Du monde aussi, ouais, beaucoup.
0: Enfin,
1: ouais,
0: c'est
1: ouais,
0: quand même
1: ouais.
0: Très haut niveau.
1: Le Mans, enfin, j'ai fait.
0: Pilote très. Mais à l'époque, c'est ça, la caractéristique des pilotes de votre génération aussi, je trouve. C'était hyper polyvalent,
1: parce que
0: vous touchiez à tout.
1: Voilà, avec Jean-Pierre, ton cher papa, qui nous manque beaucoup, on a communiqué beaucoup. Il était un peu plus âgé que moi, mais on a conduire dans des disciplines différentes, des autos différentes, de deux roues motrices, quatre roues, traction, propulsion, c'est passionnant. Fou. Et puis là, on arrive à... Et aujourd'hui, pour répondre à ta question, aujourd'hui, j'ai vraiment le sentiment d'aller presque aussi vite qu'avant.
0: Alors justement, sous le capot, il y a quoi? Il y a un moteur.
1: Alors il y a un moteur, bloc d'origine.
0: Ok, bloc d'origine.
1: Tu dois garder à l'emplacement d'origine, bloc d'origine, moteur boîte.
0: Okay.
1: Par contre, l'intérieur, tu fais ce que tu veux. Ça, c'est le motoriste qui... Donc on a un 2 litres 3.
0: Okay.
1: Je ne vais pas rentrer trop dans
0: les... Non. Mais puissance, quoi?
1: 212 chevaux.
0: C'est pas mal.
1: 212 chevaux et 25 mètres kilos de coupe. Donc,
0: pas mal.
1: Un poids d'une tonne 80, c'est quand même pas mal, quoi.
0: Une particularité de cette auto, c'est ce que tu m'expliquais tout à l'heure, c'est qu'a priori, elle se démonte hyper vite. C'est-à-dire que tu arrives à enlever tous les éléments
1: alors,
0: de carrosserie en moins de 5 minutes.
1: Absolument. C'est la seule voiture aujourd'hui. Même, on peut mélanger même avec du moderne, où toute la carrosserie disparaît en moins de 5 minutes.
0: C'est du début, quoi.
1: Donc ça nous donne un accès total à toute la partie. Donc pour des mécaniciens, ils n'ont plus le droit de... ils sont plus gênés par une porte.
0: Allez hop, on enlève
1: on
0: tout.
1: On démonte, et là, c'est là où il y a une grappe de jeux de spectateurs qui sont ébahis de voir. Et même, j'ai eu des questions en laser en me disant, mais vous avez modifié vos portes, c'était... Mais non, la DS est comme ça. On n'a rien inventé.
0: Tu peux nous montrer ça, comment ça se démontre rapidement?
1: Oui, on va faire ça.
0: On va voir un petit peu.
1: Sans problème, avec grand plaisir.
0: Un petit peu son ossature intérieure.
1: Ouais.
0: Eh ben allez, c'est
1: génial.
0: Parti.

0: Putain, mais c'est dingue ça. À peine le temps de boire un café, t'as déjà tout démonté, Philippe.
1: Tiens, je te la donne.
0: Attends, j'ai posé mon café. Mais c'est fou ça, attends, tu m'as dit 5 minutes.
1: Mais
0: c'est
1: lourd, fais gaffe. Oh
0: c'est,
1: voilà.
0: C'est hyper léger ton truc.
1: 3 minutes pour démonter.
0: 3 minutes, 30 grammes. Allez, 300 grammes.
1: Ouais, quand même.
0: Incroyable. C'est vrai que c'est hyper léger.
1: Ouais.
0: Donc, je la repose.
1: Voilà. On va la remettre là.
0: Voilà.
1: Dans l'ordre.
0: Le puzzle.
1: Dans l'ordre.
0: Ouais. Ne défais pas le puzzle.
1: Bon, voilà.
0: Écoute, c'est étonnant de l'avoir comme ça. Attends, je reprends mon café parce que j'ai même pas eu le temps de boire. Ah oui, alors le truc qui me choque, ça reste tout de suite quand je vois la voiture, c'est qu'il n'y a pas d'amortisseur.
1: Pourquoi tu utilises l'amortisseur et pas besoin d'amortisseur ?
0: Il est où l'amortisseur ?
1: Ah oui, mais il n'y en a pas. Comme les freins, tu les vois pas, les freins, il n'y a pas de disque, il n'y a rien.
0: C'est incroyable. Il n'y a pas de frein, pas d'amortisseur, mais c'est quoi cette auto dans laquelle tu vas faire rouler quoi ?
1: Tu sais, Anthony, on sort aujourd'hui une transmission totale aussi vite qu'une WRC.
0: D'accord.
1: Par le moyeu central, toute la transmission vient comme ça.
0: Putain, ils étaient bons ingénieurs à l'époque.
1: 20 ans d'avance.
0: C'est fou.
1: Voilà,
0: et donc l'amortisseur, c'est ça.
1: C'est ça, c'est une série.
0: Regardez ce truc, c'est que ça. Enfin, il y a un petit vérin.
1: Une membrane de l'azote qui est le ressort, quelque part. C'est le ressort. Et un amortisseur derrière, où on rajoute un clinquant, on enlève, on détente, on compression, on joue.
0: C'est
1: et
0: fou.
1: Ça se fait en 3 minutes, tu dévisses,
0: c'est
1: tu
0: fou.
1: Changes, tu remontes.
0: C'est fou.
1: Les disques de frein que tu vois là, c'est les disques.
0: On a mis des disques de frein au milieu, quoi. C'est un truc de fou.
1: Alors, le seul truc qu'on a modifié, c'est qu'on a mis des disques de 300 mm AP. Ouais,
0: d'accord.
1: Mais avec des étriers
0: de
1: 66. Alors, il faut que ça fonctionne, tout ça. Donc,
0: incroyable. Il y en a qu'un ou deux disques ?
1: Il y en a deux.
0: Un par an. Voilà. Ok, ouais, je vois. C'est assez surprenant, quand même.
1: C'est sympa.
0: Sacré mécanique, cette DS. Bon, qu'est-ce qu'on fait ? On va rouler un peu ou quoi ?
1: On va rouler, oui, on va remonter.
0: Oui, je vais essayer de la remonter. Mais bon, ça, ça va être rapide aussi.
1: On va les rouler et tu verras, tu jugeras toi-même.
0: Donc la piste, elle est où ? Juste derrière ?
1: Elle est à 500 mètres en bas, ouais.
0: Bon, allez, et ben, c'est parti, voilà. Hein ? On va changer ?
1: On va changer.
0: T'as la combi de l'époque ou quoi ?
1: Non,
0: la combi classique. Allez, on y va.

0: faire quelques tours tranquillement pour te faire découvrir la piste. Ça risque d'être un petit peu grand au début, mais bon. Quand tu vois la vitesse, c'est
1: naturel.
0: Tu vois, tu suis le mouvement.
1: Ouais, voilà, d'accord.
0: Tu vois. Tranquille. Avec mon petit Anthony, tranquille,
1: c'est
0: tranquille.
1: Non, c'est bien, faut qu'on la chauffe.
0: Voilà, voilà. Donc je vais aller un tout petit peu plus vite là, pour montrer le...
1: Oui, on est là, pas mal. Hein.
0: Voilà, ça se fait tout seul, donc moi je la place un petit peu au pied gauche, tranquille. Voilà. Donc tu vois le confort de la voiture,
1: mais c'est ça, j'allais te dire.
0: Parce que la piste, elle est pourrie quand même.
1: Attends, hein. Mais on passe dans des trous impressionnants, des ornières de dingue, et on sent rien.
0: Ouais.
1: Quel plaisir d'être le copilote de Philippe Bamberg. Je te jure, c'est un pied. T'as une conduite très douce.
0: Quel plaisir de t'avoir à mes côtés en
1: tout cas. J'aime bien, moi, putain, les vrais professionnels qui font attention à la mécanique.
0: Ah,
1: et
0: oui,
1: je peux vous dire qu'il y a une conduite très douce, mais ça enquille quand même. Dire une chose, moi, le Bamberg à 68 piges, il a rien perdu. Regarde comment il se marre, il a la banane et tout. Mais moi, je suis cramponné à l'arceau et lui, il se marre.
0: Moi, je reste sérieux parce que c'est du travail sérieux. J'aime trop ma voiture pour déconner.
1: On voit que tu prends du plaisir quand même.
0: Je prends du plaisir.
1: Ah, c'est sûr. Et juste pour parler en deux mots de la voiture, parce que moi, franchement, voilà, je savais vraiment pas qu'il y avait des DS de compétition parce que j'étais pas né.
0: Ouais.
1: Et tu vois, elle a quand même gagné, elle a un palmarès incroyable. Deux fois le Monte Carlo, deux fois le Tour de Corse. Je ne pensais pas, voilà, franchement, que DS avait un tel palmarès.
0: Ouais, ouais.
1: Et surtout, maintenant que je suis assis à côté de toi, franchement, je comprends parce que la voiture, elle est efficace, confortable.
0: Très efficace.
1: Je ne pensais pas qu'une voiture avec un aussi gros volume, on pouvait avoir une voiture aussi agile. En tout cas, c'est parce qu'il y a un bon pilote aussi. Hein. Allez, à moi maintenant.
2: Il a fait des beaux passages. Il a fait des très très beaux passages.
1: Incroyable quoi. Se retrouver au volant d'une DS sur une piste terre complètement défoncée. Ça franchement, je pensais pas que j'allais le vivre un jour dans ma vie. Déjà conduire une DS, alors ça, je pensais pas que c'était possible. Mais en plus, une DS de compétition. Voilà, le moteur il miaule. Ah, ça réagit bien hein. Il y a 212 chevaux. Il y a quand même du couple. Oh là, la direction est super légère. Ça c'est génial. C'est-à-dire qu'on a, on a un confort au niveau de la direction qui est assez surprenant. Et puis surtout le confort au niveau des suspensions. Ça c'est absolument génial. C'est-à-dire que l'auto, on ne sent rien. On passe dans des trous absolument énormes et on ne sent rien.
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0: Ah, là, on va doucement dans la descente. Je vous dis pas, ça descend à pic. Et là, ça remonte à pic. Et la DS passe ça avec un niveau de confort et d'efficacité absolument incroyable. Ça freine super bien. On a vraiment des très très bons freins, une pédale bien ferme et un freinage hyper efficace. Il faut faire attention, Philippe m'avait dit, pourquoi je ne peux pas s'embarquer. C'est bon, j'ai réussi à passer le piège. C'est quand même du circuit assez rapide. C'est un terrain de jeu, terrain d'entraînement pour beaucoup de constructeurs d'équipes de rallye. Il faut savoir que tous les grands pilotes de rallye ont roulé ici. Hein. Sébastien Loeb, Marcus, Grenholme, les Mäkinen, les Vatanen, ils sont tous venus s'entraîner ici chez Philippe Vanberg, au domaine de Galicée. Oh, c'est vraiment incroyable. J'ai pas envie de descendre de la voiture, tellement je prends du plaisir. Vous imaginez que je conduis un paquebot de 5 mètres de long. Wouhou, gros travers. Allez, oh, c'est bon. Ouais. Appel, contre-appel. Génial. Wouhou.

0: Philippe.
1: Oui.
0: Un double merci pour cet essai, parce que déjà, tu m'as prêté ta voiture, chose que tu ne fais jamais.
1: Jamais, à personne.
0: T'as le regard qui fait que dit ça.
1: Pas de personne.
0: Oui. Et puis surtout, voilà, de m'avoir permis de vivre l'expérience de conduire une DS de compétition, qui pour moi était inimaginable. Tu vois ce que je veux dire?
1: Tu t'attendais pas à ça?
0: Non. Bah, je m'attendais pas à conduire un jour une DS dans ma vie,
1: oui.
0: De compète, et en plus, voilà, d'avoir une telle efficacité, niveau de confort, un moteur vraiment sympa avec un bruit top. Des freins, des suspensions, tout.
1: Ça me fait plaisir. Ça me fait plaisir. Venant de toi, ça me fait très plaisir. Vraiment très plaisir.
0: Bon, en tout cas, vraiment top, voilà. Top auto. Allez, bon Philippe.
1: Merci.
0: Merci, je te fais la bise.
1: Merci Anthony.
0: À bientôt.
1: J'espère. Bon, embrasse ta maman.
0: Oui, ça sera.
2: Qu'est-ce que c'est bon ! Wouh ! Ce jour-là, j'avais envie de gros sons. Un moteur qui envoie du lourd, un bon gros V8 qui va bien. Bref, je me faisais super plaisir avec l'un des breaks de famille les plus violents au monde. Alors, bilan sur cette nouvelle génération de C63 AMG de chez Mercedes. Alors, c'est simple, on a une familiale, on peut mettre des bagages, des enfants à l'arrière, on a vraiment de l'espace, ça reste compact, mais on marche aussi bien, voire mieux qu'une Porsche. En fait, c'est le break le plus hallucinant que je connaisse. Enfin bref, qu'est-ce que c'est que ce machin-là ? Un TT en mode Kung Fu Panda qui faisait autant de bruit. J'avais très envie de savoir ce qu'il avait vraiment dans le ventre. Surtout que même avec mes 510 chevaux, j'avais presque du mal à le rattraper. Et ce qui était sûr, c'est que dans ce TT, il n'y avait plus grand-chose d'origine. Mais ce que je ne savais pas, c'est que le type que je poursuivais était tout simplement une pointure dans le milieu de la préparation.
3: Bonjour, Nico.
4: Enchanté, Kevin.
3: Alors, c'est quoi ce TT de malade, là ?
4: Un Audi TT un petit peu hors du commun.
3: Ouais, c'est-à-dire il y a eu 2-3 prépas dessus.
4: Effectivement, il y a eu quelques petites préparations qui ont été faites, côté mécanique et côté esthétique.
3: Dans le détail, t'as fait quoi sur ce TT? Parce que je vois que visuellement, ça a beaucoup bougé déjà.
4: Oui, tout à fait. Alors, ce que j'ai fait, donc déjà en premier temps sur le côté esthétique, j'ai fait tout ce qui va être, donc partir sur un biton, le blanc en bas et un noir au-dessus.
3: Ouais, comment t'as fait pour que ce soit aussi nickel? Parce que bon, enfin, c'est une peinture ou c'est...
4: Non, c'est un covering. En fait, c'est un film, c'est un système, voilà.
3: On dirait vraiment de la peinture, hein. C'est vraiment, c'est nickel, c'est très très bien fait.
4: Exactement.
3: Alors, autre détail que tu as changé sur le style.
4: D'autres détails que j'ai changé, donc ça va être rétroviseur, pour le rappel, que ça aille avec forcément le covering, le côté biton.
3: Repeint ou covering aussi?
4: Ah non, alors, les rétros sont peints directement, pour gagner forcément un petit peu de temps. Ouais. Les jantes ont été peintes.
3: Ça, c'est joli, oui.
4: Calandre avant a été peint aussi. Donc, ce qui est très pratique avec le covering, c'est qu'on peut jouer entre la peinture et le covering.
3: D'accord.
4: On ne voit pas la différence, comme tu peux le constater.
3: Vraiment, c'est un slab. C'est vraiment bien
4: fait. Effectivement.
3: Techniquement, qu'est-ce qu'il y a de spécial dans cette voiture? Parce qu'elle fait un son un peu sympa, mais il y a une nouveauté dessus.
4: Au niveau mécanique, on l'a fait passer en stage 1.
3: D'accord.
4: Donc, le stage 1, que tu dois, je pense, connaître, c'est une reprogrammation.
3: Ouais.
4: Une admission qui est légèrement modifiée. Et à la base, juste une petite ligne d'échappement.
3: Juste pour revenir sur la reprogrammation, ça développe combien là du coup?
4: Là actuellement, on est à entre 320 et 330 chevaux.
3: Ouais, mais c'est plus un TTS, c'est plutôt un TTRS du coup.
4: Exactement, on n'est pas loin du TTRS.
3: Ça commence à être sympa, ouais, effectivement. Oui. Alors moi, il y a un détail qui m'a frappé, c'est le son. J'aimerais bien que tu me montres, qu'on le mette sur le pont, là, et que tu me montres toute la ligne d'échappement que tu as faite dessus. Alors faut savoir aujourd'hui chez les constructeurs que le son, c'est quelque chose de très différenciant, c'est très important. On le voit notamment chez Ferrari, et c'est pas les seuls. Regardez. C'est même une véritable bataille que se livrent les constructeurs automobiles pour obtenir le son qui leur permette de se différencier. Ferrari est très connu pour ses moteurs très typés Formule 1. Porsche joue sur le côté métallique de son flat 6, alors que la mélodie des moteurs 6 cylindres de BMW est sans doute l'une des plus connues au monde. Pour cela, sachez qu'il y a 20 ans, ils étaient déjà plus de 40 chez Porsche à travailler juste sur le bruit du flat 6. Aujourd'hui, ces mêmes constructeurs doivent redoubler d'efforts pour conserver leur sonorité, alors que les normes européennes les obligent à réduire la taille de leur moteur. Bon Kevin, alors toi t'as pas 40 ou 50 personnes comme chez Porsche, chez les très grands constructeurs, pour travailler sur tes échappements, hein. Les ingé-sons c'est chez eux. Toi tu fais ça de manière artisanale.
4: Exactement.
3: Dis-moi ce que t'as fait sur ton échappement exactement.
4: Alors, sur ce véhicule, ce que j'ai fait une ligne complète complète, qui veut dire un downpipe, donc un descente turbo directement, qui est situé juste au bout, effectivement. D'accord. On revient légèrement au milieu de la ligne pour revenir sur un intermédiaire. Ouais. Donc là, forcément, on tamise un petit peu le bruit pour essayer de le régler au mieux. Et on revient jusqu'à la fin avec un diamètre plus prononcé pour avoir un bruit, bien sûr, plus agressif.
5: Ouais, là, c'est métallique. C'est de l'inox, hein ?
4: C'est de l'inox, okay. Total.
5: Alors, justement, il y a une particularité chez toi, c'est que contrairement à des boîtes comme Akrapovic, qui ont la particularité de faire des échappements très très violents, mais du coup qui dénaturent les moteurs de voitures, hein, Porsche, c'est plus un bruit de Porsche, Akrapovic, c'est leur son à eux. Toi, tu gardes l'esprit de la voiture d'origine, hein, d'après ce que j'ai compris.
4: C'est le but. En fait, ce qu'on recherche vraiment pour le client, c'est de lui rapporter sa voiture avec pas le même bruit, mais le bruit qu'il entendait déjà de base, plus prononcé, plus agressif.
5: Oh, la quintessence du truc, quoi.
4: Exactement, tout à fait.
5: Bon, Kevin, maintenant, on va parler de puissance sonore parce que c'est assez violent, ta voiture. J'ai amené un sonomètre. Ça permet de mesurer les décibels de différents éléments. Là, on est à 68 décibels, hein, dans notre conversation, donc c'est tout à fait normal. Mais avant ça, avant qu'on la descende et de la mesurer, je vous propose de regarder ce que c'est que vraiment des décibels.
3: Parlons chiffres et décibels. Une voiture, disons, normale, c'est 65 décibels avec une limite légale à 75 décibels pour les sportives. Un marteau-piqueur, ça grimpe à 120 décibels, c'est déjà du lourd. Mais le truc le plus déchirant reste un avion qui décolle, 180 décibels. Juste pour rappel, tous les 3 décibels, le bruit est deux fois plus puissant. Alors voyons ce que développe l'Audi TT de notre ami.
5: Alors juste pour rappel, là, le test qu'on va faire, c'est à titre indicatif. Hein, on n'est pas du tout sur des conditions d'homologation, on n'en a pas les moyens, il faut beaucoup plus de matériel pour ça. Kevin, je te propose de démarrer, c'est parti. Allez. Toi, t'es un grand malade. Tu sais combien t'as fait là en puissance, en décibels là ? T'as une idée ?
4: 90, 95 ?
5: Ouais, 106. Alors, pas la voiture, hein. Un TTS bien sûr, mais sortir 106 décibels sur un TTS, franchement, respect. Mais bon, pour le coup, j'aimerais bien la mettre un peu au défi ta voiture et j'en ai quelques accessoires, notamment un truc qui est déjà assez costaud normalement. Mégaphone, c'est quand même assez costaud ça.
4: Ça va être sympa.
5: Je t'ai envoyé un SMS sur ton portable, c'est une phrase, tu me l'as dit, s'il te plaît, dans le mégaphone et on va voir ce que ça donne.
4: Ok, c'est parti. V6, l'émission de caisse la meilleure du monde.
5: 96 décibels, ouais c'est pas mal, mais on est bien en dessous du TTS hein, quand même, là pour le coup ta voiture reste devant. J'ai un autre accessoire qui est beaucoup plus brutal par contre, c'est parti.
4: À ton avis ?
5: Combien ?
4: À ton avis ?
5: Ouais, j'ai dû faire pas loin de 110, non ?
4: 101 !
5: 101, c'est lamentable. C'est quasiment 4 fois moins puissant que ta voiture.
4: Oui, sur le oui, tout à fait.
5: Ouais, je suis battu, allez. Bon, écoute, tu peux me la faire essayer au moins ?
4: Allez, on y va.
5: Bon, allez, c'est parti. Je suis paré. J'adore. Franchement, je kiffe. Le son que ça fait, et puis ça marche, quoi. Il y a de la patate, c'est bien. C'est quoi, ça?

0: Bonjour Albert, merci de nous recevoir chez Bruce Superior, donc une marque anglaise mythique, peut-être même la plus emblématique des marques anglaises,
1: sûrement,
0: qui a trouvé aujourd'hui une nouvelle vie en France. Et on est là tout de suite autour du premier prototype de la SS100 qui date de 1924, c'est ça ?
1: Exactement. En tout cas, ça c'est un modèle très important puisque c'est un modèle de course qui a été développé après en série en tant que SS100. SS pour supersport et 100 pour 100 miles à l'heure, garantie usine au client, donc pour une auto de série.
0: Donc 160 km/h de série.
1: Dès 1924.
0: Sans trop de freinage, sans trop de suspension, avec des prix aléatoires, mais un vrai moteur.
1: Voilà,
0: alors, à quoi servaient tous ces instruments-là,
1: ben, par exemple, il fallait manœuvrer à la main beaucoup de choses. Ça, c'est tout simplement la pompe à huile manuelle, avec un petit débitmètre, c'est-à-dire qu'on compte les gouttes comme ça qui tombent à l'intérieur.
0: Donc là, on mettait de l'huile dans le moteur.
1: Voilà, il fallait penser à injecter pas mal d'huile. Les vitesses à la main, qui restent quelque chose aussi d'assez sport à conduire en roulant. Ça, c'est l'avance à l'allumage. Là, c'est l'air. Des compresseurs, frein avant et embrayage, avec un anachronisme qui est la poignée tournante, puisque normalement c'est un deuxième levier ici. Donc il faut gérer tout ça au guidon, en lâchant le guidon.
0: Il fallait penser à un tas de choses à la fois.
1: Voilà.
0: Ce que faisait d'ailleurs Laurence d'Arabie, le plus célèbre.
1: C'est l'icône absolue de la marque, puisqu'il a eu 7 motos, en tout cas 6, puis une 7e en commande, qu'on ne lui a pas livrée puisqu'il a eu un accident avec sa 6e.
0: Et, moi, j'ai donc dit accident mortel.
1: Accident mortel malheureusement, mais c'est par contre 200 000 km totalisés sur l'ensemble de ces motos avec carnet de bord, un vrai client utilisateur qui a participé au développement des motos.
0: Un ami de Georges Brosse, qu'on voit ici, pas tout à fait créateur de la marque puisque son père faisait des motos.
1: Sous marque Brosse. Qui étaient des motos anglaises déjà de haut de gamme. Mais lui avait des aspirations plus sportives et a fait une moto plus sportive et l'a appelée Bruce Superior. Il s'est un peu fâché avec son père parce que son père devenait l'inférieur du coup à cause de ça. Et pendant 20 ans, donc de 1919 à 1939, Bruce Superior a fait la crème de la moto anglaise, ce qui est considéré comme la Rolls-Royce de la moto, mais avec un côté très sportif.
0: Donc Bruce Superior connaît une nouvelle vie aujourd'hui grâce à vous, ici en France, enfin à Toulouse, on peut dire, depuis 2013. Et vous commencez aujourd'hui, donc début 2017, à livrer les premières motos.
1: Voilà, donc on fabrique depuis la fin de l'année 2016. Là, maintenant, on est en mode de production.
0: Donc sur le modèle SS100, qui est une série limitée de 300 exemplaires, c'est ça ?
1: Voilà, 300 exemplaires, c'est important parce qu'on a une dimension collector avec la marque, donc on ne fera pas une moto de plus. Et ça, c'est pour la SS101, qui est le premier modèle depuis la résurrection, c'est 300 machines.
0: Donc là, voilà, la pure merveille, la Bruce Superior neuve, donc la nouvelle génération de Bruce. Alors quel conseil tu peux me donner avant de monter dessus et...
1: C'est une moto très facile puisqu'elle est quand même légère, fait moins de 200 kg. Elle a des jantes en 18 avec des pneus finalement assez étroits qui permettent une très bonne maniabilité et une géométrie qu'on a voulu comme stable en courbe et agile. Donc en fait on a...
0: Facile et rassurant.
1: Voilà, c'est très facile et rassurant.
0: Avec un moteur bicylindre en V,
1: donc 2 cylindres. Tout à fait.
0: 1000 cm cubes.
1: Voilà, qui dans sa version Euro 3 fait 100 chevaux. Et donc qui est très plein. On l'a volontairement fait plein à bas et mi-régime par rapport à un twin classique. Ça claque pas en bas.
0: Un twin moderne, dans son comportement.
1: Mais pas trop pointu.
0: Et un freinage ultra moderne.
1: Un freinage ultra moderne français avec 4 disques à l'avant de chez Behringer, qui était au départ un brevet aéronautique. Et nous, on a beaucoup aimé le fait d'avoir une grosse puissance de freinage dans un petit diamètre qui ressemble à des tambours. En fait, c'est beaucoup plus néo-rétro que des 320 classiques.
0: Esthétiquement, c'est très joli. Et en plus, c'est très efficace.
1: Voilà.
0: Les Bruce supérieurs maintenant freinent.
1: Freinent très fort, contrairement aux anciennes.
0: Nouveau. Donc, je vais faire attention. Alors, laquelle je peux essayer, laquelle
1: on peut partir sur une traditionnelle là-bas.
0: Allez, avec plaisir.

Allez, c'est parti pour les scènes de la brousse supérieure SS100. Alors, c'est un grand moment de rouler sur une brousse supérieure. C'est un moment unique. On roule sur l'histoire. Ils ont réussi à faire un moteur très vivant.

supérieure avec un super son. Ça accélère fort, hein, c'est un moteur qui prend pas mal de régime. C'est-à-dire qu'il doit monter aux environs de 10 000 tours minute. On envisage une vitesse de pointe largement à plus de 200. La partie avant n'est pas une fourche classique. Ce qui fait que quand on freine, la moto ne plonge pas. Alors il y a un unique gros compteur qui fait donc office de tableau de bord, qui réunit toutes les informations et qui traduit évidemment en kilomètres-heure et en miles pour rappeler quand même les origines anglaises de la brousse supérieure. C'est une moto vive, hein. On peut vraiment rentrer en virage assez fort sur les petites routes ou s'il faut éviter quoi que ce soit. C'est une moto très facile.

0: Waouh.
1: Alors.
0: Génial.
1: Ça t'a plu?
2: Incroyable.
0: C'est vraiment génial.
1: T'as vu la souplesse du moteur?
0: La souplesse et la vivacité.
1: Ah
0: la,
1: oui,
0: la
1: oui parce que le tirage est long, mais quand tu vas au fond...
3: Ça marche à la fois comme une ancienne dans le caractère et comme une moderne dans la vivacité.
1: Complètement, c'est un look de moto classique, mais c'est une moto moderne dans ses performances et son ressenti, ouais.
3: C'est intéressant que tu nous expliques tout ça à l'atelier.
1: D'accord, bah comment on est arrivé à tout ça.
3: Voilà.
0: Alors le voilà, ce fameux moteur.
3: Donc le bicylindre en V ouvert à 90 degrés.
1: Tout à fait.
3: Donc explique-nous en quoi il est moderne. Et en quoi il est un petit peu à l'ancienne quand même, pourquoi se vendre à la moto?
1: Il est à l'ancienne, on va dire, par son design, parce qu'on a voulu volontairement avoir des cylindres et des culasses longues, comme ça se faisait à l'époque. C'est pas un moteur qui est ramassé.
3: C'est un moteur assez haut, au niveau des cylindres, d'accord.
1: Après, dans sa conception, on a un plomb de joint horizontal avec des cylindres intégrés, nicazil. On a une distribution hybride chaîne cascade de pignon, 4 soupapes par cylindre, voilà, arbre à cam en tête, bien sûr. Et donc, on est vraiment dans les standards d'un moteur moderne. Et après, tu l'as vu à l'usage, c'est quand même un moteur qui n'est pas creux à bas régime, comme souvent les twins. Voilà le châssis.
3: Donc le cadre de la brousse supérieure SS100, là sous nos yeux.
1: Tout en titane.
3: Seul cadre au monde pour une moto de série à être fait en titane,
1: tout
3: c'est
1: à
3: ça
1: fait.
3: Ce qui permet au cadre de peser...
1: C'est 8 kilos.
3: 8 kilos, ce qui est parmi les cadres les plus légers du monde.
1: Sûrement,
3: voire
1: oui.
3: Peut-être même le cadre le plus léger du monde. Donc ça tient dans à peine deux mains,
1: oui,
3: en
1: oui.
3: Deux petites mains. Et le moteur vient se positionner
1: dessus. On se prend ici sur la culasse, en fait, et tout le reste de la structure est assuré par la fonderie moteur jusqu'à l'axe du bras aussi. Hein.
3: Là, maintenant, le moteur est dans le cadre.
1: Donc, le moteur est dans le cadre. Voilà, donc avec, on voit bien les quatre points de fixation principaux sur les culasses, avec une reprise à l'avant, une reprise à l'arrière pour la boucle arrière. Et comme on voit ici, le bras oscillant qui prend directement sur les fonderies moteur. Donc pas de lien, à part le moteur, entre le châssis et le bras oscillant.
3: Voilà, et tout ça pour assurer la rigidité de l'ensemble.
1: Voilà, parce que c'est un moteur porteur
3: et structurel. De la moto.
1: Et la légèreté.
3: Donc là, on est avec Rémi, responsable du bureau du design, donc du futur, enfin pour partie du futur de Brousse Supérieure. Donc futur basé plutôt sur des modèles historiques, enfin, qui ont déjà une histoire
1: oui, on,
3: que vous allez remettre au bout du jour.
1: On puise sur l'histoire de la marque, qui avait déjà plusieurs modèles en gamme à l'époque, et notamment aussi des modèles sportifs reconnus pour des records, pour des courses. On pense à l'Appendine pour les courses sur sable, donc au Pays de Galles. L'Alpine Grand Sport, qui est une moto GT aux aptitudes vraiment sportives, puisqu'on partait là-bas pour courir avec la moto. On a nos designers, nos ingénieurs qui travaillent déjà sur les modèles à venir. Une base technique commune, bien évidemment, mais avec des vraies différences entre les modèles. Et l'idée à terme, c'est de lancer un modèle par an, et en gros d'avoir deux ou trois modèles dans la gamme sur une année.
3: Albert, merci beaucoup. On a hâte de voir cet avenir radieux qui se dessine sous nos yeux, là, enfin sous le crayon de Rémi. Et bientôt sur nos routes.
1: Et bien, à bientôt.
3: À très vite, ça c'est sûr.
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0: aujourd'hui, on va essayer une voiture assez mythique. Pas par son palmarès, mais par sa rareté. Parce qu'en fait, finalement, il n'y a que 5 exemplaires dans le monde. Il n'en reste plus que 5. Il n'y en a eu que 7 de fabriqués. C'est une Mazda RX-7 Groupe B qui a roulé en championnat du monde des rallyes en 84 et 85. Mais je vais vous présenter Philippe Gache. Bonjour Philippe.
1: Bonjour Denis.
0: Je pense que voilà, tu es vraiment le maître de la Mazda et le plus à même à nous en parler avec précision. Ce qui est fou, c'est que t'es un compétiteur, t'as acheté une voiture qui en fait n'a jamais trop gagné, même qui a gagné aucun rallye en championnat du monde.
1: Absolument.
0: Et bon, j'imagine que tu veux de la performance, t'as cru, donc même si elle n'a pas gagné, t'as cru en la performance de la voiture.
1: On s'est un peu intéressé quand même à l'histoire de l'auto, et elle a raté un petit peu son rendez-vous. C'est une auto qui a commencé à être développée par l'usine, mais avec des petits moyens. C'est une équipe privée soutenue par l'usine en 82, la première année des groupes B. Et puis elle a fait son chemin de développement avec les problèmes qu'elle a rencontrés au début. 83, 84, ça commence à bien marcher. En
0: 84, c'est la première année d'engagement de la voiture.
1: Voilà, ils ont commencé à quoi en 84 et en 85. Et là, l'auto est devenue très fiable, très performante. Mais les premières 4 roues motrices sont arrivées.
0: En 85.
1: En 85. Et
0: là, tu peux pas lutter parce que là, c'est 100% de la puissance euro arrière, propulsion.
1: Exact. Et les courses en championnat du monde étaient 90% sur la terre en plus, donc, ou sur la neige. Donc elle a gagné régulièrement la catégorie de remontrice. Elle a fait quelques podiums aussi.
0: Parce que justement, oui, j'ai vu, 3e à l'Acropole en 85.
1: À l'Acropole, 4e en Suède aussi. Donc elle a fait quand même quelques beaux faits d'armes. Mais elle a raté son rendez-vous parce que cette voiture, dans un contexte dans lequel je la mets moi aujourd'hui, c'est-à-dire qu'avec des voitures de remontrice de sa génération, la voiture est très très compétitive. Elle est géniale. Alors la particularité de cette voiture, c'est que c'est un moteur rotatif, un moteur Wankel.
0: Tu peux me le montrer justement le moteur, on peut regarder?
1: Bien sûr.
0: Bah, je vais t'aider, on ouvre le capot ici. Bah, un petit peu, parce que moi j'ai jamais vu ça, un moteur rotatif.
1: Voilà, il faut le chercher,
0: ah, bah,
1: il
0: d'accord, se cache sous le... J'allais très très bas.
1: Voilà, très bas, très, très bas, en arrière, très court.
0: Très reculé. Ah oui, incroyable.
1: Donc tu as ce petit moteur là,
0: d'accord,
1: qui est très centré. Tu vois, regarde, ça c'est le radiateur d'eau, regarde le devant de l'auto où il est loin, tu vois, il n'y a rien, il n'y a que du vide là.
0: Ah, c'est pour donc ça qu'on a vraiment un équilibre 50-50 sur les roues.
1: Voilà, et tu le ressens vraiment en pilotage.
0: Ah, vraiment. Et la boîte est là donc.
1: La boîte, elle est au milieu, donc c'est une auto. Ah, oui. C'est un moteur central avant l'heure, parce que ça ne se faisait pas à l'époque, mais c'est la configuration de la voiture qu'il a voulu. Et l'auto a des qualités de comportement de tenue de route incroyables.
0: Et donc maintenant, tu es devenu un amoureux, un spécialiste de cette marque. Tu as même été plus loin, j'ai appris que tu reconstruisais des voitures à l'identique.
1: Disons que pour reconstruire cette voiture...
0: T'en fais des clones, on va fermer parce qu'il y a du vent, j'ai peur qu'il s'envole.
1: Ben pour reconstruire cette voiture convenablement et pour avoir suffisamment de pièces détachées pour la faire rouler et l'entretenir, il a fallu quand même recréer beaucoup de choses parce qu'on ne trouvait plus rien. Alors on a tout scanné ce qu'il fallait scanner, on a reconstruit ce qu'il fallait reconstruire, on s'est fait aider quand on n'avait pas l'outillage nécessaire. Aujourd'hui on peut reconstruire des voitures et on le fait. On en a fait 6 déjà. Donc on en a fait quasiment autant que l'usine à l'époque.
0: Ah oui. 6 voitures t'as fait. L'objectif c'est quoi d'en faire
1: C'est
0: la demande des clients qui vont l'utiliser en rallye.
1: On est dans une niche. Moi je m'y sens bien, ça me plaît beaucoup. Donc voilà, s'il y a une personne dans le monde qui veut faire une RX-7 groupe B avec un passeport technique et toutes les pièces de la fiche d'homologation, je pense qu'on est les seuls à pouvoir le faire.
0: Passe par toi, parce que
1: je pense. Ouais. Donc bon, on n'a pas des ambitions de grande production, mais on est content. Donc,
0: là, tu le connais le circuit? On est où en fait?
1: On est à Saint-Brest, dans le Gard.
0: C'est un peu loin. Circuit privé?
1: Oui, c'est un circuit, c'est un peu loin de nos bases, mais c'est là où on aime bien venir travailler.
0: Écoute, et régler nos voitures. Bien damé, terre.
1: C'est un bel endroit.
0: C'est une découverte pour moi, une voiture groupe B de 84, une Mazda, un circuit terre.
1: Ah, je pense que tu vas passer un bon moment.
0: Ça va glisser?
1: Ah, ça va glisser.
0: Bon, bah, alors on va aller voir ça.
1: Allez.
0: Merci, à tout à l'heure.

La première sensation, c'est on a une voiture assez facile. Assez facile parce que la direction est très douce. L'utilisation moteur est absolument géniale. Très linéaire. Rendez-vous compte, on a la puissance de 4000 à 10 000 tours. C'est comme si un peu j'étais sur une boîte automatique. Regardez, j'accélère à fond là. Wow, 10 000 tours. C'est assez incroyable. Ah, puis le son du moteur rotatif, il est exceptionnel. Oh là là là là.

0: C'est absolument incroyable, hein, c'est ce que m'avait dit Philippe. On a une très bonne répartition des masses. Et bah du coup, ça donne une voiture qui se contrôle très facilement. Franchement, le temps d'adaptation est assez rapide. On est très vite en confiance. Et moi, je vais vous avouer une chose. On en a fait des groupes B, hein, la 205 Turbo 16, le Pelmanta de Guy Fréclin. Alors celle-là, je prends vraiment un plaisir exceptionnel.
1: Il a compris de suite comment ça marchait, de suite.
0: Rouler sur la terre, tout en glisse, c'est comme un sacré privilège. La pédale d'accélérateur est assez ferme, même très très ferme. Et ça, c'est parce qu'on a un carburateur double corps. Là, il n'y a pas d'injection. Donc, faut l'emmener, le câble du carbu. Bon, alors là, c'est top. On passe le nez à la corde. La voiture est d'une précision. Ça, on a la chance d'avoir une direction assistée. Il n'y a absolument aucun effort au volant. Ouais, j'adore cet enchaînement, là. Gauche. Droite. Wouh! Allez, gauche, appel, contre-appel, tu me rappelles, c'est trop bon! Ah ben, je crois que j'ai pas dû rendre la voiture à Philippe. Hein. Là, je vais attendre la panne d'essence. Hein. Je ne descends pas de l'auto

0: cru que tu me la rendrais pas.
1: Bon Philippe, merci beaucoup parce que je me suis éclaté à conduire cette auto. Je te dis sincèrement, j'en ai conduit quelques-unes, des Groupe B 205 Turbo 16, l'Opel Manta de Guy Fréclin, mais celle-ci, c'est celle qui m'a donné le plus de plaisir. Tu m'as dit que j'allais avoir la banane, et ben j'ai eu, c'était top.
2: Écoute, je suis vraiment content d'entendre ça, c'est tout ce que je pense de cette voiture et de te... Puis bon, j'ai vu que tu avais vite compris le mode d'emploi, tu l'as
1: vraiment... C'est facile d'accès, tu te sens vite à l'aise. Hein.
2: C'est vrai, mais enfin quand même, tu as vite compris de la manière dont il fallait s'en servir et bon, moi je suis super spectateur, là je me suis régalé.
1: Ouais, c'est pas cool.
2: Ouais.
1: Et aussi, bah, aujourd'hui, bon, Philippe Viage, c'est, pour moi c'est un pilote automobile, mais maintenant tu es devenu constructeur et ouais. Tu t'es spécialisé dans le rallye raid de Paris-Dakar.
2: C'est ça, on construit depuis 2003 maintenant, hein, mais vraiment de manière professionnelle pour en faire le commerce depuis 2 ans simplement, des voitures de rally raid.
1: Qui sont des quoi, des buggies?
2: Ce sont des T1 de roues motrices, donc des buggies ouais. En l'occurrence, qui sont des voitures normes FIA, donc qui sont des voitures capables de courir dans le monde entier, sur toutes les courses FIA, que ce soit le Dakar ou même en Chine, on en va en Chine aussi.
1: Génial.
2: Voilà, ça c'est notre activité principale maintenant, c'est un petit marché de niche, mais qu'on occupe bien.
1: Et donc tu as ton prochain gros rendez-vous?
2: Alors avec les Mazda, c'est le rallye du Maroc Yves Loubet au mois de mai.
1: Oui.
2: Et avec les Buggy, c'est le Silkway Rallye, qui est un rallye qui part de Moscou, qui va à Pékin.
1: C'est une épreuve du championnat du monde.
2: C'est une épreuve hors championnat,
1: mais au niveau, ils sont tous quoi.
2: Très grosse, ouais, très grosse concurrence.
1: Courage.
2: Merci beaucoup Anthony.
1: Et merci,
2: je me suis régalé de te regarder.
1: À bientôt Philippe.

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0: sac du tronc, en fait. C'est ça le problème. Voilà. Mais bon, tu vois, quand j'essaye une voiture, Tomer, eh ben, je vais jusqu'au bout des choses. Je vais vraiment la mettre en contrainte, tu vois, essayer de faire des... Ah, tu vois.
1: Oui, tout en glisse, quoi.
0: Ah, c'est un truc de dingue, hein. Mmh. Ouais. Non, non, t'es pas convaincu, t'as pas l'air.
1: T'as quel âge ?
0: Moi ?
1: Ouais.
0: 45 bientôt.
1: Ah, 45, oui. Ouais. L'âge de conduire un Scénic, quoi.
0: T'as un problème avec mon Scénic ?
1: Bah, c'est un Scénic, justement.
0: C'est ça. C'est, ok, ouais. Bon.
1: Non, c'est bien.
0: Ok. Bah, t'as un truc à me montrer, là ?
1: Ouais, arrête. Attends, là, je vais te montrer une vraie voiture de piste.
0: Bon, d'accord. Hey ! Alors Ariel, c'est quoi au juste ?
1: Ariel, c'est une petite marque anglaise, familiale à la base. Quand ils ont commencé, ils étaient 7 à fabriquer les voitures. Chaque voiture est fabriquée à la main, entièrement. Les voitures sont signées par le responsable. Chaque voiture a son responsable de la bagnole. Donc là, il y a une signature.
0: Et ouais, je vois ça ouais, à côté du pommeau de vie.
1: Voilà. Ça pèse 500 kg, ça a 320 chevaux. Le moteur, c'est un moteur Honda type R avec un compresseur qui fait donc monter à 320 chevaux. Bah, ce qu'il faut retenir, c'est que tu as 640 chevaux à la tonne.
0: Waouh, c'est un rapport poids-puissance qui est complètement
1: phénoménal. Phénoménal. C'est phénoménal et ça vaut 60 000 euros à peu près.
0: Ouais, ouais, c'est un beau jouet quoi. Beau jouet pour la piste, ouais, effectivement. Alors, je vais te proposer un petit défi, Thomas. Il faut savoir que pendant longtemps, dans V6, comme tu le sais, on avait des invités, on leur faisait faire des tours chrono. D'ailleurs, t'en as fait un à l'époque. Et le record ici est détenu par notre pote Anthony Beltoise, quand même pilote, donc il s'est roulé le bonhomme.
1: Ouais.
0: Il a fait ça avec une Lamera Cup, il a fait moins d'une minute, 58 secondes exactement. L'idée c'est que tu fasses la même chose, déjà moins d'une minute, t'aurais droit à mon respect quoi. Tu crois que c'est jouable ?
1: Fais essayer.
0: Bon, t'es paré ? On y va ? 3, 2, 1, go ! Ça marche vraiment bien son truc. Franchement, on a fait beaucoup de voitures ici. Il n'y en a pas beaucoup qui partent aussi fort au démarrage. Quoi. Alors, regarde la ligne droite là, comme il envoie. Oh, ça roule très très vite. Franchement, ça va vite. Là-bas, il a perdu un peu de temps quand même.

0: 59-54, mec.
1: Ah bon?
0: Mais ouais, attends, t'es en dessous. T'es en dessous de la minute.
1: Tiens, pourtant, j'ai merdé grave.
0: 59-54, ouais, il a l'impression d'avoir merdé. Bon, je pense que... Non mais, hé, t'sais quoi, hé, Anthony, là, ton score à 58, je pense qu'il peut te le pulvériser quand même. Alors, il faut qu'il bosse encore un peu, hein. Mais fais gaffe, hein. Fais gaffe, parce que son truc, là, c'est pas mal. Bon, Thomas, bah, t'as droit à mon respect, hein. Bravo. La classe, franchement, la classe. Hé, il y a juste une chose. J'aimerais te faire un deuxième défi. T'as fait du drift ici, dans V6. C'était avec une M3 E46 de chez BMW. J'aimerais voir si t'arriverais à drifter avec ça, quand même. Ça te dirait de tenter le coup?
1: On peut essayer.
0: On va essayer. On se met en place. C'est parti. Allez, go.
2: Allez.
0: On va abîmer l'arrière à Tom. Hein, ouais. Ah bah ouais, mais non, mais là t'arrives trop vite. Ah, il est énervé, hein.
3: Voilà, on y arrive là.
0: On y croit.
3: Yeah.
0: Franchement, ça c'était bon. Là, je valide. Eh bah, t'es le patron comme d'hab, c'est ça, c'est ça l'idée. Il a réussi, franchement, bravo. Ah, le dernier là, il est plutôt pas mal. Ça manque un peu de fumée, je trouve, hein, je le disais tout à l'heure, mais c'est quand même propre. C'est une belle dérive et tout, tu te mets pas en vrac au bout, c'est chouette. Vraiment super.
2: Ça t'a plu donc,
0: ah, ça m'a beaucoup plu. Bon, y a quand même un dernier truc que j'ai envie de faire quand même. Dernier défi, les conditions un peu drag race. On va tester la vitesse pure, l'accélération pure de ta voiture. Pour ça, moi, j'ai ma petite voiture jaune. Ouais. Mais alors, je crois que tu te gourres. En fait, c'est pas exactement ce jaune-là. C'est pas un jaune moutarde dont je te parle. C'est un vrai jaune. Ça, là-bas.
1: Ah ouais.
0: Ouais. 911 GT3. Dernière génération, 991.
1: Combien de chevaux?
0: 500. 500 chevaux sur les roues arrière. Moteur atmosphérique, attention, hein, c'est les derniers moteurs atmosphériques sur les 911. Aujourd'hui, elles sont toutes en turbo. C'est le plus beau son qui existe. C'est une voiture à 200 000 euros. Je peux te dire que là, je pense qu'on va discuter un peu. On se met en place?
1: T'as une assistance électronique dessus?
0: Ouais, je peux tout couper, c'est pas un souci.
1: Ok.
0: On se met en place, on y va?
1: Allons-y.
0: Allez, c'est parti.
4: Tu sais que t'as intérêt de gagner.
0: Ah putain, ouais.
4: Sinon, ouais. Tu vas avoir l'air fin avec ta voiture qui coûte plus de 3 fois la mienne.
0: C'est ça. C'est ça. Bon, Thomas, t'es prêt?
1: Je suis prêt.
0: Ok, ouais, il est prêt, c'est bien. Alors, 3... 2, 1, go! T'es parti un peu devant quand même, quoi.
4: Hein?
0: T'es parti un peu devant quand même, non?
4: Je suis parti au go, mec.
0: Ouais, il est parti au go. Ouais, mais ça se tenait, non? Tu trouvais pas?
4: Hein? Je sais pas, moi je regardais devant. tu voyais quoi, toi, quand tu regardais devant, toi? Tu voyais moi?
0: Mais non, mais je rêve, mais quand même. Mais c'est pas possible. Je rêve. Bon, franchement, ça me fait de la peine. Ce que tu m'as fait, c'est pas juste. Juste sur l'accélération. C'est impossible à battre ton truc, c'est ouais. Impossible. Et alors, on n'a même pas essayé de faire des tours de piste, parce que là, ça serait pire, parce que c'est tellement léger qu'une Porsche derrière, elle ne suivrait pas. Bah ouais. Voilà, franchement, c'est un missile, c'est magnifique ton truc.
2: Il y a un truc qu'on n'a pas dit sur cette voiture, c'est qu'il y a 0 assistance.
0: Ouais, donc, ouais c'est vrai, donc il faut savoir s'en occuper. Voilà.
2: Donc sur la route, il faut faire très très attention, ouais. On a vite fait d'appuyer un peu
0: sur
2: trop fort.
0: Pour essayer ce genre de choses, effectivement.
2: Voilà, ou alors avoir voilà, des sérieuses aptitudes ou un peu d'expérience de pilotage, parce que ouais. Sinon tu te mets en vrac.
0: Ouais, c'est assez chaud. Bon, elle me donne quand même envie d'être essayé. Enfin, j'aimerais bien. Tu pourrais pas me filer les clés que je fasse quelques tours quand même?
2: Ouais, bien sûr, ouais. Mais t'as ton bolide là qui t'éteint.
0: Ouais.
2: Hein? Tu vas t'éclater avec.
0: Ah d'accord. Ok, tu sais sa mère, j'ai plein de potes qui ont des grosses caisses qui envoient. Je reviendrai, je vais me venger. Ok. Je me vengerai de toute façon.

0: Bonjour Patrick.
1: Bonjour.
0: Merci de nous accueillir dans cet endroit magnifique. Et je suis assez impressionné quand même de voir autant de Delta HF dans ce showroom et dans l'atelier. C'est absolument exceptionnel. Donc vous gérez cette boutique qui s'appelle le Milano Racing. Expliquez-nous un petit peu ce que vous faites avec toutes ces voitures.
1: Milano Racing a été créé il y a 6 ans maintenant, de par une passion, parce que moi je suis passionné de voitures de rallye italienne depuis 25, voire un peu plus, 25 années.
0: Donc que des Lancia ou des Italiens en général?
1: Non, Lancia et Fiat, tout ce qui tourne autour d'Abarth, Lancia, Fiat, toute l'histoire du rallye.
0: Parce que, juste je vous coupe, la compétition chez Fiat et Abarth s'est arrêtée avec ces voitures-là?
1: En fait, la compétition au très haut niveau, championnat du monde, avec des victoires, avec une visibilité mondiale, s'est arrêtée avec la Lancia Delta Gruppa.
0: Donc ta dernière année, c'était quoi de...
1: 92. Ouais, okay. Et la Lancia Delta a couru un championnat du monde et gagné tous les titres de champion du monde de 1987 jusqu'à 1992 sans interruption.
0: Ouais, c'est vraiment incroyable. C'est pour ça qu'on peut dire qu'aujourd'hui les Lancia Delta HF intégrale ont marqué l'histoire du sport automobile et du championnat du monde des rallyes.
1: Surtout avec des pilotes de toutes nationalités, italiens, finlandais et surtout français.
0: Oui, on a eu pas mal de Français qui ont conduit ces voitures.
1: Mais beaucoup de Français. Il y a eu des pilotes très célèbres. Il y a eu.
0: On sait qu'on est Bruno Sabi parce qu'on a fait l'essai de la 205 Turbo 16. Il a dit je veux gagner Monte Carlo.
1: Didier Auriol, Bruno Sabi. Bien sûr, il a gagné le Monte Carlo. Didier Auriol qui a été champion du monde, qui allait très vite avec les Lancia Delta. Et le pilote insulaire corse, Yves Loubet aussi, qui a été champion d'Europe avec cette voiture et qui a gagné beaucoup de rallyes. Et tous les trois, ils ont fait briller cette auto dans tous les rallyes de cette époque-là. Quoi.
0: Ah, magnifique. Et si c'est pas indiscret, parce que dès qu'on parle de voitures historiques avec gros palmarès, tout de suite on parle un petit peu patrimoine. Donc je veux savoir qu'est-ce que ça coûte une voiture comme ça aujourd'hui. Est-ce que ça a une cote?
1: Oui, il y a une cote, bien évidemment. Aujourd'hui, c'est pas un secret. Hein. Les voitures de collection, de compétition, c'est une vraie valeur. Il faut voir le résultat des ventes aux enchères. Les gens qui investissent là-dedans, c'est pour se faire plaisir et pour aussi valoriser un patrimoine.
0: Bien sûr. Et par exemple, celle de Didier Auriol, qui a un vrai palmarès, ça vaut quoi pour vous?
1: C'est une voiture, alors c'est presque des tableaux, hein, parce que c'est une voiture qui regroupe toute une histoire. Il y a une histoire, il y a des victoires, il y a un pilote, il y a un mythe, il y a un championnat du monde, etc.
0: Il n'y en a pas eu beaucoup.
1: Donc c'est des voitures qui, au niveau fourchette de prix, aujourd'hui par rapport au marché, c'est entre 150 et 250 000 euros, selon l'état, la révision, l'historique, victoire en championnat du monde.
0: Donc je vais conduire une voiture à 200 000 euros. Vous êtes confiant? Parce que moi, il ne faut pas que j'aille.
1: Nous, on a confiance parce qu'on utilise ces voitures sur la Terre. Oui. Donc, pour l'exploiter, vraiment pour ce qu'elle a comme potentiel, c'est très, très pas compliqué, mais il faut réunir plusieurs paramètres. Donc là, ça va être que du plaisir, faire quelques dérapages et.
0: D'accord.
1: Et voilà.
0: Bon, écoutez, je suis super content. Maintenant, il va être temps d'aller l'essayer. Voilà. J'ai votre fils comme coach.
1: Parfait.
0: Je vous remercie de me la confier.
1: Mais c'est avec plaisir.
0: Et puis, je vais essayer de ne pas l'animer.
1: Ah ouais, non, mais c'est un devoir.
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0: sais que j'ai pas trop l'habitude d'être copilote. Je suis un peu angoissé quand même.
1: Non, mais t'inquiète pas.
0: Ah, t'inquiète pas, ouais. Ouais, on va la faire chauffer quand même un peu l'auto.
2: Ouais, on va la faire un petit peu chauffer histoire après de pouvoir bien s'amuser.
0: Ouais, tu l'as fait chauffer. Tu rentres dans le dur quand même, toi, direct.

chauffe, et je suis déjà trempé, il doit faire 60 degrés dans l'auto. Oh non, beau passage, beau passage.

0: en deux, là, on a une boîte qui rapporte, ça, hein.
1: C'est ça.
0: Et donc, là, sur un petit circuit comme ça, c'est tout le temps sur la boîte, en fait. Hein.
1: C'est ça.
0: Et ce qui rapporte, ce que tu m'avais expliqué, c'est que c'est la seule marque à Marthe qui utilisait une boîte 6 pour les pilotes d'usine. Il n'y avait aucun constructeur qui mettait des boîtes 6.
1: Voilà, c'est ça. Et à Marthe, avait développé une boîte qui était assez incroyable, une boîte 10 vitesses, et qui faisait en fait toute la différence. Parce que c'est des boîtes qui sont d'une fiabilité déconcertante.
0: Ah ouais. Très fiable. Boîte crabeau.
1: Très fiable, ouais.
0: T'es obligé de débrayer à la montée et à la descente, bien évidemment.
1: Exactement.
0: En régime, tu prends quoi?
1: En régime, on est à peu près à... En régime max, on est à 7000 tours.
0: 7000 tours. Donc à 7000 tours, et le moteur, il fait 340 chevaux. Hein.
1: C'est ça.
0: De toute façon, c'est vrai qu'en rallye, à la fin des années 80, ça marchait vraiment, vraiment fort. Hein. C'est pour ça qu'ils ont arrêté les groupes B. Ça allait beaucoup trop vite.
1: Ouais, ça allait.
0: Et donc ça, c'est une groupe A. On appelle ça la réglementation groupe A.
1: C'est ça.
0: Hugo, je sais pas comment tu fais pour faire des rallyes dans cet auto, parce que il fait une chaleur épouvantable.
1: Ouais, on approche les 60 degrés, je pense. Non.
0: Ah, là, je pense qu'on y est, les 60 degrés. Ouais.
1: On va vraiment pas être loin.
0: En plus de ça, avec la combinaison, les équipements inifugés, le casque. C'est bon, quoi. On perd des kilos. Allez, bon. Eh ben, tu me la prêtes?
1: Eh ben, ouais, allez, hein, c'est parti.
0: Allez.
1: Moi non plus, je suis pas habitué à monter à droite.
0: C'est quoi la vitesse de pointe?
1: La vitesse de pointe d'une voiture comme ça, c'est à peu près 190 km/h.
0: Ah ouais, donc et on a une boîte 6 rapports, donc c'est vraiment une boîte assez, assez mitraillette, hein, finalement.
1: Ouais, c'est ça.
0: C'est tout le temps sur la boîte.
1: C'est ça.
0: Là, je passe à deux. Ah, ça pivote super bien sur les freins, oh. Hein?
1: Ah ouais, ça tourne super bien.
0: Génial, ça. Génial. Je suis vraiment surpris, Hugo, c'est... Voilà, on est sur une voiture qui a 30 ans, mais je le sens pas, le poids des années, là. C'est une fraîcheur incroyable, la voiture, elle répond bien, c'est comme une voiture moderne, hein.
1: Ouais, les gens ont un peu du mal à croire ce qu'on dit quand on parle de cette voiture, mais c'est une voiture qui est vraiment incroyable.
0: Incroyable. Eh, franchement, je prends un pied dedans. C'est vraiment sympa, hein. Je fais un petit contre-appel là. Yes. Oh, il y a un gros caillou là. Ah, ça, c'est les énormes pierres qui sont un peu flippées. J'ai l'impression qu'on va déjanter sur les énormes pierres. On a aucun risque.
1: Non, tu peux y aller.

0: bien, s'il faut que je ralentisse un peu pour faire refroidir.
1: Non, non, c'est bon, je peux continuer comme ça, il n'y a aucun problème.
0: Je dois t'avouer que je regarde plus la route que les cadrans. Là, je regarde même pas ce qui se passe au niveau des cadrans.
1: T'inquiète pas, moi, j'ai les yeux sur les cadrans.

Bon, c'était un grand plaisir, un immense privilège de pouvoir conduire cette voiture, cette auto qui a dominé le championnat du monde des rallyes de 87 à 92, et ça en fait une voiture mythique.

0: voitures japonaises les plus légendaires. Produite entre 1993 et retirée du marché européen en 1996, la Toyota Supra de 4e génération, c'est non seulement l'une des plus belles esthétiquement, mais c'est aussi celle qui s'est illustrée dans la saga Fast and Furious. Pour en découvrir une vraiment hors du commun, je m'étais rendu en Belgique, près de Liège. C'est là que Jimmy Comini m'avait donné rendez-vous.
1: Nissan GT-R, GTI Club Sport. Alors on aime les caisses ici, hein, purée. Jimmy ?
2: Bonjour.
1: Salut, Nico, enchanté.
2: Nico. Ça va ?
1: Ouais, super. Dis donc, c'est plutôt chouette chez toi.
2: Bah, merci.
1: Puis là, il y a une beauté de la route à côté de toi, enfin, faut qu'on en parle là. Alors déjà, ta spécialité, dis-moi.
2: Bah, je suis spécialisé dans la reprogrammation et la cartographie de toute la voiture, essence, diesel.
1: Ouais, tu les boostes.
2: Et voilà. Et parfois, je fais des grosses prépas pour certains clients.
1: Alors, ça devient d'où tout ça ? T'as commencé quand ?
2: Bah, j'ai commencé depuis que je suis tout jeune. J'ai commencé les mobilettes comme tout le monde.
1: Ouais.
2: Et puis, j'ai commencé la première voiture. J'ai une Subaru, j'ai préparé ma Subaru. Puis...
1: C'est ta première voiture, c'était une Sub ?
2: J'ai une CRX Honda.
1: Ah ouais, c'est
2: et
1: chouette ça.
2: Ouais, voilà. Puis après, j'ai monté de gamme à chaque fois. Et maintenant, ben voilà, mon rêve, c'était la Supra.
1: Ouais.
2: J'en ai voulu une, je voulais plus de 1000 chevaux. Mais voilà, maintenant, à force.
1: Ouais, alors ça, on va en parler après. Les plus belles prépas que tu as fait avant, c'était quel genre de voiture
2: donc, beaucoup de japonaises, donc tout ce qui est Evo, enfin Mitsubishi Lancer, Evolution, les GTR de temps en temps, les Subaru.
1: Ça, les GTR, on en a fait dans V6, il paraît qu'on peut bien les booster quand même.
2: Ça marche, ça marche pas mal.
1: C'est pas ton job principal, parce que toi, tu travailles à côté, tu m'as dit.
2: Oui, j'ai un autre boulot, donc je travaille toujours à l'usine, je vais dire.
1: Et tu fais ça à côté, quoi.
2: J'ai mon centre de reprogrammation qui me prend plus de temps,
1: malheureusement. Ouais, c'est ça, il faut combiner les deux, c'est pas forcément évident. Cette passion, ça vient de quoi ? C'est ton papa ?
2: Mon père travaillait un peu dans la mécanique aussi. Et moi, je sais pas, j'ai toujours aimé la mécanique. Tu vois. Voilà, c'est vraiment ma passion.
1: D'accord.
2: C'est ma vie, quoi.
0: Jimmy est une vraie star dans son domaine. Lorsqu'il poste une vidéo sur YouTube de l'un de ses runs, elle est vue par plusieurs millions de personnes dans le monde. Alors autant vous dire que cette Toyota Supra, c'est du très très lourd.
1: On va parler de ta voiture. Déjà, quel modèle, quelle période c'est celle-là ?
2: Ça, c'est une 93.
1: Ouais.
2: Donc,
1: c'est les premières ?
2: C'est la toute première Supra MK4 qu'ils ont fait.
1: Allez, alors extérieurement, t'as fait quelque chose quand même ?
2: En fait, l'extérieur, c'est tout d'origine. Je suis pas trop tuning, donc j'aime pas trop le tuning.
1: D'accord.
2: Il y a juste une rajout devant, c'est tout, des jantes.
1: Ouais, les jantes spécifiques.
2: Voilà, c'est des jantes 15 pouces à l'arrière avec des pneus.
1: Oui, alors les pneus là, c'est quoi les pneus à l'arrière ? Parce que c'est quand même pas des trucs normaux du tout, ça.
2: En fait, c'est des pneus de drague, mais pour la route.
1: D'accord.
2: Donc il y a quand même un petit peu de dessin pour pouvoir
1: rouler
2: sur la route. Voilà, on peut rouler sur la route
1: Roule sur la route avec quoi. Ouais. L'aileron, il est d'origine, je me souviens, parce que même dans les jeux vidéo, c'est les mêmes.
2: C'est les mêmes.
1: C'est les mêmes.
2: Esthétiquement, tout est d'origine.
1: Intérieur, c'est.
2: Tout est d'époque.
1: Ouais, c'est cool parce qu'elle est presque. La couleur, bien sûr. Elle est discrète quoi.
2: Ouais, c'est ça.
1: On peut ouvrir le capot pour voir.
2: C'est principal.
1: Ouais, jeter un coup d'œil, allez. Oh la vache! C'est magnifique, ça doit être long à nettoyer tout ça,
2: tu vas
1: au coton-tige, non ?
2: Ouais.
1: C'est hallucinant, c'est magnifique. Bon alors explique-moi, d'origine t'as quoi déjà comme moteur ?
2: D'origine c'est un 6 cylindres en ligne, 3 litres, 16 Gisat, donc c'est le fameux moteur qu'on entend parler à Fast and Furious.
1: Tout à fait, il y avait combien de chevaux là-dedans ?
2: 330 d'origine.
1: Et alors les phases ça a été quoi ? T'as fait ça progressivement j'imagine ?
2: Ouais, j'ai fait en trois grosses étapes, je vais dire première prépa j'ai sorti 900 chevaux avec le bloc d'origine.
1: Ce qui est déjà pas mal, 900 chevaux quand même.
2: Puis après j'ai fait un bloc forgé, j'ai sorti 1300 chevaux.
1: Wow.
2: Et maintenant j'ai refait un autre bloc forgé il y a 4 heures d'ici déjà. T'as des cams, des grosses cams, tu as des ressorts de soupape, enfin, il y a tout ce que tu peux imaginer dans le bloc.
1: C'est hallucinant.
2: Le turbo c'est la précision, c'est à 88 mm.
1: C'est énorme.
2: Génération 2, c'est une nouvelle génération. La ligne c'est une ligne 5 pouces, fait sur mesure. Enfin tout est fait vraiment maison quoi.
1: Ouais, c'est super. T'as combien de chevaux là en tout ?
2: J'ai plus de 1600.
1: 1600
2: Presque 1700, sans le nom ça.
1: Waouh. D'accord. Ça représente quoi en budget un truc pareil ?
2: À mon avis, on tourne au moins à 40 000 quoi.
1: 40 000. Mais c'est pas si dingue que ça, hein, 40 000. Hein. Quand même, pour une telle puissance, hein, j'entends.
2: C'est
1: l'investissement perso, c'est sûr. Quand on entend les tarifs des voitures aujourd'hui, finalement, à ce prix-là, de toute façon,
2: t'as
1: 150 chevaux.
2: C'est ça, quoi.
1: 200 tout au plus. Ouais. Donc là, c'est vrai que c'est génial. Tu me dis 1600, 1700 chevaux comme ça, mais tu peux me le montrer quand même.
2: Ouais, pas de souci, on peut la mettre au banc.
1: On la met au banc.
2: Pas de souci.
1: Allez, on la met au banc, c'est parti. Un petit détail quand même, ouais, l'échappement. Je rentre le point dedans tellement il est énorme. Je sais pas quel son ça va faire ça, mais ça va être déchirant, je pense. Salut ! Ouais, ça résonne dedans. Bon, il paraît qu'il faut que je mette un casque. Je me demande pourquoi. On va voir hein, ce que ça donne.

0: Punaise. Eh, franchement, 1609 chevaux, c'est simple, j'ai jamais vu ça de ma vie, hein, perso. Ça me plairait bien de faire un tour avec une voiture comme ça. Alors c'est vrai qu'aujourd'hui c'est un peu verglacé, il a neigé, il fait un peu froid. On peut quand même essayer de l'exploiter un petit peu ou pas?
1: Ouais, pas de soucis, laisse-moi le temps d'enlever le ventilo et on y va.
0: Bon bah super, allez c'est parti. Écoute, alors on vient de monter dans ta voiture là, il y a un truc qui me frappe, c'est qu'elle a 23 ans, c'est ça?
1: Ouais.
0: Elle est nickel, ça vieillit quand même super bien, alors tu l'as bien entretenue, enfin, c'est pas 23 ans que tu l'as, mais elle, c'est une caisse qui est vraiment propre. C'est top. Alors, tu m'as dit que t'avais rien fait, t'as quand même fait 2-3 trucs là.
1: Ouais, ouais, j'ai 2-3 petits manos, donc...
0: 2-3, il y a beaucoup de choses. Ouais, donc là, ça c'est la pression de turbo, ça je sais.
1: Ça c'est la pression de turbo, là c'est la pression de turbo mécanique,
0: ouais.
1: La richesse.
0: Ok.
1: Le contrôleur de méthanol, parce que j'injecte aussi du méthanol.
0: Oui, quand même, ouais.
1: Voilà. D'accord. Et pression d'essence et pression d'huile.
0: Ok. Ah, mais ça, là, ça fait voiture de l'espace, quoi.
1: Plus ou moins propre, quoi.
0: Ah ouais, et puis surtout que c'est intégré. T'as fait des trous, il n'y a pas de fil qui se balade, c'est nickel. On va faire un tour. C'est discret. Avec 1609 chevaux, je m'attendais à de la grosse violence. Seul problème, c'est l'hiver, même en Belgique. Du coup, les routes sont très grasses. Bon, on est en train de faire demi-tour avec Jimmy, là. On se prépare à se faire une petite ligne droite. Alors, savoir une chose, c'est qu'aujourd'hui, alors vous avez remarqué, il y a un peu de neige. C'est gelé, hein, un petit peu. Alors, c'est pas verglacé non plus, mais c'est surtout très très gras au niveau du revêtement. Donc évidemment, on pourra pas exploiter les 1609 chevaux de ta Supra, hein, Jimmy.
1: Non, malheureusement. Non.
0: Malheureusement. Bon, on va quand même essayer de vous retranscrire quelques sensations. Enfin, je vais essayer, en tout cas, voir un petit peu ce que ça donne au niveau Axel. Quand même déjà, quand on en voit un petit peu, mais il va pas tout envoyer, ouais, c'est pas possible. On se la tente. C'est parti. Oh, le son, il est top. Oh la vache. Ouais. Ouais, ça patine un peu, ouais. Putain, t'es en troisième et ça patine, quoi, ouais. Oh la vache! Ah ça c'est génial, c'est quoi ce que tu viens de faire là?
1: Ça c'est le rolling anti-lag.
0: D'accord, donc en fait t'envoies de la puissance.
1: Tu es chargé, et ouais. Quand tu lâches, bah, t'es déjà chargé, ton turbo est déjà chargé.
0: Ah ouais, donc t'envoies toute la sauce d'un coup, ouais. Ah c'est bon ça, ouais. Mettre 1600 chevaux en plein hiver, moi d'habiter Dubaï, je vois pas là. Donc bah, ici on n'est pas à Dubaï, hein. On n'est pas en plein désert non plus, hein. C'est clair. Oh la vache, on a l'impression qu'on fait du drift en fait, en ligne droite, c'est un truc de taille quoi. Là où Jimmy a fait fort avec cette Supra, c'est qu'elle peut se conduire pour aller faire ses courses. Bref, malgré les plus de 1600 chevaux, on peut rouler confortablement sans l'effet on-off. Est-ce qu'après éventuellement je peux prendre le volant pour au moins prendre le volant d'une voiture comme ça? C'est cool. La vache! Putain! Quel son! Putain, c'est magnifique! J'adore ce bruit! Première Supra, 1600.
1: Essaye de pas caler.
0: Ouais, déjà, je vais essayer de pas caler et de faire le gamin de 6 semaines. T'sais. Alors, attends. Ça déclenche à combien en
1: 6000?
0: Ah ouais, donc ça va, j'ai de la marge. C'est cool. Bah merci déjà de me permettre d'essayer ta voiture, parce que c'est un plaisir de pouvoir rouler avec une voiture comme ça quand même. C'est assez extraordinaire, déjà parce que c'est une Supra et en plus pas n'importe laquelle, et puis surtout bravo pour ce que tu fais. C'est top. T'as des petits projets toujours sous le coude?
1: Ouais, j'ai ma Nissan GTR, donc ouais. J'espère 1500. On verra.
0: 1500 chevaux, ouais, sur ta GTR. Ouais. Bah, je pense qu'on repassera le voir pour regarder tout ça.
1: Ah,
0: ce serait cool. Bon, en tout cas, bah, merci pour tout. Et puis bah, moi, je vous dis rendez-vous dans un mois, dans un prochain B6 Custom. Allez, ciao. Je vous dis au revoir.
1: Ciao.
0: Salut. Oh putain, ouais, faut faire gaffe au coup de coupe.

0: Là, j'entre dans le temple de l'ambiance. Waouh.
1: Tu vas bien ?
0: Salut Dominique.
1: Ça va ? Et tout.
0: Ponctualité.
1: Journaliste, maintenant, c'est terrible. Bon, t'as fait bonne route.
0: Comme quoi, il y a des choses qui changent dans le bon sens.
1: Et ouais. Oui. Ah bah viens, on y va.
0: Tu me précèdes ?
1: Pas de problème.
0: Donc là, on est dans le temple de l'endurance au CERT, Suzuki Endurance Racing Team. Tout temple à son grand maître, Dominique Mélian, le créateur du CERT et aujourd'hui donc toujours patron du CERT, depuis 37 ans.
1: Et oui, depuis 37 ans, donc date de la création de ce Suzuki Endurance Racing Team. Travaille direct avec les Japonais, avec une usine, ce qui est fabuleux. Moi qui ai un petit plombier qui sortait de mes petits boulots en France, j'ai une échelle un peu plus grande.
0: Voilà, donc tu avais couru un petit peu, puis fait rouler des Kawasaki et en 1980... Tu gères le team officiel Suzuki pour l'endurance.
1: Je gère, c'est vrai, un petit détail près si tu veux, c'est que je gère à un moment où disparaît mon copain vraiment avec qui on avait créé si tu veux le team, Jean-Bernard Perret. Voilà. Donc je me retrouve tout seul, on gagne le bol en 80 et là le Ito, Mitsuo Ito, patron du service course, me donne la direction du service.

0: Voilà. Et quand même, dans les années 83-84, tu collabores au développement d'une moto qui est encore mythique et que tu fais toujours rouler, la fameuse Suzuki GSX-R.
1: Oui, oui.
0: Que tous les motards connaissent, parce que si on ne connaît pas le GSX-R, on n'est pas vraiment.
1: Voilà. Alors, et oui, c'est vrai.
0: Tu collabores avec directement l'usine pour développer cette moto.
1: Alors, pour développer, on n'a pas la prétention de fabriquer une moto, et je ne collabore pas tout seul, puisque derrière, j'ai une équipe qui, elle, entre guillemets, est vieille de 37 années et qui est toujours avec moi.
0: Ils sont toujours là, on va aller les voir après.
1: Pas 37, mais 35. Et que si tu veux, on n'est quand même pas des ingénieurs, on est ingénieux, mais qu'au Japon, on a des ingénieurs. Et j'ai eu la chance que ces fameux ingénieurs, si tu veux, veuillent bien collaborer avec des ingénieux que nous sommes.
0: Et GSX-R qui est toujours là et qui est toujours en tête du championnat du monde avec vous. Et
1: oui,
0: 7 points
1: oui.
0: Après l'épreuve de Sir Steven.
1: C'est un petit point, mais toujours.
0: GSX-R que tu vas nous montrer. Qu'on va aller voir avec ton équipe de 37 ans,
1: dont
0: une partie
1: on
0: est là.
1: Passe côté.
0: Avec plaisir.
1: Allez, on y va.

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1: Voilà, tu arrives dans l'antre de la préparation des GSXM.
2: Waouh, mesure mon privilège.
1: Ah, je ne sais pas si c'est un privilège, mais c'est un plaisir que de te faire découvrir les motos telles qu'elles nous arrivent et telles qu'elles sont une fois finies.
2: Alors voilà, justement, une GSXR, aussi étrange que ça puisse paraître, ça, c'est une GSXR.
1: Eh bien oui, en fait, c'est ce qui reste d'une GSXR.
2: Vous gardez le cadre d'origine,
1: oui,
2: mais le règlement en EWC, qui est la catégorie phare de l'endurance, la catégorie des motos d'usine, quoi, vous permet de changer énormément de choses. Donc, à partir du cadre.
1: Voilà, l'échine du cadre, ça, tu ne peux pas la changer. Tu ne peux pas faire des trous, tu ne peux pas l'alléger, tu peux la renforcer un peu. Sur la GSXR, on n'a pas besoin. Donc, à part cette échine que tu vois là, tout le restant, c'est-à-dire la partie arrière, bras oscillants, la partie avant, fourche, les roues, tout plein de détails, les freins, tu peux tout changer. Contrairement, si tu veux, à l'autre catégorie de l'endurance qui est le stock, où là, tu dois conserver la moto pratiquement d'origine.
2: Et le moteur, c'est pareil, vous pouvez le modifier un peu, il faut garder les fonderies.
1: Alors, tu gardes toutes les fonderies d'origine, mais ça va quand même un peu plus loin. Tu dois garder aussi vilebrequin, bielle et piston standard, sans aucune retouche dessus.
2: Alors ça, c'est une GSXR, donc j'insiste, c'est une GSXR, mais c'est un modèle 2016, parce que vous ne roulez pas encore avec la 2017.
1: Non. Nous, on va courir en EWC, et donc cette catégorie, hormis le cadre, t'autorise à plein de choses au niveau de l'agencement, de tout ce qui est pièces modifiables de par le règlement. Ça, ce n'est pas arrivé chez nous encore.
2: Voilà.
1: Ou du moins, ça ne fait que d'arriver maintenant. T'as vu, il y a plein de cartons, ça arrive.
2: Donc, plein de cartons mystérieux.
1: Voilà, alors entre l'arrivée des cartons...
2: Des pièces 2017 dedans.
1: Voilà, et les premiers tours de roue et la validation de ces pièces, il se passe quand même un certain temps, d'où la non-utilisation pour nous du modèle 2017.
2: Voilà, parce que vous préférez rouler avec une moto fiabilisée, que vous connaissez par cœur, qui est quand même évidemment performante, puisque vous êtes en tête du championnat du monde, pour aller chercher le 16e titre.
1: C'est un peu le but.
2: Voilà, donc vous avez préféré conserver cette moto-là. Mais moi, par contre, je vais essayer une 2017, monsieur.
1: Oh, y en a que pour t'as la chance.
2: Celle
1: et tout.
2: De ton pote, Damien.
1: De mon fils spirituel, Damien.
2: Fils spirituel, Damien Saunier, du team B du CERT, on va dire, le junior team.
1: Voilà.
2: Et bien, moi, je cours essayer ça.
1: Et bien, va, c'est tout le mal que je souhaite. Oui, tu me racontes après.
2: Là, on est autour de la GSX-R1000 modèle 2017 du Junior Team avec deux élèves du lycée polyvalent Le Mans Sud et évidemment mécanicien du Junior Team avec Damien Saulnier, leur professeur et team manager qu'on remercie, grâce auquel on a eu la moto. Donc Julien, salut.
3: Bonjour.
2: Thibaut, enchanté. Alors la particularité de ces motos d'endurance, c'est déjà leur réservoir 24 litres. C'est un Yoshimura.
3: Oui, tout à fait. On reçoit directement du Japon les réservoirs 24 litres spécialement pour l'endurance.
2: Voilà. Mais vous l'avez modifié un peu?
3: Oui, alors on est obligé de les modifier parce que nous, on a des vannes de remplissage rapide spéciales. Donc on est obligé de reprendre les réservoirs et de les modifier. Et on modifie les capacités pour avoir une capacité de 24 litres.
2: 24 litres exactement pour être dans le règlement, quoi.
3: Voilà.
2: Il y a par exemple un amortisseur Ohlins là avec acquisition de données.
3: Oui.
2: Alors l'acquisition de données, tu vas nous expliquer un peu ce que c'est, parce que c'est ta spécialité justement.
3: Oui, c'est ça. Donc là on a sur les amortisseurs, que ce soit avant, arrière, on a aussi sur le mètre cylindre au niveau du frein. Ouais. On reçoit toutes les données de la moto du coup pendant les courses, qu'on vient décharger une fois que la moto arrive dans les stands. Ça nous permet de voir à peu près les enfoncements de la moto, les pressions de frein, et on va se servir de tout ça pour régler après la moto sur le circuit.
2: Pour équiper la moto, parce qu'il y a quelque chose d'important aussi, c'est qu'en cas de chute, vous pouvez enlever les carénages très rapidement.
3: Oui, on fait des systèmes donc, du coup, qui sont faits au lycée, qui nous permettent d'enlever seulement les trois Zeus et juste des clips qui viennent de chaque côté sur le devant du carénage pour pouvoir changer les carénages en cas de chute assez rapidement.
2: Alors cette moto-là, en gros, la GSX-R1000 2017, elle fait combien de chevaux à peu près?
3: On avoisine un peu plus des 200 chevaux pour ce modèle-là.
2: Un peu plus de 200 chevaux pour combien de... Alors avec tous les pleins, c'est-à-dire huile, essence...
3: Tout plein fait dans les 200 kilos.
2: Donc on a un rapport de 1 cheval pour 1 kilo, quoi.
3: Pour puissance de...
2: C'est dire un peu le cheval de course. Julien et Thibault, merci beaucoup. Et puis bonne chance pour la suite, parce que vous avez le championnat de France Superbike que vous suivez. Et le Bol d'Or bientôt. On vous suivra aussi, particulièrement la 72. Et puis moi, là, ça me donne trop envie, donc je crois que je vais aller me changer. Je suis désolé, je vous laisse.
3: D'accord.
2: C'est pas poli, mais... Merci.

première surprise, la moto est assez haute de selle et très basculée vers l'avant. Waouh, quand on n'est pas bien grand, c'est pas facile de mettre le pied par terre. Le son super sympa. Et on est sur le circuit du Mans.

0: donc c'est maniable, c'est hyper stable tout de suite. C'est facile de prise en main, c'est incroyable. Ça marche, mais la puissance est pas dingue. Ça arrive, c'est plein très bas, on n'est pas surpris. C'est super stable sur l'angle. Point de corde, hop, accélération. Le freinage nickel, la moto elle ne bouge pas, toujours hyper stable. Ça c'est sa plus grande qualité quand même. Stabilité sur l'angle, stabilité à l'accélération aussi. Waouh! La position de conduite aussi est sympa. C'est-à-dire, quand on est à l'arrêt, c'est un peu spécial parce qu'elle est très haute, mais une fois qu'on est dessus, on est vachement bien. Toujours pareil, c'est une optique de confort, c'est important. Pendant 24 heures d'avoir une moto confortable, pas usante, pas fatigante. Alors c'est pas un kiff énorme ça, de rouler sur une moto officielle, sur le circuit des 24 heures du Mans. Waouh. Alors le virage du musée, ça c'est un des virages les plus compliqués des 24 heures. Très tôt et longtemps sur l'angle pour arriver ensuite au garage vert. Garage vert, c'est un double droit, un premier point de corde et puis un second qui prépare donc la sortie pour attaquer la ligne droite.
1: Alors, cet essai de la 2017,
2: c'était énorme. Et déjà, merci Damien de nous l'avoir prêté. Et puis, c'est une moto vraiment, vraiment géniale, vraiment facile à prendre en main. J'ai hâte de la voir entre les mains du CERT.
1: Ah, écoute, ça ne saurait tarder. Mais il faut qu'on vide les cartons que tu as découverts tout à l'heure. Il faut que les pièces, on les mette en état, on fasse des essais.
2: En tout cas, au Bol d'Or, nous, on y sera. En tout cas, moi, j'y serai. J'espère voir la moto du CERT.
1: Il y aura une moto du CERT.
2: Et si ce n'est pas là, ça sera aux prochaines 24 heures du Mans. De toute façon,
1: sans problème.
2: On ne lâche pas l'affaire. Et merci beaucoup Dominique de nous avoir reçus.
1: C'est moi qui te remercie.
2: Honoré. Et puis, à très vite.
1: Ah oui. De toute façon, au Bol d'Or.
2: Allez, tenue.
1: Bye bye.

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0: quelques mois, je m'étais déjà pris un grand kiff à bord de la Nissan GT-R d'Aurélien Bûcher.
1: Putain, 258 km/h et on n'est pas arrivé au bout de la piste. Wouhou !
0: Du coup, ça m'a donné envie de vous faire découvrir les Drag Race. Phénomène que l'on rencontre de plus en plus sur le web, a priori une grande communauté de fous furieux qui se prennent des jets en plissant violemment le bitume. Et franchement, le côté déconnexion du cerveau, moi, ça me plaît. Suivant mon instinct naturel pour dénicher les préparateurs les plus allumés, me voici dans l'Essonne devant un gros atelier nommé MTR. Mon rendez-vous, un certain Steve Durant.
2: Bonjour. Steve.
3: Oui, Nico.
2: Enchanté.
3: Bienvenue.
2: C'est quoi ta spécialité ?
3: Ma spécialité, c'est drag.
2: Le drag. Déjà, le principe, c'est quoi, les drag race ?
3: Le principe, c'est de pouvoir faire le 400 mètres, 402 mètres, donc 4 miles, ouais. Un quart de mile, le plus rapidement possible.
2: Quelle que soit la voiture, en fait.
3: Ah, quelle que soit la voiture.
2: Et dans l'idée, vous avez plusieurs catégories de voitures. Il y a les tractions, les propulsions, les poids trop. Enfin, comment ça se passe ?
3: Ah oui, il y a un petit peu de tout. Il y a traction, 4 roues, propulsion.
2: Tu vas jamais avoir une traction et une propulsion qui vont le faire ensemble, si ? Ça se mélange.
3: Tu peux, ouais, si, ça dépend dans quelle catégorie tu te classes. Ouais.
2: Par exemple, les propulsions, c'est quoi ?
3: Ah, les propulsions, c'est souvent les muscle cars, les américaines, clairement.
2: Mustang, tout ça, qui sont boostés.
3: Ouais.
2: Et comment t'as eu cette idée de le faire ? Qu'est-ce qui t'a donné envie de le faire, en fait ?
3: Bon, on a créé avec une bande de potes, il y a une quinzaine d'années, une association qui s'appelle JSO. Mm-hmm. Et puis après, on a évolué avec le temps, quoi.
2: Et ce qui te plaît là-dedans, c'est quoi ? C'est le côté, justement, tordu, enfin, nos limites en termes de puissance, c'est ça ?
3: Ouais, c'est ça, ouais. Chercher vraiment une catégorie dans laquelle je pouvais m'éclater et transplanter des moteurs dans d'autres caisses ou d'autres caisses avec d'autres moteurs. Donc voilà, c'était vraiment le délire, quoi, de pouvoir avoir nos limites.
2: Ça se passe beaucoup en France, pas trop, non ?
3: Comment
2: ça ?
3: Ah, si, si, il y a des associations qui se démènent pour garder et faire survivre et faire vivre le drag en France. Nous, on se déplace plus, effectivement, en Europe, sur des pistes permanentes.
2: Alors, justement, piste permanente, quel est le principe ? Parce qu'apparemment, techniquement, il y a quand même des contraintes par rapport à la piste.
3: Hein. Ah oui, oui, clairement. De toute façon, nous, compte tenu de la puissance de la voiture à passer sur les roues avant, il faut que la piste soit entièrement collée. C'est-à-dire que il y a des pneus qui sont écrasés sur plus de 400 mètres, il y a de la colle qui est faite, et puis l'éducation permanente tous les week-ends, c'est fait et refait.
2: Effectivement, ça peut être que permanent, parce que je n'imagine pas un circuit genre le Castellet en collé à leur piste. Enfin, c'est injouable, quoi. Sur la ligne droite, ils ne seraient pas contents.
3: Quand tu fais un burn sur une piste, sur un circuit, on t'arrête.
2: Oui, donc, ça pose un souci. Bon, Steve, derrière toi, il y a ton bébé. C'est une Honda Civic. Elle est un peu particulière. J'en ai jamais vu des Civic pareilles. Elle est impressionnante. Tu me fais faire le tour, vite fait ?
3: Allez, on y va.
2: Allez, c'est parti. Alors, moi, il y a déjà un truc qui m'interpelle vraiment sur cette voiture. C'est la taille des roues avant par rapport à celle des roues arrière. Ça sert à quoi d'avoir d'énormes boudins comme ça à l'avant ?
3: Le but, c'est de passer un maximum de puissance sur les roues avant.
2: D'accord. Et les pneus de Super 5 à l'arrière, c'est normal aussi ?
3: C'est pour avoir le moins de poids possible à l'arrière et avoir le moins de surface au sol possible.
2: En parlant de poids, à l'avant, là, c'est du vrai carbone, ça ?
3: Ouais, effectivement, toute une face avant entre les ailes de pare-choc et le capot en carbone pour gagner en poids.
2: Dans la recherche de poids, t'as fait d'autres trucs dessus ?
3: Alors, la voiture est entièrement vidée et totalement déblaxonnée. Ouais.
2: En poids, ça fait combien à l'arrivée ?
3: 850 kg.
2: 850 kg sur une Civic. Ouais, c'est quand même pas mal. Au niveau châssis, t'as changé des choses ?
3: Oui, tout est renforcé, soudé et la voiture est bien sûr très dure.
2: Dernière chose, les machins qui dépassent là, t'as découpé ton capot avant en fait pour faire sortir ça, c'est quoi ?
3: C'est le pot d'échappement en fait.
2: D'accord, tu l'as déplacé ici ?
3: Oui, il est bien là, ouais.
2: Ouais, c'est original. Tu peux me montrer ce qu'il y a autour de tout
3: ça ?
2: Allez,
3: on y va.
2: Ah ouais, d'accord. On peut plus mettre la main là, c'est blindé de chez blindé.
3: Il y a moins de place que d'origine, oui, clairement.
2: Ouais, c'est ça. C'est pas un moteur de Civic quand même, rassure-moi.
3: Effectivement, c'est un moteur d'Integra, ouais.
2: Integra Type R, ouais. Une voiture de la fin des années 90, c'était un monstre à l'époque, ça faisait 190 chevaux avec un train avant de malade. On n'a pas 190 chevaux, je suppose.
3: Non, il y en a un petit peu plus. Ouais. On a rajouté un turbo, on a modifié l'intérieur du moteur.
0: Pour tout vous dire, vu l'endroit, je m'attendais à quelque chose de vraiment dingue. Sauf que j'étais un peu loin du compte.
3: Tout ça pour porter la puissance à 1000 chevaux aujourd'hui.
2: 1000 chevaux dans une Civic. 850 kg, 1000 chevaux. Ça doit être démoniaque. Qu'est-ce que ça fait en performance, un truc pareil ?
3: En performance, aujourd'hui, on a le record de France en traction en 9 secondes 05 à 265 km/h. Je te laisse imaginer, 9 secondes 05.
2: En voiture de série, je vois pas grand-chose qui puisse faire ça aujourd'hui, même une Bugatti, c'est complètement dingue.
3: Non, ils sont peut-être en dessous des 10. Mais
2: puis surtout que là, on parle de 4 roues motrices, là, c'est juste une traction, quoi.
3: C'est ça.
2: Hallucinant. Alors, je te propose quand même un truc, parce que je suis venu avec quelques jouets. Je te donne rendez-vous pas très très loin d'ici, sur une piste, justement. Alors, c'est pas une piste de drag race, mais ça devrait faire le travail, je pense. Ça devrait faire le boulot pour ce qu'on a envie de faire.
3: D'accord.
2: Tu me rejoins là-bas ?
3: Allez, tu me laisses faire 2-3 modifs ?
2: Ouais, tu peux faire tes modifs. Je pense que je vais te piler quand même.
3: D'accord.
2: On se retrouve là-bas ?
3: Ouais, à tout à l'heure, alors.
2: À tout à l'heure.

0: Belle bête. Ah bon, on s'entend mieux quand ça tourne plus le moteur là, dis donc.
1: Non, effectivement, les échappements sur le capot, ça fait un peu de bruit.
0: Ah, ça fait, ouais, ça fait un peu de son, c'est pas mal. Bon, Steve, je t'ai donné rendez-vous ici. On est sur la BA217, c'est un endroit exceptionnel. Pourquoi? Parce qu'on a une piste de 2 km pour s'éclater, pour accélérer. C'est entièrement sécurisé, ce qui est plutôt bien, c'est important vu ce qu'on a là sous le capot. Là, derrière moi, je suis venu avec un gros jouet. Tu connais ça?
1: C'est quoi? Mercedes?
0: Alors, Mercedes SL63 AMG. 585 chevaux quand même, V8 biturbo.
1: Ouais, c'est quoi les perfs?
0: Bah perf, 0 à 100 en 4 secondes.
1: D'accord.
0: Voilà.
1: 0 à 200?
0: Je sais pas, mais c'est plus vite que toi. Je te propose qu'on se mette en place.
1: Ok.
0: Et puis je vais te poutrer, je vais y aller quoi. Allez, c'est parti. J'ai 585 chevaux, il est en train de m'éclater complètement. C'est la misère ce qu'il me met, Chloé, j'hallucine. Bon Steve, t'as droit à ma reconnaissance éthérielle. J'ai un peu honte franchement, parce que là tu m'as explosé. Hein. Pourtant c'est une sacrée bagnole que j'ai. Mais je suis venu quand même avec une petite surprise. J'ai un ami, un vieux pote, il a une bécane de malade. C'est une BMW S1000RR, est-ce que ça te parle?
2: Ça me parle.
0: Ça te parle, ouais. En gros, 200 chevaux, 200 kilos. Je pense que ça devrait avoiner. Peut-être qu'il y aura battle. En tout cas, je te propose de faire l'arbitre. Je vais me mettre en place. Vous aussi, t'es prêt?
2: Allez.
0: C'est parti. C'est la BMW de série la plus sportive. Et Sam, son pilote, en est à sa 34e bécane. Vous l'aurez compris, on n'est vraiment pas devant un lapin de 6 semaines. Alors franchement, là, j'étais vraiment très confiant. Alors me voici à nouveau sur le tarmac, à ma droite Steve avec sa Honda Civic de 1000 chevaux qui m'a explosé tout à l'heure littéralement, à ma gauche Samuel, mon vieux pote avec sa BMW S1000RR, 200 chevaux, 200 kilos, vous êtes prêts? 3, 2, 1, go! Départ lancé, ça allait très fort là je pense. Punaise, mais il arrive même pas à le battre. Mais Sam, sans déconner, t'as la meilleure bécane du monde, quoi, allez, vas-y. Oh là là, je suis dégoûté. Et voilà, je me trouve dans la voiture de Steve, on est prêt à partir. Steve, bravo pour ce que tu fais. Franchement, je suis pas rassuré, c'est vraiment chaud. Je vous donne rendez-vous dans un mois pour un prochain V6 Custom. Si tout va bien, j'espère que je vais en sortir de ce truc-là. Steve, on y va, t'es prêt? On est parti? Bon. Allez, on est paré. Salut à tous hein. Ah, j'essaie de remettre mon cerveau à l'endroit, c'est pas évident là.

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11: Bon Manou, on est avec Ludovic Lazaret. Dans, je ne sais pas si c'est la caverne d'Ali Baba ou si c'est les ateliers du Père Noël. Je ne sais pas, mais c'est juste... Ouais, c'est magique, ici. Donc toi, tu es préparateur et constructeur.
12: Constructeur de jouets pour les grands.
11: Ça fait 20 ans que tu fais ça?
12: Ouais, c'est ça, depuis 98. Ouais. Et voilà. J'ai commencé avec de la modification, la préparation de motos, de voitures, de trois roues, de quad. Et on s'est déclaré comme constructeur en 2004. Donc là, je suis petit constructeur français et on construit des véhicules de complètement où on les modifie, on les présente, les homologues et du coup, tu peux rouler avec une 4X Lazaret.
11: Moi, je t'ai découvert il y a pas mal d'années déjà, je crois, dans un magazine. Tu présentais une ou deux machines à toi qui étaient juste extraordinaires. Et puis, je suis un peu... je connais deux, trois personnes dans le cinéma, ouais. Dont Mathieu Kassovitz, ouais, Mathieu, évidemment, ouais. Qui, lui, a eu la chance de bosser avec toi sur un film.
12: Bah, Mathieu, oui, il m'avait rencontré sur un salon où j'exposais des motos. Il était venu voir dans le public. Il m'a dit, tes motos, je les veux pour mon film. J'étais un peu ému aussi, parce que du coup, c'était une première pour moi quand ouais. S'intéresse à mes engins. Et du coup, elles ont paru dans son film. Je lui ai fourni 13 de mes machines, des quads, des trois roues et des motos qu'il a utilisées avec des cascadeurs.
11: Moi, je veux tester cette machine. Tu peux m'en parler un petit peu?
12: Ouais, alors celle-là, du coup, c'est un tricycle aussi pour la réglementation. C'est une roue jumelle à l'arrière. Donc, le fait qu'il y ait une roue double à l'arrière, ça améliore la stabilité en virage. C'est vraiment, vraiment stable. Et il y a un moteur de moto, Yamaha R1 qui fait 200 chevaux. 380 kg, mais le comportement de la machine, en fait, c'est vraiment une monoplace. Donc, t'as un guidon, t'es assis comme sur une moto, elle penche pas, évidemment, mais du coup, ça vire à plat, comme t'as un châssis super rigide et super efficace, t'as un travant, t'es très directionnel, du coup, tu roules sur une monoplace.
11: Sauf qu'il faut s'accrocher un petit peu pour pas être éjecté, ouais, j'imagine.
12: Bah dans les virages, en fait, la position de conduite, t'es vraiment sur l'avant et tu te tiens vraiment avec tes cuisses sur la machine pour éviter les efforts latéraux, mais ça, non, ça se passe bien.
11: Bon. On va voir ça.

Alors, les toutes premières sensations, c'est que la direction est quand même très très dure. Il faut un peu des bras pour bouger tout ça, en tout cas à faible vitesse. Pour l'instant, je suis pas complètement à l'aise sur cette machine. Le truc avec cet engin, c'est qu'on a très vite fait d'oublier qu'on n'est pas assis sur une moto, parce que la position de conduite, c'est à peu près la même que sur une moto. En revanche, il faut faire attention parce que ça a quand même la largeur d'une bagnole. Ce qui est très agréable, c'est que ça réagit comme une R1, puisque c'est le moteur d'une R1. T'as à peine mais une toute petite pression sur l'accélérateur que tu ressens immédiatement le moteur qui s'emballe. Donc c'est très réactif, c'est très vif. On est très bas, les suspensions sont extrêmement fermes, vraiment très très très rigides. Donc on ressent la moindre aspérité de la route. La moindre petite bosse, c'est pour notre pomme. Ça accroche pas mal, voire un petit peu trop à mon goût, parce que du coup, on est assez vite éjecté à l'extérieur dans les virages. Sur une moto, on est penché dans les virages. Et le fait d'être penché, ça contre-léger qu'on prend. Là, on est tout droit. Du coup, dans les virages, il faut bien faire attention à s'accrocher à la machine.

0: Merci Ludovic de m'avoir permis de réaliser encore un autre de mes rêves.
1: Avec plaisir.
0: Alors, j'ai mis un moment à le prendre en main.
1: Ouais, mais attention, c'est normal. Ouais.
0: Parle-moi de ça. La moto de Batman. Moi, tu sais, de l'extérieur, on dirait que tu as pris deux motos et que tu les as collées.
1: Ouais, parce qu'elle est découpée dans la longueur, parce que du coup, elle est pendulaire. Donc, ça veut dire qu'elle aussi, on le voit comme ça, comme une moto normale en fait. Le guidon il tourne, mais elle penche comme une moto normale. Et du coup, il y a deux roues, et ces deux roues ont été greffées directement sur le bloc moteur Maserati. Et c'est un V8 4 litres 7.
0: Donc, t'as pas de châssis, c'est juste un moteur et des roues, quoi.
1: C'est ça.
0: Tu n'as pas de châssis.
1: Il n'y a pas de tubulaire, il n'y a rien. En fait, moteur boîte, c'est une entité en fait, et tous les brossions sont fixés dessus avec les roues.
0: Je pense avoir roulé sur pas mal de motos dans ma vie. J'ai jamais vu un truc de près ou de loin qui ressemble à ça.
1: Ouais, c'est très robotique.
0: C'est complètement futuristique. Ouais. Combien de temps t'as mis pour
1: On a mis 2 mois pour la fabriquer de A à Z. Une bonne maquette roulante, mais on a mis par contre presque 3 mois pour la mettre au point et la faire rouler après.
0: Incroyable, elle est sublime.
1: Merci.
0: Et ça, c'est quoi?
1: Ça, c'est encore bien spécial. C'est un Wazuma comme celui que tu as essayé, mais avec 3 chenillettes. Et 3 chenillettes motrices. Ça veut dire que ça va sur la neige ou sur le sable et ça monte partout.
0: Et c'est pareil, ça a 200 chevaux.
1: Ça a 200 chevaux. Là, c'est un V4 pour le fait. C'est la même morphologie de châssis. C'est juste qu'on a enlevé les roues et qu'on a mis des chenillettes à la place.
0: Tu sais, je trouve en fait tous tes engins terriblement cinégéniques.
1: Ah ouais.
0: Mais photogéniques et cinégéniques à mort. Je suis tellement pas étonné que Mathieu Kassovitz ait utilisé tes protos. Bon, moi je dois partir, malheureusement, mais j'ai qu'une seule envie, c'est de rester dormir ici. Écoute, je te remercie, c'est vraiment
1: merci
0: là,
1: à toi.
0: J'ai encore réalisé un rêve.
1: Merci à toi.

0: Bonjour Pierre.
1: Salut Anthony.
0: Bon, écoute, ravi d'être ici. On est à un événement extraordinaire, les grandes heures de l'automobile, sur un circuit mythique, Montlhéry, avec une météo exceptionnelle. Je suis frappé par le nombre de personnes, le nombre de belles voitures, tous les pilotes que j'ai pu croiser, Jean-Pierre Josso, Bruno Sabi, Henri Pescarolo, rassembler autant de monde, ouais. C'est vraiment exceptionnel.
1: Les grandes heures automobiles, Franz Hummel, quand il a créé cet événement, voulait que ce soit une grande fête du sport automobile qui rassemble tous les passionnés du sport auto. Je pense que c'est chose faite aujourd'hui. Regarde, on se trouve à côté des voisins des records. Donc les voisins des records qui sont des autos mythiques.
0: Mais qu'est-ce que c'est que cet engin, quoi ?
1: Dans le sens des records, c'était créé justement en 1927. Avant-guerre, c'est une auto qui est surréaliste quand on la voit comme ça.
0: C'est le bijou des grandes heures. Enfin, c'est un des bijoux.
1: Entre autres, parmi tant d'autres, on a pu voir rouler tout à l'heure les mythiques groupe B.
0: Ah bah ouais, j'ai vu de la 205 Turbo Stealth, de l'Opel Manta, de la Ferrari 308 GTB.
1: Des Quattro.
0: Il va y avoir beaucoup de voitures.
1: La particularité aussi, c'est qu'on essaye de faire rouler un maximum de pilotes d'époque, des grands noms du sport auto.
0: On a vu Jean-Claude. Ouais. Mais je pense que c'est ça qui attire le monde aujourd'hui, c'est voir des voitures exceptionnelles, des noms de légendes. Et voilà, et ça marche, et le public répond présent.
1: Regarde, une voiture qui se trouve juste derrière la Rondo Inaltera, qui ne te laisse pas insensible.
0: Bien sûr.
1: Tu veux, on essaye de balayer tout ce qui se fait dans l'automobile. On a des plateaux d'avant-guerre avec des véhicules des années 30, 40, c'est juste fabuleux. On a un plateau monoplace exceptionnel, sans oublier les motos. On a un plateau MotoGP assez incroyable avec plus de 60 motos. C'est une vraie fête des sports mécaniques. Franz Hummel souhaite que le troisième week-end de septembre soit un événement à ne pas manquer dans le sport automobile et les sports mécaniques. Là, cette année, c'est une belle réussite. Je souhaite que ça s'installe dans le panorama.
0: Je pense que c'est bien parti pour. En tout cas, félicitations.
1: Ouais. Merci, Anthony.
0: Moi, je vais aller essayer une 308 GTB qui a été conduite par Jean-Claude Andrewier. Donc, je vais aller à sa rencontre, je vais mettre la combi et je vais essayer ça. Tu connais un peu la voiture ?
1: Tu vas te régaler.
0: Ah, je crois que c'est fabuleux.
1: Ouais.
0: Allez, salut Pierre.
1: Ciao, ciao.
0: Jean-Claude, bonjour. Qu'est-ce que ça me fait plaisir de te voir. T'as tout gagné en rallye, en circuit, surtout avec Ferrari. Et ton plus beau souvenir, c'est le Monte Carlo. Ta victoire au Monte Carlo.
2: Monte Carlo et les Tours de Corse aussi.
0: Les Tours de Corse.
2: Et plusieurs Tours de Corse.
0: Voilà. C'est là que t'es devenu une légende, hein, Jean-Claude Andrewier. C'était le,
2: oui,
0: le vainqueur du Monte Carlo, du Tour de Corse.
2: Le Tour de Corse 72, j'avais vraiment fait une course exceptionnelle.
0: Ah oui. Ouais,
2: j'étais. Et puis.
0: 72, bah, j'avais un an.
2: C'est-à-dire 70. Ah oui, t'avais un an.
0: Eh ouais.
2: Oh, là, c'est incroyable.
0: Ça nous rajeunit pas.
2: Ouais, Alors, 72, je vais te dire, en réalité, jusqu'à 71, j'étais représentant des coltages et j'avais laissé tous mes salaires pour aider mes boîtes pendant 6 ans. Et en 72, j'arrête de travailler. Donc là, je suis disponible pour la course. Et je fais les 10 plus grandes courses circuit et rallye. Je gagne 10 courses sur 10. Et la 11e, c'est le Monte Carlo 73. Voilà.
0: Magnifique. Voilà. Ah, c'est une belle histoire.
2: Si je m'étais consacré qu'à la course dès le début, ça aurait peut-être
0: ça aurait
2: tout changé. Quoi.
0: Mais bon, écoute, voilà. On va pas avoir de regrets.
2: Des erreurs, j'ai pas fait que ça.
0: Mais bon, t'as fait des belles choses. Hein. Raconte-moi un petit peu ton histoire avec Ferrari et notamment la 308.
2: Oui, c'est vrai que j'ai fait 20 fois Le Mans et j'étais pratiquement tout le temps avec
0: pas
2: une Ferrari.
0: Mais forcément avec une 308, c'était d'autres voitures.
2: Ah
0: mais
2: oui,
0: c'est
2: non,
0: avec,
2: avec une Daytona, avec Ballolena, on a gagné en 72 le Grand Tourisme et on avait fait 5e au scratch alors que les Matra étaient bien devant tout ça, mais on a fait 5e avec une GT, c'était un bel exploit.
0: Ça, c'est pour ta partie circuit avec Ferrari, mais tu as aussi une belle histoire avec Ferrari en rallye.
2: Pendant 6 ans, j'ai essayé de les convaincre de venir en rallye en leur disant qu'avec la 308, on pourrait gagner les rallyes. Et puis quand j'ai essayé la première séance d'essai, c'était à l'île d'Elbe. Ah, la voiture de série, elle n'était pas adaptée pour être poussée comme ça dans ses retranchements. Donc elle allait tout droit au départ. Puis si tu arrivais à passer le virage, c'était presque tête à queue à la sortie. Donc j'ai fait faire des ressorts, tout ça. On a fait de la mise au point. Puis après, alors la voiture était très physique au pilotage. Mais par contre, on a fait quand même de beaux résultats.
0: Le tour auto.
2: Et, ouais, deux tours auto.
0: T'as gagné deux tours auto.
2: Deux tours auto.
0: Ferrari,
2: oui,
0: bien.
2: Voilà. Et puis 81, 82.
0: Un rallye en Italie aussi ?
2: Plusieurs rallyes en Italie, mais dont un où j'ai eu des conditions épouvantables, où j'ai fait vraiment... Ça a bluffé tous les journalistes italiens qui m'avaient dit que j'avais écrit une histoire d'anthologie des rallyes. Là, et c'était aux quatre régions, l'année où je courais pour le championnat d'Europe en 81.
0: Bon, on va aller l'essayer cette voiture sur le circuit de Montlhéry.
3: Oui, oui, bien sûr.
0: Bon, j'ai vu, il faut pas être très grand. Hein. Faut pas être très grand parce que on touche quand même.
3: Oui, pour, au niveau de la hauteur. Non, okay, mais par contre, il sera mieux que moi au niveau des jambes.
0: Bon, j'enlève
3: tout. Tu verras, la boîte est un peu dure.
0: Alors caractéristique.
3: La boîte de vitesse.
0: C'est le premier en bas ? Non.
3: C'est la grille Ferrari, c'est inversé.
0: C'est inversé. C'est ça, premier en bas.
3: C'est la boîte inversée.
0: Avec la grille. Voilà. C'est pas simple de trouver la grille, en fait, de
3: tout. C'est-à-dire, c'est au moment de la. Après, ça a progressé chez Ferrari. Mais là. C'est encore une époque où les boîtes étaient. Les Ferrari, c'était du matériel costaud, contrairement à la réputation. Mais c'était pas une boîte très très rapide. Tu verras, c'est pas.
0: Faut bien décomposer.
3: Oui, oui, tu verras, c'est pas une boîte très très rapide.
0: Sinon, freinage, c'est
3: alors,
0: stable.
3: Là, en circuit, je pense que ça pose pas de problème. En rallye, c'était une voiture très très physique.
0: Très physique, c'est
3: très
0: sûr.
3: Très physique, vraiment.
0: Parce qu'il n'y avait pas de direction assistée, peut-être. Donc,
3: Il n'y avait pas grand chose d'assistée à l'époque.
0: C'est vrai.
3: Bon, enfin,
0: allez,
3: j'espère que
0: on va découvrir ça.
3: Tu vas te faire plaisir, oui, Anthony.
4: C'est parti, 308 GTB à Montlhéry, ça c'est l'essai mythique. Voilà, la boîte de vitesse, faut faire super attention. Hein. Déjà la première est en bas, c'est-à-dire qu'on a une boîte avec une grille inversée. Allez, on va doubler une Audi Quattro coupé. Cinquième, le V8 a énormément de coups. Ça miaule. Un V8 Ferrari, c'est pas tous les jours qu'on a l'occasion d'en produire un. On va attaquer la partie mythique de ce circuit de Montlhéry. L'anneau de vitesse, regardez ça. Oh là là là là, tout en haut de l'anneau, là là. Je fais l'extérieur à l'Audi. Faire la Porsche, le gif est là au freinage et on va attendre la grande ligne droite pour que les 320 chevaux du V8 s'expriment. Et je peux vous assurer un truc, c'est que la Porsche du Fréclin, j'aime la faire. Regardez ça, wouhouhou, incroyable. Je vais rugir à 8000 tours. C'est bossé, mais finalement l'auto est assez souple en suspension et ça amortit vraiment bien. Alors ça, le freinage, il est fabuleux. C'est vraiment le freinage d'une auto de course. Par contre, je dois vous avouer une chose, à chaque fois j'en parle, mais l'auto, elle est physique à conduire quand même. Parce qu'il n'y a pas de direction assistée. On remonte tout en haut de l'anneau. Des sensations de malade mental. Quel circuit de dingue. Voilà, en moteur, j'ai déposé la Porsche qui est derrière moi. Allez, on s'applique. Là, on est passé bien près du mur. Super motricité. Pas un pet de dérive à l'accélération. On a quand même des pneus de l'époque. Bah, ils tiennent super bien la route. Et j'imagine Jean-Claude Andouet dans les spéciales de rallye avec cet engin. Ça quand même, ça devait être quelque chose. Ça devait être épouvantable à conduire. Très physique. La direction est assez lourde. Ouais, elle est un peu joueuse hein, quand même. Ça reste une Ferrari. Hein. Avec son caractère ultra sportif, mais l'équilibre est parfait avec son moteur central arrière, un V8 de 3 litres qui développe 320 chevaux. Là, on a une boîte assez courte. En 5e, sa vitesse de pointe est de 240 km/h, qui est déjà quand même pas mal pour l'époque, franchement. Je vous dis pas, je prends un pied exceptionnel. Il n'y a plus personne dans le rétro. Il n'y a plus personne devant. On peut dire qu'on a pris la tête de la course.

0: Jean-Claude, oui. Tu m'avais prévenu qu'il allait faire chaud, que oui. La boîte était difficile. Et bien, il a fait chaud. Et la boîte, j'ai galéré.
1: Faut s'y faire. Hein.
0: Faut s'y faire. Ouais, mais oui, tu m'avais prévenu quand même.
1: Oui, elle était qu'elle n'est pas très très rapide. Et...
0: J'ai vu que tu avais roulé avec la Porsche et que tu as roulé aussi avec la Ferrari.
1: Oui.
0: En freinage, j'ai l'impression que la Ferrari est mieux quand même.
1: J'ai été surpris de voir la différence. Le freinage de la Ferrari est tellement plus efficace.
0: Il est incroyable.
1: Plus facile, d'une efficacité incroyable.
0: C'est une voiture facile.
1: Même en accélération, ça accélère plus fort que la Porsche. J'ai été surpris.
0: Beaucoup
1: parce
0: de
1: couples. Normalement, la Porsche a soi-disant un moteur très puissant.
0: Parce que là, franchement, les 320 chevaux, ils y sont bien. Ça pousse. Il y a du couple, vraiment beaucoup de couple. L'utilisation moteur est sympa. Quand tu repars en deux, il n'y a jamais de patinage. C'est pas brutal. C'est vraiment une utilisation moteur assez facile.
1: Tu sais, chez Ferrari, ils ont toujours su faire des moteurs quand même.
0: Et d'ailleurs, pour preuve, je dirais cette année, là, autour 2016, c'est une Ferrari qui a gagné sa classe, une 308 GTB. Oui. Et donc voilà, personne misait sur cette Ferrari parce que tout le monde a dit « ouais, ça va pas aller au bout ». Et bien, c'est fiable. Ça a été fiable jusqu'à la fin et c'est remarquable.
1: Ah oui, moi quand j'ai couru avec la 308 en rallye et j'ai fait des rallyes difficiles, j'ai jamais eu de problème moteur.
0: C'est vraiment une mauvaise réputation qu'on a fait avec cette voiture parce que souvent c'est extrêmement fiable.
1: Et même quand j'avais commencé à courir avec la Daytona, j'avais découvert ça, c'est que les moteurs Ferrari sont très costauds. Hein. Ouais, très très costauds. Ouais.
0: Bon, en tout cas, c'était un super essai.
1: T'as pris du plaisir alors.
0: J'ai pris beaucoup de plaisir, surtout de te voir. C'est ça me fait vraiment plaisir, c'est sincèrement. Tu fais partie de ces légendes de pilotes qu'on apprécie, qui restent humbles et c'est très appréciable.
1: Voilà.
0: Ça me fait plaisir.
1: Anthony.
0: À bientôt, Jean.
1: À bientôt.
2: La Coccinelle, c'est un peu l'un de mes coups de cœur en automobile. Elle n'est pas sportive, pas très habitable non plus, pas franchement donnée, mais elle a une chose essentielle. Une gueule. Celle que j'ai toujours rêvé d'essayer s'est vendue à plus de 21 millions d'exemplaires. C'est la Coccinelle classique. Une véritable icône des années 70, la période où je suis né en fait. Justement, on m'avait parlé d'un certain Johan, habitant du côté de Pont-à-Mousson. L'une de ses spécialités, préparer des vieilles cocs.
3: On va être dans le coin, je pense.
4: Oh Nico !
3: Johan ?
4: Ah oui !
3: Enchanté.
4: Ah, qu'est-ce que tu fous là? Tu cherches le gîte et le couvert ou...
3: C'est presque ça. Ah, je suis venu te voir, apparemment t'as des trucs de taré à me montrer.
4: Un peu, ouais. Tu veux voir?
3: Allez, c'est parti. Ah ouais! C'est impressionnant là quand même.
4: Merci.
3: Wow.
4: Je suis pas rasé.
3: C'est hallucinant. Ouais, c'est énorme, tu t'es pas rasé ce matin, ouais, j'ai constaté. Ouais.
4: Hier.
3: Ah, c'était hier, alors ça va. Bon Johan, parle-moi de ta spécialité.
4: Ma spécialité, c'est les véhicules un peu extrêmes, on va dire.
3: Ouais, un peu, ouais. Alors, c'est
4: de l'ordinaire.
3: Le principe, c'est quoi? C'est RATS?
4: Voilà, RATS, Patina, Outride.
3: RATS, c'est quoi? Ça vient d'où? C'est...
4: Phénomène vient des États-Unis. Hein, ouais. Ça a commencé, c'est dans la lignée du Hot Rod, on va dire, hein, ouais. 1930. Ça a commencé avec les Hot Rod Ford. Ouais. Après, les jeunes qui avaient plus ou moins pognon, mm-hmm. si tu veux, ils déshabillaient Paul pour habiller Jacques, tu vois. Donc, ouais. ils utilisaient des pièces d'autres bagnoles pour refaire des voitures.
3: Ouais.
4: Et forcément, pas de moyens, donc pas de peinture ou tout ça. Et nous, donc, en France, la culture-là est arrivée il y a une bonne dizaine d'années, toujours pareil, par les États-Unis. Elle était déjà présente. Avec le phénomène Volkswagen, phénomène Cox, les D'accord. jeunes, ils rentraient dans la grange des grands-parents, ils retrouvaient les Cox, les vieilles Cox de leur grand-père.
3: Ouais, les petits trésors familiales qui traînent et qu'on a oublié, quoi.
4: Exactement, et l'esprit, c'était de restaurer la voiture, mais en la laissant dans la configuration, dans l'état, tu vois, on va dire d'origine, en respectant le vieillissement de la voiture, quoi.
3: D'accord. Alors, cette passion, toi, ça a démarré quand?
4: Moi, ça a démarré à ma naissance, dès ma naissance.
3: Ah ouais, t'étais...
4: Ouais, j'étais bercé, déjà, mon père roulait en moto à l'époque, donc dès qu'il démarrer la bécane, on descendait, on était fous, l'odeur, c'était une Suzuki T500 à deux temps, ça sentait un peu space. Ça, vraiment, des fois, je me réveille la nuit, j'ai l'odeur dans le nez. Et ensuite, tout ce qui est film américain, tu vois, les années 80, dès que tu entendais un V8 démarrer et tout, j'étais fou. Donc j'avais toujours quand même dans un coin de ma tête l'esprit, tu vois, V8 côté américaine et tout. Et avec le temps, tu joins les deux, puis ça a donné ça. Quoi.
3: Alors, on a plusieurs véhicules ici, dont la Cox, que je regarde du coin de l'œil, évidemment. La t'as une bécane, c'est une bazar lait, c'est juste c'est de l'orfèvrerie, ça, c'est magnifique.
4: Ouais, exactement. J'ai acheté ça il y a, il y a une dizaine d'années. Mm-hmm. Si tu veux, depuis 10 ans, la moto, elle a évolué sans cesse.
3: Tu l'as refait plusieurs fois, en fait. T'as fait différentes choses, tu lui as donné un style différent à chaque fois.
4: Tu vois, elle a changé 3 fois de réservoir, 4 fois de style de conduite et tout. Ça évolue avec l'état d'esprit.
3: C'est magnifique. Alors là, il y a deux autres trucs. Ouais. Bon, le pick-up, là, enfin, plus posé par terre que ça, j'imagine pas. Ouais, enfin, c'est hallucinant.
4: Ouais. En fait, je l'ai fait venir en 2009. Quoi, mm-hmm. Et ça a été la naissance de Coaster, on va dire. D'accord. C'est le premier vrai véhicule avec les logos, avec qui a lancé tout ça, le site, la page, tout ça.
3: Bon, là derrière, il y a un truc. Attends, c'est l'agence Tourisque. T'as piqué le véhicule de Barracuda, là, c'est ça l'idée.
4: C'est ça, ouais.
3: T'es plus ton véhicule, entre guillemets, utilitaire pour te balader, pour aller d'un point à un autre et tout.
4: Tu sais, quand tu vas au Rancor, tu vois, ou tu vas en Allemagne, en Belgique, tout ça, des fois, tu dors sur place. Ouais. Donc, on vous laisse faire une petite camionnette, un petit van pour pioncer, puis faire aussi notre pub, et puis, tu vois, exactement.
3: Bon, il y a quand même, il y a un bébé, là, que j'aime bien, là. J'aime beaucoup les coccinelles, mais alors,
4: tu vas la rayer.
3: Ouais, je vais faire attention, quand même. Elle est hallucinante, elle est posée par terre. Attends, si tu regardes à l'arrière, là, on a l'impression que tu as éclaté l'essieu et qu'elle marchera plus jamais, mais tout ça, c'est voulu. En fait, tu as modifié plein de choses. Tu peux m'expliquer un petit peu cette voiture ?
4: Ce qui me plaisait tout de suite, c'est la patine. Bon, tu vois, il y a une patine à l'extrême. Tu as l'impression qu'elle a pris feu, la bagnole.
3: Oui, c'est ça. c'est un truc de dingue.
4: En la voyant en annonce, je dis putain, elle mériterait d'être encore plus extrême.
3: Ouais.
4: Et puis elle est arrivée, et puis j'ai fait la totale.
3: T'as modifié, déjà les suspensions totalement modifiées.
4: Ça, le plus gros du boulot, si tu veux, il avait été fait train avant rétréci de 18 cm.
3: D'accord.
4: Donc tu vois, à l'extrême, avec un bon freinage, frein à disque.
3: Ouais.
4: Et moi, ce que j'ai fait, c'est j'ai changé le moteur, changé le différentiel, révisé la boîte, changé les jantes, pare-choc US, les feux, la casquette.
3: Alors, je vois qu'à l'intérieur, c'est assez original. On jette un petit coup d'œil.
4: Vas-y, je t'en prie.
3: Allez, c'est parti.
4: T'es vacciné contre le tétanos.
3: Écoute, il faut que je regarde.
4: C'est à jour.
3: Je vais être vacciné, je pense, quand je serai à l'intérieur déjà.
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16: Ah, là, on est très bien.
3: Ah ouais. Eh, mais il y a un doudou.
4: C'est mon doudou.
3: C'est ton doudou de naissance, ça.
4: C'est mon doudou de naissance.
3: C'est
4: bon, mon doudou, il y a.
3: Eh donc, attends, mais c'est un Castor.
4: C'est Castor, le Castor. Tout est né de là.
3: Ok, donc ton logo.
4: C'est mon logo.
3: Eh voilà, tout s'explique. Il a quel âge, ton doudou, là ?
4: 38 ans.
3: 38 ans. Je le trouve en plutôt bon état par rapport à l'intérieur qui est... Ah, tu me parlais de tétanos, il est assez présent, je dois dire. Ouais,
4: c'est ratifié à l'extrême.
3: C'est même le volant, attends.
4: Ah ouais, c'est clair.
3: En lambeau, c'est tout dans son jus, c'est impressionnant.
4: Oh, je fais gaffe.
3: Quoi ?
4: Oh, il y avait une araignée.
3: Ah, sympa. Bon, ben voilà, comme quoi... Il y a des bestioles qui ont niché dedans, c'est cool.
4: Fais gaffe.
3: Non mais alors, elle est sérieux, elle est vraiment en état de marche cette voiture.
4: T'as déjà... Bien sûr.
3: Ouais, ça c'est marrant, ça. C'est le dégivrage.
4: Exactement.
3: Ouais, t'as pas la clim, forcément. Qu'est-ce que t'as apporté à cet intérieur de voiture ?
4: Intérieur, pas grand-chose.
3: Ouais, t'es resté, tu l'as gardé dans son jus à fond.
4: Si, j'ai refoutu une banquette à l'arrière, puis il y avait le réservoir qui était à l'arrière, je l'ai remis à l'avant en fait.
3: D'accord.
4: Pour refaire
3: l'origine de la coque. Franchement, elle marche vraiment cette voiture.
4: Bien sûr. Allons-y si tu veux.
3: On fait un tour.
4: Bien sûr.
3: Ouais, cool.
4: J'espère qu'elle va démarrer.
3: Ouais, ce serait mieux. Bon, on peut la pousser.
4: Pompe électrique.
3: Ah, c'est bon. Un vrai bruit, dans le flat, quoi. Ah, c'est bon, ça.
4: Ah, plus, hein.
3: Allez, salut.
17: Ah ouais,
3: ça frotte un petit peu, ouais. Oh la vache.
4: Je crois que tu dois.
3: Mais il n'y a pas de marche là, mais non, c'est sérieux. La vache, là ça frotte.
4: Faut y aller le coude.
3: Ah ouais, sinon t'arraches tout. Ouais. C'est une coccinelle année modèle 1965. Donc pour les ceintures, c'est normal, il n'y en a pas.
4: Avant, on avait un 1200 d'origine.
3: Ouais, non, justement. Putain, comme ça. Putain, mais ça. Oh la vache. Ça t'a grave. Mais t'es embuté direct, quoi.
4: Oh, là, t'arraches la route.
3: Mais ouais.
4: Le moteur d'avant, il était vachement laid, j'en étais en 6 volts. Ouais. Tu sais, quand tu commences à te faire doubler par les balus sur l'autoroute.
3: Ouais, c'était un peu...
4: Tu vois, là, ça va, là, tu roules normalement.
3: Ouais, tu roules normal, ouais.
4: Ouais, t'es une boîte 4, donc, tu vois, c'est un peu...
3: Ouais, c'est normal.
4: Ça gueule un peu, mais ça va, quoi.
3: Eh, mais les sièges, ils sont vachement... on dirait que t'as... C'est confortable, tu vois. C'est là.
4: C'est vachement bien.
3: Ouais, c'est... Ouais. Non, t'as l'impression d'avoir les vieux matelas, les, ouais, t'sais, les vieux plumards avec les... Avec les ressorts dedans, bah, ah, ça fait le même effet quand on est assis dans une cox. C'est vachement sympa.
4: Faut mieux pas qu'on fasse un tonneau là.
3: Non, c'est ça, parce que là, bon, en même temps, il y a de la toiture, hein, on peut y aller. Il y a une vraie garde au toit, ce qui est plutôt pas mal. Mais bon, bah, c'est fait, pas fait pour faire des tonneaux en fait, ce genre de choses.
4: C'est vachement bruyant parce qu'il y a tout, toutes les tôles moteurs, tout ça, tout a été viré.
3: Ouais.
4: Tout le capitonnage.
3: Ouais,
4: en fait,
3: donc on n'a pas la sonorisation du tout. Voilà. Et je peux vous dire que c'est vrai qu'on a beaucoup de son dans la voiture.
4: Ouais, c'est cool.
3: Ah, c'est vrai que les gens dans la rue ils sont impressionnés quand même. C'est vrai que t'en croises pas vraiment tous les jours déjà des cox anciennes. Mais dans ce look particulier, c'est clair que t'es assez imbattable sur le coup. Bon, ça me donne quand même envie de l'essayer. Hein. Ah, c'est cool, je vais essayer une cox. C'est bon ça.
4: On s'arrête.
3: Attends, pour ouvrir la porte, la poignée.
4: Je bloque la bagnole. Là.
3: Ouais, tu l'as bloqué, c'est bon. Attends. Allez. Attends, je tiens la caisse. Bon alors.
4: Vas-y. T'aurais pu reculer ton siège en vrai.
3: C'est plutôt sympa ça en fait, la déco.
4: C'est la résilience.
3: Ah ok, d'accord. Bon allez. Allez, c'est parti. Pour mon premier essai d'une coccinelle classique, mais pas n'importe laquelle. Ouais, c'est bien, ça se roule tout seul. Ouais, nickel. C'est assez précis, je trouve, au niveau des passages, c'est bien. Hein. Nickel. Bon, par contre, la direction, ouais, c'est...
4: Il
3: y a un côté un peu tête chercheuse, tu trouves pas trop... Enfin, voilà. C'est sympa. Ouais, franchement, c'est un beau cadeau de Noël que tu me fais là. Franchement, on est bien. Est-ce que t'as des projets? T'as des trucs? Tu bosses sur quelque chose en ce moment ou pas?
4: Je peux te montrer deux, trois trucs en réserve là.
3: T'as un truc en réserve. Bon,
4: on va aller voir.
3: Allez,
4: ça.
3: On va jeter un petit coup d'œil quand même. Oh, là. Oh, oh, oh. Oh là là, qu'est-ce que ça frotte de partout. Ah, je vais laisser les morceaux, je le sens. Oh là là, hey, on est en train de refaire le sol. Alors, qu'est-ce que tu as de me montrer là?
4: Bon, là, c'est plus domaine moto, hein, comme je te disais tout à l'heure.
3: Ah ouais,
4: je suis un peu plus basé moto, ouais. Donc là, tu as une... Bon, c'est un cheval de 77.
3: Ah, c'est magnifique.
4: Donc, je suis en train de remonter en mémoire donc, à mon père, quoi, tu vois, en hommage à mon père.
3: Attends, c'est bourré de détails.
4: Ouais, c'est un truc de dingue, si tu veux. Bah, là, je suis en train de travailler tous les détails. C'est pour ça que j'ai commencé, je l'ai fait l'année dernière. J'ai sorti, donc, j'ai fait baptiser la moto, donc dans l'église dans laquelle on a enterré mon père, d'accord, par le prêtre qui a donc célébré l'enterrement.
3: Fan d'Elvis, du King.
4: Ouais, voilà, mon père fan d'Elvis, le tatouage là, donc il avait sur le bras.
3: C'est magnifique, vraiment.
4: Le moteur a été démonté entièrement, j'ai changé les pistons, j'ai refait tout le moteur, et puis les pièces, je les ai envoyées à Denver.
3: C'est combien d'heures de travail, un truc pareil?

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0: Ce jour-là, j'avais envie de changer de continent. Les US, c'est le rêve de plein de quadras qui ont grandi entre autres avec les rediffusions de Happy Days. D'abord, j'avais envie d'un café, pas un vrai justement, un américain bien light comme il se doit, et surtout une espèce de muffin 200% cacao avec les morceaux qui dépassent, bref.
1: Merci beaucoup.
0: C'était pas le jour où j'allais enlever les 3 kilos qui entourent ma ceinture abdominale.
1: Merci. À l'attaque.
0: C'est alors qu'une sorte de miracle se produisit. Un truc totalement rétro, très vert aussi, et surtout posé au sol.
1: La vache.
2: Bonjour.
1: Hallucinant. Bonjour.
2: Bonjour.
1: Excusez-moi, c'est à vous le frelon vert dehors là qui est posé
2: ouais,
1: par terre.
2: C'est à moi, ouais. Chevrolet Corvair de 66.
1: D'accord.
2: Stylé le rider, ouais.
1: C'est hallucinant. Est-ce qu'on peut aller la regarder, ça vous dérange pas?
2: Ouais, on peut aller là-bas, ouais.
1: Oh, qu'est-ce que c'est impressionnant. Qu'est-ce que c'est comme type de voiture?
2: C'est un lowrider.
1: Lowrider, c'est quoi comme discipline? Enfin,
2: lowrider, en fait, il y a plusieurs catégories dans le lowrider. Il y a des danseurs comme ça. Mm-hmm. Donc, c'est des voitures qui bougent, mais qui sont aussi faites pour parader, donc vraiment se montrer et avoir un effet visuel qui change de l'ordinaire.
0: Et oui, les lowriders, c'est aussi ça qu'on voyait dans la moitié des clips de gangsta rap des années 90. Des caisses rutilantes, ahurissantes même, et qui sautillaient dans tous les sens. Bref, le truc dont j'avais même pas encore rêvé, tellement c'était improbable de trouver ça dans nos contrées.
1: La base, elle est d'origine?
2: D'origine, ouais.
1: Par contre, t'as revu totalement la carrosserie, tu peux m'expliquer les choses un peu en détail, parce que je vois qu'il y a plein de types de peintures, de traitements différents.
2: On a de la feuille d'or, qui est bouchonnée avec un bouchon en liège.
1: D'accord.
2: On a de la micro-paillette, on a des filets qui sont faits à main levée.
1: Ouais.
2: On a de la peinture phosphorescente, tout le tatouage, en fait, c'est un tatoueur maori.
1: D'accord.
2: Qui a retracé toute mon histoire, donc ça a une vraie signification, c'est pas des symboles qui sont posés comme ça.
1: Plutôt que de te faire des tatouages à toi, t'en as mis sur la voiture.
2: Sur la voiture, voilà, c'était ça le truc.
1: Ce qui est marrant, c'est qu'en fait, si je passe le doigt là,
2: ouais, tu sens rien.
1: On sent rien. C'est totalement lissé. C'est magnifique.
2: Enfin, c'est le principe du millefeuille, quoi. Donc il y a une certaine déco qui a été faite. Le marbré, par exemple, vernis, poncé. Mm-hmm. Ensuite, il y a eu le phosphorescent, celle-ci, qui a été posée.
1: D'accord.
2: Vernis, poncé, ainsi de suite. Il y a eu 5 couches différentes. Et la dernière a été poncée totale. Et pour avoir un pôle illustré, quoi. Donc il n'y a pas de pure d'orange. C'est un glacé, quoi.
1: C'est une faute bébé. C'est nickel.
0: Et c'est partout. En regardant dans le détail, entre les tatouages maori, la peinture pailletée et les feuilles d'or bouchonnées, cette Chevrolet, c'est tout simplement une œuvre d'art. Jamais je n'avais vu un tel travail.
1: Autre détail, moi, qui m'interpelle, c'est ces roues-là qui sont assez
2: En 13 pouces, c'est spécifique au lowrider. C'est la dimension que tout le monde met. Voilà,
1: c'est vraiment des toutes petites roues, quoi.
2: Ouais, pour encore une fois être le haut plus bas du sol, quoi.
1: Ouais.
2: Parce que là, littéralement, elle est posée sur sa boîte de vitesse et sur son réservoir, quoi.
1: Elle est posée
2: au sol. Tu passes pas une faille, là.
1: Ouais, d'accord. et les pneus sont, j'imagine, spécifiques pour encaisser peut-être
2: les rebonds. Du fait que maintenant, à la place des amortisseurs, ce sont des vérins hydrauliques.
1: Mm-hmm.
2: Et les vérins hydrauliques, quand c'est tendu, ça cogne,
1: Quand ça explose. Je vois que l'intérieur, l'intérieur, il est traité de manière assez, assez spécifique.
2: Ouais.
1: Bon, il fait très rétro, on peut aller jeter un petit coup d'œil? On s'installe?
2: Ouais.
1: Ouverture automatique. C'est des portes suicides, c'est ça?
2: C'est ça, suicide, ouais. Voilà. Modification que j'ai faite aussi,
1: C'est pas d'origine non plus.
2: C'est une modification que je tenais absolument à faire parce que...
1: Ouais, parce que c'est absolument pas d'origine, t'as dû galérer.

0: important pour la rigidité de la caisse et tout, voilà, pour que ça fonctionne.
1: Que ça s'ouvre correctement, que ça baisse pas, tout ça, ouais, c'était...
0: J'imagine. Mais alors, le défi, il est aussi à l'intérieur, parce que là, on retrouve le design global. Par contre, ouais, qu'est-ce qui est resté d'origine et qu'est-ce que tu as modifié complètement?
1: D'origine, on a l'autoradio. Je voulais, voilà, garder, ouais, le côté nostalgia de la chose. Et, ouais, puis le fond des compteurs. Après,
2: ok,
1: le reste,
2: pour les MP3, ça a l'air plutôt mal barré. Ici, là, Romain a quand même collé 2500 watts de son dans sa voiture.
1: Moi, j'ai tout lissé.
0: Ça, c'est de la carrosserie, en fait.
1: Ça, c'est de la carrosserie.
0: Ouais.
1: C'est de la...
0: Contrairement c'est aux voitures aussi, d'aujourd'hui, on a du plastique
1: du
0: partout,
1: plastique, ouais,
0: qui est décoré plus ou moins... ouais, exactement. Là, on a quelque chose. On a la même chose qu'à l'extérieur. On reprend, on a vraiment la continuité,
1: du
0: style.
1: Du capot, ouais.
0: Il y a du cuir partout.
1: Du cuir partout, ouais. Il y a 25 mètres carrés de cuir. Là.
2: Imaginez, 25 mètres carrés, c'est quand même 7 vaches au total. De quoi s'envoyer des carpaccio à volonté pendant 10 ans.
0: Ça, c'est quoi au juste
1: ça, c'est la Switchbox.
0: C'est assez impressionnant, c'est un truc, ouais, qui est sculpté. Ça,
1: qui est sculpté, ouais, par mon père, ouais.
0: D'accord. Et là,
1: et ça, en fait, ça fait varier les suspensions, en fait, à l'avant et à l'arrière.
0: Tu peux me montrer
1: comment
0: ça
1: marche? Ouais, je peux te montrer, ouais.
0: Allez, on y va.

0: ça bouge de partout, quoi. Et les quatre amortisseurs sont indépendants, en fait.
1: Ouais, c'est ça, ouais.
0: Comment c'est fichu, les différents amortisseurs?
1: Bah, techniquement, en fait, il y a deux pompes hydrauliques qui sont prévues de tourner en 12 volts chacune.
0: D'accord.
1: Moi, pour que ça ait un peu plus de punch, j'ai passé en 36 volts, donc trois fois plus rapide.
0: Ouais.
1: Et ce qui permet de faire varier voilà, la voiture.
0: De chaque côté, tu peux
1: faire bouger. Faire bouger, ouais.
0: C'est une façon de parler. Ah oui, alors les pompes comme ça, ça sert à quoi de les faire sautiller comme ça?
1: Pas grand chose, mais tiens, je te défie de faire trois pompes comme la voiture.
0: En sautant?
1: Ouais.
0: Tu me lances un défi comme
1: ça? Ouais.
0: Allez, ok, c'est parti.
1: Sur le tarmac.
0: Alors, ça va pas être simple. Je sens que je vais morfler. Allez.
1: Je suis prêt.
0: Aïe aïe aïe. Je la regarde droit dans les yeux. Allez, 3,
1: 2, 1.
0: Go. Ah. Elle va trop vite pour moi. Ok, je dois admettre que des pompes, ça m'arrive d'en faire. Mais jeter pour sautiller autant qu'une Chevrolet Corvair, c'est quand même une autre histoire.
2: Je vais mourir.
0: Alors, mais là, c'est pas possible, je suis battu. Je suis un peu tout rouge alors qu'elle est restée verte, elle. Hein.
1: Elle est toujours verte.
0: Ouais. C'est bien ça l'idée, ouais. Je suis essoufflé là, je commence à être. Je vais tomber.
1: La ressource, on peut recommencer.
0: Ah, mais, tu m'étonnes. Non, je recommence jamais de la vie. Combien de temps ça t'a pris pour faire ce projet?
1: Moi, j'ai mis 7 ans pour pouvoir réunir les fonds puis décrever, avoir le temps, quoi, en fait, tout simplement.
0: Ouais, ouais.
1: Parce qu'il y a 3600 heures de travail, quoi.
0: Combien ça coûte?
1: Ça coûte, là, estimé au jour d'aujourd'hui à 100 000 euros, quoi.
0: 100 000 euros. Mm-hmm. Cette passion, elle te vient d'où?
1: Non, c'est mon père, en fait, qui a construit le premier lowrider en France en 92.
0: Ah ouais. D'accord, c'est donc, du coup, il a une voiture à lui?
1: Une voiture à lui, ouais.
0: On peut aller la voir éventuellement?
1: Ouais, ça marche.
0: Ça y est, je vais enfin pouvoir me prendre pour un rappeur des années 90 en mode Golden Coast.
3: C'est vrai que ça fait drôle de ne pas avoir de ceinture.
1: Ah ouais, toutes les voitures qui sont avant 70, pas de ceinture, quoi, pas de ventrale. Ouais.
3: D'accord. Ouais.
1: Donc moi, j'ai voulu garder cet esprit-là. Quoi.
3: Ouais. Et qu'est-ce que tu as comme moteur là-dedans?
1: Un moteur, c'est un flat 6 refroidissement à air comme les Porsche.
3: Comme les Porsche,
1: ouais. Qui développe 140 chevaux. Quoi.
3: D'accord. Ouais, c'est pas énorme, on cherche
1: non,
3: pas.
1: Non, on cherche pas la puissance, ouais. Là, ouais, c'est vraiment.
3: Des bornes,
1: voilà, ouais.

0: Ça, c'est posé par terre. Ça, c'est encore plus posé par terre, en fait.
1: Ouais. Bah, on aime bien les caisses posées, nous. Hein.
0: Ah, putain, ouais.
2: Bonjour, Nico.
3: Yves, enchanté.
2: Enchanté. Enfin, c'est juste hallucinant, là, ce qu'on a devant nous. Qu'est-ce que c'est comme voiture?
3: Une Buick Riviera de 65.
2: Alors on a du mal à reconnaître quand même parce qu'il y a beaucoup de choses qui ont changé. Tout modifié.
3: Ouais, tout a été transformé.
2: D'accord.
3: Des chromages tout complet, top shop de 20 cm, châssis de 10 cm à l'intérieur. J'ai transformé l'avant tout en gardant les formes d'origine.
2: D'accord.
3: J'ai aussi travaillé l'intérieur, moteur électrique.
2: Hallucinant, on dirait un ovni le truc. Combien ça mesure ça?
3: 5,95.
2: Alors à titre de comparaison. La nouvelle série 7 de chez BMW, elle fait 5,24 m et c'est la version longue. Là, on a carrément un truc immense. Enfin, c'est impressionnant, puis pour le coup...
3: En deux portes.
2: En deux portes, ouais, donc c'est pas coupé. C'est juste dingue. Alors, juste pour savoir, au niveau des suspensions, c'est un lowrider, ça fait des choses aussi?
3: C'est hydraulique aussi, ouais.
2: D'accord, on peut faire une démo?
3: Sans problème. Voilà.
2: Ah, et puis alors, rien, ça c'est la télécommande.
3: Ouais.
2: C'est le modèle réduit de la voiture, c'est juste hallucinant. Tu peux repartir avec, non?
3: Non, regarde.
2: Ouais, c'est con, faut que je reparte avec la voiture, donc ça va pas être possible. Cette Buick Riviera, on dirait presque une maquette. Pourtant, je peux vous dire que c'est bien vivant. On est à combien là en
3: là, on a monté d'1m60.
2: 1m60, ok. Et on peut toujours rouler avec comme ça?
3: Là, on peut rouler encore comme ça, oui.
2: D'accord. En moteur, on a quoi là? Enfin, c'est
3: un moteur électrique parce qu'elle fait que des expositions, cette voiture.
2: En plus, elle est écologique, c'est juste hallucinant. Ouais, franchement, je comprends un peu que tu aies été picousé, que tu aies pris le virus. Ouais, là, je pense que ouais, ça explique beaucoup de choses. En fait, un robot tiré du film Transformers à côté, c'est l'image de synthèse, donc c'est juste bidon. En tout cas, bravo pour vos œuvres, c'est super, enfin, c'est vraiment impressionnant, c'est magnifique. Alors, votre activité, c'est...
1: Notre activité, ouais, c'est de la personnalisation de véhicules, transformation de carrosserie. Mm-hmm. Donc ça, c'est nos voitures vitrines.
2: Ouais, bien sûr.
1: Et donc, bah, après, il y a plein de projets perso et de clients aussi qui vont arriver.
2: D'accord.
1: Et là, on va fêter nos 10 ans au Swiss Car Event, donc c'est au Palais Expo de Genève, dont tu es invité. Le 2 et 3 juillet, ouais. Donc, 2 et 3 juillet, on sera là-bas et ça sera la fête, quoi.
2: En tout cas, merci de nous avoir reçus. C'est vraiment magnifique. Puis, bonne chance à vous. Ouais. Ciao à tous.
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Bon, bah aujourd'hui, je vais essayer du camion trial. Je vais rejoindre Joël qui m'attend à l'intérieur, il va m'expliquer tout ça.

0: Joël, on est où là?
1: Au centre tout terrain, la vallée bleue, la Mecque du tout terrain.
0: La Mecque du tout terrain. Alors dis-moi, tu vas me faire faire du trial camion. Alors le trial, une discipline de franchissement, je connaissais en moto. J'ai entendu parler un petit peu de franchissement en 4x4. Franchissement en camion.
1: La même en camion.
0: En camion.
1: En camion, la même. Ça sera un peu plus lourd. Et c'est exactement pareil. C'est de la précision, de la finesse, de la souplesse.
0: Le trial camion, c'est une vraie discipline en France? Ça existe vraiment?
1: C'est une vraie discipline en France et en Europe. Donc ici, on organise les championnats d'Europe de trial camion. Et maintenant, en France, il y a également un petit championnat. Ça commence à se développer. Nous avons actuellement une trentaine de véhicules en France, pour le moment, une trentaine de camions équipés pour le trial.
0: Forcément, le camion, tu ne peux pas le garder d'origine. Tu es obligé de modifier tout un tas de choses pour lui permettre de faire du franchissement sans fracasser tout ce qu'il y a en dessous.
1: Tout à fait.
0: Donc, ça demande combien d'heures de travail, ça?
1: Alors moi, celui-ci, je l'ai fait en 5 mois, en y travaillant tous mes week-ends et toutes mes nuits. Et les derniers temps, c'était quasiment du H24. Et j'ai eu la chance d'avoir beaucoup de potes qui sont venus m'aider enfin, parce que j'étais à la rue, je m'étais engagé pour faire une manche. Et
0: donc c'est
1: camion.
0: Quoi? C'est un petit millier d'heures, c'est quoi?
1: J'ai jamais compté, honnêtement, parce que ça me ferait peur, mais il faut pas compter, ça fait partie de la passion. Et de faire le camion, quelque part, on roule, on est deux dans notre truc, quoi.
0: Donc c'est une discipline de passionné.
1: C'est une discipline de passionné avant tout.
0: On va essayer, tu me montres?
1: Eh ben allez, c'est parti. On y va?
0: Allez.
2: Conduire un camion de trial, ça se mérite dès le départ. Fuck the slow-mo.
3: On attaque dans du soft.
4: Ah ouais, le truc il passe partout quoi. Comment tu te la pètes? Comment tu te la racontes?
5: Ouais, tranquille.
4: Incroyable. En fait, c'est quoi la marche maximale, la hauteur de marche que tu peux franchir avec?
5: En fait, la marche par elle-même ne veut rien dire. C'est tout dépend comme c'est avant et après. Parce que lui, il faut faire passer le ventre,
4: ouais.
5: L'angle ventral. Tout dépend comme c'est derrière, quoi. Donc,
4: là, par exemple, en face, là, ça passe?
5: Ouais, ça va, ça devrait. Bon, bah, ta mère, ça va être un autre jouet?
4: Allez.
5: T'es prêt?
4: Je suis prêt quand tu veux, moi. Je suis né prêt, moi, monsieur.
5: Bon, alors, je te le confie. Hein, on fait pas l'état des lieux avant. Je te le reprends dans le même état.
4: Je vais tout faire pour.
5: Oui.
4: Oh, je mets la ceinture.
6: On sait jamais.

0: J'ai jamais rien conduit avec un volant aussi grand. C'est gigantesque.
1: Ah mais des fois t'aimerais même qu'il soit un peu plus grand. Viens, toi, viens bien prendre comme t'as de l'espace sur la droite pour bien te présenter le plus droit possible.

0: C'est très impressionnant à quel point c'est très doux. Vu de l'extérieur, on peut avoir l'impression que ce qui se passe dans la cabine est violent, et en fait pas du tout.
1: Non, c'est pas du tout un truc de bruit. Ouais.
0: Putain, je suis en train de conduire un camion, quoi. C'est assez kiffant de se dire putain, je peux tout monter quoi. C'est un peu comme une sorte de super pouvoir. Parce que ça, j'ai jamais été dans une bagnole qui pouvait monter des trucs comme ça. Bon, tu m'emmènes où là alors?
1: À une petite surprise.
0: C'est beau la verdure là.
1: Je vais te dire, honnêtement, c'est la première fois que Pac-Man vient ici.

0: J'aime quand un plan se déroule sans accroc.
1: Bon, bah, ta mère. Si j'ai besoin d'un remplaçant, ça sera avec plaisir que je te rappelle à toi. Bienvenue dans la famille Pac-Man.
0: C'est vrai, ça a été?
1: Je t'intègre au team.
2: Merci beaucoup. Vraiment merci, Joël. J'ai kiffé. Je pensais pas. Au départ, je pensais vraiment que j'allais un petit peu me faire chier. Mais en fait, pas du tout. C'est assez agréable. Ça passe partout, ton engin. C'est fou parce qu'il y a des endroits où vraiment, a priori, tu dis mais non, mais jamais de la vie, on réussira à franchir ça. Et non, ça passe nickel. Après, pour emballer des meufs, je suis pas sûr. Se garer à Paris, à mon avis, c'est
1: ça
2: un peu galère.
1: Compliqué.
2: Mais quel kiff, quoi. Voilà. Vraiment, merci beaucoup.
1: Super. Voilà.
2: Est-ce que on peut embrasser Margot et Anthony? Tu peux leur dire bonjour.
1: Alors on fait un petit coucou et voilà, je voulais
2: leur dire que j'étais un bon pilote.
1: Ouais, mais je vais leur dire, t'inquiète pas, que t'étais un bon pilote.
2: C'est maintenant en fait, faut le dire.
1: Alors je suis vraiment très heureux d'avoir pu rouler avec Tomer. C'est vraiment un super bon pilote.
2: Et puis pour finir, qu'est-ce que tu penses de Nicolas?
3: Alors Nicolas, c'est qui?
2: Je sais pas qui c'est, Nico.
3: Désolé.
2: C'est QFD.

On est ici sur le circuit de Magny-Cours. Vous voyez, c'est écrit sur la passerelle, le circuit de Formule 1. Mais on n'est pas ici pour voir une course de Formule 1, mais plutôt une rencontre de voitures anciennes. Il n'y a que des vieux modèles, de la Formule 1 historique, aux voitures de GT, aux Formule 3, Formule 2. Il y a Renault qui a amené toutes ces voitures de Formule 1. Et nous, on est ici spécialement pour essayer cette voiture, l'Inalterra, qui a roulé au Mans en 1976 avec un équipage Pescarolo beltoise. Donc voilà, pour moi, c'est beaucoup d'émotion de découvrir cette voiture. Je ne sais vraiment pas à quoi m'attendre. Déjà, au niveau sécurité, je suis un petit peu inquiet quand je vois que mes pieds sont devant l'axe des roues avant. C'est pas très rassurant. Mais Henri m'a dit que c'était une voiture qui était assez stable. Donc je vais enfiler la combi, aller essayer cet engin et vous raconter mes sensations. A tout de suite.

est parti sur le circuit de Manicourt à la découverte de cette Inalterra, un prototype des 24 heures du Mans à la fin des années 70. Et pour moi, évidemment, beaucoup d'émotion de rouler dans cette voiture, puisque c'est une voiture que Henri Pescarolo et mon père ont partagée aux 24 heures du Mans.

premier constat, c'est que je ne vois strictement rien dans les rétros. Ça, je ne sais pas comment ils faisaient pour voir un peu ce qui se passait derrière eux, 24 heures du Mans. Parce que franchement, on voit strictement rien dans les rétros. Qui prend 9000 tours. Hop. La voiture est tellement assez facile à conduire au niveau de la direction, malgré qu'on n'ait pas de direction assistée. Le fait d'avoir mis un très très grand volant, bah, ça rend la conduite assez douce. Là, je reconnais bien les exigences d'Henri et de papa. Chercher un maximum de confort.

l'impression d'être vraiment dans une voiture panoramique avec une vision à 360 degrés avec cette énorme pare-brise. Ça, faut avouer que le pare-brise, il est vraiment bon. C'est d'avoir les pieds devant l'axe des roues avant. C'est-à-dire qu'en cas de choc frontal, et ben ce sont mes pieds qui font par choc. Ça, c'est un peu flippant quand même.

Et pire, comment est-ce qu'il fait à l'époque pour rouler aux 24 heures du Mans dans ce genre de voiture et prendre 300 km/h? Parce que faut le savoir, hein, ça prend 300 quand même cette auto. 300 km/h, pleine charge, pendant 20, 30, 40 secondes.

bloc, hein. Vous pouvez pas freiner avec le pied gauche. Ça, c'est pas possible. Parce que j'ai la colonne de direction qui passe au milieu. Donc, impossible de freiner avec le pied gauche. On a fait le freinage avec Formule 1, ça arrive pas tous les jours.

0: de conduire cette Inalterra. Un souvenir exceptionnel. Et puis, j'étais quand même le seul de la famille à ne pas l'avoir conduite. Mon père l'a conduit en 77 ou 78 devant. Mon frère Julien l'a conduite en 2016 au Mans Classique. Et moi ici en 2017 à Manicourt. Voilà, c'est fait.
1: Votre attention s'il vous plaît.
2: Henri, bonjour.
3: Bonjour, quel plaisir de te revoir.
2: Moi aussi. On est ici à Manicourt pour les Classic Days. Et c'est vrai que le concept des Classic Days, c'est ressortir des vieilles voitures. Et j'ai eu l'occasion de conduire une des voitures que tu as partagée avec papa. En quelle année?
3: Alors c'était en 1976. C'est la première fois dans l'histoire du sport automobile qu'une marque commerciale, de papier peint en l'occurrence, Inalterra, a donné son nom à une voiture.
2: Parce qu'en fait, je te coupe, c'est un monsieur qui faisait du papier peint. Il a dit « moi je veux une voiture à mon nom ». C'est ça?
3: Voilà, il a compris bien avant les autres que d'après cette voiture de nom de sa firme aux 24 heures du Mans, c'était la meilleure des publicités.
2: Il n'avait pas tort.
3: Et il n'a pas eu tort, surtout qu'ils ont réussi quand même à convaincre ton papa, Jean-Pierre Beltoise, et moi, alors que j'avais une proposition de Porsche pour faire le Mans.
2: D'accord.
3: On m'a refait un grand coup de violon. Façon Matra, c'est la nouvelle aventure française. Jean-Pierre a signé, il faut venir. Et c'est avec beaucoup de plaisir que j'ai retrouvé Jean-Pierre au volant de cette Inalterra. Parce que, bon, on partait pas pour la victoire absolue. Elle était en GTP, c'est-à-dire c'était une catégorie inférieure au proto. Mais on a fait quand même une belle course. Et puis d'être avec Jean-Pierre, c'est toujours un tel bonheur que rien que de partir avec lui comme coéquipier, j'étais ravi.
2: Il faisait pas un problème de taille, toi qui fais 1m80, papa qui faisait 1m70. Comment ça se passait, les changements de pilote, chacun son siège ou une mousse à l'ancienne?
3: Comme avait dit Ragnotti quand quelques années après j'ai fait équipe avec lui, il a dit « Henri, reste toujours dans la voiture et je m'assieds sur ses genoux ». Mais en fait, on avait chacun notre siège, comme dans tous les protos. On moule un siège, chacun à sa taille, et puis quand on change de pilote,
2: chacun son dossier. On
3: change le siège. Surtout que tu dois t'en rappeler un petit peu, Jean-Pierre, il était très très méticuleux sur sa position de conduite à cause de son bras. Donc c'était très important qu'il ait une bonne position pour lui. Et puis moi, je moulais mon siège en fonction.
2: C'est ce que j'ai pu remarquer en conduisant la voiture tout à l'heure. C'est vrai qu'on a une très bonne position de conduite. On a un grand volant, donc du coup on a quand même peu d'efforts à faire au volant. Et c'est ce que j'ai dit dans la voiture. Ça m'étonne pas d'Henri et de Jean-Pierre qui cherchaient quand même un maximum de confort pour tenir 24 heures. Je vais te laisser, tu vas aller reconduire ta F1, ça te mettra F1 qui est sublissime.
3: On va se retrouver tout à l'heure sur la piste. Regarde dans les rétro.
2: Ouais, je vais essayer si je vois quelque chose.
3: Mais c'est plutôt à moi de regarder, tu vas plus vite.
2: Oui, surveille tes rétro. Henri, merci, je te fais la bise. À bientôt. Profite bien de cette journée.
3: Merci.

0: Je dois le reconnaître, depuis que j'ai vu le dernier Mad Max, j'ai très vite eu envie de découvrir l'univers des Hot Rods. Hot Rod, ça veut dire bielle chaude, référence à leur moteur généralement très puissant. De vieux pick-up américains des années 30, totalement dépouillés, avec un gros V8 qui dépasse à l'avant. Bref, un gros jouet bien déjanté.
1: Quelle journée merveilleuse !
0: Sauf qu'ici, c'est la France, et trouver ce type de véhicule, c'était pas gagné d'avance. Mais on m'avait dit que du côté d'Annonay, entre Lyon et Valence, sévissait un fou furieux qui se spécialise là-dedans.
2: Château de Gerland, propriété privée, défense d'entrée. Bon bah, on va appeler. Oui, Alex, écoute, je suis devant un château, là, devant une grille, c'est bien chez toi? Ah, d'accord. Bah écoute, si tu peux m'ouvrir, ce serait top. Ah, c'est magique.
0: Un château, un hélico qui semble avoir fait une chute de 50 mètres. Autant dire que dans l'immédiat, je ne m'attendais pas vraiment à trouver mon bonheur.
2: Bonjour, Nico.
3: Salut, Alex.
2: Enchanté.
3: Enchanté.
2: Bon, alors comme ça, t'es dans le Hot Rod?
3: Un petit peu, je vais te montrer ce que je sais faire un peu.
2: On va voir ça?
3: Allez, pas de problème.
2: Allez, c'est parti.
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3: En fait, que l'on soit passionné ou pas, l'atelier d'Alex, c'est tout simplement une mine d'or à ciel ouvert. Et question hot rod, il y en a absolument pour tous les goûts.
4: Bon Alex, on est encerclé avec des machines de folie là, c'est dingue.
5: Un peu.
4: Alors, tu fais des hot rods bien sûr. Qu'est-ce que c'est que le hot rod? Est-ce que tu peux m'en parler un peu?
5: Bah à la base, c'est une chose qui est venue des États-Unis.
4: Ouais.
5: Ça a été fait dans les années 30. C'est les gamins qui n'avaient pas d'argent en fait pour faire des voitures de course.
4: Mm-hmm.
5: Donc ils démontaient complètement la voiture pour gagner du poids et pour gagner des chevaux et faire des courses de dingue.
4: Ils rajoutaient des moteurs, enfin ils poussaient les moteurs.
5: Voilà, ils bricolaient le moteur avec peu de moyens quoi. C'est à la base, c'est qu'il n'y a pas beaucoup de moyens quoi. On fait avec ce qu'on a.
4: C'est arrivé quand en France ce phénomène?
5: C'est arrivé à peu près dans les années 80.
4: Ouais. Et ça s'est développé davantage. Enfin, aujourd'hui, toi, vous êtes combien en France à faire ça?
5: Ouais, il y a à peu près une dizaine de personnes, moi, je pense qu'il fait ça.
4: D'accord.
5: Après, là, on les voit pas plus d'autres, mais on n'est pas trop.
4: Alors toi, tu as une particularité quand même, c'est que tu fais des choses un peu différentes des autres.
5: Ouais, moi, je fais un peu plus du hot rod ou des choses un peu style Mad Max, où j'essaie de faire des voitures que personne n'a fait. Quoi.
4: D'accord.
5: Moi, je fais pas style Nostalgia ou les choses comme ça.
4: Ouais, parce qu'en fait, faut savoir qu'il y a plusieurs classifications dans les hot rod. T'as des drag rods qui vont très très vite pour les drag race.
5: T'as le street rod, t'as pas mal de.
4: Il y a pas mal de versions différentes.
5: De styles différents.
4: Toi, tu restes vraiment plus dans le rat, c'est dans le look un peu destroy à la Mad Max.
5: Ouais, voilà, ouais, c'est l'idée. Un peu de violence.
4: Ouais, ça se voit, c'est plutôt pas mal. Alors, comment t'es tombé là-dedans, toi?
5: Moi, j'ai toujours aimé les voitures. Mon père était toujours en train de découper des voitures à la base.
4: Mm-hmm.
5: Donc après, j'en ai vu un dans un bouquin, j'ai commencé à en faire un pour voir. Ça m'a bien plu, c'est devenu ma passion, puis du coup c'est devenu mon job. Quoi.
4: D'accord. Et ton job, t'en vends aujourd'hui, t'as des commandes, comment ça se passe?
5: Ouais, voilà, j'ai des commandes, maintenant c'est tout sur commande, j'en ai plus d'avance.
4: Ouais.
5: Et j'en ai 10 à peu près à faire. J'ai de quoi faire, quoi.
4: Ouais, c'est pas mal.
5: Ouais, non, c'est bien.
4: Combien ça peut coûter? Enfin, combien ça coûte de se faire faire un engin comme ça?
5: Ça vaut entre 20 et 50 000 euros à peu près.
4: D'accord, c'est en fonction.
5: Après, c'est en fonction de la mécanique, de la base. C'est en fonction des roues, c'est en fonction de plein de choses. Quoi.
4: D'accord.
5: Ça dépend de la finition que tu veux, ça dépend de tout.
4: Ouais, de la noblesse, des matériaux peut-être en certains cas.
5: Après, ça dépend surtout de la base de la voiture, c'est ça qui va différencier le truc.
4: Ok. Alors moi, il y en a une qui me plaît bien, c'est celle-là. Tu peux me la montrer, m'en parler un petit peu?
5: Allez, vas-y.
4: Allez.
5: À la base, c'est un GMC des années 40 que j'ai trouvé dans une vieille caisse militaire pas loin de chez moi.
4: Ouais.
5: Mais à la base, c'est un camion, donc on l'a coupé, on a descendu le toit de 15 cm.
4: Ouais.
5: On a enlevé 20 cm en bas des portes.
4: Donc c'est une base de voiture militaire, de camion militaire?
5: Ouais,
4: ça?
5: C'est un camion militaire, un GMC. Ouais.
4: D'accord. Et t'as mis une benne à l'arrière, ça y était pas? Non,
5: non, enfin... ça c'est une benne que j'ai reconstruit moi-même. Une...
4: D'accord.
5: Carrément en tôle neuve, qu'après j'ai fait rouiller par la suite pour qu'il ait l'aspect des glingues.
4: Mm-hmm.
5: Dessous, là, un châssis tubulaire neuf.
4: Ouais, ça a l'air tout neuf. Ouais. Le moteur a l'air plutôt en bon état aussi.
5: La partie roulante, c'est tout du neuf. Après, ça a juste l'aspect déglingué, quoi. À la style Mad Max, en fait.
4: Ouais, c'est ça. Quand on voit ça, on a vraiment l'impression d'être dans le film. Mais... Alors, pour le coup, je vois des impacts de balles dans les portières.
5: C'est la climatisation, ça. C'est...
4: Voilà. Donc, Alex tire dans ses voitures à la carabine pour mettre la clim, c'est pas mal, c'est une idée. Au niveau de l'intérieur, pareil, ça a été intégralement refait.
5: C'est des sièges d'anciennes bagnoles trouvés dans une case, pareil, on voulait récupérer le vieux cuir.
4: Mm-hmm.
5: On a refait carrément tout un vieil intérieur.
4: Ouais, toujours du bois et tout, les boiseries, c'est vachement sympa, c'est hyper rétro, c'est un côté super rustique en même temps. Quoi.
5: Ah bah oui, bah c'était le but, fallait rester dans le Mad Max.
4: Ouais. Et alors, le moteur là, ça c'est. Bon, ça me rappelle un truc, vaguement. C'est quoi au juste?
5: Ça, le moteur, c'est un Stingray de Corvette de 73.
4: D'accord.
5: Donc après, on a remis une grosse pipette Elbrock pour faire du volume au niveau du bloc. Ça fait quoi? À peu près 300 chevaux.
4: Ouais.
5: Mais ça suffit amplement pour... C'est bien déjà.
4: Ouais, ça doit pousser, donc tout est balancé à l'arrière et...
5: Tout est balancé à l'arrière. C'est...
4: Ouais, ça doit drifter un peu quoi sur les bords.
5: Ouais, léger un peu, ouais. C'est...
4: On peut l'écouter là, déjà pour voir?
5: Allez, vas-y, pas de problème.
4: Ah ouais, l'intérieur, c'est... Donc ça, ça c'est d'origine ou tu l'as fait ?
5: Là, le tableau de bord, c'est carrément le tableau de bord d'origine qu'on a repatiné.
4: Mais en même temps, c'était du métal, c'était de la tôle.
5: Moi, je fais que de la vraie tôle, de la tôle et du bois après.
4: Alors les petits interrupteurs, là, ils ont une utilité ou pas ?
5: Ouais, c'est au niveau des phares, c'est pour le ventilo. Après, c'est comme une voiture normale en fait. T'as tous les manos, tout.
4: Donc c'est le volant, tu l'as récupéré, donc ça c'est un truc...
5: Non, ça c'est des trucs achetés spécial pour les roads, quoi. On essaie de mettre...
4: C'est des volants spécifiques et tout.
5: Ouais, c'est spécial pour eux.
4: Ah, c'est excellent, quoi.
5: C'est sympa.
4: Ça c'est quoi au juste ?
5: C'est un coupe-circuit, ça. On dirait un coupe-circuit de chaise électrique.
4: Oui, c'est un genre... Tu penses que le mec, il va cramer après, ouais.
5: Ouais, on sait pas.
4: C'est assez marrant. C'est assez insolite. Alors dans le genre insolite aussi, ce que j'aime bien, c'est le levier de vitesse, quand même.
5: Ah, ça c'est sympa, c'est pour de la provoque.
4: Ouais, c'est ça, puis en plus on le voit de l'extérieur, c'est pas mal. Alors est-ce qu'on peut faire un tour avec ?
5: Allez, vas-y, pas de problème.
4: Bon allez, let's go, on y va ?
3: En montant à bord, j'avais presque l'impression de grimper dans une boîte de conserve, sauf que cette boîte de conserve là, elle avait vraiment une sacrée gueule.
6: Alors là, au soleil, je commence à me rendre compte pourquoi t'as pas mis de vitre en avant. Parce que la chaleur, T'as une direction assistée là-dessus ou pas ? Ouais, ça a pas l'air, hein. Ouais.
3: Alors là, juste là, si je fais cette grimace, c'est parce que j'ai l'impression d'avoir les oreilles qui saignent, tellement ça renvoie question sonorité.
6: En fait, le fait qu'on soit dans un endroit métallique, ça résonne encore plus le bruit. On a les échappements. C'est mon tour, ouais. Oui, je suis fort de fouille, hein, quand même, hein, pour ça.

0: vous dire, des voitures, j'en ai essayé quelques-unes. Mais un truc aussi viril que ça, franchement, Mad Max, va falloir que tu repasses ton permis, mon gars. Mais Alex ne m'avait pas vraiment tout dévoilé. Et franchement, j'étais pas au bout de mes surprises.
1: Impressionnant. J'ai jamais vu ça. 911 Carrara 2, quelle année?
2: C'est une 964 de 89.
1: D'accord, ouais. Ouais, c'est l'une des premières du coup. Ah, c'est hallucinant. T'as tout enlevé là?
2: J'ai tout coupé l'intérieur, on a refait un châssis tubulaire.
1: Il n'y a pas de moteur là, je vois que c'est vide.
2: Non, pour l'instant, il n'y a rien, le moteur sera devant.
1: Il sera devant, ouais, là, il n'y aura plus rien.
2: Non, il n'y aura plus rien derrière.
1: Ah ouais, ça sera une Porsche un peu spéciale pour
2: le coup.
1: C'est
2: spécial.
1: Bon, Alex, bravo pour ce que tu fais. On repassera te voir. Alors, moi, je vous dis rendez-vous dans un mois pour un tout nouveau V6 Custom. Ciao à tous.

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0: Aujourd'hui, j'ai la chance d'être chez AGS sur le circuit du Luc. AGS était une équipe française de Formule 1 fin des années 80. Aujourd'hui, AGS a complètement changé de visage. Ils ne sont plus équipe de Formule 1, mais ils ont toujours des Formule 1. La preuve, je suis assis là sur une Benetton. Juste derrière moi, vous avez les deux Prost Grand Prix de Jean Alési. Et vous, vous pouvez les conduire. C'est ça qui est assez incroyable. Aujourd'hui, AGS vous offre la possibilité de conduire des Formule 1. Mais là, maintenant, tout de suite, ce qui m'intéresse, c'est d'aller essayer une voiture mythique. Je vais conduire une Formule 1, l'AGS JH23, une voiture qui a roulé en F1 en 1988. Et ce que je vous propose, c'est d'aller rencontrer son concepteur, Michel Costa. Donc là, Michel, on est devant l'AGS qui a roulé en 88.
1: Exactement.
0: Avec
1: Philippe Streff.
0: Philippe Streff, ok.
1: C'était la deuxième année d'AGS en Formule 1.
0: Ok. L'année. Et toi, donc, tu as participé, tu étais à la naissance du projet.
1: Absolument. J'ai monté le bureau d'études à l'intérieur d'AGS.
0: Donc, okay. donc il y avait tout à construire.
1: Tout à construire, absolument. L'usine initiale n'existait pas, on était dans un Algeco, à Gonfaron, sur un petit terrain.
0: Et combien de personnes?
1: On a été, pendant l'hiver, pour construire cette auto, on était 7 personnes.
0: Alors justement, l'histoire AGS. AGS, c'est quoi? Ça veut dire quoi?
1: Alors ça veut dire Automobile Gonfaronnaise Sportive.
0: D'accord.
1: C'était créé à Gonfaron par Henri Julien.
0: Gonfaron, c'est quoi? C'est un village qui
1: est à 5 km d'ici.
0: Ok.
1: À Gonfaron, il y avait une station-service tenue par Henri Julien. Et c'est Henri Julien qui était un passionné de course. Commence à construire des voitures pour lui, pour courir.
0: D'accord, donc le JH, c'est Henri Julien.
1: C'est ça, c'est Julien Henri. Et il a construit au début des voitures pour lui. Après, comme ça marchait bien, il en a vendu. Après, il a fait de la Formule Renault et ça a super bien marché.
0: Sous le nom d'AGS.
1: Formule Renault Europe aussi.
0: Ok.
1: F3. Après, ils sont allés en F2. Et en F2, c'était une écurie vraiment significative dans la F2, qui a d'ailleurs gagné la dernière course de l'histoire de la F2, avec Philippe Streff. Et après la F2, il y a eu une courte période Formule 3000 pendant un an.
0: Oui.
1: Et assez rapidement, la perspective de la dernière F1 s'est ouverte. Et là,
0: alors, comment AGS est arrivé en F1? Qu'est-ce qui a fait que... Parce que c'est très très dur, enfin, c'est des gros moyens.
1: C'est des gros moyens, mais c'est quand même une époque où les petites écuries avaient possibilité de se développer, d'exister.
0: Et donc, vous avez fait quelques résultats?
1: On a marqué deux fois un point. Quand même, pour une toute petite écurie comme ça, marquer des points en championnat du monde, c'est beau.
0: Et on sait qu'aujourd'hui, les F1 actuelles, tout est misé sur l'aérodynamique. Oui. À l'époque, quand vous avez fait de la soufflerie déjà à l'époque?
1: Alors, avec celle-ci, elle a été conçue sans soufflerie. Elle était un peu l'héritage de ce qu'on savait de la F2, de la F3000. Voilà. Et puis, l'observation de la concurrence.
0: OK.
1: Parce que ça, on travaillait beaucoup avec ça, à faute de moyens.
0: Bien sûr.
1: Par contre, assez rapidement, on a vu qu'elle avait un potentiel intéressant qui méritait d'être développé. On manquait un petit peu d'appui. Donc, on est allé, après Imola, qui était la deuxième course, on est allé en soufflerie à Paris. Et on a passé une voiture échelle 1 en soufflerie qui nous a permis d'augmenter les appuis. Et à Monaco, on a fait un festival.
0: Vous avez fait quoi?
1: Et on a fait 5e ligne, donc ce qui veut dire 10e temps en qualif. Et on était souvent mieux que ça en piste pendant les qualifs. Mais bon, après, c'est le temps final qui compte.
0: Ah, magnifique.
1: Et l'année suivante, c'était Gabriel Tarquini qui a roulé dans cette auto. Et il a été, sur la première qualif, il était 5e.
0: À Monaco toujours?
1: À Monaco toujours.
0: Incroyable.
1: Ça veut dire que c'est vraiment une auto Monaco.
0: Ah oui.
1: Parce que beaucoup de motricité. Puis un train avant très incisif.
0: Et les points faibles? Donc à l'aise, on va dire, dans le sinueux. Et les points faibles?
1: Les points faibles, c'est circuit rapide. Voilà, elle manquait un petit peu d'appui.
0: C'est vrai que c'est assez émouvant de voir cette auto-là. Surtout de savoir que c'est Philippe Streff qui l'a conduite.
1: Absolument.
0: Quelqu'un qui a...
1: Oui, oui, oui. Et qui a fait des belles choses avec. Il s'est vraiment fait remarquer avec cette auto.
0: Écoute, Michel, je te remercie pour toutes ces informations. J'ai hâte d'aller essayer ça. Tu vas me regarder rouler?
1: Ah ben oui, avec plaisir.
0: Ah, ok. À tout à l'heure.

Bon, et ben voilà, le moteur a l'air de marcher. Maintenant, le problème, c'est est-ce que je vais être capable de mettre à fond dans la ligne droite? Ça pousse. Pour l'instant, j'ai pris 8000 tours. C'est déjà pas mal pour une première axelle. Et je vais vous dire un truc. Conduire une F1, c'est exceptionnel. C'est la précision de la direction. C'est un truc de est-ce que vous l'avez entendu un peu miauler le V8 hein? Okay. La précision de la boîte de vitesse aussi, c'est absolument incroyable. Avec un débattement ultra court, c'est juste un petit coup de poignet. Ah, puis ce qui est exceptionnel, hein, c'est que tout est étudié pour la course. Le pédalier, il est parfaitement placé. Le talon pointe, je le réussis à merveille. J'ai l'impression de me prendre pour Yannick Dalbas en 89. Quel pied t'as dû prendre, mon Yannick, dans cette auto? Le pied. Eh, hey, Marco, Nico, Vincent, c'est un truc de fou ce que je suis en train de vivre.

0: Allez, je fais le mécano. Ton petit volant.
1: Cool.
0: Merci. Parce qu'il faut savoir qu'un pilote de Formule 1, dans ces voitures-là, il ne peut pas s'attacher tout
1: ouais,
0: seul.
1: Il ne faut pas.
0: C'est bon.

0: beaucoup d'images, ouais. Franchement, ça fait drôle. Beaucoup d'images. J'imagine. C'est vrai que tu retrouves la boîte de vitesse. C'est quand même précis.
1: C'est ultra précis.
0: De tes, près de ton corps, si tu veux.
1: C'est
0: mais
1: magnifique.
0: Non, après, c'est précis. C'est... Les rapports sont adaptés par rapport à ici. Le moteur est souple.
1: C'est vrai, ça c'est vraiment très agréable.
0: Le moteur est souple, onctueux, c'est sympa. Hein.
1: Tu te rappelles de tes tours il y a 27 ans avec la même voiture?
0: Ouais.
1: Ah, c'est fabuleux.
0: Beaucoup
1: d'images.
0: Ouais, beaucoup d'émotions. Franchement, ça remue beaucoup à l'intérieur, quoi. Parce qu'on a fait tellement des... À cet endroit-là, on a...
2: Fait des bornes.
0: Ici, on a fait des milliers de kilomètres, quoi. C'était un travail assidu de la part de tout le monde, si tu veux. Et nous, ben, chaque tour, c'était... Ça n'a jamais été une punition, quoi. C'était chaque fois un tour... de travail, un tour de plaisir, un tour d'exaltation, quoi. C'était... Et là, ben franchement, putain, c'est...
1: Il y a tout qui revient.
0: J'en ai presque les larmes aux yeux, quoi. C'est... Ça remue, quoi. C'est cool.
1: Génial. Hein. Fabuleux.
0: C'est cool. Ça fait drôle, hein, franchement.
1: Bon, Yannick, c'est fini. Je crois que toi comme moi, on aurait bien fait quelques tours de plus.
0: Oui.
1: Tellement c'était bon. On a vraiment pris notre pied. Et surtout, j'ai eu beaucoup d'émotions à te voir rouler dans la voiture. Et je crois, comme tous les gens autour, c'est toute l'équipe AGS qu'on peut remercier, féliciter. Merci à vous. Merci.

0: d'un vrai chauffard en fait. Je comprends pourquoi c'est jamais toi qui conduis les voitures.
1: De quoi? Pourquoi? Mais non.
0: Bah moi, depuis que je suis dans l'émission, les sujets que j'ai vus, c'est pas toi qui conduisais.
1: Alors, il y a un truc que t'as pas fait, et comme tu sais, dans V6, le but c'est de nous faire vivre un peu les rêves de gosse.
0: Ouais,
1: une cascade que t'as pas faite, c'est Belmondo dans l'As des As. Tu vois la scène ou pas?
0: Quand il saute de l'avion
1: avec... Il saute de l'avion, l'avion se retourne, c'est un biplan.
0: Ouais.
1: Et il se retourne et il saute en parachute. Et pour le coup, bah, je connais un mec qui pourrait te faire ça, il s'appelle Hugues.
0: Et qui a un biplan ?
1: Il a un biplan. Nous, on a déjà la bagnole, hein. On a la Mercedes, comme dans le film. Alors, comme dans le film, non, oui, c'est héritière, hein, mais c'est
0: celle qui attend en bas avec le gosse.
1: Voilà, exactement. Ouais. Et moi, pour le coup, je vais peut-être faire le gosse. Donc, ouais. Ça te dit ? On y va ?
0: Mais tu sais que, moi, de mémoire, le gosse, il pleurait. Tu vas savoir pleurer ?
1: Non, non, il pleure pas. On va voir la séquence. Je crois qu'il doit pleurer. J'ai pas ton savoir-faire.
0: Il pleure, je t'ai dit. Ouais, il pleure.
1: Oh, ça va être chaud alors. Bon, bah écoute, ça va être chaud pour tout le monde. On y va ?
0: Allez, on y va.
1: Allez, c'est parti.

0: bienvenue à Yankee Delta. Donc je suis le chef pilote et leader de la patrouille Tranchant. Et je te propose de venir faire un vol sur ce magnifique engin. C'est un Boeing Stearman.
1: Un Boeing Stearman, c'est un biplan déjà.
0: Ouais, biplan, un biplan bois étoile, vraiment ancien, 1940. Celui-là date de 1940.
1: Attends, bois étoile, ça veut dire quoi?
0: Bois étoile, donc cet avion, il est fait en bois et en toile. Là, les ailes, c'est pas d'origine, hein, c'est
1: d'accord.
0: Que de la toile.
1: Ouais, regarde. Ah ouais, c'est dingue ça. C'est-à-dire que je prends un couteau, je fais ça, il n'y a plus de.
0: Il va marcher moins bien, mais il vole quand même. Parce qu'il est costaud, c'est américain, c'est un peu comme un gros tracteur. Grosse puissance, gros engin.
1: Ouais.
0: Et ça a formé des milliers de pilotes pendant la Seconde Guerre mondiale, avant de partir au combat. Et à bord, même si l'avion il a des petits coups, il paraît frêle comme ça parce qu'il est en bois étoile, il est très costaud.
1: Ok. Et le moteur, c'est quoi?
0: Alors, c'est un moteur Pratt & Whitney, un moteur américain, en étoile, avec les cylindres qui sont répartis en étoile, de 450 chevaux.
1: Comme la plupart des moteurs de cette époque-là, hein, qu'on voit quasiment apparent.
0: On voit les moteurs ronds comme ça, avec des gros capots, des grosses puissances. Ça permet de mettre des grosses puissances et c'est adapté pour les avions. On peut le refroidir en même temps assez facilement avec la vitesse de l'avion.
1: Combien de chevaux ?
0: 450 chevaux.
1: Ouais.
0: Et tu vas voir même au décollage, les bouts de pales, passe en vitesse supersonique, ce qui fait un claquement assez caractéristique.
1: D'accord.
0: Et donc ça fait un bruit assez sympa lorsqu'on fait de la voltige ou pendant le décollage à des fortes puissances.
1: Oh, j'attends de voir ça.
0: Bon, juste pour te présenter après l'avion, ce sera l'occasion à bord de prendre les commandes. Donc l'avion, c'est un biplace, tu seras en place avant,
1: ouais.
0: Moi en place arrière, et tu pourras prendre le manche.
1: Et il y a les doubles commandes surtout.
0: Double commande complète. Et donc, depuis l'avant, tu vas voir, hein, quand tu fais gauche-droite, ça te permettra de bouger les ailerons, hein, qui sont là,
1: ouais.
0: Les grandes gouvernes, pour faire des virages ou des barriques et des tonneaux.
1: Évident. OK. Bon, super. Est-ce que tu peux m'expliquer la particularité d'un biplan? C'est-à-dire, en sensation, en pilotage, toi qui pilotes plein d'autres avions, qu'est-ce qu'il y a de particulier? Pourquoi on a inventé des biplans?
0: Alors, biplan, au début de l'aéronautique, la plupart des avions étaient biplans, maîtrisaient mal l'aspect monoplan. Construire des biplans, ça permettait d'avoir plus d'ailes, en gros, et de porter plus facilement l'avion. Après, c'était plus simple, au contraire, de fabriquer avec une seule aile. La différence pour nous, ce biplan, c'est un avion qui n'est pas si simple à poser. Qu'est-ce qui est délicat souvent dans un vol? C'est de se poser, c'est le moment de l'atterrissage. Et c'est avec cette masse, et puis ce volume, on est sensible au vent et du coup ça demande une petite dextérité quand même à l'atterrissage et des petites concentrations, voilà.
1: Écoute, ça tombe bien parce que j'ai pas prévu d'atterrir avec toi.
0: Ah, c'est vrai. Alors on m'a dit que t'avais une petite idée derrière la tête en volant sur le Boeing.
1: Bah ouais, tu t'as vu l'As des As?
0: Ah bah bien sûr, c'est un classique.
1: Voilà. Et ben ouais, moi j'adorerais, je l'ai jamais fait. Je fais de la chute libre, j'ai fait pas mal de cascades, mais d'abord, je suis jamais monté dans un biplan et j'ai jamais sauté d'un avion ouvert comme ça, qui se met à l'envers. Enfin voilà,

0: money seeker. J'adore. J'adore. Donc là, on va faire des passages, Rasmus.
1: Ouais. Là, on va faire un passage près de la zone de largage.
2: Qu'est-ce qui doit se peler là-haut? Enfin, déjà qu'ici, il doit faire zéro à peu près. Là-haut, il doit faire quoi? Moins 10, moins 15. Il est embarqué avec un petit cuir plutôt beau gosse, mais en fait, ça sert à rien les petits cuirs de beau gosse hein, quand ça caille. Hein, Tomer?
0: Tomer!
2: Oh, c'est mortel! Ah, ça déchire!

0: déjà maintenant. Tu peux prendre les commandes un petit peu.
1: Bon ben voilà, ça y est, c'est toi qui pilote là.
0: J'ai l'impression que t'es pas perturbé. Moi je pilote plus, hein, regarde. C'est toi, hein.
1: C'est pas très compliqué, hein.

0: t'es bien attaché?
1: Oui.
0: Alors là, on va faire la figure. T'es bien attaché, hein?
1: Ouais. Je connais mieux ici, moi. Mine de rien.

0: Après, tu veux sauter dans la foulée ou pas?
1: Si on le fait tout de suite, oui. Sinon, je suis en train de mourir de froid. J'ai mon visage qui se fige.
0: Ok, ben écoute, on peut y aller tout de suite, hein. Tu te positionnes et on le fait tout de suite. Ok, Thomas, on va se positionner, on va le faire tout de suite, ok?

Putain, l'alarme. Bon, l'alarme. L'alarme, là. Attends, je reviens. Tonnerre. C'est beau ce que tu viens de faire. C'est magnifique. C'est hallucinant. Il a la cool, quoi. Allez, tranquille, hein. Allez, en souplesse. Oh là là. C'est magique.

0: Yes!
1: Woohoo!
0: Bon!
2: Qui c'est qui l'a fait?
0: Magnifique!
1: Woohoo!
0: Ah, c'est trop beau! Ah, c'est trop beau! Oh la classe!
2: Hey!
0: Yes!
2: Putain,
0: c'est trop beau! Bravo!
2: On a fait!
0: Ah, c'est bon!
2: Ouais!
0: Oh putain!
2: Ouais.
0: C'est excellent! Ce type est fou! Ah, le truc de dingue!
1: Yes.
0: C'est magnifique! Ah, il est top! T'as eu un peu froid là, un peu?
2: Mon dieu, qu'est-ce qu'il y a?
0: Il a eu un petit peu froid!
2: Ouais! Les t-shirts, t'as un sourire, c'est clic!
0: Ouais! Je
2: ne
0: veux plus parler! Ouais, d'accord! Bon, Hugues, respect quand même, hein, le bol à main.
2: Hugues, il défonce. Hugues, merci, tu m'as fait la plus belle sortie d'avion de toute ma carrière de parachutiste. Merci beaucoup à Parachutisme Laval aussi qui nous a accueillis, qui nous a permis d'atterrir ici. Et merci V6 de m'avoir offert ça.
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0: La Nissan GT-R la plus puissante du monde. C'est le truc qu'on m'avait vendu pour que je me rende à Dijon de bon matin. Ouais, sauf que Dijon, la route des vins, la moutarde et la GT-R, je voyais pas trop le rapport. Bref, j'avais un peu de mal à y croire.
1: Alors on doit aller dans le quartier de Saint-Apollinaire, c'est un garage, vous connaissez Aurélien Bûcher ?
2: Oui, c'est quelqu'un de très connu par chez nous qui prépare que des voitures de grands malades.
1: Enchanté. Attends, Aurélien, c'est ça ta Nissan GT-R ?
3: Tout à fait.
1: Mais c'est plus une GT-R, c'est monstrueux, elle est hallucinante.
3: C'était un peu l'idée, ouais.
0: Face à elle, un avion furtif, une blagounette. Cette GT-R, c'est la GT-R la plus extrême de l'univers tout entier.
1: Qu'est-ce qui change globalement sur cette voiture ? Parce que ouais, visuellement, on voit que ça a bougé, mais dans le détail, tu peux nous l'expliquer un petit peu ?
3: Dans le détail, niveau esthétique, kit carrosserie Liberty Walk.
1: Ouais.
3: C'est une mode américaine-japonaise.
1: Ouais, donc ça élargit la voiture complètement,
3: quoi. Ah oui, ça élargit carrément la voiture, ouais, ouais.
1: Ouais. C'est pour faire passer justement des roues, enfin les roues, elles sont énormes par rapport
3: c'est,
1: à la voiture.
3: Alors, c'est pour faire passer des grosses roues, et puis c'est pour donner un look vraiment plus agressif.
1: Ouais.
3: Que la voiture, elle soit plus trapue, plus plate.
0: Cette GT-R, c'est quand même 2 mois de travail et un budget total de 150 000 euros. Et ça, c'est sans l'achat de la voiture.
1: Pareil, les échappements. Alors, Akrapovic, effectivement, vous avez pareil, le diffuseur, c'est pas d'origine.
3: Le diffuseur, il fait partie du kit. Ouais.
1: Tout a changé. Alors, moi, il y a un truc qui m'interpelle quand même, c'est cet aileron. On dirait presque un minibar, il est énormissime.
3: Ah oui, énorme,
1: c'est,
3: ouais,
1: ouais. Alors, c'est, ça sert vraiment à quelque chose ou c'est juste esthétique ?
3: C'est surtout esthétique.
0: Tu m'étonnes, une pelle à tarte pareille, on trouve que chez Airbus.
1: Par rapport au côté technique, justement, apparemment, tu as travaillé sur les suspensions aussi.
3: Ouais,
1: de la voiture.
3: Aussi, ouais, ouais, ouais.
1: Tu peux nous montrer ça vite fait ?
3: Je vais vous montrer quelque chose. En fait, on est passé sur des suspensions à air.
1: Ouais.
3: Ce qui fait que la voiture, on peut la bouger, on peut la monter et la descendre.
0: Et ouais, une suspension pareille, il y a de quoi rendre totalement dingue le moindre Chicanos vivant à El Segundo.
1: Bon, on va passer quand même à la chose la plus importante sur la voiture. Il semblerait que tu aies travaillé un peu sur le moteur.
3: Un peu, je vais vous monter.
1: T'as changé le moteur, là. On dirait un moteur GT-R, en fait. Ça a exactement la même gueule.
3: Oui, esthétiquement. Ouais. Même quelqu'un qui s'y connaît, il verrait pas que c'est modifié. Hein. Il voit ça, effectivement, et
1: oui,
3: ça.
1: Oui, ça, c'est différent. Donc,
3: voilà. Bah, maintenant, tout le reste, ça se passe à l'intérieur. Quoi.
1: D'accord, alors vous avez fait quoi, juste?
3: Donc piston, bielle, arbre à cam, soupape, ressort de soupape, injecteur, pompe à essence.
1: D'accord.
3: Et turbo.
1: Et turbo. Ça souffle à combien justement
3: 2 bars de sural.
1: D'accord. Et ça fait... Vous arrivez à combien de chevaux au total?
3: Et on dépasse 1000.
1: On dépasse les 1000 chevaux.
3: Ouais.
1: Tu peux me le prouver ça parce que j'ai du mal à le croire quand même sur une GT-R. On part de 480 chevaux et
3: ouais.
1: T'as plus que doublé la puissance quoi.
3: Ouais, c'était un peu l'idée. Hein.
1: Tu me le prouves là tout de suite ?
3: Je te le prouve tout de suite, sans problème.
1: Allez, c'est parti.
3: C'est parti.
0: 1000 chevaux, aujourd'hui, pour obtenir une telle puissance sur une voiture de série, c'est 1 500 000 euros hors taxe et ça s'appelle Bugatti Veyron. Aurélien n'en a pas mis autant, 50 000 euros juste pour le moteur. Il y a quand même de quoi casser sa tirelire.
1: Bon, on peut enlever les casques maintenant. J'ai eu le malheur de l'enlever à un moment donné. Je peux dire que c'est tellement déchirant que je crois que...
3: Il fallait pas, ouais.
1: Un petit moment, là, le tympan, il a morflé. Ça fait combien de décibels, là, quand ça envoie ?
3: Environ 110.
1: Ouais, ça commence... Ouais,
3: ouais ça fait beaucoup.
1: C'est une grosse discothèque, là.
3: Ouais, ouais.
1: Alors, justement, le banc, ça donne quoi au niveau de la puissance ? Est-ce qu'on a atteint l'objectif des 1000 chevaux ?
3: La courbe de puissance, elle est là.
1: Ah ouais, on est sur 1000 chevaux. On dépasse un petit peu, d'ailleurs. Ça fait combien exactement ?
3: Ouais, très précisément.
1: 1007.
3: Ouais.
1: Ah ouais, donc objectif atteint. Le couple en dessous, c'est...
3: 1070.
1: 1070, attends, c'est une Bugatti, la voiture.
3: Ah oui, oui.
1: Hallucinant, quoi. Hallucinant. Alors moi, c'est... Bon, on a rempli cet objectif. On sait qu'elle fait plus de 1000 chevaux, mais concrètement, ça donne quoi en sensation ? On peut l'essayer, cette voiture ?
3: Ah ouais, on peut l'essayer.
1: T'as un endroit pour le faire,
3: ah
1: ça ?
3: Ah ouais, j'ai un petit terrain de jeu. Ouais.
0: Le terrain de jeu, l'aéroport de Dijon qui n'est autre que la base aérienne 102. Fermée il y a juste 2 ans, la BA-102, c'est la plus ancienne base de l'armée de l'air.
1: Bon Aurélien, maintenant je comprends un petit peu mieux le style extérieur, notamment le look et la couleur de ta voiture, parce qu'on est en tenue de camouflage, mais c'est pas pour rien, parce qu'on est sur une base en fait ici.
3: Ah ouais, la base militaire de Dijon, la BA-102.
1: Ouais, un endroit plutôt sympa comme terrain de jeu. Alors, on va se faire un petit test d'Axel quand même. On a une taxiway, elle fait combien cette taxiway ?
3: 1 km.
1: 1 km, alors on va se faire un petit défi pour le coup. Qu'est-ce que tu penses de 250 km/h Mais il faut donc les prendre et puis il faut freiner après, il faut s'arrêter avant de se retrouver dans la cambrousse.
3: On verra.
1: On verra. Bon, on va la tenter. Je vous propose de démarrer tout de suite. T'es pareil,
3: allez,
1: on peut y aller?
3: Moi je suis pareil, on peut y aller.
1: On est parti.
4: Oh la vache! 150! 200! Wouhou! Putain! 258 km/h et on est en train de freiner et on n'est pas arrivé au bout de la piste. Wouhou!
5: Je
1: pense qu'on pouvait prendre plus, ouais. Là, je suis un peu fébrile sur le coup, là. J'ai pris très très cher à l'intérieur de moi-même. Toi, je sais pas, mais c'est brutal. C'est extraordinaire. C'est un vrai dragster, cette voiture. J'hallucine, quoi. On a non seulement... Ouais, c'est physique, puis ce qui est dingue, c'est que voilà, en moins d'un kilomètre, non seulement on a rempli le défi, mais en plus, on a vraiment réussi à s'arrêter longtemps avant. Donc en gros, je pense que la prochaine fois qu'on vient, on va tenter 280, non? Qu'est-ce que t'en penses? Hein? Allez, on tentera ça. Bon, ok, elle m'a impressionné, cette GTR. Sauf que moi, avec du bruit et de la poussée, on peut pas me la faire non plus à l'intox. Du coup, j'ai organisé une mini drag race avec l'une des plus grandes supercars de tous les temps. Deuxième défi pour notre ami Aurélien avec sa GTR, que vaut sa voiture face à la Mercedes la plus puissante de l'histoire? Il s'agit d'un SLS AMG de 570 chevaux, ça vaut près de 250 000 euros quand même. À ma gauche, notre ami Robert à bord du SLS, à ma droite, notre ami Aurélien à bord de sa GTR. C'est parti pour le défi. Messieurs, vous êtes prêts? 3, 2, 1, go! C'est bon ça. Il le défonce. Il est en train de le déboîter, quoi. Oh, c'est ignoble ce qu'il est en train de lui mettre. C'est terrible. Il vient juste d'atomiser un quart de million d'euros en quelques secondes. C'est hallucinant. Bon, ça y est, Aurélien, on a rempli tous les défis. Enfin, bravo franchement pour ce monde, c'est extraordinaire. Mais je me posais la question quand même, quand on a fait ça, de quoi on peut rêver derrière finalement?
3: Ah, on peut rêver de plein de choses puisque les voitures elles évoluent. Bon après moi c'est toujours la puissance, et là en la puissance maintenant je veux une américaine qui cabre.
1: Mais alors, parce que ça cabre un peu quand même.
3: Ouais mais ça cabrote, moi je veux une qui cabre pour de vrai.
1: Un truc qui se met sur deux roues.
3: Ah oui.
1: Tu vas le faire.
3: Je vais au feu rouge, je veux démarrer comme ça.
1: D'accord, on se revoit quand tu l'auras fait.
3: Ouais, il n'y a pas de problème.
1: Merci pour tout.
3: Merci.

On a encore beaucoup de chance aujourd'hui sur le circuit du Castellet. On va essayer une voiture exceptionnelle, l'AX de super production. C'est une voiture très très rare. Il n'y en a que 3 dans le monde. Cette voiture, c'est 400 chevaux roue avant. Je vous laisse imaginer la prouesse technologique pour réussir à faire passer cette puissance aux roues avant. C'est une voiture qui gagnait beaucoup de courses. Et qui de mieux pour nous raconter l'aventure de cette AX? Eh bien, c'est son pilote. On va l'accueillir. Je ne vous dévoile pas son identité. Il pilote toujours. Pas des voitures de course, mais des avions. D'ailleurs, il est là. Et on va aller le rejoindre à l'aérodrome. Suivez-moi.

0: Jean-Pierre, salut.
1: Salut mon pote.
0: Bienvenue sur le circuit du Castellet, une météo de rêve.
1: Absolument.
0: Hein, t'as pas mis beaucoup de temps pour venir avec ton avion, toi, d'ici.
1: 14 minutes.
0: 14 minutes. Eh ben, on a la chance aujourd'hui, franchement, pour l'émission V6, d'accueillir une légende du sport automobile français. Jean-Pierre Jarier, je vous fais vraiment un rapide rappel de sa carrière. 140 Grands Prix de Formule 1, 3 titres de champion du monde en endurance, champion d'Europe de Formule 2, plus de 1000 départs. La première question que j'ai envie de te poser, Jean-Pierre, c'est quel est ton meilleur souvenir ?
1: Mon meilleur souvenir, c'est d'être encore vivant aujourd'hui. À une époque, c'était pas facile.
0: Oui, parce que c'est quoi ? Formule 1, c'était quoi les années 60 ? T'as commencé en fin 70 ?
1: J'ai commencé en 70, une course ou deux. Puis ensuite, j'ai commencé à courir sérieusement en Formule 2, en 73. Puis, quelques courses en Formule 1 en 73 aussi. Puis chez Shadow pendant 3 ans. Puis après, les courses, quoi.
0: La Lotus, et tu dis que c'était une époque, ouais. Tu dis, je suis content d'être vivant. Parce que quoi, tu perdais tous tes copains, tous tes copilotes, tous
1: tes coéquipiers. Il y avait énormément d'accidents. Parce que les voitures étaient super dangereuses. Elles brûlaient. Et en cas d'accident, elles se déformaient. Et les pilotes...
0: Il n'y avait aucune sécurité.
1: Franchement, l'époque d'aujourd'hui... Depuis l'accident de Senna en 94, notre époque, elle est super bien, quoi.
0: Et une petite question rigolote. Pourquoi et d'où ça vient, Godasse de plomb ?
1: Ben, c'est un surnom totalement injuste.
0: D'accord.
1: C'est Manu Jurini.
0: Tu l'acceptes pas ?
1: J'accepte pas, parce que au contraire, je faisais attention.
0: Ah, c'est Manu
1: de
0: qui t'a surnommé.
1: Oui, mais Manu, j'arrive à Rouen et je gagne la course de F2 pratiquement avec un tour d'avance. Et quand je gagne cette course, il y avait tout le monde, des journalistes et tout, et Manu m'arrête et après il me laisse partir et je fais un standing start que j'aurais jamais dû faire. Donc j'ai fait fumer mes pneus arrière et il a crié ce type-là à la godasse de plomb. Quelques semaines après, je vais courir en F1 à Zolder. Il y avait un immense drapeau devant les stands avec une godasse en plomb marquée Jarier. Et à partir de là, j'étais cuit, quoi.
0: Ouais. Et ça fait peur aux autres, je trouve, un peu.
1: Pas aux autres pilotes. Ça fait rire les spectateurs.
0: Donc là, on est devant une fantastique voiture, une AX, que tu as conduite. Quelle année ?
1: Je pense que c'était en 88.
0: Championnat de France de super production.
1: Ouais.
0: Donc là, tu te battais contre les 505, les BM,
1: ouais,
0: les Alpha.
1: Ouais.
0: C'était un magnifique plateau.
1: Oui, mais c'était des voitures qui faisaient plus d'une tonne. Celle-là ne pesait que 750 kg. C'était un avantage, mais insuffisant, avec un moteur 1300 cm3. Mais avec le turbo et environ 370-400 chevaux, ça changeait tout.
0: Donc tu avais 200 chevaux de moins que les autres et 200 kg de moins que les autres.
1: Direction à droite pour pouvoir, parce que la majorité des virages...
0: Pourquoi une voiture française conduite à droite ? Ça, c'est
1: surprenant. Parce que la majorité des virages sur un circuit sont à droite. Et puis, la direction, bah, les roues patinaient dans les virages. Parce que la voiture est très étroite et la roue intérieure est patinée.
0: Il faut expliquer aussi aux gens qui ne connaissent pas bien la technique. Aujourd'hui, le problème d'avoir 400 chevaux, comment les transmettre aux roues avant ? C'est un combat,
1: que le transfert des masses se fait vers l'arrière à l'accélération et que l'accélération est forte,
0: t'as les roues
1: tout le poids est sur l'arrière et donc les roues avant, zéro. Donc on a essayé avec un anti-blocage
0: mécanique.
1: Et qui arrête la roue qui patine carrément.
0: Ça devait être énorme.
1: Ça faisait un choc dans la direction et ça nous arrachait le volant des mains.
0: Ah, quand t'avais pas le... Ah oui, avec ça.
1: Donc on a fabriqué une direction assistée. Mais par contre, cette direction avait un léger défaut. C'est qu'elle nous coupait toute information sur ce qui se passait.
0: Tellement il y avait l'assistance.
1: Tellement l'assistance était violente, était forte, je veux dire.
0: Parce que beaucoup de pression.
1: Donc on pouvait tourner le volant, lâcher le volant et monter sur un trottoir, ça n'aurait pas touché la direction.
0: Sans rien.
1: Donc on ne sentait plus rien. Et donc on s'est dit, ton père et moi, mais jamais on pourra conduire ce truc. Et en fait, si, quand on s'ouvrait, quand on le laissait de l'avant, on le voyait bien parce qu'on loupait le point de corde,
0: sans,
1: et quand on partait en travers, on voyait qu'on était en travers. Donc
0: ça
1: finalement...
0: Ça n'avait pas une information dans le volant, c'était plus un ressenti général.
1: C'était le ressenti de la voiture.
0: Là, on conduisait les ingénieurs, c'était non, le volant, il doit être dur, il faut ressortir
1: la
0: route.
1: On conduisait la voiture pareil, en fait, et même mieux. Et c'est grâce à ça qu'on a gagné à Albi, et qu'on allait gagner toutes les courses sur le sec, comme c'était parti, sauf que sur le mouillé, évidemment. Patinage, et là on pouvait rien faire. Mais sur le sac, on était devenu imbattable.
0: Donc c'est une voiture facile, entre guillemets, facile à conduire ou...
1: Étrange.
0: Étrange.
1: Étrange, mais après, quand tu t'y es fait, quand tu passes ton temps dedans à faire des essais,
0: voilà.
1: Cette voiture est devenue pour moi un régal.
0: Eh bien écoute, moi ce que je te propose, Jean-Pierre, c'est que tu me la fasses découvrir. On va l'essayer, on va sur ce circuit du Castellet.
1: D'accord.
0: On va changer.
1: On va changer.
0: Et combi, casque, tu prends la combi de l'époque.
1: Comme à la belle époque. Non, j'ai pas forcément la même.

0: pas l'air évident. Hein. En temps, la boîte de vitesse, il a du mal. Il faut qu'il se la remette en main. Hein. Ça fait quand même plus de 25 ans qu'il n'a pas conduite. Hein. Allez, belle Axel.
1: On entend bien le turbo qui siffle.
0: Ça bombarde, hein. Ça arrive vite quand même. Hein.

0: énervé le Jariel. Très énervé.
1: Je sens que ça n'a pas été évident pour moi. Conduite à droite, levée de vitesse à gauche. C'est beaucoup d'inconnus quand même.

0: accident pour faire décoller la voiture. On va mettre beaucoup d'embrayage pendant pas mal de temps. Alors tout de suite, hein, je vais vous avouer une chose, c'est que la position de conduite, elle est épouvantable. Je suis assis complètement à droite. Le volant, il est à gauche et le pédalier, il est encore plus à gauche. Ça s'appelle avoir une position de conduite en travers. Alors, si on n'est pas assez haut dans les tours, il n'y a absolument aucune puissance en bas. C'est normal, c'est un moteur turbo. Alors, première. Ah, j'étais en deux. À la boîte, c'est pas évident. Déjà d'avoir la boîte à gauche, et puis surtout, le levier, il est vraiment ferme, très dur. Contrairement à la direction assistée, qui elle est vraiment très douce.
1: On voit qu'il sait conduire, hein, qu'il n'a pas les deux pieds dans le même sabot.
0: Hey, franchement, ça marche, hein. Franchement, quand on est dans les tours, je peux dire que ça marche.
1: En fait, j'adore cette bagnole. Sans blague, j'adore qu'elle soit difficile. J'adore cette caisse.
0: Ah là là, la première est très délicate à mettre. Hyper dur à trouver, la première. La boîte de vitesse, j'y arrive pas. C'est une catastrophe. Par contre, le moteur, il monte vraiment très haut en régime. Et je me fais surprendre par le limiteur.
2: Ah, compliqué la boîte.
1: On sent qu'elle prend de l'adhérence, elle patine moins.
2: Ouais, dans le patinage, il n'y en a plus.
1: Quand tu passes les bons rapports, bah, tu es pour rien, c'est la sélection
2: par contre,
1: qui déconne.
2: Une grosse coupure à mi-régime.
1: Moi aussi à mi-régime.
2: Là, tu accélères à fond,
1: Ouais, et après ça remonte.
2: Et après ça remonte.
1: Si tu t'habitues que tu es sur une autre piste que ça, à la fin, tu verras l'adhérence, elle est redoutable et elle est hyper agile et l'envoie.
2: Elle est très saine, t'as beaucoup de confiance dans le grip.
1: Ah ouais, t'as...
2: Elle est pas piégeuse, c'est juste au niveau de la manipulation de la boîte, compliqué.
1: Alors si, imagine que quand la boîte est géniale et que tu n'y penses même plus, que tu fonces sur un circuit, tu deviens un adversaire redoutable pour tout le monde. Mais parce qu'elle tient super la route et elle a une accélération diabolique.
2: Ben franchement, moi je dis chapeau à l'époque de conduire des voitures comme ça parce que c'est pas évident. C'était un vrai métier pilote. Moi maintenant je suis habitué aux palettes. Hein.
3: Bon Jean-Pierre, décris-moi un peu tes retrouvailles avec ta voiture, ton AX.
1: Ben, sensation de manque, puisque cette voiture, on sent qu'elle a des qualités. On n'a pas pu les exploiter, puis c'est un peu trop courte. Mais quand même, on a vu de quoi elle est capable en accélération, en tenue de route. Bon, on avait des problèmes, elle n'a pas roulé depuis 28 ans. Et donc, c'est déjà un miracle qu'on ait pu faire tous ces tours. Or, cette voiture est capable de presque 300 à l'heure.
3: Surprenant. Quand tu m'as dit que cette AX, elle va à 280 km/h,
1: ah ben oui, elle est assez monstrueuse.
3: Fabuleux.
1: Ah oui, oui. Et c'est une voiture qui freine, qui tire la roue.
3: Franchement, j'ai été épaté. Ça freine super bien. C'est très équilibré.
1: Puis, elle est légère. Tu rentres dans un virage, tu braques, elle tourne.
3: Et j'ai pas eu la sensation de conduire une traction, toujours avec le cul. Tu sais, une traction, c'est toujours les fesses un peu. Ouais. Le train arrière qui bouge énormément. Alors que là, le train arrière,
1: on a choisi les bons ressorts, le bon équilibre mécanique. Et donc, la voiture, elle est super.
3: Ah bah on sent qu'il y a eu des années de développement et beaucoup de travail.
1: On a travaillé dessus, ouais, quand même. On a fait pas mal d'essais.
3: Elle est très saine, vraiment.
1: Elle est très saine et je suis ravi qu'elle te le plaise. Et même si on n'a pas pu tout donner.
3: Moi, j'étais ravi de partager cette journée avec toi.
1: Bah, moi aussi.
3: C'était vraiment top, je te fais la bise.
1: Merci mon pote.
3: Et à bientôt Jean-Pierre.

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0: aujourd'hui dans V6, on a vraiment beaucoup de chance. On va essayer une voiture mythique, la star des années 80. Je vous présente la 205 Turbo 16 Evolution 2. Un monstre de plus de 500 chevaux, championne du monde des rallyes en 85 et 86. Et qui de mieux pour nous en parler ? Son pilote de l'époque, un des rares pilotes à l'avoir conduite en championnat du monde, un pilote de légende, il est français, il a gagné le Tour de Corse avec en 86, et je vous propose d'aller le rejoindre. Lui, il est au chaud, et il a bien raison d'ailleurs. Bon là, on est devant la voiture qui a marqué vraiment l'aventure Peugeot en rallye, la 205 Turbo 16 Evo. Et toi, Bruno, t'as vraiment participé au tout début de cette aventure. Raconte-moi un petit peu comment t'as vécu tout ça.
1: L'audace de Peugeot, déjà, de faire une voiture qui, ça paraissait incohérent sur le papier. Faire une voiture avec un moteur central et quatre motrices.
0: Ça, c'était une nouveauté.
1: Pour certains, c'était impossible, quoi.
0: C'était tous en moteur arrière.
1: C'était un projet mort-né.
0: Bien sûr.
1: Et ça a marché. Et j'ai eu la chance de faire partie de cette aventure.
0: Et moi, j'ai eu la chance de la conduire, cette Evo 1, justement, dans l'émission V6. Et franchement, j'ai un souvenir, c'était la difficulté quand même déjà de tourner le volant. La direction, il n'y avait pas d'assistance. Comment c'était possible ? Ça, c'était le premier point qui m'a choqué. Et surtout, vu qu'il faut débrayer pour descendre les vitesses, comment vous faisiez pour freiner pied gauche ?
1: On jonglait.
0: Ça, c'est incroyable.
1: Jonglait. Alors, bien sûr, il y avait quand même cette difficulté du pilotage, de par la direction, qui n'était pas assistée.
0: C'est fou. Dans les étoiles et tout.
1: Tant que c'était encore l'évolution 1, ça allait, les pneus étaient plus petits, il y avait moins d'appui aérodynamique, la voiture était quand même encore agile. Et après, donc, quand on est passé à l'évolution 2, parce que ça a été nécessaire, parce que la concurrence était
0: bien
1: là.
0: Sûr.
1: Il y avait des plateaux extraordinaires.
0: Un gros step entre l'Evo 1 et l'Evo
1: 2. Toutes les marques étaient là avec des voitures d'exception, ouais. Et on voyait arriver la menace des constructeurs comme Lancia, comme Audi, comme Ford, comme Mini. Donc il a fallu passer à l'évolution 2. Et là, quand on a commencé à rouler avec l'évolution 2, sans direction assistée, c'était cauchemardesque. Quoi.
0: Ah oui.
1: Et moi, je me souviens, donc, la première fois que j'ai sorti l'évolution 2, c'était autour de Corse, j'avais fait tout le développement. Bon, on trouvait ça difficile, mais bon, quand on est en essai, bon, c'est moins long. Mais quand on attaque des spéciales à l'époque qui faisaient des fois plus de 50 km, en Corse, où on enchaîne des centaines et centaines de kilomètres, c'était inhumain, quoi.
0: Oui, d'ailleurs, l'Evo 2 qui est là, elle a donc la direction assistée.
1: Ouais, et ça, c'est là où justement on retrouve le plaisir de cette auto.
0: Ah, c'est une auto qui te donnait beaucoup de plaisir à conduire.
1: On a connu le summum
0: de
1: la performance en rallye. C'est sûr que les suspensions n'étaient pas aussi efficaces que maintenant.
0: Une Gombée, ça faisait quelle puissance, ça faisait...
1: À la fin, on avait plus de 500 chevaux pour 900 kilos.
0: Et c'est là que ça allait tellement vite, c'est là que après le Gombée s'est arrêté, du coup. C'était en quelle année ? Fin 86 ?
1: Fin 86, malheureusement, au Tour de Corse, le Tour de Corse que je remporte, donc l'accident mortel de Toi Yvonen et de Cresto. Interpelle quand même à la FIA, et à l'époque c'était Jean-Marie Balèze qui en était le président.
0: Ouais.
1: Et là il a pris la décision, je me souviens au journal de 20h, il a annoncé, il a dit j'ai pris une décision, on arrête les groupes B parce que ces garçons-là vont tous se tuer. Et c'est vrai qu'il y avait eu déjà quelques drames, il y a eu quelques miraculés, on savait que la sécurité n'était pas en rapport de la puissance. C'est bien dommage parce que nous on prenait beaucoup de plaisir, les pilotes sont insatiables de toute façon. Oui, c'est un peu d'inconscience, mais bien que...
0: Mais si on est grisé par la puissance, par la vitesse.
1: Parce qu'on a beau dire, la puissance, ça fait partie quand même du plaisir du pilotage. Alors, il y a tout le reste, mais la puissance, on en demande toujours. Quand les ingénieurs étaient sur place, quand on faisait nos essais, ils pensaient qu'on allait à un moment leur dire, bon, ben là, ça suffit, quoi. Et nous, on en réclamait toujours
0: donc,
1: plus.
0: Donc, quelques pressions de turbo.
1: Alors, à l'époque, avec le turbo, effectivement, c'était... Le grand boom de la compétition aussi, c'était l'avenue du turbo. Ça datait pas depuis longtemps, c'était 2-3 ans. Alors là, c'était facile de mettre de la puissance et nous, on en réclamait toujours plus. C'est vrai que c'était phénoménal. Moi, j'ai pris le plus grand plaisir de toute ma carrière dans cette évolution 2.
0: Eh bien, écoute, je pense qu'on va retrouver ce plaisir parce que là, bon, tu vois, celle-ci, elle est sur très tôt. Hein, ça fait un peu mal au cœur. Donc, je pense qu'on va l'essayer.
1: La vérité, elle est plus sur le terrain que
0: exactement.
1: Sur les
0: bonnards. Allez, je prends ton casque, ouais. Bruno. Parce que tu vas m'emmener, tu vas montrer comment ça marche.
1: Allez, on va essayer de faire rouler cette voiture.

0: c'est pas facile de faire le talon pointe. Hein. Les pédales, elles sont très écartées. Oh, ça pousse, hein. Incroyable. Ah, j'ai fait un coup de pied aux fesses, je vous dis pas.
1: Alors, ce qui est incroyable, c'est que on prenait du plaisir dans des voitures aussi monstrueuses. C'est incroyable quand même. Il faut quand même un temps d'adaptation pour arriver à reprendre la mesure d'une voiture qui tout saute à la gueule, quoi. Tout est tellement difficile. Sauf que maintenant, on ne réfléchit pas pour changer de vitesse. Là, avec la boîte, avec des synchros, avec l'embrayage. Et là encore, ça va parce qu'il y a la direction assistée. Mais sans direction assistée, il fallait anticiper aussi la réaction de la voiture. C'était un combat permanent, mais ce qui est curieux, c'est qu'à l'époque, on trouvait ça facile. Comme quoi, il ne fait pas bon vieillir. Hein.

0: moi je voudrais rentrer au stand, s'il vous plaît. Oh là là là là là là là là là là là là là.
1: C'est à toi maintenant.
0: Oh putain. Allez.
1: On va prendre du plaisir avec ça. Un matériel qui restera dans les annales.
2: Pas très rassuré quand même.
0: Première sensation, eh ben c'est qu'on a une voiture de plus de 30 ans. Eh ben ça se conduit vraiment facilement. On n'a pas l'impression que ça a vieilli. Voilà, la boîte de vitesse, c'est pas évident, faut bien décomposer. On a quand même une boîte de vitesse tout à fait classique, avec des synchros. Allez. Oh, les 500 chevaux avec le turbo, c'est vraiment pas évident à gérer. On va essayer de faire aussi bien que le maître. Ça pousse, mais c'est un truc de malade. Faut vraiment, ça demande une concentration de tous les instants. Après, au niveau freinage, c'est pas exceptionnel. Je me demande comment il faisait pour freiner tard avec ce genre d'auto. Ouais, c'est génial. Ça se place super bien. La voiture, elle a un train avant exceptionnel. Ça rentre vraiment très très bien dans les virages.

0: prends ma main et je commence surtout à prendre mon pied. Je prends un pied de dingue. Oh, c'est l'équerre.
1: Ce qui est surprenant, c'est que quand on la voit passer, ça a l'air facile. Mais quand on est dedans, c'est frustrant justement de ne pas pouvoir exploiter une auto où on sent qu'il y a du potentiel.
0: Hey, j'ai du mal à parler. Elle me coupe le souffle. Ah ! Qu'est-ce que c'est dur à conduire ! Franchement, c'était des malades cette pilote de rallye. J'imagine Bruno au Tour de Corse en 86. Il a gagné ce rallye sans direction assistée. C'est quand même un grand malade. Parce que moi, déjà, avec la direction assistée, j'ai

0: sur le 16, c'est Dan Draxler. Oh là là là là là là là. J'en peux plus. J'en peux plus. Elle m'a rincé au dos. Oh la vache. Je vais faire une petite pause. Reprendre un peu mon souffle. Oh. Qu'est-ce que ça pousse. Qu'est-ce que c'est dur à conduire.
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0: Là, de ce que j'ai vu, il a rapidement compris un peu l'auto. Hein. Ce qu'il y a, c'est que maintenant, il faudrait voir sur une route verglacée, gravillonnée. C'est une autre gymnastique, mais un pilote, c'est un pilote. Il saurait s'y adapter aussi.
1: Bon, Bruno, ça y est, c'est fini. Moi, c'était une découverte, cette voiture. Je me suis régalé. Toi, c'était un retour en arrière.
0: C'est un moment unique qu'on a pu partager ensemble. Je suis content vraiment d'avoir fait ça avec toi, Anthony, parce que tu vis des moments toujours uniques avec des voitures d'exception.
1: Ouais, mais là, une voiture mythique.
0: Monté dans une auto. Là, j'ai vu, j'ai réalisé quoi, que 30 ans après, ça confirme cet engouement qu'il y avait pour cette discipline à l'époque et pour ces nostalgies de cette voiture.
1: Quel
0: succès. Donc, je réalise là vraiment.
1: Non, mais ça, tu as raison. On a vraiment un grand privilège, je crois, aujourd'hui, d'avoir conduit cette voiture. Parce qu'il y en a quand même moins de 10 dans le monde.
0: Les faire rouler comme ça maintenant, c'est pas facile.
1: Ah, c'est clair. Et puis, donc fin 86, le groupe B s'arrête.
0: Oui.
1: Peugeot décide quand même de continuer l'aventure avec la 205 Turbo 16, mais en rallye raid.
0: Ouais,
1: et par contre, t'as pas continué, toi, avec eux.
0: Jean-Antoine me propose de rester dans son équipe. Hein, c'est un garçon fidèle. Il dit, moi, mes pilotes, ils subissent comme nous ces changements de règlement. Mais si vous voulez, vous restez dans l'équipe. Et moi, j'avais toujours l'ambition de gagner Monte Carlo. Ce n'était toujours pas fait. Du coup, j'ai pris le risque d'aller avec Lancia, continuer en rallye, et j'ai pu enfin gagner Rallye de Monte Carlo en 88. Mais la Peugeot a continué à gagner en rallye raid, et cette 205 a brillé encore de nombreuses années.
1: Bah oui, parce qu'après le Dakar, elle a fait Pikes Peak, après Pikes Peak, elle a
0: fait du rallye
1: beaucoup
0: cross,
1: gagné en rallye cross.
0: Elle est rentre sur glace, on l'a vu un peu partout.
1: Maintenant, elle est dans les musées.
0: Elle continue à vivre.
1: Et, et grâce à Monsieur Duby, on l'avait sur la piste aujourd'hui.
0: Là, c'est un moment d'exception qu'on a vécu.
1: Bruno, merci beaucoup. Je te fais la bise, que vraiment, c'était
0: Anthony,
1: top.
0: C'est moi qui te remercie.
1: À très bientôt.
0: Merci.
2: Après avoir frisé la vitesse du son dans une GTR, j'avais besoin de me détendre un peu. Pour ça, rien de tel qu'une Mustang et bien sûr un circuit, celui de l'Ouest parisien, histoire de se sentir un peu chez soi. Sauf que ce jour-là, question météo, c'était juste la misère.
3: Au moins, on est sûr d'un truc aujourd'hui, c'est que je vais pas abîmer les pneus vu le temps qu'il fait. C'est carrément une patinoire ce circuit. Oh là là.
2: Mais c'était pas tout. Quand un type venu de nulle part vous fait l'extérieur avec un truc japonais tout droit sorti d'un manga des années 90, forcément ça détend un peu moins, limite ça énerve.

0: Bon, dis donc, tu t'es pris pour Ken Block, toi, ou quoi?
1: Salut, moi, c'est William.
0: Enchanté, Nico.
1: Ouais.
0: Je peux monter à bord?
1: Allez, grimpe.
0: Allez. En fait, William ne débarquait pas vraiment de nulle part. Il était même plutôt doué, le bonhomme.
2: Bon alors, ta passion, c'est...
1: Le drift. Ouais.
2: Le drift. Alors, le drift, explique-moi ce que c'est.
1: Alors, le drift, c'est l'art de mettre sa voiture en glisse,
2: ouais,
1: sur une trajectoire imposée par des juges.
2: D'accord, ouais.
1: Voilà, c'est ça. C'est du patinage artistique sur le bitume.
2: D'accord. Et justement, les juges, alors on est sur de l'asphalte, on n'est pas sur de la glace. Ils vont te sanctionner sur quoi? Sur comment ils vont définir, en fait, le meilleur d'entre vous?
1: On marque des points sur l'entrée en virage, la vitesse d'entrée en virage,
2: ouais,
1: l'angle qu'on prend,
2: ouais,
1: le show,
2: ouais,
1: qu'on fait, et si la trajectoire est bonne, si on
2: d'accord
1: se spin pas ou pas, ou quoi que ce soit.
2: Cette passion-là, ça t'est venu à quel âge? Tu fais ça depuis quand?
1: Depuis ça fait 10 ans, à peu près 10 ans que je connais ça.
2: Et donc tu t'es fabriqué une caisse et tu fais ça tous les week-ends, c'est ça?
1: Voilà, à peu près, ouais.
2: Ok. Bon, tu montres un peu, tu fais le trois figures. En fait, le but, à aucun moment, on est tout droit, quoi. C'est ça qui est là.
1: Tu regardes la route par la fenêtre?
2: Oh la vache. Excellent. Oh le truc de malade.

0: je te propose un truc avant qu'on ait bouffé tous tes pneus.
1: Ouais.
0: On va rentrer à l'atelier et tu vas me montrer un peu ce que t'as fait sur ta voiture. Parce que ça, c'est un truc de malade qu'on a.
1: Ouais, si tu veux.
0: Et j'aimerais que tu m'en dises un petit peu plus. Ça marche?
1: Pas de soucis.
0: Allez, c'est parti. Wouhou!
2: En fait, les pneus, c'était un peu le prétexte. Sérieux, 10 minutes de plus et je refaisais la déco. Bon, William, on est devant ton carrosse. Alors, moi, ce que je reconnais, c'est une Nissan Silvia. Ça date de quoi? Des débuts des années 90, ça, non?
3: 89, 93.
2: D'accord. Alors, explique-moi l'histoire de cette voiture. Tu l'as achetée quand?
3: Je l'ai achetée il y a maintenant 4-5 ans.
2: D'accord. Donc,
3: je passais, en fait, tous les jours devant un menuisier.
2: Ouais.
3: Vers chez moi. Et puis, cette voiture était dans le champ. Donc,
2: dans un champ?
3: Dans un champ, pare-brise éclaté.
2: Ah ouais, c'était une poubelle.
3: C'était
2: quoi.
3: Une poubelle.
2: Donc, d'accord.
3: Je suis venu, j'ai toqué, et le monsieur m'a dit qu'il s'en débarrassait, donc il en voulait plus, ça gênait. Il m'a balancé les clés à la figure, et puis je suis parti avec une heure après.
2: Il te l'a acheté au visage, et du coup, tu l'as pas payé, quoi?
3: Allez, non, c'est une voiture de récupération, on va dire.
2: Alors, c'est de la récup, par contre, tu as récupéré un truc qui était une épave quasiment, tu l'as totalement refaite, et j'aimerais que tu m'expliques justement ce que tu as refait sur la voiture, parce que j'ai l'impression qu'elle est plus du tout d'origine, quoi.
3: Ouais, plus du tout d'origine. On a installé un kit en fibre, pare-choc avant, pare-choc arrière, elle en fibre devant. Élargi.
2: Dans le détail, j'ai remarqué un truc, c'est que t'as fait une petite touchette là. Il y a des...
3: Ouais, on a fait un petit kiss avec des amis, donc à force d'être proche, on fait des bisous des fois.
2: Faites des bisous, c'est mignon, ils font des bisous, c'est trop sympa. Moi, ce qui m'impressionne vraiment, c'est la partie arrière avec ton aileron, quoi.
3: La table à repasser, c'est ça?
2: C'est une table à repasser. Alors moi, pour les chemises, ça m'irait bien finalement. C'est assez pratique, c'est plutôt plane. Ça reste esthétique toujours dans le drift, ce genre de choses.
3: C'est juste pour l'esthétique, hein. Il n'y a pas de rapport performance.
2: Parce que vous n'allez pas très vite, en fait, dans l'idée. L'idée, c'est de glisser avant tout et de ne pas prendre 300.
3: C'est ça, exactement.
2: Alors il y a un détail que je trouve marrant, c'est quoi ce truc là? Il y a un anneau ici, ça sert à quoi?
3: C'est mon anneau de remorquage en fait, pour me sortir du gravier. Si je suis enlisé, que je peux pas sortir, le tracteur me remet sur la piste.
2: C'est génial ça, c'est surtout pour des mecs comme moi, parce que ma courte expérience en drift m'a montré que j'avais vraiment besoin de ce genre de choses. Alors toujours dans le détail, assez sympa, l'échappement, on a une sortie qui est comme ça, c'est énorme. C'est quoi comme échappement?
3: Sans mesure.
2: D'accord.
3: Complet. Voilà.
2: T'as fait un échappement sur mesure. En fait, toute la bagnole est sur mesure finalement.
3: C'est une voiture qui est faite sur mesure.
2: C'est démentiel. Si tu veux bien, on va jeter un coup d'œil à l'intérieur. Tu vas me montrer un peu comment c'est fichu, parce que j'ai l'impression que c'est assez particulier. Alors, moi, il y a un truc qui m'interpelle dans ta voiture déjà, c'est la présentation, c'est un peu retour à le futur. C'est-à-dire qu'on a une planche de bord des années 90, début des années 90, et par contre, il y a des éléments là, des compteurs qui sont pas du tout d'origine et qui sont, eux, pour le coup, très modernes. Alors moi, il y a une pièce qui m'interpelle déjà, la planche de bord a été taillée pour ça. Ça, c'est quoi?
3: C'est mon frein à main hydraulique en fait. Donc je bloque mes roues arrière avec ce système.
2: T'inscris la voiture et tout, tu peux la placer grâce à ce truc là.
3: J'entretiens ma glisse, je peux faire des déclenchements.
2: D'accord.
3: Pour frein à main.
2: Ouais, c'est assez impressionnant, surtout que t'as tout refait, t'as les durites qui partent sur l'avant et sur l'arrière.
3: C'est... histoire de l'incruster comme si c'était d'origine.
2: Ouais, c'est que t'as gardé vraiment le look de la bagnole. Alors, autre détail moi qui m'interpelle, hein, le contour central, t'as les petits boutons qui vont avec. Alors ça, c'est pas d'origine du tout. Ils servent à quoi ces petits boutons?
3: Donc ce petit bouton en fait, il m'indique juste ma zone rouge, où est-ce qu'elle se trouve, à combien de temps minutes je vais être.
2: D'accord, ça te permet de t'avertir si t'es trop fort et que tu fais souffrir ton moteur.
3: Avec le flashlight, ça me dira de passer une vitesse.
2: D'accord, ok, ouais. Alors, dernier élément aussi que je trouve assez original, mais je sais pas, ça on dirait une petite Sibi là, mais c'est pas une Sibi.
3: Non, c'est pas une Sibi, non.
2: Ça sert à quoi?
3: Personne avec.
2: Non.
3: Donc là, on est sur un boost contrôleur.
2: D'accord.
3: Donc ce système permet de gérer ma pression de turbo en fait.
2: D'accord, tu peux décider toi
3: J'ai plusieurs modes, donc je peux souffler fort, souffler moins fort.
2: D'accord. Ah, c'est géant ça. C'est top que tu puisses le gérer de l'intérieur. Alors puisqu'on en est là, on va peut-être parler de ton moteur. Tu vas me montrer un petit peu ce que tu as fait sur le moteur et ce que c'est comme moteur pour le coup.
3: Ok, pas de soucis, on y va.
2: Bon, là on est face à ton moteur bien sûr. Alors explique-moi un peu, c'est pas le moteur d'origine. Je pense que tu as changé pas mal de trucs. T'avais quoi au départ dans cette voiture?
3: À la base, c'est un 1 litre de turbo dedans.
2: D'accord. Ouais.
3: Donc que j'ai remplacé par un 2 litres turbo des années suivantes, des Silvia, donc après 95.
2: Ouais, donc t'as fait un mélange, un peu comme l'intérieur, t'as mélangé les époques, histoire d'avoir le meilleur en fait. Combien ça développe ça?
3: Alors d'origine, 200 chevaux.
2: 200 chevaux d'origine, d'accord.
3: Ouais.
2: Et là, t'es à combien?
3: Là, on est entre 380 et 400 chevaux. Là.
2: Ouais, ça commence à parler un peu, j'imagine. Il y a une barre anti-rapprochement. Et ici, là, t'as les amortisseurs.
3: Donc voilà, amortisseurs, on a dit combiné fileté.
2: Ouais.
3: Donc ceux-là, on peut régler le carrossage de la voiture.
2: D'accord.
3: Directement de la baie moteur.
2: Ça se pratique, ouais.
3: Et avec ces manettes-là, on va régler le tarage des amortisseurs.
2: Ouais, donc la dureté, si t'as besoin d'adapter en fonction de ta piste.
3: Exactement.
2: Ok. Alors, je vais quand même te demander un truc. Je sais que c'est ton bébé, cette voiture. C'est une bonne partie de ta vie, j'imagine. Mais bon, ça donne envie. Moi, j'aimerais bien éventuellement la tester. Tu crois que tu pourrais m'expliquer éventuellement les techniques du drift avec moi au volant?
3: Ouais, pas de souci. Par contre, tu la casses pas. Hein.
2: Non, je vais essayer. Je vais faire tout ce que je peux. Allez, c'est parti. Tu m'étonnes que je vais faire tout ce que je peux. William a quand même investi 15 000 euros dans son beau jouet. Il a tout fait lui-même et ça lui a pris quand même quelques années. Donc, pas question de faire le malin. Va falloir que tu m'expliques maintenant.
3: Ah, tu te mets en deux?
2: En deux direct? Voilà. Oh là, putain, elle est dure à passer. Ok.
3: Et tu prends à ton virage, tu mets gaz.
2: D'accord. Genre là?
3: Genre là. Vas-y, gaz.
2: Wouhou! Ah ouais? Bah voilà, ça m'a. Et tu sais quoi? La dernière fois, c'était une BMW 46. Et bah, j'ai fait exactement la même chose. Bon, bref, je te dis à bientôt, William. Bonne chance à toi. Allez.

0: Alors aujourd'hui, on est à mi-chemin entre l'auto et la moto. Avec la Bossos V8, c'est un moteur de bagnole énorme dans un cadre de moto. Olivier, salut.
1: Bonjour Zep.
0: Donc tu es le patron d'American Bikes Custom on Cars. Alors, dans quel cerveau malade cette idée folle est née de mettre ce moteur monstrueux dans un cadre de moto?
1: C'est Montewen, qui est un pilote d'avion, qui trouvait pas de sensation sur Terre comme il en trouve sur son avion dans les airs. Et il a dit, je vais mettre un V8 sur deux roues. Et il a construit une moto et il est parti à la bikerie de Daytona. Et là-bas, il a fait fureur avec son V8 sur deux roues.
0: Avec son V8. Donc la Bike Week de Daytona, le plus gros rassemblement américain de moto custom. Ouais. Et donc ça, c'était en quelle année?
1: C'est dans les années 90.
0: Donc, début 90, ouais. Il met ce V8 dans un cadre et il va montrer ça à tout le monde.
1: Il montre ça à tout le monde
0: et
1: là-bas.
0: Ça prend tout de suite.
1: Et ça prend tout de suite. Donc il y en a qui lui demandent de en fabriquer. Donc il fabrique des kits.
0: Alors des kits, c'est-à-dire il prend un moteur V8 qu'on trouve là-bas
1: partout. Il prenait pas le moteur. Il prenait tout ce qui est particules. Mm-hmm. Et les gars montaient leur moteur dedans. Parce que le moteur V8, c'est la 2 chevaux aux États-Unis. Il y en a partout. Donc dans une casse, ça vaut rien. Les gars allaient chercher un moteur dans une casse et montaient ça.
0: Donc lui, il fournissait tout ce qu'on appelle la particule à moto, c'est-à-dire cadre, suspension, roue, etc.
1: Ouais.
0: Alors, cette moto, tu vas nous la présenter un petit peu. C'est Bargeot. Ce moteur V8, il développe
1: 445 chevaux. La moto pèse 500 kg.
0: Donc c'est la moto la plus puissante du monde.
1: Tout à fait.
0: La plus lourde du monde.
1: Aussi.
0: Celle qui consomme le plus au monde, sûrement.
1: Entre 10 et 17 litres.
0: Ouais, ce qui est pas dingue, comparé à la voiture. En termes de performance, ça se rapproche de quoi en voiture?
1: En voiture, on est sur la Bugatti Veyron.
0: Donc la Bugatti Veyron, la voiture la plus puissante du monde aussi.
1: Tout à fait.
0: 1000 chevaux, c'est ça?
1: 1000 chevaux, oui.
0: Et là, ça accélère pareil.
1: Pareil.
0: C'est-à-dire de
1: 0 on fait 0-200, 0-100, on n'a pas le temps de le faire avec le. Si on patine de trop, on burn. On fait du 0-200 en 5 secondes 7.
0: 5 secondes 7 pour le 0-200. Alors, tu dis on patine de trop, celui qui souffre le plus là-dessus,
1: c'est le pneu
0: arrière.
1: Il n'y a que les pneus Avon qui sont homologués pour cette moto-là. Donc là, on est monté.
0: Avon fabrique spécialement des pneus pour la Bossos.
1: Pour la Bossos, oui.
0: Et en quelle dimension à l'arrière?
1: Donc on est en 230 sur des roues classiques et en 300 ou même du 360.
0: 300, c'est l'équivalent d'une grosse bagnole.
1: D'une grosse voiture, tout à fait. Ouais.
0: Alors, cette moto-là, tout est monstrueux et finalement, le prix ne l'est pas tant que ça comparé
1: On est
0: moteur,
1: sur une base de 72 000 euros. Après, on peut s'envoler jusqu'à 200. La dernière préparation qui a été faite en Allemagne, c'était 220 000 euros. Ça comprend des peintures de folie, des options qu'on met sur les fourches avant, des bras arrière en aluminium. On a vraiment tout un panel d'accessoires.
0: Oui, ouvrir l'angle de fourche pour avoir un empattement plus long et surtout un train avant très custom, comme ils adorent aux États-Unis. Alors, il faut un gabarit minimum pour monter là-dessus ou tu crois
1: non,
0: que moi
1: je non, toi, tu peux y aller si tu veux, tu vas faire un tour avec.
0: C'est vrai, je peux essayer ça. Peux. Incroyable. Bon, je monte dessus pour voir quand même. Oula. Waouh.

Alors la course de l'accélérateur est très courte, donc les chevaux viennent tout de suite. Le couple aussi. Le pneu a l'air de bien encaisser quand même, le gros Avon derrière là. Il a l'air de pas mal prendre. Ça incite à en mettre. J'attends d'avoir quelque chose de... un bout de route plutôt pas trop bosselé, avec de la visibilité, parce que faut énormément anticiper. Là voilà, allez, hop. Oh, quel bruit, c'est énorme. Oh, elle danse la moto, c'est... Oh là là, il faut pas s'emballer. Hein.

Alors évidemment, elle a été conçue pour les grandes highways américaines. Là, on est sur des petites routes françaises avec pas mal de virages, en sous-bois, limite des endroits un peu humides encore. C'est pas trop son truc, mais finalement, elle s'en sort super bien, quoi. Alors le tableau de bord, il est comme la moto, monstrueux. Il y a un énorme compteur au centre, c'est la vitesse bien sûr. À droite, il y a la pression d'huile, la température moteur, qui est entre 70 et 75 degrés. De l'autre côté, il y a un petit contour, minuscule, et puis la charge de l'alternateur. Bon, évidemment, on s'amuse pas à regarder tout ça, parce que là, il y a du monde à s'occuper quand même. C'est une énorme catapulte. Ça renvoie ses barjots, quoi. Allez, petit virage là. On va voir comment l'avant rentre là-dedans. Alors voilà, on inscrit la moto en forçant sur le repose-pied intérieur. On tend bien quand même le guidon parce que la moto a une très légère tendance à tomber de l'avant, un peu comme tous les customs. C'est-à-dire à avoir l'avant qui vient vers l'intérieur du virage. Faut bien la tenir. Alors la tenir avec les jambes, c'est pas super facile parce qu'il y a le V8 qui chauffe les mollets là.

0: ça pousse. C'est énorme. Et dommage qu'il n'y ait pas une petite Bugatti Veyron là dans le coin, qu'on s'en occupe. On la laisse sur place, parce que le rapport poids-puissance, il est faramineux. Enfin, on est quasiment dans de la MotoGP, quoi. J'aimerais bien toute la journée avec ça, hein. Alors, peut-être pas dans Paris ou dans des grosses villes, mais là, je roulerai bien toute la journée avec ça. Mais bon, enfin, Olivier, il va faire la gueule, hein. On va lui rendre.
1: Bah alors ?
2: Waouh ! Énorme ! Gigantesque, monstrueux comme le moteur, les sensations incroyables, uniques.
1: Donc là, c'est le moteur le plus civilisé pour la France, enfin pour l'Europe.
2: Le 6 litres 2 là.
1: 6 litres 2, ouais.
2: Ouais.
1: Aux États-Unis, on a des 8 litres et des 10 litres.
2: Des 10 litres. Ouais. 3 litres 8 de plus que ça.
1: Tout à fait.
2: Incroyable. Bah, ça, évidemment, on en est un peu privé. Mais ouais. D'ailleurs, il y a combien de bossos un peu en France ?
1: En France, on a une trentaine de bossos à circuler.
2: Ouais. Ouais. Et il y a moyen, quelque part, de voir plein de bossos, des trucs monstrueux, ce dont tu parlais là.
1: Tous les ans, l'importateur européen organise un meeting, International Bossos Meeting, à Pullman City.
2: Pullman City.
1: Et on est en Allemagne de l'Est.
2: Ah,
1: et
2: ouais.
1: On est 200 ou 300 motos. Que des bossos.
2: Ça va être impressionnant. Tu crois qu'il y a moyen d'y aller ? Qu'on puisse se faire
1: un
2: trip en bossos pour y aller ?
1: Absolument, on peut se faire ça.
2: Ce sera énorme.
1: Allez, fin juin, début juillet. On est parti.
2: Merci.

0: Encore un essai mythique aujourd'hui où je me trouve sur le circuit de la Bresse pour se replonger dans les années 80, le début des années 80, avec cette Opel Manta 400. Elle a gagné plusieurs courses, dont un titre de champion de France en 1983 avec Guy Fréclin. Ensuite, elle a couru en Angleterre avec Jimmy McRae, le père de Colin McRae. Et elle a arrêté sa carrière en 85. Cette voiture a la particularité d'être assez légère pour l'époque, 950 kg, pas très puissante, 275 chevaux. Mais avant d'aller l'essayer et d'enfiler la combi, je vous propose d'aller rencontrer Alain. C'est la personne qui a réussi à dénicher la voiture. Il a eu beaucoup de mal. Il en reste plus que 3 dans le monde. Bonjour Alain.
1: Bonjour Anthony.
0: Donc en effet, c'est une voiture très très rare. Il en reste plus que 3 dans le monde.
1: Oui.
0: Donc je pense que tu as eu du mal à la trouver.
1: Exactement.
0: Mais je veux savoir, il y en a eu combien de construites au total ?
1: 16.
0: Alors, et donc les 13 autres, elles sont parties où ? Elles ont été accidentées ?
1: Alors les 13 autres, Anthony, c'est pas compliqué. Elles ont particulièrement été sollicitées, notamment sur la terre.
0: Ouais.
1: Elles ont fait beaucoup de terre.
0: D'accord.
1: Un certain nombre ont été vendues à des filiales étrangères. Et donc les voitures ensuite ont été recédées à des pilotes privés, donc on a perdu la trace. Mais officiellement, il reste 3 Opel Manta de la production des 16, des voitures d'usine.
0: Et celle-ci, elle a quand même une histoire un peu particulière.
1: Ah, oui.
0: C'est que, en fait, le propriétaire, la personne qui a acheté cette voiture, il l'a achetée directement dans le parc fermé du dernier rallye.
1: L'originalité de cette voiture, Anthony, c'est que fin 85, elle termine le RAC Rally en Grande-Bretagne.
0: D'accord.
1: Et elle arrive 6e au classement général, ce qui est déjà exceptionnel. Et lorsque l'accord a été passé entre le nouveau propriétaire privé et l'usine, il a été convenu que la voiture était retirée directement du parc fermé sans que rien ne soit enlevé sur le
0: coup. C'est une histoire incroyable. Aujourd'hui, ça n'existe plus d'aller chercher sa voiture à l'arrivée du rallye.
1: L'intérieur est complètement d'époque, sa mécanique est d'époque, sa boîte de vitesse est d'époque, le pont arrière est d'époque.
0: Alors j'ai vu, on a la première en bas, c'est une boîte 4.
1: Donc c'est une boîte de marque Getrag, c'est-à-dire que c'était une particularité, la première était Vertois en bas.
0: Oui.
1: Ensuite tu libérais la première et tu avais 4 vitesses classiques, tu montais la seconde
0: en haut 5,
1: comme une espèce de première, tu descendais la 2, tu passais la 3 et tu enclenchais la 4, sauf que la 4 était une 5 puisque tu avais une vraie première.
0: Toute la carrosserie, c'est en Kevlar, c'est pas en polyester.
1: Kevlar,
0: déjà
1: carbone,
0: en 83,
1: c'était un mélange de Kevlar et de carbone, donc c'est la seule auto qui n'a pas utilisé le polyester pour des questions, Anthony, de poids et surtout de rigidité des éléments.
0: Très bien, donc on a le moteur à l'avant, et j'aurais bien voulu le voir ce moteur.
1: Allez,
0: si tu pouvais montrer le capot,
1: voilà.
0: Ouvrir le capot, regardez, ouais, voilà.
1: Alors là, ça, on est dans du rustique. Donc, tu as un 4 cylindres absolument classique. Tu n'as pas de turbocompresseur, tu n'as pas d'électronique, tu n'as rien du tout.
0: On a un carter sec
1: avec une bâche à huile dans le coffre.
0: D'accord.
1: Voilà.
0: Et les pilotes de l'époque, alors c'était quoi qu'est-ce qu'ils disaient de cette voiture ? Ils aimaient. Pourquoi ils l'aimaient, cette auto ?
1: Une anecdote, Anthony, l'année dernière à Montlhéry, dans le cadre d'une épreuve, j'ai eu le plaisir de côtoyer Chatriot. Et Chatriot, qui à l'époque se tirait entre guillemets la bourre avec Guy Fréclin en championnat de France, m'a dit, j'allais voir Guy Fréclin et je lui disais, tiens, tu remets le tracteur en route, parce que pour toute l'équipe des pilotes de l'époque, ce n'était qu'un tracteur, c'était une voiture qui était absolument incompréhensible en termes de performance. Et Guy Fréclin avait un petit sourire et disait toujours, à l'arrivée les gars, on se retrouve tout à l'heure. Et c'était le seul quasiment qui a été capable d'utiliser la voiture. Là, tu vas conduire une voiture des plus rustiques. Pas d'assistance de direction, pas d'assistance de freinage ou très peu. Une boîte de vitesse très dure, une voiture lourde. Mais plus tu vas aller vite et plus la voiture s'allège.
0: Bon, et bien,
1: alors
0: écoute,
1: un conseil, va vite, Anthony.
0: On va mettre du gaz, tu peux compter sur moi.
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1: Ce qui est assez surprenant, c'est le bruit du moteur. Je sais pas comment Guy Fréclin faisait pour écouter son coéquipier, parce que franchement ça hurle, le moteur il prend 8000 tours pour un petit 4 cylindres, c'est quand même assez incroyable. Ce qui est très sympa avec cet Opel Manta, c'est la maniabilité, son côté très survireur. C'est normal, on a quand même toute la puissance aux roues arrière. Le comportement du châssis, son agilité, fait qu'on oublie la dureté de la direction assistée. Parce que je peux vous dire un truc, c'est que la direction assistée, c'est un camion. Ça c'est génial, on a un frein à main sans verrouillage, une petite impulsion et la voiture elle part toute seule. Dès que je mets le pied sur l'accélérateur, la voiture, elle demande qu'à partir. C'est un vrai petit jouet. Par contre, au niveau vitesse de pointe, c'était pas la force de l'Opel Manta. On a un compteur ici, un compteur de vitesse, avec une vitesse de pointe à 200 km/h. Ça allait quand même pas très très vite. C'est vrai qu'on a un bon train avant. Quasiment pas de sous-virage. Oh là là là là, le retour de volant que je viens de me prendre, ça m'a pété les bras. Faut dire qu'avec Guy Fréclin, j'ai pas tout à fait la même taille de bras.
2: Non mais parce que je vais chercher mes courses tous les matins avec comme ça, je fais comme toi tous les matins.
3: Elle est facile, elle est saine.
2: Elle est saine?
3: Très saine.
2: Et puis en plus...
3: C'est juste que j'ai plus de bras quoi.
2: Si, on voit que tu t'es régalé. Franchement, tu nous as fait un pilotage. Ah, j'ai reconnu. Oh punaise, quel plaisir.
4: Il paraît que vous avez la montagne.
2: Je suis un fou de vos voitures.
4: C'est vrai?
2: Un fou de vos voitures.
4: Eh ben super.
5: Trois ans après, je redécouvre ma première Manta. Un moment intense d'émotion.
6: Allez, ça vient. Commence à la faire bouger un petit peu.

0: Bon, t'as l'air d'avoir transpiré un petit peu.
1: Oui. 33 ans après, je ne me souvenais plus qu'elle était aussi physique.
0: T'avais des avant-bras un peu durs.
1: J'avais des gros biceps et des gros avant-bras. Je comprends pourquoi maintenant, je les ai perdus un peu. Et ouais. J'ai eu un peu de mal à m'y remettre.
0: C'est vrai que cette direction, c'est incroyable comme elle est lourde.
1: Très physique.
0: Mais la voiture est facile à emmener.
1: Exact.
0: Parce qu'elle a un bon équilibre. Je ne sais pas si vous avez fait ça à l'époque.
1: Elle est super équilibrée. Alors à l'époque, ce qu'on essaye de faire en rallye, surtout sur des voitures comme ça, qui sont des moteurs avant, propulsion arrière, qui ont tendance quand même à tourner un peu autour des roues avant. Derrière, ce qu'on a fait, si tu veux, on a tout mis derrière. D'abord, le coéquipier, on le mettait très en arrière. Il était 20-30
0: ans okay.
1: reculé par rapport à moi. Et puis, on a mis bien sûr le réservoir d'essence, la bâche à huile, la roue de secours,
0: ah oui, d'accord.
1: le cri. Enfin, ouais, on mettait tout à l'arrière.
0: Un maximum de lest derrière.
1: Voilà, de façon
0: à rééquilibrer.
1: Rééquilibrer un petit peu les poids. Et puis, bon, t'as vu le moteur.
0: C'est très linéaire.
1: C'est de 1000 à 8000, quoi.
0: Il n'y a pas une puissance incroyable,
1: voilà, non.
0: Mais c'est très linéaire, voilà, donc facile d'utilisation.
1: Facile d'utilisation parce que t'es pas obligé d'être sans arrêt, descendre à rapport si t'as pas envie, suivant si t'es à cheval dans un virage, à cheval sur deux rapports, t'es pas obligé d'être sans arrêt, d'être sur le bon rapport, tellement on a d'utilisation sur le moteur.
0: Ta prochaine actualité, c'est le Tour Auto, je crois.
1: Oui, alors je descends chez Almeras faire l'installation
0: donc sur une Porsche.
1: Siège pédale, voilà, sur une Porsche 3 litres RSR de l'époque d'ailleurs. C'est la réplique exacte de celle avec laquelle on était en tête au Tour Auto 76 avec Jacques Delaval. C'est d'ailleurs sa voiture.
0: D'accord, donc tu refais l'équipe.
1: Mon ancien coéquipier,
0: génial.
1: Voilà. J'avais pas du tout envisagé de recourir.
0: Mais là,
1: il m'a tellement.
0: Bah, entre ton coéquipier et la famille Almeras, c'est que des bons moments.
1: Oui, c'est sûr. Hein. On a passé de très bons moments.
0: Bon, super. Bon, Guy, je suis ravi.
1: On te dit.
0: À très bientôt.
1: À bientôt.
0: C'était top. Et puis nous, on se retrouve pour un prochain essai vintage dans une prochaine émission. Bye bye.

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3: Bonjour à toutes et à tous, ravi de vous retrouver pour cette étape des 4 jours de Dunkerque. On est ensemble depuis mardi, on a vécu la classique Dunkerque et puis ensuite la première étape, la deuxième, première étape très mouvementée du côté de l'An, la deuxième où les échappés ont déjoué les sprinteurs. Et cette étape désormais qui nous attend avec Laurens Pitti, leader du classement général. Il n'a pas eu de problème hier, comme Brian Cockart qui a chuté mais qui est bien classé dans le même temps, on va en reparler. En attendant, eh bien, c'est surtout les pavés qui vous attendent aujourd'hui parce que vous allez apercevoir quand on va enlever l'affichage du côté de la ligne d'arrivée. On est à Wallers-Arenberg. C'est forcément un nom qui vous parle. Si vous aimez les courses de début de saison, si vous aimez les pavés, si vous aimez même Paris-Roubaix, puisque c'est un secteur qui est emprunté sur Paris-Roubaix, mais dans l'autre sens aujourd'hui. Un secteur qu'on emprunte à 8 reprises. On a déjà démarré la course. Il en reste encore 5. Regardez le vainqueur hier, qui a peut-être du mal encore à redescendre sur le podium. Christophe Riblon, bonjour. Victor Papon, c'est lui, Laurens Pitti, hein, toujours le leader du classement général. Papon qui était parti, vous le voyez, pour aller chercher les points de la montagne et qui finalement s'est retrouvé même à disputer l'étape et à la gagner. Quelle image.
4: Ouais, bonjour Claire, bonjour à tous. Ouais, hier, l'échappée a déjoué les pronostics, a déjoué les stratégies des équipes de sprinteurs. On était bien représentés à l'avant, on a surtout parfaitement manœuvré. Donc bravo aux échappés et bravo surtout à Victor Papon.
3: Ça, c'est le maillot qu'il va avoir sur les épaules tout à l'heure pour pouvoir suivre cette étape, bien sûr. Maillot blanc, alors c'est Laurens Pitti qui est en tête, c'est vrai. Vous avez vu aussi notamment Victor Papon en tête du classement par points. Donc c'est Kevin Avoine qui devrait porter le maillot vert aujourd'hui et c'est Maxime Vézi pour l'équipe CIC Pro Cycling Academy qui devrait avoir le maillot blanc sur les épaules. Le voilà, le parcours aujourd'hui, 7 tours, Christophe, et surtout ce secteur pavé.
4: Ouais, ce secteur pavé qu'on aura effectué 8 fois. Il y a 5 km en ligne et puis ensuite on ira chercher cette boucle de 19 km que les coureurs vont effectuer 7 fois. Il y aura donc un secteur pavé à passer à chaque fois. 2 km 900, le secteur pavé, donc il est long, il est dur, on l'aura passé 8 fois. Et là, normalement, si on est bon au niveau de la course, on l'a déjà passé 4 fois.
3: Alors normalement on va revoir peut-être des choses qui se sont passées, surtout on voit que c'est bien l'équipe Red Bull Hans Grohe qui est en train de travailler en tête de peloton avec Danny Van Poppel en première position juste devant Laurens Pitti et en troisième position Jordi Meos, le sprinter de cette formation, mais tout est fait pour pouvoir porter dans les meilleures positions et placer dans les meilleures positions Jordi Meos. On est bien sur les images du direct, il va rester 4 tours à nouveau, donc 4 secteurs pavés encore à franchir et là on est déjà en train de mettre en route et de rendre la course difficile, oui.
4: Gros coup de vis de l'équipe Red Bull Hans Grohe. Et si on voit tout ce peloton très étiré, limite avec des cassures, c'est pas seulement sur l'impulsion de l'équipe Red Bull Hans Grohe, c'est que le secteur pavé, il se termine seulement 1 km avant la ligne d'arrivée. Donc on n'a pas encore le temps de bien se reconstituer dans le peloton. Et voilà, l'équipe Red Bull Hans Grohe qui prend les choses en main, qui tente d'accélérer.
3: On se retourne un peu, il y a aussi l'équipe Uno X qui est présente aux avant-postes. On aperçoit d'autres maillots aussi. Vous êtes surpris de voir tout de suite l'équipe du leader tenter une course difficile? On rappelle que Laurens Pitti a déjà terminé 7e de Paris-Roubaix.
4: Non, c'est la meilleure des stratégies. De toute façon, le circuit fait 19 km, donc on y revient très souvent sur ce secteur. Donc il vaut mieux prendre les choses en main, éviter de se faire surprendre. Il vaut mieux créer soi-même la course que de la subir. Je pense que c'est une bonne stratégie.
3: Ça relance, en effet. Vous voyez le panneau Wallers qu'on vient de passer dans l'autre sens. On est en train de sortir ici de cette ville. Il s'est déjà passé des choses, des échappées notamment avec Alexis Brunel qui est devant. Toujours devant ou pas, je ne sais pas s'il a été repris par le peloton. Mais en attendant, ils sont trois dehors devant avec un coureur intercalé normalement. Et Alexis Brunel qui est passé en tête des trois sprints intermédiaires. Alexis Brunel pour l'équipe Total Energy qui était à 10 secondes ce matin de Laurens Pitti et qui donc pour l'instant revient à une seconde. Il n'y aura plus de sprint intermédiaire. C'est aussi bien équilibré du côté de l'organisation d'avoir tout mis au début pour permettre une première course, de rendre déjà la course difficile au niveau des sprints et de voir un petit peu ce qu'on va faire derrière. Qu'est-ce qui se passe? On est en train de s'observer, de regarder un petit peu ce qu'on peut faire, d'essayer de prendre un petit peu des infos.
4: C'est surtout qu'on voit, il y a des cassures derrière. Le peloton est scindé en 3 voire 4 parties, donc tout simplement on essaie de faire le point, voir qui est là, qui ne l'est pas, combien d'équipiers on a. En plus on le voit, il y a des petites parties à découvert, donc il n'y a pas beaucoup de vent aujourd'hui, mais il faut quand même toujours s'en méfier. Bon, il va y avoir cette guerre de placement toute la journée. D'ailleurs on voit de l'énervement là entre des Movistar et les Total Energy à l'avant.
3: Oui. Et Ineos Grenadiers également, net compagnie Ineos, je vais y arriver, ça fait trois fois que l'a fait Christophe sur cette course. Mais net compagnie Ineos qui est bien placée également, la Décathlon qui remonte. Oui, on sait qu'on peut se faire piéger. Alors pour les secteurs pavés, le prochain, il sera maintenant dans 13 km. Ensuite, on en aura un à 42 km, et puis à 22, et puis à 3. Et d'ailleurs, la sortie du dernier secteur pavé, ça aussi c'est une information, elle est à peine à 1 km. Hein. On sera sous la flamme rouge quasiment. Ça veut dire qu'on peut tenter des choses aussi dans le dernier secteur.
4: Oui, ça c'est une certitude que le dernier secteur va être prépondérant pour jouer la victoire aujourd'hui.
3: Tous les coureurs de la Red Bull Boranzo qui sont sur le côté, on se parle beaucoup, notamment vous voyez la main sur l'oreillette du côté de Danny Van Poppel, le champion des Pays-Bas, pour pouvoir le suivre. Alors, on va peut-être vous donner ce qu'on avait comme information. 3 coureurs devant, donc avec Alexis Brunel, avec Simon Guglielmi pour la Saint-Michel Préférence Home, qui vit sa dernière saison, puisqu'ils ont été prévenus, les coureurs. Maintenant, ce sera pour 2027 uniquement une préférence pour une équipe féminine. Et puis, Tom Minguenaud de l'équipe Nice Métropole Côte d'Azur, l'équipe vainqueur hier avec Victor Papon. On est en train de rentrer derrière, c'est un premier avertissement quand même, hein.
4: À mon avis, on n'a pas vu, on n'avait pas d'image avant, mais je pense qu'à chaque secteur pavé, il y a des coureurs qui se trouvent en difficulté à l'arrière. Un secteur pavé de 3 km, ça fait obligatoirement des différences. Déjà, on le sait, sur les secteurs pavés, la route, elle est plutôt étroite. Ça fait à peine la moitié de ce qu'on a là, donc il n'y a pas de la place pour tout le monde. Donc obligatoirement, le peloton s'étire. On suppose qu'il y a certainement eu déjà des crevaisons, peut-être des petites chutes. On a de la chance, il fait très beau aujourd'hui, donc ça, c'est quand même plutôt une bonne chose pour les coureurs. Mais oui, on va assister à ça pendant encore peut-être au moins un ou deux passages avec des accélérations et puis ensuite un peloton qui temporise et des coureurs qui reviennent de l'arrière.
3: L'équipe UNOX, l'équipe Groupama FDJ, l'équipe Saint-Michel, préférence Home, Aubert 93, la Red Bull Borans Gros sur le côté.
4: Journée stressante aujourd'hui pour les coureurs, le peloton, on n'a pas le droit de se laisser aller, on n'a pas le droit pendant ne serait-ce que 20, 30, 40 km de se dire « allez, je me déconnecte un peu de la course aujourd'hui ». Il faut être connecté toute la journée, il peut se passer des choses à tout moment.
3: C'est fou de voir ce comportement, c'est-à-dire qu'en fait on est vraiment sur une étape, vous en avez vécu des étapes comme ça Christophe, on est vraiment sur une étape avec des temps stressants et puis des temps un peu plus relax sur les moments où on n'est pas sur les moments clés.
4: On le voit, alors avec les pavés on n'a pas souvent l'occasion d'en voir, mais on le voit souvent avec des ascensions, des changements de direction ou parfois on craint des bordures. Voilà, on a un peloton qui va faire un sprint pour rester placé à l'avant, pour être le plus devant possible, ne pas se faire piéger. Et puis une fois que le secteur clé, là en l'occurrence aujourd'hui c'est un secteur pavé, une fois que le secteur clé il est passé, on fait un peu le point, on temporise. Il est encore tôt pour vraiment dynamiter, faire exploser la course. 71 km 900 de l'arrivée. C'est encore très très long, il y a encore 4 secteurs à passer. Donc voilà, on fait juste l'effort pour bien se placer devant. S'il y a des petites cassures, tant mieux, ça fait faire des efforts aux autres, mais on n'insiste pas une fois qu'on a passé ce secteur pavé.
3: Alors Christophe, en tout cas, c'est sûr, c'est que en fait, on a repris les échappées. On a vu d'ailleurs, je crois, justement Alexis Brunel être dans les premières positions tout à l'heure. Donc on a repris les 4 coureurs qui étaient échappés et intercalés. C'était Alex Kirsch qui était intercalé également. Donc là, on est sur un statu quo total, 71 km 800. Et en plus, on est sur un week-end, mais un duo de journées hyper important parce que demain, ce sera Cassel, une étape qui a l'habitude quand même de bien réorganiser le classement général. Donc on sait qu'aujourd'hui, c'est important de ne pas perdre du temps et de ne pas perdre non plus cette course. Regardez, il est là, le groupe débattu pour l'instant, des coureurs en tout cas qui ont perdu un petit peu de temps. Il y a une petite vingtaine de coureurs dans ce groupe derrière.
4: ça va rentrer. Mais le problème pour eux, c'est qu'on voit bien, tout le monde, enfin le peloton prend toute la route, tout le monde veut essayer de garder sa place à l'avant, donc ça va être compliqué pour eux de venir se replacer avant le prochain secteur.
3: Ça va être tendu toute la journée, toute l'étape. Prochain secteur dans 10 km désormais. Christophe, vous aimiez ce genre d'étape?
4: Ah ouais, non, c'était... Alors là, en passant là, oui, c'est la ligne du sprint. On a dit qu'on n'en avait plus. Oui, non, c'est des étapes hyper intéressantes. Alors, c'est toujours pareil, hein. Quand on est en forme, en condition, là, comme les coureurs qui sont devant, là, ceux qu'on voit rouler à l'avant en équipe, pour eux, c'est presque un jeu, en fait, aujourd'hui. Alors, un jeu, tout est relatif. Mais en tout cas, eux, ils sont bien positionnés à l'avant, ils sont en équipe. Par contre, pour le groupe là, qui vient de rentrer à l'arrière, franchement, c'est quand même une journée un peu galère. Parce que là, on sait qu'on aura énormément de mal à venir se replacer devant. Si on s'est déjà fait distancer à ce moment-là, c'est qu'on n'a déjà pas réussi à se placer sur les secteurs d'avant. Donc on sait qu'à un moment donné, bah, ça ne rentrera plus. Hein. Donc on va toute la journée comme ça subir.
3: On a avec nous le directeur sportif d'une équipe très intéressée forcément par cette étape aujourd'hui, c'est Benjamin Giraud. Bonjour Benjamin, on sent énormément de tension nous sur les images du direct.
5: Ouais, complètement. Aujourd'hui c'est la première étape vraiment clé de ces 4 jours et il y a beaucoup de nervosité dès le départ là, depuis qu'on est parti.
3: On a vu que vous aviez tenté de mettre Alex Kirsch en coureur intercalé pour ressortir à nouveau. Vous allez tenter une course de mouvement?
5: Oui, bah, l'idée c'est un petit peu ça. On a vu depuis 2 jours que Laurent Pichy est très fort, qu'il a une équipe solide autour de lui, et encore plus, je pense, pour une étape comme aujourd'hui. De notre côté, on a encore 6 coureurs qui sont encore dans le temps au classement général. Donc l'idée c'est quand même d'être dans une course de mouvement, essayer d'anticiper un peu parce que on a des jeunes coureurs qui sont pas hyper à l'aise sur les pavés. Et puis la difficulté de cette étape aujourd'hui, il faut s'inscrire dans du mouvement, clairement.
3: Ouais, en effet, on les voit, nous, hein, ça s'affiche sur l'écran, ces coureurs qui sont encore dans le temps. Bravo déjà, parce que vous êtes la seule équipe à avoir mis autant de coureurs pour l'instant en 10 secondes. On voulait aussi avoir des nouvelles de Brian Cocard. Comment ça va? Il a chuté hier dans le final?
5: Il a chuté hier sur l'arrivée, dans le dernier virage. Il était plus déçu qu'autre chose, bon, même si on ne se disputait pas la victoire d'étape. Mais il était un petit peu déçu, et puis non, ça va, il s'est pas plus fait mal que ça. Il a tapé un petit peu le genou, mais ça a l'air d'aller.
3: Et nous, on l'a vu en tout cas par cette étape de Lens notamment, où il pouvait être content et rassuré. On imagine qu'il attend avec impatience aussi l'étape de demain.
5: Ben ouais, complètement. Aujourd'hui et demain, c'est les 2 gros morceaux de ces 4 jours, et clairement là, ça va se jouer le général sur ces 2 étapes. Et à mon sens, ce sera certainement le coureur, on va dire, le plus complet, parce qu'on peut voir dans certaines équipes qu'on a des vrais spécialistes, des vrais classiquement, qui vont être super à l'aise aujourd'hui, qui le seront peut-être moins demain. Donc je pense que ce sera un bon compromis des deux. Brian est en super condition en ce moment, et bon, il nous l'a montré sur la première arrivée, de Punchy à Lens. Donc je pense qu'on peut carrément lui faire confiance. Ouais.
3: Merci beaucoup Benjamin, on va vous laisser tranquille parce qu'on pense que ça va s'agiter aussi pour vous dans quelques secondes, quelques minutes. Merci beaucoup d'avoir pris le temps de répondre.
5: C'est le seul moment calme du circuit. À tout à l'heure,
3: ouais,
5: merci.
3: À tout à l'heure, bon courage, merci. Et on aperçoit ici Victor Van Ecoot. J'ajoute que dans cette chute hier, on se demandait, il y avait également un coureur de la Loto Intermarché. On se rappelle, Christophe, c'est Tamino hein, qui a chuté, qui aurait pu prendre part au sprint d'ailleurs. On s'est demandé si ça pouvait être Mathis Grisel. Non, c'est bien Lionel Tamino qui a chuté à ce moment-là. Romy aussi dans le même temps, bon, il y a moins d'incidence parce qu'au classement général, il y en avait un peu moins. J'ai juste une question peut-être par rapport à ce qu'a dit Benjamin. Christophe, rapidement, il a dit Brian Cocard, c'est le coureur le plus complet. C'est vraiment ça que demandent les 4 jours de Dunkerque?
4: Bah oui, on voit bien. Faut être bon au sprint pour aller chercher des bonifications. Faut être bon sur les arrivées difficiles, parce qu'il faut être bon puncher, et on en a des arrivées difficiles. On en a une avant-hier, on en a une demain. Faut être aussi bon et à l'aise sur ces pavés là aujourd'hui. Alors c'est pas non plus Paris-Roubaix aujourd'hui, hein. Il faut pas non plus être un hyper spécialiste, mais il faut quand même être à l'aise sur son vélo, il faut quand même savoir le piloter. Puis surtout, il y a ce placement à chaque fois, hein, ce positionnement qu'il faut réussir à garder. Donc non, il faut être très complet pour aller remporter le classement général des 4 jours de Dunkerque et le palmarès de ces dernières années nous le montre bien.
3: Exactement, on l'a vu notamment avec Romain Grégoire il y a quelques années, Philippe Gilbert également, il y aura certainement un grand vainqueur encore. Vous le savez, statu quo pour l'instant, secteur pavé dans quelques kilomètres à peine, juste quand on va se retrouver, on va se quitter quelques instants, se retrouver et vivre ce moment très intense encore, et ça va être ça jusqu'au final de l'étape.
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2: Statu quo pour l'instant dans le peloton, 64 km, on est à 3 km maintenant du quatrième secteur pavé à franchir, il en restera encore 3 derrière, c'est toujours le même secteur du côté de Wallers-Arenberg qu'on passe autour d'un circuit et vous voyez à quel point ça tend le peloton, tout le monde est en file indienne, on a refait les trains comme si on allait être à 3 km d'un sprint désormais, c'est hyper important bien sûr pour les coureurs qui vont jouer le classement général d'être bien placés, de ne pas perdre de temps. Vous avez aperçu un coureur de la Red Bull Brands Group dans les dernières positions, c'est Emil Herzog, le coureur allemand. Mais tout le monde ici, du côté droit de votre écran gauche de la route, est regroupé autour du leader, autour de Lorenz Pitti, qui a des choses à défendre aujourd'hui. Uno X, donc, qu'on a ici bien présente, la formation Decathlon, également CMA-CGM, la formation Groupama FDJ, l'Auto Intermarché avec Saint-Michel Aubert, on a également l'équipe IF qui est là. Il en manque pas beaucoup. Christophe, il en manque quand même parce que ça va être ça la grosse difficulté. On voit bien le peloton qui a pris, il n'y a plus d'échappée, je le précise. Et regardez, on est obligé parfois de monter sur le trottoir. On voit bien vraiment tout l'espace qui est pris sur la route par le peloton. C'est assez rare quand même de voir ça. Hein.
3: Ouais, bah c'est comme ça depuis la sortie d'Arenberg. On a vraiment toutes les équipes qui ont leur positionnement à l'avant et surtout qui font l'effort de se maintenir à l'avant. Tous les 16-17 km, hein, on a un secteur pavé qui revient, donc il faut absolument réussir à rester devant, à garder sa position. Les coureurs qui sont à l'arrière, hein, depuis tout à l'heure, on voit bien, hein, on est derrière, on est coincé, on est bloqué, on va arriver sur le secteur et on risque encore une fois de se refaire distancer. Donc il faut garder sa place devant.
2: Christophe, expliquez-nous, en termes de ressenti, ce que ça fait quand on arrive sur un secteur comme ça.
3: Les secteurs pavés de Paris-Roubaix, déjà, on le sait, hein, ça tape parce que c'est un secteur qu'on emprunte à Paris-Roubaix, même si il n'est pas vraiment dans le même sens. Ça tape énormément. Hein. Déjà, on arrive très très vite avec beaucoup de vitesse parce qu'il y a la guerre de placement avant. On rentre sur des pavés, c'est vraiment chaotique. Hein. On est à 50-55 km/h. Et surtout, ouais, après, il y aura différentes stratégies, mais il y a le fait de rouler sur le haut du pavé, le fait d'être sur le côté. Sur le côté, on sait qu'il y a beaucoup plus de risques de crevaison. Donc voilà, et là on va vraiment pas tarder à y arriver quand on voit l'attitude des coureurs là et surtout Uno X, on est vraiment en train de sprinter.
2: Totalement.
3: Mais oui, il y a toute une adaptation hein, au niveau du pilotage, même un petit peu du coup de pédale. La puissance est vraiment primordiale hein, sur les pavés, la puissance et l'aisance technique hein, au niveau de son guidon. Ne pas serrer trop fort son guidon, sinon on a les mains qui tétanisent.
2: Et puis on peut avoir vite des problèmes aussi aux mains pour les tenir, des petites cloques, alors pas là, mais c'est vrai que ça peut aussi arriver au fur et à mesure. C'est vraiment pas agréable. En tout cas, il faut vraiment aimer frotter également pour être à l'aise sur ces parties. Ici, c'est Christian Van Ries pour l'équipe Picnic PostNL. Juste devant, il y a Antoine Rogel pour la Van Rissel Roubaix.
3: Allez, c'est parti, ouais.
2: Ouais, on est maintenant dans le secteur pour pouvoir rentrer. Alors, tout va bien pour Uno X, pour Rasmus Tiller pour l'instant, pour aussi la Red Bull Brands Group et la Tudor qui s'est bien replacée. Hein. Il y a eu une ouverture.
3: Voilà, puis on voit bien hein, cette guerre de placement qu'il y a eu avant le secteur et puis maintenant. Bah, ça temporise un petit peu sur le secteur pavé, donc on a différents choix. Alors pour l'instant c'est pas vraiment un choix hein. C'est plus là où on se trouve sur le pavé, mais on voit qu'il y a des coureurs qui sont sur le bas-côté là, dans les gravillons, dans les cailloux même hein. Alors ça c'est quand même un gros risque de crever. C'est plus facile de rouler parce que ça secoue beaucoup moins, on est plus efficace, mais par contre il y a des gros risques de crevaison. Et après bah, on
2: ils
3: a ceux qui choisissent de rester sur le pavé, notamment Lorenz Pitti hein, lui qui est bien au-dessus
2: c'est
3: du
2: vrai.
3: pavé. C'est normalement, enfin c'est la meilleure position, hein. C'est là où on a le moins de risque de crevaison.
2: C'est fou, c'est le seul à avoir fait ça de sa formation, toute sa formation est sur le côté.
3: Ouais, bah ça montre aussi qu'on est fort, la fraîcheur du coureur. Quand on est capable de rester sur le haut du pavé, c'est souvent qu'on se sent mieux. Quand on descend sur le côté du pavé, c'est pour aller chercher de la facilité. Et bah, quand on va chercher de la facilité, c'est qu'on se sent un peu moins bien. Et voilà, les premières... crevaison, je pense, ou problème de dérailleur peut-être.
2: Bon, Jérémy Lecros.
3: Jérémy Lecros, là, on a l'impression qu'il... Non, il n'est pas crevé, mais j'ai vu sa fréquence de pédalage, j'ai l'impression qu'il a un petit souci de dérailleur.
2: Merci,
3: il se passe même dans l'herbe, à droite, regardez.
2: Ouais. Oh là là là là, ouf. Allez. Ça, c'est pour essayer de se replacer, parce qu'on n'a aucun autre moyen, Christophe.
3: Ouais, bah voilà, il a essayé de gratter 2-3 places, donc... Et on le voit, hein, ça étire énormément ce peloton. On va avoir bien entendu des cassures à la sortie de ce secteur pavé. Et c'est maintenant l'équipe Décathlon CMA-CGM. Alors sans vouloir tout faire exploser, mais en tout cas on a pris un gros rythme.
2: Oui, avec Alastair McKellar ici, qu'on avait vu travailler pour la première étape notamment. Et regardez la file indienne derrière, les coureurs un peu prudents, les coureurs qui auront subi une petite cassure également. On a vu que le tempo n'est pas très élevé, c'est vrai, mais on est quand même déjà sur des placements importants. C'est un secteur long, 2,9 km, Christophe, donc forcément, la prise de risque se mesure également.
3: Ouais, et ça attaque hein, pour le coureur Décathlon SMA-CGM à l'avant, là, la grosse relance après le virage, ça aussi hein, sur les pavés, les
2: c'est
3: virages,
2: c'est qui fait le travail derrière.
3: C'est important hein. Les virages, on sait que ça étire le peloton, ça glisse aussi souvent, donc on est obligé d'être prudent à l'entrée.
2: Et Laurens Pitti en 6e position, toujours le leader de la course. On a l'impression qu'on est dans l'herbe, mais on est toujours sur le pavé hein, Christophe. Ça n'a pas changé. Il y a une belle accélération là, en tout cas on teste hein, peut-être aussi la réaction. Et là, Danny Van Poppel va vraiment être le coureur clé pour aller peut-être rechercher ceux qui vont embêter Laurens Pitti avant que lui-même n'attaque. Ça, c'est aussi une possibilité. Pour l'instant, tout va bien pour lui.
3: Bon, pour l'instant, ça n'a pas explosé. En tout cas, pas dans les 30-40 premiers. Il y a une attaque là du coureur de l'équipe Cofidis maintenant. Tente de dynamiter un peu cette course.
2: C'est exactement ce que nous a expliqué hein, tout à l'heure le directeur sportif Benjamin Giraud. Comme Laurens Pitti fait un peu peur, attention, il y a de la boue même hein, sur les côtés, encore des flaques.
3: Ah là, il ne faut pas descendre sur le côté hein, parce que ça glisse énormément, les pavés humides.
2: Gravier les mouvements de la caméra là.

0: Allez, un petit coup pour rien là, du côté de Cofidis, de Decathlon. On a distancé personne, mais on va le voir hein, à la sortie du secteur. Il va y avoir des cassures. Ça y est, on reprend la route asphaltée, la grosse relance.
1: Ouais, le deuxième temps, il est là. Alors, on voit qu'on est aussi sur un temps de ravito, mais le deuxième temps est aussi là. Louis Schlaille, qui est en ce moment en queue de peloton du côté de la Decathlon CMA CGM. On voit surtout que c'est à casser. Hein. Il y a des groupes qui sont éparpillés. La relance aussi derrière, quand on est sorti du secteur, Christophe, elle compte beaucoup et elle comptera encore plus quand on sera à 1 km de l'arrivée.
0: Ouais, tout à l'heure, ouais. Le dernier passage, il restera seulement 1 km hein, à la sortie du secteur. Donc, il faudra être très, très bien placé si on veut jouer la victoire aujourd'hui. On a des coureurs là devant, on a un coureur d'équipe NSN là, je pense qu'il a subi une crevaison là, le coureur qu'on est en train de rattraper sur la gauche. À droite, il y avait un coureur de l'équipe IF, il me semble, allongé dans le bas-côté.
1: C'est Moritz Krejci, le coureur allemand pour l'équipe NSN qu'on a vu. On a vu des coureurs prudents également, ça c'était Pedersen ici pour l'équipe Uno X qui est à 10 secondes lui aussi. Et pour cette formation, on va lancer Rasmus Thiller hein, aujourd'hui.
0: Et regardez, on est déjà dans le final. On disait hein, 1 km à la sortie du secteur pour rejoindre la ligne d'arrivée.
1: Allez, les relances derrière encore avec l'équipe Tudor, l'AIF, l'équipe Lotto également. Et là, on est vraiment éparpillés contrairement à ce qu'on a vu il y a quelques instants. Et là, ça va être un peu moins tranquille que le tour précédent, ce passage. L'énorme relance là derrière du côté de la Lotto. On sait que Lionel Tamino a chuté hier dans cette formation. Il y a aussi des coureurs comme Liam Slock qui est à 10 secondes. Matthew Fox également encore à 10 secondes. Mathis Grisel aussi qui est à 10 secondes également. Et là on fait les comptes. Ce qui est sûr c'est que Lorenz Pitti n'est pas dans les toutes premières positions mais il est bien épaulé par Danny Van Poppel juste derrière.
0: Ce qui est intéressant de savoir pour cette équipe Red Bull pour Hans Grohe, c'est qu'il n'y a plus que Lorenz Pitti hein, qui peut jouer le classement général. Hein. Tous ses coéquipiers sont loin. Donc contrairement par exemple à l'équipe Cofidis où on a 6 coureurs classés à 10 secondes, c'est pas le cas hein, pour la Red Bull pour Hans Grohe. Donc eux, on n'a pas le choix hein, collectivement de rester autour de Lorenz Pitti. Eux, ils ne peuvent pas créer une course de mouvement. Il ne faut pas qu'ils suivent même tous ces coups. Hein, parce que se retrouver à l'avance sans Lorenz Pitti, bah, c'est handicapé. Enfin, ça va être handicapant pour le classement général.
1: Allez, ça relance encore. Et vous avez raison, par exemple, chez Cofidis, on suit quel mouvement? Est-ce qu'il y a des coureurs qu'on coche? On se dit, bon, bah là, on suit si Brian Cocquart sort, par exemple.
0: Non, sur ces mouvements de course-là, sur ces phases de course-là, regardez, là, on n'est plus que 40 devant. Il ne faut pas réfléchir à tel ou tel coureur. Je pense que si on est en capacité de pouvoir créer de la course, il faut la créer, il faut suivre les coups. Ce qui est important, c'est d'être représenté à l'avant, peu importe avec qui on est. On fera les comptes après, mais dans un premier temps, il faut suivre les différentes attaques. On voit un gros groupe là au fond qui est en train d'essayer de rentrer.
1: Alors je crois que Marijn Vandenberghe est bien dans ce groupe.
0: Il me semble que c'était lui tout à l'heure sur la vue de côté, là, sur les pavés qui étaient là dans les 5-6 premiers.
1: Je crois aussi avoir aperçu Carlos Canal pour l'équipe Movistar. Et ça relance encore pour la Lotto, une autre équipe très offensive aujourd'hui.
0: Benjamin Thomas qui était en 4e position là suite à cette attaque.
1: Et les coureurs qui étaient distancés tout à l'heure. Les voilà, c'est Dossard. Jens Verbrugge notamment dans les dernières positions, fils de Rick.
0: Ça va rentrer hein, pour ce groupe. Hein, mais
1: Léandre Louzet qui était là aussi pour l'équipe CIC Pro Cycling Academy qui lui était à 10 secondes hein, ce matin.
0: Que d'efforts hein, fait par ses coureurs et puis ça ne doit pas être la première fois qu'ils se retrouvent dans cette situation. Allez à nouveau l'équipe Net Company Ineos qui rattaque. Et je pense que c'est Benjamin Thomas en 2e position pour l'équipe Cofidis.
1: Et là, attention, hein, parce qu'on peut vraiment créer de la course difficile aussi entre les secteurs, hein, finalement, ah bah
0: c'est
1: en
0: même là où ça va jouer, hein, je pense. Hein. C'est là où on va avoir un coup qui va sortir à un moment donné. C'est là où on peut se faire piéger.
1: Et Benjamin Thomas, en première position. Là, on le reconnaît bien, là, avec le style, Christophe. Pas de doute.
0: Par contre, il est tout seul hein, dans ce premier groupe. Il n'y a que lui de représenter de son équipe. Là, il y a une quinzaine de coureurs là, qui sont sortis, une petite vingtaine peut-être même.
1: Benjamin Thomas, il fait bien partie hein, de ces coureurs qui étaient à 10 secondes tout à l'heure.
0: Voilà, et intelligemment, Benjamin Thomas qui s'est retourné, qui fait un peu le point de qui est là.
1: Il y a une bonne vingtaine de coureurs, un peu
0: plus.
1: Il n'y
0: a pas de Lorenz Pitti, hein, il me semble, dans ce premier groupe.
1: Oui, c'est vrai. Là, on est avec les battus, encore une fois, pour l'instant, hein, parce qu'évidemment, tout reste à faire. Il y a James Knox ici dans ce peloton. Nakamura pour la Loto Intermarché. Encore un japonais qui ferme la marche. Et là, on demande les relais du côté de l'équipe UnoX. Je crois que Rasmus Tiller est là. Benjamin Thomas qui regarde encore derrière. Les coureurs qui vont rentrer, c'est un coureur de la Loto.
0: Ouh, il est limite le coureur de la Loto là. Faut vite, vite qu'il essaye de rentrer. On va rester entre les deux comme ça.
1: Je me demande si c'est pas Kim Haïdouk qui a tenté quelque chose pour la Net Company Ineos tout à l'heure, mais j'ai un doute, donc on va attendre la composition de ce groupe. Si ça se regroupe pas, parce qu'il y a un autre groupe encore qui est en train de rentrer derrière. Ah là là, et là on est vraiment sur une course sélective, hein, au fur et à mesure. Essayez de faire la sélection.
0: Allez, ça y est, la deuxième partie du peloton est rentrée, hein, sur la première.
1: Et Valentin Madouas est là, hein. Valentin Madouas est dans ce groupe, ici dans le deuxième. Je viens de l'apercevoir, le coureur de la Groupama FDJ United. Il y a aussi le maillot à pois du vainqueur de l'étape d'hier.
0: Ryan Cocard qui est là-bas, là, un petit peu plus haut.
1: Ah, regardez, il est là, Valentin. Et il y en a eu, hein, des coureurs piégés. Ça va rentrer peut-être, parce que c'est aussi ces moments, hein, qui sont difficiles.
0: Bah, qui va rouler derrière, hein? C'est ça la question. Je pense que les Red Bull Borinsgrohe doivent rouler, hein. Il n'est pas devant. Lorenz Pitti, ils ont un coureur devant, mais bien entendu, je ne sais pas qui c'est, mais c'est sûr qu'il n'est pas classé au général. Il est au moins au-delà de la minute, ça c'est une certitude.
1: On est déjà dans un temps fort à 53 km de l'arrivée. C'est Casper Asgreen, le coureur IF, visiblement qui a chuté et qui est parti dans une ambulance, nous indique-t-on.
0: C'est l'image qu'on a vue tout à l'heure, ouais, à la sortie du secteur pavé.
1: Tout à fait. Celle que vous nous avez signalée. Et c'est une grosse carte, hein, du côté de l'équipe IF. Donc déjà, évidemment, on espère que ça va. Et il était à 10 secondes, hein. Ça veut dire qu'il n'y a plus que Marijn Vandenberg. Mais j'ai l'impression qu'il est dans le premier groupe, là, Christophe.
0: Marijn. Je pense qu'il est là, ouais. Je pense que c'est lui, hein. Il y a deux coureurs d'IF et je pense qu'il y en a un des deux qui est Marijn Vandenberg.
1: Et là, il y a Rasmus Tiller, hein, qui est en train de passer. On se retourne parce que évidemment on est en train de jauger un petit peu la situation. Il va encore rester des secteurs pavés, il va en rester 4 passages. 3 passages, puisqu'on a été dans le quatrième, donc il en restera 4 plus la ligne d'arrivée. 1 km après le dernier passage. Allez, on va se quitter quelques instants, se retrouver pour faire le point, bien sûr, et comprendre un petit peu ce qui est en train de se passer. Il y a du grabuge sur cette étape, la troisième des 4 jours de Dunkerque. Et on a déjà hâte d'en découdre du côté du peloton.
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6: Allez, 46 km 400 à parcourir dans cette troisième étape des 4 jours de Dunkerque. Et il se passe énormément de choses puisqu'il y a eu évidemment un passage secteur pavé qu'on a vécu ensemble. Il s'est déjà passé des choses. On a accéléré notamment sur le secteur mais aussi derrière. Et on est piégé du côté du leader pour l'instant, du côté de cette équipe Red Bull Bora Hans Grohe et de Lorenz Pitti. On se retourne parce qu'on perd un petit peu de temps, 20 secondes surtout d'écart. Il va falloir pouvoir s'organiser et surtout voir avec qui s'organiser. Il y a d'autres équipes qui sont piégées. Il y en a qui ont mis des coureurs devant, mais parmi les coureurs qu'on attendait au classement général, bah, par exemple, on n'a pas de Carlos Canal pour la Movistar. On a bien Marine Vandenberg pour l'équipe EF Education Easy Post qui est dans le premier groupe. On n'a pas de Brian Coquard pour la Cofidis, mais on a Benjamin Thomas qui est bien devant également et qui ne roule pas. On va avoir une séquence tout à l'heure parce qu'il l'a exprimé très explicitement aux coureurs. Voilà, on a quelques formations qui sont un petit peu piégées. On a Mathis Louvel pour l'équipe NSN qui est bien devant. On n'a pas de Lewis Askim, mais on a bien Mathis Louvel. Et on n'a pas d'Antoine Lhôte par exemple pour l'équipe Decathlon CMA CGM. On a mis Andrew Chamberlain qui est déjà à 3,23. Christophe, comme nous, on a pu faire les comptes. J'imagine aussi que les coureurs les ont fait également ces comptes et que maintenant, bah, il y a tout à refaire également et pouvoir prendre aussi des informations, savoir comment on se comporte à la fois dans l'échappée mais aussi dans le peloton.
7: Ouais, bah, on est en train de faire le point. Hein. Je pense que tout le monde est en train de faire le point comme nous, l'organisation, les directeurs sportifs dans les équipes. Moi, je compte 16-17 coureurs devant. Je pense qu'on a presque identifié tout le monde. Ce qui est sûr, c'est que l'équipe Red Bull Bora Hans Grohe avec Callum Thornley à l'avant, elle n'a pas du tout la bonne carte, hein, on l'a dit. Hein. Il y avait que Lorenz Pitti de bien classé au général, donc on est piégé. Mais vous l'avez dit, il y a d'autres équipes qui sont piégées. On a vu notamment l'équipe CIC Pro Cycling Academy rouler maintenant en tête de peloton.
6: Et la pique-nique post-NL hein, également qui est en train de se replacer. On a mis Rob Dont à l'avant qui est bien à 10 secondes, hein, ouais. Lui par contre. Donc on est plus dans un deuxième temps hein, de chasse justement de protection. 17 coureurs à l'avant dont on l'a dit Benjamin Thomas et Jason Tesson aussi pour les Français du côté de la Total Energy. Je vais essayer de vous faire une liste assez complète. Pour Net Company Ineos, on a Lucas Hamilton et Artem Schmidt, vainqueur quand même de la classique de Dunkerque et avec la manière. On a Mathis Louvel pour l'équipe NSN. On a Callum Thornley pour l'équipe Red Bull Bora Hans Grohe. Oscar Chamberlain pour la Decathlon CMA CGM. On a Marijn Vandenberg du côté de l'équipe IF Education Easy Post. On a deux coureurs pour la Lotto Intermarché, Liam Slock et Matthew Fox. On a Philippe Massé-Jouk pour la Movistar. On a Rob Dont pour l'équipe Picnic PostNL, Rasmus Tiller et Storm Ingebrigtsen pour l'équipe Uno X Mobility. Là aussi, on est très bien. On a quand même réussi à mettre Rasmus Tiller aux avant-postes. On a Benjamin Thomas du côté de la Cofidis, Peter Kellmann pour la Tudor, Jason Tesson pour l'équipe Total Energy. On a également Joppe Hermans pour l'équipe Van Rissel. Ça veut dire surtout, Christophe, qu'on a deux équipes qui sont piégées en plus de l'équipe du leader Red Bull Bora Hans Grohe qui n'a pas mis la bonne carte à l'avant. La Groupama FDJ n'a personne devant. Pas Valentin Madouas non plus. Et pour l'équipe Unibet Rose Roquette, on a mis personne non plus devant. Il y a vraiment deux des grosses formations qu'on attendait qui ont mis personne. On peut ajouter aussi CIC Pro Cycling Academy, Nice Métropole Côte d'Azur et Saint-Michel, préférence au Maubert 93.
7: Ouais, des équipes qui se sont fait piéger sur ce mouvement de course. Alors on est à 43 km de l'arrivée, il reste 3 secteurs pavés à passer, donc rien d'irrémédiable, mais on voit que l'écart grandit parce que devant on s'entend bien et derrière il y a surtout que l'équipe Red Bull Bora Hans Grohe qui roule pour l'instant.

0: Christophe, on peut aussi mettre en perspective juste deux secondes par rapport à l'étape de Cassel. Aujourd'hui, quand même, le principal, c'est de limiter le temps. Je veux dire, demain, on pourra reprendre peut-être du temps, mais si déjà aujourd'hui, on a dû faire un énorme effort, on peut le payer aussi sur l'étape Rennes demain. C'est aussi ça qu'on est en train de calculer.
1: Oui, oui, bien, ouais. Mais bon, pour l'instant, là, à 43 km de l'arrivée, au-delà de limiter le temps, je pense que la grosse inquiétude chez tous les coureurs du peloton, là, ceux qui se sont fait piéger, bah, c'est surtout de rentrer devant, en fait. Hein. On veut absolument essayer de faire l'effort, rentrer devant. Je pense que sur le prochain secteur, de toute façon, on ne va pas avoir le choix. Hein. Et je pense notamment à Lorenz Pitti. On va devoir se découvrir. Les coureurs de l'équipe Movistar aussi vont devoir se découvrir. Ils vont certainement devoir y aller seuls. Hein. Je pense qu'au niveau des équipiers, là, tout le monde commence à être bien épuisé. Il y a une grosse course, une grosse intensité aujourd'hui. On le voit hein, sur cette guerre de placement notamment qui épuise grandement tous les équipiers. Alors, on ne va plus avoir le choix maintenant. Il va falloir y aller pour les différents leaders, ceux qui veulent encore continuer à pouvoir espérer quelque chose au classement général.
0: Alors parmi les mieux placés, évidemment, alors là on est en train d'apercevoir Mathis Louvel qui passe le relais à Marine Vandenberg et cette équipe Uno X. Alors j'allais justement parler de ses coureurs. Hein. Louvel, c'est très bien qu'il soit évidemment devant. Il est à 53 secondes, il n'est pas dans le groupe à 10 secondes, mais il est quand même finalement peut-être en train de pouvoir se rapprocher. Marine Vandenberg, ça c'est une énorme opération du côté de cette formation. On sait toutes les qualités qu'il a, hein, ce coureur. Lui, il était bien à 10 secondes. Rasmus Thiller également, qui donc lui aussi était à 10 secondes et fait partie de ce groupe. Et en plus, Rasmus Thiller, il a un coéquipier pour être avec lui, Christian Van Rees. 27 secondes. Et on est sur le secteur.

0: Allez, c'est d'ailleurs les coureurs de l'équipe Uno X là qui mènent. On a vu Marijn Vandenberghe mener dans un premier temps. Lui, il a choisi, Marijn Vandenberghe, de se mettre sur le côté. On a choisi de rester sur le haut du pavé hein, pour tous les autres coureurs dans l'échappée. Et voilà, ça, c'est le peloton. Bah voilà, hein, Lorenz Pitti en personne hein, qui est obligé de réagir. Hein. Il voit bien que ses coéquipiers n'arriveront pas à combler l'écart, donc il n'a pas le choix. Pour sauver son maillot rose aujourd'hui, il va falloir faire un exploit là, hein, boucher 30 secondes. On aperçoit dans sa roue, on a notamment Rezel hein, pour l'équipe Uno X. On a aussi Lewis Aski qui est là pour l'équipe NSN.
1: Oui, là aussi, on est sur un coureur
0: Brian
1: piégé.
0: Brian Cocard aussi qui est là en 7-8e position. Et devant, ça continue hein, sur un gros rythme encore. Ça va être un avantage pour Rasmus Tiller d'avoir un équipier devant. On voit, il est en train de faire le travail.
1: En train de regarder les coureurs placés au général hein, devant qui sont à 10 secondes de Lorenz Pitti. On a Artem Schmidt pour l'équipe Ineos, on a Marijn Vandenberghe donc pour IF Education Easy Post. Les deux coureurs de la Lotto Intermarché sont bien à 10 secondes, Liam Slok et Matthew Fox. Benjamin Thomas est à 10 secondes, c'est vrai qu'on se focalise nous sur Brian Cocard, mais Benjamin Thomas est bien dans le classement général également. Rasmus Tiller pour l'équipe Uno X est bien à 10 secondes et Robe Donte également est bien à 10 secondes pour l'équipe Picnic PostNL, tout comme Jope Hermann pour la Van Rysel Roubaix.
0: Gonzalo Serrano, vous l'avez dit, pour la Movistar.
1: Non.
0: Il est à 10 secondes aussi.
1: Il est devant.
0: Mais il est devant pour moi.
1: C'était pas Massier Jouk qu'on avait vu.
0: Mais pour moi, il y a 17 coureurs devant et nous, on en a identifié 16. Alors,
1: donc, il y en aurait peut-être deux
0: peut-être
1: de la Movistar.
0: Peut-être qu'il y en a un deuxième.
1: À regarder, ok.
0: Tout là, on a vu là, sur la vue d'hélicoptère, c'est en train de rentrer tout proche hein, pour le peloton. Ouais. Attends, qui a crevé là? On file de trop près. 106, c'est à l'arrière du peloton ça.
1: Valentin Ferron. On aura de la Cofidis, et il y a bien de Movistar, donc il y a bien Serrano en plus qui est à 10 secondes également. Énorme effort hein, du côté du peloton là, pour essayer de revenir sur les coureurs. Alors on peut revenir du côté de la tête, il y aura encore du grabuge, hein, ça va encore casser.
0: Il y a surtout un coureur là qui s'est fait distance. Ah, c'est Marijn Vandenberghe qui est là, qui est crevé.
1: Aïe.
0: Ou alors c'est
1: Van Rysel.
0: Non, là le coureur en rose à droite là. C'est Marijn Vandenberghe qui s'est fait... Ouais, c'est lui, hein. Si, c'est lui, il a crevé. Marijn Vandenberghe, il a crevé. Donc, on n'a plus de coureur de l'équipe IF devant. Et derrière, pour l'équipe Décathlon, CMA, CGM, il me semble que c'est Stan De Wulf là, qui est en train de réagir.
1: Oui, le coureur très à l'aise hein, sur ce type de parcours pour aller essayer de rejoindre Oscar Chamberlain qui est devant. Il est à 10 secondes, Stan De Wulf.
0: Ah, il tente de faire le saut, ça s'est bien joué. Hein. On a vu que ça accusait un peu le coup derrière. Mais là, pour l'équipe IF, on a tout perdu hein, sur ce mouvement de course, malheureusement.
1: Et puis on rappelle que Casper Asgreen a abandonné hein, malheureusement aussi sur chute. Ça va peut-être réorganiser le peloton autrement.
0: Vous vous souvenez, Claire, de l'image à l'entrée du secteur là, quand Marijn Vandenberghe s'est mis sur le bas-côté là. Je vous l'ai dit tout à l'heure, sur le bas-côté, c'est beaucoup plus facile, mais le risque c'est de crever. Bah voilà, Marijn Vandenberghe, alors que tous les autres restaient sur le haut du pavé, Marijn Vandenberghe lui s'est retrouvé sur le bas-côté. Et là, c'est deux coureurs de l'équipe Décathlon, CMA-CGM, qui... ensemble, essaye de faire le saut.
1: Antoine Lotte, il me semble, qui est devant.
0: Ah, c'est bien joué. Hein.
1: En première position.
0: Les deux leaders hein, maintenant de cette équipe sont en train d'essayer de tenter de faire le saut. On est à une petite quinzaine de secondes.
1: Et Vendres également avec Ekoff ici. Et on est en train hein, aussi de faire le point hein, du côté de ce groupe de tête pour l'instant. Où on a donc perdu... Marijn Vandenberghe. Rasmus Tiller était très à l'aise hein, sur les pavés, on l'a vu dans les premières positions. Ça va réorganiser le groupe derrière, le peloton, 38 km 600.
0: Antoine Lotte, il est parti tout seul, hein, je crois, hein, pour essayer de faire le saut. On va voir sur la ligne, on va avoir une meilleure vue avec ses caméras fixes.
1: Et c'est là, hein, qu'on peut reprendre du temps aussi du côté de ce groupe et voir l'organisation du peloton, parce que là il y a le feu pour les leaders qui sont piégés, dont le maillot rose.
0: Regardez, ça discute à l'arrière, hein, le coureur de l'équipe Red Bull Bohindio, qui allume Tornley, mais il faut qu'il se relève, hein, je pense, hein, faut qu'il se relève, il n'a rien à jouer au classement général. Tornley, il a 3 minutes 35, donc lui, il n'a rien à faire devant, il faut qu'il revienne à l'arrière pour aider Lorenz Pitti.
1: Alors là, on est avec le peloton.
0: Et voilà, puis ça se relève. Ça temporise dans ce peloton. Il n'y a plus grand monde pour rouler.
1: En tout cas, l'équipe Uno X n'a aucun intérêt à rouler. Ils ont mis Rasmus Stiller aux avant-postes. Tout va bien. On annonce 24 secondes. 24 secondes d'écart. Il y a encore un groupe derrière. Ici, il y a Danny Van Poppel qui va passer également. Et on voit qu'on a vraiment pris l'eau du côté de la Red Bull Borans-Greu. Très clairement, on n'arrive plus à s'organiser.
0: Et là-bas, regardez au fond, c'est Antoine Lotte là-bas qui est en train d'essayer de faire le saut là, tout seul.
1: Allez, Artem Schmidt qui va passer le relais également.
0: Il faudrait qu'on prévienne, enfin je pense qu'on essaie de le prévenir, mais Chamberlain qui est devant peut peut-être venir filer un petit coup de main. Antoine Lotte là-bas qui est une centaine de mètres derrière.
1: Et Benjamin Thomas, il passe les relais hein. Maintenant. Vous l'avez vu, le coureur de la Cofidis qui avait clairement signifié que ce ne serait pas le cas. Voilà. Parce que la situation de course, ça évolue.
0: Oh, Jason Tesson, attention. Mais on l'a compris hein, maintenant, hein, c'est, la course, elle est devant. Hein. Derrière, c'est pas que c'est fini, mais en tout cas, ça va être compliqué. Il n'y a pas tout le monde qui va rentrer, ça c'est une certitude. S'il y en a qui arrivent à rentrer, peut-être que le dernier à réussir à faire le saut, ça va être Antoine Lotte hein, pour cette équipe Décathlon. On va voir sur cette vue un peu plus large là. On va voir où il se situe.
1: Alors moi j'ai cru voir Antoine Lotte, mais évidemment on n'a aucune confirmation hein, pour l'instant,
0: mais
1: je crois l'avoir vu.
0: Allez, on va zoomer dessus, on va avoir la confirmation. C'est le 6, eh ben, c'est lui. C'est Antoine Lotte qui est là en train d'essayer de faire le saut. C'est le seul hein, pour l'instant à avoir pu fournir cet effort.
1: Il est à 10 secondes, hein. C'est très bien joué comme vous l'avez signalé tout à l'heure et souligné Christophe, on a bien lancé de vue le fait Lotte. Lotte qui est maintenant en chasse patate, voilà, c'est une expression qu'on aime bien donner dans ces moments-là, mais c'est vraiment ça quand on est entre deux groupes. Et surtout, l'autre information, c'est que déjà, on n'arrive pas à s'organiser dans le peloton. L'équipe Unibet essaie de prendre les choses en main, mais on a perdu énormément de coureurs, Christophe. Ouais. Il reste encore des secteurs, il en reste encore deux à franchir. Ça veut dire évidemment déjà dans le prochain tour qu'il va encore se passer des choses, mais ça veut surtout dire que ça va être très compliqué de pouvoir mener à bien ce retour. Il y a Valentin Madouas hein, qui est bien dans ce groupe en tout cas.
0: Les Unibet Rose Rockets qui eux aussi sont piégés hein, donc on essaye de rouler. Derrière les Uno X bien entendu ne prendront pas de relais. Valentin Madouas qui est là en 5-6e position. Non mais là tant qu'on est comme ça, hein, le problème c'est que là au fur et à mesure des secteurs pavés, y a du ménage qui est fait. On a de moins en moins d'équipiers.
1: Alors on nous annonce bien la présence du maillot rose donc de Laurens Pitti ici. J'espère que Marijn Vandenberg est dans ce groupe.
0: Ah non, je pense qu'il a pu
1: pouvoir rentrer. Il y a plusieurs coureurs de l'équipe IF et c'est vrai que ça serait vraiment une énorme nouvelle hein, après tous les problèmes et ces secteurs à passer à plusieurs reprises. Mais il y a plusieurs coureurs IF en tout cas qui sont présents dans ce groupe. Soit ça, soit on attend de pouvoir le faire remonter. Si vous n'étiez pas avec nous tout à l'heure, c'est le coureur qui a eu un incident mécanique devant et qui a dû lâcher prise dans le premier groupe, qui était bien placé.
0: Ah ouais, il était placé à l'avant hein, et on va le revoir, hein, mais je l'avais signalé à l'entrée du secteur. C'est le seul coureur hein, dans ce groupe de tête, groupe de 17. Regardez, voilà, il a roulé sur le bas-côté, il l'avait entamé en tête, hein, il était devant. Et c'est le seul coureur à venir se mettre sur le bas-côté. Alors on l'a dit, sur le bas-côté c'est plus facile, c'est plus agréable de rouler par contre. Il y a un gros risque de crevaison. Bah alors, je ne sais pas si c'est sur ce mouvement-là, mais ce qui est sûr, c'est que 700-800 mètres plus loin, Marijn Vandenberg s'est fait distancer parce qu'il était crevé. Donc, du coup, il s'est retrouvé rattrapé par le peloton. Et après, le temps de changer sa roue, c'est pour ça que je dis qu'à mon avis, il n'est pas dans le peloton. Mmh. Le temps de changer sa roue, même si on a dû mettre des assistants à la sortie du secteur, pour moi, ça paraît compliqué d'être déjà revenu dans le groupe Maillot Rose.
1: Regardez Marijn Vandenberg, il a participé à Paris-Roubaix mais il y a 4 ans. C'est un petit peu la petite anecdote, mais on est sur un secteur de Paris-Roubaix. Hein. C'est pour ça que je voulais vous le signifier. On est sur un secteur qu'on prend dans l'autre sens, du côté de Wallers-Arenberg. Et c'est vraiment un secteur qui crée du grabuge. On travaille là du côté de Clément Russo pour Valentin Madouas, notamment qu'on aperçoit derrière. L'équipe Uno X qui est en deuxième rideau, parce que Rasmus Stiller est bien devant. Il va y avoir évidemment des stratégies à mettre en place, des discussions aussi. Mais là, en fait, il ne faut même pas réfléchir. 32 secondes déjà, on n'arrive pas du tout à rentrer devant.
0: Non, il ne faut pas réfléchir là. Hein. Toutes les équipes qui sont piégées, s'il leur reste des équipiers, il faut absolument les faire rouler et très rapidement, très vite. Il hein. Faut vraiment essayer de faire l'effort le plus vite possible. Franchement, ça me paraît compliqué. Alors que là, on voit Laurens Pitti qui lui est piégé hein, dans ce groupe-là, dans ce peloton.
1: Alors, c'est Schwarzbarer derrière là pour l'équipe IF qui est présent ici.

0: Et pour l'instant, Valentin passe aussi les relais.
1: Ah, il n'a pas le choix, hein. Ils sont que deux.
0: Mais oui, il n'y a qu'une équipe qui roule.
1: Ils sont que deux, et même l'équipe Unibest Rose Rockets qui roulait tout à l'heure, elle n'a plus personne. C'est en train... Oh là, il y a même un coureur à l'arrière qui est en train de s'écarter. Ouais, bah là, c'est... Sauf qui peut, hein, dans ce groupe. Malheureusement, j'ai peur que ce soit fini, hein, pour ce peloton.
0: Et regardez, Laurens Pitti, il est vraiment dans les dernières positions de ce groupe également. Vraiment en bas de peloton, et pour l'instant, il n'y a personne. Il n'y a personne pour essayer également pour lui de tenter quelque chose. On a tenté lors du premier mouvement, mais c'était déjà trop tard. Qu'est-ce que vous feriez du coup là encore plus avec le coureur de sa formation qui est devant?
1: Ah, bah, faut le faire relever, mais depuis longtemps. Ça doit faire 10 km qu'il devrait déjà s'être relevé. On voit bien qu'on n'arrive pas à combler l'écart, ou même si à un moment donné, même si Laurens Pitti, parce qu'il est très fort, il est en capacité de pouvoir revenir devant. Bah, il faut absolument qu'il ait un coureur sur lequel s'appuyer. Donc moi, ça me paraît... je comprends pas trop pourquoi on laisse devant Callum Thornley.
0: Quelle course vraiment ici. On a déjà mis des secteurs pavés sur les 4 jours de Dunkerque. Parfois, ça donnait pas des étapes aussi compliquées. Là, le fait d'être sur un circuit et d'avoir toujours le même passage, vraiment, c'est une super trouvaille, parce que ça permet déjà de créer un mouvement de course et d'avoir déjà une première décision faite avant l'étape de Cassel. Ce sera demain, soyez bien avec nous à partir de 13h40 sur la chaîne L'Équipe. Cassel qui sera évidemment l'étape reine de cette compétition. Qu'est-ce qu'il y a, Christophe?
1: Non, l'écart est très important. J'ai peur pour eux, je suis juste inquiet pour le peloton.
0: Et pour Laurens Pitti, du coup, le maillot rose, ouais, de Laurens Pitti.
1: Ouais, je suis plus chauvin, je vais être inquiet pour la Groupama FDJ United. Ouais. On n'a pas de... Je sais pas, vous l'avez vu, non? Est-ce qu'il est rentré, Antoine Lotte?
0: C'est vrai qu'il
1: n'y a plus de coureur intercalé. Sur l'image, en tout cas, il n'y a plus de coureur intercalé.
0: Une OX qui est en train de dire à la moto faut avancer. La Groupama qui a reculé, et maintenant on a remis un coureur coéquipier du maillot rose qui va reprendre la part du peloton. Et là, c'est une guerre des nerfs, c'est une vraie guerre des nerfs désormais. En tout cas, toute la Décathlon CMA CGM est derrière là, Christophe, vous le voyez, dans un, enfin, toutes deux coureurs. Je pense qu'il est là, Antoine Lotte.
1: Ah oui, donc il a dû se faire reprendre, il s'est relevé, il a vu qu'il n'arrivait pas à rentrer avec Stan Deville, enfin, juste devant lui.
0: Oui, je pense que c'est ça.
1: Voilà, ça y est, c'est en train de... Bah, ça y est, on est en train de tout perdre dans ce peloton. On n'a plus qu'un seul coureur de l'équipe Red Bull Bora qui roulait. Il vient de se relever. Les groupes Amazon FDJ United, on s'est aussi relevé. On s'est remis dans les roues. Bah, voilà, on est sur un moment clé. Hein, de...
0: Ryan Cocard qui parlait à la radio. Brian Cocard qui est bien dans ce groupe également. Il y a plusieurs coureurs de la Cofidis. Danny Van Poppel également ici. On va juste jusqu'au bout du peloton avec vous. Vous apercevez aussi le maillot à poids du vainqueur de l'étape d'hier. On continue parce qu'on veut voir le maillot rose de Laurens Pitti. Je ne l'ai pas vu passer, le maillot rose, mais il est bien dans ce groupe. C'est ce qu'on voit là. Il est là en dernière position. Pour l'instant, c'est le peloton débattu. 31 secondes. Et il y a des coéquipiers. Hein. Il y a des coéquipiers pour Laurens Pitti, mais pour l'instant, on n'arrive pas à s'organiser en tête de peloton. Restez bien avec nous, on va remonter, on va faire les comptes également. Il reste encore 2 secteurs pavés à passer ici à Wallers-Arenberg. C'est loin d'être terminé, ce n'est que la 3e étape des 4 jours de Dunkerque que vous suivez toute la semaine sur la chaîne L'Équipe.
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0: Allez, on est de retour sur cette troisième étape des 4 jours de Dunkerque. Il y a le feu dans le peloton parce que le maillot rose est piégé. D'autres favoris également. 16 coureurs sont en tête pour le moment. Il y a encore deux secteurs pavés à passer. Et là, vous apercevez justement les coureurs qui sont en tête avec Gonzalo Serrano pour l'équipe Movistar qui est présent avec Philippe Massejiouk également. Pour la Picnic Postenel, juste devant, on a Rob Dont. Ce sont des coureurs qui sont à 10 secondes pour Serrano et pour Dont également. On a aussi dans cette équipe, dans cette formation, pardon, dans ce groupe de tête, Oscar Chamberlain pour Décathlon CMA CGM. On a bien un coureur, vous le voyez, qui s'est écarté de l'équipe du maillot rose, Red Bull Borans Groe, Callum Thornley, qui reste dans le groupe pour l'instant. Il y a 32 secondes donc d'avance pour ce groupe. Je continue à vous donner les identités des coureurs. Lucas Hamilton pour la Net Company Ineos avec Artem Schmidt, Mathis Louvel pour l'équipe NSN Cycling Team. On a donc Callum Thornley que vous avez revu pour cette équipe Red Bull Bora Hans Groe, Oscar Chamberlain pour la Decathlon CMA CGM. Il y avait Maren Vandenberg de l'équipe IF Education Easy Post, mais il a crevé, le coureur néerlandais. Il n'est donc plus dans ce groupe désormais. On a deux coureurs pour la Lotto Intermarché, Liam Slock et Matthew Fox, tous les deux à 10 secondes. On a deux coureurs pour la Movistar, je vous l'ai déjà dit mais je le rappelle, Serrano qui est à 10 secondes et Massejiouk qui lui est un petit peu plus loin. On a Rob Dont pour l'équipe Picnic Postenel qui est devant, Rasmus Tiller pour l'équipe Uno X qui est bien à 10 secondes avec Storm Ingebrigtsen qui est présent avec lui. un coureur pour l'équipe Cofidis, c'est Benjamin Thomas qui est à 10 secondes également. On a Peter Kelman pour l'équipe Tudor Pro Cycling Team, Jason Tesson pour l'équipe Total Energy et Joppe Ernstmann donc pour Hermans, pardon, pour l'équipe Van Rissel Roubaix. IF, Groupama, Picnic Post-Enel qui sont aux avant-postes. Il y a le feu, on a même vu Valentin Madouas passer lui-même des relais pour essayer de rentrer, mais pour l'instant, depuis qu'on s'est quitté, l'écart n'a pas bougé. Il y a toujours une trentaine de secondes d'écart entre le premier groupe et le peloton, et on arrive maintenant dans 3 km en tête du secteur pavé. Christophe, énorme changement de voir l'équipe IF là, ça veut dire quoi? Que Marijn Vandenberg est rentré?
1: Oui, ça veut dire qu'il est là. On a dû soit lui changer de vélo, soit réussir à lui changer sa roue crevée, donc Marijn Vandenberg est revenu dans ce peloton, donc on essaye de rétablir la situation du côté de l'équipe IF. On rappelle, dans cette équipe IF, il n'y avait que deux coureurs à 10 secondes donc qui pouvaient jouer le classement général. Donc Vandenberg qui était devant mais qui a crevé. Et malheureusement, il y avait aussi Kasper Asgreen, mais qui, on l'a vu tout à l'heure, sur le quatrième secteur, le quatrième passage dans ce secteur, est tombé, a abandonné. Donc on a plus que Marijn Vandenberg pour le classement général. Donc on essaye là de tout faire pour le ramener sur l'avant de la course.
0: On a Luc Lamperti, mais il est déjà à 1.19. Luc Lamperti également, c'était le troisième ce matin, mieux classé de cette équipe IF Education Easy Post. Si vous n'étiez pas avec nous, arrêtez tout. Restez là maintenant jusqu'au bout de cette étape, parce que vraiment, on se régale à chaque secteur pavé, on se régale à chaque sortie de secteur pavé également. Et il y en a encore deux, il y a deux passages. Le prochain est imminent et puis le deuxième, il va intervenir à 4 km de l'arrivée, un peu moins, pour aller chercher ensuite la flamme rouge. On sortira à la flamme rouge de ce secteur. On imagine qu'il va encore se passer beaucoup de choses. Et ça, c'est juste avant d'entamer, bien sûr, l'étape de Cassel demain. Et la dernière étape des 4 jours de Dunkerque, ce sera dimanche. Christophe, on aperçoit Benjamin Thomas, par exemple, aux avant-postes. Au début, il a dit « je roule pas ». Maintenant, il passe les relais. Qu'est-ce qui se passe dans cette équipe Cofidis? Pourquoi un changement de comportement? Ça n'a pas duré longtemps, le fait qu'il ne roule pas. C'était le temps de voir la situation peut-être autour de Brian Cocard.
1: Oui, puis c'est même lui qui avait de mémoire, qui a déclenché même ce groupe, qui a déclenché l'attaque et donc qui a provoqué ce groupe à l'avant. Non, tout simplement, je pense qu'il a vu qu'il y avait du monde, qu'on était nombreux devant. Donc, dans un premier temps, il a choisi de ne pas rouler pour faire un peu le point, voir un peu qui était devant, voir un peu derrière comment on se sentait. Et je pense qu'il a eu l'aval, tout simplement, de sa direction sportive, mais aussi des coureurs de Cofidis à l'arrière pour jouer sa carte devant. Benjamin Thomas, il a l'air en forme. En tout cas, on lui fait confiance du côté de son équipe Cofidis, parce que l'équipe Cofidis a quand même 5 coureurs à 10 secondes, dont Brian, qui est là aussi. Donc, obligatoirement, on aurait pu adopter une autre stratégie. On mise sur Benjamin Thomas, donc très bien, on lui fait confiance, c'est lui qui a créé ce mouvement de course. Voilà, on voit l'équipe Cofidis, Brian Cocard, Izquierdo, Maisonob, Ferron et donc Benjamin Thomas, tous ces coureurs à 10 secondes. On lui fait confiance, très bien. Donc c'était juste dans un premier temps, faire un peu le point, voir qui était là et voir comment on abordait la suite. Mais oui, ça a duré 3-4 km. Ensuite, très rapidement, il s'est mis à participer à l'avancée de cette échappée.
0: C'est dur, c'est dur dans le peloton. On le voit, Laurens Pitti qui a remonté parce qu'on va approcher maintenant de l'entrée de ce secteur. Et on a peur qu'il se repasse des choses à nouveau. Regardez comme on est vigilant du côté de Danny Van Poppel. La Total Energy, alors qu'il y a Jason Tesson aux avant-postes qui va relancer derrière avec Alexis Brunel, j'ai l'impression, en deuxième position.
1: Bah oui, parce qu'il a pris des bonifications tout à l'heure, Alexis.
0: Il a une seconde.
1: Il est revenu à une seconde de Laurens Pitti au classement général. Il était échappé toute la première partie de cette étape. Fait l'effort là pour l'équipe Total Energy pour être bien placé à l'avant. Il y a Lorenzo Manzin qui est là. Je pense que c'est Lewis Askey là qui est là pour l'équipe NSN au centre de la route. Et ça y est, pour l'échapper, on est sur le secteur à nouveau, ce secteur qui dure 3 km.
0: Lucas Hamilton avec Artem Schmidt derrière pour Ineos Grenadiers. Artem Schmidt qui est à 10 secondes. Et quand on sait le numéro qu'il a fait mardi, on peut se dire attention quand même à ce coureur également mardi pour la classique de Dunkerque, qui était une course en ouverture qui ne comptait pas pour le classement général, qui était dans des conditions terribles, dantesques même. Et on a vu évidemment un énorme numéro du côté du coureur américain. En dernière position, c'est Oscar Chamberlain pour la Décathlon CMA-CGM. On va peut-être retenter quelque chose d'ailleurs du côté de cette formation avec Antoine Lotte, avec Stan De Wulf qui sont derrière.
1: On n'a pas trop le choix. Hein. Le classement général, Oscar Chamberlain, il est à 3 minutes 23. Donc oui, il faut réagir hein, sous peine de voir s'en aller le classement général. Mais regardez dans le peloton et c'est encore une fois hein, Lorenz Pitti qui sur cette première partie de secteur fait l'effort.
0: Après, il est très à l'aise, on le rappelle, sur les pavés. C'est aussi ça, il est obligé là du coup de le faire parce que c'est un des meilleurs spécialiste des pavés du peloton.
1: Oui, il est à l'aise, hein. Il sait faire, il n'y a pas de souci pour lui. Et il me semble que c'était Antoine Lotte qui était dans sa roue. Alors on voit que devant, hein, ça roule moins vite, hein, c'est normal. Devant, on est un peu dans la gestion. Regardez tout à l'heure, hein, on sera à 3 km de l'arrivée au prochain passage sur ce secteur. Le repère, c'est Obélix. À Obélix, on est à 3 km de l'arrivée, s'il ne bouge pas. Hein.
0: Il a le droit quand même. On est d'accord, il a le droit de bouger.
1: Bon, on est revenu proche, hein. On n'est pas très loin. On est à, je pense, même pas 20 secondes sous l'impulsion de Lorenz Pitti.
0: Ah là là, et puis derrière, c'est Clément Russo peut-être qui est en train de passer le relais ou Valentin Madouas.
1: C'est Valentin Madouas, je pense. Hein. Plus Valentin.
0: Valentin qui est à l'aise aussi hein, sur les pavés, évidemment. Il est déjà monté sur le podium du Tour des Flandres.
1: Allez, le virage à gauche, attention, bien le négocier. Il y a une belle relance à faire à la sortie.
0: Est-ce qu'il y a de quoi s'inquiéter quand on sait que les deux coureurs Ineos sont aux deux premières places dans ce groupe? Est-ce que derrière, on se dit, oh là là, attention?
1: Bah, il faut, pour l'instant, en tout cas, de ce qu'on en voit, il n'y a pas de grosse accélération de cette équipe Net Company Ineos. Et voilà, c'est ça le problème. Hein. C'est qu'une fois que Lorenz Pitti a fait son effort, il a mis tout le monde dans le rouge. Lui aussi s'est mis dans le rouge. Il y a 20 secondes au virage à gauche. Le problème, c'est que là, maintenant, il faut réussir à faire la relance et surtout à faire le saut hein, avec l'avant. On a vu que tout à l'heure, Stan De Wulf, Antoine Lotte, on s'est cassé les dents à hein, essayer de rentrer.
0: Ouais, c'est Noah Hobbs pour l'équipe IF.
1: Ah, il devait rouler, hein, je pense, tout à l'heure. Noah Hobbs, c'était lui qu'on voyait vu l'hélicoptère pour Marijn Vandenberg.
0: Ça, c'est aussi l'une des particularités de ces secteurs. Hein, c'est que ça met vraiment tout le monde en file indienne. En plus d'avoir tous les chaos, la difficulté, bah, voilà, il y a tout l'effort en plus à faire derrière pour pouvoir essayer de se replacer.
1: On n'est pas loin hein, pour le peloton, hein. On est tout proche. Comme tout à l'heure, comme au tour précédent, on va voir là, hein, si certains coureurs ont la ressource hein, de pouvoir faire le saut.
0: Et ouais, c'est presque en fait sur les secteurs que ça se resserre le plus. Et en dehors des secteurs, sur ce circuit que c'est un peu plus compliqué, attention évidemment à cette boue qui est toujours présente également, ces bas-côtés qui ont fait que tout à l'heure, Marijn Vandenberg notamment a crevé. Et je pense que c'est Hamilton là, qui travaille. Pour Artem Schmidt.
1: Oui, Artem Schmidt, il est en deuxième position, ouais, c'est ça. On est en train de le préserver, hein. On le sait, il est en forme, en grande forme. On l'a vu sur la classique Dunkerque. Et une attaque.
0: Ouais, Hermans pour la Vandrissel Roubaix qui se remet en première position. Tout de suite, Schmidt va suivre et prendre sa roue.
1: Et il y a des coureurs derrière qui sont en train d'essayer de faire le saut. Une nouvelle fois, là, on est plus proche hein, que tout à l'heure. Donc là, c'est beaucoup plus intéressant.
0: Oui, il n'y a même pas une dizaine de secondes. Là, désormais, on a réussi, sous l'impulsion de la Groupama FDJ et sous l'impulsion de Lorenz Pitti, à se rapprocher au maximum. Tout à l'heure, on a vu la Décathlon CMA-CGM hein, essayer de faire la jonction.
1: Ah, il va
0: avec
1: rentrer,
0: notamment Antoine Lotte.
1: Attention, les motos, elles vont gêner là.
0: Ouais, il va falloir s'arrêter peut-être.
1: Voilà, très bien, fait. On s'arrête à l'extérieur. Maintenant, la relance. Attention, parce que là, je disais que c'était rentré, mais souvent là, sur ces relances, c'est parfois compliqué. Hein.
0: C'est le moment le plus dur hein, d'ailleurs.
1: Et d'ailleurs, c'est Artem Schmidt qui relance à la sortie.
0: Ouais, c'est très bien joué aussi.
1: Il est en train de faire une grosse accélération là, dans ce groupe de tête. Regardez, ça explose.
0: Tout va bien pour Rasmus Stiller, hein, qui est toujours là en quatrième position. Il a l'air très fort depuis tout à l'heure, Christophe, le coureur de l'équipe Uno X, en rouge et jaune.
1: D'ailleurs, il prend un relais maintenant.
0: Oh là là là là, ouais, alors là, le ravito, on l'oublie un peu. Hein. On essaie de relancer, on essaie de rejoindre les groupes devant.
1: Ça explose de partout là, hein, sur la relance à la sortie du secteur. Tout le monde est à la rupture. Bah, Rasmus Stiller, faut attendre les copains. Il se promène là.
0: C'est ça pas maintenant, il reste un tour. Hein. Ouais, ça va très très bien pour ce coureur de l'équipe Pino X. Aucun problème, on l'a vu super fort. Il passe une accélération, il prend quelques mètres. Attention, hein, attention à lui, même pour le classement général, j'ai envie de vous dire.
1: Oh, mais.
0: Alors, ouais, il y a un coureur qui rentre derrière.
1: Je me demande si c'est pas Lorenz Pitti hein, qui rentre
0: derrière. Avec un coéquipier. Avec un coéquipier.
1: Ouais, ou alors c'est son coéquipier de devant qui s'est relevé peut-être. Mais je me demande si c'est pas Lorenz Pitti hein, qui a fait le saut, là, qui a réussi à rentrer devant.
0: En tout cas, il est plus dans le peloton. Il est plus dans le peloton, donc c'est carrément une possibilité. avec son coéquipier qui serait redescendu, Callum Thornley. Allez, on va vite la voir, cette image.
1: C'est ça, Callum Thornley qui s'est relevé du groupe de tête pour venir lui filer un petit coup de main.
0: C'est tellement bien joué. C'est tellement bien joué. Bah voilà, c'était pour ça qu'il ne se relevait pas tout à l'heure. C'était un risque à prendre, mais c'est aussi parce que la jonction a été faite, on s'est rapproché. C'est pas encore totalement rentré. Hein.
1: Et c'est pour ça, en fait, aussi, qu'on a réaccéléré à la sortie du secteur, qu'on tente d'attaquer, d'imposer un groupe.
0: Bah,
1: ça y est, il est rentré devant. Ah bah chapeau. Hein. Voilà, franchement.
0: Il est fort.
1: Chapeau Lorenz Pitti, parce que c'est lui qui a emmené une grosse partie du secteur. C'est lui qui a réussi à relancer sur la fin.
0: Et là, évidemment, on se désorganise du côté du peloton, Christophe. On est un peu surpris par ce mouvement.
1: Bah, Groupama FDJ United, on n'a pas pu suivre. IF aussi avec Vandenberg, on n'a pas pu suivre ce mouvement. Les Decathlon CMA CGM non plus n'ont pas pu suivre. Donc maintenant, il y a d'autres équipes qui sont piégées.
0: Alors, est-ce que du coup, le fait de revoir Lorenz Pitti dans ce groupe, ça va peut-être se faire se poser des questions aux coureurs qui sont devant? Est-ce qu'on va mettre du temps à s'organiser?
1: Je pense notamment Benjamin Thomas qui va peut-être se poser des questions maintenant. Est-ce que ça vaut le coup de continuer à rouler? Parce que du coup, au sprint, il est logiquement battu s'il arrive avec Lorenz Pitti. Donc voilà, c'est sûr que là, ça va rebattre un petit peu les cartes. Regardez, même l'équipe Movistar, hein, on voit, il y a des coureurs qui discutent à l'oreillette. Et oui, hein. On l'a vu apparaître là, ce maillot rose dans ce groupe de tête, donc maintenant je pose des questions.
0: Il passe les relais, il est obligé, hein, Lorenz Pitti, pour montrer à tout le monde que lui, son intérêt, c'est de faire ça. Le peloton se rapproche derrière, il reste encore un secteur pavé dans 15 km. Ouais, mais dans le peloton aussi, hein, dans le peloton aussi, on se regarde, à l'air de dire, mais qui va rouler? Est-ce qu'on y va? Qui va y aller finalement?
1: C'est Marijn Vandenberg maintenant qui tente de sortir.
0: En personne, il est là, Valentin Madouas.
1: Oh là là, on est bien à l'arrière. Hein. Là, on est dans la deuxième partie du peloton. Alors, c'est le troisième groupe, là. Hein. On est au troisième échelon de la course. Voilà, le premier échelon, il est là.
0: Victor Papon. Non, c'est Kevin Avoine.
1: Et regardez, je vous disais, hein, Benjamin Thomas, voilà, il s'est écarté. Il était en 5-6e position. Il s'est écarté. Donc, oui, ça va. Ça plaît pas à tout le monde. Ça, c'est une certitude que Lorenz Pitti soit là. Maintenant, ça repose un peu sur les épaules de Callum Thornley, hein, qu'on voit à l'avant. Ça va être à lui, hein, de se sacrifier complètement là jusqu'au prochain secteur.
0: Vous avez vu qui est directement dans sa roue?
1: Toujours le même.
0: Je pense qu'il faut vraiment s'en méfier. Vraiment s'en méfier aujourd'hui.
1: Mais voilà, ça y est, hein, l'équipe Red Bull. Bah ouais, voilà, on a du mal maintenant à venir prendre des relais. Hein, à l'équipe de Lorenz Pitti, c'est logique.
0: Et c'est le contre-coup, hein, finalement, c'est le revers de la médaille, le prix à payer de ce retour, d'avoir montré qu'il était si fort également, hein, depuis deux jours, Lorenz Pitti, vainqueur de la première étape de ces quatre jours de Dunkerque.
1: Vous avez vu le changement, hein, il y a un tour de ça, sur les 17 à l'avant, alors on n'était plus que 16 parce que Vandenberg n'était plus là, donc sur les 16 coureurs devant, il y en avait peut-être les 13-14 qui prenaient des relais. Tout le monde tournait quasiment, là regardez, ça se regarde, on n'a plus envie de passer, on n'a pas envie d'emmener Lorenz Pitti à l'arrivée.
0: Rowan Bloom pour l'équipe Unibet là, qui ferme la marche. Et oui, on va se retrouver à avoir une bataille de la Red Bull Borans Groeve contre le peloton maintenant.
1: Ah, il n'y a plus que Callum Thornley maintenant pour rouler, hein. C'est sûr, c'est logique. Hein. Moi, je ferai pareil, hein, devant. On ne va pas relayer, on ne va pas emmener Lorenz Pitti à l'arrivée.
0: Philippe Massejouk qui s'est retourné également là, pour la Movistar, pour regarder un petit peu où est Gonzalo Serrano.
1: Et voilà, Lorenz Pitti qui fait signe à tout le monde. Mais non, on passera pas, on passera pas.
0: Heureusement qu'il est accompagné. Heureusement qu'il y avait ce coureur devant qui s'est laissé décrocher, parce que ça reste une possibilité. Il va redescendre lui-même, Lorenz Pitti, pour regarder, pour essayer de forcer un peu les coureurs à passer. Et pendant ce temps-là, et ben c'est l'équipe Tudor qui va tenter quelque chose, qui va tenter de réaccélérer, en tout cas avec Peter Kelmen.
1: Regardez le peloton là-bas, on n'est pas loin aussi. Hein. On les a en point de mire encore. Voilà, là on a tout le monde, hein, sur cette image.
0: Il y a encore des coéquipiers pour Lorenz Pitti avec Jordi Meus, le sprinter belge, et Arne Marit.
1: Ça a bien mis la pagaille, hein, là, le retour de Lorenz Pitti sur l'avant de la
0: course. Ça ressort l'équipe NSN. L'équipe NSN derrière qui ressort et qui se relève. Oui, ça a mis la pagaille des deux côtés, Christophe.
1: Je pense qu'à l'arrière, NSN, c'est peut-être bien Lewis Aski, hein, qui est en train d'essayer de lui aussi maintenant de faire le saut. Allez, si on veut rentrer devant, il reste 10 km avant d'aller sur le secteur. Ouais, 11 km si on veut être précis.
0: Christophe, je vois plus Mathis Louvel à l'avant pour l'équipe NSN.
1: Alors on va essayer de voir.
0: 14 800 km en tout cas.
1: Ouais, il n'est plus annoncé, hein, même sur nos écrans. Non, il a peut-être une. Non, il n'est plus là. Mathis n'est plus là, donc il a sûrement eu un souci.
0: C'est pour ça que derrière, on va peut-être se réorganiser encore autrement pour cette formation tentée. Et aussi la groupe AMFDJ, hein, toujours piégée pour l'instant avec Madouas et Russo qui sont derrière. Allez, Oscar Chamberlain.
1: Non, mais on le voit, hein, Chamberlain, voilà, il passe pas. Hein. Hop, il s'est tout de suite écarté.
0: Annonce du côté de l'organisation que Casper Asgreen qui est sorti tout à l'heure souffrirait d'une fracture de. Enfin qui est tombé tout à l'heure souffrirait d'une fracture de la clavicule.

0: Hamilton qui s'est laissé décrocher avec le relais d'Inge Brixton, le relais du coéquipier de Lawrence Pitti, Callum Thornley, dans la roue Matthew Fox pour la Lotto, Serrano.
1: Un coureur qui court très bien, hein. C'est notre Français, hein. Benjamin Thomas. Dès qu'il a vu que Lawrence Pitti était revenu, tout de suite il s'est écarté et il s'est mis dans les toutes dernières positions du peloton. Pour l'instant, il se fait oublier.
0: Oui, en plus, il est capable, lui, de faire un dernier kilomètre extra.
1: Bah oui, c'est complètement ses qualités.
0: Lawrence Pitti qui a refait passer son coéquipier devant lui.
1: Il essaye d'organiser un peu, hein, à 4, 5, 6 coureurs, là, d'essayer d'organiser un semblant d'homogénéité.
0: Alors, du coup, dans les dernières positions, on a Thomas, Chamberlain et on a Artem Schmidt qui va remonter légèrement pour retourner dans la roue de Lucas Hamilton pour Net Company Ineos. Cette étape est géniale, hein, quand même. Ah, il est obligé de faire travailler son coéquipier et d'être surtout très haut, très très haut, Lawrence Pitti. Le peloton, on l'aperçoit toujours derrière, 20 secondes, et on ne rentre toujours pas.
1: Oh, le suspense entre les deux groupes. Après, c'est bien, hein, c'est qu'au moins pour l'étape de demain, même s'il y a 15, 20, 25, enfin s'il y a moins de 30 secondes avec le groupe de derrière, ça veut dire que rien n'est perdu encore pour demain au classement général. On va se retrouver encore avec une cinquantaine de coureurs, hein, qui pourront jouer.
0: Le réflexe de Benjamin Thomas, hein, c'est de se retourner direct pour regarder où est le peloton dans les grandes lignes droites où on les aperçoit. 16 secondes et on est à moins de 10 km maintenant du dernier secteur pavé. Ça va être quand même très dur, hein, Christophe, de rentrer sur ces coureurs.
1: Oula, il y a un coureur de l'équipe Inoix à l'avant qui s'est complètement relevé, donc je pense pas que c'est Rasmus. Ah si, il a un problème, il a levé la main. Alors, je sais pas si c'est Rasmus Tiller, mais en tout cas, il y a un des deux coureurs de l'équipe Inoix qui a un souci à l'avant. Il est crevé, voilà. C'est la moto neutre, hein, qui va le dépanner. Alors, si c'est le 1...
0: Non, c'est Inge Brixton. C'est Inge Brixton. Oh.
1: Bah, ça va, c'est mieux.
0: Enfin, j'ai un petit doute, hein, quand même.
1: Ah. Il me semble avoir vu le 7.
0: Et moi aussi, mais... Allez, en tout cas, ça relance maintenant du côté de Joppe Hermans.
1: Non, mais c'est sûr. Rasmus Tiller, il est là. Sinon, Inge Brixton, il ne prendrait pas des relais. Là. Il n'y a aucun intérêt pour lui. Il ne joue pas le classement général. Non, mais c'est Rasmus Tiller qui est là.
0: C'est bien. Normalement, c'est bien sa physionomie, Rasmus Tiller.
1: Non, bah, ça va, on s'en sort bien. Je du côté de l'équipe Inoix.
0: On s'en sort bien, mais il n'y a plus de coéquipiers.
1: Ouais, mais c'est pas grave, on arrive sur le dernier secteur maintenant, ça a beaucoup moins d'importance que si ça s'était produit il y a un tour.
0: Alors Chamberlain toujours dans les toutes dernières positions. Et on voit hein, qu'on essaie de se réorganiser. Il y a des coureurs qui ne roulent plus du tout depuis tout à l'heure. Lawrence Pitti qui est un petit peu redescendu dans ce groupe. Et toujours les deux coureurs de la Lotto, hein, qui se relaient bien. Matthew Fox et Liam Slock. Benjamin Thomas, quatrième position en partant de la fin. Et 10 km 700.
1: Alors en fait, il n'y a que les équipes qui sont représentées par deux coureurs, hein, qui roulent à l'avant.

0: C'est bien Rasmus Tiller. On peut enlever le petit doute qu'on avait. Rasmus Tiller est bien devant. Oh là là, le pauvre, mais le pauvre Callum Turnbull.
1: Bah c'est son boulot, hein. Non, le pauvre, c'est son travail. Hein. Il est capable d'être devant. Hein. Ouais. Si c'était fait piéger, bah, il sera à l'arrière.
0: Il aurait pas dû attendre Lorenz Pitti. Là, il devrait pas toujours passer devant son leader pour pouvoir essayer de maintenir maintenant l'allure. C'est aussi ça d'avoir un leader super fort qui a fait le jump pour rentrer. C'est seul hein, qui a fait le jump entre le peloton et le premier groupe.
1: Non, bah après, c'est aussi un. J'allais dire un plaisir. C'est aussi très valorisant pour lui d'avoir été au bon endroit, au bon moment, là, de participer à ce mouvement de course. Et on a perdu du temps là pour le peloton.
0: Ouais, énormément même. Hein.
1: On a perdu du temps pour le peloton.
0: Ils sont piégés, ces coureurs ici. Avec Kevin Avoine qu'on aperçoit le maillot à poids sur les épaules. Avec les coureurs de la Décathlon CMA-CGM, hein, il y a toujours Antoine Lotte ici et Stan De Wulf également. Valentin Madouas qui est piégé aussi pour la Groupama FDJ. Et cette équipe NSN qui s'organise parce que oui, regardez, c'est même lui en personne, hein, Mathis Louvel qui est en train de passer les relais avec Hugo Hofstetter dans la roue, les deux Français, parce qu'il y a toujours ici Lewis Askey. Là aussi, on est sur une formation piégée pour le moment, qui avait bien mis Mathis Louvel à l'avant. Peut-être qu'il s'est relevé même, hein, Mathis, parce qu'il était à 53 secondes au classement général pour essayer de faire rentrer Lewis Askey, qui est lui à 6 secondes de Lorenz Pitti.
1: Mathis Louvel qui vient de se relever, il me semble. On est en train de tout donner là, hein. L'amorce du dernier secteur pavé, on est en train de sacrifier les dernières forces qu'on a dans chaque équipe.
0: Hugo Hofstetter, donc maintenant qui va travailler pour Lewis Askey, le coureur britannique. Mais on s'entend toujours bien hein, du côté de l'échappée là.
1: Vu la physionomie de l'échappée, vu l'entente qu'on a réussi à retrouver là, c'est fini hein, pour la gagne de l'étape aujourd'hui pour le peloton. Maintenant il faut limiter la casse, hein. Il y a l'étape de Cassel demain. Ce sera un parcours complètement différent, beaucoup plus vallonné, beaucoup plus exigeant, plus dur. Mais la gagne de l'étape, elle est devant. Bravo à Lorenz Pitti quand même. C'est le seul coureur du peloton à avoir réussi à faire la jonction avec ce groupe de tête.
0: Oui, et puis là, franchement, le fait de continuer à rouler également comme ça, ça montre bien que tout va bien. Tout va bien pour Lorenz Pitti, qui en plus d'avoir fait la jonction, a quand même fait lui-même le travail dans les secteurs pavés. D'ailleurs, attention de le mettre dans les premières positions du côté de l'échappée là, à l'entame du secteur. On n'y est pas totalement. On y sera dans un peu moins de 4 km maintenant, un petit peu plus, 4 km 100. Attention de le laisser en tête parce qu'il est capable de partir tout seul, Lorenz Pitti.
1: Ouais, en tout cas, on l'a vu très à l'aise sur les deux derniers secteurs. Oui, après, il va y avoir de la fatigue. Hein. Ça s'accumule au fur et à mesure. Donc, il va peut-être être un peu moins efficace vu tous les efforts qu'il a fait. Malgré tout, il est très très à l'aise. Et puis, on disait là, il est bien, il participe à l'avancée de cette échappée. Mais imaginez mentalement, hein, il avait pris un petit coup sur la tête, il savait qu'il était piégé. Là, il se retrouve dans la position de rejouer à nouveau le classement général à l'avant.
0: Christophe, expliquez-moi la position de l'équipe Uno X, là en tête de peloton. On sait qu'il y a son leader, il y a Rasmus Tiller devant.
1: On est juste devant, là, en tête de peloton, pour casser un petit peu les relais en fait. On est dans la roue des coureurs qui roulent directement, comme ça, ça s'écarte. Bah, on temporise tout simplement. De toute façon, la meilleure carte du côté de chez Uno X, elle est à l'avant. C'est Rasmus Tiller, donc derrière. On est juste là en protection.
0: C'est passé, Jules, qui est en train de travailler là en tête de peloton. 7 km et Lorenz Pitti n'est plus dans les toutes premières positions. Il a reculé un petit peu, mais tout va bien pour le maillot rose, bien sûr. Benjamin Thomas toujours en dernière position. Il va devoir remonter, Benjamin, à l'entame du secteur.
1: Il y a le temps. On n'est pas beaucoup dans ce groupe. Vous verrez qu'il va remonter juste au moment où il faut.
0: C'est quoi le moment où il faut?
1: Alors, j'ai plus en tête l'amorce, hein, mais s'il remonte à 400-500 mètres du début du secteur, c'est largement suffisant. Pas venir se mettre trop tôt, sinon s'il se met trop tôt dans les premières positions, on va lui demander des relais. Donc c'est pas du tout l'objectif. Allez, la Groupama FDJ, l'équipe NSN, l'équipe Total Energy qui sont en train de s'entraider à l'avant pour limiter la casse. Hein, pour rentrer, ça me paraît compliqué.
0: Est-ce que Sébastien Tronchon pour l'équipe Groupama FDJ qui était en tête de peloton, toujours devant Hugo Hofstetter, hein, deux Français derrière qui sont en train d'essayer de se relayer.
1: Et Lorenzo Manzan aussi pour la Total Energy.
0: Trois qui se relaient derrière pour essayer de passer, de revenir. Mais en tout cas, depuis la prise d'antenne, c'est très simple. Depuis que ce groupe s'est créé, l'écart s'est resserré. Mais jamais on a réussi à rentrer, sauf le maillot rose en personne. Lorenz Pitti. Alors là, il y a une double gagne, hein, bien sûr, pour essayer de empocher encore plus de secondes au classement général et aussi aller chercher cette victoire d'étape. Elle sera belle, hein, au palmarès aujourd'hui, Christophe, on va s'en rappeler sur les prochaines années. On se rappellera du vainqueur de cette étape ici de Wallers à Ramberg, partie de la Sentinelle, la troisième des 4 jours de Dunkerque 2026.
1: Je pense qu'on s'en rappellera au niveau de l'organisation aussi. Hein. Faire ce parcours en circuit avec un secteur pavé à faire à tous les tours, 8 fois le secteur. Ah, on voit, hein, la course extrêmement dynamique que ça nous a donné. Allez, c'est les derniers efforts là pour Callum Thornley. Il faut aller jusqu'au début du secteur. Et après, Laurens Pitti devra se débrouiller tout seul.
0: Vous le voyez attaquer dans le secteur, Laurens. Il a aussi une pointe de vitesse, hein, évidemment.
1: Ouais, il a aussi la pointe de vitesse. Mais bon, s'il peut se débarrasser de pas mal de coureurs, ce sera quand même plus intéressant. Oui, je le vois bien tenter quelque chose, ouais. Mais attention quand même à lui, là. Le 91, là, Rasmus Tuller. Il me paraît quand même très, très facile depuis tout à l'heure.
0: Totalement. Et attention aussi à Artem Schmidt, hein, qui est justement entre les deux.
1: On n'a pas encore trop vu aujourd'hui, mais vrai. On le sait. Il est très fort, hein, vu ce qu'il a fait sur la classique Dunkerque mardi.
0: Et puis surtout, ça y est, super bien protégé par le coureur qui prend le relais, là, en ce moment, Lucas Hamilton. Il est donc tout seul, maintenant, ouais.
1: Ah non, il va essayer de reprendre un relais.
0: Il est énorme, le coéquipier de Laurens Pitti du maillot rose.
1: Ah, c'est fini. Thornley, c'est fini. Là, il a plus rien. Regardez Benjamin Thomas, là. Hop, il est en train de venir se replacer, là, sur la gauche. Il est en train de remonter.
0: Ah, le petit regard tout désespéré, là, du coéquipier de Laurens Pitti. Callum Thornley, pour lui dire, là, je peux plus. Je peux vraiment plus. Je suis désolé. Bonne chance.
1: Ah, mais il a fait largement ce qu'il fallait, hein. Bravo. Il était là où il fallait être. Même moi, j'aurais pensé qu'il aurait peut-être fallu le faire relever avant. Bah non. Et il a fait juste ce qu'il fallait.
0: Confiance en son leader, hein, également, pour pouvoir faire cette liaison. Il sera bien récompensé ce soir et peut-être récompensé par un mouvement de course maintenant de Laurens Pitti.
1: Allez, on va y arriver. Regardez Benjamin Thomas, je vous disais, là, il est là. Il est justement dans la roue, hein, de Rasmus Tuller.
0: Cofidis manche jaune, bien sûr, pour pouvoir suivre. Ouais, il remonte bien. Il va aller se mettre peut-être dans la roue de Pitti ou même devant lui, dans la roue d'Artem Schmidt.
1: Allez, il est bien placé, impeccable. On est parfaitement placé là pour Benjamin Thomas. Tout le monde en file indienne là. Les Net Company Neos qui emmènent et on va attendre de voir qui va déclencher en premier, qui va tenter quelque chose.
0: Et c'est Fox, hein, pour la Lotto là, qui est en train de remonter dans la roue de Tiller.
1: C'est fini maintenant pour Lucas Hamilton aussi. Artem Schmidt qui lui choisit le bas-côté. Attention, on a vu tout à l'heure Vandenberg crever.
0: Benjamin Thomas en tête dans ce secteur. Artem Schmidt de l'autre côté. Chamberlain qui va remonter. Laurens Pitti maintenant qui passe en première position. Maillot rose sur les épaules. 3 km 700. C'est le dernier secteur. On va sortir de ce secteur à 1 km de l'arrivée. Et ensuite, ce sera la ligne.
1: Ah, ça se regarde. Personne n'essaye de pour l'instant. Alors c'est long, hein. C'est alors 3 km ce secteur. On a le temps de tenter quelque chose. On a vu Benjamin Thomas qui s'est retrouvé rapidement en tête de peloton, qui s'est retourné, qui a laissé passer, hein, intelligemment. C'est pas à lui d'emmener dans ce moment de course.
0: Et Artem Schmidt, hein, toujours en première position. Alors Fox est maintenant en dernière position. C'est Liam Slock qui s'est repositionné pour cette équipe Lotto Intermarché qui hésite, hein, entre revenir sur le pavé au contact des autres et être sur le bas-côté.
1: Ça y est, Laurens Pitti qui attaque.
0: L'accélération très franche maintenant de Laurens Pitti. Rasmus Tuller dans la roue. Benjamin Thomas qui s'est bien replacé. Artem Schmidt aussi, pour l'instant ça va bien.
1: Allez Benjamin, voilà, il est revenu en troisième position. Ah, c'est Laurens Pitti qui temporise un petit peu, qui demande un relais à Rasmus Tuller. Un des points clés sur ce secteur, ça va être le fameux virage à gauche, hein, qu'on a vu plusieurs fois. La relance à la sortie du virage à gauche.
0: Il y va pas, Tuller.
1: Hein. Très mal, non. Mais Rasmus Tuller, franchement, vu comment il a l'air facile, je pense qu'il sait que s'il arrive au sprint, il a gagné. Hein. Franchement, il m'a l'air d'une aisance incroyable. Puis vu tous les efforts que Laurens Pitti a fait, je pense qu'au sprint, il va accuser un peu le coup.
0: Oui, n'oubliez pas bien sûr l'équipe de choc juste après avec Erwin Engapet en invité, Pierre Boubi à la présentation et également les temps forts. Oh là là là là, la chute derrière, ça a touché la roue du côté du coureur Movistar.
1: Je pense que c'est Machidjouk qui est tombé.
0: On s'est excusé du côté de la Lotto parce qu'on a vu, on a senti ce bruit.
1: C'est le 6. Ça va, c'est celui qui n'était pas classé au général. Mais oui, c'est le coureur de l'équipe Lotto là, qui est venu le toucher. Ah, il a fait signe de la main, mais ouais, bah après sur les pavés, hein, malheureusement, on se met un peu où on peut des fois.
0: Rasmus Tuller est en première position, 2 km 500. Et donc les temps forts de l'équipe Giro, c'est à 18h05. Benjamin Thomas qui accélère franchement maintenant, et le seul à pouvoir le suivre pour l'instant, c'est Laurens Pitti. Rasmus Thiller va prendre la roue de Laurens Pitti.
1: Puis on va arriver dans ce virage à gauche.
0: C'est en train de craquer pour la Lotto derrière et pour Slok.
1: Ben voilà pourquoi on lui faisait confiance à Benjamin. Il avait rassuré tout le monde. Il avait dû dire qu'il se sentait très très bien. Il est en train de faire exploser ce groupe. On n'a plus que 6 coureurs devant.
0: On est en train d'oublier le coureur de la Tudor, mais tout va bien également pour Peter Kelmen, qui pour l'instant est le quatrième homme de ce premier groupe. Ça va rentrer. Belle accélération là de Benjamin Thomas. 900 mètres encore de pavé.
1: Laurens Pitti maintenant qui repasse devant. Benjamin Thomas en deuxième position.
0: Erasmus Thiller toujours très tranquille. Artem Schmidt qui n'est plus avec son coéquipier maintenant.
1: Oh là là, Artem Schmidt, il a un petit souci avec son vélo. Alors, je crois que c'est revenu dans l'ordre. Il me semble qu'il avait déraillé. Ça rattaque pour Laurens Pitti. Ça réaccélère une nouvelle fois. Benjamin Thomas qui réagit bien. Rasmus Thiller aussi en troisième position. Et ça recraque encore pour le coureur de l'auto Intermarché.
0: C'est Liam Slok, le coureur de la Lotto Intermarché.
1: Le virage à gauche.
0: 1,3 km. Allez, c'est maintenant. Et attention, on va se replacer. Le coureur de la Tudor qui va tenter quelque chose. Kelmen. Et on a toujours Hermans pour la Vendrissel Roubaix. Attention, ça remonte aussi pour l'équipe Movistar.
1: On arrive à la sortie du secteur. On l'a pas vu à l'image, le virage à gauche. Donc là, on va récupérer la grande route. Bon, on va être groupé 1. On est au dernier kilomètre.
0: Allez, attention à cette relance, 1 km encore, 1 km maintenant avec Kelmen pour la Tudor qui va relancer, et toujours Rasmus Thiller très tranquillement dans la roue. Il y a un petit écart derrière. On est obligé de travailler pour Hermans et surtout pour Pitti qui pour l'instant accuse le coup. Elle est belle, elle est magnifique, l'accélération de Rasmus Thiller. Désormais le Norvégien pour une OX Mobility qui a mis tout le monde d'accord. Là pour l'instant il a pris quelques mètres d'avance ici sur cette magnifique étape qu'on vient de vivre. Attention Rasmus Thiller parti tout seul.
1: Attention parce qu'il y a 10 secondes de bonif à l'arrivée. Et il va y avoir des écarts aussi. Rasmus Thiller qui va être peut-être en phase de prendre la tête de ces 4 jours de Dunkerque.
0: Ouais, il est à 10 secondes. Il était à 10 secondes ce matin en effet de Laurens Pitti. Donc là, s'il y va, il les aura, ces secondes de bonification. On va voir après parce qu'il y a encore 6 et 4 secondes à aller chercher pour la deuxième et la troisième place. Mais il y aura un écart. On l'avait vu sur les secteurs. Il était complètement étincelant, le coureur de Uno X Mobility qui était bien accompagné d'un coéquipier qui s'impose avec franchement toute la magie, toute la maestrie, toute la maîtrise aujourd'hui. Derrière, c'est Laurens Pitti qui a l'air d'avoir réglé ce sprint du peloton. Et sur l'écart, on ne sait pas combien il y a. En tout cas, ce qui est sûr, c'est qu'il y a 10 secondes de bonification pour Rasmus Thiller, 6 pour Laurens Pitti, mais il y a peut-être plus de 4 secondes entre les deux. On va regarder ça.
1: Oui, c'est
0: on
1: un
0: l'a pas vu.
1: Non, mais on peut pas le voir. On nous l'a pas filmé, donc on peut pas le voir. C'est oui, a priori, sauf bien Laurens Pitti.
0: Il y a bien 4 secondes entre les deux.
1: Bien sa place de 2.
0: Pitti 2 et Tesson 3. Donc 6-4 secondes entre les deux. On va peut-être être à rien du tout pour voir le classement général. On va attendre. Sans la droite. Jonas, tack så mycket.

0: Qui a déjà gagné aussi l'Advance d'or et Haglande, mais qui était vraiment très fort, très très fort, très puissant sur les pavés, qui a même jamais paniqué. On l'a vu à chaque fois bien réagir, être bien derrière, et on attend nous la confirmation du classement général. Ça c'est le classement de l'étape, donc Pitti qui gagne 4 secondes d'écart avec Tiller qui gagne 4 secondes d'écart avec Laurens Pitti qui est juste derrière, Tesson qui prend la 3e place, Schmidt 4e, on aperçoit Chamberlain également en 8e position pour l'équipe Décathlon, et puis Benjamin ouais. qui prend la 10e place. Ça serait donc Laurens Pitti. Normalement, on serait sur un classement plutôt à égalité en termes de classement et de secondes. Ça serait Pitti qui prendrait la tête, enfin qui garderait la tête à la place.
1: Ouais, c'est ça. C'est les différentes places acquises sur les trois premières étapes là, le cumul de ces places qui va faire l'ordre du classement général. Donc oui, c'est bien Laurens Pitti et Jason Tesson là qui font 3 en là l'image. Donc oui, Laurens Pitti va garder son maillot rose dans la même seconde que Rasmus Tiller.
0: Pour rien du tout. Donc soyez bien là demain à 13h40 pour suivre l'étape Rennes, l'étape de Cassel des 4 jours de Dunkerque. Qui va y avoir du grabuge. Laurens Pitti a été beaucoup inquiété aujourd'hui et victoire de Rasmus Tiller. Il est là, Laurens Pitti en rose. Il sera en rose demain matin.
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0: Bonjour à tous, bienvenue dans l'équipe de Choc. On est ravis de vous retrouver évidemment. Merci d'être avec nous. On est très content que vous nous accompagniez tous les jours. Dans l'équipe de Choc, évidemment, comme tous les jours, j'ai mon acolyte qui est là. Là, je suis à la présentation. Français était en train de bronzer un peu loin, tranquille en vacances. Mais Juju, Aliane est toujours ici.
1: Bonjour mon Pierrot.
0: Comment ça va?
1: Très bien, et toi?
0: Ça va bien. On est vendredi.
1: Oui, c'est vrai.
0: On va d'ailleurs demander au grand chauve qui est présent, qui est au bout du rouleau. Là, et ça commence à être dur la semaine. Là, ça va?
1: Il va pas arrêter de bailler.
2: On fait comme on peut, Pierrot.
0: D'accord.
2: Comme on peut.
0: Bon, accroche-toi. Allez, reste plus longtemps là. Le week-end arrive. On va commencer à accueillir nos partenaires et nos, nos chroniqueurs.
1: Casting de rêve,
0: bien
1: ou pas
0: sûr. Ouais. C'est pas mal. Il y a quand même du niveau. On va commencer avec la première. La première copine, c'est Héloïse Kahn. Matinale radio chez Génération. Elle est fan de son chien. Et elle a la flemme de faire des brushings, du coup, elle a coupé les cheveux. Tu peux nous rejoindre, Héloïse.
3: Franchement, t'as tout faux sauf sur mon chien.
0: Pourquoi?
3: Franchement, mon chien, je l'aime, mais tu le vois.
0: Eh ben oui, j'ai dit fan.
3: Avoue qu'il est beau.
0: Oui, il est beau.
3: Il est beau, hein.
0: Il est beau. Il fait ta taille, mais il est beau.
3: Il est mon bébé.
0: Ça va?
3: Ouais, ça va et toi?
0: Tout va
3: ça
0: bien?
3: Ça va et vous?
1: Bah, très bien,
3: ouais.
1: Héloïse.
3: Ça va. Très bien.
0: Tu mets quelqu'un à côté?
3: Ouais. Dis-moi qui.
0: Le deuxième copain qui va nous rejoindre, c'est Tidiane Embo. Tidiane Embo, il s'exprime comme un avocat. Il fait des plaidoiries en trois points sans avoir passé l'examen du barreau.
4: Non, effectivement.
0: Oui, mais bon, ça n'empêche pas la posture.
4: On va tester un métier différent dans l'éloquence à chaque fois. Il y aura l'avocat, après il y aura...
0: Absolument. On ira jusqu'à joueur de foot.
4: Un écrivain.
0: Oui, c'est ça.
1: Aussi bien,
4: ok, d'accord.
0: Ouais, mais tu es meilleur que nous, il faut te mettre en valeur.
4: Ah, c'est gentil.
0: Ben voilà. Et moi, sois content des compliments qu'on te fait.
4: Moi, je suis toujours content.
0: Quand il y a France, elle te met des tirs. Moi, j'essaie d'être gentil.
4: L'accueil est bien plus hospitalier.
0: Bon, on en accueille un troisième.
1: Qui te remplace?
0: Alors, qui me remplace? On a choisi Eric Rabesandratana.
1: Ah.
0: On l'appelle Rabé parce que c'est plus court. Il a une posture de tonton de famille. Et il mange des bonbons parce qu'il a des problèmes de toux.
1: Ah bon?
0: Sauf qu'il a jamais la toux en vrai. C'est juste qu'il veut manger des bonbons.
1: C'est dans sa tête.
0: Ça va, Rabé?
5: Pas mal, pas mal.
0: T'es venu en surf apparemment.
5: Je suis pas quoi?
0: T'es venu en surf?
3: Elle est trop belle sa chemise.
4: En pirogue.
0: En pirogue.
4: Merci. Je suis aussi en pirogue.
0: Ouais, ça avait un manque de répartie là sur la vague.
5: Bah, tu m'as surpris tellement sur
0: le blanc.
5: J'étais pas prêt pour ça.
0: Ça va, tout va bien?
5: Très bien. Alors, j'ai juste un petit bonjour à passer à une école de l'avenue de la République au CM2A. De la maîtresse Audrey, pour laquelle je suis passé.
0: C'est
5: hier.
0: Très clair ce que tu viens de raconter.
5: C'est très précis.
0: D'accord. J'espère qu'ils se reconnaîtront parce que c'est pas ça.
5: Je leur fais un bonjour parce que voilà, je suis passé hier, c'était sympa, donc je partage.
4: J'espère que tu maîtrises mieux l'autodicté que tu viens d'en proposer, quand même.
0: Bon, je vais vous annoncer le sommaire, les amis. On a un invité exceptionnel tout à l'heure, Erwin Ngapet, qui va être avec nous, qui va arriver dans peu de temps. On va parler un peu de Coupe de France avec Robin Risser et la relation qu'ont les sportifs avec l'exigence. Donc ce sera un peu le sujet, un peu philo tranquillement, dont on va parler. On va parler d'Euroleague avec De Colo et Fournier qui sont un peu chambrés. Roland Garros avec mon fils, du Giro. CR7 champion évidemment en larmes. Lyon-Barça, la Ligue des champions féminines aussi, parce que c'est important, c'est sur la chaîne. Et puis lui Dembélé, du Guardiola, blablabla, blablabla. Il est 16h49, on commence tout de suite avec quoi, Juju?
1: Ah. Avec les spessos.
0: Voilà.
5: Les spessos, c'est important.
0: Les spessos.
5: C'est surpris.
0: Les spessos. 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
0: 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Mesdames et messieurs, voilà, ça c'est fait. Maintenant, on va passer à un moment que... j'attends depuis ce matin.
1: C'est vrai.
0: On commence tout de suite avec l'invité du jour et par sa fiche, évidemment. On va accueillir Erwin Ngapet. Erwin Ngapet, je lui ai fait une fiche. Attends, Erwin, reste en place, il y a la fiche d'abord. Une star mondiale du volley, il a des parpaings à la place des mains. Il est aussi bon en musique qu'en volley. Tu peux nous rejoindre, mon cher Erwin. Viens t'asseoir à côté de nous.
5: Yes.
4: Bravo, bienvenue.
5: Merci, merci.
0: Ah. Qu'est-ce que c'est que cette musique?
5: Bravo.
0: Okay. T'es fan de Paris?
6: J'aime bien Paris, ouais.
0: C'est vrai?
6: Ouais.
0: Ça, c'est ça qu'on voulait entendre, nous.
6: Yes.
0: Ça va, Erwin?
6: Ça va, toi?
0: Très, très, très content de te recevoir ici.
6: Merci.
0: Écoute, je suis très heureux. Il y a beaucoup d'actualités autour de toi. Le son est bon, hein. Le son est bon, il va bien.
3: Tu me dis qu'on peut faire toute l'émission là-dessus, ça me va très bien.
0: Oui, oui, mais il y en a beaucoup en plus. Hein. Première question, comment ça va?
6: Bah ça va, hein. Ça va, nickel.
0: Tranquille.
6: En vacances.
0: Ouais.
6: Ouais.
0: En vacances.
6: Ça se passe bien.
0: Tu as tourné les popotes un peu à droite à gauche.
6: Bien, c'est ça. Ça fait du bien. Ouais.
0: Bon, on va parler un petit peu de ce retour en France à Tours. D'où t'es venu déjà l'idée, est-ce que c'est eux qui sont venus te chercher? Est-ce que c'était écrit? Est-ce que on a l'impression que c'est un retour avec le cœur dans ce club qui, où tu as débuté?
6: Ouais, j'avais envie de rentrer en France. Ça fait depuis 2011 là que je suis 2000 ouais 2011 que je suis parti à l'étranger et j'avais envie d'un projet qui me tenait à cœur. J'avais envie je pense à 35 ans avec toute la carrière à l'étranger. Aujourd'hui, c'est plus les projets qui m'animent et puis voilà, Tours, c'est le premier club qui m'a donné ma chance, c'est là où j'ai eu mon premier contrat professionnel. C'est une grosse écurie du volley français. Donc c'était assez logique et pour l'histoire, je trouve que c'était beau.
1: Tu te rapproches aussi de la famille, Erving. C'était primordial aujourd'hui à 35 ans pour ton épanouissement de sportif d'être près des tiens aussi.
6: Ouais, ben c'est un peu ça. Quand t'es sportif de haut niveau, la famille, elle subit un peu. Hein. Ouais. Elle subit, elle te suit ou elle te suit pas quand c'est plus possible. Ouais, c'est ça. Moi, j'ai les enfants qui grandissent. Donc, c'était important aussi que je sois là. Ouais.
0: J'ai une question un peu qui va mixer les deux. T'as 35 ans, première fois capitaine, plus vieux de l'équipe.
6: Ouais.
0: En musique, on dit que c'est l'album de la maturité. Là, est-ce que c'est pas le contrat de la maturité là?
6: Ouais, peut-être, c'est vrai. Capitaine, super heureux, super content. Mais quand on m'a dit que j'étais le plus vieux de l'équipe, ça m'a mis un petit
0: truc. Tu as pris un coup de pelle.
6: J'ai pris un petit truc. Mais non, c'est cool. En plus, moi, je suis un mec vraiment qui prône la cohésion de l'équipe plus que les noms, tu vois. L'équipe de France, je pense pas que sur le papier on soit la meilleure équipe, mais le fait qu'on ait une cohésion comme ça, c'est ce qui nous a fait gagner des titres, donc c'est un truc que j'aime bien. Et puis voilà, ouais, 35 ans pour la première fois, la barrette, le brassard, donc super content.
0: Tu as toujours été initiateur justement de cette vie de groupe, cet été le premier à faire un barbecue, quoi.
6: Ouais, voilà, c'est ça.
0: C'est important.
6: Ouais, ça te rappelle
0: cette quoi je parle. Hein.
6: Oui,
0: ah, c'est vrai.
6: Non, c'est clair. Moi, j'ai toujours été un mec du vestiaire et tout. Après, voilà, capitaine, c'est pas que ça. Ça engendre aussi d'autres choses, mais je suis super content à 35 ans pour la première fois d'être capitaine.
0: On a toujours eu l'impression que tu avais 8 ans dans ta tête toute ta carrière. Et là, tu arrives, on te file justement la barrette de capitaine.
6: Parce que là, j'en ai 15.
0: Faut que tu sois exemple. Tu es devenu ado, quoi. C'est important. Non, mais il y a aussi l'exemple que tu dois donner aussi par rapport à ton vécu, par rapport à tout ça.
6: Bien sûr, ouais.
0: Je pense que, tu me dis si je me trompe, mais tu reviens dans ton club un peu de cœur. Tu as envie d'être exemplaire aussi pour la transition et pour les autres.
6: Ouais, c'est sûr. C'est pour ça que je te dis, c'est pas que le barbecue, ça engendre aussi beaucoup de choses autour. Aussi le fait de faire le lien entre le staff, l'équipe, la transmission avec les jeunes. Il y a beaucoup de jeunes dans l'effectif. Donc non, ça va être une nouvelle expérience pour moi, mais ça va être cool.
1: T'as beaucoup bougé pendant ta carrière, Erwin. Je crois 4 pays, la France, l'Italie, la Russie, la Turquie. Je crois qu'il y a 8 clubs au total. Et justement, par rapport à la motivation de ton choix, est-ce que ça a toujours été le défi sportif en premier lieu? Là, tu parles d'un retour un petit peu sur l'affect, sur un choix du cœur. Mmh. Est-ce que sur ce qui a précédé dans ta carrière, ça a toujours été aller chercher le défi sportif le plus haut, ou est-ce qu'il y a d'autres facteurs qui sont rentrés en ligne de compte dans tes choix?
6: Non, j'ai jamais. Moi, ça a toujours été des choix du cœur plutôt.
1: Okay.
6: Ça a toujours été des choix du cœur. Je pense que le seul choix que je fais où vraiment... c'est le défi sportif, je veux aller gagner la Ligue des Champions, c'est quand je pars en Russie à Kazan. Mais sinon, à chaque fois, tu vois, les clubs où j'ai été, c'est parce qu'il y avait des joueurs, un environnement qui me parlait, qui me plaisait bien. Et après, forcément, j'allais quand même dans des grosses équipes qui étaient compétitives. Mais j'ai toujours mis le choix du cœur et le choix de mon bien-être d'abord avant le défi sportif et d'aller gagner tous les titres qu'il y a à jouer, quoi.
3: Quelle ambition on a quand on a déjà à peu près tout gagné, quand on arrive dans un club comme ça qu'on connaît déjà? Quelle ambition tu as?
6: L'ambition déjà en France, quand tu viens au TVB, c'est presque une obligation d'être champion de France et de gagner la Coupe de France. Après, il y a l'envie d'exister au niveau européen. Je pense que le volley français mérite d'avoir une équipe qui existe en Ligue des Champions, qui existe pour de vrai. Alors dire qu'on va gagner la Ligue des Champions, ce serait mentir parce que...
0: Non, mais il y a un message envoyé en prenant et avec l'équipe que vous avez aussi.
6: Bien sûr, c'est clair. Mais il faut exister en Coupe d'Europe. Je pense que les clubs français méritent d'avoir... Le volet français mérite d'avoir une équipe qui existe en Coupe d'Europe. Mais après, le truc, c'est d'avoir vraiment un projet, je pense, à 35 ans, quand t'as la carrière que j'ai, d'avoir un projet qui te parle et qui te tient à cœur. Parce qu'à 35 ans, il n'y a plus grand-chose qui t'anime. Et le fait de retourner dans mon club où j'ai commencé, c'est quelque chose qui fait partie de ça.
0: Okay.
5: Tu l'as dit, à 35 ans, t'as beaucoup d'expérience, t'as voyagé, tu ramènes quoi de cette expérience à l'étranger par rapport à un club français? Qu'est-ce que ça peut t'inspirer? Est-ce que t'es dans l'idée de transmission et peut-être de commencer à réfléchir à entraîner à un moment donné ou pas du tout? Attends. T'es toujours... Non, je pose la question, c'est jamais.
6: Non, la transmission, c'est sûr, moi, mais je l'ai toujours essayé de le faire depuis quelques années. Le fait de mettre à l'aise les plus jeunes, le fait d'être un bon conseiller dans l'entraînement, dans la carrière. En plus, je vais être capitaine là. Après, pour être honnête, t'as dit attends, mais moi, je suis un fils d'entraîneur et je sais que c'est quelque chose que je ferai jamais.
4: C'était bien de poser la question.
1: Bien sûr. Il y en a qui ont parfois dit ça alors qu'ils étaient encore joueurs et dans d'autres sports et qui ont changé d'avis.
3: Ouais, mais pourquoi?
1: Ça existe.
3: Pourquoi?
0: C'est très bien, les raisons.
6: Ben déjà parce que quand t'es fils d'entraîneur, tu bouges, tu trucs, tu vois. Moi, j'en ai déjà fait assez un peu bavé à mes petits là. Donc si en plus c'est pour recontinuer à faire la même vie derrière et de rebouger et trucs.
5: En France?
6: Ouais, mais même, tu sais, moi, mon papa, il était en France, hein. Mais quand tu fais Cannes et qu'après, tu te retrouves à Paris, puis tu te retrouves à Poitiers, puis tous les deux ans, tu bouges et au bout d'un moment, t'as tes copains, t'as tes habitudes.
0: Pas fini de défaire la valise, qu'il faut déjà partir.
5: Non, mais c'est presque un peu pire que quand t'es joueur, parce que quand t'es
6: un peu plus c'est sûr. C'est pire, c'est sûr.
7: Erwin, cet été, tu vas faire l'impasse sur l'équipe de France, comme plusieurs cadres de l'équipe. C'est un moyen pour toi, ça va permettre aux jeunes aussi de s'aguerrir. C'est aussi pour ça que tu le fais?
6: C'est pas la première raison, c'est pas pour ça que je le fais. La première raison, c'est parce que je pense que après les Jeux, on a enchaîné sur un championnat du monde catastrophique. Et je pense que la pause, on aurait dû la faire là, tu vois.
7: D'accord.
6: Mais c'était la dernière de notre capitaine, Totti, et donc on sait tous. Je pense qu'on y allait pour les mauvaises raisons, tu vois. Et là, je pense qu'on a tous besoin de faire une pause, mais au-delà du physique, vraiment mental. Depuis 2010, moi, j'ai pas arrêté. Il y en a qui ont pris des pauses, ils sont pas si vieux que ça. Ils sont double champion olympique, donc on peut dire. Mais non, je pense que c'est vraiment une fatigue mentale qu'il y a. C'est important de prendre un peu de recul, là. Et évidemment, à Los Angeles, on fera pas de médaille si les jeunes, là, ils commencent pas à prendre de l'expérience, même s'il y en a qui ont déjà... beaucoup d'expérience, il y en a qui ont signé dans des grosses écuries en Europe. Donc voilà, mais je pense que c'est important qu'ils prennent leur place aussi en équipe de France, c'est sûr.
0: On va parler un peu musique, parce que tu es un rappeur doué. Merci. J'ai écouté un petit peu. Tu es à combien d'albums d'OP? Comment tu fonctionnes un peu au feeling?
6: Avant, je faisais beaucoup d'albums.
0: Tu as commencé à quel âge déjà?
6: Moi, j'ai commencé tôt. Avant, j'ai commencé à 13 ans, je pense.
0: Ah ouais,
6: je commençais tôt le rap. Avant, j'étais dans l'album parce que j'étais dans ma carrière et il fallait tout faire vite. Donc, je bookais les sons et on sortait des projets. Maintenant, aujourd'hui, j'ai plus de temps. Et puis, la musique, elle a un peu évolué. Donc, en fait, on envoie des singles, tu vois, on prend le temps. Et je pense que la musique, aujourd'hui, elle se consomme comme ça aussi, vachement.
0: Et t'écris quand? Quand t'es en déplacement avec les Bleus, quand t'es avec ton équipe, quand t'es...
6: Chez moi, tu vois, là, j'étais en Turquie pendant 6 mois tout seul, j'ai eu le temps. Hein.
0: Ah, donc là, ça va sortir alors, là.
6: Ouais, il y a beaucoup de choses qui sont prêtes, ouais.
0: Ah, excellent.
3: S'il y a un morceau qui te définit ou celui que tu préfères, ce serait lequel? Pour donner envie aux gens.
6: Celui que j'ai fait un morceau avec le Juice, une rappeuse qui s'appelle No Signal, que j'aime beaucoup, mais c'est calme, tu vois. C'est calme, je suis un peu ouvert et tout.
0: On sentait que t'avais besoin de vacances, parce que le dernier album, ça s'appelle L'été était trop court. L'été est trop court. Le gars, tu sens qu'il a envie de... ça va, tranquille. C'est un vrai album pour les sportifs, en vrai.
6: Ouais, c'est clair.
5: Tu l'as fait au sérieux au départ, ou juste vraiment pour comme ça, et après, tu t'es pris au sérieux dans le...
6: Non, au début, tu fais avec les potes, c'est toujours pareil, un peu. Hein, t'es avec les potes, t'écris, tu t'amuses, voilà. Après, j'ai rencontré quelqu'un qui s'appelle Loïc, qui a fait beaucoup de musique, qui est sérieux dedans, et qui est devenu mon bras droit pour passer des steps petit à petit. Ouais.
0: Excellent. On va faire un petit jeu. C'est pas un petit jeu, c'est un petit test. C'est-à-dire que je vais vous proposer des situations et vous devrez me dire si c'est Erwin Engapet qui l'a fait ou pas. D'accord? Parce que bon, on connaît l'animal, on connaît l'énergumène, donc il s'est passé quelques petites choses dans sa carrière. On va commencer avec le numéro 1. Il a déjà joué au foot avec Levin Kurzawa.
8: Bon, oui, ça je dis oui tout de suite.
1: Possible, ça.
8: Je dis oui tout de suite.
7: Moi je dis non.
8: Moi je dis
1: Dans quel coup?
3: Ouais.
0: Moi, je joue au foot dans son équipe.
5: Moi, je dis oui.
3: Moi, je dis oui. Non.
8: Exhibition ou pas?
6: Ouais, j'ai déjà joué avec.
8: Bien sûr.
0: Quand?
6: C'était centre de formation de Fréjus.
3: Ah oui.
6: J'étais au centre de formation de Fréjus.
5: Donc, tu as commencé au foot?
6: Ouais, j'ai commencé au foot. On jouait tous les deux devant.
0: C'était qui le meilleur?
6: Ah, Lévin, il était. Il était déjà chaud. Hein.
0: Deuxième phrase. Il s'est fait virer de l'équipe de France pour avoir insulté un sélectionneur.
8: Ouah, ça, je dis oui aussi. Franchement, je pense que.
7: Moi, je dis
8: caractère.
1: Moi, je dis non. Oui.
8: Moi, je dis non.
5: Moi, je dis oui.
0: Héloïse?
3: Non, moi, je dis non.
6: Ben oui.
0: Caractère. Eh oui, des fois, il en a besoin.
8: Je veux pas que ce soit.
3: Attends, mais moi, des j'aimerais fois, savoir c'est... qu'est-ce que t'as dit.
0: Non, je... Ben si, bien sûr. Ça s'est passé comment? C'est quoi l'histoire?
6: Non, en plus, c'était même pas tant une insulte. Hein. C'était pas une... En fait, il était pas là.
0: Ah, c'est gênant.
6: Il était pas là. Il y a une situation à la fin d'un match. Et j'ai lancé, j'avais un casque, j'ai lancé mon casque dans le vestiaire et si j'ai dit, je sais plus trop ce que j'ai dit. Mais en fait, quand je le dis, je me retourne et il y a le coach adjoint.
0: Ah, mais ça voulait être.
5: Il a répété.
6: Normal, eh ben, direct.
3: Quelle est la
0: top. Troisième phrase.
1: Trouvé en une de l'équipe.
6: Non, ouais. Non.
0: Une fois, il a été premier à rentrer de chez lui lors d'une soirée.
3: Ah
0: non,
3: non,
0: non,
3: non,
0: non, non,
5: arrête tes conneries.
6: C'est déjà... confirme. Bah, c'est déjà arrivé quand même.
0: Que tu sois rentré premier.
6: Premier, ouais.
0: C'est
5: mais tu l'as jamais dit.
0: Pourquoi?
6: Parce que la veille j'étais rentré dernier.
0: Voilà. Ah d'accord, ouais, t'es d'accord, c'est pas pareil. Quatrième phrase. Il a été chevalier de la Légion d'honneur.
7: Oui.
3: Bah ouais, les Jeux Olympiques.
8: Oui, oui. Par victoire et tout, oui, sûr.
7: Double champion.
0: Ça fait quelque chose?
6: Ouais, c'était cool. Franchement, c'était sympa. Et en plus, on pensait que ça allait être un truc, tu vois, vite fait et tout, tu vois, les petits volleyeurs. Et non, notre président, il a fait vraiment un truc vraiment sympa et tout. Il a pris le temps et tout, c'était cool.
0: Super. Cinquième phrase. Il s'est déjà fait suspendre son permis.
7: Oui.
6: Oui.
7: Oui.
6: Non. Bah, comme nous tous autour de la table.
0: Bien sûr, mais oui, bien sûr. Je suis d'accord.
5: J'avoue.
0: Combien de fois, toi?
6: Ah bah voilà. Bah, 3-4 fois.
3: Ah,
6: moi, 2.
3: Ah ouais, c'est chaud. Ah, moi, je suis débutante. Une fois, moi, seulement.
0: Ça va venir. T'es jeune. T'inquiète pas.
5: Une fois.
3: Ouais, c'est pas mal.
0: Sixième phrase. Il a conduit le bus de l'équipe à la place du chauffeur.
8: Bien sûr.
7: Oui.
8: Oh, oui. Évidemment.
7: Ouais, pour le fun.
3: Ouais, pourquoi pas.
8: Il a roulé sur personne. Mais.
1: Jamais fait ça. Franck Ribéry l'a fait.
0: Jamais pas, Hervé Nelgapette.
6: Jamais.
0: Jamais. Respectueux dans le bus. Il se fout au fond à gauche avec ses écouteurs. Bon, on continue. Septième phrase. Il a retardé un train pour attendre un pote.
7: Retarder un train, c'est costaud quand même.
3: Celle-ci, faut la connaître en fait.
0: Ah, tu dis oui, il y a un jeu, tu dis la... vrai ou faux.
8: Moi, je dis oui. Hein, j'essaye d'imaginer comment, en gardant la porte ouverte, un truc comme ça, mais je sais pas comment t'aurais pu faire.
6: Ah, c'est arrivé, mais c'est pas comme ça que ça se passe. Je sais sur laquelle tu veux. C'est
0: pas comme ça que ça se passe. Mais c'est joliment dit.
6: Exactement, mais c'est joliment dit.
0: Voilà. Huitième phrase. Lors d'un concert, il s'est blessé en voulant sauter dans le public parce que le public s'était écarté.
7: Non.
3: Non.
8: Non, non, non, ça non.
7: Non, non, non.
6: Attends, il est loin, là.
0: Ouais. Mais en même temps, heureusement que tu sautes pas dans le public parce que tu fais un 94 presque.
5: Parce que normalement, le public s'écarte.
0: Ah, c'est faux, c'est pas vrai. Il n'a joué que 10 jours en Iran et a trouvé le moyen de gagner un titre.
7: Oh, possible, ça.
8: Oui. C'est possible, ça, avec les... Ouais, sur
3: Oui. Oui.
8: Dans les trophées des champions ou un truc comme ça, là, non?
3: Moi, je dis oui, ouais. Moi,
8: c'est pas possible, ça.
7: Ok.
6: C'était la Coupe d'Asie, non? C'était
0: Ah bah, tu sais mieux que moi.
6: Non, c'était une Coupe d'Asie où la Fédé internationale avait autorisé les clubs à prendre un étranger ou deux par équipe.
8: Ah, ça
6: et
8: n'a rien à voir, ouais.
6: Ils pouvaient prendre les gens qui avaient fini leur championnat, quoi.
0: Et vous avez gagné.
6: Et on est allé, on a gagné, ouais.
8: Bravo. C'est pas, t'avais signé et t'avais changé d'avis au bout de...
6: Non, ouais, non, c'est pas ça, ouais.
8: Ah, d'accord.
0: Et la dernière, il a déjà sorti 4 albums de rap.
7: Oh, je dis oui.
8: Ah bah, ça aussi. Ouais.
3: Bah, il a dit 13 ans.
0: Si ce n'est pas plus...
8: Depuis 13 ans, oui, non ouais.
6: Je pense qu'il y en a plus que 4.
0: Ah ouais mal, Ah bah, j'ai mal, c'est une question, après, c'est toi, pas vrai ou faux. Moi, je dis un truc, après, tu dis si c'est vrai ou pas, t'en as combien?
6: Plus de... Enfin, album, il y a plus de 4 projets, ouais.
0: Ouais.
6: Plus de 4 projets, je pense.
0: Et le prochain, c'est combien de temps?
6: Ouais, mais ça marche plus les projets, là. On fait envoyer des singles, là, tranquille.
0: Mmh. D'accord. T'as un studio à toi et tout?
6: Non, pas moi, pas encore.
0: Ah,
6: pas encore.
0: Ça va venir.
6: C'est en projet. Ouais.
0: Très bien. Merci beaucoup, Hervin.
6: Merci.
0: D'être venu nous voir. Beaucoup. Et puis, on te souhaite évidemment le meilleur pour la suite.
6: Merci bien.
0: Avec ce beau projet chez Autour.
6: Merci.
7: Les copains, juste après la pub, et il y aura la planète foot. On va parler de la finale de la Coupe de France ce soir entre Lens et Nice. On va parler de Guardiola qui quitte Manchester City. Ou encore d'Ousmane Dembélé qui sera parisien encore la saison prochaine.
0: Il est 17h06. On se retrouve tout de suite après la pub avec le planète.
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5: 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Et tout de suite, il est 17h13 et c'est l'heure du Planet Foot, Juju. 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
6: Et demain soir sur notre antenne, à partir de 18h, vous pourrez suivre la grande finale de la Ligue des Champions entre Barcelone et OL Lyon. Les Catalanes qui ont raflé les 5 derniers ballons d'or avec Bonmatí ou encore Putella. C'est OL Lyon qui n'a plus gagné la Ligue des Champions depuis 2022. Nous, on va retrouver notre envoyé spécial sur place, Ambre Godillon, qui est à Oslo. Salut Ambre, si je dis pas de bêtises, tu assistes à l'entraînement du Barça en ce moment. C'est un énorme morceau pour les Lyonnaises, la plus grosse adversité vraiment rencontrée dans cette campagne de Ligue des Champions pour les coéquipières de Wendy Renard.
7: Tout à fait. Bon, bonjour Julien, bonjour à tout le plateau de l'équipe de choc. En effet, juste derrière nous, les Catalanes qui sont en train de s'échauffer. Et tu l'as dit, c'est carrément l'Everest, le FC Barcelone. C'est simple, leur saison confine à la perfection. Je ne parle même pas de l'Espagne où elles sont toutes seules sur leur planète. Elles ont gagné la Coupe et puis leur 7e titre de championne. Je parle bien de cette compétition, la Ligue des Champions féminines. C'est la seule équipe encore invaincue à ce jour. Personne n'a réussi à les faire tomber. C'est de très très loin la meilleure attaque de cette compétition. Elles sont portées, tu l'as dit aussi, par des individualités extraordinaires. On en voit sur le terrain, juste derrière nous, deux ballons d'or. Donc, Bonmatí, en effet, et Putellas. D'ailleurs, cette dernière, Alexia, était il y a quelques instants en conférence de presse devant nous. Et elle l'a dit, depuis leur défaite la saison dernière face à Arsenal, elles reviennent encore plus fortes, avec encore plus d'expérience. Une finale qu'elles avaient perdue. Mais la dernière qu'elles ont gagnée, c'était il y a 2 ans avec un certain Jonathan Riraldez sur le banc de l'OL Lyon, sur le banc pardon, du Barça. Mais il est passé, c'est pour ça que je fais ce petit lapsus, désormais du côté de l'OL Lyon. Alors même si elles refusent toutes à se déclarer favorites, on sent bien quand même qu'elles ont la dent dure et qu'elles ont vraiment envie d'être à nouveau le bourreau des Lyonnaises.
6: Merci beaucoup Ambre, on te retrouve dès demain sur place. On rappelle 18h le coup d'envoi de ce match avec Candice Roland ou encore Laure Le Payeur au commentaire. Héloïse, est-ce que tu es confiante toi pour OL Lyon?
8: Je sais pas trop, hein. Barça c'est vraiment un gros morceau, mais j'aimerais tellement. Je pense que ce qui va les aider, je pense que ça va être le coach. Jonathan Girardès, parce que très clairement, il a entraîné le Barça juste avant, de 2020 à 2024. Donc, peut-être qu'il va leur donner la bonne secrète pour finir par battre cette équipe. Donc, franchement, j'ai confiance. Et puis surtout, c'est une belle saison de la part des Lyonnaises. Donc, même une magnifique saison. Donc, franchement, pourquoi pas? J'aimerais beaucoup qu'elle gagne. Ouais.
6: Oui, Eric.
9: Ouais, non, c'est surtout que. En ayant éliminé Arsenal pour arriver dans cette finale, dans un scénario un peu difficile où tu inverses un petit peu les choses, je pense que la dynamique est quand même plutôt bonne pour les Lyonnaises et c'est une finale. Et comme tu sais bien, une finale, peu importe le niveau des équipes, tu as la possibilité de mettre en grande difficulté ton adversaire, peu importe si c'est le Barça ou pas. Je ne l'ai pas dit, mais je l'ai quand même dit différemment.
8: Ça fait quatre fois qu'elles se rencontrent, donc elles se connaissent par cœur.
6: On avance un peu dans cette planète foot. On prend des nouvelles d'Ousmane Dembélé qui soigne toujours une gêne au mollet droit. Le numéro 10 du PSG a assuré chez nos confrères de RMC qu'il n'envisage pas de départ cet été. Lui qui est sous contrat encore jusqu'en 2028 et qui n'a pas encore prolongé avec le PSG. Je serai à 100% présent la saison prochaine, c'est ce qu'il a dit chez nos confrères d'RMC. J'ai 2 ans de contrat encore jusqu'en 2028, ça se passe très bien dans le club. On va voir si on propose un contrat, mais je suis heureux au club et j'espère que ça continuera longtemps. Tidiani, moi je sens un joueur hyper mature, qui dégage vraiment beaucoup d'assurance, de détermination. Aujourd'hui, on dit merci à Luis Enrique.
10: Bah, merci tout le monde, parce qu'aujourd'hui, c'est un cadre d'expression qui est parfait pour Ousmane Dembélé. Je pense qu'il en a parfaitement conscience. Tu parlais de maturité, c'est aussi ça, la maturité, c'est avoir conscience qu'on est au bon endroit, au bon moment, avec les bonnes personnes pour progresser et pour évoluer. Moi, je trouve que c'est un signal très positif aussi en termes de timing, parce qu'il fait ça au bout d'une saison où il y a eu quand même des discussions autour de possible revalorisation ou pas, prolongation ou pas. Il y a la Coupe du Monde qui arrive, il éclaircit aussi ça avant le Mondial. Donc, non, franchement, pour moi, c'est un signal très, très positif pour tout le monde, pour toutes les parties.
6: Pierrot, c'est quand même bon signe quand ton meilleur joueur veut rester au club.
11: Ben, je pense que c'est quelqu'un de raisonnable, et quand tu es quelqu'un de raisonnable, et en plus je pense pas que ce soit un des joueurs qui soit à fond dans le statut, le contrat, le statut il l'a, c'est indéniable, de toute façon il est ballon d'or, et je pense qu'il a compris, ce qui n'est pas le cas de tous les joueurs, surtout à son âge, parce qu'il n'est pas si vieux que ça, que être bien dans un club c'est important, et là on le sent complètement épanoui, il progresse, il a acquis la haine de la défaite, l'effort, il aime courir pour les autres, enfin, ce qui est quand même assez paradoxal pour un attaquant. Et Luis Enrique a une part de responsabilité, Campos, le président, et lui en premier lieu, parce que les efforts qu'il fait, t'es obligé de constater que c'est la locomotive un petit peu du club, quoi.
10: Même en termes d'ambition, ça envoie un message.
11: Bien sûr,
10: c'est un joueur qui se rapproche de ses 30 ans, tout s'est accéléré sur les 2-3 dernières saisons, il a changé de dimension, il y a eu quelques accomplissements qui, pour certains joueurs, pourraient être des accomplissements définitifs, et là, finalement, tu sens qu'il est encore prêt 1, 2, 3 ans à être au plus haut niveau européen, là où d'autres peuvent aller chercher peut-être... le cachet, donc faut aussi mettre ça en
11: valeur. Beaucoup de joueurs aimeraient t'apparier.
12: Non, mais c'est ça, j'allais dire. Je vais pas revenir sur ce que vous avez dit, parce que tout est vrai par rapport à ça. Mais c'est sûr.
11: On l'a bien dit en plus.
12: Est-ce que il va partir où par rapport au challenge Paris?
6: Très bonne question.
12: À quel endroit il pourrait partir pour retrouver les mêmes conditions et surtout la même envie, le même plaisir qu'il retrouve sur le terrain aujourd'hui? Donc je pense que voilà, il est très bien et il a envie que ça continue.
6: Il est au meilleur endroit au meilleur moment.
12: Absolument.
6: Pep Guardiola, lui, a fait ses adieux à Manchester City dans une vidéo assez émouvante. Le coach catalan a confirmé qu'il allait quitter le club à la fin de la saison. C'était dans l'air du temps depuis plusieurs semaines. On regarde un extrait.
13: Que des moments inoubliables nous avons partagés. Ne me demandez pas pourquoi je pars, il n'y a pas de raison particulière. Mais au fond de moi, je sais que le moment est venu. Rien n'est éternel, sinon je serais encore là. Éternels resteront à jamais les sentiments, les gens, les souvenirs, l'amour que j'ai pour Manchester City.
6: Il était au club depuis 2016, 10 saisons, 20 titres remportés. On parle là pour le coup vraiment de la fin d'une ère. Est-ce que pour toi, Tidiani, c'est le meilleur coach de sa génération et qui se retire pour l'instant? Il va devenir ambassadeur de City.
10: Oui, c'est le meilleur coach de sa génération, mais pas uniquement sous un prisme Manchester City. Il a évidemment commencé à marquer son époque bien avant d'y mettre les pieds. Mais c'est un coach qui aura profondément marqué l'histoire de ce club et même de ce championnat anglais. Il y a les titres avec 6 premières ligues en 7 saisons, la victoire en Ligue des Champions, mais il y a aussi l'influence culturelle qu'il a eue sur une ligue qui était un petit peu aux antipodes de sa conception du jeu lorsque lui il y a mis les pieds. D'ailleurs, il a été un petit peu raillé au départ pour ça. Je me souviens de conférences de presse où il disait, petit sourire en coin, qu'il était arrivé dans un championnat où le ballon passait plus de temps dans les airs qu'au sol. Ouais, et en fait, il a fallu qu'il s'adapte à ça. Il a fait mieux que ça. C'est que pour moi, il a même fait infuser ça. Aujourd'hui, le championnat anglais, c'est un championnat riche, mais c'est un championnat aussi de coach. Pendant les 10 dernières saisons, on a loué Unai Emery dernièrement, on a eu Jurgen Klopp, Arsène Wenger en son temps, Ferguson, Mourinho. C'est une ligue de coach. Et lui, partout où il est passé, c'était le cas déjà aussi en Allemagne, c'est un coach qui fait infuser ses idées. Donc le mérite qu'il a, ça va être aussi de laisser un héritage. Voilà, et l'héritage, c'est une équipe qui n'est pas en décrépitude comme ça aurait pu être c'est le vrai. Cas s'il était parti
6: un peu plus tôt.
10: Un an plus tôt. Ouais. Mais là, il laisse une équipe qui est en reconstruction et très certainement sur la voie du retour à un succès.
6: Et Loïs Tidiane, il a un petit peu dit, c'est vrai qu'il a révolutionné cette équipe de City et même la culture dans le jeu anglais.
8: Ah oui, il a mis son empreinte, son ADN dans tout le championnat anglais. Et je pense qu'il a raison de partir maintenant pour la simple et bonne raison que je pense que ça aurait été tellement dommage qu'il parte une année où City n'est pas au meilleur de son niveau, parce que ça aurait été montrer un mauvais exemple de lui. Et pour le coup, après, je l'érige pas autant que, par exemple, un Wenger à Arsenal, pour la simple et bonne raison qu'un Pep Guardiola, il a tellement mis son ADN dans d'autres clubs que j'ai juste hâte de savoir ce qu'il va faire ensuite, en fait. Ouais.
11: Moi, j'ai juste envie de rajouter quelque chose, c'est qu'on voit que c'est la fin, il part bien, mais il a eu aussi l'humilité de laisser les joueurs prendre un peu le pouvoir aussi par rapport à ce qu'il essayait de faire entrer dans leur tête. Un Cherki ou même... Enfin, c'est plus le jeu de Guardiola cette année, City, même s'ils font une bonne saison. Ouais. Tu sens qu'il a laissé la main un peu sur les joueurs pour essayer de faire des choses un peu à leur sauce.
10: Mais même au moment où il va chercher un numéro 9 pour gagner la Ligue des Champions... Alors que dans son idéologie de base, on a l'impression qu'il veut s'en passer. C'est pas qu'il peut s'en passer, mais qu'il veut s'en passer. Oui. Donc oui, c'est un entraîneur qui a fait des concessions dans son jeu et dans son idéologie au fil de sa carrière.
6: Ce soir, c'est la finale de la Coupe de France entre Lens et l'OGC Nice. Mais hier soir, dans les rues parisiennes, il y a eu des échauffourées entre supporters niçois et parisiens. On va rejoindre notre envoyé spécial sur place, David Aiello. Salut David, j'imagine que le dispositif de sécurité autour de cette finale a été renforcé pour ce match par rapport notamment aux événements d'hier soir.
14: Bonjour Julien, bonjour à tous. Écoutez, pour l'instant, effectivement, tout se passe bien. La sécurité est assurée par 2000 membres des forces de l'ordre, comme c'était prévu. On rappelle que le match a été classé il y a quelques heures, quelques jours, à risque 3 sur 5 par la direction de lutte contre le hooliganisme. Voilà, vous le voyez sur ces images actuellement. Tout est calme pour l'instant aux abords du Stade de France, même s'il y a déjà énormément de supporters lensois. On rappelle qu'au total, ils seront plus de 50 000 contre environ 15 000 niçois qui sont attendus. Donc voilà, on va dire que pour l'instant tout se passe bien. On rappelle que les incidents d'hier ont eu lieu en périphérie, assez loin du Stade de France, dans le 10e arrondissement de Paris, et qu'ils ont mis aux prises, selon les informations de l'équipe, environ une centaine de supporters niçois contre, selon les informations toujours à confirmer, des anciens supporters du Paris Saint-Germain, en tout cas des anciens membres du Parc des Princes, qui seraient venus pour un fight. Donc pas grand chose évidemment à voir avec le Paris Saint-Germain, mais voilà, on est assez loin évidemment du sportif et de cette finale, et pour l'instant on le répète, tout se passe bien.
6: Merci David, on va te retrouver dans l'équipe de Greg et même l'équipe du soir pour débriefer cette finale. Les copains, Lens a la particularité d'être le seul champion de France à ne jamais avoir remporté la Coupe de France quand même. En face, Nice, barragiste contre Saint-Etienne, n'a plus gagné de titre depuis 1997, c'était d'ailleurs la Coupe de France. Mais hier en conférence de presse, il y a une phrase de Pierre Sage qui m'a un petit peu interpellé. On va l'écouter, c'était au micro de notre envoyé spécial Lucas Méteri.
15: Et je vous avoue que ce matin, on a eu l'intervention d'un ancien du club qui, lui, malheureusement, avait échoué en finale avec sa génération et nous a fait comprendre qu'effectivement, ça devenait historique parce que si demain on est amené à la gagner, il la gagnerait avec nous. Donc on porte au final la responsabilité de la gagner pour l'ensemble des générations qui n'y sont pas arrivées jusqu'à maintenant.
6: L'ancien du club dont Pierre Sage parle, c'est Guillaume Varmuz, qui a perdu la finale de Coupe de France 1998 contre le PSG de notre cher Eric Rabé-Sandratana. Rabé, t'avais empêché les Lensois à l'époque de faire le doublé. Ouais. Et depuis...
11: J'avais.
10: Mais t'avais fait un doublé.
11: J'ai participé.
6: Oh, regardez-moi
11: elle est belle cette photo.
6: C'est
11: regarde.
6: Eric,
11: t'as vu comment je protège mon gardien.
6: Avec Jean-Guy Vallem.
8: Il est tout seul contre deux, ça suffit avec ses épaules.
6: Ça paraît dingue, mais Lens n'avait plus disputé de finale depuis 1998.
11: Ouais, mais c'est assez surprenant, mais nous ça a été dur, hein. On a gagné 2-1 sur cette finale, ça avait été un match difficile. Lens était champion de France, ils avaient gagné le championnat cette année-là, on les empêchait de faire le doublé, mais voilà, ça a été dans l'adversité, ça a été très dur. C'est pour ça que je comprends Varmuz quand il leur dit voilà les gars, faut essayer de gagner un peu pour nous, parce que on avait peut-être les conditions pour y arriver, on l'a pas fait. Aujourd'hui, je pense quand même que cette équipe de Lens a plus de chances, même si c'est une finale, a quand même plus de chances par rapport à son jeu, par rapport à son état d'esprit et peut-être sa dynamique de saison, a plus de chances de remporter ce match ce soir que Nice, mais voilà, ça va être compliqué aussi.
6: Pierre Sage le dit, on porte la responsabilité de gagner pour les générations précédentes.
12: Il se met une pression supplémentaire.
6: Merci. Il se met une pression colossale.
12: Ça ne sert à rien.
6: Non, c'est normal. Attendez, écoutez, Tidiane.
10: Moi, je ne suis pas d'accord avec cette histoire de... Il ne dit pas on a une obligation. Il dit on a une responsabilité. Ce n'est pas la même... Mm-hmm. C'est pas tout à fait la même chose. Et Pierre Sage, c'est quand même quelqu'un qui, en termes de communication, choisit ses mots avec beaucoup de justesse et a un discours globalement très transparent, ce qui le rend d'ailleurs toujours très intéressant à écouter. Et moi, je suis totalement d'accord avec lui. Parce que, en fait, la responsabilité, c'est quoi? C'est tes favoris face à ton adversaire. Mmh. Et ça, on le pense et on le voit tous.
6: Sûr.
10: La deuxième responsabilité, donc au-delà du fait de battre un adversaire qui t'est inférieur, c'est par rapport à la saison de Lens qu'il faut ponctuer avec un titre. Parce que le souvenir, c'est des images, mais c'est aussi des titres. Mmh. On ne peut pas avoir cet arbitrage binaire. Toujours, à un moment, tu peux avoir un titre, prends le titre. Et puis, responsabilité historique. Donc lui, il l'a très bien expliqué par rapport aux anciens, par rapport à Varmus, par rapport à tout ça. Donc, en fait... T'as au moins trois paramètres qui font qu'aujourd'hui la notion de responsabilité, elle est, c'est évident.
12: Toi,
10: pour
12: tu
10: moi
12: penses pas que ça rajoute une pression.
10: Non.
12: Moi,
10: je trouve que ça rajoute une pression. Donc qu'ils le disent.
8: Mais c'est important d'avoir cette pression.
12: Je sais
8: pression.
12: Que c'est important.
8: C'est l'enjeu. C'est une finale. Heureusement qu'ils ont une pression. Et pour le coup, imagine, ils perdent. Mais ce sera une déception monstre. C'est pas normal s'ils perdent. T'as un Nice qui est même pas concentré sur la finale, qui est concentré sur Saint-Etienne. T'en as un qui a fait une équipe qui a fait une saison magnifique, une autre qui est là pour sauver les meubles et qui est pas forcément concentré, comme je l'ai dit. S'ils perdent. C'est limite, je vais pas dire la honte, c'est un gros mot. Hein. Mais pour le coup, on sera extrêmement déçus, donc la pression, elle est normale.
11: La conviction qu'on peut avoir par l'intervention de Varmus, en fait, c'est de dire, nous, on a peut-être un peu trop subi la finale et peut-être un peu regardé en l'air. Ratez pas, c'est une opportunité que vous avez. Essayez de pas passer à côté du match. C'est surtout ça, en fait.
12: Surtout qu'ils
11: c'est
12: sont
11: pas
12: favoris,
11: une pression particulière. Non, mais t'as pas de pression. Tu peux pas avoir une pression de te donner à fond.
8: T'as la responsabilité.
11: Tu peux pas avoir de regret derrière.
6: Attends, on va écouter la réponse de David qui est encore avec nous. Pour toi, David, si je dis pas de bêtises, les Lensois se mettent trop de pression.
14: Ouais, c'est un petit peu ma vision, effectivement, parce que ça me rappelle un précédent, en fait. Souvenez-vous, Coupe du Monde 2014 au Brésil, les interviews des Brésiliens. Alors évidemment, c'est une autre dimension parce que c'est la Coupe du Monde au Brésil, mais toutes ces interviews, dont une de Thiago Silva, donnée à l'Équipe Magazine au mois de mars, qui quasiment pleure à la simple évocation de cette Coupe du Monde, qui dit « on est obligé », ça reprend un petit peu ces termes-là, « on est obligé de gagner la Coupe du Monde ». Et finalement, on avait vu le résultat et la pression que ça avait engendré. Donc voilà, moi, je suis pas fan et je me rappelle également des propos de Didier Deschamps qui avait dit après l'Euro 2016, on avait peut-être fait une erreur en faisant de cette finale quelque chose de trop fort, avec trop de pression. Et ensuite, en 2018, il avait corrigé le tir, non pas en banalisant, mais en retirant un petit peu de pression. Donc, je me méfie toujours. Après, l'écart sur le terrain est ce qu'il est. Mais effectivement, moi, je fais partie de ceux qui pensent qu'il faut faire attention à pas non plus rajouter trop de pression à des joueurs qui savent déjà, qui connaissent déjà l'importance de l'événement.
6: Merci beaucoup, David. On se retrouve dans l'équipe de Greg et l'équipe du soir donc pour débriefer cette finale de Coupe de France entre Lens et l'OGC Nice. Dernière info dans cette planète foot à vous donner. On va parler de Cristiano Ronaldo qui a enfin décroché le titre de champion d'Arabie Saoudite avec Al Nassr. La légende portugaise était en larmes. Rien que ça, hier soir, ouais, regardez-moi ça. Il a attendu sa troisième saison pour enfin remporter un titre majeur avec le club saoudien. Hier, son équipe s'est imposée 4-1 contre Damac. Et il a inscrit un doublé, dont ce coup franc, hop là, dans le petit filet. Gardien, pas exemple de ton reproche, hein, à mes yeux.
12: Le défenseur
6: non plus. Al Nassr termine premier avec deux petits points d'avance sur Al Hilal, le club de Karim Benzema. À 41 ans, Cristiano a inscrit 28 buts en 30 matchs de Saudi Pro League. Et moi, ça m'a touché de le voir pleurer, Tidiane.
12: Ouais.
6: Je me dis, à son âge, il a encore énormément de... D'attention pour ce genre de trophée, quoi. Alors qu'il a déjà tout gagné dans sa vie.
10: Oui, c'est une belle image, hein. De toute façon, voir des sportifs face à leurs accomplissements, quel que soit le niveau de ces accomplissements, c'est toujours quelque chose qui fait plaisir. Moi, je suis quand même un petit peu à mi-chemin entre le pathétique et l'attendrissant.
6: Ah, carrément.
10: Oui, je vais le dire comme je le pense. Un champion comme Cristiano Ronaldo, qui a connu les plus hautes sphères, non pas dans une carrière, mais peut-être dans l'histoire du football. Moi, c'est l'estime que j'ai pour Ronaldo. Pour moi, c'est un top 5 all-time. Donc, en fait, de le voir se mettre dans tous ses états pour un championnat saoudien, ouais, je trouve ça un petit peu pathétique parce que
6: c'est un titre mineur, donc il y a une réaction à.
10: En fait, je me dis,
6: à la hauteur,
10: je suis, comment dire, j'apprécie et je considère le fait qu'il se trouve des objectifs de fin de carrière à l'image des 1000 buts, etc. Mais enfin, je sais pas,
8: tu penses qu'il fait exprès, enfin, qui surjoue de.
10: Non, je pense pas qu'il surjoue. Justement, je me dis. Voilà, par rapport à d'autres conquêtes importantes qu'il a eues dans sa carrière, etc. Tu vois, je sais pas.
8: Mais c'est là que tu reconnais un champion j'allais
9: dire,
8: pour moi.
9: Tu vois, moi, je pense que c'est pas comme ça que ça se passe. Ouais. Tu peux pas dire, tu peux pas dire que voilà parce que c'est un titre moins important qu'un autre. Je pense qu'il y a de la, il y a vraie sincérité. Il va pas t'inventer des larmes. Je pense pas que ce soit le personnage qui va t'inventer des larmes pour dire. Non, je pense qu'il est, il arrive au bout d'un peut-être de bah, il sait qu'il est au bout de sa carrière, qu'il continue à gagner des choses et qu'il a envie de. Bah, c'est un compétiteur, donc je pense que ça lui a amené quand même de l'émotion, de la vraie émotion. Alors, j'entends ce que tu dis et je peux comprendre parce que c'est vrai qu'il y a moins d'importance par rapport à d'autres choses.
10: Oui, mais
9: choses.
10: C'est les larmes qui vous touchent. Bah, c'est pas l'accomplissement, la c'est quelque chose. Vous, ça vous fait quoi de le voir gagner le championnat d'Arabie Saoudite?
8: Non, c'est vrai, absolument rien.
10: Évidemment.
8: C'est
10: les larmes, les matchs, on n'en regarde pas un seul.
9: Bah, non,
10: les équipes, on n'en connaît pas la moitié. On est loin de tout ça, en fait. On est juste content pour lui parce qu'il est content.
9: Oui, mais s'il pleure, ça veut dire qu'il a un attachement quand même par rapport à cette compétition.
11: Ou alors parce qu'il a eu son jouet. Il a eu sa coupe, quoi.
6: Et
9: non, je crois pas. Non.
6: Qu'est-ce qu'il pleurait pour ça,
11: c'est grand chaud.
16: Copain, on va jouer à un petit jeu.
11: Ah, mais t'es là, toi, je t'avais oublié.
16: Bien sûr, je suis là. Je vais vous proposer des noms de joueurs. Vous allez me dire s'ils sont plus forts pour vous. Attends, je recommence.
9: Tu peux mettre le truc de
10: bonne, là. T'étais à ça.
16: Vous allez me dire. Attends, je vais pas y arriver.
9: On peut aller en plus, si tu veux.
16: Non, par rapport à Cristiano, oui, je vous donne une liste de joueurs, vous allez me dire s'ils vous ont plus fait vibrer ou pas.
10: Ah,
16: okay, vous mettez autour de Pierre.
9: Faut qu'ils viennent.
16: Exactement.
9: Ah, ouais. Ah, autour de moi.
6: C'est un tu sors, d'accord.
9: Plus fait vibrer.
8: Attendez, les gars,
9: mais t'aurais dit ça dès le début, t'aurais gagné du temps déjà.
16: Ouais, mais tu moi, sais, on est vendredi, Pierre.
9: On s'en va si le mec est plus fort, c'est ça?
10: Si t'as fait plus
8: t'as
10: vibrer.
8: Fait plus vibrer. Mais les gars, moi je sors dès le premier, hein, je vous le dis.
9: D'accord.
8: Hein. Ah, bon, ah ouais, moi il ne fait pas vibrer du tout.
9: Ah bah attention, quand même.
16: Sérieux? On commence.
8: Je trouve aseptisé, il m'intéresse pas.
16: On commence avec Kun Agüero.
9: Tu t'en vas, toi?
6: Il fut un temps, je serais parti, mais plus maintenant.
16: Maintenant, on passe à Lewandowski.
6: Non, non.
8: J'ai trop ouvert, finalement.
9: Bah oui.
16: Shevchenko?
8: Non.
9: Je jouais contre, mais non.
6: Quand même.
9: Ouais, non, je reste, mais ça titille quand même. Shevchenko?
8: Shevchenko
9: Milan, non, il faut du plus gros.
16: Raoul?
6: Non.
9: Je sais pas si t'as mis un Van Basten.
8: Moi je sors, il n'y a même pas de discussion là-dessus. Non, je sors.
6: Ne me touchez pas.
8: Non. Sans aucune hésitation.
16: Rabel est pour toi celle-là. Ravanelli.
6: Oh non, c'est moche.
9: Alors là, tu vois, je m'accroche et je reste.
6: C'est moche.
16: Face à Luis Suarez.
6: Ouh là là là là.
9: Non,
8: il n'y a personne qui sort là-dessus.
9: Il mord les gens, il mord les gens, laisse tomber.
6: Quand même.
16: Didier Drogba.
8: Allez, mais sortez tous! J'aurais dû sortir sur celui-là!
6: Non, ouais, je suis pas loin.
9: J'ai bien aimé,
6: je suis pas loin.
16: Sors. Fernando Torres.
9: Non. Je reste ici. Il y avait plus de Drogba que de Torres.
16: Wayne Rooney.
8: Ouf.
11: Il m'a fait vibrer aussi.
9: Émotionnellement, non.
11: Émotionnellement? Bah, plus. Enfin, Wayne Rooney, c'est un personnage quand même.
8: Mais ça, Ruby, pourquoi tu sors pas?
11: Parce que j'en attends un.
16: Pierry.
6: Non.
9: Oh là, les choix, les gars.
16: Il m'en reste qu'un.
6: Ah, bon.
16: Lionel Messi.
6: Ah, bah, ok.
8: Attends, tu restes?
9: Moi, j'aime pas trop Messi, moi, les gars, je suis désolé, mais. C'est un artiste, il n'y a pas de problème. Je respecte l'artiste, mais je. Non. Alors, les gars, on va changer d'émission.
8: Par contre,
11: il est bon, mais t'étais bien, là, coudé comme ça, là.
8: Sans aucune hésitation.
11: Bon, on va enchaîner avec. On va retourner à la finale de la Coupe de France.
9: Ah.
11: Lens-Nice, mais pour une autre raison. On va parler d'un rapport à l'exigence avec une interview qui t'a attiré l'œil, mon cher Julien.
6: Oui, c'est le gardien de 21 ans du RC Lens, Robin Risser, récemment appelé par Didier Deschamps pour participer à la Coupe du Monde et qui a été élu aussi meilleur gardien de Ligue 1, qui nous sert cette thématique. Il a accordé un long entretien au journal L'Équipe avant la finale de Coupe de France ce soir contre Nice. Et à la question, avez-vous pris le temps de réaliser ce qu'il vous arrive? Il répond, c'est allé tellement vite et j'ai une exigence tellement élevée que je n'arrive pas vraiment à en profiter. C'est un vrai axe d'amélioration parce que mon exigence me bouffe un peu par moment. Je banalise un peu trop les choses. Je suis tellement perfectionniste, j'ai tellement envie d'aller encore plus loin, d'en demander plus, que ça devient parfois un problème.
11: Ouais, c'est une déclaration qui est assez touchante quand même. Les sportifs sont-ils trop durs envers eux-mêmes, Héloïse?
8: Ouais, moi je pense que c'est le cas, ouais. Et pour la simple et bonne raison que je pense que tout ce qui relève de l'excellence et de l'élite, t'es obligé d'être un petit peu dur avec toi-même pour pouvoir toucher le Graal ou en tout cas s'en approcher. Donc je pense que oui, on est un petit peu tous durs envers nous-mêmes, mais par contre, pour moi, c'est obligatoire. C'est-à-dire que si tu ne te remets pas assez en cause ou si tu ne te poses pas les questions qu'il faut, tu ne vas jamais évoluer, tu ne vas jamais progresser. Maintenant, à partir du moment où ça devient des pensées limitantes, où ça devient bloquant, où tu réfléchis plus que tu n'agis, je pense que là, c'est quelque chose qu'il faut régler avec ton prépa mental, pour le coup. Mais par contre, ça me semble être primordial, limite, d'être trop dur avec soi-même quand on est athlète de haut niveau.
11: Ouais. Tu es du même avis ?
10: Pour moi, ils ne sont pas trop durs avec eux-mêmes. En fait, c'est une composante de leur métier et de leur quotidien. Alors, avec toute la part d'excès qui peut exister et qui peut générer des conséquences négatives, hein, parce que entre l'exigence et la surexigence, il peut y avoir un côté néfaste. Mais en fait, l'exigence, c'est un carburant. Et là, je m'écarte même presque limite du domaine sportif, c'est-à-dire que c'est un état d'esprit qui est transposable à tous les domaines, à toutes les échelles. Et souvent, tu parlais de l'excellence. L'excellence, pour moi, elle intègre une part d'exigence qui est indispensable. Donc voilà. Après, tout est une question de dosage et sous quelle
11: trouver
10: forme...
11: l'équilibre, en fait.
10: Ouais, voilà. Et puis sous quelle forme, en fait, va se matérialiser l'exigence, parce que quand elle devient contre-productive, bah là, forcément, ça peut devenir un poison. Mais non, moi, je vois pas en fait comment aujourd'hui un sportif de très très haut niveau, il peut se passer d'exigence. Pour moi, il a besoin de l'exigence pour aller chercher ses limites.
8: T'en as plein qui sont trop exigeants envers eux, enfin qui sont pas assez exigeants envers eux-mêmes. Et du coup, pour le coup, ils contreperdent toute leur vie. Et d'autres, à l'inverse, qui sont pas assez exigeants. Et c'est comme ça qu'ils réussissent. Parce que tu peux pas les forcer à être focus à 100%. Ouais. Ils ont besoin d'exister ailleurs. Ils ont besoin de se sentir mieux, à faire autre chose, à sortir, à se coucher un peu plus tard que d'autres. Et c'est comme ça qu'ils sont bons. Et il y a plein d'exemples de footballeurs.
10: Oui, mais justement, ces gens-là, on a toujours une espèce de lecture alternative de ce qu'aurait été leur carrière.
11: Mais
10: moi, je suis pas en train de dire que c'est normal. Je dis juste que ça existe. En ce moment, on parle beaucoup de Neymar. Neymar, c'est un peu l'exemple de ça. C'est-à-dire, est-ce qu'il s'est imposé l'exigence en termes de professionnalisme et de rigueur? Voilà. Mais d'un autre côté, il y a ceux qui vont dire, ouais, mais est-ce que Neymar serait Neymar s'il n'avait pas été le fêtard, le mec qui avait un
11: bien
10: petit...
11: Sûr.
8: Voilà,
11: donc bien sûr. Tu étais quel genre de pro, toi, Rabé?
17: Moi, j'ai exigeant. J'ai pas été assez exigeant avec moi-même parce que j'avais d'énormes capacités. En vrai, je pense avoir fait...
11: Excuse.
17: Des... Non, mais je...
11: J'étais trop fort, donc j'étais un peu moins
17: exigeant. Alors là, tu sais quoi? Je connais mes qualités, je connais mes défauts. Donc, c'est une part, et je sais très bien que je n'ai pas atteint ce que j'aurais pu faire réellement par rapport à ce que j'avais en moi. J'ai fait des choses très bien, et je ne regrette pas par rapport à ma carrière. Mais je sais très bien que peut-être avec un préparateur mental, parce qu'on parlait de ça un peu par rapport à l'interview, où moi j'ai beaucoup aimé le personnage, je ne le connaissais pas, mais j'ai beaucoup aimé le personnage par rapport à sa façon de penser, la façon de présenter les choses. Je pense qu'il aurait besoin d'un préparateur mental aussi par rapport aux émotions. Quand il dit je banalise un peu les choses, je pense qu'il ne banalise pas, je pense qu'émotionnellement il a besoin de faire ce recul comme ça pour dire un peu, voilà. Mais en fait, je pense que c'est pour ça que ce serait intéressant qu'il voit un préparateur mental pour justement passer un cap, parce qu'il est déjà très intelligent et je pense qu'il peut encore progresser.
6: Pierrot, j'ai envie de te poser la même question. Toi, tu étais un joueur exigeant ou pas du tout avec toi-même?
11: Non. J'étais pas exigeant. Mais non, j'étais pas exigeant. En fait, j'ai commencé à être un peu pro, en fait, vers 30 ans. Jusqu'à 30 piges, j'ai cru que c'était, je m'amusais moi, donc en fait j'avais pas l'impression que c'était un métier, mais et puis j'ai signé pro très tard, mais j'ai jamais eu, je me suis toujours interdit de manger à telle heure, de dormir à telle heure, en fait si j'ai envie de voir des gens parce que je me sens bien avec eux, ou si j'ai envie d'aller au resto parce que c'est trois jours avant le match et bah c'est pas grave, enfin.
10: Après ça c'est même... plus de la discipline ou de la rigueur que de l'exigence.
11: Ouais, mais en fait être exigeant avec moi-même, ça veut dire j'ai pas été bon, il faut que je change des trucs. Tu vois ce que je veux dire? Donc t'as une répercussion par rapport à un match que t'as fait ou par rapport à un cycle où t'es mauvais. Moi j'étais pas bon quoi. En fait, je comprends quand tu dis
17: pas forcément.
11: J'analysais beaucoup, mais je rectifiais mon jeu par rapport à de la tactique, par rapport à des enjeux stratégiques sur le terrain, pas par rapport à mon comportement. D'accord. J'ai jamais remis en question mon comportement. En semaine, il y avait la Ligue des Champions, j'amenais toute l'équipe, il y avait plein de joueurs de l'équipe pour regarder les matchs de Ligue des Champions ensemble. Il y avait des bières, il y avait des pizzas, l'alcool, attention, dangereux pour la santé. Mais tu vois ce que je veux dire, c'était créer un moment. Mais moi, je suis convaincu que l'année, quand on monte en Ligue 1 avec Evian, où on fait toute l'année premier,
18: mais on fait une année où on est exigeant de rien du tout. On fait n'importe quoi.
17: Parce que la camaraderie,
8: parce que la cohésion,
17: tout ça, c'est ça qui change tout aussi.
18: Ben oui.
17: La qualité des joueurs.
18: Mais c'est là justement où Tid a raison, c'est d'essayer de trouver l'équilibre et le juste milieu entre l'exigence et le bien-être.
17: Je suis d'accord.
18: Et soit t'es trop exigeant comme Ronaldo. En fait, ce que fait Ronaldo, faut bien prendre en compte que dormir dans des caissons de bar et tout ça, c'est pas normal.
8: Et moi, ça me fait pas rêver, je vous dis la vérité.
18: Mais non, Ronaldo, moi, c'est pour ça qu'il procure pas d'émotion.
8: Moi, il me procure pas d'émotion. Après, Raoul, moi, c'est très personnel, c'est avec mon papa et tout, tralala. Donc voilà, mais en tous les cas, je vous dis la vérité, un Ronaldo, je le trouve tellement aseptisé, je le trouve. C'est tellement too much qu'il fait.
18: Ça va être très dur, l'après. Ça va être très dur, l'après.
8: Il me fait pas rêver du tout, en fait. Mais pas parce que. Alors, c'est un joueur exceptionnel. Mais en fait, il a poussé le cœur.

0: Aujourd'hui, la réalité, c'est que c'est saison blanche si jamais ils ne gagnent pas ce trophée. Donc, par rapport à ce qu'ils ont fait dans le comportement, dans, dans les performances, malheureusement, on ne va pas retenir que tu as été super bon toute l'année.
1: Ok, la saison, elle sera inachevée. Mais dire qu'elle n'est pas réussie, je trouve que le terme est ultra fort. Ils ont lutté pour le titre jusqu'à, jusqu'au mois d'avril, mai. Hein, merci la Ligue. ils ont là la possibilité de gagner la Coupe de France. Au début de la saison, ils n'étaient pas programmés pour tout ça, les Lensois. Le Lens de Pierre Sage, je pense, en plus c'est sa première saison à Lens, je pense qu'on va s'en rappeler bien au-delà
2: de ses 5 ans. Mais toi, tu te rappelles par rapport à quoi ?
1: Je me rappelle parce qu'il y a des joueurs qui ont émergé, des Sangaré, je ne savais pas d'où ils venaient, qui a été extraordinaire. J'ai adoré ce Lens de Pierre Sage parce que je trouve que le coach, il correspond exactement avec...
2: Ça va avec son discours en plus de d'hier.
1: Exactement, ça va avec son discours d'hier, merci Pierrot. Et moi j'ai adoré cette équipe parce qu'il y a des joueurs comme Florian Thauvin, je pensais plus ou moins à la cave, mais il s'est révélé dans ce collectif.
2: C'est vrai. Hein.
1: Alain Saint-Maximin, pareil, c'était un pari.
2: Tu l'as retourné.
1: C'était un pari de la part des dirigeants lensois. Exceptionnel ce pari. Et pour moi, le Lens de Pierre Sage, il restera dans les mémoires.
3: Mais sa déclaration, elle est à hauteur de la pression qui... Sa déclaration, elle est à la hauteur de la pression qui se met, finalement. Parce qu'il juste avant, il dit justement que...
2: C'est de la pression ou de l'ambition? Je ne suis pas convaincu que ce soit de la pression.
3: Au vu de sa déclaration précédente sur le fait à quel point ça peut être difficile parfois pour lui que ça le bouffe, le fait d'être un petit peu dur comme ça envers lui-même, j'ai plus l'impression que ce soit de la pression, tu vois, très clairement.
2: Peut-être.
0: Moi, de toute façon, l'ambition, tu l'apprends au fur et à mesure de la saison. Tu sais pas ce que tu vas faire. Je pense pas qu'il s'est dit, on va aller titiller le PSG cette année avec le.
2: Pourquoi
0: avec
2: mais jamais. Bien sûr que si.
0: Toi, tu penses que
2: au mois de mars.
0: Non, je pense pas.
2: Quand t'arrives au début de saison. Ah non, au début de saison, bien sûr que non.
0: Tu peux pas penser comme ça. Donc, forcément, au fur et à mesure, tu te prends par le jeu. Et puis surtout, ils étaient forts. Ils étaient très très bons cette saison. Mais je sais pas si tu retiens. Là, tu m'as dit à Lens. Oui, tout le monde à Lens va retenir cette saison. Mais il y aura pas de trophée.
1: Non,
0: mais
1: je vais m'en rappeler.
2: Je pense que Pierre Sage avec son équipe quand même ils ont impacté quand même le public. Je vais pas parler du public en soi qui fait tout le temps le stade plein, mais il y a quand même une façon de jouer, il y a une prise de conscience d'ADN, il y a un esprit famille qui est là. Alors je sais pas si c'est le fait d'avoir Pierre Sage, il y a Cahuzac qui va arriver aussi. Enfin je sais pas, il y a une espèce de cocon qui est en train de se créer à l'intérieur de ce club et j'ai pas l'impression qu'on en aura, c'est pas un one shot quoi, c'est pas que sur une année. Tu vois ce que je veux dire. Donc même s'ils gagnent pas de titre, je suis pas loin quand même de me dire l'année prochaine préparez-vous, on aura le même quoi.
0: L'année prochaine la Ligue des Champions, tu sais comment c'est quand tu dois jouer les deux, c'est compliqué.
3: Ouais, bah, je suis pas forcément préparé à ça. Ouais.
1: Les copains, juste après la pub, on va faire la Planète Sport et dans la Planète Sport, on va parler de Gaël Monfils qui a célébré un petit peu hier du côté de Roland Garros, son dernier Roland, on le rappelle en carrière. On va parler aussi du match d'Euroleague entre le Fenerbahçe de Nando De Colo et l'Olympiakos d'Evan Fournier, c'est sur la chaîne L'Équipe ce soir à partir de 20h40, mais on va en discuter dans le Planète Sport.
2: Excellent, Juju. Il est 17h44. On se retrouve juste après la pub avec le Planète Sport de Juju. Ne se pas tromper.
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23: De retour dans l'équipe de choc, merci d'être avec nous. On est avec Héloïse Kahn, Tidiane Yembo, Rabé et Julien Liane et le grand chauve qui a bafouillé juste avant, mais il s'en est bien remis.
24: Parti dormir.
23: Ouais, il est parti faire un dodo. 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Il est 17h49 et c'est l'heure du Planète Sport de Juju.
25: Et ce soir sur la chaîne, il y a du basket avec le Final Four de l'Euroleague et cette demi-finale entre l'Olympiakos d'Evan Fournier et le Fenerbahçe de Nando De Colo. C'est à 20h40 sur notre antenne. C'est la première fois que les deux Français vont s'affronter en carrière. Et ce sera la dernière aussi puisque Nando De Colo arrêtera sa carrière à la fin de la saison. Son équipe du Fener est tenante du titre. Nando De Colo, lui, sera en quête d'un troisième sacre européen. En face, Evan Fournier n'a jamais gagner ce trophée. En équipe de France, le tandem a su prendre le relais de l'après-génération de Parker, hein, souvenez-vous, malgré deux personnalités vraiment aux antipodes. Regardez ce que dit Nando De Colo d'Evan Fournier. Il est très sanguin, moi plus sur la réserve. On a su trouver une balance et faire de cette différence une force jusqu'à devenir très proche. Et Louise, tu vas supporter qui ce soir? L'Olympiakos d'Evan Fournier ou le Fener de Nando De Colo?
26: Non, De Colo, pourquoi? Parce que c'est la fin, en fait. Mmh. Et juste pour l'histoire, ce serait magnifique qu'il en gagne une quatrième, très clairement. Après, Fournier, moi, c'est le cœur. Hein. Fournier, on en a parlé hors antenne. Je trouve que son trash talk, son caractère, moi, j'aime beaucoup les joueurs comme ça. Et du coup, ça va être difficile pour moi, mais ce sera De Colo quand même pour l'histoire.
25: Pierrot, tu te sens plus proche de qui ? D'un Evan Fournier ou d'un autre de Colo ?
23: Non, Evan Fournier qui est assez transparent sur ce qu'il ressent. Il est complètement brut. Il n'a pas peur de faire sortir ses émotions. Mais je serais content aussi pour Fournier par rapport à sa carrière aussi et ce qu'il a enduré. Là, on dirait qu'il vit une véritable histoire d'amour avec ce club. Il est super bien accueilli et il se sent complètement épanoui parce que c'est chaud, parce qu'il y a de l'ambiance et... Et moi, j'aimerais bien que ce soit fourni.
26: Faudra. Moi, c'est ce que j'ai dit. Là, ce soir, en tout cas, faudra pas mettre de l'équitation, comme dit Fournier. Non, très clairement. Moi, je comprends en vrai ce que tu veux dire. Et c'est vrai que tu as raison. Il a l'air tellement épanoui là-bas en Grèce. En plus, c'est à Athènes, finale. Ouais. Donc, la demi-finale, pardon. Donc, très clairement, ça va être un gros match. Mais De Colo, il a cette force tranquille. Il arrive à amener son équipe à chaque fois, franchement, de manière hyper sereine. Et puis, très clairement, en plus, on ne va pas se mentir, sur le papier, il n'y a qu'à regarder les chiffres.
23: Donc, c'est pour les deux, on sera content, de toute façon.
25: Evan Fournier a d'ailleurs été appelé par Fred Fautoux pour préparer les deux matchs de qualif à la Coupe du Monde contre la Belgique et la Finlande. Ce sera début juillet. Maxime Reynaud, le joueur des Kings de Sacramento, est également présent dans cette liste. Wemby, lui, il est pris par la finale de Conférence Ouest, donc il va faire l'impasse sur ce rendez-vous. Équipe de France, vous dire aussi que l'autre demi-finale de ce Final Four aura lieu entre Valence et le Real Madrid et que la finale, elle sera diffusée sur la chaîne L'Équipe dimanche avec Benoît Cosset et Christophe Denis aux commentaires. Un peu de vélo maintenant, le Giro, la 13e étape. Une image à vous montrer, on va parler du leader au classement général, le portugais Afonso Eulalio, qui a accentué son avance sur Jonas Vingegaard hier. Il a crevé au tout début de cette 13e étape. Est-ce que cette crevaison va lui porter préjudice pour le maillot rose de leader ? Vous aurez la réponse dans l'équipe Giro, juste après l'émission, le tour complet de cette 13e étape, avec toutes les images marquantes de cette 13e étape. On va suivre ça. On file maintenant à Roland-Garros. Avant l'ultime tournoi de sa carrière, Gaël Monfils a organisé hier une exhibition intitulée Gaël and Friends pour dire au revoir au public français. Pour sa soirée d'adieu, le joueur de 39 ans avait vu les choses en grand, showcase de Martin Solveig, avant l'arrivée de deux animateurs de la soirée, Matt Pokora, encore Paul de Saint-Cernin. Pour l'occasion, un casting XXL avait été réuni, Novak Djokovic, Yannick Sinner, Naomi Osaka, mais aussi les anciens mousquetaires, Richard Gasquet, Joe Wilfried Tsonga. Les joueurs se sont affrontés dans un mini-tournoi en double, et la Monf, qui faisait équipe avec sa compagne, Elina Svitolina, a battu la paire Djoko Sakari pour l'anecdote. Il a aussi pris le micro après tout ce show pour remercier sa famille et ses fans. Écoutez-le.
0: En vrai de vrai, je peux vous dire vraiment la tête haute que j'ai fait le maximum. Je pense qu'on ne se connaît pas tous très personnellement et souvent beaucoup de personnes ont parlé sur ma personnalité. Mais je peux vraiment vous jurer que j'ai fait le max. J'ai pas été assez fort pour gagner un grand chelem. Mais je vais vous dire, j'ai peut-être gagné plus. Donc merci.
25: Tid, comme le dit le fan qui était dans le public, il a gagné le cœur des Français. Et quelque part, et même des amoureux de sport, quelque part c'est l'essentiel, non, pour un sportif?
1: Totalement. Totalement. Le sport, c'est aussi ces histoires, c'est ces attachements qu'on a avec des perfs, mais aussi et surtout avec des personnalités. Et Gaël Monfils en fait partie. Moi, j'ai trouvé la soirée d'hier très réussie parce que c'était une soirée à son image, en fait.
25: Tu y étais ?
1: Non, j'y étais pas. J'aurais aimé. Mais il y avait du tennis, il y avait du fun, il y avait de la musique, il y avait de la bonne humeur, sans parler des 300 000 euros récoltés pour les associations, ce qui symbolise aussi la générosité, en fait, de ce qu'est Gaël Monfils. Parce que pourquoi il s'est rendu, important pour tout le monde? C'est parce qu'il y a eu cette générosité sur le court. Il nous a donné des émotions, il nous a donné de l'espoir, il nous a donné du spectacle. Et d'avoir ce cocktail-là chez un seul sportif, c'est quand même assez rare. Parfois, t'as les perfs, mais il te manque un truc dans le caractère. Ouais. Lui, il a réussi.
25: On reproche un peu à Sinner aujourd'hui.
1: Voilà, et pourtant, Sinner, des grands chelems, il en collectionne déjà un paquet et il aura plus d'accomplissements que mon fils à la fin de sa carrière. Donc, voilà, lui, dans cette équation un peu parfaite de ce qu'on aime retrouver chez un sportif, il y a toutes ces qualités-là et on les a retrouvées dans la soirée d'hier.
25: Clairement, Héloïse, c'est un joueur qui va nous manquer également, fils.
26: Ouais, très clairement. Et puis, il a eu le cœur des Français. Peut-être, moi, je trouve un peu pas assez, limite, parce que je trouve qu'il a quand même été beaucoup critiqué pour le fait qu'il n'ait pas gagné de grand chelem. Mais c'est un joueur qui a tellement une carrière hyper longue sur le top 100 aussi. On ne se rend pas compte, mais un joueur qui arrive comme ça à rester dans le top 100 autant d'années, qui arrive à participer à autant de grand chelem chaque année, malgré les blessures, ça, c'est impressionnant. Et il y a aussi quelque chose que moi, j'ai particulièrement aimé hier, c'est que le tennis, c'est quand même un sport qui est très classe, très élégant. On peut pas trop sortir du cadre et je trouve qu'il a fait une soirée totalement à son image, c'est-à-dire qu'il est sortis du cadre. Ouais. C'était beaucoup moins cérémonial que, enfin, qu'on a pu le voir l'année dernière, par exemple, avec Nadal ou même avec Federer. Là, ça, il s'est amusé, il a donné
25: c'est
26: sourire au public.
25: Vraiment.
26: Ouais, et je trouve ça vraiment beau que Roland Garros lui ait laissé l'opportunité.
25: Eric, c'est vrai que c'est un athlète qui, je le répète, il va nous manquer.
2: Il va nous manquer, ouais. Moi, je l'ai vu jouer l'année dernière à Roland Garros, et en fait, ses matchs ne sont jamais communs. Il se passe toujours des choses. T'as l'impression que, je te jure, il était fatigué, il faisait son match, et puis d'un seul coup, il va te gagner le truc en 5-7, parce que tu dis, ce mec-là a des ressources. C'est peut-être pour ça que tu te dis, ah, peut-être qu'il aurait pu faire mieux. Alors, il a répondu, en tout cas, à la question hier. Mais en vrai, voilà, je pense qu'il était bourré de qualité. C'est un showman, c'est un mec qui a le cœur sur la main aussi, et tu vois, et le sourire sur le visage. Donc voilà, c'est pour ça aussi qu'il est aimé de tout le monde.
25: Toujours à Roland, c'était jour de Media Day, de conférence de presse avant le début du tournoi, et les prises de parole étaient particulièrement attendues car une partie des joueurs, le top 20 mondial notamment, a manifesté son désaccord avec les organisateurs sur la répartition des revenus. Ils ont quitté la salle après 15 minutes de conférence de presse, un chiffre symbolique pour déplorer que les tournois du Grand Chelem consacrent en moyenne seulement 15% de leurs revenus pour le prize money. Les joueurs, eux, réclament 22%. Aryna Sabalenka, la numéro 1 mondiale, qui avait déjà manifesté sa colère au tournoi de Rome, s'est exprimée donc à Roland-Garros il y a quelques minutes. Tout ce qui se passe ici, ce n'est pas pour moi, c'est pour les joueurs qui souffrent. Ce n'est pas facile pour eux de vivre dans ce monde du tennis avec le pourcentage que nous gagnons. 15 minutes, c'est mieux que zéro. Je suis ici car j'ai du respect pour vous, mais c'est la fin. Désolé. Pierrot, est-ce que tu comprends encore mieux la mobilisation des joueurs après avoir lu ça ?
3: Oui, je la comprends encore mieux, mais je la comprenais aussi avant. Mais c'est vrai que on n'a pas eu l'envie définitive en fait de ce qu'ils voulaient faire avec ce prize money. Évidemment que Sabalenka n'a pas besoin d'argent. Mmh. Les têtes de série n'ont pas besoin d'argent, et c'est important.
7: Parce que, l'écouter, j'ai eu peur à un moment vu qu'elle souffre apparemment.
3: Non, mais c'est en fait il faut essayer de comprendre que. Il y a Tsonga aussi qui a pris la parole un petit peu. C'est pour faire comprendre que quand t'es pas dans le top 100 ou dans le top 50 mondial, en fait, c'est pas la même vie. Et les gens ne vivent pas de la même manière. Donc je pense que ce combat, tout le monde est au courant. Enfin moi, en tout cas, je le savais et je pense que c'est normal. C'est quand même mieux que ce soit elle et les têtes de série qui prennent un peu le truc en marche pour essayer de mettre la lumière sur quelque chose. Maintenant, voilà, tous ces tennismans sont passés par la même chose. C'est-à-dire, ils n'ont pas été tous top 100 dès le début et tout le monde a galéré un petit peu au début de leur carrière. Donc, si t'es pas issu d'une bonne famille, t'es exactement dans les mêmes conditions que ceux qui arrivent un peu au bas et qui font les qualifs et machin.
7: Mais on parle du prize des grands chelems.
3: Mais même
7: dans les tournois, non, mais là, on est d'accord, c'est de ça dont il est question.
3: Bien sûr.
7: Sur d'autres tournois, visiblement, le pourcentage est plus élevé. Donc
3: exactement.
7: Mais dans les tournois du Grand Chelem, il n'y a pas beaucoup de joueurs classés au-delà de la 150e place mondiale, si je ne dis pas de bêtises.
3: Et bien, mais d'où le problème ?
7: Le problème, en fait, c'est que moi, j'ai quand même la sensation qu'on brandit un petit peu un grand principe selon lequel on a une élite de joueurs qui défend les intérêts du tennis dans sa globalité par rapport à cette histoire de revenus. Et c'est vrai que quand vous êtes au-delà de la 50e place mondiale, vous n'avez pas les mêmes facilités financières pour gérer votre petite entreprise quand vous êtes joueur de tennis. Maintenant, enfin, je suis désolé, les joueurs qui sont dans des tournois du Grand Chelem, c'est des joueurs d'élite. La plupart, ils gagnent quand même très bien leur vie. Mm-hmm. Ils travaillent dans de très bonnes conditions. Ils travaillent dans des tournois qui, globalement, se modernisent année après année, essayent d'améliorer l'expérience des joueurs. Donc moi, je comprends...
3: Et des spectateurs aussi.
7: Et des spectateurs.
3: Surtout.
7: Moi, je suis beaucoup plus indigné par le prix des places à Roland-Garros pour aller voir ces gens-là jouer.
3: C'est dans le même schéma, Tid.
7: Non, c'est pas la même chose. Non, je suis désolé, c'est pas la même chose.
26: Ah ouais, je suis en train de bouillir.
25: T'es plutôt du camp de Pierrot ?
26: Non, mais de toute façon, vous le savez, je serai toujours du côté des sportifs. Donc déjà, c'est simple. Mais je trouve que peu importe ce qu'ils gagnent, peu importe combien ça rapporte, quels sont les revenus ? 15%, 18%, 22%, et même 22%, c'est pas assez. Quand tu regardes la NBA, c'est quasiment 50% des revenus. Ouais. Ça n'a rien à voir. En fait, je pense ils se sont fait déjà avoir dès le début, et là, ils demandent une majoration. Très clairement, pour certains, c'est peut-être de l'abus parce qu'on sait combien gagne. On sait combien gagne un joueur de tennis. Il est en individuel. Alors forcément, ça surprend. Dans une équipe, les 50% des revenus, elles sont divisées par chaque membre de l'équipe. Donc ça fait moins. Donc du coup, ça surprend tout ce qui gagne les tennisman et tenniswoman. Mais, excusez-moi, à qui profite le crime ? Et à chaque fois, c'est les grandes organisations, c'est le grand chelem. Je ne vois pas pourquoi dans les autres organisations, les autres compétitions, ils gagneraient plus. Mais par contre, dans le tennis, ceux qui remplissent les poches, c'est les organisateurs. Ça, je ne comprends pas.
2: Non, mais c'est surtout que tu as une carrière qui ne dure pas énormément non plus. Mm-hmm. Donc, peu importe à quel niveau tu te situes, il faut gagner de l'argent et assez rapidement parce que sinon t'as pas la chance de continuer pendant des années ou de donc tout le monde ne devient pas entraîneur, tout le monde n'a pas d'autres moyens que de gagner d'argent. Donc si tu peux le récupérer là-dessus, parce que c'est vrai, je trouve que le pourcentage
26: n'est pas
7: très élevé. Dans ces cas-là, on se met d'accord sur le fait que on prend 10-15% de ces recettes Grand Chelem pour les donner aux joueurs et on les retire du coup sur l'organisation, donc vous aurez moins de personnel à votre service, vous ferez travailler moins de personnes pour au service du tournoi, vous ne réinvestirez pas cet argent pour améliorer les conditions d'accueil et ensuite des années plus tard les joueurs vont revenir et dire ah oui bah quand même ce tournoi est en retard, ah oui mais il y a pas encore de toi sur le cours machin, etc.
2: Tu vas loin,
25: faut qu'on avance, c'est bientôt la fin de la planète sport. On va terminer avec un joli point toujours en tennis. On va filer du côté d'Hambourg. Vous montrez la balle de match entre Alex de Minaur et Luciano Darderi. Alex de Minaur, il est en haut de l'écran. Regardez, c'est succulent. Sur la balle de match, franchement, c'est beau.
23: Magnifique. Merci tous les quatre d'avoir été avec nous. Merci de nous avoir suivis. Venez avec nous, on va faire la photo. La photo ici, parce qu'il n'y a plus de gagnants pour le jeu. tout de suite, vous restez avec nous parce qu'il y a l'équipe Giroud pour faire le résumé de la 13e étape du Tour d'Italie. Et nous, on se retrouve lundi à 16h45. Et puis, on va faire la photo tranquillement. On est beau. Voilà.
25: Ah, waouh, ça marche.
23: C'est très long.
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14: Aujourd'hui, on peut imaginer que tout va bien se passer encore pour Eulalio. Et vous le voyez, avant d'arriver au lac Majeur, on aura beaucoup de plaines. Hein. On sera dans la plaine du Pô. À noter qu'il n'y aura pas de vent. Vraiment à la Cendria, donc pas de coup de bordure en remontant vers le nord. Et c'est vraiment, les difficultés vont être concentrées vraiment dans les 20-30 derniers kilomètres avec la montée de Bieno, celle de Ungiaska, j'ai du mal à le dire. Elle n'est pas très longue, mais il y a vraiment des forts pourcentages, notamment au sommet. Donc ça nous annonce un final explosif. Et Jacobs, hein, il fait vraiment une belle impression. Hein. Ça bouge pas une oreille, on voit que celui qui a lancé cette offensive, Roras, lui, éprouve le besoin de souffler. Et derrière, ça rend pas, on est toujours à 10 secondes, mais il fait mal, il a fait mal. Hein. Cette portion de 2 ou 3 km avec un léger faux plat montant a fait exploser le peloton et on va retrouver une bonne dizaine de coureurs dans le groupe Ghana, à 10 secondes du groupe de tête.
15: Départ extrêmement rapide, comme on pouvait s'y attendre. Sont nombreux à vouloir faire partie de cette échappée.
14: Toujours Bierg, hein,
15: ouais,
14: vraiment.
15: Le groupe intercalé avec Mikael Bierg qui fait un gros travail. Il est en compagnie de Jasper Stuyven, l'expérience de Jasper Stuyven aussi qui est dans les bons coups. Alberto Bettiol qui est là. Et on a suivi pour Francesco Busato, l'italien présent aussi. 153 km de course déjà, ça défile. Déjà plus de 30 bandes parcourues et c'est terminé la bagarre pour l'échappée, messieurs, avec notamment la formation de Jonas Vingegaard. On cherche parfois un patron, et Jonas Vingegaard en patron, hein, c'est la formation Visma Lizobike notamment qui est venu dire stop, rideau, on arrête là maintenant. Et on a donc ces 6 coureurs à l'avant, Mikael Valgren, Johan Jacobs, on a également Marc Donovan, Diego Pablo Sevilla, Larry Warbas et Andreas Leknessund. Dans ce groupe, personne n'est dangereux au classement général. Le mieux placé, c'est Marc Donovan à 53 minutes 41, puis Andreas Leknessund à 56 minutes 35. Toujours cette échappée de 15, tout le monde s'entend, tout le monde travaille. Jasper Stuyven qui passe son relais actuellement, le coureur de la formation Soudal Quickstep. Et il y a du monde à l'approche du week-end sur le bord des routes italiennes. Et on est à 24 km de l'arrivée, 400 mètres du pied, messieurs, c'est parti pour ce final.
16: Allez, ça veut dire qu'il n'y aura pas eu d'anticipation. Ça va se passer dans les montées ou dans les descentes.
15: On avait quand même évoqué la possibilité de s'attaquer au sein de ce groupe de 15, de ne pas arriver ensemble au pied des deux difficultés de la fin de journée. Eh bien, ils arriveront à 15.
14: Tout le monde croit en ses chances.
16: Ah oui.
15: Ah, il est à la planche, le nordiste Axel Huens. Après le travail de Johan Jacobs, la groupe AMA FDJ United qui durcit le ton désormais en tête de course. 17 km 500. Josh Kench en deuxième position. On retrouve les expérimentés. Bettiol, Valgren, Leknessund.
16: Oh là là. Alors, ouais. Pas d'effet de surprise ici hein, dans cette attaque.
14: Ah là, c'est un peu téléphoné. Là, on annonce directement, à près de 20 km de l'arrivée, son attention. On aurait pu jouer un petit peu, cacher un peu le Néo-Zélandais. Voilà, on annonce la couleur. C'est tout pour le Néo-Zélandais.
15: Ah, et Mikael Bierg qui craque avec Larry Warbas.
16: C'est très tôt, mais ça veut également dire que ça roule très très vite hein, pour les deux coureurs de la Groupama.
15: On voulait peut-être également faire ça hein, du côté de la Groupama FDJ United, faire mal déjà à certains coureurs, éliminer certains coureurs, et c'est ce qu'on est en train de réaliser. Marcus Hulgaard, les deux Polti visitent Malta, Marc Donovan, Thunarts également est en train de perdre pied.
14: Énorme hein, le relais d'Axel Huens là,
15: wow,
14: qui met en difficulté la moitié du groupe de 15.
15: Terminé pour Axel Huens, le départ de Josh Kench. Les deux derniers kilomètres sont à plus de 9,5% dans cette montée d'Ungashka. C'est parti pour le Néo-Zélandais.
0: C'est aujourd'hui qu'ils peuvent se faire un véritable nom auprès du grand public.
14: Énorme, hein, il lâche Stuyven, hein, il lâche des coureurs expérimentés comme Buzzato. Tounars incapable de suivre. Autrin Donovan va tenter de faire la jonction. Mais seuls Valgren, Leknessoun et Bettiol parviennent à suivre le coureur de la Groupama FDJ.
1: Et Leknessoun qui accélère à son tour.
14: Et ouais, un petit contre.
0: Un petit contre. Et ça va être difficile pour Josh Kent d'y aller. Alberto Bettiol, Autrin. Andreas Leknessoun qui a été battu il y a quelques jours du côté de Fermo par Jonathan Narvaez. Il a une revanche à prendre, Andreas Leknessoun. Alberto Bettiol qui regarde derrière lui, qui attend que ça revienne. Parce qu'il ne peut pas aller chercher le champion de Norvège pour l'instant tout seul. Il va revenir, il va le contrer peut-être juste avant la descente. Le contre à venir d'Alberto Bettiol qui arrive comme une fusée au sommet de cette côte d'Ungashka. Alberto Bettiol qui va virer en tête au sommet. Quelle montée de l'Italien de l'équipe XDS Astana. Le gros coup au moral, le gros coup sur la tête pour Andreas Leknessoun qui vient de se faire doubler, qui vient de se faire déposer par Alberto Bettiol. L'attaque fulgurante au sommet de l'Italien. Oh, celle-ci, il faut la digérer pour Leknessoun. Ouais,
1: la gestion de l'effort de la part de Bettiol était parfaite.
14: Il lui a mis 10 secondes en 100 mètres. Hein. Puisqu'on le voit, il bascule avec 10 secondes de retard. Et puis la relance, on l'a vu, il y a du plat derrière. On n'a pas le sentiment que le Norvégien soit en mesure de relancer. Alors que Bettiol, lui, il est parti. Alors les écarts avec Josh Kench au sommet. 25 secondes. 25 secondes de retard pour le Néo-Zélandais. Et 28 pour Valgren.
0: Et pour l'instant, l'hélicoptère, vous doutez bien, Jackie, avec un Italien en tête, il va rester sur l'Italien, il va rester sur Alberto Bettiol.
1: Ah, qui pour le moment a des trajectoires parfaites, il sort toujours très vite des virages. Vous voyez Leknessoun sortir plus lentement, obligé de faire des relances plus importantes. Et on voit ici, hein, même sur les ralentisseurs, il a décollé de la roue arrière. Je pense qu'il s'est fait un peu peur. Hein.
0: Ah, parce qu'il y a le trottoir juste à côté. Hein.
1: Maintenant on tourne vers la droite. Il est là tout au bout.
0: Partie plus descendante ici.
14: Ultimo kilometro.
0: La dernière courbe droite à venir. Et Alberto Bettiol va remporter la 13e étape du Giro. On attendait les baroudeurs. Il fait partie de cette caste-là. L'Italie qui s'offre un nouveau succès sur les routes du Giro d'Italia. Il y avait eu Davide Bellerini à Naples, il y a eu Filippo Ganna à Massa. Aujourd'hui à Verbania, c'est Alberto Bettiol qui va s'imposer. Il avait déjà gagné sur le Giro, c'était en 2021. Un profil un petit peu similaire. Il est toujours présent lors des grands rendez-vous. Lui, le vainqueur également du Tour des Flandres en 2019. Il ne gagne pas souvent, mais quand il gagne, ce sont de très belles victoires. Alberto Bettiol s'impose à Verbania au terme d'une journée rondement menée. Ils étaient 15 à l'avant de la course. À la fin, il n'en reste qu'un. Et c'est Alberto Bettiol qui triomphe. Victoire italienne et nouvelle victoire pour l'équipe XDS Astana.
14: Les 15 premiers jours parfaits pour cette équipe Astana. On a eu le maillot rose. On enchaîne les victoires d'étape.
0: Ah ouais. Comment l'empêcher d'aller voir Alberto Bettiol qui triomphe aujourd'hui ici à Verbania. Et la déception. La deuxième place de la carrière d'Andreas Leknessoun sur le Tour d'Italie. Maudit après avoir été battu par Jonathan Narvaez il y a quelques jours à Fermo. Il est battu par Alberto Bettiol aujourd'hui à Verbania.
1: Il a toute la famille hein, présente, on dirait.
0: Ouais, qui n'est pas d'ici, hein. Lui.
1: Toscan.
0: Le Toscan, exactement. Et pour la troisième place, ce sera l'expérience de Jasper Stuyven. Les Groupama et DG United étaient au nombre de 3 dans ce groupe de 15 et ne seront pas parvenus à faire la différence avec le Néo-Zélandais Josh Kench, qui était la carte maîtresse de cette équipe aujourd'hui. La victoire pour Bettiol, la deuxième place pour Leknessoun, la troisième pour Jasper Stuyven. Il avait annoncé, Alberto Bettiol, qu'il serait présent et qu'il pèserait sur cette étape. Il s'impose donc Alberto Bettiol devant Andreas Leknessoun, Jasper Stuyven qui une nouvelle fois est placé comme très souvent sur les grands tours, comme très souvent sur ce Giro. Et puis Josh Kench qui vient prendre la sixième place pour l'équipe Groupama FDJ United devancé sur la ligne pour le top 5 par Marc Donovan.
14: En première semaine, on a eu l'étape du Blockhaus. Eh bien, demain, ce sera une grosse étape de montagne dans la vallée d'Aoste, puisqu'on aura quand même trois ascensions de première catégorie, une de deuxième et une de troisième. La montée de Saint-Barthélemy, dès le départ, une ascension très difficile. Et puis l'ascension finale, 16 km à plus de 7% de moyenne. Vous voulez une explication entre les meilleurs grimpeurs de ce Giro? Ne ratez pas cette 14e étape.
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14: Pierre Sage nous l'a dit, hein, le prix du mètre carré à Lens, c'est pas le même que sur la promenade des Anglais. Du coup, bah Greg, il n'est pas là. Il se lance dans un projet immobilier à Nice. Alors même si le Niçois n'est pas très sage, même si en ce moment à l'OGC Nice, on ramasse les défaites à la Puelle, et même si le club envoie pour la finale de la Coupe de France une équipe Nice ou Bis, bref, pour Greg, il n'est pas impossible qu'il balance. Allez, c'est parti, c'est l'équipe de Greg.

0: Bonsoir à tous, ravi de vous retrouver. C'est l'équipe de Greg. L'équipe de Greg du vendredi, ça veut dire Camille Macali. Bonsoir Camille.
1: Bonsoir Benoît.
0: Vous êtes là tous les jours. Oui, je sais que vous êtes là, mais bon, c'est pour moi vendredi.
1: J'embrasse Ali Michel d'ailleurs.
0: Okay. L'admirable Karim Benani est avec nous.
2: Bah oui, j'adore ce que vous avez fait là, l'entrée là. Ouais. Magnifique.
0: Mais vous m'adorez beaucoup moins au moment du jeu, je le sais, tout à l'heure. Vous finirez par m'insulter. Il est là, l'incontournable Vicage Dorasso, qui est là quand je suis là, de toute façon.
3: C'est vrai, je suis là. Bon, très content d'être là aussi.
0: Je rappelle que vous avez vos diplômes d'entraîneur maintenant.
3: Bientôt,
0: regarde, bientôt, quasiment. L'incomparable Émilie Ross avec nous.
4: Monsieur Cosset.
0: Ravi.
4: Ravi.
0: Un homme qui sera dans la tourmente tout à l'heure, on vous expliquera pourquoi tout à l'heure. Djibril Cissé, bonsoir Djibril.
5: Malheureusement.
0: Ça y est. Djibril, vous allez bosser ce soir. Là, oui, va falloir gratter. Et puis l'inévitable Raphaël Sebaoun, bien entendu, avec nous. Salut Rafou.
6: Bonsoir Benoît, bonsoir à tous.
0: Vous m'avez préparé des fiches impeccables. Ça sent la grande émission ce soir. On y va tout de suite avec le sommaire de cette émission, justement. Ce soir, c'est finale de Coupe de France avec des supporters de Lens qui en rêvent, qui commencent à faire la fête. Mais pour vous, ce soir, est-ce que c'est la grande fête du foot? On va se poser la question. Et on sera un peu partout d'ailleurs. Voilà, c'est fini. C'est fini pour Pep Guardiola qui quitte City. Nous reviendrons sur cette officialisation et sur la valse des coachs pour le Mercato avec un petit coup de tonnerre à vous annoncer. L'Angleterre a dévoilé sa liste et Thomas Tuchel a tranché. Il a même fait tomber quelques têtes. Cette liste est-elle incompréhensible pour vous? Eh bien, on y reviendra tout à l'heure en détail. Et puis l'événement ce week-end, c'est la finale de la Ligue des Champions féminines, bien sûr avec les OL Lyon face au Barça. La finale, c'est demain 18h. Candice Roland nous dira pourquoi l'OL est le plus grand club du monde. Voilà, ce sera notre pourquoi, ça vous plaît, Émilie. Et puis, on aura en fin d'émission, évidemment, l'avant-match sur cette Coupe de France. Et pour vous, est-ce que Lens est intouchable ce soir en finale de Coupe de France? Voilà, c'est chargé. Il y a du jeu également, donc. Et on retrouvera Ambre Godillon tout à l'heure à Oslo, évidemment, pour nous parler de cette finale de Ligue des Champions féminines. Mais tout de suite, la manquable. Allez, c'est parti. Allez, regardez un petit peu le dispositif, on est partout, on va essayer de vous faire vivre cette ambiance, cette fièvre qui monte du côté de Bollaert d'un côté, voilà, et de l'autre côté, mes deux côtés sont inversés, David Ayello qui est au Stade de France, qui est bien entouré, c'est par là. David, racontez-nous un petit peu justement au Stade de France, voilà, l'ambiance autour de vous, ça m'a l'air plutôt sang et or. Hein.
7: Oui, bonjour, bonjour à toutes et à tous. Effectivement, pour l'instant, c'est un raz-de-marée sans heure. On rappelle qu'ils seront plus de 50 000 hein, ce soir au Stade de France. Alors évidemment, on est là dans une partie du stade où il y a en plus davantage de supporters lensois. Il y a également quelques supporters niçois qu'on a pu croiser. Ils seront environ, allez, on va dire entre 10 et 15 000 selon les estimations. Et ils sont déjà chauds, vous le voyez. Allez, on va leur donner ce petit plaisir. Bon, voilà, vous le voyez pour l'instant, tout se passe bien, aucun incident à signaler. On rappelle qu'il y a 2000 membres des forces de l'ordre qui sont mobilisés ce soir pour que la fête soit complète pour cette finale de Coupe de France. Et donc voilà, pour l'instant, aucun incident en vue. Les supporters sont là pour faire la fête et on espère que ça va bien se passer tout au long de la soirée.
0: Ils ont gagné le match des supporters. Tout ne va pas bien, David. Il y a quelque chose qui ne va pas du tout. C'est que vous ne chantez pas. Et ça ne va pas du tout. On vous attend là-dessus, hein, David, tout à l'heure. Vous restez avec nous parce que c'est vrai, David vient le préciser. En effet, pour l'instant, tout se passe bien, mais il y a quand même des inquiétudes, Camille, autour de cette rencontre avec des violentes bagarres qui ont impliqué déjà des supporters.
1: Oui, hier soir, dans les rues de Paris, près du canal Saint-Martin, 65 personnes ont été interpellées et placées en garde à vue après de graves incidents impliquant une centaine de supporters niçois qui cherchaient visiblement à en découdre. Selon les dernières informations de notre journal, la RICS aurait opposé des hooligans niçois, épaulés par les Lillois, Nancéens et Allemands de Sarrebruck, à des Parisiens, anciens de la tribune Auteuil. La préfecture de police fait état de 6 blessés, dont un grièvement, qui a été placé en réanimation à l'hôpital. Le maire de Paris, Emmanuel Grégoire, a fermement condamné ces actes de violence au nom de Paris et en mon propre nom. Je condamne avec la plus grande fermeté ces agissements et adresse mes pensées aux victimes et à leurs proches, ainsi qu'aux habitants et habitantes du 10e arrondissement, choqués de ces scènes de violence. Je souhaite réaffirmer que Paris, fidèle à son histoire et ces valeurs ne laissera aucune place aux groupuscules d'extrême droite pour déployer leur haine. Marina Ferrari, la ministre des Sports, se dit également scandalisée aujourd'hui. C'est une honte pour l'image du football et du supporterisme. À un moment où cette compétition qui rassemble tant de Français doit être un moment de joie et de cohésion, et à quelques semaines de la Coupe du Monde, des mesures fermes seront prises contre ces individus qui devront répondre de leurs actes. Classée à risque, cette finale, on le rappelle, de Coupe de France fait l'objet d'un important dispositif de sécurité, comme nous l'a expliqué David un petit peu plus tôt.
0: Voilà, deux salles, deux ambiances, donc on a vu voilà, dans les rues de Paris, on a vu surtout les... Voilà, et on voit encore la joie des supporters pour l'instant autour du Stade de France. Voilà, est-ce que ce soir, vous vous attendez à la grande fête du football, au final Vikash, comment vous voyez les choses là, ce soir, c'est la grande fête?
4: En tout cas, ce sera la fête de leur côté à eux, du côté des Lensois. Et les Niçois, malheureusement, si jamais ils perdent, c'est catastrophique. Enfin, y a aussi une grosse pression qui est liée au barrage.
0: Eux, l'objectif, voilà, c'est le barrage, c'est pas la Coupe de France.
4: C'est le plus important. Et puis, ils ont des supporters qui sont en colère, enfin, qui sont un peu dangereux aussi. Voilà, qu'est-ce qui va se passer si jamais ça se passe mal pour leur équipe, pour Nice? Normalement, une finale, c'est une grande fête, oui. Ouais. Mais là, il y a une pression quand même, il y a une grosse pression
0: avec une tension.
4: Oui, il y a une tension qu'on sent depuis la semaine dernière avec ce qui s'est passé à Nice pendant toute la saison de Nice finalement. Hein.
5: Alors sur la partie grande fête du football, David a donné les chiffres, il y aura 50 000 supporters lensois dans le stade, il y aura 76 000 spectateurs ce soir. Lens, Nice, on pouvait se poser la question, est-ce que ça allait faire venir du monde au stade sur les dernières affluences, en tout cas au Stade de France, même à Lille, c'est pour ça qu'il n'y a eu que 45 000 personnes en 2024. Vous voyez qu'on est toujours dans cette moyenne, 78 000, 77 000, donc on aura le même nombre de spectateurs. C'est pas parce qu'il n'y a pas le PSG ce soir que cette finale ne va pas amener du monde au Stade de France, et ça c'est une bonne nouvelle pour l'ambiance.
0: Je crois que les Lensois ils pouvaient remplir deux Stades de France, hein, je pense. Et d'ailleurs on verra les images de Bollard, je ne sais pas si on les a, mais je crois que c'est en deux heures, ils ont vendu les 38 000 places pour assister sur écran géant à Bollard, quoi. C'est impressionnant. Ça va se remplir, parce que là pour l'instant c'est pas le feu, hein. Sébastien Bouet qui est déjà sur place nous montrera tout à l'heure les images, et on va faire monter évidemment l'ambiance à Bollard. Vous vouliez intervenir, Djibril?
8: Ouais, non, c'est pour revenir sur les scènes de tout à l'heure, c'est ça qui me fait mal, c'est qu'on mélange encore une fois des mecs qui sont pas venus pour voir le match. Les gars qui sont battus dans la rue là, ils étaient pas là pour venir supporter ni Lens ni Nice ni nulle part.
0: Ils viennent à l'occasion du match.
8: Voilà, oui, c'est un prétexte pour se tabasser dans la rue. Donc encore une fois, le foot est mis encore en pâture, or que bon, c'est pas vraiment des supporters. Ça, c'est des supporters, ce que je vois là derrière, des mecs qui sont là, qui chantent, qui sont fiers de leur couleur. Des mecs tout en noir cagoulés avec des gants et des battes de baseball, c'est pas des supporters. Donc encore une fois, c'est dommage, mais voilà, je préfère voir ce genre d'image là.
0: Et avec, sur les images qu'on voit justement aux abords du stade, un public très familial. Karim, voilà, on est dans cette ambiance qu'on adore.
2: Oui, on adore. De toute façon, on a toujours dit qu'on adorait le public lensois, et le public lensois nous le rend bien chaque week-end ou toutes les deux semaines quand le match sont à Bollard. Donc, ravi que ces supporters puissent goûter de nouveau aux joies du Stade de France. Ça faisait très longtemps, et ce club, cette équipe, ces supporters surtout méritent d'avoir une fête comme celle-ci. Là où je rejoins Vikash, c'est que dans l'esprit et des joueurs niçois, des dirigeants, de l'entraîneur et surtout des supporters, des vrais supporters de Nice, parce qu'il y a aussi un vrai vivier de supporters à Nice, et il ne faut pas l'oublier, il ne faut pas que cette minorité majoritaire, comme je l'appelle, jette le propre sur cette équipe de Nice, ou en tout cas sur les supporters niçois.
0: Ça fait un moment quand même. Oui, je suis désolé, mais ça fait un moment qu'à Nice, on dit qu'il y a des problèmes avec les supporters.
2: Ce ne sont pas tous les supporters. Ouais, mais bon, il ne faut pas non plus...
0: Non, mais le club doit aussi intervenir à un moment donné.
2: Bien sûr, mais ce ne sont pas tous les supporters dans un stade. Certains subissent en fait ce qui s'est passé le week-end dernier avec cet envahissement terrain, et le fait qu'il y a un huis clos d'ailleurs pour le match de barrage. Mais les supporters niçois qui ont fait le déplacement, je l'espère, seront là. Je crois que David nous disait
5: 20 000.
2: Entre 10 et 20 000. Mais voilà, j'espère que ces 20 000 là passeront un bon moment, peu importe le résultat, et que ce match là serve aussi de tremplin, même s'il y a des fêtes ce soir pour les niçois, de tremplin pour avoir envie de se sauver sa place en Ligue 1. Les supporters supporters de Nice, les vrais, le méritent aussi.
0: Voilà, alors on verra. Et puis alors, on rappelle pour Lens l'explosion si jamais ça gagne. En revanche, on verra aussi peut-être les larmes si jamais ils ne touchent pas cette Coupe de France. C'est quoi l'ambiance justement à Lens, Camille?
1: Bah oui, justement, ils attendent ce premier trophée, soulever enfin la Coupe de France. En plus, c'est l'année où ils fêtent leurs 120 ans, donc vraiment tout est réuni à Lens. Tout le Pas-de-Calais s'est mis aux couleurs, tous les commerces sont aux couleurs sang et or. Toute la ville y croit. Et d'ailleurs, Sébastien Boué est allé à la rencontre des supporters. Ils sont confiants et surtout, ils sont prêts à célébrer ça toute la nuit déjà.
9: On est confiants, on va passer une très bonne soirée et on va faire la fête jusqu'au petit matin.
10: J'imagine qu'on va gagner, c'est sûr même pour moi. Et oui, ça va être un moment historique parce qu'on n'a jamais gagné la Coupe de France.
11: On sent que cette année, ça sent bon, après on ne sait jamais.
12: Le Stade de France rend feu, le Stade Bollaert aussi, la ville,
13: la région.
12: Donc c'est un moment historique pour nous. Ouais.
9: Ça va être la folie partout et je pense qu'on le mérite, l'équipe le mérite, ils ont fait une superbe saison.
10: Je pense que ça va être la folie. Ouais.
9: Je pense. Ouais.
13: Allez Lens.
12: Allez Lens.
13: Forza le Racing.
0: Et on rappelle que l'alcool, c'est à boire avec modération, bien entendu, même les jours de finale. Enfin, voilà, petit rappel à l'ordre. Mais bon, après, je ne sais pas si on pourra tout contrôler si jamais ça gagne. La première Coupe de France de l'histoire pour les Lensois, Émilie, ça peut être dingue.
14: Et qui arrive sur une saison, on en parlait avec Karim, qui est aussi incroyable avec l'arrivée de Pierre Sage. Enfin, il y a tout vraiment pour les Lensois, si on focus que sur eux. La saison, elle est incroyable, admirable. Et enfin, cette arrivée au Stade de France... C'est normal. Déjà, pardon, mais tout le long de la saison, le public lensois ne déçoit pas. Donc là, vous imaginez bien, je trouve que c'est le point d'orgue. Et eux, ils y vont aussi avec une autre motivation versus Nice, qui a effectivement les barrages la semaine prochaine, qui a une saison catastrophique avec énormément d'interrogations. Lens doit aussi confirmer, et on ne les imagine pas perdre, malheureusement pour eux, parce que je pense qu'il y a une pression aussi populaire où tout le monde voit Lens. Il va falloir tenir ça pour aller vraiment jusqu'au bout parce que c'est un match et ça joue très vite. Et pour eux, je pense que l'ampleur est très grande. Rappelons qu'ils sont deuxième du classement. Ça peut être vraiment une saison quasi historique.
0: Ouais, là, alors pour eux, évidemment, c'est la fin. Pour Nice, en effet, c'est vrai qu'on a, mémoire, c'est la première fois qu'on vit de tels opposés.
4: Reims, l'an dernier. Et ils descendent après.
0: Oui, ils descendent derrière, c'est vrai.
2: Ça leur a fait du mal, d'ailleurs.
4: C'est difficile à gérer.
0: Et on dit souvent que la Coupe de France, ça pénalise un grand parcours en Coupe de France pour une équipe qui joue maintenant.
2: En général, en fin de saison, les deux clubs qui s'affrontent en finale de Coupe de France ne jouent plus rien. C'est très rare que soit ils jouent une montée.
14: C'est la dernière étape.
2: Voilà, c'est la dernière étape. Ça vient ponctuer une saison, soit vous avez fait une saison cata et vous vous sauvez un peu, vous sauvez votre saison avec la Coupe de France, soit vous avez été champion avec le PSG et vous faites le doublé. Là, pour Lens, ça vient consacrer, effectivement, s'il n'y a pas victoire contre Nice ce soir au Stade de France, ça va gâcher un peu la fin de saison de Lens, qui aura été admirable, exceptionnelle, mais qui restera dans les mêmes standards que ce que Francaise a pu faire avec l'équipe de Fofana et consorts il y a quelques saisons. Là, ce sera plus fort que ce que Francaise a pu faire il y a trois saisons maintenant avec le Racing. Donc oui, ça peut être une saison historique à l'image de 98 quand ils ont gagné le titre de champion de France. C'est quasiment le
0: du Maccabi. À peu près, je pense. Je reste et pour conclure, mais on a eu ces images quand même très troublantes de ce qui s'est passé à Nantes, de ce qui s'est passé à Nice la semaine dernière. Si ce soir, au contraire, on a une image, et j'imagine, on va avoir des images incroyable, flamboyante de ce Stade de France qui va résonner, qui va faire la fête. Est-ce que ça effacera cette fin de championnat? Est-ce qu'on va garder au contraire le côté positif du foot français et de cette fête, Djib?
8: Si le Lens gagne comme la plupart des gens les voient gagner et connaissant les supporters, il y aura forcément des belles images et on se souvient souvent des dernières choses qu'on a vues, donc on gardera peut-être ces images-là, mais c'est quand même il s'est passé des choses graves quand même, donc on pourra pas les effacer. Ça atténue un peu les choses.
14: Et la semaine prochaine, Nice jouera à huis clos, donc malheureusement on aura le reminder qui fera que on se souviendra pourquoi il joue à huis clos.
0: Allez, les images de Lucas Méteri au Stade de France, qui continue de nous régaler avec David Aiello qui est toujours là. David, alors on a bien compris qu'il y avait de la pression dans les verres, il y a de la pression aussi un peu sur le terrain ce soir, ça c'est clair.
14: Est-ce que
0: j'ai pas l'impression que les supporters, ils ont énormément de pression sur les épaules.
7: Ah, détrompez-vous, Benoît. On entend quand même pas mal de supporters qui nous expliquent c'est un petit peu le, à la fois le match de leur vie quasiment, parce que voilà, ils ont jamais gagné de Coupe de France et donc ils n'ont pas connu cette sensation de vibrer. Alors bien sûr, il y a eu les titres de champion, mais une coupe, c'est encore autre chose. Ça, c'est un point. Puis il y a l'autre point au niveau de la pression qui rejoint celui de cette saison quand même réussie. Et des supporters me disaient à l'instant qu'ils avaient envie de voilà de que ça se termine en apothéose, la cerise sur le gâteau, tout simplement. Donc si, on sent quand même qu'il y a pas mal de pression. On espère juste effectivement que du côté des joueurs lensois également et du club du Racing Club de Lens, cette pression les rattrape pas un petit peu, parce que c'est vrai qu'il y a eu beaucoup de déclarations, que ce soit de la part du coach ou des joueurs, pour montrer voilà l'ampleur prise par cette finale dans l'histoire du club. Donc on espère que ça va pas les élimer non plus.
0: Très bien, on vous attend sur la chanson tout à l'heure. David, vous restez avec nous, évidemment, avec Lucas Méteri. On retournera à Bollaert, mais voilà, on parlait évidemment, et on connaît la réputation aussi des Lensois, qui sont assez festifs. On a vu quelques verres de bière, mais Camille a une info importante à préciser quand même autour.
1: Ah ben oui, on précise que la préfecture de Saint-Denis, suite aux débordements et aux incidents qu'il y a eu hier soir dans Paris, a pris la décision de ne servir aucune goutte d'alcool aux abords du stade, donc c'est impossible. Là, tout ce qu'on voit, c'est des bières sans alcool, évidemment, même s'il fait chaud, ils se désaltèrent, mais c'est pas du tout alcoolisé pour justement préserver la bonne intégrité ce soir.
0: Très bien, ben voilà, information et précision magnifique. Et regardez les enfants qui se régalent. Allez, sur ces belles images lensoises, et elles vont nous accompagner comme ça tout au long de la soirée, ces images de Coupe de France, on verra aussi peut-être les supporters niçois. Le zapping tout de suite de Théo Combe.
15: Non, la balle s'écrase sur la table, il ne peut pas la jouer, Chambéveille. Oh, il a tout donné avec le bras, Thibaut Poré.
16: Le Breton qui insiste dans l'axe. Oh, qui passe les bras, c'est bien fait, Enzo Rébier. La vitesse d'Enzo Rébier. Enzo Rébier tout seul. Enzo Rébier tout seul au quart de la défense pour marquer le deuxième essai de Lyon.
17: Lui qui est à son moyenne, un peu plus sur le premier match.
0: Qu'est-ce qui se passe encore?
17: Petit problème, il doit encore y avoir un génie de la lampe dans le public, je pense encore.
0: Ouais, donc c'était déjà ce que demandait Price. Ouais. Il l'a identifié, hein. Il montre la personne du doigt. Et alors là, ne comptez pas sur Price pour se démonter. Ouais. Il n'a pas se débiner. Hein. S'il faut aller le sortir, il ira tout seul. Ouais. Il peut le sortir lui-même. Hein. Ouais,
18: chassé de chaque côté. Carrier va avancer. La passe est vers Anderson. Devant, l'échappé. Dano arrive. Le tir. Et le but. Dano. 2-1 Montréal. Déjà, les chances de qualité du Canadien. Regardez la façon dont on sort de notre territoire.
19: Un égard, on l'avait vu sur les secteurs, il était complètement étincelant, le coureur de Uno X Mobility qui était bien accompagné d'un coéquipier qui s'impose avec franchement toute la magie, toute la maestrie, toute la maîtrise. Aujourd'hui, derrière, c'est Laurens Pitti qui a l'air d'avoir réglé ce sprint du peloton.
20: Vesterlund, Cuddly. Stepanov, Klaverboer zit mis, en dan pikt Stepanov hem binnen. En is het binnen een minuut na rust raak voor FC Utrecht.
17: Ah. Hey, de fléchette. Double neuf.
0: Magnifique match de Humphries.
17: Magnifique.
0: Une exécution. Il n'y a pas eu match. C'est rare pour le dire. 6-1.

0: bien, il est devant. Allez Léo, 2 balles de 7 à sauver. Ouais, il défend très bien le Coréen, mais à un moment, il ne peut pas aller tout chercher.
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3: La maison, si les Hurricanes marchent,
4: ça peut être. Attaque de Slafkovski, Lapin, Belfin, revient de Serena, but! De toute beauté! Du grand, très grand, Juraj Slafkovski!
5: Alors qu'il va recevoir cette rondelle en zone neutre, situation de 1 contre 1.
6: Vestelund. El Karouani!
7: Hart. Brunson. Il reste 2 secondes sur la possession. Et il le met, Jalen Brunson.
8: Dans l'idée de transmission et peut-être de commencer à réfléchir à entraîner à un moment donné ou pas du tout. Attends. T'es toujours. Non, je pose la question, c'est jamais.
9: Non, la transmission, c'est sûr, moi, mais je l'ai toujours. J'ai toujours essayé de le faire depuis quelques années. Le fait de mettre à l'aise les plus jeunes, d'être un bon conseiller dans l'entraînement, dans la carrière. En plus, je vais être capitaine là. Après, pour être honnête, t'as dit attends, mais moi, je suis un fils d'entraîneur.
8: Ah.
9: Et je sais que c'est quelque chose que je ne ferai jamais.
8: Ah. C'était bien de poser la question.
9: Bien sûr.

0: On aura Evan Fournier d'un côté, on aura Nando De Colo de l'autre. Donc Olympiakos Fenerbahçe avec Clément Halberstadt et Christophe Denis au commentaire. 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
0: 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Mais tout de suite, on va parler du pourquoi tout à l'heure. On se demandera pourquoi les OL Lions... Lions? Non, ouais, je dis Lions. Ouais, ouais. C'est le côté rugby, ça, vous voyez. Lions sont tout simplement le meilleur club du monde. Eh bien, on va aller voir Ambre Godillon, qui est déjà à Oslo avec Paul Tellion et qui a rencontré Wendy Renard, Ambre.
2: Oui, bonsoir Benoît. Alors Wendy Renard, ça n'est pas que l'expérience, c'est aussi justement la gestion de ses émotions. C'est vrai Wendy, on vous voit rarement sombrer dans trop d'émotions et pourtant je sais qu'il y en a autour de ce genre de rencontre. Et bien justement, est-ce que ça change le rôle de capitaine, pouvoir gérer l'émotion du vestiaire et toute la pression aussi que ça implique, ce genre de défi?
3: Les émotions, la pression, on l'a. On fait, je pense, du sport de haut niveau. Quand on vit ce genre de moment, forcément, on a beaucoup de pression, on a beaucoup d'émotions. Mais après, il faut savoir canaliser, il faut savoir le gérer, il faut savoir la gérer. Parce que ça peut vous aider, mais ça peut par moments vous freiner. Donc moi, avec l'expérience aujourd'hui, je sais, j'écoute ma petite musique, je reste dans ma bulle. Et je pense qu'aujourd'hui, en tant que leader, je me dois de transmettre aussi à mes coéquipiers. Donc si moi, je démontre que je ne suis pas bien, entre guillemets, c'est pas un bon message que j'envoie à mes partenaires. Donc non, il faut rester focus. On le fait, voilà, ce sont des gestes qu'on répète tout le temps, toute l'année. Donc c'est pas aujourd'hui qu'on va changer quoi que ce soit sur le plan personnel ou collectif. Donc il faut croire, il faut être déterminé et tout donner pour remporter ce titre.
2: C'est quoi le sentiment que vous sentez prédominer dans le vestiaire? C'est l'excitation, la pression, la concentration ou un bon mix de tout ça?
3: Un bon mix de tout ça. Je pense qu'il y a l'excitation et aussi, voilà, on a hâte de jouer ce match. On l'a bien préparé. En tout cas, on a fait énormément de vidéos, on a beaucoup d'armes, on a beaucoup d'informations par rapport à cette équipe. Donc maintenant, ce sera à nous, ensemble, individuellement, collectivement, de faire le taf, d'être ensemble. Forcément, il y aura des moments où on va souffrir. C'est une très belle équipe en face, on ne va pas se le cacher. Il y a deux ballons d'or en face, il y a des joueuses à classe mondiale. Donc voilà, c'est une équipe qui se connaît aussi depuis très longtemps, qui joue au foot depuis très longtemps. On connaît la culture du jeu de Barcelone, donc ça n'a pas changé. Mais nous, on a vraiment envie de performer et on est focus sur nous, on donnera tout et on verra quelle équipe gagnera demain.
0: Bon, on espère que ça sera les Lions quand même qui l'emporteront demain, 18h, Émilie, 18h évidemment, et on reste avec Ambre tout à l'heure, vous nous montrerez les images, Ambre, de l'entraînement évidemment, mais demain c'est l'événement, 18h, la finale de Ligue des Champions féminines, évidemment c'est sur la chaîne L'Équipe. Autre événement ce soir, c'est au Stade de France, c'est la finale de la Coupe de France, et voilà, grâce à Lucas Metteri et David Aiello, regardez, là on est bien, en immersion avec les supporters, là, soit là on y est là.
4: C'est des inquiétudes.
0: Tout en retenue. On en profite un peu encore. Donc, je rappelle pour ceux qui viendraient de prendre, voilà, d'allumer la télé, Lens n'a pas gagné la Coupe de France. Lens va jouer sa finale tout à l'heure. Mais là, ils n'ont pas gagné encore. Vous verrez tout à l'heure si jamais ils gagnent. Allez, c'est parti. On y va. L'immanquable mercato. Allez, on gagnait le droit d'aller au Stade de France. Mais on va revenir sur une information qui est tombée, mais là, juste en ouverture d'émission, on l'a dit, un vrai coup de tonnerre du côté d'Auxerre, Raphaël.
5: Ouais, puisque Christophe Pélissier, l'entraîneur, a été démis de ses fonctions sur décision du propriétaire James Zou. Le club l'en a informé, reste à discuter des modalités de son départ, un départ qui devrait coûter environ 2 millions d'euros.
0: Alors, coup de tonnerre qu'on n'avait pas vu venir, c'est dommage. Ce qui aurait été bien, c'est d'avoir peut-être un membre du staff, vous savez, quelqu'un du club, peut-être pour en parler. Là, on aurait peut-être pu avoir
6: des contacts.
0: Ouais, on peut peut-être avoir quelqu'un. Djibril, ah ouais, tiens, vous êtes là, Djibril. Ah ben voilà, tiens. Je me tourne vers vous, Djibril.
7: Bah, franchement, je ne l'ai pas vu arriver. J'ai pris comme vous en début d'émission.
0: Et franchement, on va le dire pour les gens qui nous regardent, parce que ça, c'était génial. On l'a appris ensemble, là, juste avant d'entrer. Ouais. Et vous êtes tombé vraiment que...

0: ouais, non,
1: de 10 étages quand vous avez appris l'info.
0: Bah après, comme tout le monde, il y avait des trucs dans la presse, mais je me suis dit que ça allait sûrement s'arranger. Ben non. Et je lui dois beaucoup, moi, au coach. Donc je le remercie quand même pour tout ce qu'il a fait pour moi, pour tout ce qu'il a fait pour le club. Il nous a maintenu encore une fois. Le football, c'est comme ça. Voilà, des fois, on fait des bonnes choses, mais c'est pas suffisant et on doit changer de coach, changer de joueur, changer de staff. Là, ça tombe sur le coach. Donc encore une fois, je le remercie. Mais voilà, il y a un club qu'il faut faire vivre, qu'il faut continuer à faire tourner. J'espère rester dans les plans du club et voir qui arrive comme coach. Mais en tout cas, c'est un grand club, c'est un club qui mérite sa place en Ligue 1 et on se doit de le maintenir et de faire du bon boulot, que ce soit avec Christophe ou sans. Malheureusement, ça sera sans. Mais il faut quelqu'un de qualité qui arrive.
1: Djibril, je ne vais pas vous embêter parce qu'on ne veut pas vous embarrasser, mais vous comprenez quand même juste nous, pour les gens de l'extérieur, il réussit l'opération maintien quand même pour Auxerre et au final, ça ne suffisait pas.
0: Ben après, il y a des... Dans un club de foot, Vikash le sait, Karim le sait, il y a autre chose. Il y a pas, des fois, le terrain et les performances, ça ne suffit pas. Il y a autre chose dans la vie du club. Et c'est peut-être là où ça coinçait un peu. Mais en tout cas, ça n'enlève rien à ce qu'a fait le coach à Auxerre et dans ses autres clubs aussi. Et un grand coup de chapeau à lui. Et encore une fois, je le remercie pour
2: ce qu'il a fait pour moi. Il y a des profils aussi pour ça. Parce que si Pélissier était l'homme de la situation pour le maintien, enfin, c'est pas... Je suis sûr qu'il y a plein d'autres clubs qui vont se l'arracher parce qu'on sait que c'est un grand entraîneur qui est capable de faire beaucoup de choses avec peu de moyens ou en tout cas de récupérer des clubs dans des situations compliquées.
1: Vika, je rappelle que vous êtes disponible si jamais on cherche un coach. Mais attention.
3: Avec moi, je rappelle le maintien.
1: ça sera la Ligue des Champions certainement. Pep Guardiola a officialisé son départ de Manchester City.
4: Et après 10 ans à la tête des Citizens, c'est le club qui l'a annoncé via un communiqué et puis une vidéo postée du club avec ce message de Pep Guardiola.
5: Que des moments inoubliables nous avons partagés. Ne me demandez pas pourquoi je pars, il n'y a pas de raison particulière. Mais au fond de moi, je sais que le moment est venu. Rien n'est éternel, sinon je serais encore là. Éternels resteront à jamais les sentiments, les gens, les souvenirs, l'amour que j'ai pour Manchester City.
4: 10 ans donc à la tête de Manchester City, 592 matchs, 20 titres remportés, dont 6 championnats d'Angleterre et 7 Ligues des Champions. Voilà donc une page se tourne à Manchester City.
1: À chaque fois, j'ai l'impression que voilà, quand Guardiola passe, il y a des adieux déchirants presque. Karim, maintenant. Que va faire Pep Guardiola? Une sélection? Encore un club?
6: Est-ce qu'il fera comme Klopp et se poser un peu? Parce qu'il a effectivement enchaîné depuis le Barça, le Bayern, le City.
1: Il avait fait une petite pause à un moment donné.
6: Une petite pause, mais ça fait plus de 20 ans qu'il est entraîneur au très très haut niveau quasiment. Enfin, un peu moins de 20 ans. Et c'est harassant d'essayer d'aller gagner la Première Ligue chaque année. Son équipe était mine de rien en déclin sur les 2-3 dernières saisons, en Ligue des Champions notamment, où c'est une équipe qui n'arrivait pas à passer le stade des 8e ou même du barrage. Donc, je pense qu'il a raison, il était temps pour lui de partir, de relever un nouveau challenge, un nouveau défi. Il a fait l'Espagne, il a fait l'Allemagne, il a fait l'Angleterre. Pourquoi pas aller en France à Auxerre? Pourquoi pas la France, c'est impossible puisqu'il n'y aurait que le PSG pour lui et Luis Enrique est là, à mon avis, pour pas mal de temps. Non, l'Italie, ça peut être un défi pour lui s'il y a un gros club qui.
3: La sélection.
6: La sélection italienne. Pourquoi pas? Non, mais s'il y a un vrai défi à relever pour lui, pourquoi pas pour une sélection?
1: C'est pas vraiment un entraîneur, sélection, non? J'ai l'impression.
6: Mais Ancelotti non plus. Deschamps ne l'était pas avant non plus. Donc, et puis, ne pas négliger, ne pas sous-estimer la puissance encore financière de l'Arabie Saoudite qui pourrait. Pourquoi pas attirer Guardiola? J'y crois pas, mais faut pas le mettre de côté non plus.
1: On enchaîne avec Alvaro Arbeola qui quitte le Real Madrid.
4: Ouais, ça a été confirmé par l'entraîneur en conférence de presse aujourd'hui. Il avait disputé donc son dernier match face à Bilbao. Ce sera donc ce samedi en Liga. On connaît pas encore le successeur. Peut-être José Mourinho. En tout cas, Arbeola s'est exprimé sur son départ.
7: J'espère que ce n'est qu'un au revoir, car j'ai toujours considéré cet endroit comme ma maison. Cela fait 20 ans que je fais partie du Real Madrid, où j'ai occupé de nombreuses fonctions. Et disons, je le considérerai toujours comme ma maison. C'est mon dernier match de la saison en tant qu'entraîneur du Real. Je ne sais pas si ce sera le dernier de ma vie comme entraîneur du Real. On ne sait jamais, alors je vais essayer d'en profiter.
1: Et on termine cet immanquable mercato avec Nazinho qui va s'engager avec Monaco.
4: Oui, c'est une information l'équipe. Hein. Il s'engagera la semaine prochaine. Le joueur de Bruges, transfert de 5 millions d'euros. Visite médicale donc la semaine prochaine et donc première recrue monégasque de l'été.
1: Eh ben voilà, déjà des nouveaux visages dans notre championnat. Allez, on parle de la liste en Angleterre qui fait énormément parler parce qu'il y a eu des surprises. Des infos sur l'affaire Hakimi également. Ronaldo qui s'est mis à pleurer. Et puis la Coupe de France, les images des Lensois. Bien entendu, on parlera de la finale de la Ligue des champions féminines dans quelques minutes avec notre pourquoi. A tout de suite.
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7: C'est l'équipe de Greg, émission spéciale ce soir, on vous l'a dit, avec la Coupe de France d'un côté et puis la préparation de la finale de Ligue des Champions féminine avec les Lyonnes qui défient le Barça. C'est demain, c'est à 18h pour cette grande finale qu'on vivra sur la chaîne L'Équipe. Et on a le début de l'entraînement, voilà, en direct, image en direct avec Paul Télion et Ambre Godillon. Donc ça vient de commencer, Ambre.
8: Exactement, Benoît, ça vient de commencer. Alors, il y a pas mal de médias qui ont déserté ici le stade. C'est dire à quel point il y en avait énormément tout à l'heure, en fait. Il y en a beaucoup qui viennent d'Espagne, on va pas se mentir. Pourtant, la pression, là, elle est bien sur les épaules de ce groupe lyonnais qui veut décrocher un titre qu'il fuit depuis 2022. Ça fait tâche, hein, quand on a 8 titres. Ce que je peux vous dire, c'est qu'il y a beaucoup d'émotions dans les rangs lyonnais. En même temps, deux Norvégiennes en font partie, Ingrid Engen et surtout l'ancienne Ballon d'Or que vous voyez peut-être au loin, Ada Egerberg. Bah c'est simple, elle est émue à chaque fois qu'on lui tend un micro. Elle a pleuré devant le nôtre d'ailleurs au sortir de la qualif arrachée au Groupama Stadium face à Arsenal. Et tout à l'heure encore, elle oscillait, hein, entre l'extrême motivation, l'excitation et les yeux embués de larmes. Évidemment, on va la suivre de très très près dans cet entraînement. Le coach aussi, Jonathan Riraldez, celui-là même qui avait éliminé l'OL Lyon alors quand il était coach du Barça et qui a désormais rejoint son ancienne victime. Ça fait beaucoup de petites histoires dans la grande histoire, Benoît, et évidemment qu'on va vous conter tout ça jusqu'à demain à l'heure du coup d'envoi.
7: Exactement, Slo. Et puis vous me surveillez, j'ai pas envie d'avoir de petites histoires, de bobos, de trucs comme ça à l'entraînement. Hein. Vous me surveillez tout ça, Ambre, merci beaucoup. Vous surveillez. Bah,
8: je vous surveille ça.
7: Très bien.
8: Je vous surveille, Benoît, mais ce que je peux vous dire, c'est que vous ne la voyez pas, mais il y a Kadidiatou Diani, qui était l'un des dragsters de cette équipe, qui était il y a quelques instants au bord du terrain, en béquille, est même descendu de l'avion en chaise roulante. Malheureusement, ce sera l'une des grandes, grandes, grandes absentes de cette rencontre demain.
7: Oui, bah elle s'est pas blessée aujourd'hui, heureusement. Voilà. Et malheureusement pour elle, en effet. Allez, on ouvre tout de suite les portes du foutoir. Et Camille, on va commencer donc avec Achraf Hakimi qui a été entendu par la justice.
9: Pas d'entraînement pour lui ce matin. Le joueur du PSG, renvoyé en procès pour viol sur une jeune femme, avait rendez-vous devant la chambre de l'instruction de la cour d'appel de Versailles. Achraf Hakimi demande un non-lieu. Si son appel est rejeté et que les faits ne sont pas requalifiés en une autre infraction, le footballeur sera jugé par la cour criminelle départementale des Hauts-de-Seine à une date qui n'est pas encore connue à ce stade. Selon les dernières informations de nos confrères d'RMC Sport, dans l'ordonnance de mise en accusation, la juge d'instruction expliquer que la version de Kylian Mbappé évoquant des caresses mutuelles sur des parties intimes était en contradiction avec la version rapportée par son ex-coéquipier. Et aujourd'hui, on apprend qu'une nouvelle attestation de Kylian Mbappé a été produite par Achraf Hakimi. Le capitaine des Bleus a tenu à préciser et clarifier de mauvaises interprétations qui ont pu être faites sur ces déclarations. Le délibéré sera fixé au 19 juin.
7: Et on s'était posé la question sur l'impact que ça pouvait avoir sur Achraf Hakimi, hein, et il fut un temps sur ses performances. Là, on est avant la finale de Ligue des Champions. Émilie, ça peut impacter quand même le joueur, vous pensez ?
10: Bah oui, c'est dramatique. Cette histoire est sombre d'un côté comme de l'autre, et quelle qu'en soit l'issue. Donc oui, j'espère qu'il gamberge là-dessus et que malheureusement, ça aura un effet sur le sportif. Parce que vous n'allez pas me dire que tu passes en audience et que 10 minutes plus tard, tu passes à autre chose, ou alors il y a quelque chose que je n'ai pas compris dans le cerveau humain. Quoi.
7: Ouais. Bon, on verra en tout cas la suite, parce que ce n'est pas fini. Évidemment, il y a le temps de la justice qui n'est pas du tout le même temps que pour les footballeurs. Donc voilà, il est loin d'en avoir terminé avec cette affaire, Achraf Hakimi. On continuera à vous donner les évolutions de l'affaire. De l'actu un peu plus légère maintenant, avec Mathieu Bonnemer, qui dément les rumeurs qu'il l'envoyait à Caen.
9: Depuis plusieurs jours, plusieurs sources avaient évoqué une arrivée imminente de Mathieu Bonnemer à Caen. Le futur ex-directeur sportif du Havre connaît très bien le club pour y avoir été formé comme joueur et même fait ses premiers pas en pro. Mais il était un petit peu agacé par toutes ces rumeurs. Il a tenu à apporter sa vérité à Loïc Tanzi. Aujourd'hui, je n'ai signé nulle part, nous dit Mathieu Bonnemer. Je dois d'abord gérer mon départ du Havre et je suis parti voir ma famille, tout simplement. Je discute avec des clubs, mais rien n'est signé.
7: Vikash, en traduction, ça veut dire que ça y est, il a signé à Caen.
0: Il va certainement signer là-bas, peut-être, mais en tout cas, il a fait un travail extraordinaire au Havre et ouais. Ça veut dire que voilà, c'est, on peut comprendre, hein, il n'y a pas beaucoup d'argent au HAC, voilà, il y a un problème avec le Blue Crow là, qui possède ce club. Et donc voilà, il décide de partir pour ses raisons personnelles. Et il a le droit de rebondir comme les joueurs rebondissent aujourd'hui, comme des présidents rebondissent. Et même si c'est très rapide, même si au Havre, ils vont être déçus, surpris, c'est normal. Voilà, il mérite d'avoir tout de suite sa deuxième chance. Il est très fort.
1: Hein. Et j'ajoute à ce que dit Vikash, c'était sa première expérience en tant que directeur sportif. Moi, je l'ai connu en tant que consultant. Ouais. J'ai travaillé avec lui il n'y a pas très longtemps sur la Ligue 1. C'est déjà un homme charmant. Et qui regardait 44 matchs par semaine et notamment la Détroit géorgienne, j'exagère à peine. Non, honnêtement, il a fait un travail colossal, tu le disais, sans rien, sans argent, avec des idées, avec des prêts, avec des fins de contrat, aller chercher, je me souviens de la première saison, Kouzaïev, quand tu vas chercher Kouzaïev qui fait une super saison.
7: André Ayou.
1: André Ayou, enfin c'est...
7: Voilà, bah, des il va avoir beaucoup plus d'argent à Caen.
1: Peut-être pas, mais
7: c'est pas non plus.
1: C'est son club formateur. Non, mais il faut pas négliger aussi l'affect. C'est son club formateur. Oui. Il a commencé là-bas. Il doit aussi beaucoup à ce club-là. Est-ce que son envie, c'est pas d'essayer de remonter ce club-là dans l'élite? Peut-être. C'est un défi qui est quand même incroyable à relever. Et peut-être qu'il aura aussi les moyens de ses ambitions, en tout cas à cet échelon-là, en ayant une bonne relation avec les propriétaires, dont le nom, je crois, est Kylian Mbappé.
7: Exactement. Séquence émotion, maintenant, mesdames, messieurs, concernant Cristiano Ronaldo.
9: Après avoir été deux fois vice-champion d'Arabie Saoudite, le Portugais peut enfin savourer avec Al Nasser à 41 ans. Regardez ça, il a toujours c'est la génial. Même émotion de remporter un titre. Dès la 81e minute, même, il a craqué comme ça sur le terrain. Il n'arrivait plus à se retenir. Et avant de faire le show, évidemment, un petit peu avec son nouveau trophée, il a aussi régalé sur le terrain. D'abord avec ce splendide coup franc et puis ensuite en s'offrant tout simplement un doublé. C'était face à Damac, Al Nasser qui s'est imposé 4-1. Il a donc scellé cette victoire et ce sacre avec 2 points d'avance sur Al Hilal. Mais c'est quand même beau de le voir pleurer comme ça.
1: Il fait quoi s'il reporte la Coupe du Monde dans un
8: an?
7: Il va faire Djibril. Il pleure facilement, Ronaldo, j'ai l'impression quand même.
2: C'est émotif, mais c'est beau, je trouve ça. Bah, je trouve ça beau. Le mec, il a tout gagné. Je pense pas que ce soit l'argent qu'il fasse courir.
1: C'est un peu de com', Djibril, franchement.
8: Bah, non, pas le doublé, le doublé qu'il met, c'est pas de l'argent.
7: C'était pas dans son contrat, il n'y a pas une petite ligne pleurée au moment du titre.
2: Ça lui servira quoi, franchement?
1: Que ça fasse le tour du monde et qu'on en parle là.
2: Il a besoin de ça, c'est 2 buts, ça. Il a marqué 2 buts, il est champion.
1: J'adore Ronaldo, mais il adore ça. Il fait quoi dans un mois s'il gagne le mondial?
8: Il pleure,
1: c'est grave.
7: Moi, je sais pas. Comment ça,
1: quand t'as gagné la Champions League plusieurs fois?
7: C'est Vikash qui nous a mis ça dans la tête tout à l'heure, parce qu'il a sorti une petite pique tout à l'heure.
1: C'est quoi?
7: Mito? Oui. Il a un mot de Vikash pour nous emboucaner.
8: Mais bon, il est jaloux, c'est pas possible. Sympa, ouais. Le doublé, parce que si vous restez sur les larmes à la rigueur, le mec a mis un doublé, il attend ça, c'est un mec de trophée, de stats. Encore heureux. Moi, j'aimerais que beaucoup plus de joueurs soient émus dès l'instant qu'ils marquent l'histoire comme ça.
7: Ça me donne les larmes aux yeux. Tant d'émotion. Allez, vous vouliez parler d'un match aussi, Camille.
2: La prime.
7: Qu'est-ce que vous faites? De Copa Sudamericana.
9: Bah oui, il n'y a pas Antoine Pinot aujourd'hui, mais du coup, on vous a sélectionné une séquence dans un vrai match. Mais pour vous faire rire un petit peu, pour vous voir réagir, c'est le Racing qui reçoit Caracas dans un stade à 8. Clos, donc pas du tout d'ambiance. Mais dans ce match, 2 moments improbables. Regardez celui-ci. On commence avec Adrián Martínez qui doit marquer il n'y arrive vraiment pas. Voilà, c'est ce qui s'appelle un énorme cafouillage, raté. Et puis un peu avant cette égalisation, regardez le gardien. Hop, ça termine dans le but. Donc ça finit à 2-2. On regarde encore. Il a tout essayé, le pauvre. Au-dessus. Non, ça revenait. En tout cas, ça fait pas les affaire du Racing de Marcos Rojo qui reste à 4 points de son adversaire et donc c'est synonyme d'élimination dans cette Copa Sudamericana.
7: Bon, Vikash me dit peut-être des suspicions de corruption ou de choses comme ça. Parce qu'il a un mauvais esprit, Vikash, vous le savez bien.
2: J'ai pas moins que Karim. Hein.
7: C'est, là, c'est vrai. Coup, vous êtes du bon côté, là. César Azpilicueta annonce mettre un terme à sa carrière.
9: L'ex-joueur des Blues va refermer 2 décennies de sa carrière, de sa vie. Le défenseur espagnol qui a annoncé ce vendredi qu'il allait mettre un terme à sa très longue carrière, autrement dit samedi soir, après le dernier match de son club Séville face au Celta Vigo. Il écrit sur ses réseaux: après tant d'années à vivre mon rêve, je sens qu'il est temps d'ouvrir un nouveau chapitre de ma vie. En 11 ans et 508 matchs avec Chelsea, il est le premier joueur de l'histoire à cumuler tous les trophées majeurs de l'histoire de ce club. 2 titres de Première Ligue, 1 Ligue des Champions, 1 Ligue Europa, 1 Super Coupe de l'UEFA, 1 Coupe du Monde des Clubs, 1 FA Cup et 1 Coupe de la Ligue. Et puis c'est aussi 13 finales disputées qui demeurent aussi un record pour cette équipe de Chelsea. Voilà, il a laissé une empreinte indélébile là-bas.
7: Ouais, mais il doit tout surtout à l'OM, j'imagine. C'est ça qui retient de sa carrière. C'est bien gentil, mais
1: bien sûr, il est à Osasuna avant de venir à Marseille. C'est Deschamps qui le repère. José Nigo, d'ailleurs, à ce moment-là, qui repère Azpilicueta au Osasuna, et c'était pas le meilleur joueur de Ligue 1. Et à Marseille, il fait une bonne saison. C'était pas la meilleure saison de sa carrière, mais il fait une bonne saison qui lui donne
7: Je me rappelle,
1: cette
7: vous le critiquiez beaucoup à l'époque.
1: Pas du tout. Non, c'était un bon joueur, l'OM, franchement.
7: C'était
1: un bon joueur.
7: Il avait marqué le...
1: Il est resté un an. Ouais, il est resté un peu plus d'un an. Mais
0: on se demandait comment il a pu partir, enfin rebondir si haut, quoi, parce qu'il était vraiment pas extraordinaire.
1: Pas extraordinaire.
0: Forcément titulaire.
1: Si, il était titulaire à Marseille, latéral droit, honnêtement, ouais, il jouait. C'était un bon joueur, une saison, et justement, il a attiré l'œil de club anglais assez vite. Donc, non, et puis la longévité du
7: Ah non, mais après, il fait une carrière de dingue, mais c'est vrai que quand on le voit à Marseille, on n'imagine pas la carrière qu'il va avoir.
1: Non, mais fiabilité, et puis il a progressé année après année. En sélection, ça a été moins fort, malheureusement, pour lui, parce qu'il avait il avait des sacrés clients devant lui.
7: Le petit bonus, la belle histoire, la belle action des joueurs du Rayo Vallecano.
9: À l'approche de la finale de Ligue Conférence contre Crystal Palace, qui aura lieu mercredi prochain, le 27 mai, une simple histoire d'arnaque s'est transformée en symbole de l'âme du Rayo Vallecano. De nombreux supporters espagnols ont été victimes d'une escroquerie pour le voyage à Leipzig, lieu de la finale. Et donc, touchés par leur histoire, plusieurs joueurs du Rayo, dont Sergio Camello et André Ratiu, ont participé à une cagnotte qui est devenue virale en Espagne pour aider justement ces supporters. Et en quelques heures, la cagnotte a dépassé 6 000 euros, de quoi payer le beau voyage pour que les supporters viennent les encourager à Leipzig. Donc on aime bien ce genre de petite histoire, c'est très joli, puis ça colle très bien à l'image de ce club du Rayo Vallecano.
7: Bah ouais, magnifique. Voilà, ça c'est chouette, Djibril, des joueurs qui s'investissent comme ça.
2: Ouais, c'est des beaux gestes, ils réalisent que sans les supporters, ils sont pas grand-chose. Enfin, si, mais ils ont besoin des supporters en tout cas, et je trouve ça beau, mais bon, ils auraient pu à 2, 6 000 euros à 2.
11: 6 000, c'est pas beaucoup.
2: C'est un peu léger, je trouve.
11: Ouais. C'est léger.
7: Alors, c'est pas un beau geste au final. J'étais parti sur la belle histoire.
10: Et au final, 200 balles chacun.
7: Attendez,
10: 200
7: balles chacun. C'est la première fois que j'entends des joueurs de foot qui donnent aux supporters, mais c'est pas.
9: Ils auraient pu faire les joueurs, ils ont mis entre 500 et 600 euros, les joueurs du Rayo. Pour que les
2: 8000. Bah oui, t'aurais pu mettre un peu plus.
7: Et ils gagnent pas grand-chose au Rayo.
9: Ça suffisait, Djibril,
7: il y avait pas besoin de mettre plus.
1: Il est généreux, essaie d'être généreux.
2: Non, mais prévois le plus. Il y aura peut-être victoire, il y aura peut-être resto, il y aura peut-être. Prévois, soyez prêts.
7: Ah oui, vous voulez. Ils vont tout payer.
2: Voilà.
7: 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Donc, le tirage au sort aura lieu lundi 25 mai pour savoir qui gagne les 1000 euros. On est parti sur l'immanquable Coupe du Monde, me dit-on. C'est parti. Allez, et tout à l'heure, on parlera de foot féminin avec la finale de Ligue des Champions, mais là, on est dans la Coupe du Monde. On est à J-20, c'est ça, de la Coupe du Monde. Ça va arriver très, très vite maintenant. Et Thomas Tuchel a fait des choix très forts, Camille.
9: Oui, alors d'abord, on va commencer parce qu'avec Raf, on aime bien les idées originales pour les listes. On avait vu celle du Sénégal hier. Aujourd'hui, place à l'Angleterre. Et évidemment, qui on a choisi? Eh bien, les Beatles pour annoncer ça.
1: Très bon choix.
12: Just lightly because they're English, do you think? Isn't it very English?
13: I think we're jolly English, actually.

0: n'a pas vu tous les joueurs, mais dans cette liste de Tourelle, on retrouve évidemment bien sûr ses cadres, Harry Kane, Declan Rice, Jude Bellingham, Bukayo Saka ou encore Marcus Rashford. Mais le coup de tonnerre vient des absences surtout. Harry Maguire, qui avait officialisé lui-même sa mise à l'écart hier, il était choqué et anéanti. Autre grand absent, vous voyez Phil Foden, Cole Palmer ou encore Trent Alexander-Arnold, qui ne s'est jamais trop imposé en sélection. Après ce retentissement médiatique, Thomas Tuchel qui s'est justifié, on écoute.
1: On a eu le sentiment qu'il y avait un nouveau souffle, des jeunes joueurs avec de l'envie, de la faim, de l'enthousiasme. C'était d'un bon équilibre entre jeunesse et expérience. Ça a attiré le meilleur des joueurs. C'est cet état d'esprit qu'on veut retrouver. Pour certains, c'est simplement une question de poste. On a essayé de construire un groupe équilibré. On ne voulait pas prendre 5 numéros 10 pour ensuite les faire jouer à un poste qui n'est pas le leur.
2: Ah, alors c'est la justification, on ne voulait pas prendre 5 numéros 10 pour les mettre ailleurs, mais c'est un peu grossier là, non? Il tire un peu le trait, il ne nous dit pas tout. Non, mais
3: sur la forme du moment, on peut comprendre. C'est vrai que, que Cole Palmer, Foden ne sont pas dans la forme de leur vie. Après, honnêtement, au moins un des deux, je me dis dans ce groupe-là, ils ont quand même un talent fou. Ah oui. Et sur une Coupe du Monde, vous avez besoin de joueurs avec un talent fou pour pouvoir vous sortir d'un bourbier, d'un match difficile, d'une prolongation. Franchement, un joueur, surtout plus Foden que Palmer d'ailleurs, même si je trouve que Cole Palmer est un joueur extraordinaire, mais plus Foden que Palmer, Foden est capable de mettre le feu dans une défense sur 15 minutes, dans une prolongation, dans une fin de match. Donc honnêtement, Foden, je suis assez surpris. Quand j'ai vu ça tout à l'heure, j'étais vraiment... assez abasourdi.
4: En tout cas, c'est pas leur saison les plus abouties aux deux, que ce soit Cole Palmer ou à Phil Foden, qui sont des joueurs qui avoisinent, est-ce qu'on dit en basket, des doubles-doubles, une vingaine de buts, quelques passes décisives là. Alors, il y a eu des blessures, il faut quand même le rappeler, mais c'est des joueurs qui n'ont pas dépassé 10 buts cette saison, toutes compétitions confondues. Et rappelez également que Cole Palmer, à gauche, avait été 11e au Ballon d'Or 2024 et que vous n'avez pas le 8e du Ballon d'Or 2025 qui est Cole Palmer dans cette liste. Après, quand on suit un petit peu l'Angleterre, on l'a vu beaucoup sur la chaîne L'Équipe, quand on dessine un petit peu l'équipe type sous Tuchel, avec en prenant en considération le temps de jeu. Oui. Depuis qu'il est sélectionneur, eh bien, il n'y a aucun des deux qui est dans cette liste. C'est Gordon qui joue, c'est Eze, c'est même Rodgers qui joue plus que Bellingham aujourd'hui. Donc, quelque part, on aurait pu le sentir venir qu'il n'allait peut-être pas avoir un des deux.
2: Je ne sais pas si eux l'ont senti venir ou s'ils sont tombés de haut. Mais Émilie, est-ce qu'il a la tactique un peu des champs? C'est-à-dire qu'il y a une hiérarchie et eux, ils doivent être numéro un. Alors, je ne vais pas les mettre remplaçants et je ne les prends pas pour pas que ça mette le bazar.
5: Il peut avoir la technique des champs, mais il a aussi moins d'historique. Donc, il construit aussi le groupe qui va lui ressembler, avec lequel il va pouvoir travailler. Effectivement, comme le dit Raph, on avait pu le voir venir. Moi, je suis toujours étonnée quand même sur ses choix forts et effectivement sur les deux joueurs qu'on citait, dans le sens où... on sait qu'une sélection, c'est différent. On peut sortir les stats qu'ils ont fait cette saison en club, OK. Mais après, il y a comment tu vis pour la sélection. Et en même temps, du coup, mon argument sert aussi à dire que Tourelle a besoin de constituer son groupe avec qui il va partir pendant plus de 6 semaines. Et si c'est... eux, ces gars sûrs, il faut se conforter au choix du coach.
2: Bon, en tout cas, ça fera parler. Si en plus, ça ne marche pas pour l'Angleterre, ça va faire beaucoup parler. Ça va faire parler aussi, tiens, et je vais avoir Djibril Ivicache. Écoutez bien cette info, parce que la FFF, la Fédération Française de Football, veut baisser les primes des Bleus liées à la Coupe du Monde.
0: Et oui, à quelques jours du départ de l'équipe de France pour les États-Unis, la fédération cherche à faire des économies, c'est ce qu'on apprend. Philippe Diallo qui a rencontré les Bleus au début du printemps pour leur demander d'accepter une baisse de leur prime. Leur prime de match était initialement un peu plus de 20 000 euros, on avoisine les 21 000 euros par match. Mais il y a quelques mois, il les avait même doublé, lui, après la qualification obtenue pour le Mondial. Donc une incompréhension qui a gagné les joueurs alors que l'équipe de France a permis de générer un contrat record avec leur équipementier américain de 100 millions d'euros par an. Donc pour l'heure, rien n'a été acté, mais le rassemblement de l'équipe de France qui débute le 28 mai va certainement commencer par une rencontre entre les dirigeants de la FFF et des cadres de l'équipe de France pour parler de cette histoire de primes.
2: Ouais, le bazar sur les primes, on ne l'avait pas vu venir. Est-ce que ça peut mettre le bazar, Djibril ?
6: Je ne pense pas parce que les joueurs sont quand même intelligents et une solution sera trouvée, mais je ne comprends pas pourquoi on veut baisser. C'est beaucoup d'argent. Quand on entend plus de 20 000 euros pour un match de foot gagné, avec les salaires qu'ils ont déjà, les gens, ils peuvent... Mais il y a des rentrées d'argent qui font que c'est mérité. Donc je vois pas pourquoi il y aurait une baisse, surtout qu'on l'a doublé il y a quelques temps, donc je comprends pas.
2: Mais les prix des billets d'avion ont augmenté, alors il faut.
6: Je pense qu'il y aura pas, ça foutra pas un bordel.
3: Le timing, faire ça, trois semaines du montage,
7: franchement. Ça dépend ce qu'il va faire avec cet argent, en fait. Si c'est pour le redistribuer vers le foot amateur et vraiment aider le foot amateur qui est en difficulté, il y a beaucoup de clubs qui souffrent. Là, ça vaut vraiment le coup. Il faut que ce soit clair.
2: Si c'est pour aller au resto avec les dirigeants de la Fédé, là, ça vaut moins le coup. On est d'accord. Je plaisante, mais voilà.
7: C'est pas la même chose. On pourrait même jouer gratuitement pour la Fédé. On est sélectionné, on est payé par nos clubs. C'est tellement de la communication, c'est tellement important, ça nous valorise tellement de jouer pour la sélection. Voilà, c'est d'ailleurs beaucoup de joueurs reversent leurs primes à des assos. Donc ça veut bien dire que c'est pas primordial. Mais voilà, savoir ce qu'on va faire avec cet argent, est-ce qu'ils en ont besoin aussi, parce qu'il y a des problèmes d'argent aussi faut faire marcher la boutique, Clairefontaine, etc. Bon voilà.
2: À suivre. On verra en tout cas les discussions qui auront lieu et si ça s'engrane ou pas entre les dirigeants de la Fédé et les joueurs. Marcelo Bielsa annonce la fin de son mandat à la tête de l'Uruguay après la Coupe du Monde.
0: Une annonce faite jeudi lors d'une conférence de presse organisée par la Fédération uruguayenne. On apprend que Marcelo Bielsa dit qu'il partira. C'est un privilège dans la carrière de tout professionnel de participer à la Coupe du Monde. Je serai éternellement reconnaissant envers l'Uruguay de m'avoir permis de vivre une compétition comme celle-ci. Ça marquera la fin d'un cycle entamé en mai 2023. Et qui sait, il pourrait peut-être revenir à l'OM. Je rigole, c'était pour les lancer, mettre une pièce comme ça.
2: Ou à Auxerre. Pourquoi pas, Djibril, vous
6: Les deux, dans un des deux.
2: Vous prenez.
6: Je prends.
2: Ouais. Vous faites partie des pros Bielsa.
6: J'aime bien.
2: Parce que vous savez que Bielsa, ça divise, de toute façon. Vous êtes ou pour ou contre. Minamino sera bien au Mondial, lui.
0: Takumi Minamino, forfait pour le Mondial, mais qui accompagnera sa sélection, le Japon évidemment. On rappelle, il a une blessure au ligament croisé du genou, il est actuellement en soins, mais on va pouvoir le qualifier d'accompagnateur, d'adjoint provisoire ou même de consultant pour sa sélection. Le cadre des Samouraïs Blue qui a reçu l'autorisation de Monaco pour aller de l'autre côté de l'Atlantique, là-bas il continuera quand même à poursuivre son programme pour bien récupérer, mais l'ASM l'a laissé partir.
2: Aussi un joli geste. On est à J-20 du début de la Coupe du Monde et vous le savez, dans notre immanquable, à chaque fois, on fait le jour où on vous raconte une histoire avec Jérémy Janagro et Victor Coudreau qui ont très très bien bossé. Là, c'est avec Patrick Mboma qui va revenir sur le jour où l'énorme équipe du Cameroun est passée à côté de sa Coupe du Monde.
8: Tu vois, Jérém, je suis en train de regarder là. Le Cameroun en 2002, ils avaient une sacrée équipe.
9: On les mettait parmi les favoris. Ils étaient champions d'Afrique en titre.
8: Tu m'étonnes, avec Samuel Eto'o qui est en train de tout exploser, Rigobert Song.
9: Et Patrick Mboma, il empilait les buts, c'était la star du Cameroun. On l'appelle.
8: Allez.
10: On tapait tout le monde. Hein. Et il n'y a plus qu'à concrétiser ça dans cette Coupe du Monde. Je pense que pour le Cameroun, on est à notre pic en 2002. On tapait tout le monde. Hein. Quel que soit l'adversaire, c'était correction sur correction. On a gagné la CAN 2000, on vient de gagner la CAN 2002 qui était pour nous, je le dis sans arrogance, presque un entraînement. Personne ne nous bat. On joue contre la France, championne du monde, championne d'Europe, elle ne nous bat pas. On joue contre l'Argentine, ils ne nous battent pas. Et il n'y a plus qu'à concrétiser ça dans cette Coupe du Monde. J'ai trois coéquipiers irlandais à Sunderland. Ils se voient derrière l'Allemagne dans ce groupe, alors que nous, on se voit devant l'Allemagne dans ce groupe. On se voit peut-être un peu trop beau en définitive, mais on gâche notre Coupe du Monde à cause d'un problème de prime. Ça nous a fait perdre beaucoup d'énergie. Je sais que les Allemands avaient peur de nous, on connaît la suite. Moi, j'ai le regret de cette Coupe du Monde. Beaucoup d'observateurs regardent ce Cameroun-là et se disent « Ouais, le Cameroun était capable de faire quelque chose de grand. »
2: Et on retrouvera Victor et Jérémy, évidemment, à partir de lundi. On continue à faire monter, comme ça, les belles histoires de la Coupe du Monde avant le coup d'envoi. On revient à la Coupe de France dans quelques instants. On a un jeu, on parlera basket, évidemment, avec ce soir le rendez-vous d'EuroLeague. Mais tout de suite, pourquoi OL Lyon est le plus grand club du monde? C'est le pourquoi de Candice Roland, juste après une courte pause. Allez, à tout de suite. Là, c'est en direct, l'entraînement des Lyon.
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6: L'équipe de Greg avec... Oh, regardez bien les images du côté du Stade de France pour cette finale de Coupe de France entre Lens et Nice. Des images, on a eu beaucoup de Lensois, mais des Niçois qui arrivent grâce à Lucas Materi et David Aiello. Voilà, on voit quelques fumigènes, mais pour l'instant, tout a l'air plutôt de se passer dans la bonne humeur. Jusqu'à maintenant, les images qui nous viennent du Stade de France. On continue évidemment à voir cette grande fête pour l'instant et les supporters qui se dirigent vers le Stade de France. On aura les images tout à l'heure aussi de Bollard qui va se remplir dans quelques instants. On est toujours avec Kenny McAlly, Karim Benani, Vikash Dorasso, Émilie Ross, Djibril Cissé et Raphaël Sebaoun. Mais attention, là maintenant, une exclusivité pour vous. C'est une première, c'est son tout premier pourquoi. Quand il se relance, c'est parti. Voilà.
7: La pression. Prends mon temps parce que c'est rare quand même, avant d'avoir commencé, de se faire applaudir.
6: Ah, ouais. Et je rappelle, bravo. Vous avez fait tous les postes ici, hein, quasiment, mais non, sauf le pourquoi encore.
7: Pas le vôtre.
6: Ah, ça, c'est à venir, hein, vous remplacerez Greg bientôt, ouais, ça c'est sûr. Allez, le pourquoi.
7: Bah oui, bah, c'est le printemps, Benoît. C'est la meilleure période de l'année, évidemment, avec toutes ces finales, et notamment cette veille de finale. On est en veille de finale de Ligue des Champions féminine. C'est demain, Barcelone, OL Lyon, à 18h, sur notre antenne. Voilà le rendez-vous. Et OL Lyon, eh bien, selon un spécialiste du foot féminin, c'est...
8: OL Lyon est bien le plus grand club du monde.
7: Pas besoin de le présenter. Jean-Michel Aulas, bien sûr, l'ancien président du club, est convaincu. Mais alors pourquoi OL Lyon est le plus grand club du monde ?
6: Voilà, déjà, un grand club, ça doit être un grand palmarès.
7: Oh oui, un très grand palmarès pour OL Lyon. Il faut faire beaucoup de place pour y disposer justement sur les étagères. Les 8 Ligues des champions du club, les 18 championnats de France remportés sur les 19 dernières années, 11 Coupes de France, dont celle de cette saison, 3 trophées des champions et puis la première Coupe de la Ligue de l'Histoire en mars dernier. Il y aura encore peut-être 2 trophées cette semaine. La 9e Ligue des Champions et peut-être un 19e championnat. Ça fait donc 41 trophées pour OL Lyon. C'est un record français, un record européen et un record mondial. C'est un club de record avec sa compétition fétiche, donc la Ligue des Champions. Plus grand nombre de matchs joués, plus grand nombre de matchs gagnés, plus grand nombre de buts marqués et évidemment plus grand nombre de titres. 8, on le disait, c'est au moins le double de n'importe quel autre club. Francfort est à 4, mais ça remonte à 2015, le dernier titre. Le Barça est juste derrière avec une 6e finale consécutive demain. Wolfsburg, 2 couronnes, tout comme Arsenal, le tenant du titre, mais qui sera déchu demain.
6: Bon alors, pour forger ce formidable palmarès que vous venez de nous montrer, il a fallu aussi de grandes joueuses.
7: Et c'est l'une des particularités de ce club, tout simplement. Les stars qui y sont passées, stars en arrivant, stars en partant. L'OL Lyon regorge de noms prestigieux tout au long de son histoire. Petite sélection justement de ces stars, pas mal d'américaines d'ailleurs. 2005, la gardienne emblématique Hope Solo joue quelques matchs. Megan Rapinoe, futur ballon d'or en 2013, elle est là comme Alex Morgan en 2016. Et puis les légendes, Lotta Schelin, la suédoise, la française Louisa Nessing ou encore Eugénie Le Sommer, meilleure buteuse du club de l'histoire. Lindsay Hipp s'appelait encore Lindsay Horan quand elle est arrivée. Wendy Renard, 20 ans au club. Et puis Ada Egerberg, premier ballon d'or féminin en 2018. Ada, nous avons pu la rencontrer en début de semaine à Lyon lors d'une journée consacrée aux médias. Elle nous explique comment elle voyait le club avant son arrivée en 2014.
9: Une équipe de grande classe, beaucoup de classe, je dirais. Je suis venue de Turbine Potsdam, qui était déjà un grand club à l'époque. Mais quand je suis arrivée à l'OL, c'était des joueuses de haut statut, avec beaucoup de finesse, beaucoup de classe. Je me souviens que j'ai gardé la finale contre Francfort quand l'équipe joue devant 50 000 spectateurs. Elle arrive à gagner 2-0 et ça m'a vachement marqué. Et je me suis dit, cette équipe, c'est vraiment une des joueuses fantastiques.
6: Alors, on va revenir quand même sur l'histoire, parce que voilà, vous nous dites le palmarès, les grandes joueuses. Mais on partait quand même de loin en 2004, quand on a créé la section féminine à Lyon.
7: Oui, et tout a été question d'opportunité au final. Le FC Lyon est en grande difficulté financière. Alors, Jean-Michel Aulas, qui était le président de l'Olympique Lyonnais garçon à l'époque, reprend le club, qui va tomber dans le giron de l'OL. Alors, l'aventure est lancée, mais on est loin des infrastructures et des investissements d'aujourd'hui. Wendy Renard, légende du club, présente depuis 2006, elle a tout connu. Elle est de toutes les conquêtes. Son palmarès, c'est 40, ce sont 41 titres. Et elle se souvient très bien des débuts de la section féminine.
2: Waouh. Club amateur, hein. Tout simplement. On arrivait, on n'avait pas de vestiaire, on n'avait même pas de tenue OL. On n'avait pas de tenue OL. On arrivait avec notre sac, on repartait avec. On pouvait s'entraîner là, le lendemain là, le surlendemain à un autre endroit. Toujours à Gerland, mais on n'avait pas vraiment de terrain. Là, c'est la section féminine et on n'en parle plus. Mais ça a évolué depuis.
7: Oui, ça a évolué, bien évolué. D'abord, bien sûr, grâce à Jean-Michel Aulas, il a donné les moyens, les infrastructures, les salaires aussi pour construire une équipe imbattable et un club solide. Exemple, eh bien, permettre aux joueuses de voyager en avion pour les jours de match, les faire intégrer le nouveau centre d'entraînement construit en 2016 en même temps que les garçons. Un pionnier et un visionnaire, Jean-Michel Aulas.
8: Quand on a démarré Olympique Lyonnais féminin, aucun des grands clubs masculins qui jouent l'UEFA n'avait de section féminine. Donc j'ai essayé de faire en sorte d'évangéliser un maximum de clubs en Europe, puis dans le monde où on voit maintenant au travers des ligues professionnelles féminines des pays se développer de manière extraordinaire.
7: Non, Jean-Michel Aulas en croisade, ça donne quoi ? Eh bien, on sait que donc l'OL Lyon est créé en 2004. Derrière, eh bien, le Real Madrid, par exemple, s'est lancé en 2014. La Juve et l'Italie accélèrent en 2017, comme Benfica au Portugal. L'Inter se lance en 2018. Et puis Dortmund, pourtant, dans un pays pionnier, ouvre sa section en 2021. On parle bien de fondation de club. Certaines entités étaient en stand-by, mais elles ont été relancées dernièrement.
6: Mais alors aujourd'hui à Lyon, il n'y a plus Jean-Michel Aulas.
7: Mais non, effectivement, en tout cas plus à la tête du club lyonnais. Il est désormais président de la Ligue féminine de football professionnel. C'est Michelle Kang qui a pris la relève. Michelle Kang, eh bien, la femme d'affaires américaine qui possède plusieurs clubs et applique la même méthode. Grands moyens pour de grandes ambitions. Les footballeuses sont des sportives, oui, mais des femmes d'abord. Elle adapte donc la pratique à la santé féminine. Staff élargi à Lyon, par exemple, ils sont 26 personnes dans le staff, 28 chez les garçons. Construction d'un centre d'entraînement dédié aux filles. Il est d'ailleurs en cours ce chantier, tout simplement. Tous les matchs sont également programmés au Groupama Stadium. Changement de logo et de nom. Donc, on reste vraiment sur une présidence forte et ambitieuse. C'est ce qui attire notamment les joueuses. Mais quand on est dans le plus grand club du monde, eh bien c'est difficile d'en partir.
10: C'est difficile d'en partir, mais moi, je ne m'imagine pas quitter ce club parce qu'il y a tant de choses que j'ai envie d'accomplir. Il y a tant de choses que je veux faire partie de l'histoire de ce club. Je veux aussi écrire mon propre histoire. Je veux profiter avec les joueuses qui vont peut-être, dans quelques années, vont arrêter. Je pense à Wendy. Je veux en profiter au maximum à leur côté.
7: Oh, nous aussi, on va en profiter demain dès 17h30 pour la prise d'antenne avant cette finale de Ligue des Champions Barcelone-OL Lyon. Alors, il y a eu la Coupe de la Ligue, la Coupe de France cette saison pour les Lyonnaises. Peut-être une 9e couronne européenne pour ces Lyonnaises. Parce que oui, vous le savez, les Lyonnes sont vraiment, vraiment des reines.
6: Bravo, Camille.
7: Bravo, merci à bien sûr Arthur Durand et Baptiste Bossier pour leur talent.
6: Et je rappelle que demain, c'est vous qui commenterez cet événement fabuleux, cette finale donc de Ligue des Champions. Vous serez avec Laure Le Payeur, Ambre Godillon qui est sur place et on va la retrouver, Ambre, dans quelques instants. Voilà, pour nous faire vivre cet événement. C'est vrai, Émilie, voilà, c'est la finale de Ligue des Champions féminine maintenant est devenue un vrai événement, un vrai grand rendez-vous football.
11: Oui, et ça a aussi toujours été pour OL Lyon, avant juste OL féminin, parce que c'est elles qui nous ont fait découvrir... qu'il y avait une Ligue des Champions, qu'il y avait un très haut niveau. Elles étaient déjà au-dessus de tout dans le championnat, mais elles nous ont fait, dans le football féminin, rêver d'Europe, montrer que c'était possible, avec un Aulas qui poussait derrière. Moi, je me souviens de toutes les vidéos de célébration suite à une Ligue des Champions. Je pense qu'on ne se rend pas compte du et c'est bien de l'avoir rappelé, le palmarès, les trophées qu'elles ont, c'est hallucinant pour un club de foot féminin qui est finalement encore récent, qui a essuyé les plâtres, qui est parti de rien. Et je trouve que ce club a une ambition qui continue. Ça aussi, c'est très positif parce que ce n'est pas toujours le cas. Donc ouais, elles nous font rêver. Et là, demain, on a envie aussi que l'histoire recommence parce que finalement, elles étaient aussi entre deux cycles Donc là, voilà, on a envie que l'Europe leur revienne.
6: Ah, ça sera à Oslo demain, on l'a dit, c'est sur la chaîne L'Équipe. Ambre, vous êtes en direct avec nous depuis Oslo, justement. Voilà, l'entraînement se poursuit derrière vous, on l'aperçoit. Sauf qu'on a beaucoup parlé du palmarès, de tout ce qu'a fait Lyon, mais là, à côté, ça grimpe. Et le Barça, presque, est favori demain, peut-être, face aux Lyonnaises.
12: Vous avez raison, Benoît, c'est exactement ce que j'ai ressenti aujourd'hui. Alors félicitations Candice pour ce premier pourquoi, mais c'est vrai qu'ici à Oslo, j'ai vraiment ressenti que celui qui était outsider, c'était l'OL Lyon, et celui qui était largement favori, même si les joueuses présentes en conf du côté catalan ont une espèce de fausse humilité à dire qu'il n'y a pas de favori dans cette compétition. Elles ont bien rappelé qu'elles avaient progressé depuis la saison dernière. Le coach Roméo qui s'est présenté n'a pas manqué l'occasion de dire que l'élève avait rattrapé le professeur, je cite, parce que le coach de l'OL Lyon, il en était l'adjoint auparavant. Elles n'ont fait que vraiment louer les qualités de ce monstre catalan, alors qu'à l'inverse, l'impression donnée par les joueuses de l'OL Lyon, c'était on est là pour profiter, on prend ce qu'on a à prendre, on est conscient qu'en face, bah, y a une équipe qui a disputé les trois dernières finales de Ligue des Champions, alors que nous, on ne l'a pas disputé, ça rejoint ce que Émilie disait il y a quelques instants. Presque l'impression que du haut de leurs 8 Ligue des Champions, eh ben, ce sont elles les petits poussés. Alors après, c'est peut-être une manière quand même de se décharger et de remettre la pression sur les Espagnols.
6: Ce que précisait d'ailleurs Candice, c'est depuis 2022, hein, c'est ça Candice, qu'elles n'ont plus gagné la Ligue des Champions. Vikash, bah, vous les avez vues nettes, non, les Lyon?
13: Non, malheureusement.
6: Non, vous étiez parti déjà?
13: J'étais parti, enfin, où j'allais partir, et je le regrette, j'aurais bien voulu cohabiter avec elles. Nous aussi, on progressait à ce moment-là, et il a été incroyable, Olas, de penser à aller récupérer la section féminine et puis d'en faire ce qu'il a fait. En plus, il a gagné son pari. Puis, je veux dire, c'est l'équipe féminine qui a tous les titres qu'il aurait rêvé avoir finalement avec.

0: Tu disais, Candice, à l'instant, sur les 18 derniers titres de Ligue 1, ils en prennent 17, ou sur les 19 derniers, ils prennent les 18 derniers, elles prennent les 18 derniers, la Lyonnaise. C'est pas normal, le seul titre, c'est le PSG qui l'a gagné il y a quelques années. Okay. En fait, il y a eu ce moment, à un moment donné au PSG, cette envie de mettre de l'argent également dans la section féminine. Ils l'ont fait, hein. Ils ont réussi à avoir des joueuses de calibre international. Je pense à Sakina Karchaoui, notamment, ou d'autres. Mais l'argent n'a pas été mis en masse non plus dans la section féminine, parce que Lyon dominait tellement que, je ne dis pas que le PSG a lâché l'affaire, mais se contente de cette deuxième place. Il n'a jamais remporté la Ligue des Champions, donc c'est plus compliqué en fait aujourd'hui. Et donc ça ne crée pas une émulation dans le championnat de D1 féminine, dans la Ligue Arkema. Et je trouve qu'aujourd'hui, il devrait y avoir un deuxième club, voire un troisième club qui permettrait d'avoir une émulation, pousser les Lyonnaises, et pour avoir une équipe nationale au niveau. Tant que l'équipe nationale ne sera pas au niveau, médiatiquement parlant, malheureusement, ça restera un épiphénomène. Je le regrette, hein, je le déplore. Et nous, c'est très bien qu'on puisse en parler ce soir. Mais ça reste un épiphénomène parce qu'il n'y a pas de corrélation avec la sélection.
1: Allez, il faut qu'on aille à Vincennes alors qu'on voit les images. Djibril, je vous vois là. Voilà, là, c'est les petits. Petites frappes, on se détend, on est bien. Ça vous connaissait avant une finale. Voilà, faut,
2: ouais, mais je rester dans. Je sais ce qu'elle ressent aussi. Ouais. Un peu de stress, un peu de pression.
1: Il faut prendre les marques, quoi.
2: Voilà, exactement.
1: Ah, ce qu'à fond.
2: Pour repérer les endroits du terrain, s'il y a des petits boss, il y en a, mais terrain a l'air assez bon.
1: Alors vous allez voir, on va aller à un endroit où il n'y a pas de boss, à Vincennes. Alors là, c'est plat, c'est là, Vincennes, ça va y aller, et on y va avec le Prix Serra ce soir. Michael Cardin était avec Tom Trichereau, justement. Alors il y a un duel qu'on attend notamment, mais il y a surtout le roi du trot ce soir sur la chaîne L'Équipe.
3: Bonsoir Benoît, bonsoir à tous. Alors vous avez dit une petite erreur parce que la piste de Vincennes elle n'est pas tout à fait plate. Il y a quand même une petite montée qu'on appelle la bosse ici à Vincennes, mais c'est quand même relativement plat. Je vous l'accorde effectivement. Monsieur Jean-Michel Bazire est de retour dans la toute allure ce soir. Il nous avait quitté pendant quelques semaines après un petit accident en début d'année. Il va driver pour Mathieu Abrivard qui aura lui aussi un autre cheval dans la course. Ils auront 13 adversaires face à eux sur un parcours classique, mais ce soir surtout ce qui change, la donne qui change, c'est clairement la température. Et d'ailleurs on vous a fait avec Tom un plateau devant les douches qui sont prises aujourd'hui littéralement. Regardez, on prend soin des chevaux, il fait 30 degrés à Paris et évidemment les mesures sont prises, plusieurs douches avant les courses. Là ici on est sur un shampouinage complet pour ce cheval qui a participé à une course précédemment, donc évidemment on prend le plus grand soin de nos athlètes avec cette forte chaleur.
1: Merci beaucoup, merci Mickaël, merci. Dans quelques instants, Lens intouchable ou pas pour la finale de la Coupe de France, on a un jeu également et remercie Candice.
4: Bravo, c'est excellent.
1: Lundi, Candice remplacera Greg, certainement. Allez, c'est parti.
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0: Allez, l'équipe de Greg, Camille Macali, Karine Benani, Vikash Dorasso, Émilie Ross, Djibril Cissé habillé et nous avons Raphaël Sebaoun. On n'a que du beau monde. On va aller au Stade de France avec David Aiello. David, parce que la pression monte, l'ambiance monte également. On vous suit depuis le début de l'émission. On en est où là en termes d'ambiance avant la finale entre Lens et Nice, la finale de Coupe de France?
1: Allez, Lens. Écoutez, la bonne nouvelle, c'est que pour l'instant, on en est à quelque chose de très sympa pour l'instant. Bon, vous voyez, ça vient chanter évidemment. Mais on vient d'aller faire un tour du côté des supporters du soir. Et c'était un peu moins bon enfant, peut-être. En tout cas, il y avait moins d'ambiance, on va dire, tout simplement. Mais vous voyez que l'ambiance, elle est excellente. Pour l'instant, il n'y a aucun incident à signaler. Et pour l'instant, c'est l'essentiel.
0: Vous me faites monter l'ambiance, en tout cas. Hein. J'ai l'impression que dès que vous prenez la parole, ça monte d'un seul coup. Vous m'agitez le public. C'est magnifique. On va quand même jeter un petit coup d'œil sur les cotes, Raphaël.
2: Oui, alors cote match et cote victoire finale. Alors la victoire de Nice, elle est cotée à 1,54 contre 6,25 pour l'OGC Nice. Le tableau va apparaître dans quelques instants. Et puis, coucou, je suis là. Et victoire finale, en tout cas, c'est 1,27 pour Lens et 3,85 pour Nice. Donc c'est Lens qui est largement favori. On s'en doutait.
0: Bon, intouchable ou pas les Lensois? Vous me donnez votre petit pronostic, Karim?
6: Sur une finale, non. Sur un match, on peut pas dire intouchable. Parce qu'il y a eu un match en championnat entre les deux. Il y a eu match nul. Parce que Nice m'a surpris à Strasbourg, par exemple, en demi-finale.
0: Mais votre prono, c'est quoi?
6: Mon prono, c'est victoire de Lens. Ah. Pas intouchable, mais je pense que Lens va gagner ce soir pour terminer en apothéose cette saison. Et je serai vraiment très, très heureux pour deux hommes en particulier, Pierre Sage évidemment, c'est une sacrée revanche pour lui finalement après être parti de Lyon, et pour Florian Thauvin qui a fait le bon choix d'aller dans ce club en disputant la Ligue des Champions l'an prochain et en remportant enfin un trophée la Coupe de France.
0: Vikash, vous nous surprenez ou pas vous?
23: Moi je dirais un partout et Nice au pénalty.
0: Je savais qu'il allait nous surprendre.
23: je sens un match très tendu.
0: Pas aussi facile que
23: ça. Une grosse atmosphère un peu bizarre avec des...
0: La pression qui pèse sur les Lensois, alors. C'est ça que vous sentez?
23: C'est surtout la pression sur les Niçois qui va être transmise aux Lensois. Une pression de ouf. Ils vont certainement jouer très défensif et bien défendre.
0: Émilie, rapidement.
24: 3-1 pour Lens. Et moi aussi, j'ai envie de voir Thauvin soulever la Coupe de France et Thomasson aussi.
0: Djibril?
25: Lens favori, mais je suis bien placé pour savoir qu'une finale, ça se joue et ça se gagne. Et que Nice voudra la gagner aussi. Donc, je vois Lens quand même, normalement, mais
0: c'est pas fait.
25: Faut faire attention.
0: Alors, il y aura un événement dans ce match, puisque Christophe Glaise, qui est toujours en Algérie, va être au centre de la finale.
24: Philippe Diallo et la FFF se sont associés à Reporters sans frontières ce soir pour apporter le plus grand soutien possible à Christophe Glaise en Algérie depuis bientôt 11 mois. Un coup d'envoi fictif sera donné par les parents de Christophe Glaise, Sylvie, sa maman, et Francis Godard, son beau-père. Il y aura également une distribution de 800 écharpes aux couleurs de la campagne Free Glaise. Avant le match, le speaker rappellera également le nombre de jours de détention, 326, afin que son nom, Christophe Glaise, son combat et l'exigence de sa libération continue de résonner dans l'espace public. Et nous aussi, évidemment, la chaîne L'Équipe, on pense à lui et on lui apporte tout notre soutien.
0: Voilà, belle initiative en tout cas. Mais maintenant, il est l'heure de s'écharper, il est l'heure de jouer. Et ça sera le jeu du démineur, préparé brillamment par Victor Coudreau qui vous propose, attention, c'est intitulé.
24: Sacré
0: Cudreau.
24: C'est dommage parce que c'était bon le film.
0: C'était bien, c'est dommage, on finit l'émission là-dessus.
6: Ça, d'être parti.
0: C'est terrible.
24: Vous êtes des mineurs.
0: La tétrine. 16 joueurs vont apparaître derrière moi. Vous devez retrouver les 11 qui ont remporté au moins 3 fois la Coupe de France. Ils ont au moins gagné 3 fois la Coupe de France. Je rappelle qu'il y en a 5 mauvaises réponses. Donc si vous faites une erreur, vous êtes éliminé. Ok, contre qui joue OL Lyon cette finale?
24: Barcelone.
0: Allez, Émilie, vous prenez la main.
24: Matuidi.
0: Matuidi, il en a gagné combien?
24: Plus que 3.
0: Ah, plus de 3?
24: Ah oui.
0: Il en a gagné juste 3. Mais ça marche. 3, c'est bon, mais vous me dites. Vous étiez large, quoi, voilà. Vikash.
23: Je dirais Rocheteau.
0: Rocheteau?
23: Saint-Té, Paris.
0: Une Coupe de France, deux Coupes de France, trois et quatre Coupes de France. Bravo. Pour Dominique Rocheteau.
2: Langevert.
6: Lionel Matisse avec Auxerre et Guingamp.
25: Ouais.
0: Ah, ça, vous êtes sûr de
6: oui,
0: vous
6: sûr. Dire.
0: Eh, oui, il a la 4, en effet. Camille.
6: Dire, tu me l'enlèves. Eh, je sais, désolé.
0: Pour l'instant, aucune mine n'a été trouvée.
24: Oui. Allez, c'est pas, je vais lui faire plaisir parce que c'est le copain. Ludo Aubragnac.
0: Ludo Aubragnac, bien sûr.
6: Deux jours.
24: Non, ben, pas bien sûr, je ne sais pas. J'essaye.
0: Bah oui. Il en a
6: une.
0: Deux.
6: Deux.
0: Deux. Deux. Eh, deux, c'est une mauvaise réponse.
24: Il est pas fiable,
0: il vous fait perdre.
23: Il y a bien.
6: Deux, c'est bon.
23: C'est pas fiable. Pour lui, c'est déjà deux de trop.
6: C'est trop.
0: Raphaël.
23: On l'embrasse. Peut-être que vous n'allez pas me féliciter, mais je veux dire bravo.
0: Oh. Allez, c'est bon, trois. Jib.
25: Alain Roche.
0: Alain Roche, c'est une bonne réponse. 5 en effet. Émilie.
24: Landreau,
0: 3 fois. En effet, ça marche aussi. Vikash.
25: Ça enchaîne, non ?
0: Allez, Vikash.
23: Ouais, Guérin.
0: Guérin, bah ouais, Guérin. C'est 3 Coupes de France.
23: Eh
0: c'est
23: oui.
0: Bon. Karim. Il est moins sûr de lui, là.
6: J'hésite. Je vais dire Corentin Martins. Corentin et Strasbourg.
0: Peut-être. Ah, 3 en effet, tout juste, mais ça passe pour Corentin Martins. Il en a 3. C'est terminé pour Camille. C'est à Raphaël.
23: Si à Guérin, il y a Paul Le Guen.
0: Ah oui.
23: Ouh.
6: Non.
0: 3 également, ah bon, ensemble, voilà. En effet.
25: C'est bon. Là, c'est quoi le.
0: Djibril, attention, parce que là, il y a encore 4 mauvaises réponses.
24: 4.
6: Oh, waouh.
0: Ah, bah oui.
6: Waouh.
0: Il n'y en a plus. Il n'y en a plus que 2 de bonnes.
25: Vas-y, Peggy. Le Yundola.
23: Je suis pas sûr, Peg.
0: Peggy, le Yundola.
25: Parce que c'est le copain. Hein.
0: Ouais, vous êtes sûr de vous ?
25: Non.
0: Bah, il en a que 2. Boum. Allez, ça saute. Bah, c'est ouais. Une des mauvaises réponses. Bah, Émilie.
24: Non, Ousmane, j'y crois pas. Wea.
0: Wea. Bonne réponse, Émilie. Oh ben oui. Allez, le dernier. Faut le trouver, Vikash. Le dernier, c'est lequel ? Allez, vite.
23: C'est Chris.
0: C'est Chris ?
24: Ah oui, ouais.
0: Mais non, c'est pas Chris ! Mais non, il en a que 2 ! Karim, vous l'avez ?
25: Ettori, moi.
6: Je tente Ibra.
0: Allez, vite !
6: J'hésite entre Ibra et Ettori. Je veux dire Jean-Luc Ettori.
0: Ouais, c'est une bonne réponse, magnifique ! On arrive au bout de ce démineur quand même. Allez-y, Marine Costabadi qui arrive, évidemment, pour à tout à l'heure. On est pressé parce qu'il y a le basket, il y a l'Euroleague tout à l'heure, évidemment, ouais. Et puis il y a... À tout à l'heure.
3: Et il y a à tout à l'heure. Alors nous, on ne cherche pas celui qui a gagné 3 fois la Coupe de France. On cherche celui qui a 20 sulky d'or, 20 fois sacré meilleur driver de France. Et il est ce soir à Paris-Vincennes. On va tout vous dire. Mais on va beaucoup vibrer, effectivement, avant cette demi-finale d'Euroleague qui, apparemment, il y a le feu à Athènes déjà. Donc voilà. Ouais. Nous, on met le feu en avant-première et ensuite, on vous laisse aller à Athènes pour le basket.
0: Exactement. Donc à tout à l'heure. Ça débute avec mes jambes. Vous l'avez compris.

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0: l'extérieur. Les Bazir qui accélèrent maintenant. Les Bazir qui sont là. Les Bazir qui sont toujours à la lutte. Et Pélinia Josselin à l'extérieur qui a réussi à s'imposer avec l'homme au vin sur le guidon, Jean-Michel Bazir. Extraordinaire performance.
1: Quelle ligne droite, quel suspense. Et tout au bout de ce suspense, Pierre, il y a Jean-Michel Bazir.
2: Jean-Michel Bazir. Alors pour les passionnés, hein, c'est une légende. Pour ceux qui ne le connaissent pas, mais retenez son nom. C'est un homme exceptionnel. Bonsoir à tous, bienvenue dans À toute allure, où vous l'avez vu avec ces images, vous l'avez compris. On va vivre de grands moments de sport aujourd'hui. Alors Jean-Michel Bazir, oui, c'est l'homme avec le palmarès le plus exceptionnel qui soit dans la catégorie des trotteurs, hein, donc des drivers. Un palmarès qui ne sera peut-être jamais égalé. Hein, et quand je dis ça, il y aura des témoins pour vous le dire. Les chevaux entrent en piste actuellement et ceux qui sont au plus près des acteurs de cette course, ce sont Mickaël Cardine et Tom Trichereau. Alors nous, on est à quelques minutes du départ. Eux, ils sont à quelques centimètres de l'aire de départ. Mickaël, Tom, bonsoir à tous les deux. Et Mickaël, vous allez pouvoir le confirmer, hein, la présence de Jean-Michel Bazir ce soir, c'est l'événement dans la course événement.
3: Bonsoir Marine, bonsoir à tous. Effectivement, c'est un grand événement de retrouver Jean-Michel Bazir dans notre course événement. On est très content de le retrouver dans la toute allure. Vous l'avez dit, on est au plus près là des chevaux au départ. Ils ne sont pas encore là, ils rentrent en piste. Mais on va essayer de vous faire vivre ça de l'intérieur avec Tom Trichereau qui est derrière la caméra. On est vraiment au plus près des compétiteurs. Vous verrez les dernières actions juste avant le départ. Mais avant cela, je vous propose d'aller un petit peu dans les coulisses de l'hippodrome de Paris-Vincennes. Nous sommes allés à la rencontre de certains professionnels qui nous ont donné leur avis sur Jean-Michel Bazir. Ça vaut le détour. Quelques mots si vous deviez définir Jean-Michel Bazir.
4: L'exemple.
5: Pour avoir vu beaucoup de courses avant, il est imprévisible et c'est ça qui a beaucoup fait sa force.
6: Ah, en quelques mots, irremplaçable.
7: C'est la perfection. Rien n'est laissé au hasard.
8: J'ai eu la chance d'avoir mon père pour me lancer dans ce métier. Puis lui, il aura été mon deuxième tuteur. Donc j'ai été plutôt bien servi.
9: Un grand patron et un ami.
10: Jean-Mi, toujours au bon endroit, au bon moment.
3: Et en tant que papa?
5: En tant que papa, pas simple. Pas simple. Mais ça, c'est une autre histoire.
2: Vous aurez reconnu, hein, pour ceux qui suivent les courses, le dernier interviewé, c'était son fils Nicolas Bazir, bien sûr. Les superlatifs ne manqueront pas non plus de la bouche de ceux qui m'accompagnent ce soir sur ce plateau, bien sûr, qui vont nous commenter cette course sans manquer du coin de l'œil. Jean-Michel Bazir, bonsoir à tous les deux. Guillaume Coves, Charlie Minetier.
11: Bonsoir Marine.
12: Bonsoir Marine.
11: Moi, je dirais légende.
12: Moi, je récupérerai la vidéo pour parler de Guillaume Coves parce que je trouve que chaque argument, chaque adjectif colle parfaitement.
11: Est-ce que je suis un bon papa?
12: Ah, Guillaume, écoutez, je le souhaite en tout cas, vous êtes irremplaçable et ça, c'est le mot qui convient.
11: C'est gentil.
2: Et c'est vrai qu'on parle de l'événement. Alors, Mickaël l'a un petit peu dit, c'est un retour de Jean-Michel Bazir. Parce que déjà, il a levé le pied un petit peu. Hein. C'était un grand champion qui courait je ne sais combien de courses par an. Il a tous les records. Il avait un petit peu levé le pied. Levé le pied ne voulait pas dire arrêter. Sauf que oui, il y a eu un coup d'arrêt en début d'année, Guillaume.
11: Oui, à l'entraînement, c'est vrai. Touché lourdement à la main gauche. Il est gaucher, hein, Jean-Michel. 3 mois de convalescence depuis son retour à la compétition. Alors, il choisit bien ses hippodromes et ses courses. On le voit un peu rarement à Vincennes. Il aime bien aller du côté de Royan. C'est déjà 8 victoires. Et on sait que c'est 20 sulky d'or, donc il n'est plus à la course au sulky d'or, c'est 5 prix d'Amérique. Bon, ça le titille encore un peu, hein. Ouais. Il aimerait bien encore
2: emmagasiner
11: quelques trophées. Et surtout, il a passé le flambeau à son fils dans la colonne des entraîneurs.
2: Alors ce soir, c'est bel et bien en qualité de driver qu'il est, mais il ne court pas seul. Hein, bien sûr, on va faire un petit point sur ses adversaires et peut-être les principaux challengers.
11: Alors j'ai fait un crime de lèse-majesté, cher Marine. Pourquoi? Parce que j'ai mis Eric Raffin dans la première colonne. Ceux qui partent de loin, ça va être compliqué. Il est associé au 9 Imelda et Gold Ecroville est le vétéran du peloton. Il est âgé de 10 ans. Parmi ceux qui peuvent y croire, il y a Jiminy Cricket, qui reste sur 2 succès avec Jean-Philippe Monclin, Iris Desroseaux avec Clément Duval d'Estaing. Il n'a pas gagné Iris à Vincennes depuis avril 2024. Et Jen Mam s'entend très bien avec Benjamin Rochard, qui est un peu décroché, hein, au classement du sulky d'or. Parmi les favoris, il y a le 8, Janko Ofor. Alors lui, c'est une véritable Formule 1 associée à Damien Beaune. En revanche, alors Gisou Détang, aussi doué qu'imprévisible, associé à David Thomas, 6e au classement du sulky d'or. Et Jean-Michel Bazir, la légende, un professionnel hors norme, associé à Jolivert du Gers. Il l'a déjà drivé, ils se sont classés 2e ensemble. Et vous savez que ça reste le seigneur de Vincennes et le king est bien assis sur son trône.
2: Alors messieurs, bien sûr, vous êtes nos commentateurs avec toujours beaucoup de passion, vous enflammez tout ça. Mais vous avez une autre mission dans cette émission, c'est de choisir un seul et un seul partant, un chacun bien sûr, et de vous mettre un peu en opposition. Voilà, l'idée c'est de savoir lequel a raison. Alors lequel a été guidé par la raison peut-être de prendre quand même Jean-Michel Bazir. C'est un peu l'assurance touriste que ce soir, mais lequel de vous deux
12: Ça fait 50 ans que deviner, sa carrière se joue sur celle de Jean-Michel Bazire. Avant même de connaître le cheval,
11: il
12: donne Jean-Michel Bazire.
11: On était dans le même berceau avec Jean-Michel Bazire. Voilà, donc je suis obligé de choisir Jean-Michel Bazire.
2: C'est pour vous, Guillaume.
11: Jean-Michel
2: Bazire.
11: Ah bah oui, Julie Vert-du-Gers. Pourquoi ? Parce que c'est une voiture de course. Il sait tout faire. Alors, il est entraîné par Mathieu Abrivard. Jean-Michel Bazire l'a déjà drivé. Alors, c'est vrai que c'est pas un grand gourmand, non. Mais je pense que Jean-Michel va driver l'une des plus belles courses de sa carrière.
12: Voilà,
11: pourquoi
12: ça.
11: Parce qu'en direct, sur à toute allure. Il adore la chaîne L'Équipe.
2: Regardez, il est déjà en piste, on l'a aperçu avec la casaque. On vous remontrera cette casaque avec du bleu, blanc et du rouge.
12: Oui.
2: Donc évidemment, Jean-Michel Bazire assis dans un sulky.
12: Guillaume a des œillères comme les trotteurs et il y va tout seul. Mais
11: œillères descendantes.
12: Mathieu Abrivard entraîne votre le cheval que drive Jean-Michel Bazire, mais il a un deuxième cheval dans la course, Icar Williams, et il sera à son sulky. Donc c'est un match dans le match. Ils vont pas forcément faire équipe, on va en reparler. Je pense que Mathieu, ici en rose, vous pouvez pas le rater. C'est lui à l'échauffement là en ce moment avec Icar Williams. Il a un cheval qui était plus spécialiste du trot monté. C'est un trotteur qui a l'habitude d'avoir le jockey sur le dos et pas le sulky derrière lui. Et pourtant, il vient de courir sa meilleure course à Vichy avec le sulky derrière lui. Et en fait, Mathieu Abrivard, il joue sa carte du roi, du king, Jean-Michel Bazire. Mais la carte de l'as, qui bat le roi en jeu de cartes.
11: Il n'a jamais gagné au 3
12: de l'as. Et bien voilà, et bien, c'est lui, il vous annonce la meilleure drift de l'histoire de Jean-Michel Bazire. Moi, je vous annonce la plus grande course d'Icar Williams.
11: La mythologie grecque, Icar.
12: Oui, il s'envole.
11: Il s'est brûlé les ailes à l'approche du soleil. Bah, Icar Williams, ça sera à l'approche du poteau d'arrivée.
2: En tout cas, joli vert du Gers, donc c'est le partenaire de Jean-Michel Bazire ce soir. Et écoutons bien ce qu'en pense le maestro.
4: Il a beaucoup de qualité, mais bon, aujourd'hui il affronte un long de bonne envergure. Donc je pense que les chevaux qu'il a à battre ne sont vraiment pas faciles à boxer.
12: En tout cas, avant le coup, tactiquement, ça vous paraît être une course assez facile pour vous? Il n'y a pas trop de pression?
4: Normalement, non.
12: La pression. Hein.
2: Bon, alors, on va dire, l'assurance touriste que Jean-Michel Bazire, vous, c'est un peu le coup de poker quand même.
12: Ah, moi, je prends un risque.
2: Qui est pas facile.
12: En fait, j'ai travaillé, ce qu'a pas fait Guillaume, qui, comme je vous le dis, quand tu vois Bazire, mais Bazire.
11: Charlie, un coup de mou.
2: Jean-Michel Bazire, il est là, vous pouvez déjà le repérer pour sa casaque dans le parcours. Tiens, le numéro 13, pas superstitieux, notre ami Guillaume. Moi, je voudrais juste qu'on explique deux secondes parce qu'on a quand même dit, vous les choisissez en tant qu'adversaire driver sur la piste, l'un avec le numéro 11, l'autre le numéro 13. Non, le numéro 13 et le numéro 15.
12: Oui.
2: C'est ça?
12: C'est ça.
2: Mais par contre, il y a un point commun, c'est que Mathieu Abrivard est l'entraîneur de ces deux chevaux-là. C'est-à-dire qu'on est dans une écurie, Mathieu Abrivard entraîne les chevaux et pourtant ils sont bien adversaires sur la piste, on est d'accord?
11: Oui, mais ils n'ont pas le même propriétaire, donc c'est important. Donc il n'y aura pas de course d'équipe. Imaginons que Charlie Millepied est propriétaire du 15 et moi propriétaire du 13, mais je vais demander à Jean-Michel Bazire de défendre charmant mes chances,
2: bien
11: forcément.
2: Sûr.
12: Et Mathieu Abrivard n'a pas la possibilité de driver les deux en même temps, ça n'existe pas.
2: Évidemment.
12: Donc il a choisi le meilleur.
11: Allez, départ imminent, Charlie.
2: Un peu comme en Formule 1, chacun roule pour le soi en fait, sachant qu'en plus ils ont des couleurs différentes. Allez, le rose pour Charlie, le bleu, blanc, rouge pour Guillaume.
11: Avec
2: à vous.
11: Tout en dehors, Alexis Colette avec la casaque orange et écharpe verte. On regarde au milieu du peloton où sont nos favoris pour l'instant. Jean-Michel Bazire est en 6-7e position avec la toque rouge, la casaque blanche. Où est le favori pour l'instant de Charlie? Je suis inquiet parce que c'est la casaque rose et épaulette noire. Pour l'instant, Mathieu Abrivard est en dernière position,
12: oui,
11: Charlie.
12: Je vous ai expliqué que c'est un trotteur qui n'avait pas trop l'habitude de courir avec le sulky. Donc on prend son temps, on lui laisse prendre ses marques et rentrer dans sa course. Alors pendant ce temps-là, on va sortir du premier tournant avec Paul Ploquin qui est venu prendre la tête à la sortie du virage. Il y a déjà beaucoup d'écart, on le remarque, entre le cheval de tête et celui qui est en dernière position et qui est au galop. Oh, Mathieu Abrivard, non, Mathieu, pas toi. Une disqualification inattendue. Le soleil se couchant sur lui, Icar a dû rendre les armes. C'est terminé pour Mathieu Abrivard qui ne va compter maintenant que sur le maestro Jean-Michel Bazire, comme je vais compter sur vous, mon cher Guillaume.
11: Un peloton étiré sous l'impulsion de Paul Ploquin avec le vétéran du peloton, c'est le 14.
12: Oh, au galop
11: maintenant de Paul Ploquin, une course à rebondissement. Et il laisse regarder maintenant la place à Clément du Val-d'Estaing avec le 11, cette casaque verte, épaulette jaune. Où est Jean-Michel Bazire? Regardez, pour l'instant, il est en 10-11e position avec cette casaque blanche, épaulette rouge et toque rouge.
12: On va rester très attentif à ce qu'il se passe. Vous voyez, tout peut se perdre dans une course en l'espace de 10 secondes. Il faut vraiment que les chevaux restent sages dans les bonnes allures et au trot. Ce que font pour le moment ces trois premiers. Hein. Pour l'instant, 10-11-12 avant-poste avec en jaune et vert Clément du Val-d'Estaing qui maintient l'avantage mais qui ralentit l'allure. On voit d'ailleurs plusieurs attaques se former à l'extérieur avec Alexis Colette en orange qui se rapproche, suivi dans son effort par deux adversaires d'ailleurs et notamment Jean-Philippe Monclin qui, avec le numéro 3, va accélérer à son tour. On s'attend à plusieurs relais désormais.
11: Oui, Jean-Philippe Monclin qui ramène sur un plateau Damien Beaune, hein, la casaque blanche et toque bleue avec le 8 toujours en tête, Clément du Val-d'Estaing. Regarde regarder que Jean-Philippe Monclin se retourne pour savoir peut-être où est Jean-Michel Bazière, qui est relativement loin. Là, on aborde la portion montante. Hein, il y a un vrai dénivelé. Regardez Jean-Michel Bazière avec ses casaques toc rouge. Mais attendez, nous sommes encore loin du poteau, environ un peu moins de 1100 mètres de l'arrivée.
12: Ouais, dites à la France qui nous regarde si on doit s'inquiéter, Guillaume. Est-ce qu'on doit s'inquiéter de la position de Jean-Michel Bazière, qui est encore en 10e position, avec un cheval qui s'est sprinté, hein, qui n'attend qu'une chose, c'est de se faire ramener des premiers en faisant le moins d'efforts. Et là, il va compter sur des adversaires devant lui qui accélèrent et qui vont certainement rapprocher le favori.
11: Ils sont 3 de fond. Regardez avec le 11, le 3, le 8. Attention à David Thomas avec l'un des chevaux en vue, le 6. Oh là là, je vais porter malchance puisque David Thomas est au galop. Où est Jean-Michel Bazière? Regardez maintenant en position de sniper. Derrière le 5, c'est la casaque blanche et toc rouge.
12: Ah, ne dites plus rien là parce que vous avez un effet terrible sur les chevaux. On voit Jean-Michel Bazière là. Il vient de baisser les petites œillères qui se sont rabattues autour des yeux du cheval. Ça, c'est clairement pour lui dire, mon coco, maintenant, faut que tu te motives parce que depuis tout à l'heure, le cheval de Jean-Michel Bazière, Guillaume, il était un petit peu paresseux.
11: Regardez, pour l'instant, il est couvert par le cheval devant lui. Qu'est-ce qu'il va faire, Jean-Michel?
12: À l'attaque!
11: Il a retiré maintenant les petits bouchons en mousse. Allez, Jean-Michel, nous sommes à 300 mètres de l'arrivée.
12: Est-ce qu'il est encore capable d'écrire sa légende ce soir et un nouveau chapitre, Jean-Michel Bazière, car devant, le jeune Clément Duval d'Estaing a pris beaucoup d'avance. Il a énormément d'avance, Clément Duval d'Estaing, avec Iris Desroseaux le 11. Et Jean-Michel Bazière va tout faire pour accélérer, pour revenir mètre après mètre. Ah, ça va être un petit peu court pour Jean-Michel, qui sera sur le podium, mais peut-être pas gagnant. Car devant, on lutte entre Thomas Lévesque et Clément Duval d'Estaing. Clément Duval d'Estaing avec le 11 devant Thomas Lévesque et le 5. Jean-Michel Bazière est sur le podium quand même ce soir. Il est 3e devant le 7 Japarofir, notamment 4e.
11: Victoire de Clément Duval d'Estaing pour l'entraînement de son père Thierry Duval d'Estaing avec le 11. Oh, c'est juste, il résiste jusqu'au bout. Au 5, associé à Thomas Lévesque, à 3e place pour Jean-Michel Bazière avec le 13, la 4e place pour le numéro 7 Japarofir. À l'intérieur, peut-être, je dis bien peut-être, le 8 Django Fort avec Damien Beaune.
2: Et l'arrivée provisoire en chiffres qui va s'afficher sur les écrans dans quelques instants. Et bien voilà, c'était du jaune et du vert sur lequel il fallait miser ce soir. Plus de chance qu'un certain club de football des mêmes
12: c'est
2: couleurs.
12: C'est pas à la Nantaise que vous êtes que ça va déplaire, effectivement.
2: Ça réhausse. Et Clément Duval d'Estaing qui a
11: contrôlé. Il a pris ses responsabilités,
2: ouais,
11: Marine.
2: Qui a contrôlé, hein.
11: Ils sont tous regardés en chien de faïence. Un choix, je l'ai dit en début d'antenne, qui n'avait pas couru à Paris-Vincennes depuis 2024, au mois d'avril, qui a été longtemps sur la touche. Alors, il a pris ses responsabilités. Alors, il y a eu pas mal de rebondissements. On a vu la faute de David Thomas, de son partenaire, qui a peut-être pu jouer les premiers rôles. Je trouve que Jean-Michel Bazière a drivé la bonne course. Il est battu tout simplement par meilleur.
12: Oui, il avait très bien analysé la chose, hein, puisqu'il nous avait dit avant la course que ça n'allait pas être simple. Et je trouve vraiment qu'il a mené à la perfection. Il a attendu, il n'a jamais fait d'effort. Il a juste demandé à son cheval de sprinter dans la phase finale, ce qu'il a fait. Mais le cheval n'avait pas assez de vitesse pour aller chercher le premier, qui, c'est vrai, a eu un premier kilomètre assez facile, Guillaume. Personne ne s'est trop inquiété de lui. Et il a pu mener, être en tête, avoir une bonne place, sans faire finalement d'effort, ce qui lui a permis de sprinter encore dans la dernière ligne droite.
11: C'est vrai qu'il y a eu un long round d'observation. Et Thomas Lévesque, avec le 5, a refait mètre après mètre. Et comme on dit, Iris Desroseaux a plié, mais n'a pas rompu.
12: Exactement.
11: Regardez Clément Duval d'Estaing, qu'on voit souvent à l'honneur sur la chaîne L'Équipe, avec son frère. Théo Duval d'Estaing, qui adore d'ailleurs Charlie, je crois que vous faites partie vous êtes président du fan club.
12: Ah ben surtout que là je boude clairement Mathieu Abrivard parce que ça se passait bien jusque là, elle est partie au grand galop. Pour en revenir au gagnant et à la tactique de course, c'est vrai qu'on a souvent fait des parallèles avec le cyclisme dans les courses, mais il y en a un qu'on peut pas faire, c'est le système des équipiers. Parce que là, celui qui voulait un petit peu tenter le coup d'aller chercher le cheval de tête dans le premier kilomètre, d'accélérer, bien, il aurait joué contre son cheval qui aurait certainement payé ses efforts à la fin. Et on n'a pas de système de coéquipier qui nous permettrait de rattraper le lièvre tout en faisant un minimum d'efforts pour un leader. Donc là, c'est chacun sa pomme. Et du coup, tout le monde s'est regardé. Personne
11: tout
12: n'a osé y
11: aller. Ils se sont fait piéger,
12: ben,
11: tout simplement.
12: Tard.
11: Et bien vu de la part de Clément Duval d'Estaing. Regardez, le cheval maintenant accélère, c'est normal. Et derrière, c'est trop compliqué de revenir de l'arrière-garde, surtout dans une course où il n'y a pas de rythme, comme un peu en cyclisme.
12: Oui, il a tout tenté, Jean-Michel Bazière, Guillaume. On l'a vu faire baisser les œillères de
11: on
12: son cheval.
11: Rien pour lui reprocher, Marie.
12: Enlever
11: on
12: les bouchons des oreilles pour essayer de le faire se réveiller avec la foule, avec le bruit. Ah, il a tout essayé, mais troisième, pouvait pas faire mieux.
2: Mais c'est vrai qu'il a eu ce mouvement dans le sulky, mais je crois qu'il avait déjà débouché en haut de la montée. Donc le cheval était peut-être déjà quand même un petit peu fatigué, enfin à fond, voilà. Et il restait plus que les œillères.
12: Un peu paresseux aussi, hein. C'est pour ça qu'on l'a vu très actif. C'est rare que les artifices soient tous utilisés si loin de l'arrivée. Mais
11: paresseux ou un cheval plutôt froid, j'ai envie de dire.
12: Oui, c'est
2: peut-être,
12: pareil.
2: Peut-être.
11: Qu'il faut solliciter. C'est pas paresseux d'être froid.
12: C'est
11: vous êtes paresseux, moi je suis froid.
2: Il s'économise, Guillaume, parfois. Il s'économise, c'est tout. Après, voilà, est-ce qu'on aurait pu se dire, voilà, on a.
13: Regardez la photo, c'est bien le
12: 8. Oui, le 8 qui est 5. Vous aviez bien vu.
13: 5, 13, 7 et 8, Marine, pour l'arrivée provisoire. Mmh.
2: Alors, est-ce qu'on peut se dire qu'il aurait peut-être fallu être encore un peu plus dans les premiers d'emblée avec Jolivert Dugers?
12: Prendre plus de risques au départ.
2: Pour moins subir finalement.
13: Oui, mais c'est un cheval qui a besoin d'avoir une aspiration, vous savez, comme en cyclisme, c'est d'avoir un adversaire devant lui. Alors que Iris Desroseaux est plus un rouleur. C'est un cheval voilà, qui peut dérouler son train. Mais comme je le répète depuis l'arrivée, c'est que on a laissé faire Clément Dubaldestin. Regardez le départ, on voit Icar Williams, la casaque rose, toc rose.
12: Ah, il est parti. En fait, il est parti doucement parce que son driver voulait pas qu'il se mette au galop. Voilà, il a assuré le coup. Je le garde bien dans les allures et pourtant, dès le premier virage, le cheval a perdu son habitude. Ses grandes victoires ont toutes eu lieu au trot monté. C'est vrai qu'il y a une vraie différence entre porter le jockey sur son dos et avoir le sulky derrière. Et le cheval est moins à l'aise, manifestement. C'était un pari risqué, ça n'a pas été payant.
2: Il l'avait évoqué, vous l'aviez dit aussi, c'était le pari risqué. Je crois que Jean-Michel Bazire ne doit pas être très loin de nos envoyés spéciaux. Mickaël, ben voilà, il est à côté de vous. On va savoir un peu plus sur ce qu'il pense donc de la performance de Jolivert Dugers.
14: Tout près, effectivement. Bon, Jean-Michel, on s'attendait à une victoire pour votre tour dans tout à l'heure, mais c'est quand même une belle troisième place.
15: Ouais, c'est ça. Je bénéficie d'un bon parcours. Je peux prendre les deux qui calaient bien. Le cheval, il a eu sa chance pour la victoire, mais bon, c'est heurté à de bons chevaux. Donc, franchement, il a fait une belle course.
14: Prochaine fois que je vous vois, c'est dans le sac des vainqueurs.
15: Exactly.
14: Merci, Jean-Michel.
13: En plus.
2: Et ce sourire terrible de l'homme qui a toujours la compétition bien vissée au corps et qui a bien hâte de revenir effectivement dans le rond des vainqueurs.
12: Ça, c'est exceptionnel quand même, parce qu'on revient sur lui. Alors ce soir, il ne gagne pas, mais il a encore le sourire. Il a appris évidemment à prendre du recul sur les défaites, entre guillemets, mais surtout cette motivation qu'il a toujours, c'est juste bluffant.
2: Et le gagnant, Clément Dubaldestin, qui est à vos côtés, Mickaël.
14: Bravo, Clément. Bon, avant le coup, je vous demandais un petit peu. Que vous pensiez de Jean-Michel Bazire, vous l'avez battu en tant que driver aujourd'hui.
16: Mais bon, c'est plus souvent l'inverse. Hein.
14: Comment ça s'est passé pour vous?
16: J'avais pas prévu d'aller devant, concours de circonstances, ça s'est retrouvé comme ça. Après, mon cheval avait qu'une course dans les jambes, donc c'était assez difficile à situer, je voyais plus pour une petite place. Et puis, déférer des 4 pas de bottines, ça a fait la différence.
14: Bravo Clément.
13: Une course dans les jambes, voilà. Le cheval avait fait une rentrée après une longue absence, donc c'était sa deuxième sortie. Hein. Après un break, le cheval était déféré des 4 pieds, on avait enlevé les fers, alors que lors de sa rentrée, on avait gardé ses fers. On rappelle que le poids est l'ennemi de la vitesse. Il l'a dit, hein, Clément, c'était pas dans les plans. Donc.
2: Ben non, parce que concrètement, on a coutume de dire, surtout avec des chevaux de cet âge-là, qu'une seule course de rentrée après une longue absence, on n'est pas encore revenu à 100%, donc on évite de prendre le train à son compte et de faire
13: Il connaît son métier, Iris Desroseaux, le cheval.
12: C'est un peu le métier de Guillaume, non, de dénicher ses profils, enfin, avec tout le respect que j'ai pour vous, Guillaume, d'avoir un coup d'avance sur le grand public qui nous regarde et de nous annoncer que le cheval allait bien courir, c'est un peu son métier. Donc la semaine prochaine, j'espère qu'il sera quand même plus exigeant.
13: Oui, avec Jean-Michel Bazire.
2: Oui. Mais vous, votre métier, Charlie, c'est de nous rêver, de nous mettre des étoiles dans les yeux en revenant sur les champions qui ont marqué ces derniers jours et même ces dernières 24 heures.
12: C'est facile, hein.
2: On passe au planète galop, donc on quitte le trot un instant et on part au galop. Et sur la planète galop, il s'est passé des moments magnifiques, notamment, donc je le disais, il n'y a pas plus tard que 24 heures, avec un cheval, je crois qu'on ne peut même plus le qualifier de champion. Il passe un cran au-dessus, quoi. Ça devient une légende.
12: Oui, il était un peu plus de 18 heures hier, à quelques kilomètres d'ici, du côté de Longchamp, quelques mètres même, et tout le monde a tenté d'Ariz, le vainqueur de l'Arc de Triomphe, l'an passé, la plus grande course du monde, évidemment, et notamment en France, bien sûr. Il avait gagné il y a quelques jours pour sa réapparition en 2026, et il a confirmé dans un style exceptionnel. Je vous écoute, je vous permets d'écouter, comme si vous y étiez, la victoire de d'Ariz hier à Longchamp.
17: À maintenant 350 mètres du but, Killing Queen a le meilleur, Leffard est lancé au centre et d'Ariz se rapproche dans une action significative à l'extérieur, maintenant lancé par Michael Barzalona, Leffard est là mais d'Ariz accélère très fort, d'Ariz qui prend l'avantage avec une longueur désormais, deux longueurs ainsi sur Leffard qui est deuxième et d'Ariz qui fait une nouvelle démonstration, s'imposant une nouvelle fois en champion ici.
12: 68 km/h, la pointe de vitesse qu'il a atteint à 200-300 mètres de l'arrivée. Les autres ne se sont arrêtés qu'à 67. On pourrait ne pas trop voir de différence, mais en fait, il est resté à 64-65 km/h de moyenne sur les 400 derniers mètres. Et c'est là où il fait mal à tout le monde, c'est qu'il a une longue accélération qui sort de l'ordinaire. Et c'est en train de devenir le cheval peut-être de la décennie.
2: Ce qui est fou, c'est qu'il n'y a pas cette impression d'y aller, d'attaquer.
12: Il va pas chercher dans ses réserves.
2: Moi, j'ai l'impression totales. À ce cheval, à chaque fois que je le vois, qu'il est monté sur coussin d'air. Il y a un moment, il y a une ligne comme ça, et il a l'impression que l'effort n'est pas extraordinaire, alors qu'il a.
12: Mais dites-nous, Guillaume, vous étiez au bord de la piste à la barrière, vous l'avez.
13: Ouais. Au moins, il a un changement de vitesse incroyable. Vraiment. Alors, si on veut faire un parallèle avec le foot, comme Mbappé, il va très très vite. Ouais. vraiment, quelle que soit la distance, puisque là, on l'avait raccourci, il était sur 1850 mètres. Et on a l'impression que Mikel Barzalona, quand il monte, il a la cape de Superman. Mm. C'est pareil. Non, non, phénomène.
2: Mikel Barzalona, bien sûr.
13: Son joker.
12: Bien sûr.
2: Associé à lui, est indissociable. C'est un tandem. Il le connaît par cœur. Il sait vraiment au millimètre près lui donner les bonnes indications.
13: Une vraie communion entre les deux.
2: C'est magnifique.
12: Et bien, un public nombreux hein, venu voir ce cheval-là. Parce que c'est un bonheur de le voir en France. Et là, il va courir en Angleterre dans un mois. On va en reparler de cette course dans les semaines qui viennent. Parce qu'il faut savoir que Darryl, il est allé une fois courir en Angleterre. Il avait fini dernier décollé. Ridicule. Ouais. Catastrophique.
2: La revanche.
12: La revanche est attendue au mois de juin. Et notamment pour l'image qu'il a auprès des Anglais Marines. Parce que bien les Anglais nous disent que pour l'instant, il est en France et cocorico. Mais. Il faudra
2: avoir les drapeaux français
13: pour le
2: soutenir.
12: Ah non.
13: Ça, c'est sûr.
2: Un autre champion de la semaine, il est français, mais il est à l'autre bout du monde.
12: Et oui, il est parti faire carrière au Japon. C'est Christophe Patrice Lemaire, un jockey extraordinaire qui avait gagné déjà au plus haut niveau en France lors de son début de carrière. C'était il y a 23 ans maintenant. Il avait gagné sa première course de groupe 1. C'est le niveau maximal, c'est l'élite des courses. Il y en a une vingtaine dans l'année en France, des courses de ce niveau. Et lui, s'est évidemment expatrié à l'étranger, notamment au Japon. Et il a remporté ce week-end la 100e victoire de groupe 1 de sa carrière, ce qui est juste extraordinaire. Il a gagné en France, je l'ai dit. Il a gagné en Angleterre, aux États-Unis, à Dubaï, à Hong Kong, en Australie. Et là, au Japon, où il fait carrière maintenant et où il est numéro 1 depuis plusieurs années. Et encore, il est numéro 1 sur les hippodromes, mais il est numéro 1 dans la vie en général, parce que tout le monde en a fait la vedette du pays dans ce sport, en tout cas.
2: Ah, mais là-bas, au Japon, il est adulé, c'est-à-dire qu'il ne peut pas sortir. C'est vraiment quelque chose, parce que les courses ont un aura là-bas incroyable. Et il rentre dans un cercle très fermé, sans victoire de groupe 1 au galop. Ils sont très peu. En France, il y avait Olivier Pellier, je crois, qui avait dépassé ça. Alors, Christophe Soumillon, le Belge préféré des Français, mais aussi, mais voilà. Et ce qui est très chouette, c'est que depuis le Japon, eh bien, Christophe a voulu partager cette victoire avec le public français et avec vous, spécialement, téléspectateurs de l'équipe.
18: Bonjour à tous. Salut à toute l'équipe d'À toute allure. J'espère que vous allez bien. Merci de me solliciter pour partager avec vous ce moment un petit peu particulier dans ma carrière. Une victoire de groupe 1 qui me rend très fier de faire partie de ces rares jockeys à avoir atteint ce cap et ce chiffre. Merci à tous pour vos messages. J'espère vous revoir très bientôt, soit en Angleterre, à Ascot, soit à Deauville au mois d'août. Venez sur les hippodromes, partagez la passion des courses hippiques avec nous et je vous dis à très bientôt.
2: Merci beaucoup à Christophe, parce qu'avec le décalage horaire extra, il nous a vraiment fait ce petit message très rapidement, en rappelant que c'est un garçon qui a commencé dans le rang des amateurs. Hein. Il n'était pas jockey professionnel. Au début, c'est son sport, son loisir. Et aujourd'hui, il est au firmament. C'est beau.
12: Encore une.
2: Et encore toute une histoire à écrire.
13: Je dirais même un empereur.
2: Non, du soleil levant, bien sûr. Nous, on parle bien aussi d'une victoire magnifique qui nous a laissé les frissons. On a tous eu les larmes. C'était sur l'hippodrome d'Auteuil. On en avait parlé. Grand steeplechase, le défi des rats, grand steeplechase de Paris, a rendu son verdict. L'histoire est fabuleuse.
12: Elle est fabuleuse. Elle n'a pas été fabuleuse pour notre invité de la semaine passée, Félix
2: non,
12: de Gilles,
2: Félix
12: malheureusement.
2: De Gilles. Mais
12: qui
2: tout va bien.
12: A chuté à un tour de l'arrivée avec son cheval et tout le monde est bien rentré, heureusement. Et Félix reviendra pour le gagner. Mais l'histoire du gagnant, celle j'aime, c'est vrai qu'elle est folle. C'est un cheval qui avait gagné cette course il y a 4 ans maintenant, qui a connu tellement les montagnes russes depuis. C'est un cheval qui a eu un problème au bassin. C'est un cheval qui, il y a encore 2 mois et demi, avait une grippe qui l'a cloué au fond de son box pendant 10 jours. Et pour un athlète, ne pas sortir, il ne pouvait même pas aller marcher le cheval tellement il avait été pris par cette maladie qui était de saison, hein, qui était due à la saisonnalité tout simplement. Bien, ses entraîneurs ont réussi à le remettre à son firmament et à l'emmener vers un succès 4 ans après avoir gagné cette course. Ce qui est rare quand on sait la dureté de ces courses d'obstacles, avoir une telle longévité. Et lui et son jockey Johnny Charron font un couple extraordinaire. Et leurs entraîneurs également, et leurs propriétaires aussi. Voilà, afficher son nom 2 fois au palmarès de cette course. Rares sont les chevaux qui l'ont fait. Alors, à 4 ans d'intervalle, avec toutes les évolutions d'une physique du cheval, c'est juste fabuleux.
2: Alors, il y a quelque chose de très chouette parce que l'un de ces deux entraîneurs, puisqu'il est co-entraîné hein, par Guillaume Macaire, qui a quelques années, voilà, qui est ici avec le chapeau, et avec un entraîneur plus jeune, c'est le propriétaire hein, qui est à côté dans ses bras ici, Monsieur Papeau, et par Hector de la Jeunesse, hein, qui est co-entraîneur. Et ce Monsieur Guillaume Macaire, qu'on a connu hein, des victoires, ça, a dit, c'est quand même un cheval d'exception pour pouvoir faire ça après 4 ans. Mais il dit aussi un truc chouette, il dit, il ne fait pas son âge, du coup, parce qu'à cause de ses arrêts, ben, il n'a pas couru autant que certains chevaux de cet âge-là. Donc finalement, voilà, la carrosserie et le mental sont encore un peu plus jeunes que les autres. Et ça a donné cette très belle victoire. Et nous, on n'a pas résisté à l'idée de vous repasser une rencontre que Elliott Fricot avait fait avec Johnny Charron. C'était à l'automne dernier, où justement, Johnny retrouvait déjà Cell Gem. Et il nous parlait un petit peu plus de ce coup de cœur hein, sportif.
19: Il est l'heure de profiter, c'est le 5 ans, Johnny Charron qui envoie Guillaume Macaire au 7e ciel.
20: Ces chevaux-là, quand tu les remontes typiquement sur un week-end comme celui-ci, les 48 heures de l'obstacle, est-ce que, alors quand je dis on les monte différemment, c'est pas tu vas mieux les monter, le lien qui t'unit au cheval, du coup, te fait avoir une approche différente?
21: Ah ouais, c'est le j'aime, c'est je le connais au bout des doigts.
20: Ah ouais?
21: Je le monte tous les matins. Et quand je suis pas là, c'est un cavalier, le cavalier, je le brief. Voilà, et le cheval, là, on a vu, il est monté en flèche, là. Et puis il me connaît par cœur.
20: Parce que d'ailleurs, en fait, quand vous vous retrouvez, c'est comme si vous retrouviez un vieil ami, en fait.
21: C'est un cheval qui est hyper intelligent, qui est très physionomiste. Il reconnaît les gens.
20: Si tu devais comparer ton sport, ton métier, à un autre sport qui existe, ce serait lequel?
21: Aucun.
20: Ah ouais?
21: Aucun, parce que c'est un métier où... Là, je monte aujourd'hui, je vais monter 3 courses. Demain matin, à 6h, je me lève, je vais sauter des chevaux. Et là, à l'entraînement, les exercices qu'on fait le matin... C'est la même chose que les courses, sauf que c'est un peu plus sécurisé, on prend nos distances. Mais l'effort est intense aussi, les régimes, la route. Je fais à peu près 100 000 km par an. Là, je suis parti la veille. Là, ce matin, je suis levé à 6h, j'ai fait un footing, j'étais au sauna. Là, je vais monter 3 courses. Je voudrais bien que le ministre des Sports se rende compte qu'on soit reconnu comme sportif de haut niveau. C'est très physique. Si t'as pas le mental, tu restes chez toi.
20: Et si t'avais 3 mots pour définir ton métier?
21: Passion, gloire, la joie. C'est quand même un métier. Si t'es pas passionné par le cheval, t'es rien dans ce métier-là. Faut être passionné.
20: Merci beaucoup, Johnny.
21: Avec plaisir.
2: Il a mené à décrocher un nouveau grand steeplechase de Paris. Incroyable carrière pour ce jockey.
13: Il est âgé de 45 ans. Ouais. Il se laisse le temps de la réflexion pour accrocher ses bottes. Hein.
12: Ouais. Charlie, il a failli dire qu'il allait arrêter. Ouais, il a dit c'est mon petit garçon de 6 ans qui me dira si j'arrête ou pas. Parce que je veux continuer à le voir grandir, à participer, à partager des moments avec lui. Et son métier lui prend beaucoup de temps. Et c'est vrai qu'on ne le dit pas encore assez, mais le nombre de régimes qu'il s'impose, il passe des semaines à manger 3 repas dans la semaine. Tout en étant à 100% à cheval, c'est juste extraordinaire.
2: Plus les déplacements, comme il le disait.
13: 100 000 kilomètres par an.
2: Ouais. Transition toute trouvée, parce que certains chevaux français, leurs drivers et leurs entourages vont faire un déplacement, mais jusqu'à la Suède. Ça, ce sera le temps fort. Alors, du week-end dernier, mais on avait envie de s'y plonger déjà.
12: Le week-end prochain.
2: On revient. Le week-end prochain. Oui. Pas ce week-end qui vient là, mais le week-end prochain. Mais on revient avec les trotteurs et on retrouve Clément Duval d'Estaing, entre autres.
12: Et par exemple, on fait ça pour les gens qui nous regardent et qui n'ont pas encore projeté leur week-end dans 8 jours. Prenez vos billets, allez en Suède. Ça va être le moment pour le trot français de montrer que nous avons les meilleurs chevaux, les meilleurs entraîneurs et les meilleurs drivers du monde, parce que va se courir l'Elite Loop. C'est la Coupe du Monde des trotteurs. C'est en avant-première de celle du football. Et ça se joue sur un format un peu particulier, Guillaume.
13: Alors, déjà sur une piste plate, dans une circonférence de 1000 mètres, il y a 2 batteries qualificatives. Les 4 premiers sont directement qualifiés pour la finale qui a lieu en 2-3 heures après.
12: Donc ils courent 2 fois le même jour, les chevaux.
13: 2 fois le même jour. Alors, moi, j'ai eu la chance d'y aller à des températures de 42-43 degrés. Donc la récupération est un facteur important. Bon. Et ce qui est aussi primordial, c'est d'obtenir un bon classement. Parce que le premier va choisir son numéro.
12: Regardez, on tire au sort son derrière numéro, la voiture. Derrière l'autostart.
13: Et les meilleurs numéros, c'est entre le 2 et le 5.
12: Et plus vous êtes bien classé dans la demi-finale, plus vous choisissez en premier.
13: Voilà.
12: Et juste côté français, Ida Outtiar va y aller cette année.
13: Oui, il avait échoué en 2024.
2: Avec Clément
12: de Valdestin qui a gagné la course ce soir, évidemment, Marine. Déroute totale il y a 2 ans lorsque notre meilleur trotteur y est allé. Alors que lui, Go On Boy, l'a gagné cette Elite Loop.
13: C'est le tenant du titre, en effet. On rappelle que la Marseillaise a retenti lors des 4 dernières éditions de cette course.
12: Suédois, italien, norvégien,
13: Inexcess français.
12: 13 victoires sur ses 16 dernières courses. Ça, c'est dans 8 jours. Prenez vos billets. On fait un petit avion ici à l'équipe.
13: Et l'ambiance est dingue, Marine.
12: Et
13: dingue.
12: Et on mettra l'ambiance.
2: Puisque vous êtes tous en train de préparer vos drapeaux tricolores pour soutenir l'équipe de France en vue de la Coupe du Monde, et bien dès le week-end prochain, sortez-les. Soyez devant les réseaux sociaux, pour encourager ces chevaux français. On parle d'une ambiance phénoménale qui sera la semaine prochaine du côté de la Suède. Mais l'ambiance est incroyable à Athènes. On s'y projette tout de suite. C'est la demi-finale de l'Euroleague. L'Olympiakos face au Fenerbahçe. Je crois que, regardez, avant match, c'est un match de supporters et c'est incroyable. Et puis regardez, on a quand même du côté de Fenerbahçe, bien français, qu'on connaît bien, Nando Decolo, qui est en train de se préparer. Bon match à tous, merci de nous avoir suivis, vraiment une ambiance incroyable. Ça met déjà les frissons. Belle soirée à tous.
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0: Bonsoir à toutes, bonsoir à tous, très heureux de vous retrouver sur la chaîne L'Équipe. On y est, le Final Four de l'Euroleague à suivre jusqu'à dimanche et la finale sur la chaîne L'Équipe. Christophe Denis, bonsoir Christophe, comment ça va? Ça fait
1: écoutez, je crois que c'est un moment privilégié pour moi, donc forcément je vais très très bien mon cher Clément, et j'espère que tous ceux qui sont devant leur télé se préparent à vivre un grand moment.
0: Quatre équipes engagées sur ce Final Four. Il y a des Français dans chaque effectif. Donc, une chose est sûre, un Français remportera l'Euroleague cette saison. On va avoir la chance de vivre un énorme choc dans cette demi-finale qu'on vous propose ce soir sur la chaîne L'Équipe. Affiche de rêve entre le tenant du titre, Fenerbahçe, et le numéro 1 de la saison régulière, l'Olympiakos. Affiche de rêve aussi parce que côté Fenerbahçe, on a une légende du basket français et de l'Euroleague qui vit son dernier Final Four, c'est Nando De Colo, et bien évidemment. Et de l'autre côté, à l'Olympiakos, on a Evan Fournier. On se rappelle de ses larmes la saison dernière, éliminé en demi-finale par Monaco malgré un match exceptionnel de sa part. Il n'a jamais remporté un titre majeur dans sa carrière, Evan Fournier, et il espère bien le faire cette saison avec son club de l'Olympiakos. Ça se passe à Athènes, le club du Pirée, sur le parquet du rival du Pana. Et ça, c'est pas rien. Il y a quasiment 10 000 fans de l'Olympiakos présents dans la salle du Pana, le rival.
1: Ouais, la salle a rougi. Pas de honte, hein, mais la salle a rougi effectivement, tant c'est les supporters du Pirée ont envahi cette salle. Athens, legends will rise. 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

0: L'Euroleague qui a encore magnifiquement fait les choses pour lancer ce Final Four d'Athènes. C'est sur ce parquet du Telecom Center que les quatre équipes encore en lice pour le titre, Olympiakos, Fenerbahçe, qui vont s'affronter dans un instant sous nos yeux, et puis Valence du français Nils Sacco et le Real Madrid avec Théo Malédon qui vont s'affronter dans l'autre demi-finale. L'Olympiakos qui va tenter de briser cette malédiction, Christophe Denis, cette malédiction du numéro 1 de l'Euroleague, puisque depuis la saison 2016 et 2017, le passage à la poule unique, jamais l'équipe qui a terminé première de la saison régulière n'a remporté l'Euroleague. Quant au Fenerbahçe, eh bien, tout simplement, on va tenter de faire le doublé, d'être la quatrième équipe de l'ère moderne à faire le doublé après l'Anadolu en 2021-2022. Et puis, un peu plus tôt, il y avait l'Olympiakos qui l'avait déjà fait en 2012-2013. Et un peu plus tôt encore, c'était le Maccabi en 2004-2005 avec un joueur qui est maintenant sur le banc du Fener, Sarunas Yazykevicius.
1: Ouais, et qui lui aussi a été longtemps malchanceux hein, sur ses échéances de fin de saison. Et vous savez que tous les compétiteurs vous le diront, mon cher Clément, il n'est jamais évident d'aborder une compétition et un Final Four avec une cible dans le dos. Et quand vous êtes leader depuis un certain temps et forcément le numéro 1 là, en tout cas grand favori pour ce genre de titre, il faut assumer ce statut. Et c'est jamais évident effectivement de le faire. Voilà pour la raison pour laquelle justement ces équipes classées numéro 1 souvent se prennent un peu les pieds dans le tapis.
0: Et aussi parce que évidemment ce Final Four se déroule sur un match sec, vous n'avez pas le choix sur un match, il peut se passer un peu tout et n'importe quoi. Le voici, Sarunas Yazykevicius, qui la saison dernière est donc devenu le quatrième à avoir remporté l'Euroleague à la fois en tant que joueur et en tant qu'entraîneur. Il a déjà été dans sa carrière, il est élu meilleur entraîneur de l'Euroleague. Il y a un gros dossier aussi sur le banc de l'Olympiakos. C'est Yorgios Kartsoukas.
1: Ouais, effectivement, voilà un des tout meilleurs, si ce n'est le meilleur, entraîneur de l'Euroleague ces dernières années. Un coach qui a évidemment vécu de grandes saisons à la tête de cette équipe-là et qui est reconnu pour être un coach qui a un plan de jeu sur mesure. À chaque fois, il tombe juste face à ses adversaires et notamment dans ses grands rendez-vous. On voit l'écran Tyson Ward, l'ancien joueur du Paris Basketball, qui a évidemment lui aussi très envie d'aller au bout, et ça passe par cette demi-finale. Et on parlait de Kartsoukas, qui est tout simplement reconnu comme étant l'architecte de ce jeu bien huilé de côté d'Olympiakos, un jeu fait de mouvements sans ballon avec des artistes comme Vezenkov, qui est tout simplement le meilleur joueur de l'Euroleague depuis maintenant 2-3 ans.
0: Kartsoukas qui a remporté l'Euroleague en 2013 avec cette équipe d'Olympiakos. Il y a un gros duel de coach, donc voilà, mais sur le parquet il va y avoir des duels de joueurs. On va reparler du cas Vezenkov, que le MVP en titre de cette Euroleague. Bien sûr, ce que nous on attend, c'est ce duel franco-français entre Evan Fournier, à l'image d'un côté qui cherche à remporter son premier titre majeur dans sa carrière, face
1: Kartsoukas ici à l'écran.
0: Les voici les deux,
1: les maestros.
0: Nando De Colo qui avait démarré la saison à l'ASVEL, qui va prendre sa retraite à l'issue de cette saison. Il dispute l'ultime Final Four de sa carrière. Il a remporté deux fois la compétition. C'est avec le CSKA Moscou qu'il l'a remporté en 2016 et 2019. Je dis que c'est une légende de l'Euroleague parce qu'il a été élu MVP de la compétition, que c'est le deuxième meilleur marqueur aussi de l'histoire de l'Euroleague. Il a fait partie de ces joueurs qui ont dominé cette compétition pendant pas mal de saisons. Le 5 de départ de Fenerbahçe, Talen Horton Tucker, Devon Hall, Nicolo Melli, l'ancien Tarik Biberovic et Ekem Birch, Nando De Colo sur le banc pour démarrer son dernier Final Four.
1: Baldwin aussi, qui est tout simplement lui aussi un des top scorers avec Horton Tucker de cette équipe du Fener, qui va commencer sur le banc du côté de l'Olympiakos. Donc Thomas Wolcup, féroce défenseur associé à Tyler Dorsey, qui lui par contre derrière la ligne est capable de vrais cartons. Sacha Vezenkov, on n'en parle plus, Papa Nicolaou et Nicolas Milutinov qui eux vont régner, en tout cas essayer de régner sur le jeu intérieur.
0: Et écoutez l'ambiance mise par les fans de l'Olympiakos, on l'a dit, entre la fameuse 9 et 10 000 sur les 19 000 places du Telecom Center.
1: La fameuse Gate 7.

0: Et on va pas tarder à se mettre en place. On l'a dit, Nando De Colo sur le banc pour débuter. Ça va être le cas aussi pour Evan Fournier, qui est le seul Français de l'effectif de l'Olympiakos présent sur ce match. Kina et Mousfal ne joueront pas cette rencontre.
1: Décision du coach.
0: Les trois arbitres. Il semble qu'il y avait dit qu'il fallait pour représenter les Français aussi sur
2: la demi-finale.
0: Les arbitres présents.
2: Il va falloir gérer aussi cette atmosphère, à la fois pour l'Olympiakos comme pour le Fener, les joueurs du Fener qui vont très certainement s'en nourrir un petit peu parce qu'ils vont être contre effectivement toute une salle. Et les joueurs de l'Olympiakos qui vont devoir effectivement assumer aussi.
0: La voici, le MVP de la saison, le meilleur marqueur de l'Euroleague cette saison, 19,2 points par match pour Sacha Vezenkov. On ne présente plus, MVP en 2023, MVP en 2026 de l'Euroleague.
2: Il y a eu les statistiques face au Fener cette saison, 24 points de moyenne et 29 d'évaluation. Donc c'est une équipe qui lui réussit très très bien. Est-ce que le Fener aura effectivement un plan de jeu suffisamment solide face à Vezenkov pour limiter son rendement? On va le savoir tout de suite.
0: Là aussi, limiter l'impact du secteur intérieur du club du Pirée, avec notamment Nicolas Milutinov qui a été élu dans le meilleur 5 et qui va faire l'entre-deux face à Cambridge. C'est parti, il est lancé ce Final Four d'Athènes avec une première possession pour le tenant du titre, Fenerbahçe face à Olympiakos. Taylor Norton Tucker, les sifflets tout de suite pour lancer le match. Colomelli, Evan Hall, on retrouve l'Italien, Melli avec un tir de loin, manqué.
2: Ouais, encore une fois une bonne lecture. On a vu Vezenkov sortir fort sur l'écran, il a popé à 3 points. Et on prend le temps effectivement sur une possession longue d'obliger le Fener à défendre longtemps.
0: Premier shoot manqué pour Sacha Vezenkov. Norton Tucker, le meilleur marqueur de cette équipe de Fenerbahçe, presque 16 points de moyenne, qui découvre l'Europe cette saison. Ce sera une faute offensive.
2: Qui est allé poser les écrans de manière illégale, faute offensive.
0: Et champion NBA en 2020 avec les Lakers de Los Angeles. Taylor Norton Tucker, Thomas Walkup face à Tarik Viberovic. Milutinov au large. Et on empêche Taylor Dorsey de venir chercher ce ballon dans un premier temps.
2: On le coupe du ballon le plus possible parce qu'après c'est très compliqué de défendre sur lui. Et voilà le deuxième échec derrière la ligne. Les joueurs de l'Olympiakos qui pour l'instant sont repoussés loin du cercle. Vous parlez du secteur intérieur dominant, soi-disant dominant du côté de l'Olympiakos. Pour l'instant, les grands, ils ne voient pas l'ombre du ballon.
0: Melli, loin du cercle, 10 secondes sur la possession. Viberovic,
2: il va devoir le prendre.
0: Oh, il est bien pris et il va faire marcher.
2: Il a mis le pied sur la ligne.
0: Encore une perte de balle pour Fenerbahçe.
2: Premier round d'observation, comme on dit, des équipes qui prennent le temps effectivement de se mettre dans la tête les choix défensifs effectués par l'adversaire. Ouais, il a bien le pied sur la ligne.
0: Mordu la ligne. La mauvaise transmission de balle. Et ça va être un ballon perdu cette fois pour les Grecs. Devon Hall. Il joue bientôt depuis 2 minutes.
2: Il y a un mismatch en bas. Regardez, c'est Walkup là qui défend sur Nicolò Melli.
0: Encore un tir très lointain et encore un shoot loupé pour Taylor Norton Tucker. Allez, on va pousser le ballon. Vezenkov qui ressort.
2: Allez, grand ouvert.
0: Pour le shoot loupé de Kostas Papanikolaou, le capitaine de cette équipe de l'Olympiakos.
2: Et
0: l'offensive. Pour l'instant, ça ne veut pas.
2: Non. Non, non. Ni sur les longues mises en place là sur demi-terrain, comme sur le jeu de relance et le jeu rapide. C'est World Cup. On l'avait dit, féroce défenseur. Il y a un énorme QI basket des deux côtés du terrain.
0: Il est le meilleur défenseur de l'Euroleague en 2024.
2: Ouais. Il peut l'être quasiment chaque année. Et effectivement, un début de match un peu poussif. Pas un peu poussif, mais des équipes qui ont du mal justement à faire parler leur talent offensif.
0: sous un peu de pression aussi, hein, dans ces débuts de Final Four. Il y a une ambiance énorme, très chaude. Dorcy.
2: Dorcy qui va peut-être lui enflammer la rencontre, ou en tout cas débloquer son équipe.
0: Westbrooker. Ah ben, et voilà. Ben c'est lui qui va venir enfin mettre le premier panier de la rencontre. Pas connu pour ses qualités offensives.
2: Non, le moins offensif de tous.
0: Evan Hall. Mais dans cette salle qui est très très rouge, hein, quand même. Alors cette balle, effectivement, a été sortie par Sacha Vezenkov. Evan Hall. Qui prend.
2: Ouf. Ouais, mais en bout de chaîne, effectivement, hein, il était dans l'obligation de le prendre. Ils arrivaient en fin de possession. Regardez. Oh,
0: superbe, la passe par-dessus la défense. Vezenkov qui n'a pas réussi à la contrôler. C'est récupéré finalement par Biberovic.
2: Bien vu.
0: À l'intérieur, Nicolò Melli est servi. Milutinov est venu aider. Le ballon qui est ressorti. Norton Tucker.
2: Et puis ils sont bien rentrés dans les rotations, hein, les joueurs d'Olympiakos.
0: Ça défend très très fort pour Olympiakos. Et encore une fois, Norton Tucker qui envoie ce tir beaucoup trop loin de la cible. À l'image de son équipe, il est vraiment en difficulté sur ce début de partie.
2: Ouais, ça défend fort.
0: Il a fait son record en carrière en Euroleague cette saison. C'est sa première en même temps. Mais face à Olympiakos, hein, il a mis 30 points. On sent que Wade Baldwin est entré.
2: Son numéro 2 du côté du Fener.
0: Walk-up. Voilà, un ballon bien mis à l'intérieur sur Nicolas Milutinov, mais c'est bien défendu. Il a perdu un peu l'équilibre. Il est resté solide en costaud face à lui, Nicolò Melli. Bonne passe de Wade Baldwin. Silva qui écarte pour le shoot lointain. Manqué une nouvelle fois.
2: Ouais. Ça sent un peu la crispation
0: quand même,
2: côté du Fener. Hein,
0: plus de 4 minutes de jeu.
2: Ouais, mais beaucoup de tirs à 3 points. Il aurait pu finir au cercle au lieu de faire la passe.
0: Ouais, peut-être Tyler Dorcy.
2: Voilà, regardez, enfin, le pétard ambulant, l'assassin silencieux.
0: Un tir qui entre, 5-0 pour l'Olympiakos. Et c'est le 9e meilleur scoreur de l'Euroleague cette saison qui vient planter ce tir à 3 points.
2: Ouais, et puis dans un exercice qu'il affectionne tout particulièrement en sortie d'écran.
0: 9% à 3 points cette saison, plus de 16 points par match.
2: Oula.
0: On a été dit, hein, dur cette passe.
2: Ouais, et puis ils arrivent encore en bout de possession et donc forcément un tir difficile. Olympiakos qui est contraint effectivement à des tirs forcés pour l'instant. Et le voilà encore une fois.
0: Oh, ouais. Il enchaîne deux de suite pour Tyler Dorcy sous le regard de Nando Nocolo qui attend le moment de rentrer dans l'ultime Final Four de sa carrière. Ça fait 8-0 pour l'Oli.
2: La faute offensive, il l'a poussé sur le roll, effectivement. Et là, le doute va peut-être s'installer un tout petit peu dans les têtes des joueurs du Fener. Beaucoup de pertes de balles, des shoots forcés, ils n'y arrivent pas. Petit sentiment d'impuissance et l'euphorie qui gagne justement l'équipe de l'Olympiakos.
0: 8-0 et un premier temps mort dans cette demi-finale. Clairement, on pouvait s'y attendre. Olympiakos est à la maison avec tous ses supporters qui sont là. On voit cette image, le titre l'an passé de cette équipe de Fenerbahçe en 2025 dans cette finale maîtrisée. Face à qui on l'a aperçu, face à Hideo Kobo et face à Monaco.
2: C'est ça.
0: C'était quand même un moment très particulier de voir un club du championnat de France, bien évidemment en finale
2: de l'Euroleague, c'est ce que j'étais en train de me dire. Hein. On a quand même réussi ces dernières années à amener le basket français au plus haut niveau, en tout cas sur la scène européenne, avec cette équipe de Monaco qui est allée l'année dernière défier le Fener en finale.
0: D'ailleurs, Monaco, dont vous pourrez suivre le premier match des quarts de finale de Betclic Elite lundi soir sur la chaîne L'Équipe. Monaco face à Bourg-en-Bresse. beaucoup de basket en ce moment. Effectivement, les playoffs du championnat de France qui démarrent dès lundi, notamment sur la chaîne L'Équipe.
2: Ouais, des playoffs qui vont être passionnants à suivre, je vous le dis.
0: Costas Papanikolaou dispute son 10e Final Four. Hein, Papanikolaou était là lors des deux derniers titres du club en 2012-2013. Est-ce que ça va continuer? Pour l'instant, ce run en solitaire. Oh, la bonne défense du Fener en sortie de possession.
2: Voilà, de quoi se rassurer, effectivement, sortir d'un temps mort comme ça. En ayant l'obligation de défendre et de pousser l'adversaire au bout des 24 secondes sans qu'ils aient l'opportunité de déclencher un tir. Alors s'ils pouvaient justement valider cet effort défensif par un panier de l'autre côté, ça va relancer cette équipe du Fener, ça c'est sûr.
0: Et peut-être que l'entrée en jeu aussi de Nando Dokolo peut changer les choses en faveur du Turc. Dokolo, tout de suite.
2: Voilà, la bonne passe. Il se resitue pas en l'air. C'est dommage.
0: Il a volé une passe décisive là.
2: Ouais. Et ça switch sur l'écran. Nando qui se retrouve face à Vezenkov.
0: L'intérieur, la taille, la puissance de Vezenkov. 10-0 pour débuter.
2: Ouais.
0: Et surtout, 0 points marqués en 6 minutes.
2: Ouais, c'est ça,
0: dur
2: c'est
0: de
2: ça,
0: s'enlever c'est... quand même, parce que psychologiquement là ils prennent un gros coup sur la tête d'entrée.
2: Exactement, et mis à part les deux paniers à 3 points de Tyler Dorsey, c'est vrai que l'Olympiakos ne fait pas non plus sur ce premier quart étalage de tout leur talent offensif. Ils arrivent à trouver des failles, ce qui n'est pas le cas du côté du Fener.
0: Autre époque, hein, 2013, l'ultime titre pour l'instant de l'Olympiakos dans cette compétition, c'était face au Real Madrid. Bartokas,
2: c'est Spanoulis.
0: Papanikolaou était déjà là. Et bien sûr, Vassilis Spanoulis.
2: Héros d'Olympiakos.
0: Bartokas, voilà. Il avait été là que pour le titre de 2013. Spanoulis était là pour le doubler. L'ancien coach de Monaco. Qui était à cette époque-là pas loin d'être injouable quand même sur la scène européenne.
2: Ouais.
0: Vassilis Spanoulis. Ça y est, on a vu les deux premiers points du MVP, Sacha Vezenkov qui s'est mis en route. Est-ce que c'est enfin son année? Lui qui domine individuellement mais qui n'a encore jamais remporté cette compétition. Le ballon dans les mains de Nando Dokolo.
2: Ouais, ça défend fort et puis...
0: Allez, encore une fois, il sert Chris Silva. Oh, la bonne défense de Vezenkov.
2: Vezenkov qui est venu aider le long de la ligne de fond là-bas. Ils ont une deuxième chance maintenant.
0: White Baldwin. Oh là là.
2: C'est le troisième airball du côté du Fener.
0: Et pourtant, White Baldwin a mis distance.
2: Les tirs sont contestés. Et évidemment, Jasikevicius va rentrer dans les rotations encore une fois. Il fait revenir Horton Tucker. Ouais, Silva qui va se rasseoir sur le banc. Il va devoir pianoter. Il essaye de trouver des solutions.
0: Merci. Qui avance.
2: Ouais, il y aura deux lancers francs. Hein. Il est dans le dos, effectivement. Il a bien senti le coup. Hein. Tyler Dorsey en sortie de pique. Il a mis. Baldwin, regardez, il l'a mis dans le dos et quand il était dans le dos, il a ralenti pour établir le contact et faire provoquer une faute à Baldwin.
0: C'est un joueur de Fenerbahçe, hein, Tyler Dorsey.
2: Ouais.
0: Il avait fait un premier passage à Olympiakos.
2: Deux sur deux. Ici, mes comptes sont bons. Voilà, déjà crédité de 8 points Tyler Dorsey sur les 12 marqués.
0: Vos comptes sont bons, Christophe. Dokolo, oh, superbe, bien, la passe décisive,
2: voilà.
0: De Nando Dokolo. Et enfin, il aura fallu attendre presque 7 minutes pour le voir. Le premier panier de Fenerbahçe dans cette demi-finale. 12-2, 1 sur 10 au tir. Je toujours pas vu d'Evan Fournier pour l'instant.
2: Non.
0: Tir loupé, c'est récupéré. Nicolo à 3 points pour son premier tir.
2: Le voilà, le facteur X en sortie de bande en dos de Colo qui vient de délivrer un caviar et de sanctionner à 3 points. Et accrédité aussi d'une excellente défense sur Tyler Dorsey tout à l'heure. Le voilà, le facteur X du côté du Fener.
0: Pour sa dernière danse à 38 ans, il a dit qu'il est venu pour profiter de cette ultime Final Four, mais profiter dans les termes de Nando De Colo.
2: C'est gagné.
0: C'est-à-dire,
2: on ne profite pas qu'on ne gagne pas.
0: Et aussi, ça veut dire profiter pour être le joueur qu'il a toujours été, sérieux. Il n'est pas en vacances sur ce Final Four, loin de là, il n'est pas en tournée d'adieu.
2: Tyson Ward avec son numéro 3 est quand il est rentré en jeu.
0: Pas mal d'anciens joueurs du championnat de France sur le parquet, parce qu'il y a Danta Hall aussi.
2: Danta Hall, ouais, l'intérieur bondissant, ex-monégasque. World Cup refait son retour.
0: Baldwin. Voilà, un petit peu d'adresse qui revient dans cette fin de premier quart-temps. Alors, ils ont mis 7 minutes avant de marquer leur premier panier, mais finalement les Grecs n'ont pas profité tant que ça. Hein.
2: Non, et puis ils ont marqué 7 points en une minute exactement.
0: Pour l'instant, c'est le plus petit total de points marqué par une équipe sur une demi-finale dans un Final Four. C'est 7 points. C'est franc, ils sont dans la pénalité. Evan Fournier vient de retirer sa ceinture. Peut-être pas tarder à faire son apparition dans ce match. Et regardez.
2: Voilà. Et voilà là-bas, le long du banc de touche qui enlève son maillot d'échauffement, qui se met en tenue et qui va se préparer là à combattre avant de rentrer en jeu. Voilà, on va changer pour Tyler Dorsey qui lui va rejoindre le banc de touche. Et voilà. Notre international tricolore Evan Fournier qui fait son entrée en jeu 2 minutes avant la fin du premier quart.
0: Il avait mis 31 points en demi-finale la saison dernière dans ce match perdu face à Monaco. Evan Hall. Là il y a une faute.
2: Densité défensive de Tyson Ward. Il était sanctionné par l'arbitre quand même. Il en a un peu trop mis.
0: Par contre pas de lancer, hein. C'est seulement la première faute d'équipe.
2: Ouais. On finit en carton comme ça.

0: récemment évolué avec, avec Rodrigue Beaubois, l'Anadolu, qui était au Partizan début de saison. Alors lui, il porte le numéro 88 parce que c'était le surnom que lui donnait son père. 88.
1: D'accord. Il aurait pu être né en 88 aussi, non?
0: Ouais, malheureusement, il est bien plus jeune que ça. Eloy qui continue de dominer hein, dans cette demi-finale, qui a maintenant le double de points.
1: Regardez, le voilà, Yann
0: Tounen. Ça rentre pas pour Yann Tounen.
1: Attention, il y a un vrai écart de fait là déjà par l'Olympiakos.
0: Harrison Ward avec Peters face à Bonzi Colson. La coupe d'Evan Fournier. C'était bien suivi par Devon Hall. Il restera 7 secondes sur la possession.
1: C'est un vrai calvaire de défendre face à Lolli. On disait, hein, équipe réputée pour son jeu sans ballon.
0: Peters,
1: qu'est-ce que c'est fort encore une fois.
0: Ah, et la bonne entrée hein, ouais. Devan Peters.
1: Ah ouais, lui aussi, Factor X.
0: Alec Peters.
1: 14 points d'avance déjà hein, pour les Grecs.
0: White Baldwin est enfermé là-bas. Il passe entre les deux défenseurs. White Baldwin, oh, jolie petite passe à terre. Nicolò Melli, il y a du monde autour de lui. Il y a notamment Tyson Ward pour le gêner et qui va récupérer ce ballon.
1: Ouais, encore une fois,
0: à l'envie.
1: Ouais, le guerrier Tyson Ward qui est allé. Alors, on voit le shoot de Peters. Pas évident du tout, encore une fois. Il est dans la zone, notre ami Peters. Vezenkov qui va pouvoir justement là. Rester sur le banc, tranquille.
0: Pour l'instant, il n'y a pas besoin de démultiplier, Sacha Vezenkov. Sept ballons perdus par le Fener. 30 pour l'adversaire. Tyson Ward, le départ en dribble.
1: Le marché.
0: Le marché.
1: Ouais. Trop de jus. Un ballon comme ça, en pleine course, nécessite quand même quelques skills.
0: Rien à dire, on avait tous vu. Trop de jus pour Jones.
1: Oui, bravo.
0: Allez, ça donne un ballon. Peut permettre de stopper le run adverse. On est sur un 8-0. Série en cours pour Lolli. White Baldwin. Il recule. L'écran de Chris Silva qui est revenu, qui avait fait un premier passage mitigé.
1: Fort,
0: Colson qui est par terre. Evan Fournier qui est là. Nando Docolo qui récupère ce ballon, ils s'en sortent bien. Et au buzzer, ça ne rentre pas, mais la possession va être prolongée en faveur des Turcs. Le tir lointain, loupé de White Baldwin. Le ballon maintenant dans les mains d'Evan Fournier qui passe la ligne.
1: Évidemment, il a demandé à tout le monde de s'écarter. Il savait très bien qu'il avait Yann Tounen qui latéralement a quand même de grandes difficultés pour contenir un petit. Evan Fournier est allé provoquer une faute.
0: Deuxième faute d'équipe, deux fautes d'équipe de chaque côté. Yann Tounen qui est parti se rasseoir sur le banc, remplacé par Tarik Biberovic. Joseph. Et Peters. Un avantage de taille face à son ancien coéquipier au CSK. Oh là là là là, avec fort. Peters, il ne peut rien rater en ce moment.
1: Il va devoir prendre un autre temps mort. Là, attention, Jasikevicius et 18-12 fin du premier. Hein. Je rappelle que l'Olympiakos est en train de refaire la même chose qu'au premier quart. C'est que pour l'instant, les Turcs n'ont pas marqué le moindre point.
0: C'est fou. 7 minutes sans marquer pour débuter le premier quart-temps. 5 minutes sans marquer. Déjà dans le deuxième.
1: Donc sur une mi-temps qui comprend 20 minutes, si vous faites le calcul, ça fait déjà 12 minutes sans marquer le moindre point.
0: Je peux le faire. Je peux noter le calcul pour.
1: Comment ?
0: Je peux faire le calcul.
1: Oui ?
0: C'est ça.
1: Je vous le signe.
0: J'ai posé mon addition, effectivement.

0: Pirovic.
1: Il faut marquer avec Dando De Colo. C'est lui tout à l'heure qui avait débloqué la situation offensivement avec une passe décisive, puis un 3 points derrière. Le panier qui se refuse à Dando De Colo, attaqué par Evan Fournier. Et il va commettre la faute. En tout cas, les arbitres vont lui donner faute là-dessus.
2: Et puis laisse tomber le bras derrière.
1: Là, il prend sa deuxième dans le dos de Colo. Et c'est un temps mort dans cette demi-finale pour l'instant. Il faut bien le reconnaître à sens unique en faveur de Lee qui fait et puis surtout une prestation défensive
2: incroyable.
1: Énorme.
2: Biakos défend le plomb. Et on est 10-0 sur ce deuxième quart.
1: 12 points encaissés en 15 minutes de basket.
2: Ouais, et puis ce qui est, alors non seulement bon, il pousse les joueurs du Fener loin derrière la ligne à 3 points. Le plus surprenant, c'est que le Fener n'arrive pas à trouver d'autres solutions. Ils sont certes en déficit d'adresse et notamment derrière la ligne à 3 points, mais ils ont quand même la possibilité d'aller marquer des paniers près du cercle et d'utiliser peut-être un peu plus leur jeu intérieur. Le problème, c'est qu'ils isolent les petits des grands. Ils mettent une telle pression sur la balle que les petits n'ont pas l'opportunité de servir les grands dans de bonnes conditions.
1: Tyler Dorsey, il a déjà fait une très grosse première mi-temps. Hein. 11 points marqués sur le premier quart-temps. Il a marqué presque autant de points que l'équipe adverse.

0: Evan Fournier pour ses premiers points peut-être dans cette demi-finale.
1: Okay.
0: Il dispute sa deuxième saison avec le club grec depuis son retour de la NBA. 11,5 points par match cette saison en Euroleague. Et il met son premier point, plus 17 maintenant. Mike Baldwin. L'écran de Chris Silva. Baldwin. Oh là là.
1: Compliqué. C'était ouvert à droite. Il est allé chercher là. Sa main gauche sous le cercle. Et regardez, voilà. L'Olympiakos qui va prendre son temps. Poser le jeu. Obliger encore le Fener à défendre sur de longues possessions. Et s'en remettre à la folie Evan Fournier. Malheureusement, encore en échec.
0: Nicolas Milutinov est revenu sur le terrain. En revanche, Sacha Vezenkov reste pour l'instant en frigo.
1: Ouais.
0: Ibrahimovic, bonne passe. Et là, c'est la mise en échec avec Chris Silva qui va pouvoir nous offrir un gros dunk. Pour les deux premiers points de Fenerbahçe dans ce deuxième quart-temps. Voilà, il a fallu attendre 6 minutes.
1: Ouais.
0: Voilà. Peters. Oui, Joseph.
1: Encore une là-bas, bien sûr.
0: Shoot manqué. En fin de possession pour Shaquille McKissick. Il essaie de couper Chris Silva du ballon.
1: Ouais, c'est Evan qui va devoir. Non, ils n'insistent pas sur le poste bas là-bas.
0: Qui passe pour Daric Biberovic qui enchaîne avec le shoot à 3 points.
1: Et les revoilà à 12 points. Ouais, effectivement. Petite bouffée d'oxygène là, du côté du Fener.
0: Corey Joseph, éphémère joueur de Monaco. Il n'aura joué aucun match hein, avec le club monégasque. Makisic. Encore une fois, Peters.
1: Oh là là, il est intenable.
0: Quel carton il nous fait, Alec Peters. 9 points, il me semble. Hein,
1: pour
0: lui, dans ce deuxième carton.
1: Peut-être 9. J'en ai 7, c'est sûr.
0: Moi j'en ai
1: 7 sûr.
0: J'en ai 9 sûr. Et donc temps mort. Il y a eu un micro rapproché, mais ce tir à 3 points, bien sûr, il fait mal. 32-17 pour lui. On va voir la réponse du nombre de points marqués précisément par Alex Peters.
1: Celui-là, il a 2 points, ça fait 4.
0: Et un de l'autre côté.
1: Voilà, ça fait 9.
0: Et 9.
1: Ça fait 6 et le panier à 3 points, ça fait 9. Le voilà.
0: Facteur X. Dans ce deuxième carton à 100%.
1: Oui, il peut nous montrer du doigt. Est-ce que ce ne serait pas un défi pour vous, ça? Mais bon, il vous montre du doigt comme ça. Bon, il attendait ce moment
0: de shoot avec moi,
1: ouais,
0: c'est ça?
1: Ouais, exactement.
0: Ah, écoutez, je pense que je parierais sur Alec Peters quand même.
1: Ouais?
0: Ouais.
1: Non, moi j'ai confiance en vous.
0: Allez, moins de 3 minutes pour faire un petit rapproché là pour le Fener dans cette demi-finale. Continue d'y croire.
1: Deuxième.
0: Le tenant du titre en difficulté,
1: regardez.
0: Liberovic.
1: Ouais, en sortie de temps, ils ont dit allez mon gars, il n'y a que toi qui est en train de prendre feu. On va te redonner la possession.
0: On sait que lui peut complètement prendre feu, Tariq Liberovic. Ici, en revanche, il fait faute derrière. Il va donner deux lancers francs à l'adversaire. Liberovic qui peut prendre feu, mais qui a pris, rappelez-vous, sur le crâne. Le dunk de l'année hein,
1: ah oui.
0: Dans les playoffs
1: oui.
0: Par notre français du Dalguiris, Sylvain Francisco.
1: Ah oui, oui, oui. Ça a fait grand bruit.
0: Ça a fait le tour du monde. Sylvain Francisco qui a terminé dans le 5 type hein, de l'Euroleague avec deux joueurs qui sont là, deux joueurs de l'Olympiakos. Sacha Vezenkov Nicolas Nounoukhinov, il y a Montero aussi. Et puis Elijah Bryant. Côté ce meilleur 5. Tyler Dorsey, lui, de l'autre côté, fait partie du deuxième. Un jeu de dépens lancé, 33 à 20. Mike Baldwin. Martin Tucker. Et une faute.
1: C'est ce que leur demande justement Jaskevicius là-bas le long de la ligne de touche en disant faites-les travailler en défense, voilà, passez-vous la balle, fixez, passez, ne vous précipitez pas et faites preuve de patience. C'est exactement ce qu'ils viennent de faire, ils ont provoqué une faute et Horton Tucker se retrouve sur la ligne des lancers francs avec deux tentatives et de se rapprocher à 11 points.
0: Et regardez qui est là, Alper Engin-Gun, le Turc, joueur des Rockets de Houston. A été élu MVP du championnat turc très très jeune
1: avant de partir aux États-Unis.
0: Et voilà le retour de Sacha Vezenkov pour quand même garder un petit peu de rythme et peut-être aussi et pour
1: lui donner du rythme aussi
0: au Fener de repasser sous la barre des 10 points d'écart parce que clairement il reste 2 minutes à le faire.
1: C'est
0: pour
1: ça.
0: Le faire, ils peuvent.
1: Passer en dessous des 10, ça serait bien pour le Fener hein, de passer en dessous des 10 points.
0: Le deuxième qui veut bien rentrer. McKissick. Martinov. Tyler Dorsey. Il y a le mismatch face à Kembert. Il va l'attaquer, bien sûr, jouer sur vitesse. Oh, ah, le contre
1: la balle sera rendue au Fener parce qu'après le contre, c'est Tyler Dorsey qui l'a sorti avec sa cuisse. Regardez.
0: Ah, il avait l'air d'être battu sur le départ en drive de Tyler Dorsey. Il est revenu par l'arrière pour ce gros contre. Allez, c'est un ballon pour revenir à 10 points, peut-être même, pourquoi pas, repasser sous les 10 en 4 paniers à 3 points pour Fenerbahçe. Moins de 2 minutes avant la mi-temps. Nicolò Melli.
1: Voilà, regardez. Ouais, il ne le prend pas, il est en doute.
0: Lui va le prendre, en revanche, le tir à 3 points, loupé, cette maladresse, toujours. Biberovic, qu'on a mis 2. Nicolò Melli. La balle à l'intérieur, grosse faute volontaire de Corey Joseph. Préfère bien sûr donner la faute parce que là dans le duel débattu par la taille et la puissance de Kember, tu as réclamé c'est vrai qu'il y a une faute limite, volontaire.
1: Il pourrait demander un challenge là. On a un autre guerrier qui fait son retour sur le parquet World Cup du côté de l'Olympiakos.
0: Et 1 sur 2 pour Ken Burch qui a joué une saison hein, sous le maillot du club grec en 2016-2017. Vezenkov pour Milutinov au large. Tyler Dorsey.
1: Un mismatch en bas, ils essayent de le trouver. Milutinov. Le voilà avec le ballon, ils vont venir faire voilà, une petite tête, donc pareil, il se tourne en spin move.
0: La dernière minute de la première mi-temps, Biberovic qui enchaîne, qui se pose pas de questions. Il a eu de la réussite lui un petit peu dans ce deuxième quart, là c'est loupé. C'était pour revenir à moins 8. Dorsey.
1: Ah, ils ont fermé l'accès au cercle. défend un peu mieux là du côté du Fener.
0: Mezenkov, c'est du monde autour de lui, il se retourne, le fadeaway est manqué, la bataille du rebond remportée par Fenerbahçe, on est passé dans les 30 dernières secondes, la contre-attaque, la superbe passe, et Nicolò Melli qui peut marquer, ça y est, les revoilà sous la barre d'à 10 points, le temps mort demandé par Yorios Bartokas, il n'y a plus que 3 possessions. Se sont un peu endormis les joueurs de l'Olympiakos.
1: Exactement, ils ont un peu, voilà, ils manquent de rythme hein, sur leur jeu offensif, sur ces longues possessions. Ouais, c'est moins tranchant du côté de l'Olympiakos. Et le Fener en profite après des stops défensifs d'aller trouver des points précieux sur le jeu rapide.
0: Il y a beaucoup d'expérience évidemment dans cette équipe Olympiakos qui vit son 5e Final Four de suite et qui vise une 2e finale en 4 ans après la défaite cruelle en 2023 sur un ultime tir du joueur du Real Madrid Sergio Llull. Le rappelez-vous de ce moment, un moment fort. Mais même s'il y a de l'expérience, il y a peut-être là un petit peu de suffisance, de relâchement. On sait que c'est jamais facile de mener très rapidement, assez largement dans un match de basket.
1: C'est un peu le piège dans lequel il ne faudrait pas tomber du côté de l'Olympiakos, c'est d'avoir mené au score trop facilement, trop rapidement, et d'être justement victime d'un certain relâchement.
0: 29 pour Walkup, 10 secondes avant la fin de cette première mi-temps. Dorsey. Il est loin du cercle encore, Tyler Dorsey qui arrive à se rapprocher, le tir est difficile, et c'est terminé. 33-24, le réveil de Fenerbahçe qui fait du bien aux Turcs juste avant la mi-temps. On sent un peu la frustration bien sûr dans les yeux de Yorios Bartokas parce que son équipe a eu 17 points d'avance sur cette première mi-temps et elle n'en a plus que 9 au moment de rentrer au vestiaire sur ce tout petit score pour l'instant.
1: La particularité de cette première mi-temps, c'est qu'ils ont passé de longues minutes sans marquer de points, les joueurs du Fener, 13 au total sur les 20 joués, mais que quand ils ont marqué beaucoup de points, c'est-à-dire qu'ils sont capables de placer des runs en très peu de temps.
2: Tariq, difficult first half for you. What do you do to get your offense going in the second half?
1: Voilà, qu'est-ce qu'il faudrait faire en attaque en deuxième mi-temps?
3: To be honest with you, but we have to move the ball. We have to move the
1: voilà,
3: ball.
1: Il faut bouger la balle.
3: They're a good defensive team. You have to be patient. And
1: voilà, il faut faire preuve de patience parce qu'en face c'est une équipe très défensive et qu'effectivement il faut être un peu plus patient et faire bouger la balle.
0: Qui fait partie de ceux qui ont réussi à réveiller un petit peu cette attaque de Fenerbahçe.
1: Tyler Dorsey maintenant.
0: Tyler Dorsey, oui. L'op du premier carton.
1: Qu'est-ce qu'il pense de son équipe, de la performance de son équipe sur la première mi-temps?
4: I think we had a lapse in the second quarter. They cut the lead a little bit, but they're a great team, so we can't relax.
1: Voilà, ils se sont ajustés défensivement sur le deuxième quart et ça nous a fait un peu perdre pied offensivement. On était plutôt sur un nuage en premier carton et que les ajustements défensifs du Fener nous ont fait déjouer. Voilà, en gros, comment on pourrait résumer ce que Tyler Dorsey vient de dire au micro.
0: 33-24 en faveur de l'Olympiakos, c'est donc le score à la pause dans ce Final Four de l'Euroleague demi-finale. C'est à suivre sur la chaîne L'Équipe. On fait une pause et on se retrouve dans quelques minutes pour vivre ensemble la deuxième mi-temps de cette rencontre. À tout de suite, ne bougez pas.
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5: Il y a match à la mi-temps dans cette demi-finale d'Euroleague. C'est le Final Four qu'on suit sur la chaîne L'Équipe. 33-24 en faveur de l'Olympiakos face au Fenerbahçe du coach Sarunas Yazykevicius qu'on écoute avant de se relancer dans cette partie. Christophe Denis.
6: Coach, a difficult first half. What adjustments are we going to make in the second period?
7: Well, we need to play like we played in the second
8: mi-temps pour vivre une autre deuxième mi-temps.
7: We were a little bit better, a little bit faster. I thought we hit the paint more. Obviously, we hit a couple shots, which is big in these games.
8: Voilà, qu'il faut toucher la raquette, effectivement, pour trouver des tirs un peu plus faciles et qu'effectivement, ils ont été un peu trop longtemps en périphérie, si je peux me permettre d'analyser, traduire ces paroles. Voilà, qu'ils ont été bien meilleurs sur le deuxième quart que sur le premier, tout simplement parce qu'ils ont réussi à avoir un peu plus de profondeur et de trouver un jeu de passe qui passait par le secteur intérieur.
5: Des tirs qui ont eu beaucoup de mal à rentrer, hein. 3 sur 14 à 3 points, 43% au tir à 2 points, c'est faible aussi, ça n'a pas été une bonne mi-temps d'adresse pour Fenerbahçe pour ce 6ème et dernier Final Four de Nando De Colo.
8: Ouais, est-ce que la solution ne serait pas de baser leur jeu d'attaque un peu plus sur du jeu en rythme et notamment sur le jeu de transition? On les a vus tout à l'heure, hein, de rares occasions sur des stops défensifs courir et avoir quelques points précieux sur jeu rapide, mais peut-être que sur du jeu de transition ils auraient un peu plus de rythme et que ce serait peut-être plus facile de faire bouger cette défense d'Olympiakos qui, pour l'instant, les asphyxie un tout petit peu.
5: Qui surtout n'a encaissé que 24 points sur la première mi-temps. On a vu un petit peu de Nando De Colo qui avait amené un impact positif quand il était rentré sur le premier quart-temps. Evan Fournier n'a marqué que sur lancer franc. Pour l'instant, de l'autre côté, dans ce duel aussi franco-français.
8: Ouais, deux facteurs X, un de chaque côté. Nando De Colo du côté du Fener qui effectivement a amené un peu plus de réussite à 3 points déjà et surtout de jeu avec ballon, un peu plus de percussion. Et de l'autre côté, Peters qui a été magnifique, hein, 9 points à son compteur, à 100% au tir.
6: Coach, an outstanding first half defensively. Anything you're going to do differently in the second?
8: Est-ce que vous pouvez faire les choses différemment en deuxième mi-temps?
9: We have very poor numbers on creativity. We have only 5 assists. We need to read better the defense of.
8: Il n'a fait que 5 assists.
9: We need to be, of Fener. We need to be more creative. It's very important for our game.
8: Voilà, d'être un peu plus créatif, que c'était très important pour son jeu, son style de jeu, et qu'effectivement, l'Olympiakos a 5 passes décisives. Il y a quelque chose qui sonne pas correctement.
5: C'est pas cohérent. Donc attention à cette deuxième mi-temps. Si Lee retrouve clairement son basket, l'écart pourrait vite regrimper. Là aussi, il y a eu un petit peu de déchets, notamment au lancer franc. 9 sur 14, 64% de réussite seulement au lancer franc. 4 sur 12 à 3 points, c'est correct moins, on va dire. Mais c'est pas non plus dramatique.
8: Oui, jusqu'à 17 points d'avance malgré tout. Hein.
5: Avec un Sacha Vezenkov qui a très peu joué aussi sur la première mi-temps.
8: En tout cas, il y a matière à être meilleur, que ce soit du côté du Fener ou d'Oli. Il y a matière à être meilleur et les deux coachs ont basé leur discours là-dessus. Peu importe si on était devant ou derrière au score. Quand vous êtes derrière, c'est déjà un peu plus stressant. Et il va falloir pour les joueurs d'Olympiakos éviter ce qu'ils ont fait début de deuxième. Rappelez-vous Clément, où ils ont été un peu dans le relâchement, où ils ont levé un peu le pied, ils étaient plus dans le rythme et dans l'intensité, plus dans l'agressivité. Le Fener en a profité pour revenir un tout petit peu au score.
5: Ça nous va bien.
8: 104 8 points, bien sûr.
5: Ça nous va bien d'avoir un match disputé, bien évidemment. 9 points, on en a parlé d'Alec Peter, 100%, et tout ça dans le deuxième quart-temps. On sait qu'il y a toujours dans ces Final Four des Factor X, des joueurs, des seconds rôles entre guillemets qui sortent des grosses rencontres.
8: On ne peut pas vivre un Final Four sans Factor X, c'est impossible. Les plans de jeu sont tellement axés sur les leaders et contenir justement les forces en présence que ceux qui le sont un peu moins doivent à un moment donné sortir la tête de l'eau.
5: Et on est reparti dans cette deuxième mi-temps avec une passe tout de suite pour Sacha Vezenkov à l'intérieur. C'est ressorti. Thomas Walkup C'est 9 petits points d'avance en faveur de l'Olympiakos.
0: Quel gros tir pour le MVP, le meilleur scoreur, Sacha Vezenkov. On l'a dit, il a été très longtemps laissé sur le banc sur la première mi-temps quand son équipe avait une grosse avance. Et là, tout de suite, il donne le ton. Il permet aux Grecs de reprendre 12 points d'avance. Derrière, le cercle est bien défendu. Et le rebond, il est récupéré. Attention à ne pas reprendre un éclat tout de suite pour le Fener.
8: Ce serait terrible.
0: Milutinov.
5: J'ai l'impression que Barzokas a trouvé les mots pour remotiver ses joueurs.
8: Il n'y a pas plus mauvais départ sur ce début de troisième quart pour les joueurs du Fener et son coach que d'encaisser un tir à 3 points et un dunk dans la foulée.
5: Ibirovic, qui avait eu à porter avec son adresse, il a mis 2 des 3 paniers à 3 points de son équipe sur la première mi-temps. Nicolò Melli un petit peu enfermé, ligne de fond, ressort ce ballon. Ibirovic, il reste très peu de temps, obligé de shooter sur la tête de Vezenkov. C'est long. Et le rebond, encore une fois, il est pour les Grecs avec Tyler Dorsey. On essaye de tout de suite jouer vite. Vezenkov face à Ibirovic qui est passé. Le contre trop tardif de Kemberch et le panier qui va être accordé.
8: Ils prennent. Il le sait que là, ça commence à... Ils prennent l'eau là, les joueurs du Fener, son équipe, tout le monde.
5: Ils viennent de prendre un 7-0 en 1 minute 20 pour lancer ce troisième carton.
8: Il va falloir rester mentalement très fort là, du côté des Turcs.
5: Ils avaient fait les bons efforts pour repasser sous la barre des 10 points. On a presque déjà retrouvé le plus gros écart du match. Ibirovic, tête de raquette. Nicolò Melli.
8: Compliqué. Tous les rebonds.
5: Compliqué. Ils sont pour les Grecs. Tyler Dorsey. Ce stop, des lancers francs.
8: Temps mort. On va arrêter là. C'est pas un début d'incendie. Hein. Là, ça reprend feu.
5: Ouais, et ça rallume la flamme aussi chez les supporters dans cette arène totalement rouge.
8: Il ne faut pas grand chose déjà pour qu'il puisse être incandescent.
5: Ça faisait très longtemps que les supporters de l'Oli n'avaient pas été autorisés à venir dans l'enceinte du rival du Pana.
8: Rien donné de facile. Attention, il maintient la pression sur ses joueurs. Barzokas.
5: C'est propre, c'est soyeux. Tyler Dorsey, quand il est chaud, quand il est en rythme.
8: C'est ça. Alors, vous avez dans cette équipe d'Olympiakos des joueurs comme Vezenkov qui, dès que vous avez fait la moindre erreur, il sanctionne. Et puis des pétards ambulants comme cet homme-là qu'on voit à l'écran, Tyler Dorsey, qui est capable, lui, de trouver le chemin du cercle dans n'importe quelle position, peu importe où il se trouve sur le terrain. C'est vraiment une armada. Cette équipe d'Olympiakos là pour aller chercher quand même le Graal. Ils sont bien partis quand même pour jouer 40 minutes de finale, Clément, hein, même si on est encore très loin de la fin du match.
5: C'est le plus gros écart de la partie maintenant. Et 42-24, 18 points d'avance pour l'Olympiakos. Le ballon pour le Fener. Une très bonne passe de White Baldwin, mais regardez la défense qui s'ajuste.
8: Et même là, ils n'arrivent pas à trouver de panier.
5: De Kostas Papanikolaou, sa première pour le capitaine. Nicolò Melli, Adamsol gagne ce match. Il perd le ballon.
8: Vous voyez, c'est ce qu'on peut reprocher quand même au Fener, c'est que sur ce switch défensif, vous avez vu depuis le début de la rencontre, les grands switch sur les petits défendent sur les grands, ils n'arrivent pas à trouver la solution par rapport à cette adaptation défensive.
5: Les Ekov, donc, un gros avantage de taille.
8: Très court.
5: Baldwin. Qui a rangé les mains. Il va quand même. Non, ce sera pas faute, ce sera un pied.
8: notre De Colo qui revient essayer de trouver la solution dans ce jeu offensif du côté du Fener qui balbutie un tout petit peu.
5: Ouais. Et dispute peut-être ces toutes dernières minutes dans un match de EuroLeague. Talen Horton-Tucker, il va falloir qu'il trouve aussi de l'efficacité. Talen Horton-Tucker, ça doit venir de lui aussi. C'est lui le leader offensif de cette équipe. Dorsey, il est libéré. Talen Dorsey, il est en
1: jambe. Il aurait pu la glisser.
5: Eh oui, il est chaud. Il est tout simplement chaud et toute Coca. L'équipe est chaud.
8: Ouais. Ah ouais.
5: Et ça fait 20. Plus 20. Eh ça ouais, y est, 11-0 pour
8: il y en a 20.
5: Quand vous prenez un run tout le temps. À l'entrée de chaque quart-temps, c'est quand même difficile de vivre ouais, dans la durée sur
8: minutes,
5: un match.
8: 3 minutes 30 hein, pour trouver les premiers points sur ce troisième quart.
5: C'est Wade Baldwin.
8: Ouais, 11-0.
5: Et merci.
8: Un court.
5: Et mais regardez, le ballon lui revient dans les mains à pouvoir attaquer. La passe. On ne va pas preneur, c'est récupéré. Talen Horton-Tucker, les arbitres qui ont donné la faute.
8: Un World Cup.
5: C'est lui qui réduit un petit peu l'écart avec l'attaquant. On voit ce joli tir de Wade Baldwin. Le 11e meilleur score de l'EuroLeague cette saison, 15,7 points par match. Question en Europe pour relancer sa carrière. Ouh, attention.
8: Ah, peut-être là.
5: Ah, il s'en ah, sort bien.
8: Il s'en sort très très bien. Et alors, s'il le prenne, ça va faire un deux fois court Tyler Dorsey. On va très certainement revoir Evan Fournier du côté de l'Olympiakos.
5: Oui, encore une faute de Thomas Walkup. C'est qui est juste cassé de relancer son équipe.
8: Ouais.
5: Lui, il dispute quand même son sixième Final Four consécutif en tant que coach. Le troisième de suite avec le Fener. Il en avait fait trois de suite juste avant ça avec, avec le Barça. Allez, Nando De Colo.
8: Oh, voilà, en sortie d'écran.
5: Qu'il fait du bien celui-ci. Et il reste en vie tout simplement grâce à ce tir de Nando De Colo qui ramène l'écart à 13 points. Sifflé. Kazekov.
8: Un chèque encore une fois, c'est bien défendu hein, de la part de Bibirovic.
5: Et la défense aussi, les mains actives de Wade Baldwin sur la contre-attaque. Oh, Nicolas Hou qui a fait l'effort en défense, le rebond offensif. Talen Horton-Tucker le tire à 3 points.
8: Et voilà, ils reviennent à 10 points
5: de Tarik Bibirovic.
8: 10-0 en cours, hein, Clément. Il y en avait 20 de retard, ils en ont plus que 10. 10-0 en faveur du Fener. Et voilà, voilà le moment fort du côté du Fener, celui qu'on attendait.
5: Thomas Walkup.
8: Ouais.
5: Allez, une nouvelle fois pour revenir sous la barre des 10 points. Alors là,
8: il a pris un buffet. Voilà, Evan Fournier annoncé qui fait son retour sur le parquet.
5: Regardez. Pas Nicolas Hou. N'hésite pas. C'était même un peu limite. L'épaule un petit peu en avant. Yontunen est revenu sur le terrain, on joue depuis 5 minutes dans ce troisième quart-temps.
8: Lui aussi, hein, il peut à un moment donné prendre feu à 3 points. Attention à Yontunen, aller chercher des ballons là sur du rebond offensif, des points sur deuxième chance. Il y a moyen pour le Fener.
5: Il parle d'un fournir d'un switch, il est face à Walker. Voilà la petite passe, il n'était pas forcément prêt à recevoir ce ballon. Tarik Bibirovic, le chrono qui tourne. 4 secondes, il est dur ce tir de Bibirovic, trop à droite. Et la passe de relance, Vezenkov qui avait couru de l'autre côté. Il a fait l'effort, il sera trop court. Tarik Bibirovic pour empêcher le panier de Vezenkov. qu'elle a offensivement dans ce troisième carton. Sacha Vezenkov. Green.
8: Regardez.
5: Fixe de joueur. Il était seul dans le corner.
8: C'est dommage. Grand ouvert, Yantunen. Et en échec. C'est dommage. Il aurait pu permettre de revenir en dessous des 10 points.
5: Pris un gros rebond. Prend 6 par match hein, cette saison. Oh oui. Oh là là là. Il domine tout simplement. Ouais. Sacha Vezenkov. Il redonne 14 points d'avance à son équipe. 48-34. Là, on voit bien pourquoi il a été deux fois meilleur marqueur de l'Euroleague déjà dans sa carrière, Sacha Vezenkov.
8: Quand ça se tend un peu, un tout petit peu, du côté d'Olympiakos, et bien les leaders, ils prennent le pouvoir et ils assument leurs responsabilités. Et vous avez la petite adaptation aussi du côté de Jacek Evicius hein, qui joue small ball avec Yantunen en poste 5. Histoire d'éclaircir un peu le jeu.
5: Et retour sur le troisième carton. Très costaud notamment de la part de Sacha Vezenkov avec ce gros shoot à 3 points.
8: Là il faut le mettre aussi parce que l'aide défensive de Yantunen elle arrive dans le bon timing, il établit bien le contact sans faire faute et malgré ça Vezenkov il arrive à scorer. Encore un joueur qui vous défie du doigt Clément.
5: Bah, lui je joue pas hein.
8: Comment
5: je vais prendre Serbon mais je
8: prends Vezenkov
5: je prends Serbon c'est tout.
8: Presque aussi que lui hein. Il est bien meilleur que vous c'est tout.
5: 11 points pour Sacha Vezenkov. Bertolt Tucker, 10 secondes. Attention à prendre les ballons en route. Toujours défendu par Kostas Papanikolaou.
8: Il est obligé de le faire tout seul.
5: Ça, c'est propre.
8: Ouais, le talent.
5: Kuzekov. Cup. Van Fournier trouve Tyreek Jones qui remonte tout de suite.
8: Ah, c'est dommage qu'il n'ait pas mis sa petite main gauche. Il aurait peut-être eu le panier à la faute. Il va falloir maintenant qu'il soit impeccable sur la ligne. Et là.
5: Il a du jump. Hein. Il saute très haut et très vite.
8: Il a du jus.
5: C'est Tyreek Jones.
8: Il a du jus. Semble avoir aperçu Yann Onona derrière le panneau. On déconnait
5: frère
8: de l'équipe. L'excellentissime Yann Onona.
5: Qui est sur place. Sur le bel logo. Hein. Dans le cercle très fermé de Journaliste Basket.
8: Faut savoir pourquoi.
5: Et c'est pas mal. Un beau sur le. Il a profité à fond de la grosse ambiance à Athènes. Tyler Norton Tucker, c'est pour revenir une nouvelle fois à 10 points. Il est bien défendu pour l'instant
8: ouais,
5: par Tyreek Jones. Il est au sol.
8: Ouais, il ferme les espaces.
5: Il s'en sort bien. Yantunen, encore une fois, il faut qu'il les mette. Ses tirs dans le corner, Mikael Yantunen. C'est une occasion loupée, encore une fois, de revenir sous les 10 points. Vezenkov, c'est long.
8: Dans l'opportunité de Fener de revenir au score. Il faudrait quand même qu'ils soient un peu plus en réussite.
5: Baldwin. Ah, donc, il a été touché. Conservé quand même. Il est loin.
8: Ah,
5: et enfin
8: voilà, 3 points.
5: Enfin de l'adresse de loin. Et à nouveau.
8: 9 points de plus.
5: À nouveau sous les 10. Premier panier à 3 points de Talen Horton Tucker qui commence à trouver un peu de réussite dans ce troisième carton. Cup.
8: Ah non, c'est pas son truc ça. Et Nando, ouais, c'est dommage qu'il aille faire la faute. Il est en perte d'appui. Il a mordu à la fin de World Cup. Regardez, hop, voilà. Et à faute.
5: Il sera soir. 6 points, une passe décisive et 4 fautes personnelles. pour Nando De Colo qui espère bien disputer un ultime et dernier match dans son immense carrière d'Euroleague. Mais il va falloir que son équipe vienne faire le hold-up tout simplement, même si c'est largement faisable. Il n'y aura pas de lancer franc, c'est la quatrième faute d'équipe côté Fener. Tournier, 3 points, boum!
1: Au bon moment, au moment où tout le monde y croit du côté du Fener, il arrive à planter cette banderille qui fait mal, si mal.
5: Et il redonne 12 points d'avance à son équipe, moins de 2 minutes à jouer dans le 3ème quart-temps. Le mismatch, Wade Baldwin. Jalen Horton Tucker, encore une fois, il n'enchaîne pas, le tir est manqué, Nicolo Melli se bat pour le rebond offensif, finalement c'est récupéré par Evan Fournier. On est dans les 90 dernières secondes du troisième quart. Il y a une passe là-bas. Nicolaou ne le prend pas. Et il va obtenir la faute. C'est juste une sortie. C'est juste une sortie.
2: Ça ne veut pas l'avoir pris, papa Nicolaou.
5: Il est beau ce tir. Et il est important aussi, ce shoot d'Evan Fournier. Voilà, Bonzi Colson. Fournier qui se débarrasse de la défense. Ce sera une passe décisive pour le tir à 3 points de monsieur MVP Sacha Vezenkov. Ça en fait 14 pour lui maintenant. Evan Hall avec Baldwin par-dessus la défense, c'est bien fait.
1: C'est systématiquement quand même un peu en mode soliste hein, du côté du Fener, et ils vont y laisser beaucoup de gomme.
5: Vezenkov sur la producteur, la puissance de Sacha Vezenkov.
1: Qu'est-ce qu'il est,
5: et pourtant il est costaud hein, Nicolo Melli en face, mais il peut rien, il peut pas le freiner. 56-41, Loli qui refait un gros écart. Il restera un dernier ballon pour les Grecs dans ce troisième quart-temps. Wade Baldwin qui recule. 5 secondes. Baldwin. Allez, la belle anticipation, ouais, interception de Luke Jones.
1: Fort. Qu'est-ce que ça défend fort, ils ont compris.
5: Evan Fournier, il va le prendre. Ouh, c'est un petit peu long. Tyree Jones était là pour le rebond offensif. Ça sort. Il sera rendu au Turc, mais avec 3 dixièmes seulement. Écoutez l'ambiance émise par les fans de l'Olympiakos qui aura donc 15 points d'avance au moment de démarrer le quatrième carton. 56-41 dans ce carton de run. Encore un gros run en faveur de l'Oli pour prendre 20 points d'avance. Le réveil des Turcs, malheureusement, ça ne s'est pas inscrit sur la durée.
1: Ouais, le problème, c'est que chaque fois qu'ils reviennent comme ça au score, eh bien, ils y laissent beaucoup de gomme quand même sur le parquet. Et qu'ils ne se mettent pas à l'abri d'un éclat de Vezenkov, Evan Fournier, tous les deux ont été flamboyants sur ce troisième quart. Et bien voilà, hein, c'est que le rapproché finalement ne dure qu'un instant.
5: Allez, on fait une dernière petite pub et on se retrouve pour le quatrième carton sur la chaîne L'Équipe. À tout de suite.
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5: L'homme du troisième quart-temps, 14 points pour Sacha Vezenkov, le MVP de l'Euroleague qui s'est mis en route pour maintenir un écart intéressant, important. Pas encore décisif, en revanche, attention à bien attaquer ce quatrième quart-temps. Et attaquer les cartons, l'Olympiakos a parfaitement su le faire jusque-là dans cette demi-finale du Final Four de l'Euroleague. 56-41 face au Fenerbahçe de Sarunas Yakikevicius. Il va falloir faire un énorme hold-up pour le champion en titre.
1: Ouais, et puis enfin, c'est une telle maîtrise de la part d'Oli que l'Olympiakos, et regardez là, pour effectivement hein, bien rentrer dans ce dernier quart, Tyson Ward en chien de garde, même si là Biberovic sanctionne à 3 points, mais Barzokas a mis un 5 défensif.
5: Et quand même, Christophe, un panier marqué sur la première possession du carton pour Fenerbahçe.
1: C'est jamais arrivé, c'est la première fois.
5: Ça va leur faire du bien. Ils reviennent tout de suite à 12 unités de l'adversaire. Peters, Fournier.
1: Fin de possession, 5 secondes.
5: On se tire de loin, Evan Fournier un petit peu court. Et le ballon finalement sera bien récupéré. Fenerbahçe est à l'Everton Tucker. La faute dans le dos de Tyson Ward qui tout de suite lève la main. Ils sont frustrés que l'arbitre ait
1: cité
5: ce contact
1: faute,
5: parce qu'il y avait un tir à 3 points tout
1: ça,
5: ouvert.
1: Exactement.
5: Ça aurait bien aimé cette fois. Ferme les yeux sur ce contact. Donc bonne faute de Tyson Ward.
1: Exactement.
5: Biberovic. Cette fois qui va attaquer le cercle sur le drive. Le panier et la faute.
1: La faute. Et voilà une possession à 3 points encore une fois. Pour peut-être leur permettre de repasser sous la barre des 10 points.
5: Déjà, ils reviennent à 10 points. Déjà, ils entament bien un carton. C'est un signal positif pour Fenerbahçe. Bosnie a joué dans les équipes jeunes de la Bosnie, mais qui est désormais international turc, hein, Tarik Biberovic, un jeune joueur, 24 ans, et qui vient de marquer 6 points de suite.

0: 4-0 pour débuter. C'est le roi d'Empour.
1: Faute loin du ballon.
0: Il va y avoir un temps mort pris rapidement dans ce quatrième carton. Imagine par Yorios Barzokas, parce que son équipe vient de rendre la moitié de son avance.
1: Exactement, il vient de se faire chatouiller alors que ça fait de longues minutes que tout le monde pensait qu'ils allaient mettre une main et demie sur ce match-là, sur cette demi-finale. Mais non, jamais sous-estimer le cœur d'un champion. Laissez ça.
0: J'ai déjà entendu quelque chose. Points d'écart donc après ce dernier panier de Talen Horton-Tucker qui vient de relancer complètement, définitivement le suspense dans cette demi-finale d'Euroleague. Bien aidé également par l'adresse de Tarik Biberovic, meilleur marqueur de son équipe avec 17 points. Et il commence à y croire.
1: Ouais.
0: S'ils sont toujours en train de prier, les fans du Fener.
1: Ouais, ouais.
0: Les fans de Fournier. J'espère ne pas revivre la déception de la demi-finale l'an passé.
1: Possession, elle est très importante, notamment pour le Fener. S'ils arrivent à faire un stop, qu'est-ce que c'est bien joué.
0: Et la grosse faute, parce que la défense était complètement battue. Le ballon qui a bien tourné là-dessus. Tinev qui s'est fait sabrer.
1: Oui.
0: Deuxième meilleur rebondeur de l'Euroleague cette saison, juste derrière un Français, Jalen Howard. 7 rebonds par match. Petit point également. Il a été élu dans l'équipe type de la saison en Euroleague pour la première fois de sa carrière à 31 ans. C'est de lancer important là pour le Serbe. Les deux premiers points de son équipe dans ce quatrième quart. White Baldwin. Oh, Hall.
1: Bien joué.
0: Il a créé.
1: Ouais, très bien, c'est dommage. C'est dommage hein, que Baldwin ne transforme pas ce gros travail collectif là. Il a été mis, mais alors en orbite là, hein, sur ce shoot à 3 points.
0: Evan Fournier. Alec Peters, Tyson Ward. Ward, le spin qui va attaquer Liberovic, le tir est manqué, encore un coup de sifflet.
1: Une fois, regardez.
0: La domination.
1: Il va chercher encore une fois, qui va bagarrer là au rebond offensif.
0: Ce genre de situation. Vicious qui paye aussi un petit peu son choix de jouer small ball.
1: Ouais. Ouais, vous vous exposez effectivement sur le rebond défensif.
0: Plus de taille chez les Grecs. Corey Joseph. Fournier qui vient chercher le ballon. Evan à 3 points.
1: Oh, celui-là il fait mal encore une fois.
0: Et la grosse fléchette signée Evan Fournier.
1: Et ouais, et il a poussé Jacek Kevichius à prendre un temps mort.
0: La confiance inébranlable d'Evan Fournier. C'est la deuxième fois qu'il vient mettre un tir à 3 points quand son équipe a besoin de son apport au scoring, de son talent. On l'a dit, il est à la recherche. À 33 ans du premier titre majeur dans sa carrière, sa deuxième saison en Europe, il a été vice-champion d'Europe avec l'équipe de France, c'était en 2022. Il a 3 médailles de bronze aussi avec les Bleus.
1: Et notamment sur les Jeux Olympiques à Tokyo.

0: Il reste encore du temps, mais est-ce que le Fener va réussir une nouvelle fois à se relever, à venir remettre de la pression sur l'Olympiakos? Nando De Colo qui est revenu sur le terrain. Court, mais ça tombe dans les mains de Liberovic. Belle passe pour Jan Tounen. N'arrive pas à porter avec son adresse à 3 points. Nouvelle chance. Jan Tounen. Aïe. Et c'était Van Fournier qui récupère ce ballon. Avec Peters, Fournier. Joseph. Van Fournier. Drive. C'est un peu emplâtré dans la défense de Talen Horton-Tucker. Ouais, la faute, encore une fois.
1: Est-ce qu'ils vont donner 3 lancers francs là-dessus hein.
0: Peters est allé franchement là sur Horton-Tucker. Et sa troisième faute personnelle.
1: C'est bien longtemps qu'il avait arrêté son dribble. Bon, il était quand même à la recherche d'une passe avant tout, mais quand il a senti la faute arriver, il s'est mis en position de tir.
0: Le deuxième qui rentre. Et le 3 sur 3. Et on revient encore une fois sous la barre des 10 points, 61-52, 9 points d'écart. Sous le regard des joueurs du Real Madrid.
1: Tavares en l'occurrence, le grand qui est blessé.
0: Eddie Tavares, peut-être plus. Alec Peters. Oh, Alec Peters qui va scorer.
1: Ici c'était lui l'homme du match.
0: Ceux qui auront une place importante dans l'histoire de cette demi-finale. Talen Horton-Tucker, défendu par Evan Fournier. Le shoot, cette maladresse à 3 points, quand même, qui risque de coûter cher aux Turcs. Il va falloir se rattraper en faisant un stop défensif. Evan Fournier, Peters encore une fois. Je pense qu'effectivement,
1: il se rapproche de plus en plus.
0: Offensive d'Alec Peters. Je crois qu'il a rien raté.
1: Il a rien raté.
0: Offensivement, le match parfait. Talen Horton-Tucker, la bonne défense de Nikola Milutinov qui protège le cercle. Wade Baldwin, moins de 10 secondes sur la possession. On est sorti à 2 sur Wade Baldwin. Liberovic se retourne. C'est long. Et le rebond, encore une fois, pour Nikola Milutinov. Le plan se déroule pour l'instant parfaitement. Très bonne défense.
1: Ils vont prendre un malin plaisir à faire tomber les secondes. Là, l'Olympiakos, ils sont pas pressés. Hein. Le temps joue en leur faveur.
0: Evan Fournier, plus 14.
1: Va jouer.
0: Fournier, s'il y a panier ici, ça va être très compliqué. Il n'a pas mis là où il voulait sur la planche ce ballon, mais il essaie de se rattraper en défense. Liberovic a passé la ligne. Nicolò Melli.
1: Liberovic. Ils sont obligés de prendre des risques, bien sûr, ils vont devoir shooter.
0: Et il n'est pas sorti avec Peters. Le tir est loupé. Liberovic, cette fois c'est non. Et on est entré dans les 5 dernières minutes du match. Le lit est en parfaite position pour disputer une nouvelle finale d'Euroleague.
1: On attaque un close-out à Tyson Ward. On va aller chercher une faute supplémentaire. Il n'y aura pas de lancer franc. Mais les joueurs du Fener sont maintenant dans la pénalité. C'est-à-dire que chaque fois qu'ils vont commettre une faute, il y aura pour l'Olympiakos deux lancers francs à tirer systématiquement.
0: Il y a encore une faute à donner.
1: C'est ça. Ouais. Peut-être vraiment ça. On va douter, ça fait un moment. Il va se baisser. Du côté du Fener.
0: 10 secondes. Il a laissé Wade Baldwin sur place. La faute. Le panier n'est pas marqué, non. Mais il va quand même avoir 2 lancers francs, c'est Tyson Ward. Ah, bientôt entrer dans le Money Time. Et que si les deux lancers francs sont marqués par l'ancien parisien, eh bien ça fera plus 16 pour l'Olympiakos. Il a envie d'y retourner en finale, bien sûr, Sacha Vezenkov. On l'a dit individuellement, ça fait longtemps qu'il domine dans cette compétition. Il ne l'a jamais remporté. Il y a eu cette finale qu'on a évoquée en 2023. Où ils se sont fait battre sur un ultime tir alors qu'il avait mis 29 points lui dans cette finale. C'est un record
1: magnifique
0: qu'il partage avec Shane Larkin sur un match de finale de l'Euroleague. L'arbitre, on va aller revoir ça à la vidéo. On se rappelle aussi, c'était l'année dernière, son match à 45 points face au Bayern, troisième meilleur total de l'histoire.
1: Et la stat la plus incroyable, c'est de marquer autant de points. Alors j'ai pas le...
0: C'était quoi, c'était le nombre de dribbles?
1: Ouais, en posant la balle, je crois, deux fois au sol sur... Il avait marqué plus de 30 points en ne dribblant que deux fois.
0: Alors, goaltending ou pas goaltending? Là, il y a la main qui a touché un peu le filet. Est-ce que les arbitres vont donner une interférence sur cette action? Alors, regarde, mieux se rendre compte de ce qui s'est passé ici. Arceau a bougé, je pense qu'ils peuvent l'accorder.
2: Ouais, bien sûr,
0: le panier va être accordé à Tyson Ward.
1: Est-ce que ce serait pas ce coup de sifflet là après le visionnage des images, le coup de grâce pour cet homme là Kevichus, le coach du Fener.
0: Il la connaît, il aime bien cette salle
1: parce
0: du Pana.
1: Il a remonté quand même 16 points à l'Olympiakos alors qu'il reste 4 minutes 32 à jouer. Il faut être fou pour y croire. Mais des fois, la folie nous permet d'avancer.
0: Oh, puis si vous parlez de folie avec Sarounès et Kevichus,
1: c'est pour ça.
0: C'est compatible. C'est compatible. Je disais qu'a remporté l'Euroleague avec le Pana en tant que joueur. Bien donc cette salle. Et là, ça va être très compliqué hein, quand même. 17 points, 4 minutes et 20 secondes seulement dans cette demi-finale encore à jouer. Nando De Colo, profitez-en parce que sauf, attention, sauf coup de folie de Fenerbahçe, eh bien Nando De Colo est sur le point de quitter la grande scène européenne, de faire ses adieux à cette compétition qui l'aura marqué de son talent.
1: Qu'il arrive dimanche.
0: Oui, c'est vrai. La petite finale. Tyson Ward.
1: Encore lui, incroyable. Avec sa main gauche alors qu'il était embarqué du côté droit.
0: D'ailleurs, non, on n'aura plus la petite finale.
1: Non, c'est vrai que ça a été annulé.
0: Vous m'avez mis le doute tout à coup.
1: Oui, ça a été annulé.
0: Les joueurs s'en plaignaient souvent et certaines fois les équipes ne la jouaient pas. Donc profitez-en. Voir contre De Colo sur un parquet. Dans un match d'Euroleague. Oh, la bonne passe de contre De Colo. Il va nous manquer quand même. Hein.
1: Ouais.
0: 71-55. Ballon qui va être rendu au club turc.

0: cas, on voit une équipe de l'Olympiakos sûre de ses forces sur ce match.
1: Ouais, une totale maîtrise, affûtée comme jamais, bien dans leur basket, avec des leaders qui répondent présents.
0: Thomas woke up, Tyson Ward. On n'a pas besoin de se presser maintenant, on peut commencer à manger le chrono avec ses 16 points d'avance. Et c'est exactement ce qu'ils vont faire les Grecs. Tyson Ward garde le ballon, Cerny Loutinov, Evan Fournier va devoir le prendre, tir contesté compliqué, ça ne retombera pas dedans, ça a été bien suivi, ça se bat encore pour le rebond, Tyson Ward est là, c'est récupéré finalement, définitivement par Talen Horton-Tucker. Wade Baldwin est passé. Ward de lancer franc.
1: C'est franc, oui, bien sûr.
0: Alors qu'on est entré dans les trois dernières minutes. La quatrième faute personnelle d'Alec Peters. Un des hommes forts de cette partie. Chavezekov. Yori a pu rester.
1: Qui profite.
0: Il n'a pas joué dans le quatrième carton.
1: Non.
0: Il n'a pas revu Tyler Dorsey non plus dans la deuxième mi-temps. Donc ça aussi, c'est quand même
1: une
0: donnée importante parce que a priori, il va y avoir une finale à jouer dimanche. Et ces joueurs-là auront eu un temps de jeu quand même limité, n'auront pas laissé trop de gomme dans cette rencontre. Thomas woke up. Finale qui sera à suivre. Sur la chaîne d'équipe à 20h. Tyson Ward, un petit peu longue la passe.
1: Ouais,
0: ballon perdu. Il va sortir. Cette passe un peu mal ajustée. Ah bah le retour Tyler Dorsey. On va pouvoir se dégourdir les jambes sur les dernières possessions. Horton Tucker. Cut là.
1: Une faute, hein.
0: Ouais. Puis derrière il y a un joueur qui lui est retombé dessus. Il n'était peut-être pas straightement Wade Baldwin là-dessus.
1: Ouais.
0: C'est Dorsey qui est retombé. Pas qu'il se blesse quand même.
1: Et j'étais exactement Dorsey, en train de le penser.
0: Genre d'action.
1: Je sais pas si c'est une bonne idée de l'avoir remis. Tyler Dorsey qui n'a pas joué depuis la fin du deuxième quart.
0: Faute. Puis là c'est typiquement le genre de truc où l'adversaire vous retombe sur les appuis, un genou qui se bloque et ça peut faire mal.
1: Exactement.
0: Ça a l'air d'aller. Il refait ses lacets quand même. Ouais, ça veut dire que la cheville a peut-être un petit peu tourné.
1: Mais c'est quand même une prise de risque de la part de Bartzokas.
0: Le cercle nettoyé par Evan Fournier. Thomas woke up avec cette équipe de Olympiakos qui se dirige maintenant tout droit vers une dixième finale d'Euroleague. Oh là là là là, mais quel match!
1: C'est l'homme du match.
0: Il en reste.
1: Ça peut pas être autrement.
0: Pour toi.
1: Bezenkov peut-être. Allez, mais c'est lui.
0: Avec Peter, c'est 17 points.
1: Ah oui, non, mais c'est lui, sans aucun doute.
0: Absolument énorme.
1: Ah oui,
0: il a envie de goûter une nouvelle fois au titre en Euroleague. On l'a dit, il a remporté cette compétition en 2019 sous le maillot du CSKA Moscou aux côtés de Nando De Colo. Alors les arbitres sont partis voir quoi, si c'était un tir à 2 ou à 3. C'était là tout à l'heure sur le tir de Wade Baldwin. J'ai bien l'impression qu'il y a un bout de pied qui mord la ligne.
1: Sur le pied droit. Hein.
0: Oui, non, il n'y a aucun doute. Il me semble qu'à ce moment-là, c'est bien un panier à 3 points qui avait été accordé. Leur décision, on va en plus retirer un point. Fenerbahçe Bon, avec 2 minutes à jouer, les Garcia, a priori, il n'y aura pas de grosse incidence sur le match. Et ça revient à Zikevicius qui va offrir une dernière danse à Nando De Colo, le deuxième meilleur marqueur de l'histoire de l'Euroleague, tout simplement une légende dans cette compétition dont il a été le MVP en 2016, deux fois vainqueur. En 2016 et 2019, il a été élu aussi MVP du Final Four hein, au cours de sa carrière. Et à 38 ans, eh bien, il n'aura pas l'honneur de disputer une dernière finale. C'est pour ça qu'il avait quitté
1: l'Asvel. En apothéose pour lui, évidemment. Exceptionnel joueur.
0: Oh oui, champion d'Europe aussi avec l'équipe de France en 2013. Ouais. Là, on peut le laisser marquer. Nicolò Melić aurait été assez transparent sur ce match. Italien.
2: Lui aussi, je crois qu'il va intéresser l'Italien.
0: Evan Fournier, Tyler Dorsey.
1: La dernière minute maintenant de cette rencontre.
0: On y est, la dernière minute au Telecom Center. Ce n'est plus qu'une question de seconde maintenant pour valider la présence de l'Olympiakos en finale de l'Euroleague pour la 10e fois de son histoire et dimanche soir sur la chaîne L'Équipe. Ils vont avoir l'opportunité de remporter leur 4e titre après 1997, 2012 et 2013. Il n'y aura pas de doublé donc pour Fenerbahçe.
1: Ouais. Parcours exceptionnel hein, malgré tout cette année.
0: Et ils ne sont plus qu'à un match maintenant de vaincre cette malédiction du numéro 1 de l'Euroleague. Allez, la petite cerise sur le gâteau pour Evan Fournier. Un dernier tir pour s'assurer de disputer la grande finale dimanche. Il aura sa chance d'aller chercher un titre, Evan Fournier. C'est loupé.
1: Et voilà, c'est
0: on
1: terminé.
0: Se check, c'est fini.
1: Ouais,
0: c'est
1: bravo.
0: Terminé. L'Olympiakos sera bien là en finale. Dimanche 79-61, le tenant du titre est éliminé. Rien à dire sur ce match. Les Grecs ont été les plus forts, tout simplement. Et ils joueront le titre face au Real Madrid. Et dimanche soir sur la chaîne L'Équipe, le Real qui a, dans l'autre demi-finale, eh bien, battu Valence 105-90 avec 12 points de notre Fredchi Théo Malédon. Ah, donc Théo Malédon face à Evan Fournier.
1: Et le Real encore bien présent hein, dans les moments finalement les plus importants de la saison. On avait un peu peur hein, sans Tavares, etc. Bref, ça ferait une belle finale et cette équipe d'Olympiakos qui nous a tout simplement impressionné pendant 40 minutes. Et même si on a essayé de déceler un peu des moments de relâchement où fait effectivement cette équipe du Fener à l'énergie est revenue pas plusieurs fois hein, à 9 petits points d'Olympiakos chaque fois derrière. Ils ont remis un petit coup de booster de par un collectif mais alors impeccable hein. Bravo quand même à cet homme là Barzokas qui a bien su préparer cet événement. Ils sont tous physiquement, techniquement, mentalement et dans un contexte aussi hyper favorable mais qu'il faut savoir gérer aussi hein. Quand vous avez 10 000 fans derrière vous qui vous poussent, c'est pas forcément évident hein, mentalement de savoir dealer avec ça. Cette équipe d'Olympiakos, allez, on peut le dire, un favori sur
0: favorite,
1: cette finale.
0: Bien hein sûr, avec son étiquette de numéro 1, avec son MVP, Sacha Vezenkov, avec aussi cet esprit de revanche au moment de retrouver le Real Madrid. C'était l'affiche de la dernière finale disputée par l'Olympiakos en 2023, battu sur un ultime tir au buzzer de Sergio Llull, là encore en travers de la gorge. Sacha Vezenkov, eh bien, il aura donc la possibilité d'avoir sa revanche et les adieux d'un très grand, d'un immense Nando De Colo. On imagine qu'il y a beaucoup d'émotions là chez Nando qui met un terme à cette carrière légendaire tout simplement en Euroleague.
1: Ouais, il a été, rappelez-vous, hein, ces grandes batailles du côté du CSKA, formidable joueur aussi du côté du Fener qui symbolise en grande partie cet esprit compétitif. C'est un vrai compétiteur qui est un exemple, un leader exemplaire de par l'attitude, l'investissement, l'engagement tout au long de sa carrière. Et on a de la chance qu'il soit français, Cocorico. On en est fiers.
0: Evan Fournier, applaudi bien sûr par ses fans, la moitié de la salle qui était aux couleurs de l'Olympiakos. Et c'est lui qui aura signé le panier du match sur ce gros tir à 3 points important, parce qu'à ce moment-là, on était dans le quatrième carton et il n'y avait plus que 9 points d'écart. Hein.
1: Exactement, et voilà, il a fait partie de ceux avec Vezenkov, hein, qui chaque fois que le Fener s'est rapproché en dessous de la barre des 10 points, ils ont à tous les deux, et lui particulièrement, à 3 points sur ce tir-là, à repousser les assauts du Fener.
0: Et toute la rage d'Evan Fournier, oui, qui sera bien là au rendez-vous de la finale, donc face au Real Madrid dimanche soir, rendez-vous 19h55 sur la chaîne L'Équipe. La chance d'aller chercher un titre européen pour Evan Fournier, quoi qu'il en soit, il y aura un Français vainqueur de l'Euroleague, puisque ce sera soit l'Olympiakos donc d'Evan Fournier, soit le Real Madrid.
1: Et de Mousfal peut-être aussi.
0: Et de Frank Ntilikina
1: qui n'ont pas joué sur cette demi-finale du côté d'Olympiakos.
0: Face au Real Madrid donc de Théo Malédon. Voilà les stats de cette rencontre. L'Équipe du soir arrive dans peu de temps pour débriefer notamment la finale.
1: Oui, voilà, Peters, bien sûr. MVP de la rencontre. Il
0: alors,
1: a été
0: le flair Christophe Denis.
1: C'est tellement facile. Il a été, mais alors, d'une efficacité redoutable. Peters, rappelez-vous son début de match, déjà sur deux mouvements très difficiles et des shoots qui ne sont pas faciles à prendre. Et puis après, en pleine confiance, à 3 points près du cercle, dos au panier, face au cercle, il a tout fait.
0: Alec Peters, ça must have been a hell of a lot of fun. Vous avez du bien vous amuser.
1: Oui, dans cette ambiance qui ressemble à un enfer. Ouais, voilà, ils ont commencé le match exactement comme ils voulaient le commencer, défensivement.
3: In the history of the EuroLeague Final Four, Fenerbahce couldn't score. But a little focus on you, 17 points in 16 minutes. As you said to me before, you get paid to make shots, 100% from the field. Can't be any better than that.
1: Voilà, 17 points, 100% au shoot. Il a été en totale réussite.
3: Same game of basketball. Whoever's the most efficient usually comes out on top. So I'm glad that we had more points than them today. It was a battle, man.
1: Voilà, il dit qu'il s'est tombé sur lui aujourd'hui et qu'il se prépare comme d'habitude justement pour faire ce genre de match. Voilà, il est très heureux d'avoir réalisé ce match-là en demi-finale. Ce soir, c'est déjà une première étape de franchise. Ils vont évidemment rentrer à l'hôtel, prendre un bon dîner, se reposer, récupérer et aborder cette finale dimanche. Mais voilà, pour l'instant, c'est le temps de la récupération.
0: Après le match parfait d'Alec Peters, facteur X dans cette rencontre, c'est 17 points à 100% au tir, 4 sur 4 à 2 points, 3 sur 3 derrière l'arc. Et donc, il emmène son équipe de l'Olympiakos en finale pour la deuxième fois.
4: Pas content de votre équipe à la mi-temps. Yeah, I think yes. We had a lack of creativity in the first half. Only 5 passes, which is our best game.
1: Voilà, il n'était pas forcément très heureux des 5 passes décisives sur la première mi-temps.
4: We find a lot of opportunities to score from the box and of course from outside.
1: Voilà, ils ont quand même laissé quelques points sur le rebond défensif perdu.
4: Very important in this kind of games. There is a lot of intensity, a lot of tension.
1: Il y a beaucoup d'intensité sur cette rencontre.
4: Really good defense as we did today.
1: Voilà, ils ont mis beaucoup d'énergie, beaucoup d'agressivité. You managed to halt it and get the rhythm back to the favor of Olympiakos.
4: Yes, it was important. Whatever they try to come back in the game, close to 10 points.
1: Du retour à 2-3 reprises du Fener. Et que c'était très important de à son tour répondre immédiatement et de ne pas les laisser espérer justement pour qu'ils reviennent encore un peu plus près. Voilà, qu'il fallait contrôler le rebond défensif et surtout rester bien concentré défensivement pour éviter un retour.
4: In 48 hours, So we need to keep the team fresh for the final.
5: Voilà, il dit que pour aborder cette finale dans les meilleures conditions, il va falloir effectivement faire un gros travail sur les 24 prochaines heures de récupération.
4: A few days. Then for the coaches not of course because we start thinking about the opponents. We will see who is going to be our opponent. But whoever is going to be, we have to fight for every position.
5: Évidemment, coach, on pense tout le temps effectivement à son futur adversaire et que pour eux, le match commence dès maintenant.
6: Et le match, il sera donc face au Real Madrid, Olympiakos, Real Madrid, énorme finale de l'Euroleague qui sera donc à suivre dimanche sur la chaîne L'Équipe. Rendez-vous dès 19h55. Et puis on vous rappelle que les playoffs de Betclic Elite démarrent presque dans la foulée. Rendez-vous lundi à 21h pour le premier match des quarts de finale entre Monaco et Bourg-en-Bresse. Pas mal de basket donc en ce moment sur la chaîne L'Équipe.
5: On va pas s'en plaindre.
6: On se régale. Mais pour l'instant, on va se dire bonne nuit. Et vous allez parler foot, bien sûr, avec l'équipe du soir autour de Timothée Némon pour débriefer la finale de la Coupe de France entre Lens et Nice. On va se dire au revoir, mon cher Christophe.
5: Oui, et c'était un plaisir d'être à vos côtés, mon cher Clément. Et j'espère que tous, vous avez pris beaucoup de plaisir à regarder ce beau match de basket, cette belle demi-finale.
6: Merci à tous. Passez une excellente fin de soirée et à très bientôt. Ciao, ciao.

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0: Bienvenue dans l'équipe du soir, bonsoir, bienvenue chez vous et regardez, ça c'est la joie des supporters lensois en direct du stade Bollaert à Lens où la rencontre était diffusée. Lens qui vient de s'imposer sur le score de 3 buts à 1 face à l'OGC Nice et remporte la Coupe de France. Les Lensois qui remportent la première Coupe de France de leur histoire. Scène de joie absolument démente du côté du stade Bollaert. On y sera tout au long de la soirée. On sera également du côté du stade de France pour toutes les réactions, bien sûr. On va évidemment parler de cette finale. On vous parlera également de la finale de la Ligue des Champions féminine qui aura lieu demain en direct et en clair sur la chaîne L'Équipe à partir de 18h. On reviendra sur le départ de Pep Guardiola qui jouera son dernier match ce week-end face à Villa. On parlera de Neuer qui sera en sélection allemande pour la prochaine Coupe du Monde. On parlera de la sélection anglaise. Bref, beaucoup de choses. On parlera également de tennis avec le prize money qui fait débat, surtout du côté des joueurs avant Roland Garros. Avec moi ce soir pour l'équipe du soir, un président qui est la voix de l'équipe du soir et qui a obtenu toutes celles de ses consultants pour devenir président. Bonsoir Fred Verdier.
1: Oh, bonsoir, bonsoir à vous, merci.
0: C'est contesté en tout cas par la facétieuse Virginie Saint-Cylie. Dans votre ville-peuple, le démon de l'équipe du soir est dans la place. Bonsoir Grégory Schneider.
2: Bonsoir messieurs, dames, bonsoir à tous et à toutes.
0: Notre Richard Anconina, Samir Kiat est avec nous, bonsoir.
3: Bonsoir, bonsoir à toutes et à tous.
0: La supportrice parisienne est à 8 jours d'un second grand bonheur. Elle est avec nous en attendant. Bonsoir Pierre Clément.
4: Ouais, enfin, je reste prudente, hein. Mais bonsoir Timothée.
0: Fondamentalement, ouais. Vous êtes à 8 jours d'un second...
4: Potentiel.
0: Ouais. Et le commissaire Valentin, les Brigades du Tigre, Guillaume Dufy est avec nous, bonsoir.
5: Bonsoir à tous.
0: Vous le savez...
5: Parce que je veux ouvrir.
4: Voilà, merci.
0: Absolument. Pour les infos, le Minuit Info, Virginie Saint-Cylie nous accompagne toute la soirée. Bonsoir Virginie.
6: Bonsoir Timothée, bonsoir la France.
0: Et vous nous proposez de gagner un peu d'argent ce soir potentiellement.
6: Arrêtez de dire un peu, mais dis un peu.
0: Beaucoup.
6: C'est beaucoup d'argent, 1000 euros à gagner en répondant à cette question. 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
5: Il y a un piège, hein?
0: Il y a un piège. Effectivement, on vous laisse jouer, bien sûr. Nous, on va parler de cette victoire lensoise. On va aussi, évidemment, parler dans quelques instants de la défaite niçoise. Mais avant ça, on va se concentrer sur ces très belles images, celles qui sont tournées depuis le stade Félix Bollaert du côté de Lens, avec de superbes scènes de joie. Des scènes de joie également du côté du Stade de France après cette victoire sur le score 3 buts à 1. Alors... Évidemment, on est dans l'émotion. On a quand même la sensation qu'on est sur le parachèvement d'une saison incroyable pour cette équipe de Lens.
2: Bah, oui, on a l'impression qu'ils ont presque enjambé le match, en fait, que c'était une espèce de logique générale par rapport à ce qu'ils ont fait, par rapport au momentum, à la dynamique. Après, je trouve que ce match, il s'est quand même passé un peu tout autre chose. Mais effectivement, peut-être que quelque part, justement, le fait qu'ils aient eu cet talent et ce momentum et cette confiance en eux, engrangée depuis des mois, a fait la différence par rapport à leurs adversaires qui n'ont pas forcément été inférieurs ce soir. Moi, je resterai assez ferme là-dessus. Mais quand t'es en pleine bourre, t'es en pleine bourre et ça se passe bien. Voilà.
5: Non, mais pour une fois, on a assisté à une finale qui ressemblait à une finale de foot. Il y a eu du jeu quand même. On en a vu des finales de merde, pour parler poliment. Là, franchement, il y a eu un match, la réduction du score juste avant la pause, la relançant le match. Les Lensois ont vécu 20 minutes délicates en début de seconde période. Les Niçois, s'ils s'étaient comportés ainsi toute la saison, je pense qu'ils n'auraient pas joué leur avenir la semaine prochaine. Franchement, non, c'était un vrai match de foot. Moi, je pensais qu'il n'allait pas avoir photo. Bah, ça s'est joué finalement. Pas grand chose.
3: Ouais, mais ils ont quand même.
1: Oui, pas grand chose. Mais
3: ils ont quand même parachevé. Oui. Moi, je disais qu'ils. J'allais dire qu'ils allaient quand même. Ils ont quand même parachevé une saison extraordinaire.
5: Ouais, évidemment, oui.
3: Moi, je le dis. Moi, j'étais au stade pour la Gambardella et j'en ai profité. Bah, j'ai vu des supporters lensois heureux. Je les ai vus fiers. Ils arboraient leur couleur. Ils étaient. On les sentait contents de leur saison et ils venaient fêter. D'une part, une possible première Coupe de France et d'autre part aussi une saison complètement accomplie et où ils ont été épanouis toute la saison, ils ont pris du plaisir toute la saison, et honnêtement, même au-delà des joueurs et des supporters, même nous en tant que supporters du football, honnêtement, on a, On a pris beaucoup de plaisir à regarder cette équipe et même ce soir, le match était ouvert et c'était un match agréable.
0: 28 ans depuis le titre de champion de France pour Lens, 27 ans depuis la Coupe de la Ligue. Depuis, Lens avait une armoire à trophées vierge. On a quand même assisté ce soir à quelque chose de logique et à la fin d'une saison absolument exceptionnelle pour cette équipe lensoise qui termine deuxième, rappelons-le, du championnat.
7: Une apothéose absolue pour Lens. Et moi, ça me faisait sourire ce que tu disais au début, parce que c'est ce que j'ai ressenti pendant tout le match. C'est-à-dire que l'espèce d'imprimature, la marque du destin, de la fatalité, voilà. Quand tu as une équipe qui est en train de réussir un truc depuis le début, voilà, qui est un truc plus grand qu'elle, tu sens qu'il y a la confiance, tu sens qu'il y a des trucs qui rigolent.
2: C'est la pièce du bon côté.
7: Oui, toujours. Et à l'inverse, Nice qui perd cette finale, est-ce que c'est pas le pire, c'est ce qu'on se disait entre nous, en faisant un bon match. C'est-à-dire qu'ils font un bon match, ils en prennent 3 quand même dans les jumelles, ils perdent 3-1, mais à chaque fois, tu sens que dans les zones de vérité, il y a de la fébrilité, sur les buts, ça saute aux yeux, il y a des trucs comme ça qui se passent. On se dit à chaque fois, non mais c'est pas possible, décidément, ça se goupille pas bien pour les Niçois cette
5: ils
7: saison.
5: Ils n'ont pas un gardien qui va faire la...
0: On reviendra sur le cas de l'OGC Nice un petit peu plus tard, on va se concentrer sur la joie lensoise. Pia, en dehors de la pelouse qui était catastrophique, le reste de la rencontre et de la soirée semble être...
5: voilà. C'est à cause de Jules.
4: C'est un peu magique.
5: C'est à cause de Jules.
4: Me lance pas sur Jules, s'il te plaît. C'est un peu magique. Il y avait vraiment une dimension magique ce soir. Ouais. Déjà, ne serait-ce que, mais c'est déjà énorme, le fait d'avoir rempli 2 stades au lieu d'un, dont le stade de France de Lensois. Le public a été fantastique ce soir, que ce soit à Lens, à Bollaert ou au stade de France. C'est aussi ça qui fait la magie de cette saison, c'est que Lens, c'est une équipe que globalement, quasiment tout le monde aime bien en France, sauf les Lillois, on peut dire ça comme ça. Et en fait, c'est presque frustrant des fois de se dire qu'un club aussi sympathique, avec une telle assise sociale dans la ville, ne gagne jamais de trophée. Et là, franchement, j'entendais des supporters lensois avant de venir.
5: Sympathique à Nice, ça va pas.
4: Je parle de Lens. Pas non plus là-dessus. J'entendais des supporters lensois dans un podcast avant de venir qui disaient « c'est presque trop parfait, ça m'inquiète ». Et en fait, en les écoutant, j'avais tellement envie que la perfection elle aille jusqu'au trophée. Quoi. C'est vraiment un...
0: C'est vrai qu'ils ont Lens a réparé une anomalie.
4: Mais bien sûr. C'était et tu vois l'émotion de Gervais Martel.
0: C'était le seul club qui avait été champion de France sans à n'avoir jamais gagné la Coupe de France.
2: C'est fou. Je trouve que alors c'est vrai qu'ils ont rempli une sorte de blanc avec cette coupe, mais je trouve que pour Lens en fait il faut compter autrement qu'en termes de titres. Ça n'a pas été dit par mon voisin. Sur 4 ans, il y a quand même 2 deuxièmes places et derrière le PSG qui est quasi intouchable. Il y a 4 ans, ils finissent à 1 point. Alors le PSG, certes, laisse un peu filer, mais c'est-à-dire qu'il y a des choses qui sont faites. Ils gagnent des matchs.
4: Un travail de fou, quoi.
2: Ils sont performants.
4: C'est pas un hasard.
2: Et par ailleurs, il y a le curseur
5: émotionnel. Mais Greg, remplir la vitrine de trophées, c'est important pour un club, quel qu'il soit.
4: Mais là, ça va débloquer quelque chose.
2: Les concernants, c'est extrêmement réducteur. Ils en sont, je crois, à 70 matchs, à guichet fermé chez eux. C'est sans fin. Donc en fait, pour eux, si vous voulez, un trophée, certes, c'est quelque chose pour les joueurs, mais pour le biotope du club. Quand tu es deuxième depuis le PSG, quelque part, tu es champion de France.
4: Oui, accessoirement.
7: Voilà. A fortiori, en ayant changé de staff aussi souvent qu'ils l'ont fait. C'est-à-dire que c'est pas le triomphe d'une méthode depuis 6 ans qui est appliquée, etc.
2: Ils se sont réinventés. Oui,
7: ils se sont réinventés sans arrêt. Après Arnaud Pouille, après Francaise, il y a aujourd'hui Jean-Louis Mec, par exemple.
5: Tu parlais d'émotion. Pia a prononcé son nom il y a quelques secondes. Mais quand on voit... le visage de Gervais, qui retient ses larmes et qui tombe dans les bras du nouveau propriétaire. Gervais qui a tout connu dans ce club, qui a tout donné, qui a tout gagné, qui a tout perdu. Avec les soucis de santé qu'il a eu, le voir heureux dans la tribune présidentielle, célébrer le succès, la Coupe de France de son club, hein, de son cœur, de sa famille, je trouve ça assez classe.
3: Je vais rajouter une petite précision, il est arrivé, il y avait encore le match de Gambardella, et la manière dont il a été accueilli par le COP lensois est extraordinaire. Extraordinaire.
0: Il y avait effectivement déjà quelque chose qui se passait. Tiens, j'avais pas prévu de vous poser cette question, mais je vous entends parler. On est en train de parler de parachever une saison. Est-ce que ce titre ne vient pas parachever la mandature de Joseph Fougourlian?
2: Il y a quelque chose quand même de... Ils sont passés de 75 millions d'euros de budget à 40 quand même. Enfin, je veux dire, en début de saison, il faut quand même mesurer ce que ça veut dire pour un club de foot. C'est-à-dire qu'effectivement, il a fait prendre cette direction-là. Elle ne pouvait pas ne pas se payer sportivement. Bah, sauf qu'elle ne s'est pas payée sportivement. Ils ont, tous les joueurs qui ont été pris ont tous performé dans des proportions invraisemblables. On pense à Sangaré, on pense à, enfin, à Saint-Maximin, on pense à...
7: Alors que c'est tous des paris, ces joueurs-là.
2: Et c'est tous des paris. Et au-delà de ça, ils ont sorti des mecs. Ils ont sorti Gagnou, ils ont sorti Antonio, ils ont sorti...
5: Antonio, 18 ans.
2: Antonio, 18 ans. Risser, dont Strasbourg ne voulait pas. Strasbourg, il a été diagnostiqué, Risser. On a dit, il sait faire ça, il ne sait pas faire ça, on ne le prend pas. Il est en équipe de France. C'est comme si tu cochais tout,
3: mais,
2: en fait.
3: Mais dans ce cas, t'es obligé de rajouter le coach, Versage, qui
0: a la manœuvre. Tu rajoutes le coach, mais du coup, la gestion d'Ougourlian, on parlait de ses deux deuxièmes places en 4 ans, le fait d'avoir vraisemblablement un club qui est sain financièrement et qui, en plus, arrive à chiper les trophées, les miettes que le Paris Saint-Germain veut bien laisser en prenant un trophée, on va dire, symbolique, celui de la deuxième place et une Coupe de France.
7: Ben oui, c'est assez fascinant parce que c'est souvent le jeu de la comparaison, c'est tu es deuxième, mais derrière quel premier? Oui. Tu es premier, mais devant quel deuxième? Et on se souvient évidemment du FC Metz, la chenille, Pierre Espouget, les Pépé Flingueurs, etc. Très bien en 98, mais on ne peut pas, évidemment, pas comparer. Pierre était sans doute pané, bien sûr.
4: J'avais mon bac, mais bon.
7: Ric-rac.
4: Avec un an d'avance. Oh là là, excusez-moi.
7: Énorme. Mais avec ce PSG-là, aujourd'hui, qui est premier, devant Lens, deux fois, évidemment, ça magnifie encore plus la deuxième place. Quand, à fortiori, tu rajoutes une Coupe de France. Je veux dire, c'est en termes d'accomplissement global, avec le budget qu'on a rappelé, qui est en chute de 35 millions d'euros, c'est assez prodigieux comme réussite.
4: Et puis, tu as vu le banc.
7: En fait, il n'y a jamais eu une seule erreur, cette saison en tout cas, sur le plan humain.
5: C'est Régis Testelin qui en parlait fort justement lors d'une émission. Le recrutement, c'est 100% bonheur, quoi. Voilà. C'est 100% réussite. C'est quand même hyper rare. C'est même rarissime.
3: Mais encore une fois, on est obligé. On est obligé de parler du coach. Parce que le recrutement, c'est bien.
0: Samir, vas-y.
3: Non, mais je disais juste
0: rapidement sur Pierre Sage, on en reparlera. Mais dans cette idée du recrutement.
3: Non, dans l'idée du recrutement, c'est très juste parce qu'on sent que c'est des profils qui ont été analysés et qui correspondent parfaitement à la manière de jouer aujourd'hui du coach et du RC Lens. Mais on doit quand même parler, même si on va évoquer le sujet par la suite, on doit quand même évoquer le sujet du coach qui met tout en œuvre et qui justement crée l'environnement positif pour les joueurs et ça leur permet à eux de s'épanouir. Et on voit même dans la gestion, parce qu'on parle du coach, on parle des joueurs qui sont arrivés, mais il faut aussi parler des joueurs qui étaient là et qui étaient des emblèmes dans ce club, comme Sotoka. La manière dont Sotoka a été géré, à chaque fois qu'il rentre, il est dans le bon état d'esprit, il apporte une plus-value à l'équipe.
5: Et il prolonge.
3: Il prolonge, alors que c'est un joueur qui était quand même des têtes d'affiche de cette équipe et qui a basculé dans la hiérarchie.
0: David Aiello est au Stade de France, on va le rejoindre. Bonsoir David, une très belle soirée, on l'imagine, au Stade de France. Je voulais justement venir sur le public. On a souvent dit de la Saint-Étienne que c'était la fiancée des Français. On a aujourd'hui l'impression que Lens commence un petit peu à faire l'unanimité, à part auprès des Lillois, comme l'a dit Pia, à faire l'unanimité. Parlez-nous d'abord de cette ambiance, de cette soirée au Stade de France.
8: Ouais, bonsoir Timothée. Écoutez, l'ambiance était vraiment magnifique. Il faut souligner que les Niçois également ont été à la hauteur de l'événement parce que sur le papier, on n'a pas arrêté de le dire tout au long de la journée sur la chaîne L'Équipe, le déséquilibre était flagrant. On rappelle plus de 50 000 Lensois, peut-être même, franchement, là, il y avait peut-être 75% du stade qui était rempli de Lensois. Et puis les Niçois, qui étaient une bonne dizaine de milliers, qui ont, à l'image des joueurs, finalement, n'ont pas lâché, ont soutenu leur équipe de manière en plus vraiment, j'ai envie de dire, positive. Et sans incident, donc même s'il y a eu beaucoup de fumigènes qui ont été allumés des deux côtés, il n'y a eu aucun incident. Donc l'ambiance, franchement, elle était magnifique et ça fait plaisir de voir une Coupe de France comme ça avec deux gros copes, deux gros publics qui se sont mobilisés, deux régions qui se sont déplacées, qui avaient à cœur de briller. Donc l'ambiance a été exceptionnelle. Et pour rebondir sur Lens, oui, bien sûr, Lens, comment ne pas aimer ce formidable public avec les corons qui partent, la marque Marseillaise version lensoise également, donc non, vraiment tout était génial au cours de cette soirée.
0: David, je ne veux pas vous donner une patate chaude. Si vous étiez déjà en train de remplir vos obligations médiatiques en vous rendant dans cet auditorium, dites-le moi. Mais est-ce que vous étiez là au coup de sifflet final? Est-ce que vous pouvez nous raconter les premières scènes de joie? Évidemment, le protocole n'a pas encore eu lieu, le trophée n'a pas encore été donné à cette équipe lensoise. Mais le sentiment sur le bord du terrain, nous, devant notre écran, on a vu des images sympas, on a vu Florian Thauvin, les yeux rivés sur le grand écran, des choses comme ça.
8: Ouais, on a tenu à rester jusqu'au coup de sifflet final, tout simplement pour s'assurer que tout se passait bien, parce que c'est vrai qu'il y avait des craintes également de débordement côté niçois avec la déception. Bon, tout s'est bien passé, franchement, il y a rien eu à dire là-dessus. On a senti énormément d'abattement du côté niçois, tout simplement parce que voilà, ils ont sans doute réalisé un match assez surprenant dans le contenu et ils sont pas payés. Hein, franchement, je pense que vous en avez déjà parlé, mais ils sont pas payés en tout cas par rapport au contenu. Et puis du côté lensois, on a ressenti vraiment cette libération. Ces joueurs, on a eu beaucoup de joueurs qui se sont effondrés littéralement sur la pelouse, qui n'en revenaient pas. Je crois que ça, à peu près à une minute avant le coup de sifflet final, il y a tout le directoire du Racing Club de Lens et tous les remplaçants, enfin voilà, tout l'ensemble de la famille du RC Lens qui s'est réuni, qui est venu à quelques centimètres du banc pour exulter, exploser à la fin du coup de sifflet final. Donc évidemment, deux salles, deux ambiances entre les deux équipes au coup de sifflet final.
0: Virginie, une première déclaration.
6: Celle de Florian Thauvin, c'est historique, c'est extraordinaire, il fallait remporter un trophée pour notre saison. Merci à nos supporters qui ont mis une ambiance de feu. Il confirme donc ce que David Aiello nous dit, et puis ce qu'on a vu, hein, très, très honnêtement. C'est fabuleux, on voulait ramener la coupe à la maison. Je vous propose de voir les images, le résumé de cette rencontre. Il y a beaucoup d'émotions, on le voit après, mais il y en a eu aussi avant, puisque le coup d'envoi a été donné par les parents de Christophe Glaise, le journaliste de SoFoot détenu en Algérie. Et puis Florian Thauvin lance le match à la 25e, centre de Mathieu Hudon. Thomasson laisse filer jusqu'à l'ancien Marseillais qui prend le temps avant d'armer sa frappe. Hudson-Edouard fait le break de la tête à la 42e minute. Corner tiré par Flo Thauvin. Koulibaly relance le suspense juste avant de regagner les vestiaires. Sur coup de pied arrêté aussi. Les Aiglons sont relancés, mais Simard va les crucifier dans le dernier quart d'heure en battant Maxime Dupé. 3-1 pour Lens qui décroche donc la première Coupe de France de son histoire.
0: Alors, j'ai vu des réactions. On va parler de Nice plus tard.
2: Ouais.
0: Concentrons-nous.
4: Je peux dire juste un mot sur les parents de Christophe Glaise. Je voudrais juste préciser que Nice et Lens sont les deux clubs qui ont le plus soutenu la famille et qui ont le plus soutenu la cause. Nice a été le premier club à accepter de communiquer sur sa libération. Et Lens, c'est déjà le deuxième match qui se joue un peu aux couleurs de Christophe Glaise. Donc je voulais vraiment féliciter les deux clubs pour ça. Et je trouve ça très dommage que le PSG, qui est le club de cœur de Christophe, ne soit pas un petit peu plus à la hauteur.
0: Et évidemment, la chaîne L'Équipe se joint dans le respect des institutions algériennes à la demande de libération de notre confrère. Ceci étant dit, on a vu le résumé il y a un instant. Les deux premiers buteurs, Thauvin, Hudson-Edouard, qui d'autre, ai-je envie de dire, président?
7: Ah, évidemment, qui d'autre? C'est formidable. On aurait aimé une réduction du score de Dante pour pouvoir.
0: Qui d'autre?
7: Qui d'autre? Formidable.
0: Et oui, c'est. Comme un symbole.
7: Cette avalanche de mots tellement bien choisie nous fait vraiment nous régale. Mais oui, non, c'est vrai, il y avait pas mal de symboles pour vous faire plaisir dans cette partie. Mais au-delà de ça, moi, j'ai trouvé cette espèce de collectif. Je veux dire, il y a quand même si on a un champion du monde avec Thauvin, toute la saison, moi, j'ai été frappé, il n'y a pas une tête qui dépasse. Et ce n'est pas du tout une espèce de garde-chiourme à la Luis Enrique première manière, où on sentait qu'il était un peu dans l'autoritarisme. Là, avec Pierre Sage, c'est déjà le cas à Lyon, hein, et un peu au Red Star quand il était adjoint, on a vraiment l'impression qu'il sait prendre un collectif dans toute son expression, toute sa globalité. C'est assez impressionnant, je trouve, cette mayonnaise.
2: Comme par hasard, sur le premier but, il y a Udol qui fait une grande saison, il y a Thauvin qui est décisif qui fait une grande saison.
7: Ils font tous une grande saison.
2: Non, mais peut-être que l'homme clé de la finale, c'est Risser qui fait une grande saison.
5: Oui. C'est-à-dire qu'on a quand même. Sur le premier but, c'est Risser.
2: C'est Risser qui fait la dernière
0: place. Parce qu'il faut rappeler, on ne l'a pas vu dans le résumé, que juste avant l'occasion, le but lensois, il y a une très belle parade. Main gauche de Robin Risser, qui relance rapidement.
2: Quelque part, on a quand même identifié leur point fort ce soir. Quand même. C'est-à-dire qu'on a vu les grands joueurs. Thomasson fait quand même un énorme match.
4: Accessoirement, les trois buteurs, c'est trois garçons qui sont arrivés cet été quand même. C'est fou, quoi.
7: Ben voilà.
4: Imagine.
7: Il n'y a pas de déperdition.
0: Justement, vous avez vos petites tablettes devant vous. Je vais vous demander de noter Florian Thauvin, auteur d'un but, mais d'une passe décisive aussi, parce que sur la tête d'Hudson-Edouard, c'est lui qui est au corner. On note.
7: Voilà, super but.
0: On a des 8, des 8. On a une hésitation du côté de Guillaume.
5: Entre 7 et 8.
0: Entre 7 et 8.
2: Ouais, mais je suis pareil.
0: Alors, Samir, t'es le premier à dégainer le 7.
9: Non, j'ai mis 7. Pourquoi ? Parce que je trouve qu'il a fait un super match. Il a emmené son équipe. Moi, j'ai trouvé le début de match lensois très poussif. Et lui a pris les choses en main. Ouais. Donc à partir de la 15e ou 20e minute, il a pris les choses en main, il a beaucoup dézonné. Après, pourquoi est-ce que j'ai mis 7? J'ai hésité entre 7 et 8 aussi. J'ai mis 7 parce qu'il met un but et une passe D. Je suis très exigeant. Je pense qu'à un moment donné, dans le match, il a un peu géré parce que voilà, il a aussi montré l'exemple et il a aussi montré l'exemple à son équipe qu'il ne fallait pas s'ouvrir et prendre de risques. Et voilà, pour ces raisons-là. Après, j'aurais pu mettre 8, honnêtement.
2: C'est un joueur, mais indépendamment de la passe, c'est un joueur brillant. C'est-à-dire que c'est un joueur qui se déplace tout le temps, c'est un joueur qui est sur le front de l'attaque, qui est extrêmement mobile, qui réclame tous les ballons. Il faut voir les matchs au stade. Il n'y a pas un ballon que l'on se remonte, qu'il n'est pas en train de réclamer en faisant un appel à droite, à gauche. C'est vraiment un joueur qui est dans le, comment dire, qui est dans le plaisir, qui est,
9: Greg,
2: qui est,
9: au-delà d'être, qui s'arrête jamais. Au-delà d'être brillant, il est intelligent. En fait, il est toujours dans les bonnes zones. T'as le sentiment qu'il touche énormément de ballons. Pourquoi ? Parce qu'il est au bon endroit.
2: Et qui fait l'effort d'aller
9: chercher. C'est ça. Chercher. Et du coup, il a cette maturité, cette intelligence qui fait que il attire tous les ballons parce que il est très très intelligent. C'est juste que c'est pas bling bling. Quand tu vois Thauvin, tu te dis pas, il est exceptionnel. Tu te dis tout ce qu'il fait, je suis capable de le faire. Sauf que tu le fais pas.
2: Mais

0: Il n'a pas surjoué, il aurait pu se dire, vous allez voir, je méritais cette place. Il a été plutôt
1: devant Didier Deschamps d'ailleurs.
0: Et le but, ce qui fait le contrôle du crampon à la, comme s'il jouait en salle, le futsal. C'est exceptionnel. Contrôle semelle, pardon, merci. Je cherchais le fameux mot. Merci Virginie de me l'avoir. Semelle. Voilà, et je trouve que c'est. C'est d'une justesse incroyable.
2: Après, Boudaoui n'a pas fait preuve d'une férocité.
0: Non, mais ça va vite.
3: Non, mais pour rester sur Thauvin, moi, je veux réagir sur ce que disait Pierre, parce que moi, j'ai interprété sa célébration comme un joueur qui est en mission. C'est comme s'il avait promis aux supporters, je vais vous la ramener. On venait vers lui, tout le monde venait vers lui pour célébrer avec lui. Il a calculé personne.
1: Alors, pour raconter le moment à nos téléspectateurs, pour ceux qui nous rejoindraient à ce moment-là, Thauvin marque côté niçois. Donc, il va traverser effectivement tout le terrain pour aller du côté du COP Lensois pour célébrer face au COP Lensois en effectivement laissant un peu en plan ses coéquipiers qui, eux, étaient là où était l'action.
3: Je l'ai perçu comme vraiment, je suis en mission et je vous ai promis de la ramener. Et voilà, je me présente à vous.
4: Je vous ai compris, Lensois. Voilà.
1: Tiens, je vais vous proposer de noter le portier Lensois, Romain Risser, qui a été prépondérant dans cette rencontre. Là, on est à 8-8-8-9 pour Pia et 7 pour le président Pissefroid. On va aller vers Pia, qui est dans l'émotion.
5: 7-14, c'est bien, c'est pas Pissefroid, c'est mention mieux.
1: C'est juste parce qu'il était en dessous des autres, c'était gratuit.
4: Non, mais juste, il fait 5 arrêts. La dernière fois que j'ai regardé la stat, c'est 10 minutes avant la fin du match, il avait fait 5 arrêts et Dupé en avait fait 0. Et il a été carrément décisif. Et il y a notamment un arrêt, je crois que c'est main opposée, où il va la chercher dans la lucarne, qui est franchement parfait. Il enchaîne juste après avec un arrêt sur une tête, il me semble, la minute qui suit. Donc voilà, il est décisif dans le match.
0: Lui aussi, il était en Mondiovision, grosse pression. Il va faire la Coupe du Monde. Il y a un an, il ne savait pas ce que c'était qu'un match de Ligue 1.
1: Et il est jeune et il aurait pu craquer.
4: Et le président de la République lui a dit au début du match, j'ai lu vos interviews, j'ai vu ce que vous aviez dit, donc ça fout une petite pression.
3: Avec le sélectionneur dans la tribune en plus.
0: Et puis je trouve que ce gamin dégage un truc, il joue avec le sourire. Franchement, c'est génial.
1: Je vous propose d'aller en direction de Lens au stade Bollaert où Sébastien Bouet nous propose ses images depuis le début de notre soirée, depuis le début de l'EDS, et il est allé rencontrer des supporters, l'émotion est palpable du côté de Lens.
6: Oui, bien sûr, je suis ému, je suis comblé, c'est super beau. Moi, demain, j'ai mon fils qui fait ses 3 ans, qui est supporter de Lens. C'est ce que j'ai dit tout à l'heure, j'ai mon grand-père qui était mineur, qui habitait par ici, qui a été supporter de Lens toute sa vie. Donc c'est une fierté pour moi de vivre avec tout le peuple lensois. Et c'est ce que je disais, il n'y a pas de classe sociale. On n'est pas une élite, on n'est pas... C'est tout le monde qui est là, peu importe l'emploi, peu importe le salaire. On est tous ici, on est tous fiers d'avoir gagné. Et bravo à Lens.
7: Merci les gars.
2: J'aime bien quand le PSG ne la gagne pas, la Coupe de France.
4: Il a dit merci les gars, le supporter à la fin. Oui.
2: Je vous le dis, merci Jean-Louis. J'aime bien quand le PSG ne gagne pas la Coupe de France, parce que quelque part, il la gagne un peu en passant. C'est quand même un peu... L'année dernière contre Reims, il a gagné en passant, il n'y a plus un mec qui se souvenait du match 48 heures après. Ils ont battu une fois Lyon,
1: C'était Reims barragiste.
2: Tandis que quand tu fais... Et en plus, déjà, ils ont le titre de champion de France. Maintenant, ils ont des finales de Ligue des Champions 8 jours après. Enfin, c'est vraiment comme ça, tu la ramasses, comme tu vas faire tes courses. Quand c'est un club comme ça, tu fais vivre un terroir, quand même. Ouais. Au niveau existentiel, ça a une importance très différente. Le fait que Lens puisse se mettre sur la carte, parce que quelque part, tu te mets sur la carte quand tu gagnes. Si c'est pas Lens, c'est Toulouse. Si c'est pas Toulouse, c'est Nantes. C'est pour eux, c'est quand même un accomplissement sans mesure, en fait. Un aboutissement.
0: C'est la victoire des régions.
2: Mais quelque part, oui, puisque...
0: De la France d'en bas.
2: Mais oui, territoire. Parce que t'es passé sur une Ligue à 18, donc en plus, tu t'es quand même enlevé.
0: Les journalistes à Libé, pour... Voilà.
4: Il ne faut pas oublier qu'à Paris aussi, il y a un terroir, il y a un petit peuple aussi à Paris qui aime aussi la Coupe de France. Mais on est gavé de...
2: Voilà. Si vous voyez pas une différence émotionnelle quand Lens la gagne
4: contre Paris,
2: je la vois personnellement.
4: Bien sûr. Mais il ne faut pas oublier, à Paris, il n'y a pas que des gens riches et des rupins, quoi.
1: Allez, on va tout de suite passer... À Pierre Sage, l'artisan, probablement l'un des artisans principaux de cette victoire. Le coach du Racing Club de Lens, arrivé cet été, a réussi une saison exceptionnelle, deuxième, et donc a remporté la Coupe de France il y a quelques instants, 3-1, on vous le rappelle, face à l'OGC Nice. Du coup, cette question, est-ce que ce titre fait de lui un grand coach ? Est-ce que pour vous, il rentre dans la catégorie des grands coachs avec

0: ce premier titre de la carrière de Pierre Sage, habillage à l'américaine. Pia, Clément, oui ou non?
1: Oui.
0: Oui pour Pia. Guillaume?
2: Non.
0: Non.
2: Non, mais c'est pas un nom.
0: C'est pas un nom rédhibitoire, c'est un nom.
1: C'est un nom désagréable.
3: Grégory, c'est un nom hyper positif et.
4: Je dirais oui.
0: Oui, ça fait de Pierre Sage un grand coach.
5: Oui, sans aucune hésitation.
0: Sans aucune hésitation. On a le président peut-être pour trancher sur ce sujet. Plutôt
4: je
0: oui, plutôt
4: oui.
0: Non. Plutôt
4: oui. Oui.
0: Alors du coup, on va vous écouter défendre ce nom. Plein de bienveillance.
2: C'est encore un très jeune coach, inexpérimenté. Il a des qualités indéniables, il a un discours indéniable, il a un intellect indéniable, il a une façon de parler et de mener ses hommes indéniables. Mais je suis très pressé d'être à la saison prochaine, je suis très pressé de le voir grandir, je suis très pressé de le voir ailleurs dans un très grand club, parce que je pense qu'il en a la carrure. Mais ce n'est pas encore un grand coach. Un grand coach, c'est quelqu'un qui, pendant 4, 5, 6, voilà. Là, pour l'instant, il est au début de quelque chose et son début est assez phénoménal, mais il ne remplit pas encore toutes les cases.
5: Mais Guillaume,
2: tout à l'heure, on parlera d'un très très grand coach. Voilà, et il en est encore très très loin.
0: Samir.
5: Ouais, mais Guillaume, c'est là où on doit, moi, où je suis pas d'accord, c'est que je suis persuadé que tu prends le même coach, tu le mets au Portugal, sur les plateaux télé, on va le valoriser à un niveau.
2: Mais qu'est-ce que je viens
5: pour
2: de
5: le
2: faire
5: pousser. Non, mais pour
2: là,
5: le pousser, justement, on va justement limite le survendre même. Le survendre pour le pousser à. Aujourd'hui, quand tu as un coach qui a été capable de faire ce qu'il a fait en tant qu'adjoint. Il est passé par le monde amateur, il est arrivé dans le monde professionnel. Il a montré des choses en tant qu'adjoint. Il a basculé sur un projet à l'OL, qui est quand même un grand club aujourd'hui. Ouais. Un grand club.
0: Et dans une situation dégueulasse.
5: Dans un environnement dégueulasse, dans une situation délicate où on a rarement vu l'OL dans une situation pareille sur les 20-25 dernières années. Il a basculé de la relégation à une qualification européenne. Il prend un pavé, je suis désolé de l'expression, mais il prend un pavé parce qu'on le limoge comme n'importe quoi. Il rebondit dans un club où, au moment où il arrive, il y a quand même de l'instabilité, il y a quand même du changement. Et il arrive à rebondir de cette manière-là.
0: J'entends le discours sur les entraîneurs français qu'on valorise pas assez. Je trouve que pour le coup, Pierre Sage fait partie quand même des entraîneurs qui a bonne presse, qui est plutôt
1: et
0: principalement grâce à lui-même, qui est un bon communicant, qui parle football en conférence de presse. Grégory.
4: Moi, en fait, les coachs, ça va hurler, mais je pousse personne à penser comme moi, mais je les juge à travers un truc unique, c'est ce qu'ils font des joueurs. Ça peut être du jeu, ça peut être Guardiola, ça peut être Luis Enrique ou ça peut être Sage. Qu'est-ce qu'ils font des joueurs? Parce qu'à un moment donné, ça passe à travers le joueur. Vous pouvez ne pas aimer Luis Enrique, trouver ceci, cela, mais qu'est-ce qu'il n'a pas fait de Neves? Qu'est-ce qu'il n'a pas fait de Vitinha? Qu'est-ce qu'il n'a pas fait de Dembélé? Sage, qu'est-ce qu'il n'a pas fait de Sangaré? Qu'est-ce qu'il n'a pas fait d'Antonio? Qu'est-ce qu'il n'a pas fait de Risser? Tu es obligé de te poser la question.
0: De Gagnou.
4: C'est-à-dire que, parce que là, tu peux tous les comparer indépendamment du niveau. C'est ça, moi, j'aime bien.
0: La progression.
4: La progression. Qu'est-ce que tu fais du joueur? Là, très franchement, cette année, c'est extraordinaire. C'est ce qui fait
0: alors
2: extraordinaire, il y a un côté exceptionnel, donc moi je suis très impatient d'être la saison prochaine
0: dans l'idée qu'on se fait d'un grand coach. C'est immédiatement, et s'il y a peut-être un complexe d'infériorité côté français, mais c'est immédiatement un coach qu'on pourrait imaginer en première ligue par exemple. On pose la question, est-ce que Pierre Sage aujourd'hui est un coach qui vous paraît suffisamment grand, suffisamment bankable entre guillemets pour rejoindre un immense championnat, la Première Ligue, une grosse équipe allemande, une grosse équipe italienne.
5: Je peux rajouter juste un élément, sans t'influencer, mais en t'influençant un petit peu. Quand tu vois ce que fait Le Bris en Première Ligue, en sachant ce qu'il a fait ici en France, je t'influence pas, mais je te laisse répondre.
0: Mais qui est passé par la deuxième division avant.
5: Justement, je...
0: Voilà, il est passé par la deuxième division avant d'être en Première Ligue. Pierre.
1: Je pense que Pierre Sage, il est capable d'aller partout. En fait, ce qui est fantastique chez lui, et c'est pour ça que moi j'ai versé dans le grand coach, mais j'entends aussi ce que tu dis, Guillaume. Ce qui est fantastique chez lui, ouais, tu parles très fort aussi, c'est pour ça que j'entends très bien. Ce qui est fantastique, c'est que c'est la marche qu'il a. Pierre Sage, tu le vois pour la première fois, tu l'entends parler pour la première fois en conf, tu te dis c'est qui ce type? Et tout de suite, t'as envie d'en savoir plus. T'as envie de comprendre comment il fonctionne, t'as envie tu te questionnes sur la façon dont il parle, qui est hyper calme. Il a quelque chose de convaincant, en fait, naturellement. Il a un charisme dans le calme et dans la conviction.
6: Et dans la simplicité.
1: Qui est très impressionnant. Du coup, quand simplicité. Tu regardes ce qu'il fait avec Lyon et ce qu'il fait avec Lens, tu te dis, OK, quoi qu'il arrive, on est sur un manager d'exception. Un manager
2: de groupe. Et il speaks English very well.
1: Ah ouais, oui. J'avais un doute là-dessus.
2: Mais d'ailleurs, quand Textor.
1: Ah oui, c'est vrai, c'est le premier qui parle anglais.
2: Le remarquable ancien président lyonnais arrive à Lyon et tombe sur un mec, c'est Sage, et ils échangent ensemble.
1: Parce qu'il parle très bien anglais.
0: Et il a fait une partie de sa formation au Portugal. On voit que c'est quelqu'un qui est ouvert à une autre culture foot que la nôtre. Le président avait quelque chose à dire, et quand le président a quelque chose à dire, on l'écoute.
4: J'ai une anecdote sur ce gars-là qui vaut son pesant.
2: Ah,
0: c'est tellement bien vendu.
2: Par contre, très bien, Greg.
0: Si elle n'est pas intéressante ou qu'on a déjà entendu, c'est jaune.
2: On lutte sur ta plume dans l'IB, ce qu'on.
4: C'était le premier match de la saison, donc c'était Lens contre Lyon. Et en fait, tu poses la question à la fin. Donc c'est le premier match, c'était en août. Et tu poses la question à la fin de la conférence de presse. Tu dis, au fait, sur quelle idée vous avez travaillé le match? Et il dit, c'est marrant parce que j'ai galéré. Parce que j'ai regardé les matchs amicaux de Lyon, puisque c'est la première journée, tu n'as pas de match de compétition. Et il dit, il me manquait quelque chose. En gros, je sentais que Fonseca était en train de se foutre de moi, en fait. Et il ne nous montrait rien en amical. Donc, il dit, avec mon staff, on a commencé à regarder ce qu'il faisait avant contre des équipes qui sont dans notre configuration, c'est-à-dire en 5-3-2, tout ça. Et on a trouvé un match il y a 2 ans, quand il entraînait Lille, où il affrontait à l'époque le Lens de Franck Guez, qui était en 5-3-2, et on voit des remontées de balles très particulières sur le terrain. Donc, on regarde, il y a 2 ans, donc les mecs ont épluché je ne sais pas combien. Et il dit là, au bout de 3 minutes de jeu, j'ai revu les mêmes montées de balles. Et j'étais prêt parce que je le savais. Ce que je veux dire, c'est que les mecs, c'est faut arrêter.
5: Enfin, il a perdu.
4: Il a fait un excellent match.
2: Ouais. Non, mais l'analyse vidéo, oui, c'est bien. Mais
4: non, mais il a fait un excellent match. Ça, franchement, on peut pas. Ouais. Donc, ce que je veux dire, c'est que on est face à ces coachs-là. C'est quand on dit, c'est vrai que c'est un bon communicant, mais c'est surtout des mecs qui bossent. Il fait de la vidéo à la mi-temps, par exemple.
1: Tu vois,
4: sur 2-3 points, il fait de la vidéo à la mi-temps. C'est-à-dire qu'on est, c'est plus empirique. On est sur des mecs. Donc
2: ils sont tous
4: vie,
2: comme ça
4: c'est...
2: aussi.
0: Oui, ce qui se fait de plus en plus.
1: Les jeunes, oui.
6: Voilà. Mais habiter, certes.
0: Oui, alors non, moi j'ai trouvé que l'anecdote était bonne. J'allais mettre 10 sur 10. C'est vrai qu'elle a été pondérée par le résultat. Il n'y aura pas de carton jaune. C'est dernier avertissement. Continuez de jouer. À vous, Président.
6: Oui, donc, non mais coach, habiter, c'est vrai, mais habiter calmement. C'est-à-dire qu'on est toujours dans cette espèce de dualité où Pierre Sage... et d'une franchise totale, voire déconcertante.
2: C'est pas Dozerbi, tu veux dire ?
6: Non, pas du tout, voilà. On est complètement dans autre chose. Y a beaucoup moins de flex, il y a beaucoup moins de vanité, mais en même temps, il dit des trucs. Et il dit peut-être tout, d'ailleurs. Il dit tous les trucs. C'est-à-dire que là, ce que tu as retenu, c'est quand même une confidence qui est à la fois assez sincère et quand même très éclairante. Donc, c'est très rare qu'avec sa simplicité extraordinaire, il te déroule pas, en fait, tout le match qui a eu lieu ou tout le match qui va avoir lieu.
2: Mais Timothée est un habitué des conférences de presse. Les conférences de presse avec les entraîneurs qui ne disent absolument rien pendant des années, des décennies. Bon, Sage, c'est un vrai pur régal.
0: C'est un plaisir et c'est le retour de ces entraîneurs-là. Ah, parce que faut me souvenir que dans les années 2000 et 2010, on avait 90% des coachs de Ligue 1 qui ne parlaient pas de football, qui faisaient de la communication.
4: Il n'a pas renoncé à transmettre quelque chose, y compris aux journalistes.
1: Oui, c'est généreux, mais ce n'est pas aux journalistes qui transmettent, c'est aux gens qui... Mais bien sûr, c'est aux gens qui vont lire les articles.
5: Oui, il faut comprendre le pourquoi. Et le pourquoi, c'est qu'il arrive du monde amateur et que c'est un passionné avant toute chose et que quelque part, il est juste face à des personnes et il explique ce qu'il a compris, ce qu'il ressent, ce qu'il voit, tout simplement. En fait, c'est juste un passionné. Il ne fait pas son métier, il parle juste de foot comme si on était au bord d'un terrain.
6: Et que... sans méfiance excessive.
5: Complètement.
2: Pour l'instant.
5: Complètement.
2: Alors, manger et transformer.
0: Je vais jouer l'avocat du diable. Aujourd'hui, on voit bien que les grands coachs, pour les grands clubs, sont des coachs qui doivent aussi gérer des égos. C'est peut-être un domaine sur lequel il a eu des groupes, je ne dis pas qu'il n'en avait pas, mais qui fonctionnait plutôt bien.
5: À Lyon,
1: il avait des sacrés morceaux quand même.
5: À Lyon, au moment où il arrive...
1: Il avait Textor en plus à gérer.
4: Tolisso, la
5: et puis, je ne sais pas si vous vous souvenez des situations juste avant qu'il arrive où les joueurs décident de virer Grosso, où les joueurs décident de ce qui se passe à l'OL. Tout simplement.
7: Ah, il n'a pas eu un premier vestiaire hyper facile. Ouais.
0: Non, pas hyper facile, mais qui était concerné, pas tordu. À part le cas Wilfried Zaha, qui était peut-être un peu délicat à gérer.
4: C'est très compliqué, franchement. C'est un club très compliqué parce que les joueurs ont beaucoup de pouvoir, surtout quand ils sont formés à Lyon, pour ne pas le dire. Il y a aussi des trucs dans les vestiaires entre ceux qui sont... Pour un coach, ce n'est pas une sinécure, quand même.
0: Allez, on va marquer une toute petite pause. Juste après, on va parler de l'OGC Nice, le pendant un peu moins savoureux, un peu moins enthousiasmant de cette belle soirée qui a vu Lens être sacré champion de France. Victoire 3-1. A tout de suite.
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7: On est de retour dans l'équipe du soir. On continue à parler de la victoire du Racing Club de Lens sur l'OGC Nice en finale de la Coupe de France. Vous donnez un rendez-vous demain 18h. C'est la finale de la Ligue des Champions en clair et en direct sur la chaîne L'Équipe depuis Oslo entre OL Lyon et le SC Barcelone. On en parlera tout à l'heure. Avant cela, on revient sur cette finale et notamment sur le cas de l'OGC Nice. L'OGC Nice qui s'est incliné. L'OGC Nice qui est barragiste, qui affrontera Saint-Etienne mardi et vendredi, mardi à Geoffroy Guichard, vendredi à l'Allianz Riviera. Et cette question, pour vous, Nice, pour Nice, est-ce une défaite inquiétante ou rassurante? Habillage à l'américaine, et on va commencer avec Pia.
8: C'est une rassurante. Bonne question.
7: Rassurante.
9: Je suis d'accord avec ma voisine.
7: Rassurante.
9: Ouais, je
8: première fois depuis 10 ans.
10: C'est clair, depuis qu'on se connaît.
11: Je ne sais pas ce que c'est.
7: Grégory.
11: Je sais pas ce que c'est qu'une défaite rassurante. Le concept de défaite rassurante m'est totalement étranger, donc inquiétant.
7: Inquiétante.
12: Moi aussi, je pencherais plus pour inquiétant.
7: Eh bien, c'est un super duel royal.
13: Super duel royal.
7: Et on demande du coup le...
13: Super duel.
7: Non, le jingle. Wow. Super duel royal à ma gauche. Pia, Clément et Guillaume Dufy estiment que c'est une défaite rassurante. Du côté de ma droite, avec Samir et Grégory, c'est une défaite inquiétante. On va commencer par donner la parole au concept de défaite inquiétante avec Grégory d'abord. Non, Grégory, je choisis pour vous.
11: C'est lui qui a... C'est lui qui, on s'est mis ben d'accord, il veut commencer.
7: Oui, mais bon, vu que vous n'étiez pas très... Alors, allons-y. Très bien.
14: Je prends la main.
7: Vous faites la loi. Samir, c'est à vous.
14: Je prends la main. Une défaite inquiétante. Pourquoi? Parce que, au vu du match, c'est vrai que Nice a fait un bon match ce soir, mais je dis inquiétant parce que la défense de l'OGC Nice, moi, m'inquiète réellement. Aujourd'hui, on le voit, le coach a essayé de se rassurer en jouant à 3 derrière, et au final, malgré ça, je vois d'énormes lacunes. C'est la 17e défense de Ligue 1, et je ne vois pas de solution sur le banc. Et pour toutes ces raisons-là, en plus de... Tu vas jouer à Saint-Etienne avec une pression maximum, plus inquiétant que rassurant.
7: Réponse de Pia.
10: Alors déjà, sur la défense, je ne suis pas entièrement d'accord avec toi, Samir, parce que moi, je trouve que Opong, il a fait un bon match. Il a fait quand même pas mal d'actions défensives intéressantes. Et puis surtout, quand tu t'attends à voir jouer un barragiste et que tu vois le match que tu vois ce soir... C'est même pas que c'est rassurant, c'est que c'est presque énervant. Moi, je pensais aux supporters niçois, je me disais, mais ils doivent se dire, attends, mais ils ont fait quoi pendant la saison, en fait, pour nous faire une finale comme ça, avec franchement des intentions, des choses quand même intéressantes au niveau du jeu. Un Eli Wahi qui était en feu, tu te dis, mais comment ils finissent barragistes en voyant ce match? Donc, du coup, j'ai mis ça dans les trucs rassurants.
7: Grégory Schneider.
11: Au pont, il est dans le coup du but d'Edson Edouard, quand même, c'est lui qui est au marquage. Je trouve qu'ils ne referont pas ce match.
10: Ils ont fait
11: un bon match et t'as aucune raison de penser qu'ils vont le refaire à l'identique. Et même quand ils font un bon match, ça se passe mal. Sur le premier but, c'est quand même les deux meilleurs joueurs, c'est-à-dire Klos et Boudaoui, qui leur claquent entre les doigts. C'est quand même jamais bon, c'est les deux cadres. Je veux dire, même là, ils ont fait un très bon match, ils se sont regardés dans la glace, ils ont été courageux. Je trouve même qu'ils ont fait un match émouvant. Mais même ce soir-là, ça passe pas. Donc je pense qu'il y a plus de, quelque part, de motifs de découragement, comme quoi, même quand ils sont bien, ça passe pas.
7: Guillaume Dufy.
9: Tout à l'heure, Timothée nous a demandé de noter Risser. On lui a tous mis 8, à part le Pisse-Froid qui lui a mis 7. Donc c'est le meilleur joueur lensois, c'est le gardien. Je trouve que Nice m'a agréablement surpris. Je pensais qu'ils allaient exploser, je pensais qu'ils auraient la tête au barrage, qui va évidemment compter pour l'avenir de ce club. Je trouve qu'il y a de la vie, il y a du cœur, il y a de la volonté, il y a les jambes de Wally, il y a plein de choses hyper positives. Et je pense que Puel va pouvoir, qui a une expérience incroyable, se servir de cette finale pour préparer le barrage.
7: Merci Guillaume. Vous votez sur X pour déterminer si vous donnez votre voix à Pia et à Guillaume ou si vous donnez votre voix à Samir et à Grégory. L'arbitrage du président.
0: L'arbitrage, c'est que moi je reste inquiet, très inquiet pour le gym parce que j'ai eu l'infortune de commenter leur match contre Metz qui était terrible parce qu'on avait vraiment l'impression... À part le sauvetage de Dante, on n'avait rien vu pendant 80 minutes. Pas de jeu et pas d'attaque, quasiment. Et là, malgré leurs belles intentions, je suis d'accord. L'arrivée, c'est qu'ils prennent trois pions.
10: Mais c'est Lens en face.
0: Ben, c'est Lens en face, d'accord. Mais je veux dire, ils ont, on a l'impression que bon, le but de Koulibaly, il arrive comme ça, juste avant la mi-temps. Mais globalement, on sent une équipe qui est quand même bien plombée, qui est trahie par certains cadres. Ça fait beaucoup. Et le tableau, quand même, qui est planté depuis des mois, avec en plus le huis clos au match retour, tout ça, quand même, s'accumule. Et ça va toujours dans le même sens. Donc, ça commence à faire beaucoup, je trouve.
7: Déclaration du capitaine de cette formation, Dante. Virginie.
1: Dante, l'un des piliers de cette équipe niçoise. On a cherché à gagner jusqu'au bout. C'est un point positif. On avait à cœur de gagner. J'ai très mal. Ça fait très mal. On avait un esprit d'équipe qu'il faudra avoir pour nos deux prochains matchs. On espère sincèrement se maintenir.
7: On avait eu un discours extrêmement dissonant à l'issue du fameux match face à Metz. D'un côté, Claude Puel disait qu'il fallait disputer cette finale, que c'était un match important. De l'autre côté, le président River expliquait que la finale, il fallait la mettre à la poubelle et réfléchir surtout à sauver le club. Est-ce que dans l'optique de sauver le club, dans l'optique du barrage, d'avoir plutôt bien joué et d'avoir perdu quand même...
11: Ils vont essayer de le rhabiller comme ça parce qu'ils en sont là. C'est ce qu'a fait Dante, c'est ce que fera Puel. Mais je connais aucun joueur professionnel qui sort en perdant un match en se disant finalement c'est pas mal, on a avancé. Je connais pas de joueur professionnel.
7: Est-ce qu'il peut pas se dire,
9: pardon Timon, vont quand ils vont débarquer en zone X, s'ils débarquent, ils vont dire qu'ils ont des regrets.
11: Oui, mais oui.
2: Non, mais on a occulté un élément qui est très important.
9: Après Metz, tu peux pas dire si t'es joueur de Nice, j'ai des regrets. Non. Ça a été le néant le plus total. Mmh. Aujourd'hui, tu vois une équipe qui
2: vit. Guillaume, on a occulté
9: avec un fond de jeu. Non, mais et puis attends, en face, c'est Saint-Etienne. Saint-Etienne.
2: Non, mais alors attends. Mais juste une chose. Là,
9: c'est pas non plus le Real Madrid ou City en face. Hein.
2: Mais on occulte.
9: J'avais oublié que c'était pas Olivier qui présentait.
2: On occulte un élément qui est très important. C'est le contexte du match. Là, ils sont en finale. Ils sont au Stade de France. Il y a 80 000 personnes. Au final, s'ils perdent. Les supporters sont là, ils ont été magnifiques, ils les ont supportés du début jusqu'à la fin.
9: Aujourd'hui, il y a
2: moins de pression, parce que s'ils perdent, au final, on ne va pas leur en vouloir, parce qu'aujourd'hui, le match le plus important, c'est celui de mardi et de vendredi. Donc ça, déjà, on l'a occulté. La deuxième chose, quand tu regardes le match et que tu te dis, si tu dois en ressortir, allez, je vais en ressortir un et demi, parce que Wally, quand même, il a fait énormément de bien, mais le garçon qui a le plus de personnalité sur ce match ou que tu ressors de suite, c'est un garçon de 17 ans. Ouais. Je suis désolé, à un moment donné, il y a des inquiétudes.
7: Il y a des inquiétudes, et les inquiétudes vont perdurer pour les supporters niçois avec ce double barrage mardi et vendredi. Vous signalez qu'il y a une information importante si vous nous suivez depuis Lens. C'est annoncé, les joueurs lensois seront à Bollaert à 3h du matin. Pas de célébration Paris. On va rentrer fêter avec les supporters. Nous, on revient dans un instant pour la suite de l'équipe du soir.
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1: Soir, on est de retour et on continue à parler de cette belle soirée pour les Lensois, de cette triste soirée pour les Niçois. Lens a remporté à la Coupe de France sur le score de 3-1. Tout à l'heure, on a posé la question à nos consultants, à nos chroniqueurs en plateau pour savoir s'ils estimaient que la défaite niçoise en vue des barrages était inquiétante ou rassurante. Résultat du duel, ou remporté d'une très courte tête par le duo du Chili et Clément. Ça s'est joué à pas grand chose. Virginie, oui. Ça va être à vous dans pas longtemps.
2: Elle s'échauffe, voilà.
1: Alors ça, Alors on va faire fi de ce faux départ. On va faire le minuit info et on va le débuter avec la finale de la Ligue des Champions féminines qui se déroulera en clair demain à 18h sur la chaîne L'Équipe. Ce sera à Oslo. C'est OL Lyon contre Barcelone. Voilà l'affiche. Et Ambre Godillon est à Oslo avec Paul Télion. Bonsoir Ambre. On imagine que l'ambiance monte à moins de 24 heures de cette finale.
3: Oui, ça monte aussi.
6: En effet, bonsoir Timothée, bonsoir à tous et bienvenue ici en Norvège. L'ambiance monte doucement en même temps dans le centre-ville d'Oslo. Il ne faut pas en demander beaucoup. En revanche, du côté de l'OL Lyon, la tension est montée d'un cran tout au long de la journée. On a d'abord senti en conférence de presse des Lyonnaises qui étaient un petit peu sur la retenue et qui tenaient vraiment ce FC Barcelone en respect, qui s'avouaient même contentes d'être ici. C'est étonnant, hein, c'est pas vraiment le petit pousset quand on a gagné 8 Ligues des Champions féminines. Et puis ensuite, on a assisté à l'entraînement où là, on a vu de l'engagement, beaucoup d'engagement, voire un excès de ce dernier. On a notamment vu une scène, Selma Bacha ou Andy Renard, qui ont failli se blesser mutuellement tellement tout le monde taclait. C'était juste incroyable. Et puis enfin, il a fallu relâcher la pression. Une scène, l'Union Sacrée, on a l'impression d'un groupe et d'un collectif qui va devoir gravir l'Everest ensemble. Elles ont d'ailleurs été rejointes par Khadija Toudjani en béquille au milieu du terrain. Tout le monde réuni. Vous l'avez compris, beaucoup de pression dans les rangs de l'OL Lyon. Pour faire redescendre la pression, il va falloir des joueuses d'expérience. Qui d'autre que la capitaine Wendy Renard, joueuse la plus capée de l'histoire de la Ligue des Champions. Elle va disputer sa 9e finale à elle toute seule. Enfin, elle pourrait remporter son 9e titre à elle toute seule. Et justement, elle est venue s'exprimer à notre micro. Comment on fait redescendre la pression quand on a le brassard? Je vous laisse l'écouter.
7: Je pense qu'il y a l'excitation. Et aussi, voilà, on a hâte de jouer ce match. On l'a bien préparé. En tout cas, on a fait énormément de vidéos. On a beaucoup d'armes. On a beaucoup d'informations par rapport à cette équipe. Donc maintenant, ce sera à nous, ensemble, individuellement, collectivement, de faire le taf, d'être ensemble. Forcément, il y aura des moments où on va souffrir. C'est une très belle équipe en face, on ne va pas se le cacher. Il y a deux ballons d'or en face, il y a des joueuses à classe mondiale. Donc voilà, c'est une équipe qui se connaît aussi depuis très longtemps, qui joue au foot depuis très longtemps. On connaît la culture du jeu de Barcelone, donc ça n'a pas changé. Mais nous, on a vraiment envie de performer et on est focus sur nous, on donnera tout et on verra quelle équipe gagnera demain.
1: Merci beaucoup Ambre, on va vous retrouver dans un instant. Vous n'hésitez pas à réagir dans notre mini débat. Grégory, on a la sensation que cette formation de l'OL a su d'une certaine manière résister à l'entrée en jeu financière des grandes Europes.
8: Oui, des grandes Europes, notamment des clubs anglais, c'est-à-dire qu'ils ont réussi à remonter le temps. Parce qu'on parle des 8 victoires avec des champions, mais on a totalement changé d'époque. À l'époque, en gros, c'était le seul club qui investissait dans ses proportions sur le foot féminin. Donc il y avait des stars américaines, suédoises. Et progressivement, ils sont descendus dans la hiérarchie parce que les Anglais ont mis les moyens, parce que le Bayern Munich, parce que, en fait, comme un peu sur le modèle du basket, t'avais une section féminine qui était au prorata de la section masculine. En fait, on est rentré dans l'ère moderne, en quelque sorte. Et le fait qu'elles aient réussi moi, j'ai regardé la demi-finale contre Arsenal, et si la gardienne de Lyon les plombe pas, elles sont deux étages au-dessus. Elles passent sans aucun souci. Et ça se serait pas passé il y a 2 ans, ça se serait pas passé il y a 3 ans. Elles ont réussi à inverser la course des planètes, et peut-être que Ambre a donné un élément de réponse avec cet échauffement ou cet entraînement féroce, une veille de match. Il s'est passé quelque chose dans cette équipe pour les réveiller, pour les faire surperformer, en fait. Je sais pas quoi, je suis pas ça de très près, mais de là où je suis, il se passe quelque chose de très spécial avec ces filles-là.
1: Justement, on va retourner voir Ambre à Oslo. Ambre, il y avait ce one-to-one que vous avez obtenu avec Wendy Renard. Il y avait également les obligations médiatiques aujourd'hui.
6: Oui, tout à fait. Obligation médiatique, conférence de presse, j'imagine. C'est à ça que vous faites allusion, Timothée. Et justement, en conférence de presse, parce que là, vous parlez des joueuses qui incarnaient la grandeur de l'OL Lyon. Il y en a une qui est toujours là. Je parlais de Wendy Renard. À ses côtés, il y avait Ada Egerberg. Wow. Alors elle, c'est simple. À chaque fois qu'on lui tend un micro, elle a la larme à l'œil. Déjà, demi-finale, retour face à Arsenal après la qualification. Elle avait pleuré sur la chaîne L'Équipe parce qu'elle savait que la finale, c'était à Oslo, en Norvège, chez elle, ce qu'elle n'avait jamais vécu. Je vous dis, elle est sur un fil, elle, pour le coup. L'émotion, le coach Jonathan Riraldez dit toujours il ne veut surtout pas que ses joueuses tombent dans l'émotion. Je pense que l'attaquante est numéro 9 de cette équipe, ça va être très très compliqué demain pour retenir l'attention. Reste qu'en tout cas, elle a dit qu'elle allait essayer de contenir tout ça, la pression, l'émotion devant ses proches, pour essayer de garder la tête sur les épaules. Elle était donc présente en effet en conférence de presse et on l'écoute à ce sujet.
2: C'est que les Cervelli sont en finale, c'est les deux meilleures équipes en Europe à ce moment. And... I think we can, I hope we can put up a great show for the people who watch tomorrow. And it would mean everything. It's the 12th final for the club. It could be the 9th trophy. It could be the 9th trophy of Wendy sitting here, which is incredible. But we are very humble in our approach, but also confident in our strengths, and we will absolutely give it all tomorrow.
3: Bocani.
1: Voilà pour les conférences de presse. Effectivement, c'était au micro de Paul Tellion. Pia, il y a quand même, mine de rien, encore un club français en finale d'une Ligue des Champions.
9: Oui, et c'est encore l'OL. Pour le foot féminin, c'est juste une évidence. Mais là où c'est intéressant, c'est qu'aujourd'hui, la meilleure équipe, ce n'est pas l'OL, c'est le Barça. Ouais. Au niveau du foot féminin, mais de très loin. C'est l'équipe qui propose le meilleur football. Donc forcément, pour des joueuses comme les joueuses de l'OL Lyon, qui, on ne peut même pas dire qu'elles survolent le championnat, elles explosent le championnat depuis des années, des années, des années. Il n'y a qu'en 2021 qu'elles ne l'ont pas gagné, parce que le PSG l'avait gagné, sinon c'est juste une évidence qu'elles vont le gagner à chaque fois. Donc pour elles, au moins, c'est des matchs où il y a un vrai enjeu au niveau footballistique, et c'est vraiment le genre de match qu'elles attendent toute la saison. Et c'est pour ça qu'elles font du foot, pour vivre ce genre de match, donc ça c'est cool. Et juste pour vous dire que la gardienne Christiane Endler, si elle s'est trouée sur la demi-finale, elle ne se trouera pas sur deux matchs de suite, parce qu'elle est exceptionnelle.
10: Bon, après, ouais, elle est excellente. Wendy Renard en a parlé, mais aujourd'hui, il y a une énorme différence entre l'OL et le Barça, qui est la meilleure équipe du monde. Elle a parlé des deux ballons d'or. C'est une équipe qui marche sur la Ligue des Champions depuis 5 ans avec 3 titres. Et très franchement, je pense que demain, malheureusement, il n'y aura pas de match. Il y a une trop grosse différence.
1: Justement, Ambre Godillon à Oslo, vous vouliez réagir là-dessus, Ambre.
6: Je rejoins le plateau, en fait. C'est vrai que l'impression que j'avais aujourd'hui du côté d'Oslo, c'était vraiment cette domination et cet avantage psychologique des Catalanes. Quand elles se présentent à notre micro, quand elles se présentent sur le terrain, je parlais tout à l'heure évidemment de l'intensité dans l'entraînement des Lyonnaises, beaucoup plus de sérénité dans les rangs catalans, mais ça veut dire beaucoup. En effet, il y a le palmarès récent, mais il y a aussi ce qu'elles dégagent. En conférence de presse, elles disaient, nous on n'est pas stressés, on est la meilleure équipe au monde. Alors ça jouait un petit peu la fausse modestie, parce qu'elles disaient, bon, il y aura match, c'est pas David contre Goliath. Mais le coach, lui, Roméo, s'est quand même présenté en disant, donc on rappelle qu'il est l'ancien adjoint de Jonathan Riraldez, il a pris sa succession au Barça, désormais ce dernier sur le banc du Paris Saint-Germain. Il a quand même eu ce mot, désormais l'élève a rattrapé le professeur. Je pense que ça dit beaucoup, wow, la fausse modestie dans les rangs catalans. Énormément de journalistes catalans présents, ils étaient plus d'une centaine. Évidemment un peu moins dans les rangs francophones, mais ça dit beaucoup aussi de la différence de l'opposition et du regard qu'on porte sur ces deux équipes. Clairement, aujourd'hui, le monstre absolu, c'est le Barça. Et d'ailleurs, c'est la seule équipe en Women Champions League qui est encore invaincue à ce jour cette saison.
9: Ambre, c'est Pia, j'ai une petite question pour toi. Je voudrais savoir sur quoi tu es montée pour l'interview, ouais, avec Wendy Renard. Est-ce que tu étais sur un cajot de pommes ou sur un tabouret?
6: Oui. Oui, c'est vrai. Voilà, oui, c'est vrai, je suis montée sur une valise totalement, parce que évidemment, je ne trahis aucun secret, je ne fais pas la taille de Wendy Renard. En revanche, j'ai pas que ça comme secret. J'ai aussi des alliés ici à Oslo qui jouent du ballon. Regardez qui j'ai retrouvé ici. Et oui, j'ai retrouvé le ballon et Charlotte Lorgeret.
9: Eh oui.
1: Eh ben on l'embrasse, Charlotte.
6: Notre partenaire bonheur. Il t'embrasse.
1: Allez, ben.
6: J'embrasse tout le monde, les copains.
1: Alors, non, on me demandait dans l'oreillette que Charlotte fasse des jongles, mais je sais qu'elle revient de blessure. Ah. On ne pourra pas l'inviter à s'abîmer.
6: Tu veux faire des jongles?
1: Un petit peu plus.
6: Non, mais j'ai mal au pied, je me suis fait mal au padel.
1: Voilà, elle est au courant de tout. Merci beaucoup. On rappelle que demain, cette affiche de la finale de la Ligue des Champions entre OL Lyon et le FC Barcelone à Oslo, c'est à 18h sur la chaîne L'Équipe. 17h15 pour la prise d'antenne avec Mesaoud pour l'avant-match. On va pouvoir à présent se pencher sur le Minuit Info avec Virginie Sassili.
3: Enfin. Bonsoir.
10: Le moment que toute la France attend.
3: Le moment que toute la France attend, bien entendu.
1: Et on commence avec Christophe Pélissier, démis de ses fonctions à Auxerre.
3: Oui, viré, décision du propriétaire James Zou qui a informé son entraîneur aujourd'hui. Reste à discuter des modalités de son départ. Il était là depuis 4 saisons, sous contrat jusqu'en juin 2027. 2 millions d'euros, c'est le coût estimé pour le club. Le nom de Will Steele circule pour le remplacer. Le Belge est libre depuis son départ de Southampton en novembre 2025. Samir, est-ce que tu comprends cette décision de la GIA après que Christophe Pélissier ait maintenu le club?
11: Oui, je la comprends, parce qu'à partir du moment où tu vois que la communication du coach est contre, bah pour moi déjà, le club et le directeur du recrutement, le directeur sportif, pardon, et la cellule de recrutement, à partir du moment où tout le monde n'est pas aligné, il faut prendre des décisions. Donc soit c'est la cellule complète que tu vires, soit c'est le coach. Et même s'il y a eu maintien, parce que c'était la moindre des choses avec les investissements qu'il y a eu à Auxerre et l'effectif qu'ils ont eu cette année, il fallait prendre une décision, et j'ai le sentiment que celui qui paye la saison manquée d'Auxerre, c'est le coach.
1: Ouais, c'est David Ventier avec qui Christophe Pélissier était assez vertement en opposition depuis de longues semaines et même de longs mois. Du rugby à présent, Montpellier remporte la Challenge Cup, je vais arriver.
3: Le MHR en pleine bourre. Depuis 6 mois, récompensé par ce titre en venant à bout de l'Ulster à San Mamés. Ils les ont fessés, les Irlandais, ce soir pour aller chercher le sacre. Ils ont été surpris dès l'entame. Ils ont tout de suite réagi. Ils ont décollé. Ils n'ont plus atterri avec 9 essais marqués du grand spectacle offert au public à Bilbao. Victoire écrasante, 59-26, leur troisième trophée sur la compétition après 2016 et 2021. Guillaume Dufy, tu as évidemment suivi ce match.
10: J'ai regardé les deux finales, ouais. Deux belles finales. Après, pas le match. Oui, bah oui, ils les ont explosés. L'Ulster est une équipe en souffrance, en reconstruction, avec pas mal d'internationaux absents. Et Montpellier, aujourd'hui, est certainement l'une des meilleures équipes du top 14, deuxième au classement. Et ça peut être l'équipe surprise dans cette fin de saison, et équipe capable de titiller le Stade Toulousain.
3: Et demain, c'est l'UBB.
10: Voilà, pour un doublé contre une autre équipe irlandaise, le Leinster. Donc avant de regarder la finale de la Ligue des Champions féminines, on n'a pas les droits, mais vous pouvez regarder cette finale de l'UBB qui va être exceptionnelle, aussi à Bilbao. Et aujourd'hui, il y a eu la remise des maillots, la remise traditionnelle. C'est un moment un peu important. Et c'est Bichente Lizarazu qui a remis les maillots aux joueurs de l'UBB, anciens joueurs de Bordeaux et de Bilbao.
1: On connaît l'affiche de la finale de l'Euroleague de basket.
3: L'Olympiakos s'est qualifié d'abord en battant Fenerbahçe. Les Grecs ont étouffé le tenant du titre turc dès l'entame de match. 79-61, c'est le score final. L'aventure s'arrête donc là pour Nando Docolo, double vainqueur de l'épreuve qui va mettre un terme à sa carrière à la fin de cette saison. Elle se poursuit en revanche pour Evan Fournier, en route pour un premier sacre européen. Pour cela, il faudra battre le Real Madrid, vainqueur de Valence dans l'autre demi. Réponse ce dimanche, finale à suivre en direct à 20h20 sur la chaîne L'Équipe.
1: Evan Fournier, appelé d'ailleurs avec les Bleus cet été.
3: La liste est tombée, il fait partie des 16, Evan Fournier, avec Rudy Gobert, avec Maxime Reynaud. Le groupe de Frédéric Fautoux va préparer les deux matchs de qualification à la Coupe du Monde 2027, le premier contre la Belgique le 3 juillet et le deuxième contre la Finlande le 6 juillet. L'absence de Wemby n'est pas une surprise, hein, puisque le Français va jouer la finale de la Conférence Ouest de NBA avec les Spurs. Il devrait revenir pour la deuxième fenêtre estivale à la fin du mois d'août.
10: Deuxième match ce soir.
1: Deuxième match ce soir pour la finale de conférence, avant, on l'espère, pour les Spurs de Wembanyama, la finale de NBA, toute conférence confondue. La surprise du jour, en tennis.
3: C'est Casper Ruud éliminé en demi-finale à Genève par Mariano Navone, joueur argentin de 25 ans, classé 42e mondial, qui est en vert en bas de l'écran et qui sort donc le triple vainqueur de l'épreuve et le finaliste à Rome la semaine dernière. Ça s'est joué en deux manches, 7-5, 6-2. C'est sa quatrième victoire contre un top 20 dans sa carrière et il va jouer sa quatrième finale sur le circuit ATP. Ce sera contre Lerner Tien qui a battu Bublik. Alors Fred, un petit mot sur l'Argentin qui finalement est assez peu connu du grand public.
12: Oui, c'est vrai. Il fait partie de cette génération de joueurs argentins comme Tirante, comme Burruchaga, qui est le fils du champion du monde 86 et ancien Nantais valenciennois. Il y a pas mal de joueurs argentins qui sont en train de bien se révéler. Navone, il y a eu un déclic, Grégory, c'est en gagnant Bucarest il y a quelques semaines, son premier tournoi.
10: Terre de tennis, s'il en fut.
12: Ouais, mais à 25 ans, terre battue, il n'avait jamais gagné un titre. Là, maintenant, il est autour de 40e. Il avait été blessé pendant 2 ans. En tout cas, il était en rétrogradation. Mais maintenant, il prend bien de la place, Navone.
10: C'est un pur terrien. C'est un pur terrien.
12: Oui, c'est un pur terrien, oui. Petit gabarit, 1m78, mais compact, vous voyez, assez dense.
10: À éviter à Roland-Garros.
12: Il peut faire quelques dégâts à Roland, même s'il n'a pas un tableau extraordinaire. De mémoire, je ne vois pas dépasser le troisième tour. Mais c'est quand même un bon petit client et très intéressant à regarder jouer si vous avez l'occasion d'être à Roland.
1: On termine par du vélo.
3: Ah, il y avait du badminton juste avant. Christo Popov qui est en demi-finale du Masters de Malaisie. Le Français, vous allez le voir, est en jaune en haut de l'écran. Plusieurs coups parfaits, dont cet amorti pour marquer son territoire face à l'Indonésien Mohamed Zaki Ubaidillah. Balle de match tout aussi magnifique. L'adversaire se jette 2 fois de suite au sol pour amener le volant. Lui va conclure sur une poussette. Rendez-vous sur l'équipe live dès 7h30 ce samedi pour suivre sa demi. Ce sera face au 28e mondial. Le Thaïlandais, pardon si je prononce mal, Panichafon Tirara Tsakul.
1: Voilà. On termine par du vélo.
3: On termine sur le Giro avec une victoire locale, celle de l'Italien Alberto Bettiol qui remporte la 13e étape. Ça s'est joué entre lui en bleu et le champion de Norvège Andreas Leknessund en rouge. Il n'a eu besoin que d'une seule attaque pour distancer son compagnon d'échappée. Il arrive tout seul en haut du sommet, sa 9e victoire en carrière. Pas de changement au général, Eulalio toujours leader avec 33 secondes d'avance sur Vingegaard.
10: C'est demain que ça devient sérieux.
1: Et ça deviendra sérieux. Demain, petit rectificatif sur ce qui a été dit tout à l'heure. C'est le 3e match de la finale de conférence qui aura lieu ce soir à 2h30.
10: Un partout, pardon.
1: Un partout, absolument. Virginie, c'était parfait et extrêmement exhaustif.
12: Y compris le nom du Thaïlandais.
3: Merci beaucoup.
1: Je vous garde avec moi pour le journal du Mondial.
3: Le journal du Mondial.
1: Absolument. On va parler dans un premier temps de
3: l'Angleterre.
1: Et bien des surprises, effectivement, dans la liste de l'Angleterre.
3: Des surprises, Thomas Tuchel a choisi de faire sans Phil Foden, sans Cole Palmer, sans Trent Alexander-Arnold et sans Harry Maguire. Les Free Lions seront portés par Harry Kane, Declan Rice, Jude Bellingham, Bukayo Saka ou encore Marcus Rashford. On va écouter le technicien allemand, il s'explique.
13: On a eu le sentiment qu'il y avait un nouveau souffle, des jeunes joueurs avec de l'envie, de la faim, de l'enthousiasme. C'était d'un bon équilibre entre jeunesse et expérience. Ça a tiré le meilleur des joueurs. C'est cet état d'esprit qu'on veut retrouver. Pour certains, c'est simplement une question de poste. On a essayé de construire un groupe équilibré. On ne voulait pas prendre 5 numéros 10 pour ensuite les faire jouer à un poste qui n'est pas le leur.
1: Pas de Foden. Pas de Palmer, pas d'Alexander Arnold, pas de Maguire. Ouais. C'est une liste qui tape du poing sur la table.
8: Oui, il avait aussi tapé du poing sur la table en se passant de Jude Bellingham sur un rassemblement. Il fallait quand même le faire quand on voit le joueur que c'est. Cole Palmer, il faut savoir l'importance qu'il a eue lors du dernier Euro. Donc effectivement, il part sur quelque chose. Il a manifestement foi en ce qu'il fait. Il va au bout du truc. Mais ça, Tuchel, de toute manière, c'est son ADN. Il va comme ça. On l'a pris pour prendre ce genre de décision, alors que Southgate était navigué un peu au milieu du guet. Je trouve que t'as voulu Tuchel, tu l'as eu. Voilà.
10: Non, puis il était quand même. Enfin, moi aussi, j'ai été hyper surpris. Tu prends pas Palmer. Alors Foden, il fait pas sa meilleure saison du monde et de sa carrière. Mais quelle finesse, quel technicien. Alors, Tuchel, c'est pas Guardiola. Lui, il a pas envie de faire jouer 11 milieux de terrain, ce que pourrait faire Guardiola. Ouais. C'est son rêve. Bon, Tuchel, il fait des choix. Après, est-ce que Foden et Palmer sur le banc, c'est difficilement gérable? C'est peut-être aussi la question. Après, c'est un homme de choix. Maguire, qui a été hué, critiqué, insulté par le public anglais sur les réseaux qu'on a pris plein la gueule, mais qui fait une saison remarquable, lui aussi l'espérait, et c'est le premier à avoir dégainé hier en expliquant et en expliquant qu'il n'y serait pas, ouais, il y a beaucoup de choix forts quand même, énormément de choix forts.
1: Justement, dans les choix forts, président, on parlait de Jude Bellingham, qu'il n'avait pas pris sur un rassemblement, qu'il a décidé de prendre malgré une saison poussive, on peut le dire. Est-ce qu'il risque d'être jugé? Est-ce qu'il prend un risque en créant vraisemblablement, d'après ce qu'il a expliqué, son équipe autour notamment de ce joueur?
12: C'est vraiment une option qu'il choisit. Parce que comparativement à ce qu'avait fait Southgate en 22, où il y avait en fait énormément de leaders, beaucoup d'ego, beaucoup de joueurs qui pouvaient prétendre à jouer les sauveurs de l'Angleterre. On se souvient même de la fin de match. Avec les entrées de Mason Mount, de Marcus Rashford, etc. C'était classique, ça. Tu voyais Saka tricoter, t'en voyais d'autres. À l'Euro 21 aussi, on voit entrer des Sancho, des Rashford, des Saka qui ratouchent leur tir au but. On se souvient du scénario. Donc, ils ont quand même bien payé pour se rendre compte que avoir 6, 7 individualités dominantes qui peuvent prétendre à beaucoup, ça peut créer des problèmes, frères, surtout sur un mois et demi de compétition.
21: Certes, mais ils étaient très prêts. C'est quand même deux finales d'Euro.
12: Mais l'histoire, ça fait 60 ans qu'ils sont tout prêts. Depuis 66 quasiment, là, ils sont toujours relativement prêts.
21: La Coupe du Monde 2022, on les sort par le trou de souris. Mais ce que je veux dire,
12: c'est le coup de la pièce avec le gym. Elle tombe toujours un peu du même côté, la pièce, pour les Anglais.
21: C'est une équipe qui était hautement compétitive.
12: Mais peut-être que justement, le petit détail qui manquait, c'était ça. C'est la cohésion, c'est d'avoir 3-4 leaders et pas 7.
14: Mais justement, là, on a le sentiment qu'ils n'étaient pas loin de quelque chose et qu'on repart de zéro. Tu ressors 4-5 cadres pour repartir sur des bases, et puis les joueurs que tu prends, je sais pas, moi c'est juste mon avis, mais je trouve qu'il prend un énorme risque
10: là, moi je suis d'accord avec toi, il y a une hiérarchie, il y a 13-14 titulaires et le reste.
14: Exactement. Là aujourd'hui, moi je me mets dans la position du supporter de l'équipe de France. C'était encore. Peut-être que je me trompe, mais j'avais peur de l'Angleterre lors des différentes compétitions qu'on a pu avoir précédemment. Là, aujourd'hui, quand je vois l'effectif de l'Angleterre, honnêtement, si je suis l'équipe de France, je les regarde droit dans les yeux. Et encore une fois, ça reste un match de foot, mais je n'ai pas du tout peur de cet effectif.
10: Le 11 a de la gueule.
12: Beaucoup de sélectionneurs...
21: Au gardien près.
12: Voilà, ils ne prennent pas les 26 meilleurs joueurs de leur pays. Ils prennent 26 mecs qui sont capables de jouer ensemble pendant
14: le meilleur groupe. Ok, mais quand tu regardes les 13-14 aujourd'hui, même les 13-14, c'est pas effrayant, je suis désolé.
12: Ça fait moins
14: peur. Et tu laisses sur le banc quand même des joueurs qui sont capables de te déclencher quelque chose sur les 15-20 dernières minutes où tu auras besoin d'un peu de créativité et d'impact player.
1: On va avancer en parlant de Neuer qui sort de sa retraite internationale.
3: Julian Nagelsmann a décidé de le rappeler. Le gardien allemand a choisi de revenir. Il va disputer son 5e mondial avec la Mannschaft à 40 ans. On écoute le sélectionneur.
15: Oui, je compte bien le mettre numéro 1. Tout le monde connaît l'aura qui entoure Manuel, donc à mes yeux, c'est la bonne décision. Baumann est un gardien remplaçant de classe mondiale.
10: Mais je trouve ça clair aussi. C'est dit, il dit les choses.
21: Pour eux, s'ils finissent premier de leur groupe et la France aussi, c'est le quart de finale. C'est France-Allemagne. Je veux dire, c'est comme une information qui mérite d'être.
12: Et 5 Coupes du Monde, ça rappelle un grand Allemand qui en avait fait 5, c'était le premier, c'est Lothar Matthäus.
1: Est-ce que l'Allemagne avec Neuer, ça lui donne encore peut-être un peu plus un statut parmi les favoris?
9: C'est compliqué parce que pour avoir, pas moi-même, mais pour avoir avec le Paris Saint-Germain joué le Bayern cette saison plusieurs fois, les supporters du Bayern, ils te disent notre point faible cette saison, c'est Neuer. Si.
10: Ouais. Est-ce que les prends après l'apéro ou un truc comme ça?
9: Pas du tout. Ils te disent ça, ils te disent notre point faible, c'est Neuer, parce qu'il peut te faire gagner un match, mais il peut aussi t'en faire perdre. Avant, il était que ce joueur qui te faisait gagner le match et qui était une muraille impassable, etc. C'est beaucoup moins le cas qu'avant. Donc, c'est lequel des deux Neuer qui va aller jouer la Coupe du Monde avec l'Allemagne? Même d'un match sur l'autre, ça peut être vraiment extrêmement différent.
10: Si c'est celui contre le Real et même le PSG...
9: Sur le Real, sur la double confrontation, il fait un très mauvais match et un très bon.
10: Contre le PSG. C'est le plus grand gardien de l'histoire. Je trouve qu'il a encore très bon reste. Il est enfin débarrassé de ses pépins physiques qui l'ont handicapé pendant 2 ou 3 saisons.
9: Il est moins hégémonique qu'avant.
10: Et je trouve qu'il est malgré tout encore énorme.
1: Pour conclure,
21: rappelons que l'Italie en 82 est championne du monde avec
12: Dinosov
21: il y a 40 ans.
10: Ouais. Ouais. Il y a eu le même. Alors, pourquoi c'est pareil des victoires.
1: Passe décisive, il va disputer cette rencontre avec à l'âge de 40 ans et 3 mois. Il y a seulement 6 joueurs qui ont disputé une Coupe du Monde en étant plus âgés que cela. On va jouer tout à l'heure un quiz, ça ne compte pas pour le moment, mais c'est juste pour le plaisir. Vous êtes capable de les citer. Dinosov a été cité, il fait partie des 6.
12: Roger Mia.
1: Donc je vous en demande 5. Roger Mia, effectivement, il a disputé la Coupe du Monde à 42 ans et 39 jours avec le Cameroun.
10: Non,
1: pas de coréen.
16: C'est un Australien, il y a un Australien.
1: Non, franchement, ils sont trouvables. Hein.
10: Saoudien.
1: Cherchez pas si loin. Colombien.
9: Zlatan.
12: Higuita.
16: Non,
10: c'est... Non. Valderrama.
1: Zlatan, le Rincon. Colombien.
9: Non, mais pas colombien.
10: Asprilla.
12: Non.
10: Asprilla.
1: Ah, je suis déçu, ça me paraissait pas terriblement dur. Alors, je vais vous les donner parce qu'on manque un petit peu de temps. Oh. Essam El Hadary, 45 ans avec l'Arabie Saoudite. Farid Mondragon.
12: Mondragon.
1: Voilà. Roger Mila, vous l'avez dit. Pat Jennings avec l'Irlande du Nord. Et l'anglais. Peter Shilton. Peter Shilton, absolument. Voilà pour les joueurs qui ont disputé
10: beaucoup
1: des
10: de
1: Coupes du Monde. Oui. Au-delà de 40 ans, beaucoup de gardiens, c'est un peu logique, à part Roger Mila, donc effectivement, notre buteur camerounais. On va avancer et rester sur l'Angleterre. Dimanche, Pep Guardiola jouera contre Aston Villa, probablement son dernier match, assurément son dernier match avec Manchester City. Tiens, il était en conf aujourd'hui et il a parlé justement de ce dernier match. Écoutez.
17: Que des moments inoubliables nous avons partagés. Ne me demandez pas pourquoi je pars, il n'y a pas de raison particulière. Mais au fond de moi, je sais que le moment est venu. Rien n'est éternel, sinon je serais encore là. Éternels resteront à jamais les sentiments, les gens, les souvenirs, l'amour que j'ai pour Manchester City.
1: Alors, à cette question, à cette déclaration, on va vous poser une question. Pep Guardiola est-il le plus grand coach de l'histoire de la PL? On a délibérément décidé de choisir la Première Ligue, donc à partir de 1992. Deux chroniqueurs ne sont pas d'accord concernant cette question. Pour Pia Clémence, oui, Pep Guardiola est le meilleur entraîneur de la PL. Pour Guillaume Dufy, non, les coachs de City n'est pas le GOAT de la PL. J'allais réclamer le jingle au président, il est parti, c'est une bonne chose, c'est dommage, ça reviendra.
10: Le président ne sert qu'à ça d'habitude.
12: Absolument, je suis très étonné.
1: Et on va donner la parole tout d'abord à la défense. Pia, pour vous, oui, Pep Guardiola est le plus grand entraîneur de l'histoire de la Première Ligue.
9: Évidemment, il faut trouver des arguments un peu fins pour ne pas dire que c'est Alex Ferguson, mais disons que Alex Ferguson, il représente l'hégémonie du football britannique. Lui-même, il est écossais, voilà, il a évidemment

0: Ça fait 30 ans que je fais ce métier, mais en Angleterre, tu en as parlé, évidemment, c'est peut-être une solution de facilité, mais je pense que Alex Ferguson, il dégage autre chose. C'est une histoire, c'est un mythe, c'est la construction d'une équipe avec pas les moyens dont a bénéficié Guardiola durant sa période. Il est parti avec des gosses, et les gosses, il les a emmenés au sommet.
1: On va, évidemment, si vous voulez voter, soit pour Guillaume Dufy, soit pour Pia Clément, vous allez sur le compte X de l'équipe du soir pour voter à l'arbitrage du président. Est-il le meilleur entraîneur de l'histoire de la Première Ligue, Pep Guardiola?
2: Moi, je vais être partial parce que, avant de donner mon avis éventuellement sur le meilleur coach, sur l'argumentaire, l'éloquence rarissime de Pia Clément, avec notamment... dire une logorée qui m'a presque fait penser au film Les Rivières Pourpres.
3: Logorée qui a duré 30 secondes, ça va.
2: Oui, mais c'était très dense. Et oui. D'ailleurs, tu as été interrompu de manière très injuste.
0: Ouais. Donc, non. Mais la vie est injuste. Hein.
2: La vie est très injuste.
3: C'est juste que c'est la règle.
1: Peut-être durant l'extrême, parce que
2: Guillaume a également réussi une performance magnifique. Mais donc, oui, moi, je suis plutôt côté Pierre, parce qu'effectivement, ce qui a été apporté par Guardiola est incroyable, parce que c'est une vraie révolution culturelle, là, et c'est pas du tout maoïste. C'est vraiment une révolution tout
0: avec
2: à fait impressionnante et pacifique, voilà, pacifique, et presque heureuse. Bienveillante. Ouais. On parlait de Pierre Sage, cette capacité à faire améliorer ses joueurs en permanence, à réussir des performances à la fois collectives, des aventures même. Finalement, quand on regarde toute l'histoire de Guardiola à City, il y a très peu de joueurs qui partent fâchés, qui partent en colère. Non mais franchement, sur toute la densité.
0: Il y en a quelques-uns.
2: Oui, il y en a quelques-uns, mais ça reste marginal par rapport à tout ce qu'il a apporté à des dizaines de joueurs, comment il les a parfois fait révéler à eux-mêmes, comment il les a positionnés, comment il les a fait progresser. Et donc, rien que pour ça, le progrès et puis les résultats quand même, parce que le fond du truc, c'est qu'OK, il a un chèque en blanc.
4: Non, mais on ne peut pas parler de résultats. Si on parle de résultats, on parle des 13 titres de Ferguson, on parle des deux
3: champions. Non, mais en 20 ans, 13 titres en 20 ans.
4: Oui, 13 titres en 20 ans, tu te rends compte le pourcentage sur 20 ans. Déjà, durer 20 ans, et au-delà de ça, partir de rien, partir avec des jeunes, construire une équipe.
2: La concurrence est absolument colossale aussi, à l'époque de Guardiola.
4: Oui, mais dans ce cas, on met dans la balance.
1: 13 titres en 20 ans, vous le voyez pour Ferguson, c'est 20 titres remportés en 10 ans pour Guardiola.
2: Deux par an, tu vois, en moyenne, c'est absolument prodigieux.
5: À quel prix?
1: À quel prix, est-ce qu'il est là le juge de paix?
5: C'est l'investissement. C'est une limite, c'est-à-dire que pour moi, c'est quand même une limite. Il y a quand même eu près de 120 violations au fair play financier dans sa version anglaise. Je veux dire, c'est encore en instruction. Il a eu la peau du fair play financier, donc la fameuse décision en juillet 2020 du fair play financier européen.
0: Il
5: donc,
0: part au bon moment,
5: après,
0: je pense.
5: Après, je pense que pour moi, c'est quand même des limites. C'est-à-dire qu'il a. Alors, en fait, l'argent, il faut savoir le dépenser. Il y a effectivement cette forme de collectivisme un peu soviétique adapté au capitalisme. Non mais si, puisque avec ce côté très
0: gauche,
5: collectif,
0: hein.
5: Très comme ça, mais 120 violations au fair play financier de Première Ligue, vous m'excuserez.
2: 115 exactement.
5: Oui, 115.
2: On appelle ça le livre des 115.
5: On n'est pas sur un détail, et quelque part d'avoir franchi. Non, il ne sait même pas qu'il a franchi une rouge, c'est qu'il s'en est totalement affranchi de A à Z, c'est un art de vivre. Mais... Donc moi, ça me limite un peu son œuvre.
0: Et Ferguson, si aujourd'hui.
2: Ligne rouge.
0: Si la Première Ligue est ce qu'elle est aujourd'hui, merci Ferguson, merci Wenger, voilà, ils ont révolutionné ce championnat aussi. Et Ferguson, c'est une histoire incroyable, cet Écossais que personne ne connaissait vraiment, qui est arrivé. Elle dit, voilà, il faut que tu refasses de Manchester ce qu'était le grand Manchester de Best et tout. Bon, voilà, je trouve ça incroyable.
1: En tout cas, la réponse est oui, selon nos votants. Ouais. Oui, Guardiola,
0: une belle fessée.
1: Le plus grand coach de l'histoire de la Première Ligue. 60-40, bravo Pierre. On enchaîne avec du tennis et Roland-Garros. Les joueurs de Roland-Garros ont aujourd'hui un petit peu fait le nez sur le Media Day, avec des conférences de presse réduites à 15 minutes au lieu de 45, pour protester contre quoi? Contre le prize money de Roland-Garros, c'est-à-dire les émoluments réservés aux joueurs. Ce prize money est en hausse de 15% par rapport à la dernière édition, mais ces fameux émoluments réservés aux joueurs ne représentent que 15% des recettes générées par la compétition, contre 22% en temps normal sur les autres tournois. Les joueurs en veulent plus, explication avec Arina Sabalenka, un petit peu fer de lance, qui a expliqué « Tout ce qui se passe ici, ce n'est pas pour moi, c'est pour les joueurs qui souffrent. Ce n'est pas facile pour eux de vivre dans ce monde du tennis avec le pourcentage que nous gagnons, pourcentage insuffisant donc. » Alors, ces revendications sont-elles inaudibles?

0: Pour vous, on va pas forcément faire le tour de table parce que vraisemblablement vous étiez tous à peu près d'accord pour dire que ces revendications étaient plutôt inaudibles et que nous bénéficions effectivement d'une sommité.
1: Parce que dans la quinzaine, on l'aura pas.
0: Il est le président Fred Vernier.
2: Voilà.
0: Pourquoi est-ce inaudible ?
3: À supposer que ça le soit.
4: La question à peine orientée. Quoi.
3: C'est inaudible si on considère juste un chiffre, c'est que la dotation depuis 10 ans, si on parle que de Roland-Garros, a été augmentée, a été multipliée par 2. Donc ils ont doublé la dotation en 10 ans, ce qui est quand même un progrès colossal. Après, si, comme le font pas mal de joueurs, on se base uniquement sur, par exemple, les sports US, qui ont une économie différente, un écosystème différent, mais on constate que la NBA, par exemple, les revenus générés, la moitié est reversée aux joueurs. Mais encore une fois, ça n'est pas du tout le même mode de paiement et le même mode de rémunération.
1: Ce serait, maladroit de comparer avec le basket.
5: Le golf qui est comparable.
3: Oui, le golf peut l'être, mais ce qui est important, et là, c'est pour ça que je pense que ce n'est pas forcément inaudible, c'est que ces joueurs-là, effectivement, il faut bien l'admettre, ne parlent pas que pour eux-mêmes. Ils ont compris que, en fait, le tennis est structuré de telle manière que tu ne peux que t'adresser directement au directeur de Grand Chelem et au tournoi du Grand Chelem en général pour que ça bouge. Parce qu'il y a plein de strates, ATP, WTA, ITF, etc. Et donc là, ce que font les joueurs collectivement, c'est un peu une première. En revanche, je ne crois pas du tout à la menace de grève ou de boycott. Ouais. Ça n'aura jamais lieu.
1: Après, moi, pourquoi c'est inaudible ? Parce que Sabalenka, elle a fait un peu marche arrière. Et elle a enfin expliqué la raison de la menace de grève et du petit coup de pression aujourd'hui en conférence de presse. Parce que tout ce débat a commencé il y a 15 jours à Rome, et quand ces joueurs-là s'exprimaient, les têtes d'affiche, jamais ils n'ont parlé des smicards du tennis. Ils n'en parlaient pas. S'ils avaient eu une communication très claire,
3: pas très affirmée,
1: je pense qu'on aurait pu partager leur avis et leur opinion et leur combat.
3: D'ailleurs,
1: il y a Opelka aujourd'hui, le géant américain, qui dans le journal, enfin, on reprend dans le journal L'Équipe, Julien Reboulet et Romain Lefebvre reprennent une de ses déclats.
0: On a cette déclaration.
1: Ouais, où ils se moquent un peu, évidemment, de la lettre écrite, parce qu'elle n'est pas claire. C'est pas clair. Un manque de clarté.
6: Mais c'est surtout le.
1: Il faut un porte-parole clair.
6: Oui. C'est surtout.
2: Désolé.
6: Je disais juste, c'était surtout le. Ce n'est pas facile pour eux de vivre dans ce monde du tennis-là aujourd'hui. Quand on voit les montants, c'est indécent.
0: Non, mais oui. Non, en l'occurrence, il parle des montants, notamment de ceux qui sortent au premier tour. Alors, c'est 82 000 euros, mais ça permet de boucler un budget. C'est beaucoup d'argent, mais il faut savoir que ceux qui sortent au premier tour, ils gèrent leur logistique, pour certains, une partie de leur matériel, les déplacements, les hôtels.
1: Entraîneur, kiné. Voilà,
0: exactement. C'est pas aussi,
3: si
0: aussi simple
3: matchs,
0: que ça.
3: Tu gagnes zéro.
0: On marque une courte page de pub et on revient pour jouer avec le quiz. À tout de suite.
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0: La dernière ligne droite de l'équipe du soir. Virginie Saint-Cylie, vous nous révélez la une du quotidien demain.
27: Oui, c'est une lançoise où on voit les sang et or avec leur bouquet final. Elle est magnifique.
3: Oh, ouais.
27: Elle est vraiment belle. J'en profite pour vous faire gagner un petit peu d'argent en répondant
0: beaucoup,
27: à cette question.
0: Dit.
27: Oui, c'est vrai, c'est vrai. Beaucoup d'argent. 1000 euros au total, voilà, on ne vous cache rien. Quel club détient le record de titres en Coupe de France ? Est-ce 1, le Paris Saint-Germain ou 2, le Red Star ? Vous envoyez 1 ou 2 par SMS au 7-10-21.
0: Et place au quiz. Vous jouez évidemment chez vous, vous jouez tous ici en plateau. Le quiz est le suivant. Le thème... Je suis un des joueurs les plus utilisés par Guardiola à Manchester City. Yeah. Thème Guardiola puisqu'il va coacher son dernier match ce dimanche. Vous êtes prêts ? Vous avez compris l'intitulé ?
28: Ouais.
0: Voilà, c'est simple.
29: T'es encore là ?
30: Ouais, je suis là. Ouais. Okay.
0: Alors,
30: t'inquiète, je vais faire zéro comme
0: ça. J'ai quitté Manchester City à contre-cœur.
27: De Bruyne.
30: Oh, pas mal.
0: Kevin Alors, De Bruyne, je suis le deuxième joueur de champ le plus utilisé par Pep. Je suis le meilleur passeur lors de son passage. Bruno Fernandes vient d'égaliser l'un de mes records en Première Ligue. Kevin De Bruyne, 380 matchs. Bravo Virginie. Je n'ai pas passé une bonne journée.
27: Fifodel.
30: Okay.
3: Non mais c'est fabuleux quoi.
0: Je suis anglais. Je n'ai pas été retenu à la Coupe du Monde.
29: Je pense que c'est le truc.
0: J'ai joué 368 matchs avec Guardiola. Phil Foden qui a effectivement passé une mauvaise journée, qui n'est pas retenu dans la sélection de Thomas Tuchel. Je tentais d'intervertir, mais ça va être tout le monde dans la course. Allez, je suis le joueur le plus utilisé.
27: Ederson.
0: Bernardo Silva.
27: Non, c'est pas Ederson.
0: Mais non, le joueur le plus utilisé par Pep Guardiola. Moi aussi, j'ai annoncé mon départ. 459 matchs avec les Sky Blues. Je suis portugais, Bernardo Silva. Bravo, ça va très vite, ça va très fort. C'est... Question suivante. Je suis moi aussi sur le départ. J'ai marqué un but essentiel en Ligue des Champions.
29: Rodri.
0: C'était lors de la finale Rodri. 2023. Rodri, excellente réponse.
29: Oh là là là là.
27: C'est deux points.
29: Non, ouais.
27: C'est non.
0: C'est trois points. Ça vient d'être. C'est vérifié par l'huissier de justice.
29: Les Lyonnaises, non ?
0: J'ai réalisé une saison exceptionnelle.
29: Haaland.
0: C'est une mauvaise réponse.
27: Ah non.
3: Ah non, oui.
27: Kyle Walker.
0: Mauvaise réponse. Seulement deux défaites en 53 rencontres.
27: Cherki.
0: Mauvaise réponse.
3: Non, non.
0: Dont une fatale au Paris Saint-Germain.
1: Ah oui.
2: Ah c'est.
0: Je suis l'entraîneur du Bayern.
2: Ah ok. Compagnie.
3: Compagnie. Oh,
0: ah, oui. Compagnie. Ah, elle était vicieuse celle-ci.
27: Ah ouais.
4: Bah, c'est Samir.
0: Samir.
4: Arrête de tricher.
2: Oh. Honnêtement, je suis pas sûr. Je pense que c'est pas.
0: On va avancer, mais on va vérifier. Non, non, non. Moi, je la donne à Grégory, mais.
1: Sérieux.
0: En tout cas, ça a commencé. Président.
3: Oui,
0: question suivante. J'ai une statue à mon effigie aux alentours de l'Etihad Stadium. Pour un but inscrit avant l'arrivée de Guardiola. Kun Agüero, effectivement, et le point est pris. Ça fait 8-8. Hein. Le point a bel et bien été accordé à Grégory Schneider. 3, et pour les autres, on n'en parle pas.
1: Non.
0: Guardiola a dit de moi que j'étais grincheux quand je ne jouais pas.
27: Cherki.
0: Mauvaise réponse.
3: Cancelo.
0: Mauvaise réponse. J'ai remporté 11 titres avec Manchester City.
2: Mahrez.
0: Riyad Mahrez, excellente réponse. Il revient dans la course. On est très bien parce qu'il nous reste, à mon avis, le temps d'aller au bout. Je suis le 14e joueur le plus utilisé par Guardiola à City.
3: Ederson.
0: Mauvaise réponse.
2: Non, il n'est plus là-bas.
3: D'ailleurs, ça n'empêche pas.
0: Oui, ça n'empêche pas. Hein. C'est pas que les joueurs qui sont à. Pourtant, je ne dispute que ma 4e saison sous ses ordres.
27: Doku.
0: Doku. Non. C'est une mauvaise réponse.
2: Ah, c'est le Ruben Dias.
0: Mauvaise réponse. Pourtant, je suis déjà le meilleur buteur depuis son arrivée. Oh, Erling Haaland. Ouais, ouais, ouais. Il a été patient, il a été malin.
2: J'aurais dû être patient.
0: On avance. Je suis un sacré personnage. Et j'ai été sacré 3 fois champion d'Angleterre avec City.
1: Kyle Walker.
0: Yaya Touré. Réponse. J'ai de sacrés mollets.
2: Ah.
27: Ça fait Susic.
0: Ça fait Susic.
1: Susic.
27: C'est pour
0: j'ai
27: les
0: une
27: mollets.
0: Sacrée descente.
27: Mais je sais, mais
0: ah, de oui. bière.
27: J'oublie son nom.
3: Ben oui.
27: Je sais, mais j'ai sa tête là. J'oublie son nom. Ça m'échappe.
3: Mais oui.
0: La mèche.
27: Mais oui. Ben oui.
0: Mais Jack Grealish. Jack Grealish. On accorde le point à
27: j'adore.
0: Guillaume Dufy. La dernière question j'adore. Qui va donc départager Virginie Saint-Cilly.
27: Greg va gagner et puis voilà.
0: Non, Greg.
2: Je suis toujours.
0: Samir qui est encore dans le coup.
3: Attendez.
0: On va dire qu'elle vaut 5 points celle-ci.
1: Non,
0: parce que
1: non,
0: ça...
1: non,
0: et
1: non,
0: si,
1: non.
0: Ça permet à Samir.
27: Non, non, ça permet de rien.
0: Allez, c'est non, c'est non. J'ai passé 5 saisons et demie à Manchester City.
27: Ederson.
0: Mauvaise réponse.
2: Ruben Dias.
0: Mauvaise réponse.
2: Je l'ai tenté. Il me fallait 4 points.
0: Je l'ai quitté pour l'Arabie Saoudite.
2: Ah, joli.
3: Walker.
2: Non, non.
0: Mauvaise réponse. Après, j'ai regretté. Et je suis revenu à Bilbao, mon club formateur.
1: Laporte.
0: Henrik Laporte, bonne réponse et victoire de Grégory Schneider. Félicitations Grégory.
27: Bravo.
0: Merci à tous les chroniqueurs. Merci à vous de nous avoir suivis jusque tard dans la nuit. Merci à c'est Thomas Féron hein. dans l'oreillette et à toutes les équipes de la production de l'émission. Je sors les cartons parce que je ne peux pas faire ma conclusion. Hop, merci. Bonne soirée. À très vite sur les antennes de l'équipe. Oui.

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0: Bienvenue dans l'équipe du soir, bonsoir, bienvenue chez vous et regardez, ça c'est la joie des supporters lensois en direct du stade Bollaert à Lens où la rencontre était diffusée. Lens qui vient de s'imposer sur le score de 3-1 face à l'OGC Nice et remporte la Coupe de France. Les Lensois qui remportent la première Coupe de France de leur histoire. Scène de joie absolument démente du côté du stade Bollaert. On y sera tout au long de la soirée. On sera également du côté du stade de France pour toutes les réactions, bien sûr. On va évidemment parler de cette finale. On vous parlera également de la finale avec des champions féminine qui aura lieu demain en direct et en clair sur la chaîne L'Équipe à partir de 18h. On reviendra sur le départ de Pep Guardiola qui jouera son dernier match ce week-end face à Villa. On parlera de Neuer qui sera en sélection allemande pour la prochaine Coupe du Monde. On parlera de la sélection anglaise. Bref, beaucoup de choses. On parlera également de tennis avec le prize money qui fait débat, surtout du côté des joueurs avant Roland Garros. Avec moi ce soir pour l'équipe du soir, un président qui est la voix de l'équipe du soir et qui a obtenu toutes celles de ses consultants pour devenir président. Bonsoir Fred Verdier.
1: Oh, bonsoir, bonsoir à vous, merci.
0: C'est contesté en tout cas par la facétieuse Virginie Saint-Cylie. Dans votre ville-peuple, le démon de l'équipe du soir est dans la place. Bonsoir Grégory Schneider.
2: Bonsoir messieurs, dames, bonsoir à tous et à toutes.
0: Notre Richard Anconina, Samir Kiat est avec nous, bonsoir.
3: Bonsoir, bonsoir à toutes et à tous.
0: La supportrice parisienne est à 8 jours d'un second grand bonheur, elle est avec nous en attendant. Bonsoir Pierre Clément.
4: Ouais, enfin, je reste prudente, hein. Mais bonsoir Timothée.
0: Fondamentalement, vous êtes à 8 jours d'un second...
4: Potentiel.
0: Ouais. Et le commissaire Valentin, les Brigades du Tigre, Guillaume Dufy est avec nous, bonsoir.
5: Bonsoir à tous.
0: Vous le savez...
5: Parce que je veux...
4: Voilà, merci.
0: Absolument. Pour les infos, le Minuit Info, Virginie Saint-Cylie nous accompagne toute la soirée. Bonsoir Virginie.
6: Bonsoir Timothée, bonsoir la France.
0: Et vous nous proposez de gagner un peu d'argent ce soir potentiellement.
6: Arrêtez de dire un peu, mais médis un peu.
0: Beaucoup.
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7: Il y a un piège, hein?
0: Il y a un piège. Effectivement, on vous laisse jouer, bien sûr. Nous, on va parler de cette victoire lensoise. On va aussi, évidemment, parler dans quelques instants de la défaite niçoise. Mais avant ça, on va se concentrer sur ces très belles images, celles qui sont tournées depuis le stade Félix Bollaert du côté de Lens, avec de superbes scènes de joie. Des scènes de joie également du côté du Stade de France après cette victoire sur le score 3-1. Alors... Évidemment, on est dans l'émotion. On a quand même la sensation qu'on est sur le parachèvement d'une saison incroyable pour cette équipe de Lens.
2: Bah, oui, on a l'impression qu'ils ont presque enjambé le match, en fait, que c'était une espèce de logique générale par rapport à ce qu'ils ont fait, par rapport au momentum, à la dynamique. Après, je trouve que ce match, il s'est quand même passé un peu tout autre chose. Mais effectivement, peut-être que quelque part, justement, le fait qu'ils aient eu cet talent et ce momentum et cette confiance en eux engrangée depuis des mois, a fait la différence par rapport à leurs adversaires qui n'ont pas forcément été inférieurs ce soir. Moi, je resterai assez ferme là-dessus. Mais quand t'es en pleine bourre et ça se passe bien. Voilà.
7: Non, mais pour une fois, on a assisté à une finale qui ressemblait à une finale de foot. Il y a eu du jeu quand même. On en a vu des finales de merde, pour parler... poliment. Là, franchement, il y a eu un match, la réduction du score juste avant la pause, la relançant le match. Les Lensois ont vécu 20 minutes délicates en début de seconde période. Les Niçois, s'ils s'étaient comportés ainsi toute la saison, je pense qu'ils n'auraient pas joué leur avenir la semaine prochaine. Franchement, non, c'était un vrai match de foot. Moi, je pensais qu'il n'allait pas avoir photo. Bah, ça s'est joué finalement. Pas grand chose.
3: Ouais, mais ils ont quand même.
1: Oui, pas grand chose. Mais
3: ils ont quand même parachevé. Oui. Moi, je disais qu'ils. J'allais dire qu'ils allaient quand même. Ils ont quand même parachevé une saison extraordinaire.
7: Ouais, évidemment, oui.
3: Moi, je le dis. Moi, j'étais au stade pour la Gambardella et j'en ai profité. Bah, j'ai vu des supporters lensois heureux. Je les ai vus fiers. Ils arboraient leur couleur. Ils étaient. On les sentait contents de leur saison et ils venaient fêter. D'une part, une possible première Coupe de France et d'autre part aussi une saison complètement accomplie et où ils ont été épanouis toute la saison, ils ont pris du plaisir toute la saison, et honnêtement, même au-delà des joueurs et des supporters, même nous en tant que supporters du football, honnêtement, on a pris beaucoup de plaisir à regarder cette équipe, et même ce soir, le match était ouvert et c'était un match agréable.
0: 28 ans depuis le titre de champion de France pour Lens, 27 ans depuis la Coupe de la Ligue, depuis Lens avait une armoire à trophées vierge. On a quand même assisté ce soir à quelque chose de logique et à la fin d'une saison absolument exceptionnelle pour cette équipe lensoise qui termine deuxième, rappelons-le, du championnat.
8: Une apothéose absolue pour Lens. Et moi, ça me faisait sourire ce que tu disais au début, parce que c'est ce que j'ai ressenti pendant tout le match. C'est-à-dire que l'espèce d'imprimature, la marque du destin, de la fatalité, voilà. Quand tu as une équipe qui est en train de réussir un truc depuis le début, voilà, qui est un truc plus grand qu'elle, tu sens qu'il y a la confiance, tu sens qu'il y a ce truc qui rigole.
2: C'est la pièce du bon côté.
8: Oui, voilà, toujours. C'est ça, ouais, et à l'inverse, Nice qui perd cette finale, est-ce que c'est pas le pire, c'est ce qu'on se disait entre nous, en faisant un bon match. C'est-à-dire qu'ils font un bon match, ils en prennent 3 quand même dans les jumelles, ils perdent 3-1, mais à chaque fois, tu sens que dans les zones de vérité, il y a de la fébrilité, sur les buts, ça saute aux yeux, il y a des trucs comme ça qui se passent. On se dit à chaque fois, non mais c'est pas possible, décidément, ça se goupille pas bien pour les Niçois cette saison.
7: Ils n'ont pas un gardien qui va faire la...
0: On reviendra sur le cas de l'OGC Nice un petit peu plus tard, on va se concentrer sur la joie lensoise. Pia, en dehors de la pelouse qui était catastrophique, le reste de la rencontre et de la soirée semble être...
7: voilà. C'est à cause de Jules.
4: C'est un peu magique.
7: C'est à cause de Jules.
4: Me lance pas sur Jules, s'il te plaît. C'est un peu magique. Il y avait vraiment une dimension magique ce soir. Oui. Déjà, ne serait-ce que, mais c'est déjà énorme, le fait d'avoir rempli 2 stades au lieu d'un, dont le stade de France de Lensois. Le public a été fantastique ce soir, que ce soit à Lens, à Bollaert ou au stade de France. C'est aussi ça qui fait la magie de cette saison, c'est que Lens, c'est une équipe que globalement, quasiment tout le monde aime bien en France, sauf les Lillois, on peut dire ça comme ça. Et en fait, c'est presque frustrant des fois de se dire qu'un club aussi sympathique, avec une telle assise sociale dans la ville, ne gagne jamais de trophée. Et là, franchement, j'entendais des supporters lensois avant de venir.
7: Sympathique à Nice, ça va pas.
4: Je parle de Lens. Pas non plus là-dessus. J'entendais des supporters lensois dans un podcast avant de venir qui disaient « c'est presque trop parfait, ça m'inquiète ». Et en fait, en les écoutant, j'avais tellement envie que la perfection elle aille jusqu'au trophée. Quoi. C'est vraiment un...
0: C'est vrai qu'ils ont Lens a réparé une anomalie.
4: Bien sûr.
0: C'était
4: et tu vois l'émotion de Gervais Martel.
0: Le seul club qui avait été champion de France sans à n'avoir jamais gagné la Coupe de France.
2: C'est fou. Je trouve que alors c'est vrai qu'ils ont rempli une sorte de blanc avec cette coupe, mais je trouve que pour Lens en fait il faut compter autrement qu'en termes de titres. Ça n'a pas été dit par mon voisin. Sur 4 ans, il y a quand même 2 deuxièmes places et derrière le PSG qui est quasi intouchable. Il y a 4 ans, ils finissent à 1 point. Alors le PSG, certes, laisse un peu filer, mais c'est-à-dire qu'il y a des choses qui sont faites. Ils gagnent des matchs.
4: Un travail de fou, quoi.
2: Ils sont performants.
4: C'est pas un hasard.
2: Et par ailleurs, il y a le curseur
7: émotionnel. Mais Greg, remplir la vitrine de trophées, c'est important pour un club, quel qu'il soit.
4: Mais là, ça va débloquer quelque chose.
2: Les concernants, c'est extrêmement réducteur. Ils en sont, je crois, à 70 matchs à guichet fermé chez eux. C'est sans fin. Donc en fait, pour eux, si vous voulez un trophée, certes, c'est quelque chose pour les joueurs, mais pour le biotope du club. Quand tu es deuxième depuis le PSG, quelque part, tu es champion de France.
4: Oui, accessoirement.
8: Voilà. A fortiori, en ayant changé de staff aussi souvent qu'ils l'ont fait. C'est-à-dire que c'est pas le triomphe d'une méthode depuis 6 ans qui est appliquée, etc.
2: Ils se sont réinventés. Oui,
8: ils se sont réinventés sans arrêt. Après Arnaud Pouille, après Francaise, il y a aujourd'hui Jean-Louis Mecq, par exemple.
7: Tu parlais d'émotion. Pia a prononcé son nom il y a quelques secondes. Mais quand on voit... le visage de Gervais, qui retient ses larmes et qui tombe dans les bras du nouveau propriétaire. Gervais qui a tout connu dans ce club, qui a tout donné, qui a tout gagné, qui a tout perdu. Avec les soucis de santé qu'il a eu, le voir heureux dans la tribune présidentielle, célébrer le succès, la Coupe de France de son club, de son cœur, de sa famille, je trouve ça assez classe.
3: Je vais rajouter une petite précision, il est arrivé, il y avait encore le match de Gambardella, et la manière dont il a été accueilli par le COP lensois est extraordinaire. Extraordinaire.
0: Il y avait effectivement déjà quelque chose qui se passait. Tiens, j'avais pas prévu de vous poser cette question, mais je vous entends parler. On est en train de parler de parachever une saison. Est-ce que ce titre ne vient pas parachever la mandature de Joseph Fougourlian?
2: Il y a quelque chose quand même de... Ils sont passés de 75 millions d'euros de budget à 40 quand même. Enfin, je veux dire, en début de saison. Il faut quand même mesurer ce que ça veut dire pour un club de foot. C'est-à-dire qu'effectivement, il a fait prendre cette direction-là. Elle ne pouvait pas ne pas se payer sportivement. Bah, sauf qu'elle ne s'est pas payée sportivement. Ils ont, tous les joueurs qui ont été pris ont tous performé dans des proportions invraisemblables. On pense à Sangaré, on pense à, enfin, à Saint-Maximin, on pense à...
8: Alors que c'est tous des paris, ces joueurs-là.
2: Et c'est tous des paris. Et au-delà de ça, ils ont sorti des mecs. Ils ont sorti Gagnoux, ils ont sorti Antonio, ils ont sorti...
7: Antonio, 18 ans.
2: Antonio, 18 ans. Risser, dont Strasbourg ne voulait pas. Strasbourg, il a été diagnostiqué, Risser. On a dit, il sait faire ça, il sait pas faire ça, on le prend pas. Il est en équipe de France. C'est comme si tu cochais tout, en fait.
3: Mais dans ce cas, tu es obligé de rajouter le coach, Persage, qui est
0: à la manœuvre. Tu rajoutes le coach, mais du coup, la gestion d'Ougourlian, on parlait de ses deux deuxièmes places en 4 ans, le fait d'avoir vraisemblablement un club qui est sain financièrement et qui, en plus, arrive à chiper les trophées, les miettes que le Paris Saint-Germain veut bien laisser en prenant un trophée, on va dire, symbolique, celui de la deuxième place et une Coupe de France.
8: Ben oui, et c'est assez fascinant parce que c'est souvent le jeu de la comparaison, c'est tu es deuxième, mais derrière quel premier? Tu es premier, mais devant quel deuxième? Et on se souvient évidemment du FC Metz, la chenille, Pierre Espouget, les Pépé Flingueurs, etc. Très bien, en 98. Mais on ne peut pas, évidemment, pas comparer. Pierre n'était sans doute pas né, bien sûr.
4: J'avais mon bac, mais bon.
8: Ric-rac.
4: Avec un an d'avance. Oh là là, excusez-moi.
8: Énorme. Mais avec ce PSG-là, aujourd'hui, qui est premier, devant Lens, deux fois, évidemment, ça magnifie encore plus la deuxième place quand, a fortiori, tu rajoutes une Coupe de France. Je veux dire, c'est en termes d'accomplissement global, avec le budget qu'on a rappelé, qui est en chute de 35 millions d'euros, c'est assez prodigieux comme réussite.
4: Et puis, tu as vu le banc.
8: En fait, il n'y a jamais eu une seule erreur, cette saison en tout cas, sur le plan humain.
7: C'est Régis Testelin qui en parlait fort justement lors d'une émission. Le recrutement, c'est 100% bonheur, quoi. Voilà. C'est 100% réussite. C'est quand même hyper rare. C'est même rarissime.
3: Mais encore une fois, on est obligé. On est obligé de parler du coach.
4: Parce que le recrutement, c'est bien.
0: Samir, vas-y.
3: Non, mais je disais juste
0: rapidement sur Persage, on en reparlera. Mais dans cette idée du recrutement.
3: Non, dans l'idée du recrutement, c'est très juste parce qu'on sent que c'est des profils qui ont été analysés et qui correspondent parfaitement à la manière de jouer aujourd'hui du coach et du RC Lens. Mais on doit quand même parler, même si on va évoquer le sujet par la suite, on doit quand même évoquer le sujet du coach qui met tout en œuvre et qui justement crée l'environnement positif pour les joueurs et ça leur permet à eux de s'épanouir. Et on voit même dans la gestion, parce qu'on parle du coach, on parle des joueurs qui sont arrivés, mais il faut aussi parler des joueurs qui étaient là et qui étaient des emblèmes dans ce club, comme Sotoka. La manière dont Sotoka a été géré, à chaque fois qu'il rentre, il est dans le bon état d'esprit, il apporte une plus-value à l'équipe.
7: Et il prolonge.
3: Il prolonge, alors que c'est un joueur qui était quand même une des, entre guillemets, des têtes d'affiche de cette équipe et qui a basculé dans la hiérarchie.
0: David Aiello est au Stade de France, on va le rejoindre. Bonsoir David, une très belle soirée, on l'imagine, au Stade de France. Je voulais justement venir sur le public. On a souvent dit de la Saint-Étienne que c'était la fiancée des Français. On a aujourd'hui l'impression que Lens commence un petit peu à faire l'unanimité, à part auprès des Lillois, comme l'a dit, Pia, à faire l'unanimité. Parlez-nous d'abord de cette ambiance, de cette soirée au Stade de France.
9: Ouais, bonsoir Timothée. Écoutez, l'ambiance était vraiment magnifique. Il faut souligner que les Niçois également ont été à la hauteur de l'événement parce que sur le papier, on n'a pas arrêté de le dire tout au long de la journée sur la chaîne L'Équipe, le déséquilibre était flagrant. On rappelle plus de 50 000 Lensois, peut-être même, franchement, là, il y avait peut-être 75% du stade qui était rempli de Lensois. Et puis les Niçois, qui étaient une bonne dizaine de milliers, qui ont, à l'image des joueurs, finalement, n'ont pas lâché, ont soutenu leur équipe de manière en plus vraiment, j'ai envie de dire, positive. Et sans incident, donc même s'il y a eu beaucoup de fumigènes qui ont été allumés des deux côtés, voilà, il n'y a eu aucun incident. Donc l'ambiance, franchement, elle était magnifique et ça fait plaisir de voir une Coupe de France comme ça avec deux gros copes, deux gros publics qui se sont mobilisés, deux régions qui se sont déplacées, qui avaient à cœur de briller. Donc l'ambiance a été exceptionnelle. Et pour rebondir sur Lens, oui, bien sûr, Lens, comment ne pas aimer ce formidable public avec voilà, les corons qui partent, la marque Marseillaise version lensoise également, donc non, vraiment tout était génial au cours de cette soirée.
0: David, je ne veux pas vous donner une patate chaude. Si vous étiez déjà en train de remplir vos obligations médiatiques en vous rendant dans cet auditorium, dites-le moi, mais est-ce que vous étiez là au coup de sifflet final? Est-ce que vous pouvez nous, si c'est le cas, nous raconter les premières scènes de joie? Évidemment, le protocole n'a pas encore eu lieu, le trophée n'a pas encore été donné à cette équipe lensoise, mais voilà, le sentiment sur le bord du terrain, nous, devant notre écran, on a vu des images sympas, on a vu Florian Thauvin, les yeux rivés sur le grand écran, des choses comme ça.
9: Ouais, on a tenu à rester jusqu'au coup de sifflet final, tout simplement pour s'assurer que tout se passait bien, parce que c'est vrai qu'il y avait des craintes également de débordement côté niçois avec la déception. Bon, tout s'est bien passé, franchement, il n'y a rien eu à dire là-dessus. On a senti énormément d'abattement du côté niçois, tout simplement parce que voilà, ils ont sans doute réalisé un match assez surprenant dans le contenu et ils sont pas payés, hein, franchement. Je pense que vous en avez déjà parlé, mais ils sont pas payés en tout cas par rapport au contenu. Et puis du côté lensois, on a ressenti vraiment cette libération. Ces joueurs, on a eu beaucoup de joueurs qui se sont effondrés littéralement sur la pelouse, qui n'en revenaient pas. Je crois que ça, à peu près à une minute avant le coup de sifflet final, il y a tout le directoire du Racing Club de Lens et tous les remplaçants, enfin voilà, tout l'ensemble de la famille du RC Lens qui s'est réunie, qui est venue à quelques centimètres du banc pour exulter, exploser à la fin du coup de sifflet final. Donc évidemment, deux salles, deux ambiances entre les deux équipes au coup de sifflet final.
0: Virginie, une première déclaration.
6: Celle de Florian Thauvin, c'est historique, c'est extraordinaire. Il fallait remporter un trophée pour notre saison. Merci à nos supporters qui ont mis une ambiance de feu. Il confirme donc ce que David Aiello nous dit, et puis ce qu'on a vu, hein, très, très honnêtement. C'est fabuleux, on voulait ramener la coupe à la maison. Je vous propose de voir les images, le résumé de cette rencontre. Il y a beaucoup d'émotions, on le voit après, mais il y en a eu aussi avant, puisque le coup d'envoi a été donné par les parents de Christophe Glaise, le journaliste de SoFoot détenu en Algérie. Et puis Florian Thauvin lance le match à la 25e, centre de Mathieu Hudon. Thomasson laisse filer jusqu'à l'ancien Marseillais qui prend le temps avant d'armer sa frappe. Hudson-Édouard fait le break de la tête à la 42e minute. Corner tiré par Flo Thauvin. Koulibaly relance le suspense juste avant de regagner les vestiaires sur coup de pied arrêté aussi. Les Aiglons sont relancés mais Simard va les crucifier dans le dernier quart d'heure en battant Maxime Dupé. 3-1 pour Lens qui décroche donc la première Coupe de France de son histoire.
0: Alors, j'ai vu des réactions. On va parler de Nice plus tard.
2: Ouais.
0: Concentrons-nous.
4: Je peux dire juste un mot sur les parents de Christophe Glaise. Je voudrais juste préciser que Nice et Lens sont les deux clubs qui ont le plus soutenu la famille et qui ont le plus soutenu la cause. Nice a été le premier club à accepter de communiquer sur sa libération. Et Lens, c'est déjà le deuxième match qui se joue un peu aux couleurs de Christophe Glaise. Donc je voulais vraiment féliciter les deux clubs pour ça. Et je trouve ça très dommage que le PSG, qui est le club de cœur de Christophe, ne soit pas un petit peu plus à la hauteur.
0: Et évidemment, la chaîne L'Équipe se joint dans le respect des institutions algériennes à la demande de libération de notre confrère. Ceci étant dit, on a vu le résumé il y a un instant. Les deux premiers buteurs, Thauvin, Hudson-Édouard, qui d'autre, ai-je envie de dire, président?
8: Ah, évidemment, qui d'autre? C'est formidable. On aurait aimé une réduction du score de Dante pour pouvoir.
0: Qui d'autre?
8: Qui d'autre? Formidable.
0: Et oui, c'est. Comme un symbole.
8: Cette avalanche de mots tellement bien choisie nous régale. Mais oui, non, c'est vrai, il y avait pas mal de symboles pour vous faire plaisir dans cette partie. Mais au-delà de ça, moi, j'ai trouvé cette espèce de collectif. Je veux dire, il y a quand même si on a un champion du monde avec Thauvin, toute la saison, moi j'ai été frappé, il n'y a pas une tête qui dépasse. Et ce n'est pas du tout une espèce de garde-chiourme à la Luis Enrique première manière, où on sentait qu'il était un peu dans l'autoritarisme. Là, avec Pierre Sage, c'est déjà le cas à Lyon, hein, et un peu au Red Star quand il était adjoint, on a vraiment l'impression que il sait prendre un collectif dans toute son expression, toute sa globalité. C'est assez impressionnant, je trouve, cette mayonnaise.
2: Comme par hasard, sur le premier but, il y a Udol qui fait une grande saison, il y a Thauvin qui est décisif, qui fait une grande saison.
8: Ils font tous une grande saison.
2: Non, mais peut-être que l'homme clé de la finale, c'est Risser qui fait une grande saison. Oui. C'est-à-dire qu'on a quand même.
7: Sur le premier but, c'est Risser.
2: C'est Risser qui fait la dernière
0: passe. Parce qu'il faut rappeler, on ne l'a pas vu dans le résumé, que juste avant l'occasion, le but lensois, il y a une très belle parade. Main gauche de Robin Risser, qui relance rapidement.
2: Et quelque part, on a quand même identifié leur point fort ce soir. Quand même. C'est-à-dire qu'on a vu les grands joueurs. Thomasson fait quand même un énorme match.
4: Accessoirement, les trois buteurs, c'est trois garçons qui sont arrivés cet été quand même. C'est fou, quoi.
8: Ben voilà,
4: imagine.
8: Il n'y a pas de déperdition.
0: Justement, vous avez vos petites tablettes devant vous. Je vais vous demander de noter Florian Thauvin, auteur d'un but, mais d'une passe décisive aussi, parce que sur la tête d'Hudson-Édouard, c'est lui qui est au corner. On note.
8: Voilà, super bien.
0: On a des 8, des 8. On a une hésitation du côté de Guillaume.
7: Entre 7 et 8.
0: Entre 7 et 8.
2: Ouais, mais je suis pareil.
0: Alors, Samir, tu es le premier à dégainer le 7.
10: Non, j'ai mis 7. Pourquoi? Parce que je trouve qu'il a fait un super match. Il a emmené son équipe. Moi, j'ai trouvé le début de match lensois très poussif. Et lui a pris les choses en main. Ouais. Donc à partir de la 15e ou 20e minute, il a pris les choses en main, il a beaucoup dézonné. Après, pourquoi est-ce que j'ai mis 7? J'ai hésité entre 7 et 8 aussi. J'ai mis 7 parce qu'il met un but et une passe D. Je suis très exigeant. Je pense qu'à un moment donné, dans le match, il a un peu géré parce que voilà, il a aussi montré l'exemple et il a aussi montré l'exemple à son équipe qu'il ne fallait pas s'ouvrir et prendre de risques. Voilà, pour ces raisons-là. Après, j'aurais pu mettre 8, honnêtement.
2: C'est un joueur, mais indépendamment de la passe, c'est un joueur brillant. C'est-à-dire que c'est un joueur qui se déplace tout le temps, c'est un joueur qui est sur le front de l'attaque, qui est extrêmement mobile, qui réclame tous les ballons. Il faut voir les matchs au stade. Il n'y a pas un ballon que l'on se remonte, qu'il n'est pas en train de réclamer en faisant un appel à droite, à gauche. C'est vraiment un joueur qui est dans le, comment dire, qui est dans le plaisir, qui est,
10: Greg,
2: qui est,
10: au-delà, qui s'arrête jamais. Au-delà d'être brillant, il est intelligent. En fait, il est toujours dans les bonnes zones. T'as le sentiment qu'il touche énormément de ballons. Pourquoi ? Parce qu'il est au bon endroit.
2: Et qui fait l'effort d'aller
10: chercher. C'est ça. Chercher. Du coup, il a cette maturité, cette intelligence qui fait que il attire tous les ballons parce que il est très très intelligent. C'est juste que c'est pas bling bling. Quand tu vois Thauvin, tu te dis pas, bah, il est exceptionnel. Tu te dis tout ce qu'il fait, je suis capable de le faire. Sauf que tu le fais pas.
2: Mais en cela, il en cela, il emmène ses équipes.
4: Il est hyper charismatique, il a un personnage sur le terrain. C'est pas quelqu'un qui passe inaperçu sur le terrain. Il dégage un truc qui fait que tu as envie de le suivre. Et même sur son but, là, il se tape quand même tout le terrain pour aller jusqu'au virage et pour aller voir les supporters. Ça aussi, c'est pas quelque chose d'anodin. C'est un mec qui est connecté.
8: Il a beaucoup changé à cet égard.
7: C'est qui était attendu quand même parce qu'il a pris un énorme coup sur la carafe en découvrant la liste. Enfin bon, il devait le savoir avant, mais. Il n'en fait pas partie, il ne pourra pas voyager aux États-Unis cet été. Grosse pression, il n'a pas surjoué, il aurait pu se dire, vous allez voir, je méritais cette place, il a été plutôt...
11: Devant Didier Deschamps d'ailleurs.
7: Et le but, ce qui fait le contrôle du crampon, à la, comme s'il jouait en salle, futsal, c'est exceptionnel. Contrôle semelle, pardon, merci. Je cherchais le fameux mot. Merci Virginie de me l'avoir. Semelle. Voilà, et je trouve que c'est d'une justesse incroyable.
2: Boudaoui n'a pas fait preuve d'une férocité.
7: Non, mais ça va vite.
10: Non, mais pour rester sur Thauvin, moi je veux réagir sur ce que disait Pia, parce que moi j'ai interprété sa célébration comme un joueur qui est en mission. C'est comme s'il avait promis aux supporters, je vais vous la ramener. On venait vers lui, tout le monde venait vers lui pour célébrer avec lui. Il a calculé personne.
11: Alors pour raconter le moment à nos téléspectateurs, pour ceux qui nous rejoindraient à ce moment-là, Thauvin marque côté niçois, donc il va traverser effectivement tout le terrain pour aller du côté du COP Lensois pour célébrer face au COP Lensois, en effectivement laissant un peu en plan ses coéquipiers qui, eux, étaient où était l'action.
10: Je l'ai perçu comme vraiment, je suis en mission et je vous ai promis de la ramener et voilà, je me présente à vous.
4: Je vous ai compris, Lensois.
11: Voilà. Tiens, je vais vous proposer de noter le portier Lensois, Romain Risser, qui a été prépondérant dans cette rencontre. Là, on est à 8-8-8-9 pour Pia et 7 pour le président Pissefroid. On va aller vers Pia, qui est dans l'émotion.
7: 7-6-14, c'est bien, c'est pas Pisse 3, c'est mention. Non,
11: c'est juste parce qu'il était en dessous des autres, c'était gratuit.
4: Non, mais juste, il fait 5 arrêts. La dernière fois que j'ai regardé la stat, c'est 10 minutes avant la fin du match, il avait fait 5 arrêts, Dupé en avait fait 0. Et il a été carrément décisif. Et il y a notamment un arrêt, je crois que c'est main opposée, où il va la chercher dans la lucarne, qui est franchement parfait. Il enchaîne juste après avec un arrêt sur une tête, il me semble, la minute qui suit. Donc voilà, il est décisif dans le match.
7: Lui aussi, il était en Mondiovision, grosse pression, il va faire la Coupe du Monde. Il y a un an, il ne savait pas ce que c'était qu'un match de Ligue 1.
11: Et il est jeune et il aurait pu craquer.
4: Et le président de la République lui a dit au début du match, j'ai lu vos interviews, j'ai vu ce que vous aviez dit, donc ça fout une petite pression.
10: Avec le sélectionneur dans la tribune en plus.
7: Et puis je trouve que ce gamin dégage un truc, il joue avec le sourire. Franchement, c'est génial.
11: Je vous propose d'aller en direction de Lens, au stade Bollaert, où Sébastien Bouet nous propose ses images depuis le début de notre soirée, depuis le début de l'EDS, et il est allé rencontrer des supporters. L'émotion est palpable du côté de Lens.
12: Oui, bien sûr, je suis ému, je suis comblé, c'est super beau. Moi, demain, j'ai mon fils qui fait ses 3 ans, qui est un supporter de Lens. C'est ce que j'ai dit tout à l'heure, j'ai mon grand-père qui était mineur, qui habitait par ici, qui a été supporter de Lens toute sa vie. Donc c'est une fierté pour moi de vivre avec tout le peuple lensois. Et c'est ce que je disais, il n'y a pas de classe sociale. On n'est pas une élite, on n'est pas... C'est tout le monde qui est là, peu importe l'emploi, peu importe le salaire. On est tous ici, on est tous fiers d'avoir gagné. Et bravo à Lens. Merci
13: les gars.
2: J'aime bien quand le PSG ne la gagne pas, la Coupe de France.
4: Il a dit merci les cas, hein, oui. Le supporter à la fin.
2: Oui. Je vous le dis, merci Jean-Louis. J'aime bien quand le PSG ne gagne pas la Coupe de France, parce que quelque part, il la gagne un peu en passant. C'est quand même un peu... L'année dernière contre Reims, il a gagné en passant, il n'y a plus un mec qui se souvenait du match 48 heures après.
7: Quand c'est... Enfin, c'était Reims en face.
2: Quand c'est... Oui, mais de tout... Bah écoute, ils ont battu une fois Lyon, une fois... Oui,
11: c'était Reims barragiste. Hein,
2: tandis que quand tu fais... Et en plus, déjà, ils ont le titre de champion de France. Maintenant, ils ont des finales de Ligue des Champions 8 jours après. Enfin, c'est vraiment comme ça, tu la ramasses, comme tu vas faire tes courses. Quand c'est un club comme ça, tu fais vivre un terroir, quand même. Ouais. Au niveau existentiel, ça a une importance très différente. Le fait que Lens puisse se mettre sur la carte, parce que quelque part, tu te mets sur la carte quand tu gagnes. Si c'est pas Lens, c'est Toulouse. Si c'est pas Toulouse, c'est Nantes. C'est pour eux, c'est quand même un accomplissement sans mesure, en fait. Un aboutissement.
11: C'est la victoire des régions.
2: Mais quelque part, oui, puisque...
11: De la France d'en bas.
2: Mais oui, territoire. Parce que t'es passé sur une Ligue à 18, donc en plus, tu t'es quand même...
11: Les journalistes à Libé, pour... Voilà, non,
4: mais,
11: pour
4: les gens qui faut pas oublier qu'à Paris aussi, il y a un terroir, il y a un petit peuple aussi à Paris qui aime la Coupe de France. Mais on est gavé de...
2: Voilà. Si vous voyez pas une différence émotionnelle quand Lens la gagne contre Paris, je la vois personnellement.
4: Bien sûr, bien sûr. Mais faut pas oublier, à Paris, il n'y a pas que des gens riches et des rupins, quoi.
11: Allez, on va tout de suite pas passer... À Pierre Sage, l'artisan, probablement l'un des artisans principaux de cette victoire. Le coach du Racing Club de Lens, arrivé cet été, a réussi une saison exceptionnelle, deuxième, et donc a remporté la Coupe de France il y a quelques instants, 3-1, on vous le rappelle, face à l'OGC Nice. Du coup, cette question, est-ce que ce titre fait de lui un grand coach? Est-ce que pour vous, il rentre dans la catégorie des grands coachs avec ce premier titre de la carrière de Pierre Sage, habillage à l'américaine? Pia, Clément, oui ou non?
4: Oui.
11: Oui pour Pia. Guillaume?
5: Non.
11: Non.
5: Non, mais c'est pas un nom...
11: C'est pas un nom rédhibitoire, c'est un nom
4: quand même.
11: C'est un nom
7: hyper positif et...
2: Je dirais oui.
11: Oui. Ça fait de Pierre Sage un grand coach?
10: Oui, sans aucune hésitation.
11: Sans aucune hésitation. On a le président peut-être pour trancher sur ce sujet. Plutôt oui, plutôt non. Plutôt
8: oui. Oui.
11: Alors du coup, on va vous écouter défendre ce nom plein de bienveillance.
7: C'est encore un très jeune coach, inexpérimenté. Il a des qualités indéniables, il a un discours indéniable, il a un intellect indéniable, il a une façon de parler et de mener ses hommes indéniable. Mais je suis très pressé d'être à la saison prochaine, je suis très pressé de le voir grandir, je suis très pressé de le voir ailleurs dans un très grand club, parce que je pense qu'il en a la carrure. Mais ce n'est pas encore un grand coach. Un grand coach, c'est quelqu'un qui, pendant 4, 5, 6, voilà. Là, pour l'instant, il est au début de quelque chose et son début est assez phénoménal, mais il ne remplit pas encore toutes les cases.
10: Mais Guillaume,
7: tout à l'heure, on parlera d'un très très grand coach. Voilà, et il en est encore très très loin.
10: Samir. Ouais, mais Guillaume, c'est là où on doit, moi, où je ne suis pas d'accord, c'est que je suis persuadé que tu prends le même coach, tu le mets au Portugal, sur les plateaux télé, on va le valoriser à un niveau.
7: Et qu'est-ce que je viens
10: pour
7: de
10: le
7: faire
10: pousser. Non, mais pour là, le pousser, justement, on va limite le survendre même. Ouais. Le survendre pour le pousser à. Aujourd'hui, quand tu as un coach qui a été capable de faire ce qu'il a fait en tant qu'adjoint. Il est passé par le monde amateur, il arrive dans le monde professionnel. Il a montré des choses en tant qu'adjoint. Il a basculé sur un projet à l'OL, qui est quand même un grand club aujourd'hui. Ouais. Un grand club.
11: Et dans une situation dégueulasse.
10: Dans un environnement dégueulasse, dans une situation délicate où on a rarement vu l'OL dans une situation pareille sur les 20-25 dernières années. Il a basculé de la relégation à une qualification européenne. Il prend un pavé, je suis désolé de l'expression, mais il prend un pavé parce qu'on le limoge comme n'importe quoi. Il rebondit dans un club où, au moment où il arrive, il y a quand même de l'instabilité, il y a quand même du changement. Et il arrive à rebondir de cette manière-là.
11: J'entends le discours sur les entraîneurs français qu'on valorise pas assez. Je trouve que pour le coup, Pierre Sage fait partie quand même des entraîneurs qui a bonne presse, qui est plutôt et principalement grâce à lui-même, qui est un bon communicant, qui parle football en conférence de presse. Grégory.
2: Moi, en fait, les coachs, ça va hurler, mais je pousse personne à penser comme moi, mais je les juge à travers un truc unique, c'est ce qu'ils font des joueurs. Ça peut être du jeu, ça peut être Guardiola, ça peut être Luis Enrique ou ça peut être Sage. qu'est-ce qu'ils font des joueurs? Parce qu'à un moment donné, ça passe à travers le joueur. Vous pouvez ne pas aimer Luis Enrique, trouver ceci, cela, mais qu'est-ce qu'il n'a pas fait de Neves? Qu'est-ce qu'il n'a pas fait de Vitinha? Qu'est-ce qu'il n'a pas fait de Dembélé? Sage, qu'est-ce qu'il n'a pas fait de Sangaré? Qu'est-ce qu'il n'a pas fait d'Antonio? Qu'est-ce qu'il n'a pas fait de Risser? Tu es obligé de te poser la question.
11: De Gagnou.
2: De Gagnou. C'est-à-dire que, parce que là, tu peux tous les comparer indépendamment du niveau. C'est ça, moi, j'aime bien.
11: La progression.
2: La progression. Qu'est-ce que tu fais du joueur? Là, très franchement, cette année, c'est extraordinaire. C'est ce qui fait ça.
7: C'est extraordinaire, il y a un côté exceptionnel. Donc, moi, je suis très impatient d'être la saison prochaine.
11: Dans l'idée qu'on se fait d'un grand coach, c'est immédiatement. Et s'il y a peut-être un complexe d'infériorité côté français, mais c'est immédiatement un coach qu'on pourrait imaginer en Première Ligue, par exemple. Oui. On pose la question, est-ce que Pierre Sage, aujourd'hui, est un coach qui vous paraît suffisamment grand, suffisamment bankable, entre guillemets, pour rejoindre un immense championnat, la Première Ligue, une grosse équipe allemande, une grosse équipe italienne.
10: Je peux rajouter juste un élément, sans t'influencer, mais en t'influençant un petit peu. Quand tu vois ce que fait Lebris en Première Ligue, en sachant ce qu'il a fait ici en France, je t'influence pas, mais je te laisserai prendre.
11: Qui est passé par la deuxième division avant. Il est passé par la deuxième division avant d'être en Première Ligue. Pierre.
4: Je pense que Pierre Sage, il est capable d'aller partout. En fait, ce qui est fantastique chez lui, et c'est pour ça que moi j'ai versé dans le grand coach, mais j'entends aussi ce que tu dis, Guillaume. Ce qui est fantastique chez lui, oui, tu parles très fort aussi. C'est pour ça que j'entends très bien. Ce qui est fantastique, c'est que c'est la marche qu'il a. Pierre Sage, tu le vois pour la première fois, tu l'entends parler pour la première fois en conf, tu te dis c'est qui ce type ? Et tout de suite, tu as envie d'en savoir plus. Tu as envie de comprendre comment il fonctionne, tu as envie tu te questionnes sur la façon dont il parle, qui est hyper calme. Il a quelque chose de convaincant, en fait, naturellement. Il a un charisme dans le calme et dans la conviction.
8: Et dans la simplicité.
4: Qui est très impressionnant. Du coup, quand simplicité. Tu regardes ce qu'il fait avec Lyon et ce qu'il fait avec Lens, tu te dis ok. Quoi qu'il arrive, on est sur un manager d'exception. Un manager
7: de groupe. Speaks English very well.
4: J'avais un doute là-dessus.
7: Mais d'ailleurs, quand Textor.
4: C'est vrai, c'est le premier qui parle anglais.
7: Le remarquable ancien président lyonnais arrive à Lyon et tombe sur un mec, c'est Sage, et ils échangent ensemble.
4: Parce qu'il parle très bien anglais.
11: Et il a fait une partie de sa formation au Portugal. On voit que c'est quelqu'un qui est ouvert à une autre culture foot que la nôtre. Le président avait quelque chose à dire, et quand le président a quelque chose à dire, on l'écoute.
2: J'ai une anecdote sur ce gars-là qui vaut son pesant.
11: C'est tellement bien vendu. Par contre,
7: très bien, Greg.
11: Si elle n'est pas intéressante ou qu'on a déjà entendu, c'est jaune.
7: On lutte sur ta plume dans l'IB, parce que
2: c'était le premier match de la saison, donc c'était Lens contre Lyon. Et en fait, tu poses la question à la fin. Donc c'est le premier match, c'était en août. Et tu poses la question à la fin de la conférence de presse. Tu dis, au fait, sur quelle idée vous avez travaillé le match? Et il dit, c'est marrant parce que j'ai galéré. Parce que j'ai regardé les matchs amicaux de Lyon, puisque c'est la première journée, t'as pas de match de compétition. Et il dit, il me manquait quelque chose. En gros, je sentais que Fonseca était en train de se foutre de moi, en fait. Et il nous montrait rien en amical. Donc, il dit, avec mon staff, on a commencé à regarder ce qu'il faisait avant contre des équipes qui sont dans notre configuration, c'est-à-dire en 5-3-2, tout ça. Et on a trouvé un match il y a 2 ans, quand il entraînait Lille, où il affrontait à l'époque le Lens de Franck Guez, qui était en 5-3-2, et on voit des remontées de balles très particulières sur le terrain. Donc, on regarde, il y a 2 ans, donc les mecs ont épluché je ne sais pas combien. Et il dit là, au bout de 3 minutes de jeu, j'ai revu les mêmes montées de balles. Et j'étais prêt parce que je le savais. Ce que je veux dire, c'est que les mecs, c'est faut arrêter.
10: Enfin, il a perdu.
2: Il a fait un excellent match.
7: Ouais.
2: Il a fait un excellent match. Ça, franchement, on peut pas. Donc, ce que je veux dire, c'est que on est face à ces coachs-là. C'est quand on dit, c'est vrai que c'est un bon communicant, mais c'est surtout des mecs qui bossent. Il fait de la vidéo à la mi-temps, par exemple. Sur 2-3 points, il fait de la vidéo à la mi-temps. C'est-à-dire qu'on est, c'est plus empirique. On est sur des mecs. Donc
7: ils sont tous
2: vie,
7: comme ça
2: c'est...
7: aussi.
11: Oui, ce qui se fait de plus en plus.
8: Mais habiter 7.
11: Oui, alors mais... non, moi j'ai trouvé que l'anecdote était bonne. J'allais mettre 10 sur 10. C'est vrai qu'elle a été pondérée par le résultat. Il n'y aura pas de carton jaune. C'est dernier avertissement. Continuez de jouer. À vous, Président.
8: Oui, donc, non mais coach, habiter, c'est vrai, mais habiter calmement. C'est-à-dire qu'on est toujours dans cette espèce de dualité où Pierre Sage. Et d'une franchise totale, voire déconcertante.
7: C'est pas Dozerbi, tu veux dire ?
8: Non, pas du tout, voilà. On est complètement dans autre chose. Y a beaucoup moins de flex, il y a beaucoup moins de vanité, mais en même temps, il dit des trucs. Et il dit peut-être tout, d'ailleurs. Il dit tous les trucs. C'est-à-dire que là, ce que tu as retenu, c'est quand même une confidence qui est à la fois assez sincère et quand même très éclairante. Donc, c'est très rare qu'avec sa simplicité extraordinaire, il ne te déroule pas, en fait, tout le match qui a eu lieu ou tout le match qui va avoir lieu.
7: Mais Timothée est un habitué des conférences de presse. Les conférences de presse avec les entraîneurs qui ne disent absolument rien pendant des années, des décennies. Bon, Sage, c'est un vrai pur régal.
11: C'est un plaisir et c'est le retour de ces entraîneurs-là. Ah, parce qu'il faut me souvenir que dans les années 2000 et 2010, on avait 90% des coachs de Ligue 1 qui ne parlaient pas de football, qui faisaient de la communication.
2: Il n'a pas renoncé à transmettre quelque chose, y compris aux journalistes.
4: Oui, c'est généreux, mais ce n'est pas aux journalistes qui transmettent, c'est aux gens qui...
2: Mais bien
4: sûr, c'est aux gens qui vont lire les articles.
10: Oui, il faut comprendre le pourquoi. Et le pourquoi, c'est qu'il arrive du monde amateur et que c'est un passionné avant toute chose et que quelque part, en fait, il est juste en train de... Il est juste face à des personnes et il explique ce qu'il a compris, ce qu'il ressent, ce qu'il voit, tout simplement. En fait, c'est juste un passionné. Il ne fait pas son métier, il parle juste de foot comme si on était au bord d'un terrain.
8: Et que... Sans méfiance excessive.
10: Complètement.
7: Pour l'instant.
10: Complètement.
7: Alors, manger et transformer.
11: Je vais jouer l'avocat du diable. Aujourd'hui, on voit bien que les grands coachs, pour les grands clubs, sont des coachs qui doivent aussi gérer des égos. Mm. C'est peut-être un domaine sur lequel il a eu des groupes. Je ne dis pas qu'il n'en avait pas, mais qui fonctionnait plutôt bien.
10: Et à Lyon,
4: vous voyez. À Lyon, il avait des sacrés morceaux quand même.
10: À Lyon, au moment où il arrive.
4: Il y a des textos en plus à gérer.
2: Tolisso, la
10: Gazette. Et puis, je sais pas si vous vous souvenez des situations juste avant qu'il arrive où les joueurs décident de virer Grosso, où les joueurs décident de ce qui se passe à l'OL. Tout simplement.
7: Ah, il n'a pas eu un premier vestiaire hyper facile. Ouais.
11: Non, pas hyper facile, mais qui était concerné, pas tordu. À part le cas Wilfried Zaha, qui était peut-être un peu délicat à gérer.
2: C'est très compliqué, franchement. C'est un club très compliqué parce que les joueurs ont beaucoup de pouvoir, surtout quand ils sont formés à Lyon, pour ne pas le dire. Il y a aussi des trucs dans les vestiaires entre ceux qui sont... Pour eux, pour un coach, ce n'est pas une sinécure, quand même.
11: Allez, on va marquer une toute petite pause. Juste après, on va parler de l'OGC Nice, le pendant un peu moins savoureux, un peu moins enthousiasmant de cette belle soirée qui a vu Lens être sacré champion de France, victoire 3-1. À tout de suite.
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8: L'équipe du soir, on continue à parler de la victoire du Racing Club de Lens sur l'OGC Nice en finale de la Coupe de France. Vous donnez un rendez-vous demain 18h, c'est la finale de la Ligue des Champions en clair et en direct sur la chaîne L'Équipe depuis Oslo entre OL Lyon et le SC Barcelone. On en parlera tout à l'heure. Avant cela, on revient sur cette finale et notamment sur le cas de l'OGC Nice. L'OGC Nice qui s'est incliné. L'OGC Nice qui est barragiste, qui affrontera Saint-Etienne mardi et vendredi, mardi à Geoffroy Guichard, vendredi à l'Allianz Riviera. Et cette question, pour vous, Nice, pour Nice, est-ce une défaite inquiétante ou rassurante? Habillage à l'américaine, et on va commencer avec Pia.
9: C'est une rassurante. Bonne question.
8: Rassurante.
10: Je suis d'accord avec ma voisine.
8: Rassurante.
9: Ouais, je
11: première
9: sais
11: fois
9: si
11: depuis 10 ans. C'est clair, depuis qu'on se connaît.
9: Je ne sais pas ce que c'est.
8: Grégory.
9: Je ne sais pas ce que c'est qu'une défaite rassurante. Le concept de défaite rassurante m'est totalement étranger, donc inquiétant.
8: Inquiétante.
12: Moi aussi, je pencherais plus pour inquiétant.
8: Eh bien, c'est un super duel royal.
13: Super duel royal.
8: Et on demande du coup le...
13: Super duel.
8: Non, le jingle. Wow. Super duel royal à ma gauche. Pia, Clément et Guillaume Dufy estiment que c'est une défaite rassurante. Du côté de ma droite, avec Samir et Grégory, c'est une défaite inquiétante. On va commencer par donner la parole au concept de défaite inquiétante avec Grégory d'abord. Non, Grégory, je choisis pour vous.
9: C'est lui qui on s'est mis d'accord, il veut commencer.
8: Oui, mais bon, vu que vous n'étiez pas très... Alors allons-y. Très bien.
14: Je prends la main.
8: Vous faites la loi. Samir, c'est à vous.
14: Je prends la main. Une défaite inquiétante. Pourquoi? Parce que au vu du match, c'est vrai que Nice a fait un bon match ce soir, mais je dis inquiétant parce que la défense de l'OGC Nice, moi, m'inquiète réellement. Aujourd'hui, on le voit, le coach a essayé de se rassurer en jouant à 3 derrière et au final, même malgré ça, je vois d'énormes lacunes. C'est la 17e défense de Ligue 1 et je vois pas de solution sur le banc. Et pour toutes ces raisons-là, en plus de... Tu vas jouer à Saint-Etienne avec une pression maximum, plus inquiétant que rassurant.
8: Réponse de Pierre.
15: Alors déjà sur la défense, je ne suis pas entièrement d'accord avec toi Samir, parce que moi je trouve que Opong, il a fait un bon match. Il a fait quand même pas mal d'actions défensives intéressantes. Et puis surtout, quand tu t'attends à voir jouer un barragiste et que tu vois le match que tu vois ce soir, c'est même pas que c'est rassurant, c'est que c'est presque énervant. Moi je pensais aux supporters niçois, je me disais mais ils doivent se dire, attends, mais ils ont fait quoi pendant la saison en fait pour nous faire une finale comme ça, avec franchement des intentions, des choses quand même intéressantes au niveau du jeu. Un Eli Wahi qui était en feu, tu te dis mais comment ils finissent barragistes en voyant ce match. Donc du coup j'ai mis ça dans les trucs rassurants.
8: Grégory Schneider.
9: Opong, il est dans le coup du but d'Edson Edouard quand même, c'est lui qui est au marquage. Je trouve qu'ils ne referont pas ce match. Ils ont fait un bon match et t'as aucune raison de penser qu'ils vont le refaire à l'identique. Et même quand ils font un bon match, ça se passe mal. Sur le premier but, c'est quand même les deux meilleurs joueurs, c'est-à-dire Klos et Boudaoui, qui leur claquent entre les doigts. C'est quand même jamais bon, c'est les deux cadres.

0: Je veux dire, même là, ils ont fait un très bon match, ils se sont regardés dans la glace, ils ont été courageux, je trouve même qu'ils ont fait un match émouvant, mais même ce soir-là, ça passe pas. Donc je pense qu'il y a plus de, quelque part, de motifs de découragement, comme quoi, même quand ils sont bien, ça passe pas.
1: Guillaume Duffy.
2: Tout à l'heure, Timothée nous a demandé de noter Risser, on lui a tous mis 8, à part le Pisse 3 qui lui a mis 7, donc c'est le meilleur joueur lensois, c'est le gardien. Je trouve que Nice... m'a agréablement surpris. Je pensais qu'ils allaient exploser. Je pensais qu'ils auraient la tête au barrage, qui va évidemment compter pour l'avenir de ce club. Je trouve qu'il y a de la vie, il y a du cœur, il y a de la volonté, il y a les jambes de Wally, il y a plein de choses hyper positives. Et je pense que Puel va pouvoir, qui a une expérience incroyable, se servir de cette finale pour préparer le barrage.
1: Merci Guillaume. Vous votez sur X pour déterminer si vous donnez votre voix à Pia et à Guillaume, ou si vous donnez votre voix à Samir et à Grégory. L'arbitrage du président.
3: L'arbitrage, c'est que moi je reste inquiet, très inquiet pour le gym, parce que j'ai eu l'infortune de commenter leur match contre Metz, qui était terrible, parce qu'on avait vraiment l'impression, à part le sauvetage de Dante, on n'avait rien vu pendant 80 minutes, pas de jeu et pas d'attaque quasiment. Et là, malgré leurs belles intentions, je suis d'accord. L'arrivée, c'est qu'ils prennent trois pions.
4: Mais c'est Lens en face.
3: C'est Lens en face, d'accord. Mais je veux dire, ils ont. On a l'impression que bon, le but de Koulibaly, il arrive comme ça, juste avant la mi-temps. Mais globalement, on sent une équipe qui est quand même bien plombée, qui est trahie par certains cadres. Ça fait beaucoup. Et le tableau, quand même, qui est planté depuis des mois. Avec en plus le huis clos au match retour, tout ça quand même s'accumule et ça va toujours dans le même sens. Donc ça commence à faire beaucoup, je trouve.
1: Déclaration du capitaine de cette formation, Dante. Virginie.
5: Dante, l'un des piliers de cette équipe niçoise. On a cherché à gagner jusqu'au bout. C'est un point positif. On avait à cœur de gagner. J'ai très mal. Ça fait très mal. On avait un esprit d'équipe qu'il faudra avoir pour nos deux prochains matchs. On espère sincèrement se maintenir.
1: On avait eu un discours extrêmement dissonant à l'issue du fameux match face à Metz. D'un côté, Claude Puel disait qu'il fallait disputer cette finale, que c'était un match important. De l'autre côté, le président River expliquait que la finale, il fallait la mettre à la poubelle et réfléchir surtout à sauver le club. Est-ce que dans l'optique de sauver le club, dans l'optique du barrage, d'avoir plutôt bien joué, d'avoir perdu quand même...
0: Ils vont essayer de le rhabiller comme ça, parce qu'ils en sont là. C'est ce qu'a fait Dante, c'est ce que fera Puel. Mais je connais aucun joueur professionnel qui sort en perdant un match en se disant finalement c'est pas mal, on a avancé. Je connais pas de joueur professionnel.
1: Est-ce qu'il peut pas se dire,
2: pardon Timothée, vas-y. Vont quand ils vont débarquer en zone mixte, s'ils débarquent, ils vont dire qu'ils ont des regrets.
0: Oui, mais oui.
6: Non, mais on a occulté un élément qui est très important.
2: Après Metz, tu peux pas dire si t'es joueur de Nice, j'ai des regrets. Non. Ça a été le néant le plus total. Non. Aujourd'hui, tu vois une équipe qui
6: vit. Guillaume, on a occulté
2: avec un fond de jeu. Non, mais et puis attends, en face, c'est Saint-Etienne. Saint-Etienne.
6: Non, mais alors attends. Non, mais juste une chose. Là,
2: c'est pas non plus le Real Madrid ou City en face. Hein.
6: Mais on occulte.
2: J'avais oublié que c'était pas Olivier qui présentait.
6: On occulte un élément qui est très important. C'est le contexte du match. Là, ils sont en finale. Ils sont au Stade de France. Il y a 80 000 personnes. Au final, s'ils perdent. Les supporters sont là, ils ont été magnifiques, ils les ont supportés du début jusqu'à la fin.
2: Aujourd'hui, il y a
6: moins de pression, parce que s'ils perdent, au final, on ne va pas leur en vouloir, parce qu'aujourd'hui, le match le plus important, c'est celui de mardi et de vendredi. Donc ça, déjà, on l'a occulté. La deuxième chose, quand tu regardes le match et que tu te dis, si tu dois en ressortir, allez, je vais en ressortir un et demi, parce que Wally, quand même, il a fait énormément de bien, mais le garçon qui a le plus de personnalité sur ce match ou que tu ressors de suite, c'est un garçon de 17 ans. Ouais. Je suis désolé, à un moment donné, il y a des inquiétudes.
1: Il y a des inquiétudes, et les inquiétudes vont perdurer pour les supporters niçois avec ce double barrage mardi et vendredi. Vous signalez, il y a une information importante si vous nous suivez depuis Lens, c'est annoncé, les joueurs lensois seront à Bollaert à 3h du matin. Pas de célébration Paris. On va rentrer fêter avec les supporters. Nous, on revient dans un instant pour la suite de l'équipe du soir.
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1: Bonsoir, on est de retour et on continue à parler de cette belle soirée pour les Lensois, de cette triste soirée pour les Niçois. Lens a remporté à la Coupe de France sur le score de 3-1. Tout à l'heure, on a posé la question à nos consultants, à nos chroniqueurs en plateau pour savoir s'ils estimaient que la défaite niçoise en vue des barrages était inquiétante ou rassurante. Résultat du duel, ou remporté d'une très courte tête par le duo
5: du Chili et
1: Clément. Ça s'est joué à pas grand-chose.
5: Après,
1: on va... Virginie, ça va être à vous dans pas longtemps.
19: Elle s'échauffe, elle s'est chauffée la voix.
1: Alors ça,
5: un poil de
1: cheveux. Un poil de
19: cheveux.
1: Alors, on va faire fi de ce faux départ. On va faire le minuit info et on va le débuter avec la finale de la Ligue des Champions féminine qui se déroulera en clair demain à 18h sur la chaîne L'Équipe. Ce sera à Oslo. C'est OL Lyon contre Barcelone. Voilà l'affiche. Et Ambre Godillon est à Oslo avec Paul Télion. Bonsoir Ambre. On imagine que l'ambiance monte à moins de 24 heures de cette finale.
33: Oui, ça monte aussi.
5: En effet, bonsoir Timothée, bonsoir à tous et bienvenue ici en Norvège. L'ambiance monte doucement en même temps dans le centre-ville d'Oslo. Il ne faut pas en demander beaucoup. En revanche, du côté de l'OL Lyon, la tension est montée d'un cran tout au long de la journée. On a d'abord senti en conférence de presse des Lyonnaises qui étaient un petit peu sur la retenue et qui tenaient vraiment ce FC Barcelone en respect, qui s'avouaient même contentes d'être ici. C'est étonnant, hein, c'est pas vraiment le petit pousset quand on a gagné 8 Ligues des Champions féminines. Et puis ensuite, on a assisté à l'entraînement où là, on a vu de l'engagement, beaucoup d'engagement, voire un excès de ce dernier. On a notamment vu une scène, Selma Bacha ou Andy Renard, qui ont failli se blesser mutuellement tellement tout le monde taclait. C'était juste incroyable. Et puis enfin, il a fallu relâcher la pression. Une scène, l'union sacrée, on a l'impression d'un groupe et d'un collectif qui va devoir gravir l'Everest ensemble. Elles ont d'ailleurs été rejointes par Khadija Toudjiani en béquille au milieu du terrain. Tout le monde réuni, vous l'avez compris, beaucoup de pression dans les rangs de l'OL Lyon. Pour faire redescendre la pression, il va falloir des joueuses d'expérience. Qui d'autre que la capitaine Wendy Renard, joueuse la plus capée de l'histoire de la Ligue des Champions. Elle va disputer sa 9e finale à elle toute seule. Enfin, elle pourrait remporter son 9e titre à elle toute seule. Et justement, elle est venue s'exprimer à notre micro. Comment on fait redescendre la pression quand on a le brassard? Je vous laisse l'écouter.
34: Je pense qu'il y a l'excitation. Et aussi, voilà, on a hâte de jouer ce match. On l'a bien préparé. En tout cas, on a fait énormément de vidéos. On a beaucoup d'armes. On a beaucoup d'informations par rapport à cette équipe. Donc maintenant, ce sera à nous, ensemble, individuellement, collectivement, de faire le taf, d'être ensemble. Forcément, il y aura des moments où on va souffrir. C'est une très belle équipe en face, on ne va pas se le cacher. Il y a deux ballons d'or en face, il y a des joueuses à classe mondiale. Donc voilà, c'est une équipe qui se connaît aussi depuis très longtemps, qui joue au foot depuis très longtemps. On connaît la culture du jeu de Barcelone, donc ça n'a pas changé. Mais nous, on a vraiment envie de de performer et on est focus sur nous, on donnera tout et on verra quelle équipe gagnera demain.
1: Merci beaucoup, Ambre. On va vous retrouver dans un instant. Vous n'hésitez pas, pardon, à réagir dans notre mini débat. Grégory, on a la sensation que cette formation de l'OL a su, d'une certaine manière, résister à l'entrée en jeu financière des grandes d'Europe.
0: Oui, des grandes d'Europe, notamment des clubs anglais, c'est-à-dire qu'ils ont réussi à remonter le temps. Parce qu'on parle des 8 victoires avec des champions, mais on a totalement changé d'époque. À l'époque, en gros, c'était le seul club qui investissait dans ses proportions sur le foot féminin. Donc il y avait des stars américaines, suédoises. Et progressivement, ils sont descendus dans la hiérarchie parce que les Anglais ont mis les moyens, parce que le Bayern Munich, parce que, en fait, comme un peu sur le modèle du basket, tu avais une section féminine qui était au prorata de la section masculine. En fait, on est rentré dans l'ère moderne, en quelque sorte. Et le fait qu'elles aient réussi, moi, j'ai regardé la demi-finale contre Arsenal, et si la gardienne de Lyon les plombe pas, elles sont deux étages au-dessus. Elles passent sans aucun souci. Et ça se serait pas passé il y a 2 ans, ça se serait pas passé il y a 3 ans. Elles ont réussi à inverser la course des planètes, et peut-être que Ambre a donné un élément de réponse avec cet échauffement ou cet entraînement féroce, une veille de match. Il s'est passé quelque chose dans cette équipe pour les réveiller, pour les faire surperformer, en fait. Je sais pas quoi, je suis pas ça de très près, mais de là où je suis, il se passe quelque chose de très spécial avec ces filles-là.
1: Justement, on va retourner voir Ambre à Oslo. Ambre, il y avait ce one-to-one que vous avez obtenu avec Wendy Renard. Il y avait également les obligations médiatiques aujourd'hui.
3: Oui, tout à fait. Obligation médiatique, conférence de presse, j'imagine. C'est à ça que vous faites allusion, Timothée. Et justement, en conférence de presse, parce que là, vous parlez des joueuses qui incarnaient la grandeur de l'OL Lyon. Il y en a une qui est toujours là. Je parlais de Wendy Renard. À ses côtés, il y avait Ada Egerberg. Wow. Alors elle, c'est simple. À chaque fois qu'on lui tend un micro, elle a la larme à l'œil. Déjà, demi-finale, retour face à Arsenal après la qualification. Elle avait pleuré sur la chaîne L'Équipe parce qu'elle savait que la finale, c'était à Oslo, en Norvège, chez elle, ce qu'elle n'avait jamais vécu. Je vous dis, elle est sur un fil, elle, pour le coup, l'émotion. Le coach Jonathan Riraldez dit toujours, il ne veut surtout pas que ses joueuses tombent dans l'émotion. Je pense que l'attaquante est numéro 9 de cette équipe. Ça va être très très compliqué demain pour retenir l'attention. Reste qu'en tout cas, elle a dit qu'elle allait essayer de contenir tout ça, la pression, l'émotion devant ses proches, pour essayer de garder la tête sur les épaules. Elle était donc présente en effet en conférence de presse et on l'écoute à ce sujet.
11: C'est que les Cervelli sont en finale. C'est les deux meilleures équipes en Europe à ce moment. And I think we can, I hope we can put up a great show for the people who watch tomorrow. And it would mean everything. It's the 12th final for the club. It could be the 9th trophy. It could be the 9th trophy of Wendy sitting here, which is incredible. But we are very humble in our approach, but also confident in our strengths, and we will absolutely give it all tomorrow.
1: Voilà pour les conférences de presse. Effectivement, c'était au micro de Paul Tellion. Pia, il y a quand même, mine de rien, encore un club français en finale d'une Ligue des Champions.
14: Oui, et c'est encore l'OL. Pour le foot féminin, c'est juste une évidence. Mais là où c'est intéressant, c'est qu'aujourd'hui, la meilleure équipe, ce n'est pas l'OL, c'est le Barça. Au niveau du foot féminin, mais de très loin. C'est l'équipe qui propose le meilleur football. Donc forcément, pour des joueuses comme les joueuses de l'OL Lyon, qui, on ne peut même pas dire qu'elles survolent le championnat, elles explosent le championnat depuis des années, des années, des années. Il n'y a qu'en 2021 qu'elles ne l'ont pas gagné, parce que le PSG l'avait gagné, sinon c'est juste une évidence qu'elles vont le gagner à chaque fois. Donc pour elles, au moins, c'est des matchs où il y a un vrai enjeu au niveau footballistique, et c'est vraiment le genre de match qu'elles attendent toute la saison. Et c'est pour ça qu'elles font du foot, pour vivre ce genre de match, donc ça c'est cool. Et juste pour vous dire que la gardienne Christiane Endler, si elle s'est trouée sur la demi-finale, elle ne se trouera pas sur 2 matchs de suite, parce qu'elle est exceptionnelle.
15: Elle est excellente. Wendy Renard en a parlé, mais aujourd'hui il y a une énorme différence entre l'OL et le Barça, qui est la meilleure équipe du monde. Elle a parlé des deux ballons d'or. C'est une équipe qui marche sur la Ligue des Champions depuis 5 ans avec 3 titres. Et très franchement, je pense que demain, malheureusement, il n'y aura pas de match. Il y a une trop grosse différence.
1: Non, justement, Ambre Godillon à Oslo, vous vouliez réagir là-dessus, Ambre.
3: Je rejoins le plateau en fait. C'est vrai que l'impression que j'avais aujourd'hui du côté d'Oslo, c'était vraiment cette domination et cet avantage psychologique des Catalanes. Quand elles se présentent à notre micro, quand elles se présentent sur le terrain, je parlais tout à l'heure évidemment de l'intensité dans l'entraînement des Lyonnaises, beaucoup plus de sérénité dans les rangs catalans, mais ça veut dire beaucoup. En effet, il y a le palmarès récent, mais il y a aussi ce qu'elles dégagent en conférence de presse. Elles disaient, nous on n'est pas stressés, on est la meilleure équipe au monde. Alors ça jouait un petit peu la fausse modestie parce qu'elles disaient, bon, il y aura match, c'est pas David contre Goliath. Mais le coach, lui, Roméo, s'est quand même présenté en disant, donc on rappelle qu'il est l'ancien adjoint de Jonathan Riraldez, il a pris sa succession au Barça, désormais ce dernier sur le banc du Paris Saint-Germain. Il a quand même eu ce mot, désormais l'élève a rattrapé le professeur. Je pense que ça dit beaucoup, la fausse modestie dans les rangs catalans. Énormément de journalistes catalans présents, ils étaient plus d'une centaine. Évidemment un peu moins dans les rangs francophones, mais ça dit beaucoup aussi de la différence de l'opposition et du regard qu'on porte sur ces deux équipes. Clairement, aujourd'hui, le monstre absolu, c'est le Barça. Et d'ailleurs, c'est la seule équipe en Women's Champions League qui est encore invaincue à ce jour cette saison.
14: Ambre, Sepia, j'ai une petite question pour toi. Je voudrais savoir sur quoi tu es montée pour l'interview avec Wendy Renard. Est-ce que tu étais sur un cajot de pommes ou sur un tabouret?
3: Oui. Oui, c'est vrai. Oui, c'est vrai, je suis montée sur une valise totalement parce que, évidemment, je ne trahis aucun secret, je ne fais pas la taille de Wendy Renard. En revanche, j'ai pas que ça comme secret. J'ai aussi des alliés ici à Oslo qui jouent du ballon. Regardez qui j'ai retrouvé ici. Et oui, j'ai retrouvé le ballon et Charlotte Lorgeret. Eh oui.
1: Eh ben on l'embrasse, Charlotte.
3: Notre porte-bonheur. Il t'embrasse.
1: Allez, ben.
2: J'embrasse tout le monde, les copains.
1: Alors, on me demandait dans l'oreillette que Charlotte fasse des jongles, mais je sais qu'elle revient de blessure. On pourra pas l'inviter à s'abîmer.
3: Tu veux faire des jongles?
1: Un petit peu plus.
2: Non, mais j'ai mal au pied, je me suis fait mal au padel.
1: Voilà, elle est au courant de tout. Merci beaucoup. On rappelle que demain, cette affiche de la finale de la Ligue des Champions entre OL Lyon et le FC Barcelone à Oslo, c'est à 18h sur la chaîne L'Équipe. 17h15 pour la prise d'antenne avec Messaoud pour l'avant-match. On va pouvoir à présent se pencher sur le Minuit Info avec Virginie Sassili.
6: Bonsoir.
15: Le moment que toute la France attend.
6: Le moment que toute la France attend, bien entendu.
1: Et on commence avec Christophe Pélissier, démis de ses fonctions à Auxerre.
6: Oui, viré, décision du propriétaire James Zou qui a informé son entraîneur aujourd'hui. Reste à discuter des modalités de son départ. Il était là depuis 4 saisons, sous contrat jusqu'en juin 2027. 2 millions d'euros, c'est le coût estimé pour le club. Le nom de Will Steele circule pour le remplacer. Le Belge est libre depuis son départ de Southampton en novembre 2025. Samir, est-ce que tu comprends cette décision de l'AJA après que Christophe Pélissier ait maintenu le club?
7: Oui, je la comprends parce qu'à partir du moment où tu vois que la communication du coach est contre, pour moi déjà, le club et le directeur du recrutement, le directeur sportif, pardon, et la cellule de recrutement, à partir du moment où tout le monde n'est pas aligné, il faut prendre des décisions. Donc soit c'est la cellule complète que tu vires, soit c'est le coach. Et même s'il y a eu maintien, parce que c'était la moindre des choses avec les investissements qu'il y a eu à Auxerre et l'effectif qu'ils ont eu cette année, il fallait prendre une décision et j'ai le sentiment que celui qui paye la saison manquée d'Auxerre, c'est le coach.
1: Ouais, c'est David Ventier avec qui Christophe Pélissier était assez vertement en opposition depuis de longues semaines et même de longs mois. Du rugby à présent, Montpellier remporte la Challenge Cup. Je vais arriver.
6: Le MHR en pleine bourre depuis 6 mois, récompensé par ce titre en venant à bout de l'Ulster à Saint-Mamès. Ils les ont fessés, les Irlandais, ce soir pour aller chercher le sacre. Ils ont été surpris dès l'entame. Ils ont tout de suite réagi. Ils ont décollé. Ils n'ont plus atterri avec 9 essais marqués du grand spectacle offert au public à Bilbao. Victoire écrasante, 59-26, leur troisième trophée sur la compétition après 2016 et 2021. Guillaume Dufy, tu as évidemment suivi ce match.
15: J'ai regardé les deux finales, ouais. Deux belles finales. Après, pas de match. Oui, bah oui, ils les ont explosés. L'Ulster est une équipe en souffrance, en reconstruction, avec pas mal d'internationaux absents. Et Montpellier, aujourd'hui, est certainement l'une des meilleures équipes du top 14, deuxième au classement. Et ça peut être l'équipe surprise dans cette fin de saison et équipe capable de titiller le Stade Toulousain.
6: Et demain, c'est l'UBB.
15: Voilà, pour un doublé contre une autre équipe irlandaise, le Leinster. Donc avant de regarder la finale de la Ligue des Champions féminines, on n'a pas les droits, mais vous pouvez regarder cette finale de l'UBB qui va être exceptionnelle, aussi à Bilbao. Et aujourd'hui, il y a eu la remise des maillots, la remise traditionnelle. C'est un moment un peu important, et c'est Bichente Lizarazu qui a remis les maillots aux joueurs de l'IBB, ancien joueur de
4: C'était
15: Bordeaux et de Bilbao.
8: On connaît l'affiche de la finale de l'Euroleague de basket.
6: L'Olympiakos s'est qualifié d'abord en battant Fenerbahçe. Les Grecs ont étouffé le tenant du titre turc dès l'entame de match. 79-61, c'est le score final. L'aventure s'arrête donc là pour Nando Docolo, double vainqueur de l'épreuve qui va mettre un terme à sa carrière à la fin de cette saison. Elle se poursuit en revanche pour Evan Fournier, en route pour un premier sacre européen. Pour cela, il faudra battre le Real Madrid, vainqueur de Valence dans l'autre demi. Réponse ce dimanche, finale à suivre en direct à 20h20 sur la chaîne L'Équipe.
8: Evan Fournier, appelé d'ailleurs avec les Bleus cet été.
6: La liste est tombée, il fait partie des 16, Evan Fournier, avec Rudy Gobert, avec Maxime Reynaud. Le groupe de Frédéric Fautoux va préparer les deux matchs de qualification à la Coupe du Monde 2027, le premier contre la Belgique le 3 juillet et le deuxième contre la Finlande le 6 juillet. L'absence de Wemby n'est pas une surprise, hein, puisque le Français va jouer la finale de la Conférence Ouest de NBA avec les Spurs. Il devrait revenir pour la deuxième fenêtre estivale à la fin du mois d'août.
15: Deuxième match ce soir.
8: Deuxième match ce soir pour la finale de conférence, avant on l'espère pour les Spurs de Wembanyama à la finale de NBA. Toute conférence confondue, la surprise du jour en tennis.
6: C'est Casper Ruud éliminé en demi-finale à Genève par Mariano Navone, joueur argentin de 25 ans, classé 42e mondial, qui est en vert en bas de l'écran et qui sort donc le triple vainqueur de l'épreuve et le finaliste à Rome la semaine dernière. Ça s'est joué en deux manches, 7-5, 6-2. C'est sa quatrième victoire contre un top 20 dans sa carrière et il va jouer sa quatrième finale sur le circuit ATP. Ce sera contre Lerner Tien qui a battu Bublik. Alors Fred, un petit mot sur l'Argentin qui finalement est assez peu connu du grand public.
9: Oui, c'est vrai. Il fait partie de cette génération de joueurs argentins comme Tirante, comme Burruchaga, qui est le fils du champion du monde 86 et ancien Nantais valenciennois. Il y a pas mal de joueurs argentins qui sont en train de bien se révéler. Navone, il y a eu un déclic, Grégory, c'est qu'en gagnant Bucarest il y a quelques semaines, son premier tournoi.
15: De tennis, s'il en fut.
9: Ouais, mais à 25 ans, terre battue, il n'avait jamais gagné un titre. Là, maintenant, il est autour de 40e. Il avait été blessé pendant 2 ans. En tout cas, il était en rétrogradation. Mais maintenant, il prend bien de la place, Navone.
15: C'est un pur terrien.
0: C'est un pur terrien.
9: Oui, c'est un pur terrien, oui. Petit gabarit, 1m78, mais compact, vous voyez, assez dense.
15: À éviter à Roland-Garros.
9: Il peut faire quelques dégâts à Roland, même s'il n'a pas un tableau extraordinaire. De mémoire, je ne vois pas dépasser le troisième tour. Mais c'est quand même un bon petit client et très intéressant à regarder jouer si vous avez l'occasion d'être à Roland.
8: On termine par du vélo.
6: Ah, il y avait du badminton juste avant. Christo Popov qui est en demi-finale du Masters de Malaisie. Le Français, vous allez le voir, est en jaune en haut de l'écran. Plusieurs coups parfaits, dont cet amorti pour marquer son territoire face à l'Indonésien Mohamed Zaki Ubaidillah. Balle de match tout aussi magnifique. L'adversaire se jette deux fois de suite au sol pour amener le volant. Lui va conclure sur une poussette. Rendez-vous sur l'équipe live dès 7h30 ce samedi pour suivre sa demi. Ce sera face au 28e mondial. Le Thaïlandais, pardon si je prononce mal, Panichafon Tirara Tsakul.
8: Voilà. C'est parfaitement. Et sachez, Virginie, qu'on termine par du vélo.
6: On termine sur le Giro avec une victoire locale, celle de l'Italien Alberto Bettiol qui remporte la 13e étape. Ça s'est joué entre lui en bleu et le champion de Norvège Andreas Leknessund en rouge. Il n'a eu besoin que d'une seule attaque pour distancer son compagnon d'échappée. Il arrive tout seul en haut du sommet, sa 9e victoire en carrière. Pas de changement au général, Eulalio toujours leader avec 33 secondes d'avance sur Vingegaard.
15: C'est demain que ça devient sérieux.
8: Et ça deviendra sérieux. Demain, petit rectificatif sur ce qui a été dit tout à l'heure. C'est le 3e match de la finale de conférence qui aura lieu ce soir à 2h30.
15: Un partout,
8: absolument. Virginie, c'était parfait et extrêmement exhaustif.
9: Y compris le nom du Thaïlandais.
6: Merci beaucoup.
8: Je vous garde avec moi pour le journal du Mondial.
6: Le journal du Mondial.
8: Absolument, on va parler dans un premier temps de
6: l'Angleterre.
8: Et bien des surprises, effectivement, dans la liste de l'Angleterre.
6: Des surprises, Thomas Tuchel a choisi de faire sans Phil Foden, sans Cole Palmer, sans Trent Alexander-Arnold et sans Harry Maguire. Les Free Lions seront portés par Harry Kane, Declan Rice, Jude Bellingham, Bukayo Saka ou encore Marcus Rashford. On va écouter le technicien allemand, il s'explique.
10: On a eu le sentiment qu'il y avait un nouveau souffle, des jeunes joueurs avec de l'envie, de la faim, de l'enthousiasme. C'était d'un bon équilibre entre jeunesse et expérience. Ça a attiré le meilleur des joueurs. C'est cet état d'esprit qu'on veut retrouver. Pour certains, c'est simplement une question de poste. On a essayé de construire un groupe équilibré. On ne voulait pas prendre 5 numéros 10 pour ensuite les faire jouer à un poste qui n'est pas le leur.
8: Pas de Foden. Pas de Palmer, pas d'Alexander Arnold, pas de Maguire. Ouais. C'est une liste Qui tape du poing sur la table.
0: Ouais, il avait aussi tapé du poing sur la table en se passant de Jude Bellingham sur un rassemblement. Fallait quand même le faire quand on voit le joueur que c'est. Cole Palmer, faut savoir l'importance qu'il a eue lors du dernier Euro. Donc effectivement, il part sur quelque chose. Il a manifestement foi en ce qu'il fait. Il va au bout du truc, mais ça, Tuchel, de toute manière, c'est son ADN. Il va comme ça. On l'a pris pour prendre ce genre de décision, alors que Southgate était navigué un peu au milieu du guet. Je trouve que t'as voulu Tuchel, tu l'as eu. Voilà.
15: Non, puis il était quand même. Enfin, moi aussi, j'ai été hyper surpris. Tu prends pas Palmer. Alors Foden, il fait pas sa meilleure saison du monde et de sa carrière. Mais quelle finesse, quel technicien. Alors Tuchel, c'est pas Guardiola. Lui, il a pas envie de faire jouer 11 milieux de terrain, ce que pourrait faire Guardiola. Ouais. C'est son rêve. Bon, Tuchel, il fait des choix. Après, est-ce que Foden et Palmer sur le banc, c'est difficilement gérable? C'est peut-être aussi la question. Après, c'est un homme de choix. Maguire, qui a été hué, critiqué, insulté par le public anglais sur les réseaux, qu'on a pris plein la gueule, mais qui fait une saison remarquable, lui aussi l'espérait, et c'est le premier à avoir dégainé hier en expliquant expliquant qu'il n'y serait pas. Ouais, il y a beaucoup de choix forts quand même, énormément de choix forts.
8: Justement, dans les choix forts, président, on parlait de Jude Bellingham, qu'il n'avait pas pris sur un rassemblement, qu'il a décidé de prendre malgré une saison poussive, on peut le dire. Est-ce qu'il risque d'être jugé? Est-ce qu'il prend un risque en créant, vraisemblablement, d'après ce qu'il a expliqué, son équipe autour notamment de ce joueur?
9: C'est vraiment une option qu'il choisit. Parce que comparativement à ce qu'avait fait Southgate en 22, où il y avait en fait énormément de leaders, beaucoup d'ego, beaucoup de joueurs qui pouvaient prétendre à jouer les sauveurs de l'Angleterre. On se souvient même de la fin de match, avec les entrées de Mason Mount, de Marcus Rashford, etc. C'était classique, ça. Tu voyais Saka tricoter, t'en voyais d'autres. À l'Euro 21 aussi, on voit entrer des Sancho, des Rashford, des Saka qui ratouchent leur tir au but. On se souvient du scénario. Donc, ils ont quand même bien payé pour se rendre compte que avoir 6, 7 individualités dominantes qui peuvent prétendre à beaucoup, ça peut créer des problèmes, frère, surtout sur un mois et demi de compétition.
0: Certes, mais ils étaient très près. C'est quand même deux finales d'Euro.
9: Mais l'histoire, ça fait 60 ans qu'ils sont tout près. Depuis 66, quasiment, là, ils sont toujours relativement près.
0: La Coupe du Monde 2022, on les sort par le trou de souris. Mais ce que je veux dire,
9: c'est le coup de la pièce avec le gym. Elle tombe toujours un peu du même côté, la pièce, pour les Anglais.
0: C'est une équipe qui était hautement compétitive.
9: Mais peut-être que justement, le petit détail qui manquait, c'était ça. C'est la cohésion, c'est d'avoir 3-4 leaders et pas 7.
4: Mais justement, là, on a le sentiment qu'ils n'étaient pas loin de quelque chose et qu'on repart de zéro. Tu ressors 4-5 cadres pour repartir sur des bases, et puis les joueurs que tu prends, c'est juste mon avis, mais je trouve qu'il prend un énorme risque
15: Moi, je suis d'accord avec toi, il y a une hiérarchie, il y a 13-14 titulaires et le reste.
4: Exactement. Là, aujourd'hui, je me mets dans la position du supporter de l'équipe de France. C'était encore. Peut-être que je me trompe, mais j'avais peur de l'Angleterre lors des différentes compétitions qu'on a pu avoir précédemment. Là, aujourd'hui, quand je vois l'effectif de l'Angleterre, honnêtement, si je suis l'équipe de France, je les regarde droit dans les yeux, et encore une fois, ça reste un match de foot, mais j'ai pas du tout peur de cet effectif.
15: Le 11 a de la gueule.
9: On va.
15: Le
9: 11 mais encore une fois, comme disent beaucoup de sélectionneurs.
0: Au gardien près.
9: Voilà, ils ne prennent pas les 26 meilleurs joueurs de leur pays. Ils prennent 26 matchs capables de jouer ensemble pendant
4: le meilleur groupe. Ok, mais quand tu regardes les 13-14 aujourd'hui, même les 13-14, c'est pas effrayant. Je suis désolé.
9: Ça fait moins
4: tu laisses sur le banc quand même des joueurs qui sont capables de te déclencher quelque chose sur les 15-20 dernières minutes où tu auras besoin d'un peu de créativité et d'impact player.
8: On va avancer en parlant de Neuer qui sort de sa retraite internationale.
6: Julian Nagelsmann a décidé de le rappeler. Le gardien allemand a choisi de revenir. Il va disputer son 5e mondial avec la Mannschaft à 40 ans. On écoute le sélectionneur.
12: Oui, je compte bien le mettre numéro 1. Tout le monde connaît l'aura qui entoure Manuel. Donc à mes yeux, c'est la bonne décision. Baumann est un gardien remplaçant de classe mondiale.
15: Mais je trouve ça clair aussi. C'est dit. Il dit les choses.
0: Pour eux, s'ils finissent premier de leur groupe et la France aussi, c'est le quart de finale. C'est France-Allemagne. C'est comme une information qui mérite d'être.
9: Et 5 Coupes du Monde, ça rappelle un grand Allemand qui en avait fait 5, c'était le premier, c'est Lothar Matthäus.
8: Est-ce que l'Allemagne avec Neuer, ça lui donne encore peut-être un peu plus un statut parmi les favoris?
14: C'est compliqué parce que pour avoir, pas moi-même, mais pour avoir avec le Paris Saint-Germain joué le Bayern cette saison plusieurs fois, les supporters du Bayern, ils te disent notre point faible cette saison, c'est Neuer. Si ? Si, si.
15: Oui. Et, est-ce que c'est, si, tu les prends après l'apéro ou un truc comme ça ?
14: Pas du tout, non, non, pas du tout, pas du tout, pas du tout. Ils te disent ça, ils te disent notre point faible c'est Neuer parce qu'il peut te faire gagner un match, mais il peut aussi t'en faire perdre. Avant, il était que ce joueur qui te faisait gagner le match et qui était voilà, une muraille impassable, etc. C'est beaucoup moins le cas qu'avant. Donc c'est lequel des deux Neuer qui va aller jouer la Coupe du Monde avec l'Allemagne ?